un tableau qui a des éléments qui nous distraient, peut nous distraire. Par exemple, ce geste bizarre des mains, ce jeu des mains, très bizarre, presque obscène, et nous empêche de voir ce qui est vraiment important et qui est derrière les figures et qui est au fond.

0: Miracle.
1: Ce n'est pas ici une majesté, mais une surdité souveraine qui fait l'empire de cette scène. La mère de Dieu n'entend pas les cris dont s'accompagne la métamorphose, ces douleurs de poissons torturés dans des aquariums, la halte silencieuse ou sans cri d'une aiguille dans leur chair, enfermée dans de l'eau, le souffle impossible et la nuée de sang dans laquelle ce corps tourmenté finit par demeurer suspendu, c'est-à-dire par donner quelques spasmes. Ainsi, le règne silencieux, dans cette lumière si justement posée et sans éblouissement.
0: Le film.
1: Ce que j'appelle le film dans le Corrège. C'est-à-dire le moment où l'œil de la Vierge, ouvert ou fermé, enfin, filme quelque chose qui est un souvenir. Et qui est le souvenir du martyr de Sainte Catherine. Seulement, ce film s'arrête, se fige, un moment avant que la mort de la Sainte n'ait lieu. Par conséquent, ces images palpitantes sont destinées à pourrir sur place et à montrer leur composition, les grains dont elles sont composées, et à nous montrer aussi le faisceau qui projette ces images, qui est composé de grains de lumière, d'encens, comme ça, et dont on peut imaginer, après tout, c'est dans l'ordre des choses poétiques, enfin, du Crest, que ces images volantes se détachent des corps et que ce sont des simulacres, que les corps pourrissent loin des images et que les images peuvent supposer comme condition de leur existence que le corps dont elles se détachent est mort, a fini par mourir. C'est ce qui fait par exemple qu'on a des statues et pas des cadavres, enfin, sous les yeux, dans les places publiques, dans les palais.
0: Film.
1: La Vierge, perpétuelle gardienne de l'enfant, l'est aussi de son monde, de son imagination ou de ses rêves. La Vierge règne donc sur le temps, c'est-à-dire sur les proportions, sur le petit film, le martyr de Catherine, sur le petit théâtre, le martyr de Sébastien. Elle retient donc sur cet enfant un monde de convoitises ou de désirs inassouvis, inachevés. Est-on déjà justifié d'imaginer un cerveau noir, d'où sortirait sous la pression ou l'éclatement espacé d'éclairs des séries de tableaux faits du pâlissement de ce noir, ou qui par des coups de soufre et de magnésium laisserait fuir des silhouettes agiles ou ternes, mais plus jeunes, plus pâles et plus indomptées que le chaos d'images roulant sans fin au milieu et au centre même de cet esprit habité d'un désir d'annuler les images qui s'éveillent en lui, ou de la passion du vampirisme qui ne s'assouvit que sur des silhouettes encore noires et que la lumière consume dans leurs grains. Est-ce ainsi un être intérieur est venu dans cette fiction d'une sorte de roue d'existence et représentant une espèce simplement anticipée sur les effets du cinématographe et que filme ainsi l'œil de la Vierge dans le tableau du Corrège. Éclairé de l'intérieur, l'image n'est plus touchée que dans ce film impalpable dont les figures sont à peine discernables du fond de végétation et de poussière qui tremble en même temps qu'elle, si bien que tout ce monde qui se meut à une vitesse de grains de lumière ne laisse aucune part des objets grossis, serrés ou parcourus par ces émulsions de photons hors du mouvement. Le mouvement, dont le rayon projeté en cône par cet œil énigmatiquement baissé sur ce qu'il contemple, sur l'implacable surdité de son imagination, laisse ses corps amenuisés et chargés d'une épaisseur de blanc qui arrête pour eux la lumière, fondre ou s'exténuer pour ce minuscule tableau. Sortant par saccades en un défilé d'images, la scène où l'étroite bande du martyr de Catherine n'assemble sur des figures pâles et des silhouettes de colloïdes éclairées d'un seul côté, dans l'épaisseur ou le contrepoids d'une paupière basse, que ce temps amorphe, liquide, poudreux, sur lequel ces figures, regardées par un seul œil, semblent courir et toucher avec des mains de poussière l'ombre ou le temps même par lequel toute forme est exténuée. L'œil de la Vierge atteint donc, avant même que la lumière ne puisse tourner autour d'elle, ces silhouettes du martyr dans une zone d'évaporation. C'est donc, roulant parmi un chaos d'images et sortant même de la pression de ce front bombé comme un astre qui ne garde aucune mémoire des couleurs sinon le pâlissement progressif de cette pensée soudainement revenue ou du spectacle sali de la sainte martyrisée, l'effritement d'un meurtre perpétré devant cette face. Ce cheval n'a jamais été qu'un monticule, un tas de terre façonnée sans eau, trois points désarticulent la physique de cette petite image, le cheval s'écroule sur un tas de terre, le cavalier fiche dans cette poudre un étendard blanc, la femme à genoux est en face d'une fumée d'herbe, aucun corps plus complet ne réunit ses mouvements, ils disparaissent donc. Ce film restitue une scène vue dans la paralysie suprême d'un souvenir, figé un moment avant que l'horreur ne frappe d'un meurtre en plus le monde des vivants. Et puisque ce sacrifice n'est pas transfiguré et n'a donc de place dans la mémoire sacrée, la palpitation des images est aussitôt immobile, elles se détruisent seulement sur leurs ombres blanches. Si la terre tremble, c'est qu'un filet de flocons, de poussière et de grains que rien n'arrête, ne se fixe pas, et que simplement ces âmes sans matière ébranlent le monde. Un angle ouvert dans l'obscurité, comme si avant l'apparition de tout objet, la vitesse, le premier désordre de sa composition, devait traverser le monde, et comme si tout objet du monde avait quelque part, et dans des imaginations nocturnes, se double dans un univers sans matière ni substance, où seuls les traits sont des écarts de points, où un cheval immobile traverse l'obscurité par un semis de points tournants, des milliards, des photons, des grains pris en tourbillon sur du vide, limité par la mystérieuse gravitation qui ferme un corps sur cette addition de vide, et comme si, avant d'atteindre le reflet et l'écroulement du cavalier sur une butée de terre, et d'enfermer les images des hommes sur des pentes de sable, ce cheval et ces hommes se pliaient dans une sorte d'exténuation anticipée de leur substance, comme si, sur cet angle ouvert par un soleil inconnu, et dans la marche du spectre lumineux, la danse très rapide et les flots d'atomes et l'énigmatique faisceau au-dessus de nos têtes que des enfants évitent de toucher craignant d'être réduits en cendres par la lumière de ce monde inconnu, par le cliquetis étouffé de l'appareil de projection, le cheval qui tombe éternellement, la femme éternellement à genoux, commençait par voler dans le noir en millions de points, et comme si, sur ces points, était attachée la vermine grouillant sur les corps dont les images s'en vont.

0: La Vierge même.
1: Oui, on peut imaginer qu'elle est là, puisqu'elle a un œil qui voit ça, qui voit ce retour perpétuel d'image par un léger faisceau qui projette, c'est une parfaite transparence, enfin, qui projette là ce qui est arrivé à un corps comme ça autrefois.
2: Mais est-ce que ça la concerne?
1: Elle, oui. La Vierge. Ça doit la concerner, je pense. Ça concerne son être absolument mystérieux, enfin, pour nous. Enfin, cet être peint qui a toutes les occupations ou les caractéristiques d'un être démoniaque, après tout. Qui ne cesse ici, dans ce tableau, au fond, si on l'écrit, enfin, de régner sur un monde de supplice. Et régner par une surdité totale aux supplications, c'est-à-dire au fléchissement, à l'agenouillement, etc. Et qui en même temps domine plusieurs espaces, au fond. Un espace de la mémoire, un espace de l'hallucination, et qui continue cependant à forcer ce nain avec son doigt, hein, qui tient la main de Sainte Catherine, dont elle voit pourtant perpétuellement la mort, enfin, sous ses yeux. C'est un monstre, enfin, c'est plus qu'un vampire, enfin, c'est...
0: Ovide.
3: Descendu de sa forêt sifflante, Sébastien, hérisson de flèches ou vieux Cupidon, regarde le massacre auquel il a échappé. Feuilles tremblantes, et têtes et nuages de peau, dans ces arbres plantés racines et troncs à l'envers sur la tête d'une vierge, comme des brindilles, des oiseaux et de la paille dans les cheveux. Le dieu dit alors « Arbor Eris ».«
2: Arbor Eris, puisque tu ne peux être mon épouse, du moins tu seras mon arbre. » La main posée sur le tronc, il sent battre un cœur sous l'écorce nouvelle. Il entoure de ses bras les rameaux et baise ce bois. Mais le bois repousse ce baiser. Tes feuilles orneront mes cheveux, toujours, et ma cithare, et l'étui de mes flèches. Et tu appartiendras éternellement à ce feuillage. Apollon avait parlé. Et le vent de ses mots fait plier les branches, et c'est comme une tête que la cime frémit. Cyparissus lance alors une flèche sur le cerf assoiffé d'ombre, et lorsqu'il le voit mourir de cette blessure, décide de mourir aussi. Phébus le caresse alors et lui dit « Ne souffre que plus légèrement pour cette matière. » Mais l'enfant gémit et demande au dieu le poids d'un deuil qui consume le temps. Et son sang s'écoule par ses larmes, ses membres entrent dans la couleur verte, ses boucles, tout à l'heure arrondies sur son front d'ivoire, se dressent, durcissent, et font sur le ciel étoilé une cime tremblante. Le dieu lui dit « Tu seras le compagnon de la douleur. »
3: Et cela était la forêt que le chantre inspiré avait attirée. Il était donc assis au milieu d'un cercle de bêtes et d'un vol d'oiseaux.
0: La Vierge même.
1: C'est un monstre de la mythologie dont il est magnifique quel est ce visage, c'est le corège. Lisse, tendu, astral absolument. Et en même temps que son corps, qui après tout est une composition vestimentaire, bon, mais que donc la position de son corps que l'on devine, c'est... Ses deux mains, son visage et ses cheveux appartiennent à tous les espaces du tableau, au fond. C'est-à-dire à tous les plans successifs. Et que, d'une certaine manière, elle puisse à elle seule, par le fait de cette multiple occupation, enfin, et de ce règne sur tous les temps possibles de l'action dans la peinture ici, produire cet effet de bombement du tableau. et régner encore sur le relief des autres figures, au fond, sur leur mise en avant ou leur mise à l'écart.
0: Pendule.
3: Il faut donc savoir quel est ce sublime dont le pouvoir est d'être enlevé. Comment, arrêtant tout notre mouvement pour regarder un tableau, nous nous figeons du même coup à côté de la mort. Ce sublime est caractérisé, comme dans une aspiration interne du temps, par le pouvoir paradoxal d'être supprimé par son effet même. C'est qu'il nous fait entrer dans la conscience de la mort. Cependant, ce tableau ne représente pas la mort, mais l'exténuation du sublime. Et cette exténuation comme effet sublime, sur une seule figure. Dès ce moment-là, le seul acteur de la scène peinte est le demi-coma de la sainte. Le tableau détruit en nous l'image du tableau. Cela n'est pas un paradoxe. Un sablier pendu hors du temps filtre ainsi comme du temps la matière du monde, le grain des hommes s'écoule et le dernier tas de sable ne représente que l'abandon du temps le plus éternel. Aucune main ne sent glisser cette poudre, aucun doigt ne touche l'image qui tombe hors du temps. Le sublime traverse donc ce regard circulaire et cette perpétuelle convocation d'ombre tournante que regardent les figures du tableau, les offusquant plutôt, l'une après l'autre, comme sur un cadran. Et si l'image du temps se met à tourner, imagine-t-on que, prenant un corps, elle l'expose aussitôt à la déformation du temps ou le déchire. Et si le temps tourne sur l'image d'une roue, le corps attaché à ce temps et à cette roue perdra sa figure, éprouvera le détachement de ses membres. Ce temps filtré du sablier, le temps fluide de la clepsydre est donc, puisqu'il passe non sur le destin d'une espèce entière, mais sur celui d'un seul corps, ce retour archaïque attaché à l'invention médiévale d'un ventre du temps dans les rouages d'une horloge. L'invention du temps est de celui qui ne s'étire plus, qui ne filtre plus mais seulement commence à dévorer son propre bruit mécanique et le grignotement de ses roues, n'a donc pu être illuminé que par le spectacle d'un arc, de cris, un second appareil de gémissement, ou dans l'imagination même qu'un corps, glissé dans cette machine, y écrirait par des séries de battements et de sons l'instant de sa disparition et le temps même que nécessite un organisme pour sortir à la fois de son image et de cette composition d'organes où l'on reconnaît un corps animal. Aussi, la grille de ce temps-là n'est-elle que ce battement des poulies, des roues, des engrenages et des dents tournant en sens contraire, où aucune aiguille ne retrace le parcours d'un seul cercle. Elle ne peut que manger les créatures abandonnées à l'expérience du temps. C'est donc un poids de chair que prend seulement la première machine, où ces étranges rouages et ce moteur actionnés à la main, où le barbare obstinément lamine, lacère et nourrit comme un moloch l'intérieur d'horloges inachevées.
4: Quatre roues garnies de scies de fer et de clous très aigus, afin que cette machine la broya par morceaux, et que l'exemple d'une mort si cruelle effraya
5: le reste des chrétiens. On disposa deux roues qui devaient tourner dans un sens, en même temps que deux autres roues seraient mises en mouvement dans un sens contraire, de manière que celle de dessous devait déchirer les chairs que les roues de dessus, en venant se placer contre les premières, auraient rejetées
4: contre celles-ci.
3: L'imagination du temps, remontée sur cette machine, est d'une horloge qui ne mesure qu'une accélération dans le déchirement d'un corps, donne cette pendule sans balancier, et dans laquelle un corps est accéléré sur l'effet de sa mort en perdant avec ses chairs pendantes son image entière. la machine à rayons dont les dents de fer déchirent le temps le plus simple, celui que mesure la durée de la vie humaine, est un appareil à déchirer des images. C'est donc dans le grincement des roues, des pivots et des charnières de bois que disparaît un corps, parce qu'une roue toujours plus petite grignote tous les instants. Un balancier de chair est attaché au supplice du temps, et l'homme espère, puisque le mouvement de la machine n'imprime aucune sentence sur le corps arqué dans ce quart de cercle, rejoindre l'image géométrique du Dieu dont Platon disait que Dieu est un cercle, mais qu'il est échancré. Le quart manquant, par le corps courbé en manière de pont, serait remplacé par cette soudure de chair refermant l'image du temps éternel. Où ce cercle, désormais ouvert en amorce de spirale, prescrit une répétition impossible à tout corps dans l'histoire, où cet échappement continu qui ouvre le désespoir d'y arrêter toute mesure. On dit donc Catherine pour ruine universelle, de kata qui signifie le tout et ruina, puisque l'édifice du monstre s'est écroulé en elle, ou catena, puisque cette chaîne sans balancier la fit monter vers les lueurs célestes. Cependant, aucun corps, puisqu'il est immédiatement rompu, aucune figure géométrique de même ne reste attachée à la fatalité du temps. C'est que des parties mortes étaient insérées dans le corps et que l'image révèle de telles parties dans la composition des corps. Ainsi, la spirale de l'histoire ne revenant jamais au même endroit, et cet anneau qui nous porte nous place à côté des cadavres historiques dont nous devrions, par la perfection du retour éternel, n'être que les fantômes, c'est-à-dire les images.

0: proposition.
1: Longtemps regardé, le tableau perd irrémédiablement son caractère sublime. Dans le glissement incessant de ses formes, dans l'étirement, le raccourci ou l'échappement inéluctable de ses figures, il commence à refléter la corruption de notre esprit. Il entre donc dans ces images dont le dote le regard de cet esprit, seulement corrompu par la durée des images en lui-même. La même chose ne manquera de même de survenir si tu entres toi-même dans le champ des miroirs.
2: Multiplier à l'infini.
3: Tu te verras multiplier à l'infini, déambulant tantôt dans les airs, tantôt dans les abîmes profonds, puis subitement avec deux, trois, quatre, cinq têtes et parfois avec des membres mutilés ou monstrueusement déformés. Si l'on se place devant un miroir sphérique concave, en face de son centre, la tête apparaîtra renversée, les pieds sont en l'air. Si on s'en approche, le visage normal se verra gigantesque et le doigt prendra les dimensions d'un bras. La face grande d'un Bacchus montrera un doigt gros comme un bras.
2: Un doigt gros comme un bras.
1: Et cependant, si tu quittes de nouveau ce monde de miroirs enchaînés, l'image de ton corps déformé, le souvenir d'être accompagné de ta seconde figure monstrueuse, n'abandonne plus le tableau. Elle explique même pourquoi tu le regardes sans cesse et comment, en y cherchant un reflet sublime de toi-même, ton image revient sur des membres mutilés.
2: L'image que tu vois
3: est la figure du tout.
2: Ce tout n'est pas composé de parties. Cependant, chaque partie du tout que tu regardes est une image entière de l'univers. Et pourtant, tu ne verras parfaitement le détail de l'univers que transfiguré en un miroir. Toutes choses du monde ne sont que diverses pièces de la mort.
1: Comment peindre l'éloignement de ta figure, c'est-à-dire la profondeur d'ombre? Comment ajouter à l'image de la chair la couleur du corps invisible?
3: Veux-tu savoir quelle profondeur d'ombre convient à la chair? Projette au-dessus d'elle l'ombre de ton doigt et, selon que tu la veux plus claire ou plus obscure, rapproche ou éloigne ton doigt de la peinture, puis copie cette ombre.
1: Cependant, pris entre la peinture, l'ombre et le miroir, si tes doigts, par supposition, pendent, et si d'autres doigts par-dessous les soulèvent, si une main immobilise cette fleur de chair, si des doigts écourtés s'ajoutent encore à sa paume, aucun objet, ni lieu, ni point, aucun nom de même ne sera montré. Tu verras donc uniquement du temps, et si elle pouvait tourner, la main nouvelle montrerait seulement le temps, dont tous les corps sont équidistants. Tu verras du temps, c'est-à-dire l'égale distance de tous les corps aux doigts que tu approches ou éloignes de la peinture, aucun point cependant ne mesure cette distance. Le centre du miroir est constitué d'un point qui n'est situé nulle part. C'est un point qu'aucun doigt ne peut montrer. Ce point est celui à partir duquel ta seconde image s'est engendrée. L'extrême irréductible de tel point est son obscénité. Cette extrémité-là n'est ni physique ni géométrique, elle est la mémoire de ce qu'est le mouvement dans tout corps. Et si l'observateur se recule suffisamment, le tableau se réduit à un seul point qui contiendra tous les points possibles. Ce point est aussitôt celui par lequel nous disparaissons du tableau. C'est donc parce qu'il n'est pas un miroir que le tableau reflète la corruption de notre esprit.

0: La ressemblance.
1: Et pourtant, c'est peut-être une chose qui nous frappe aujourd'hui en regardant des tableaux du XVIe siècle, ou même d'autres époques, mais au fond, pas des photographies. C'est que, enfin, dans ces miroirs, ce n'est pas nous-mêmes que nous voyons. C'est une sorte d'humanité dont on peut soupçonner qu'elle est rattachée à nous par quelque chose. Une ressemblance anatomique, je ne sais pas, quelque chose comme ça. Des sortes de couleurs. Comme si, au fond, des gardiens, là, étaient placés en cercle, enfin, autour de l'espèce humaine, pour indiquer qu'après, c'est la fin. Après, c'est plus des hommes, enfin, ce qu'il y aura derrière. On ne sait pas ce que ce sera, enfin, des formes, mais bon, des formes changeantes, ou des animaux inconnus, mais comme si les tableaux, là, gardaient quelque chose, dans la mémoire historique qu'ils constituent, après tout, mais les frontières d'une espèce, enfin, qui s'est ressemblée pendant un certain temps, mais qui tiennent ses frontières. L'imagination, les souvenirs ne franchiront jamais ces bornes-là. Au-delà de quoi, probablement, il y a rien. Ou comme si ces astres-là, enfin, gardaient une sorte de frontière de l'univers. Je ne sais pas. C'est une chose à laquelle je n'avais jamais pensé, mais après tout, si on se demande pourquoi les tableaux sont peints d'un seul côté, et pourquoi c'est le côté peint qui est tourné vers nous, on peut aussi répondre de cette façon-là. Le côté sans peinture d'une toile tourne le dos au monde inconnu, aux êtres incréés, aux animaux sans forme, etc. On est donc là au milieu de ces visages, de ces tableaux, et on vieillit en les regardant. Mais pas eux. Pas eux, sauf dans le cas de Dorian Gray, justement, et alors c'est peut-être ce souci ou ce soupçon là qui serait vérifié par le cas de Dorian Gray. C'est peut-être pas qu'il y ait une jeunesse éternelle qui serait conservée par le modèle et dont l'horreur de vieillir enfin serait déchargée sur le tableau. C'est peut-être que le tableau devient poreux à la forme même, c'est-à-dire au monde incréé. Et s'il reflète à ce moment-là la corruption physique et morale du modèle Dorian Gray, c'est peut-être parce qu'il reflète uniquement le monde incréé qui est en lui. On peut imaginer de répondre comme ça. Ça peut aussi bien dire que Dorian Gray n'existe pas ailleurs que dans le tableau. Quand on fait ces choses-là, c'est-à-dire quand on passe quelques années, après tout, à écrire sur des objets comme ça, ou à transformer ces objets, on est en droit de se poser la question, est-ce qu'on perd son temps ou non? C'est-à-dire, d'où vient l'urgence qui nous pousse à questionner ou à reproduire des fragments du visible? Parce qu'évidemment, il n'y a pas d'impératif commerciaux qui nous oblige à faire ces choses-là. Bon, d'où vient l'inquiétude? ce n'est pas de savoir si enfin l'histoire de l'art est vraie, ou si les hommes ont eu raison de progresser dans les arts plastiques comme ils ont progressé. Il ne peut y avoir qu'une seule réponse, et à quoi est-ce que cela ressemble, au fond? Et est-ce que par hasard, dans l'histoire de notre espèce, la ressemblance aurait déjà eu lieu? Est-ce que la ressemblance entre une chose présente et une chose passée aurait déjà eu lieu dans l'histoire du genre humain? Alors on travaille pour savoir ça.
0: Mais ce vieillissement-là dont vous parliez tout à l'heure, là, au fond, n'a pas d'importance.
1: Non, les tableaux n'ont pas d'importance non plus. Non, il n'a pas d'importance dans la mesure, en effet, où on est là, en dehors de tout ce qu'on peut faire et qui peut, après tout, un jour faire plaisir à quelqu'un, on ne sait pas à qui, ou on est là vraiment pour rien, enfin. Alors, bon, ce vieillissement n'a pas tellement d'importance à l'intérieur de ce rien, mais il est tout de même fondamental.

Il est fondamental parce qu'on s'imagine toujours qu'il va nous rapprocher de quelque chose qui serait plus important que nous. Enfin, je crois qu'on n'a pas encore trouvé exactement ce que c'était. C'est peut-être le temps lui-même. Est-ce que c'est le temps auquel on finira par ressembler ?

0: Est-ce que c'est une question idiote que de se demander qu'est-ce que le corrige a voulu peindre?
1: Ça doit pas être idiot parce que c'est une commande. Par conséquent, il devait peindre ce qu'on lui avait commandé de peindre, suggéré de peindre. Vraisemblablement, il a peint ce qu'on y voit. Ce qu'on voit, aussi loin que l'on aille. Dans l'imagination de ce que l'on voit, puisqu'on ne voit pas sans imagination, c'est-à-dire aussi sans suggestion d'un mouvement immobile de la part de notre corps, celui qui fait bouger un peu les couleurs posées en face de nous, les masses qui changent un peu les ombres, enfin, parce que la mise au point n'est pas possible enfin, sur un tel espace. Aussi loin que l'on aille dans cette imagination, on voit ce que le corrige a peint. Autant que l'on sollicite enfin, cette peinture, cette mise en scène, on verra toujours ce que le corrige a peint. Éternellement, on ne pourra rien ajouter à ce qu'il a peint en voyant autre chose dans ce tableau. C'est-à-dire que ce visible-là, étrangement, n'est pas borné. Il n'a pas sa limite, précisément. La limite du tableau, c'est toujours nous-mêmes qui le regardons. Enfin, on croyait autrefois qui savons ou qui ne savons pas le regarder, mais qui voyons beaucoup ou peu. Enfin, c'est invisible, indéfini d'une certaine façon, enfin, bon, non saturé, on peut dire, ouvert. C'est peut-être à ça qu'a servi la peinture. Non pas tellement à figer ou à représenter des figures sans mouvement et sans parole, des figures muettes, immobiles et sur lesquelles les couleurs ne s'altèrent pas, par exemple, ou varient peu avec l'éclairage, ou un monde soustrait au vent, aux intempéries, etc. Mais plutôt un monde dans lequel, ou qui n'est caractérisé que par un prolongement indéfini du visible, au fond. Une perspective du visible lui-même, son ouverture infinie, je crois. Et son ouverture possible, c'est nous-mêmes, c'est-à-dire ces moments d'interprétation aussi. C'est pourquoi nous reconnaissons, par exemple, qu'il est sublime, parce qu'il contient ce que nous ne pouvons jamais ajouter à nous-mêmes, de nous-mêmes. Et que pourtant, en face de lui, provisoirement, nous sommes sa loi. On ne l'arrête pas, on ne le fige pas, mais on règne en lui, tout de même. Ce qui est en lui, ce qui fait que c'est ce tableau-là, s'ajoute à moi à un moment donné. C'est pourquoi je suis tellement bien en sortant d'un musée où j'ai vu telle chose, par exemple, où j'ai vu tel Pietà dans un musée à Bruxelles. Bon, ça dure un instant, tout ça. Alors la question qu'on peut poser, c'est savoir si la peinture est... si les tableaux sont des miroirs. C'est certain que ce sont des miroirs, mais ce ne sont pas nos figures que reflètent ces miroirs. C'est ce qui nous manque, enfin, qu'ils reflètent, c'est-à-dire le sublime. C'est pourquoi l'obscène qui ne nous manque pas est toujours incomplet dans la peinture.

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1: Sur ces bateaux-là, il ne faut pas se blesser et il ne faut pas tomber à l'eau. Comme sur chaque bateau, bien sûr, mais sur ces bateaux précisément, non, il ne faut pas tomber à l'eau. L'eau, en tout cas le liquide sur lequel flotte l'embarcation. Il faut avoir le moral pour travailler en égout. On vit comme des rats, dans la merde, ça pue, c'est dégueulasse, dit un égoutier. C'est dangereux, c'est sale, c'est physique, mais j'adore, dit un autre égoutier. Oui, il faut avoir le moral, les égouts, on n'en fera jamais une salle de bain, de toute façon. C'est pas une promenade, ce n'est pas une croisière, mais on y va. On y va ? On y allait, le 26 octobre 2004, lorsque fut diffusé ce Surpris par la nuit sur France Culture. Cette émission a été diffusée pour la première fois sur France Culture le 26 octobre. J'ai dit le 2 octobre, hein. Alors, c'est le 26. On y va. On y allait, le 26 octobre 2004, lorsque fut diffusé ce Surpris par la nuit sur France Culture.

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1: Fluctuat nec mergitur. Parole des gouttiers.

0: C'est bon, tout le monde est là. Ça roule.
1: Bon, ben, si vous avez quelque chose à dire, ben, vous le dites. Hein.
0: Oui, ben, il pleut et on préfère avoir du soleil.
1: Normalement, quand il pleut comme ça, on n'a pas le droit de descendre.
0: Non.
1: On n'a pas le droit de descendre. On a pas le droit. On va voir le plan d'eau des égouts parce qu'il monte à toute vitesse. Alors, ça dépend quand on descend. Il y a une certaine hauteur d'eau à respecter, quoi. Parce qu'après, ça devient trop dangereux. Mais là, on y va, là. On va les voir. Parce que quand il pleut, et ben, suivant la flotte, suivant la hauteur de l'eau, après, ça devient trop dangereux, après. Alors, je suis obligé de faire arrêter la manœuvre pour la sécurité des gars, quoi.
0: Il y avait un câble derrière pour accrocher le wagon. Ouais. Et en allant le décrocher, comme il y avait pas mal de merde, on appelle du fumier sur les banquettes, j'ai glissé. Je suis tombé dans l'eau jusqu'à là. Bon, la tête n'a pas été sous l'eau, mais tout le corps, quoi. Jusqu'au cou, quoi. Bah, dans un collecteur qui était vide, il s'est passé qu'on l'est rentré, je me suis lavé, désinfecté, je me suis remis en bleu, on est reparti après. Bah direct, hein, de toute façon, le boulot n'est pas terminé, hein, donc il faut y retourner. Hein. Mais bon, on est obligé de rentrer quand même pour se désinfecter, quoi. Ouais. Surtout avec la flotte, comme elle est vraiment acide, elle est pourrie et tout, tu risqueras d'après d'avoir même l'épiderme, la peau, tout ça, avoir des problèmes, quoi. De sérieux séquelles, quoi. Donc on retourne à l'atelier, on prend une douche, on se désinfecte, et on se remet en bleu, et après on repart au boulot. Quand on écoute un peu les anciens, au début on dit « Oh là là, c'est quoi ce truc-là ?» Et puis après, bah, ça y va tout seul. Hein. Mais c'est pas évident, quoi. Hein. C'est vrai que c'est pas donné quand même. Moi j'en ai vu des gars, au bout d'une journée, le lendemain on le revoyait pas, quoi. Parce qu'il y en a qui ont la compréhension, quoi. Ils arrivent pas à aller au taf comme ça, quoi. Voir le noir, tout ça, ça les appréhende. Descendre dans les grands collecteurs où c'est profond et tout, c'est. J'en ai vu plus d'un qui avait peur, quoi. Donc les mecs, ils reviennent pas en général. Hein. Il y en a pas mal.

0: ça se trouve, le plan d'eau, il est haut. Il est haut, et puis en fin de compte, on va pas pouvoir faire grand chose ce matin.
1: Tu penseras à moi, parce que je suis la plus petite.
0: Bah, tu monteras
1: Le plan d'eau, il risque de m'arriver.
0: Comme les tortues. Tortue, tu seras comme une carapace, tu monteras sur mon dos.
1: Non, parce que je suis la plus petite. Donc, si pour toi il est haut, alors pour moi je suis pas.
0: Bon, on va. Tu vas rentrer ton camion, mon.
2: Ouais.
0: Alors attention, là on va retirer les.
3: Vous avez peur, Richard ? Ah. On va retirer les plots.
4: De toute façon, si vous sortez, il y a des voitures.

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1: Ouais, bah écoutez, on va aller voir, on va descendre en premier. Pour voir si c'est pas trop dangereux quoi.
2: Et on est où là en fait?
1: On est en face du trou là, toi le trou il était là-bas. Place Ferrer et puis on se retrouve carrément sur la place. On arrive sur un bassin là, d'ensablement, mais pour passer dans le collecteur. Parce que là, comme le bateau il est entre le 1 et puis le bassin, on fait moins de parcours possible à pied pour pouvoir sortir en cas de danger.
3: Si physiquement tu n'y arrives pas, c'est très dur.
1: Bah oui, bon, parce que quand vous descendez et puis vous avez 100 mètres ou 200 mètres de corps flottant à passer avec un croc et puis pendant des heures et puis ça pue, c'est comme on dit, c'est la merde entassée sur 60 d'épaisseur, sur 100 mètres de long, qu'il faut passer ça derrière les bateaux, c'est horrible. Quand vous voyez des rats crevés dans les corps flottants qui datent peut-être d'un mois ou deux mois, qui sont coincés avec les plans d'eau, ça se décoince et vous crevez ça avec les crocs et puis tout, là c'est plus la même. Là il faut passer la merde parce que dans les il y a des endroits où ça pue, les odeurs remontent, il y a des moustiques qui remontent, c'est rempli de rats et tout, on est obligé de tout nettoyer. Notre but c'est de nettoyer les égouts. Paris, c'est en dessous, c'est une poubelle. Tout le monde déverse n'importe quoi en égout.
3: C'est juste des mineurs dedans le temps. Et c'est pas pour rien. Ah bah, c'est pourri en bas. Hein. On peut attraper le Saturnis à cause du plomb. Il y a toute la ferraille, la noisissure. C'est un bâtiment bactériologique. C'est rempli de microbes. Quoi. Nous, on les respire tous les jours. Alors, sur une carrière de 30 ans, bah, vous voyez, vous arrivez à la retraite, vous n'êtes pas en bonne santé des fois. D'ailleurs, c'est reconnu par l'INSEE qu'on perd 2 minutes de notre vie par jour.
1: Je vais descendre là pour voir le plan d'eau. Je vais descendre pour voir le

0: plan d'eau et puis je vous dis que vous pouvez descendre ou pas. Okay. Parce que ça se trouve, je vais pouvoir manœuvrer et ça se trouve, je vais pas pouvoir quoi. S'il y a 60 cm d'eau sur banquette, on peut pas. Devant le bateau. Parce qu'après, ça devient un lac et le danger de la sécurité des voies. Voilà. Bon, bah, à tout à l'heure, messieurs.
1: Ah, pour le marquage au bâtiment, ça va être dur. Tu vois bien là ? Bon, bah, allez-y. Oui, tu veux
2: on est là à combien là ? Ah bah attends, il y a ta vieille. Ouais, je vais descendre avec elle.
1: Attends, ça peut être dangereux quand même, donc je vais descendre avec eux. On laisse pas Richard tout seul.
3: Depuis longtemps, les hygiénistes, les ingénieurs, les architectes disent qu'il faut des égouts dans Paris. Ceci dit, on n'avait pas fait grand-chose. Dans les années 1830, il se passe quelque chose de particulier, c'est le choléra en 1832. Et ce choléra va mettre l'accent sur l'insalubrité urbaine et en particulier sur la nécessité de réaliser des égouts. Il faut se représenter une ville comme Paris à la fin du XVIIIe siècle, début du XIXe siècle. Il y a très peu d'égouts. Il doit y avoir quelque chose comme 5 à 10 kilomètres d'égouts. C'est très très peu par rapport à la longueur des rues. Et ces égouts ne sont pas destinés à collecter ce qu'on appelle aujourd'hui des eaux usées, mais à collecter des eaux pluviales et puis des eaux éventuellement de nettoyage, si on nettoie, ce qui est assez rare. Alors, les eaux que l'on utilise dans la ville sont aussi très peu nombreuses puisqu'il n'y a pas de distribution d'eau à domicile. De toute façon, l'eau qui est consommée dans le logement ne doit pas être rejetée dans les égouts. C'est interdit. Donc, il n'y a pas du tout la vocation actuelle du réseau d'égouts. Donc, les eaux qui sont utilisées, qu'on appelle les eaux ménagères, sont rejetées dans la rue. Et il y a une chose qui n'existe pas, qui est la chasse d'eau. C'est-à-dire que les toilettes sont des toilettes dites sèches et les matières excrémentielles sont recueillies dans ce qu'on appelle des fosses d'aisance, qui sont des caves généralement, supposées étanches et qui recueillent ces matières. Et ces fosses d'aisance, lorsqu'elles sont pleines, on les vidange. Et on les apporte dans des terrains particuliers qui s'appellent des voiries. Et là, on les transforme en engrais.

0: C'est pas une promenade. Hein. Bon, on y va. Tu descends derrière moi?
1: Ouais.
0: Eh ben là, on arrive, on est place Pereire et on arrive dans le collecteur Marceau. Le collecteur Marceau, c'est un collecteur qu'on cure, qu'on est en train de curer avec le bateau. Et on envoie peut-être 300 ou 400 mètres cubes de bâtard dans le bassin Courcelles. Alors on a un parcours à faire de 50 à 60 mètres par jour. Et suivant la manœuvre, il y a des fois il y a plus de sable que d'autres. On arrive sur des difficultés parce qu'il y a des tôles, il y a des tuyaux. On est obligé d'extraire parce que le bateau il avance plus et puis tout.
2: Et là, les édifices, ils datent de quand ?
0: 1800... Ils datent de très vieux. Belgrande, c'est Belgrande. Là, c'est un truc que je peux pas trop dire parce que... Qu'est-ce qui s'est passé ? Mais avec les années, je suis arrivé presque au bout, alors... allez, on remonte.
2: Hop, on repart.
0: Là, c'est trop dangereux et j'ai pas envie de risquer votre vie pour rien. Quoi. Allez. Allez, on y va.
3: Permanence des égouts, j'écoute. Oui.
4: Oui.
5: Alors là, bah,
4: c'est ça, c'est une ancienne, c'est un ancien égout qui a été réaménagé pour pouvoir, en fin de compte, nous installer.

On voit des canalisations d'eau, eau potable, eau non potable. Là, ce sont des différentes pièces qui ont été aménagées, l'atelier, pouvoir mettre le matériel. Donc on va faire un petit tour dans la galerie. Alors attention les têtes, ça c'est pas haut. Parce que c'est un égout. Un égout en général fait à peu près 1,90 m de haut. Hein, c'est la taille à peu près. 2,30 exactement les tailles standards, c'est 2,30 m et 1,40 m. C'est à peu près ce qu'on trouve. Hein. On en a des plus grands, des plus petits. Quoi. Alors vous faites attention à la tête. Alors ça c'est l'ancienne galerie. En wagon de roulage, on passait nos petits wagons, les lorries un peu similaires à ceux des mineurs, et qui étaient chargés donc de sable, et qu'on emmenait jusque sur le quai pour pouvoir les extraire par les péniches. Voilà, moi je vais prendre. Je vais prendre donc une paire de bottes. Ça c'est pas les miennes. Voilà. Alors ça sont des bottes hein, qui montent jusqu'en haut des cuisses. Hein, bon, c'est ce qu'on va utiliser le plus souvent comme bottes. Parce que bon, dans les égouts, soit on marche sur les banquettes, soit on marche directement dans l'eau. Mais bon, on peut avoir de l'eau jusqu'aux genoux, des fois un peu plus haut. Hein. Sinon, dès que ça monte après, on utilise les pantalons bottes, ce que je vous ai fait voir juste avant. Sinon, on a encore la botte de petite taille, quoi, on va dire en haut des mollets, mais qu'on utilise très peu maintenant. Ensuite, primordial, le casque. Donc maintenant, le casque a une évolution. Hein, parce qu'on a des visières de protection pour les éclaboussures. Ils sont bien adaptés derrière pour pouvoir accrocher les lampes avec le câble. Ça se règle bien. Ça c'est l'amélioration. Avant, les premiers égoutiers avaient des casquettes. Hein. Ils avaient juste la petite casquette traditionnelle. Là. Alors, après, le fameux donc harnais de sécurité, qui ont bien évolué, puisque ça c'est un modèle récent, hein. Donc on l'enfile comme un blouson et après il suffit de passer les sangles entre les jambes et puis de le ramener, hein. Et avec le fameux masque de fuite, c'est une petite boîte qui est fermée hermétiquement et à l'intérieur vous avez un masque. En fin de compte c'est un peu les masques qu'on utilisait contre les gaz, hein, qu'on peut utiliser contre les gaz, hein. Bon, avant il y avait des cartouches et tout ça, maintenant voilà, il est adapté. C'est notre boîte de sécurité, ce qui nous permet en fin de compte de fuir, en fin de compte de sortir de l'égout en cas de déclenchement des appareils. Hein. Par exemple, le gars là dont je vous parlais, qui est décédé dans l'égout, il avait en fin de compte déposé un produit genre trichlore pour empêcher justement les rats de remonter. Et il est venu, je ne sais pas pourquoi, son masque n'a pas fonctionné, je ne sais pas. C'est un masque à cartouche. Et le masque, on l'a retrouvé parce qu'il y avait un escalier, quoi, dans le milieu de l'escalier. Et lui était presque dehors, en fin de compte. Hein, et il appelait au secours, quoi. On voit bien qu'il essayait de se raccrocher à quelque chose, mais il avait enlevé son masque. Alors pourquoi il l'a enlevé, on ne sait pas. Ça.

C'est une sorte de péniche avec des organos qui sont en voûte. Et cette péniche, on baisse la vanne, il y a 600 mètres cubes de bâtard devant. On est parti de l'étoile et on a une moyenne à faire de 50 à 60 mètres par jour. Et des fois, et ben, quand ça se passe mal, comme là, ce matin, j'ai fait mon barcon que de 20 mètres. Alors sur cette péniche, on l'a amarré, il y a une vanne qui descend dans une tunette d'1,50 m de profondeur, où qui a le bâtard, dans le trou du milieu, il y a des banquettes sur les côtés, on met des ailettes en bois, c'est pour faire monter la pression derrière le bateau. Le plan d'eau monte et c'est ça qui permet au bateau d'avancer. Et les ingénieurs, ils demandent de faire un plan d'eau pour nous pour qu'on puisse manœuvrer. Vous voyez, il faut envoyer par des siphons de l'Alma. Il nous faut envoyer un certain nombre de mètres cubes de flotte pour pouvoir qu'on travaille. Parce qu'il n'y aurait pas quand même les ingénieurs derrière nous, on ne pourrait pas travailler. Sans eau, vous ne pouvez pas travailler en égout. Ça pue, le sable ne bouge pas. Tant qu'on n'a pas assez d'eau, on ne peut pas manœuvrer. Alors, c'est la force de l'eau qui fait tout avancer. Alors des fois, comme je vous dis, il y a une vanne devant et on est 6. Parce que chacun a son rôle sur un bateau. Il y en a 2 aux chaînes. On marche toujours sur 2 chaînes. Il y en a 2. Il y en a 1 à la vanne pour monter et descendre la vanne. Et il y en a 2 sur banquette qui tirent des torches, des détritus devant la vanne. Des parpaings avec des crocs et tout.

0: avait des trous sur banquet. Des trous, ça veut dire que les grilles sont parties. Il y a des entreprises privées qui nous ont mis des plaques en tôle, de la tôle de, sur les banquettes, pour pas qu'on se casse la figure. Mais ils n'ont pas pensé, en mettant ces plaques, de les mettre à ras de la banquette, qui fait que quand on passe avec la vanne, on accroche cette plaque et il n'y a plus rien qui bouge. Alors on est obligé de ce soir de la dessouder, de la décoincer, décoincer ce bateau, parce que là, quand on va arriver ce soir, c'est sûr qu'il est coulé. Et la vanne, elle est au fond du collecteur. Alors là, je vais faire amarrer sur les chaînes et on remonte parce que là, on est coincé, quoi, on ne peut plus rien faire. Et là, on va remonter, et là, on va...
1: Oh,
0: c'est là ! Hein ? Essaye de... Attends. Essaye de remonter la vanne. On va essayer, on va faire encore un essai parce que j'ai pas envie d'être de nuit.
2: Et vous allez revenir cette nuit à quelle heure ?
0: Oh, sur les coups de 11h, quand il n'y a pas beaucoup d'eau. Parce que la nuit, il y a moins d'eau. Et là, le bateau, il est carrément bloqué. Et si on passe pas de nuit, on risque à... Là, je fais... Ça y est, on a gagné.
1: Attention, Richard.
0: Ah bah écoutez, je peux dire qu'on... Descends. On peut dire qu'il y a un bon Dieu sur terre parce que la plaque, eh ben, s'est arrachée avec la pression de l'eau. Et on va régler le bateau. Et la journée, elle est finie. Je peux vous dire que quand vous avez passé 4 heures là-dedans, vous en avez marre. Messieurs, je vous invite à remonter.
3: L'herbe glisse, attention.
4: Oui.
3: Tu vas ?
4: Oui.
3: Ça glisse pas, Richard.
4: Oui!
0: Ah là là, là quelle misère!
3: Je vais rendre l'antenne!

0: Voilà.
1: Voilà.
2: Voilà.
3: Voilà. Ça m'est connu, c'est là qu'il y a du bruit.
4: Mal mis, c'est.
5: C'est pas un travail que tous les égoutiers savent faire.
6: Ah oui?
5: Ah ouais. Moi je dis, il y a entre, allez, je vais réduire un peu les pourcentages. Il y a entre 20-25% des égoutiers qui pourraient pas faire ce boulot-là. Parce qu'il est hyper dangereux. C'est, tout le monde ne peut pas y aller, tout le monde ne le fait pas. La peur de l'eau, tout simplement. Et c'est pour ça qu'il faut en prendre soin là, de nos anciens, là, parce que c'est un métier qui est dangereux, et surtout là au collecteur. Non, vous l'avez vu vous-même.
6: Et c'est le travail le plus dur, finalement.
5: Au niveau ouais, pénibilité, ouais, c'est le collecteur. Ouais. Au niveau de la dangerosité, au niveau de l'eau, ouais, c'est le collecteur. Il n'y a rien à dire. Parce que bon, la collecte, il travaille essentiellement que dans les petites lignes. Il y a le curage petite ligne, c'est pénible aussi. Parce que là, c'est exigu, c'est petit, ils sont tout le temps courbés, c'est autre chose, mais moi je parle au niveau, si vous voulez, de la dangerosité de l'eau. Être emporté, c'est là. C'est ce que je disais tout à l'heure, là. C'est les seigneurs. Moi je le reconnais. Mon frère, il travaillait et je le respectais pour ça. Il est à la retraite maintenant, depuis février. Mais c'est vrai qu'il était chef au collecteur. Et c'était complètement autre chose. D'ailleurs, quand on parlait entre nous du boulot, il se sentait supérieur à moi, parce que moi j'avais travaillé qu'en petite ligne et j'ai fait du curage petite ligne et du TSP. Ouais. J'en avais pratiquement pas fait ça. Je venais le voir et c'est vrai que bon, c'était hyper impressionnant. C'est pour ça que je vous le dis. Hein.
6: Vous êtes toute une famille d'égoutiers ?
5: Puis maintenant je suis le dernier. Il y avait à la base mon beau-père, j'avais un oncle qui était chef, mon frère qui était chef égoutier, moi-même. Et maintenant, ben, c'est fini. Non, c'est...
6: Quel est votre prénom ?
5: Julien.
6: Et Julien, vous avez des enfants ?
5: Oui, j'en ai quatre. J'ai trois filles et un garçon.
6: Et le garçon, il veut pas devenir égoutier ?
5: Bah, il a fait le concours, mais bon, jusqu'ici, il n'a pas eu le bonheur d'être reçu. Le niveau a été augmenté au niveau de l'écrit. Bon, ben, mais il travaille à la ville, il est au nettoiement.
6: Et vous aimeriez qu'il soit égoutier ?
5: Ça m'aurait fait plaisir, oui, quelque part, qu'il fasse un peu la continuité de la famille. Mais bon, on sait jamais, ça arrivera peut-être.
6: C'est un peu une tradition, alors, finalement.
5: Comme pas mal d'entre nous à une certaine époque, ouais. Pas mal, ouais. C'était pas un métier très connu. Donc c'était beaucoup... l'embauche se faisait de bouche à oreille, c'est vrai, au niveau des familles. Et ça a nourri... Bon, mon beau-père avait nourri sa famille avec ça, moi j'ai nourri la mienne, c'est honorable, et on en est fiers.
6: C'est bien payé, Gauthier ?
5: Il y a une époque, pas trop. Là, ça va un peu mieux, là. En tant que chef, on gagne un peu mieux notre vie. Bon, par rapport au risque et à la pénibilité, moi je dis qu'il n'y a rien d'extraordinaire. Il n'y a rien d'extraordinaire.
6: Vous qui êtes un peu un vieux de la vieille, le 140 rue de Ménilmontant, ça vous dit quelque chose ?
5: Oui, bien sûr, ma femme, elle est issue de là-bas. Il faut savoir qu'au 140, c'était des immeubles ouvriers. Et pratiquement, tous ceux qui habitaient dans les années 50 étaient ou égoutiers ou balayeurs. Ah ouais, il y avait 40% de la population qui habitait le 140 Ménilmontant travaillait à la mairie de Paris en qualité d'égoutier ou de balayeur. Donc c'est pour ça qu'il y avait de très grosses familles au balai et aux égouts qui étaient originaires du 140 Ménilmontant. Ma femme, donc, était fille des goutiers, était de là-bas. Ah ouais. Non, c'est comme ça que j'ai connu le service des égouts, parce qu'avant, je travaillais à l'UAP. J'étais agent d'assurance. Vous voyez que ça change, quoi. Et je savais même pas ce que c'était qu'un égout, moi. Et c'est bon, une restructuration à l'époque où je travaillais. Bon, mon père m'avait dit, pourquoi tu rentres pas aux égouts ? Tu verras, c'est un métier d'homme. Je travaillais avec beaucoup de femmes, moi. J'avais 20 ans. J'ai dit, après tout, pourquoi pas ? J'en ai continu. On finissait en début d'après-midi. Ça nous permettait de s'occuper de notre famille, d'avoir celui qui faisait du sport ou autre chose, ou avoir des loisirs. Ça lui permettait d'avoir une autre vie, quoi, à côté. Et c'est pour ça que je suis rentré. Et que j'ai connu les égouts.

savais pas du tout ce que c'était. Donc j'ai découvert. Et c'est vrai que les premiers mois, je dis, mais je suis arrivé chez des fous. Je sortais des bureaux d'assurance, c'était un peu feutré, c'était que des femmes. C'était un langage, bon, moins cru, je dirais. Parce qu'il y a une époque, c'est vrai que c'était des anciens. Ils avaient fait l'Algérie, l'Indochine, beaucoup. Ah oui, il y a toute une génération d'égoutiers qui avaient fait l'Algérie ou l'Indochine. Donc c'était, ils avaient du caractère et ils avaient un parler assez cru. Alors moi, c'est souvent qu'au début, je dis, mais qu'est-ce que je suis venu foutre là-dedans là? Et puis bon, je m'y suis fait.

0: Je sais que le premier jour, je pensais pas du tout comment c'était en dessous, quoi. J'avais pas vu d'égout encore, je connaissais pas du tout. Je suis rentré un 5 janvier, je me rappellerai toujours, 1980, il faisait froid, et je travaillais dans le 16e, dans un collecteur, quoi. Mais il faisait froid, mais j'étais garde d'orifice, c'est-à-dire que c'était moi qui étais à l'extérieur. Et je suis arrivé sur le trou, quoi, on appelle ça le trou, branchement de regard. Je suis arrivé à 7h30, et les gars, quand ils sont remontés, il était pas loin de midi, quoi. Ils sont remontés, ils ont vu un gars tout violet, quoi, c'était moi. Ça, c'est mon premier jour d'égout, quoi. J'y sais, ça commence mal, quoi, je me suis dit. On devient égoutier comme ça, quoi. On arrive, on est manœuvre, hein, plus ou moins, hein. Et puis on apprend sur le tas. Donc on descend dans l'égout, on nous apprend, on nous dit, tiens, vas-y, tu cures comme ça, alors tu tires la... En fin de compte, le bâtard, tu le tires vers l'aval de l'égout avec le courant, quoi, et puis voilà, tu nettoies.
1: Ce que vous appelez le bâtard,
0: alors, le bâtard, c'est des liens, c'est un mélange de sable, de tout ce qu'on veut, quoi, qui traîne au fond de l'égout. Les corps lourds, en fin de compte, hein, tout ce qui reste au fond de l'égout. Et ça, faut le nettoyer, quoi. Alors, moi, j'ai commencé sur un petit collecteur, un wagon, et voilà, donc, le wagon, lui, il avançait, il fallait le mettre en butée tout le temps. On retenait l'eau derrière. Et dès qu'il y avait assez d'eau, paf, on lâchait le wagon, il avançait, et ainsi de suite. Et il fallait enlever toutes les torches. Les torches sont des liants, des sangles de plastique, d'emballage qui, ça forme des espèces de gros amalgames, là. On appelle ça des torches. Il y en a des énormes, en fin de compte. Mais il fallait toujours dégager ça, quoi. C'était notre travail, quoi. Donc, à l'arrière, il n'y a pas besoin d'être vraiment diplômé pour faire ça, quoi. Et puis, donc j'ai passé donc mon concours. Je suis resté toujours dans le 16e. J'ai eu une équipe, on était 5. Et après, donc je gérais, on va dire, mon secteur. On appelait ça un canton. J'avais à peu près une cinquantaine de rues. Et je la gérais. C'est-à-dire que je la curais, je les surveillais, voir l'état. Je les connaissais par cœur, quoi. Après, il y a eu une modernisation et... Alors là, après, c'était faire du métrage en égout, ça devenait beaucoup moins intéressant, quoi. Enfin, prendre la prise de mesure, ça allait encore, parce que c'était assez technique, quoi. Mais après, toujours faire la même chose. Et à ce moment-là, donc, Pétamant, à un moment, recrutait pour la permanence. Remonter une équipe de permanence cohérente, avec des règles bien strictes et tout, quoi. Tout quelque chose de bien monté, quoi. Et à ce moment-là, comme il me connaissait, il venait travailler sur notre site. Il m'a demandé. Et à partir de là, je suis venu à la permanence en 85. C'est un métier qui est, on va dire, qui est prenant, qui est passionnant. C'est un métier qu'on apprend, je crois, à aimer, quoi. Au départ, on le fait des fois par obligation, hein, par nécessité. Et c'est un métier qu'à un moment, on y prend goût, quoi. Puis ça rentre, quoi. C'est dans le sens. C'est un peu comme les mineurs, quoi. Les mineurs, les gars qui travaillent dans les mines, c'est... C'est la même chose, quoi. On était souvent égoutiers de père en fils, quoi. Il y a des enfants, leur père était égoutier ou leurs grands-parents étaient égoutiers, quoi. On a ici des chefs qui sont... ils sont égoutiers parce qu'ils ont épousé la fille d'un égoutier ou des choses comme ça, quoi. Il y a toujours une relation, quoi. Et si on avait pu appeler ça du compagnonnage, ça pourrait en faire partie, ouais. Je sais que j'étais de Ménilmontant. Et je savais même pas qu'il y avait des gars de Ménilmontant qui travaillaient aux égouts, quoi. Et je le savais pas. Et je l'ai appris après, quoi.

un boulot qu'on ne voit pas du tout, parce qu'à l'arrière, même quand on a eu des gros moments de difficulté dans le travail, où on voulait essayer de faire reconnaître notre métier, on a dit tiens, on va essayer de faire des grèves, des choses comme ça. En fin de compte, les gens ne le voient pas, quoi. Nous, on fait un travail souterrain. En fin de compte, eux, du moment que quand ils tirent la chasse d'eau, quand ils ouvrent leur binet, l'eau continue à couler. En fin de compte, nous, ce qu'on faisait pas en bas, si on avait fait grève pendant 8 jours, 8 jours après, fallait ramasser tout ce qu'il y avait, quoi. Personne ne le faisait à notre place, quoi. C'est un métier insalubre. On changera pas. De toute façon, les égouts, on fera jamais une salle de bain, hein, de toute façon. Hein.

0: Est-ce qu'il est harcelé?
1: Il y a quelques
2: fissures
1: là,
2: il y a deux fissures. Bon, il va voir. Un problème d'adressage. 3009. Parce que le problème, c'est qu'après, ça devient Chardon-Lagache. On va prendre sur la droite, hein. À mon avis, ils sont trompés, ils ont appelé ça rue du Buis de l'autre côté, mais on va regarder de l'autre côté, de l'autre égout. Donc en général, on a des plaques de rue. Là, comme on disait tout à l'heure, on a quand même des égouts qui datent de plus de 100 ans. Donc, parfois, les noms de rues ont changé de nom entre-temps, comme par exemple la rue de Berlin, qui, à la guerre 14-18, s'est appelée rue de Liège après, etc. Donc, vous avez des trucs comme ça qui nous mettent sur des fausses pistes de temps en temps, comme là, d'ailleurs. Donc là, on va retourner en arrière pour aller vers la rue Chardon-Lagache.

0: Notre boulot, finalement, bah, c'est de constater tout ce qu'on voit et après, bah, tout remonte à l'émission informatique tous les jours. Et après, ils vont traiter suivant une grosse fuite, ça va être la compagnie des eaux qui va intervenir. Une grosse dégradation, on va voir si on réhabilite l'égout carrément ou si on vient simplement remettre un peu de ciment à la voûte ou quelque chose comme ça.
1: Donc, c'est un BPO.
0: C'est un
1: BPO ? Ouais, pareil, la racine là-dedans.
0: D'accord. Donc là, dans la voûte, on peut voir des racines qui passent et des infiltrations d'eau. Donc, sur mon ordinateur, c'est pas indiqué. Donc, on va le situer par rapport à une adresse postale. Il n'y a pas de plaque.
1: Il
0: n'y
1: a rien d'autre que le BR. Il n'y a pas de plaque.
0: Hein. D'accord. Ouais. Bon, il faudrait que tu me dises quel est l'ouvrage le plus proche.
2: Le visage du réseau parisien actuel, c'est un visage, c'est une figure qui s'est constituée à partir du Second Empire, des années, en particulier à partir des années 1860. C'est un réseau qui est assez performant, comme je l'ai déjà dit, et tellement performant que ce n'est qu'il y a 15 à 20 ans qu'il y a eu un véritable programme de réhabilitation de ce réseau. C'est-à-dire que la ville de Paris est arrivée à vivre quasiment pendant 100 ans sur son réseau, avec très peu de travaux d'entretien, en tout cas pas d'entretien lourd, parce que c'était des constructions de très bonne qualité, qui utilisaient des pierres de meulière, qui ont d'abord utilisé de la chaux hydraulique, puis du

0: ciment, donc extrêmement résistant.
1: On est à 1 rue du Port à Clichy, à l'atelier.
2: Vous pouvez me parler un peu de votre équipe là?
1: Mon équipe, oui, il y a tous mes vieux qui sont partis, quoi. Maintenant il me reste un ou deux vieux qui traînent comme ça, mais la plupart, je vais vous le présenter. Il y a Monsieur Saint-Martin qui vient de rentrer, il est quand même, ça fait 8 ans qu'il est là, il était quand même au curage collecteur à bateau, et puis il a décidé de venir avec moi. Alors je l'ai demandé pour qu'il vienne avec moi. Il y a Monsieur Ross Vincent qui était dans le temps aussi à Levallois et qui a voulu venir avec moi aussi pour voir vraiment qu'est-ce que c'était une équipe de bateaux, quoi, parce que la seule qui reste sur Paris à l'heure actuelle, c'est Clichy. Ça a toujours été Clichy, les bateaux, ça a toujours été Clichy. Les anciens curages, on est quand même les maîtres des lieux, quoi. On est on connaît tout, que ça soit wagon, la descente en égout, on connaît tout, quoi. Alors là, je suis en train de former des jeunes. Alors je vous dis, il y a Rose Vincent, il y a Franck Lamoureux, un bon petit gars aussi, très courageux. quand je suis pas là, il fait des fonctions de chef, il me remplace et avec une très grande confiance. Monsieur très intelligent, mais qui mérite de passer lui chef égoutier. Bon, et il y a Daniel Vincent qui vient de passer titulaire depuis il y a 2 jours. Il y a 2 jours, ils viennent.
3: Oui, Daniel Laurent, pas Daniel Vincent.
1: Oui, j'appelle comme les envahisseurs, parce que lui, c'est un maître des lieux, lui. Il adore les égouts, et c'est un cas à part. C'est que lui, il est prêt à plonger tous les jours, jour et nuit. Il aime ça, c'est un mec de souterrain.
4: C'est sa passion.
1: À part ça, y en a deux qui sont partis sur un BR. C'est les deux plus vieux, quoi. Ils sont partis voir un BR parce qu'il y a une intervention à faire. Mais sinon, voilà.
2: Pourquoi vous les avez choisis, ces gens-là?
1: Parce que c'est des fortes têtes.
4: Des barges.
1: C'est des barjots. Parce que je dis que pour travailler sur un bateau, il faut être un peu barjot pour descendre là-dedans, pour rester 4 heures en égout par jour. Hein. Je pense, mais ils descendent avec moi, mais ils ont une très grande confiance, parce que quand je dis attention, il y a trop d'eau, il y a plein d'eau, ça peut casser, vous êtes des machines, vous êtes tous les jours, vous êtes comme un réveil, on remonte ce réveil, et un jour ou l'autre, ça casse, vous ne savez pas pourquoi ça casse, ou vous tombez, parce que vous n'avez pas fait attention, c'est les choses de la vie. Que j'ai commencé à taper dans la butte, j'ai travaillé j'étais conducteur d'engin, apprenti conducteur d'engin. Vous voyez, et puis après j'étais dans les travaux publics et je suis rentré aux égouts en 75. Et en fin de compte, je suis rentré au service des eaux en 75 et un an après je suis rentré aux égouts.
2: Et pourquoi les égouts?
1: Pourquoi les égouts? Parce que au service des eaux, ça, en 75, ça a commencé à être privatisé. Et on m'a demandé, déjà, je faisais les fonctions de chef à cette époque-là. Je m'occupais de deux gars et puis tout. Et après, on m'a dit, ça va être privatisé. Est-ce que vous voulez rester à la mairie de Paris ou... Ils m'ont donné à choisir entre le balai et les égouts. Et en fin de compte, j'ai dit, c'est ridicule, le balai, je préfère les égouts. Et puis en fin de compte, il a fallu que j'ai commencé en place de la Concorde et sur les bateaux. Et toute ma carrière d'égoutier, j'ai toujours fait sur les bateaux. Bon, de temps en temps, j'étais au wagon, mais c'était pas... Il y a 29 ans en arrière, je descendais, j'avais une paire de bottes en cuir. Alors, qui fait qu'il fallait entretenir tes bottes.

0: J'ai connu ça, j'ai pas connu ça longtemps, j'ai connu ça un mois, quoi. Et ma paire de bottes en cuir, je l'ai à la maison. J'ai désinfecté et tout, et ça sert de parapluie, quoi. Il y a 29 ans en arrière. Il fallait les graisser, ces bottes en cuir et tout, et mettre des grandes bandes dans les bottes parce que c'était tellement lourd. Et tous les 5 minutes, quand tu marchais, eh ben il fallait remettre sa bande parce que la bande, elle partait. Et il y avait les lampes aussi, les lampes à carbure. Alors tous les matins, il fallait faire la lampe à carbure des vieux, quoi. C'était une lampe où il fallait mettre du carbure et il fallait la faire fonctionner et avec de l'eau et puis tout. C'était bien, c'était vraiment le Moyen-Âge, quoi. Vous mettiez une poche de carbure, vous mettez de l'eau dedans et il y avait une sorte de petite. Une petite mèche que vous allumiez avec un briquet et on se promenait avec ça. Mais il fallait pas qu'elle tombe parce que, après, si la mèche se décrochait et tout, on était dans le noir. Mais c'était le risque du métier, mais on savait, notre lampe à carbure, c'était carrément la lampe de l'égoutier qui prenait soin parce que c'était sa vie. D'un seul coup, vous vous retrouviez dans le noir, c'est que vous aviez mal fait votre lampe à carbure. Oui. Et quand vous étiez jeune égoutier, vous deviez allumer toutes les lampes à carbure à tout le monde. Il y avait 6 lampes à préparer, ben, il fallait préparer ces lampes. Puis il ne fallait pas que ça tombe en panne parce qu'on se faisait engueuler. Hein.
1: On est à l'arrière du bateau, il y a l'échelle. De quoi ? Oui, bah oui, il en manque une, c'est pour ça que c'est dangereux. Et on va essayer de le régler pour arrêter malheur parce qu'il y a trop d'eau là. Donc, c'est compliqué parce qu'on est dans un virage. Le truc est vachement grand en longueur. Et comme c'est un virage, c'est une barre de fer pour rien attendre et on peut pas. Alors on va essayer de le régler au maximum pour pas couler. Et puis voilà. Toute la technique va être dans le savoir-faire. Voilà.
2: Vous allez lâcher carrément.
1: Voilà,
0: on le lâche complètement. Et quand je vous dis de le régler, vous allez régler à l'aveuglé. Voilà. Maintenant, comptez les maillons, c'est fini. On le règle à la main. Maintenant, vous êtes en train de faire des épreuves. Allez-y, messieurs, envoyez. Et vous me le réglez à la volée. Allez-y, on envoie.
1: Attention. Attention. On envoie.
0: Là, c'est plus la rigolade. Là. Oh. Eh bon, tu me le règles à la volée. Allez-y,
2: on va. 1, 2.
0: T'inquiète pas, il va s'arrêter, vas-y.
2: Alors là,
0: vous avez le temps.
2: Hein.
0: Attends.
2: Vas-y.
3: Non, c'est bon.
0: Bah là, pour l'instant, ils sont dans la merde. C'est normal, c'est des jeunes égoutiers. Hein. Mais ça va être débrouillé pour mal. Mais le bateau n'est pas réglé. Mais t'es obligé de faire encore une longueur. Vite, vite, vite, vite, vite, vite! Trop tard! Trop tard! On a des. On appelle ça des anticoulants. Et les anticoulants en fin de manœuvre, ils doivent poser sur banquette. Ce qui permet que le bateau il reste toujours stable. Il ne descend pas au fond du collecteur. Si les chaînes d'amarre sont réglées d'un côté plus que de l'autre, et ben l'anticoulant il se retrouve dans le collecteur et le matin, et ben le bateau il est coulé. Alors au début c'est rigolo, mais arriver en fin de carrière comme moi à prendre des poubelles ou des seaux et vider le bateau plein de merde, c'est plus rigolo du tout.
1: Je suis désolé, mais il y a 3 millions de chômeurs, il n'y a qu'à embaucher des mecs.
2: Non, on est vieux maintenant.
0: Attention. Et attention, j'espère qu'il est bien réglé là.
2: Ah ouais, t'as réglé, hein.
0: Hey, bah tu te débrouilles, tu travailles sur les bateaux, et bah tu te démerdes.
2: Oui, chef.
0: Là, c'est fini la rigolade.
2: Oui, attends, chef. Attends,
1: regarde-moi. qui vont et qui viennent quelqu'un derrière.
0: Alors, je vous explique. Et les copains, normalement, ils ont annoncé de la flotte. Et on tombe devant une petite ligne. On n'a pas le droit à l'erreur. Parce que demain matin, il va être coulé par la petite ligne. La petite ligne, c'est toutes les eaux usées qui s'envoient dans les collecteurs. Et quand il y a des orages, et ben, si le bateau est amarré devant la petite ligne, et ben, le matin, il est coulé. Alors, le matin, à 6h30, hein, à 6h30, vous n'avez pas envie de décoper le bateau. Déjà, c'est déjà dur de descendre là-dedans. Alors, mais là, heureusement, vous avez affaire à des jeunes égoutiers parce que ça la fout mal. Hein, ça la fout mal. Là, ils ont tout faux. Ils ont tout faux. Est-ce qu'on peut le régler en tournant ? Bon, eh ben, écoute. Alors, comme je dis, je suis en train de former des jeunes, là. Et j'ai pas encore dit oui, vous savez travailler sur un bateau. C'est pas possible, c'est pas en quelques années que vous apprenez à travailler sur un engin de curage comme ça, parce que c'est vraiment dangereux. Vous avez vu comme moi les choses de la réalité, des hommes qui travaillent en égout, qu'est-ce que c'est? Là, vous avez vraiment les gens qui travaillent en égout, les hommes qui... Il faut avoir le moral pour travailler là-dedans, il faut toujours avoir le sourire. Vous voyez? Après, on peut vous critiquer, vous n'avez rien à vous reprocher. Quand vous avez travaillé là-dedans, comme on dit en langage des égoutiers, il faut en avoir dans la culotte pour aller, pour rester dans un égout. Il faut avoir faim. Il faut avoir faim.

0: Vous savez, quand on remontait au tout début dans le temps de Jean Balsan, c'était les taulards qui allaient en bas. Hein. Bah, c'était les prisonniers, hein, à l'époque. Quoi, c'était une rumeur, mais dans le temps, c'était les taulards qui descendaient en bas pour bosser, quoi. C'était qu'on condamnait à mort, et hop, on les envoyait, de l'époque, hein, on les envoyait là-dedans, puis voilà, quoi. C'était, bah, regardez même des prisonniers qui s'évadaient par les égouts, tout ça, hein. Donc, c'est vieux, vieux, vieux. Pourri et ruiné à mort, même. Comme on dit, hein, on est des rats, en fin de compte. On vit comme des rats. Comme des rats. Bah oui, on est tout le temps en bas, dans le noir. Vous avez vu, on travaille dans la merde, ça pue, c'est dégueulasse, c'est dangereux, c'est malsain, c'est... On est comme des gaspards, en fin de compte. On est un peu comme eux, quoi. On vit en bas, tout le temps, 4 heures tous les jours, c'est... Quand vous voyez ça comme ça toute l'année, c'est... ça fait beaucoup, hein.
1: Bah moi, j'arrive à 5 heures. Je suis dehors ici. Non, non, j'arrive à 5 heures parce que pour être tranquille. Comme ça, moi, j'ai le temps de faire ce que j'ai à faire, le café. 6h15, on s'en va. À 6h30, 7h15, on est dans le trou. Hein. De toute façon, ça, c'est tout le monde à la même enseigne. Hein.
2: Et jusqu'à quelle heure vous travaillez?
1: Bah, jusqu'à 11h15, 11h, c'est-à-dire selon le plan d'eau. Selon le plan d'eau, un rapport au bateau. Parce que bon, des fois, si l'eau monte trop vite, bah, on est obligé d'arrêter, hein, sinon on est noyé. Hein.
2: Et l'eau, elle monte au cours de la journée? Comment ça se passe?
1: Bah ouais, bah, au coup de 8h, 8h30, bah, dès que les gens ils se lèvent pour prendre leur douche, tout ça, bah, l'eau, elle monte. Hein, là, sauf s'il y a un orage, si. Bon, bah, là, on est toujours prévenu en rapport à l'homme de dessus. Hein. Et puis bon, mais des fois, ça peut arriver qu'un courant d'air, bon, allez, un courant d'air, c'est bon. On va voir s'il n'y a pas une pluie dans un endroit où ça commence à se couvrir. Ça, c'est comme ça qu'on s'en aperçoit.
3: C'est pas vous, Galouchou.
2: Et vous levez à quelle heure, alors, le matin?
1: À moi, 3h30. Ah, j'habite loin, moi. Hein.
2: Vous habitez où?
1: Dans l'Aisne. Alors, donc, il faut le temps de faire la route, de prendre le train, tout ça, bon. Hein. Ça, c'est les aléas de la vie, hein. Ça fait 23 ans que je fais la route, avec le train, tout ça, bon. Ça, c'est une habitude, hein. C'est une habitude.
2: Ça bouleverse quand même un peu la vie de famille, de se lever à 3 heures du matin.
1: Ah, bah oui. La preuve, je divorce. Alors, ça rentre dans les... ça rentre. Si, si, j'ai remarqué quelque chose, parce que la vie de famille, mon pote, ça casse tout, hein. Ah, c'est sûr, hein. Puis tu rentres tout jamais à la même heure. Hein.
2: Qu'est-ce que ça casse?
1: Bah, ça casse, ça passe tout, hein. Je sais pas, moi, ça casse. La femme en a marre, hein. À un moment donné, elle dit, faut arrêter là, hein. Sauf changer de boulot. Elle dit, bah, je préfère changer de femme. C'est mieux.
2: Et vous autres, ça bouleverse votre vie de famille,
4: mais
2: ce boulot-là?
5: Non, moi je suis célibataire, moi. D'abord les égouts, la femme, ça vient après.
4: D'accord. Non, sinon moi j'ai déjà divorcé, mais ça n'a rien à voir avec les égouts. C'est une chose de la vie, quoi. Sinon, non, c'est vrai, bon, bah, ma femme est souvent inquiète quand je pars le matin parce qu'elle n'est jamais sûre qu'il pourrait m'arriver, s'il peut avoir un accident ou quoi. Bah, j'ai 3 enfants derrière. Alors, c'est vrai que les femmes sont beaucoup inquiètes. Mais sinon, bon, bah, on les rassure comme on peut, quoi. Moi, je travaille dans le bâtiment, j'étais sur les plateaux, sur les toits et tout. Et il n'y a pas plus de danger qu'en dégoût. Je veux dire, j'ai fait le haut et le bas maintenant. Et puis j'arrête là. Hein. Là, j'arrive à 43 ans, c'est bon. Là, je finis ma carrière dans les égouts et puis j'arrête. Hein. Je laisse ça aux jeunes après, quoi. Parce que vu l'avenir, de toute façon, quand je travaille depuis l'âge de 16 ans, c'est bon. Quand ça va aussi, ras-le-bol, quoi. Bon, en plus, j'étais élevé à la dure, comme les anciens chez les vieux. Et moi, à 16 ans, j'ai quitté l'école, j'ai pas de diplôme, j'ai rien. Mon vieux m'a dit, moi, j'ai pas de chômeur à la baraque. Tu vas au boulot, puis terminé, quoi. Puis j'ai pas eu le choix, hein. C'est ça où j'allais me foutre à la porte.
2: Qu'est-ce qu'il faisait, votre père?
4: Couvreur. Mais dans l'architecture et tout, quoi. Il commandait des mecs, et puis des trucs d'architecte. Puis voilà, toute sa vie. Mais avant la guerre, il était boucher. Il a fait la guerre, il a été boucher avant, il a fait la guerre, et après, il a été couvreur. C'est-à-dire qu'à 30 ans, il s'est remis en question, et il a fait les concours de l'époque, quoi. Et il est parti couvreur. Chef couvreur. Et puis il dirigeait tout le monde. Quand vous êtes au 15e étage ou au 8e étage, quand vous avez des petits jeunes, il faut les sécuriser à fond, quoi. Parce que là, la chute, elle est où, hein. Là, il n'y a pas de rescapé. Là, tu tombes, t'es mort. Il n'y a pas d'histoire. Là, c'est...

0: J'ai pas de diplôme. Alors, moi, tout jeune, déjà, à la maison, c'était dur. Et j'avais pas le choix. Fallait le boulot ou c'était la rue. Alors, j'ai fait un petit boulot, j'ai pas eu de diplôme. Bon, puis j'étais un petit peu, comme tous les jeunes, un peu révolutionnaire. Moi, dès qu'on me gonflait, je partais, mais je retrouvais un autre boulot aussitôt. Parce que sinon, à la maison, ça serait mal passé, vous voyez. Et bon, bah, petit à petit, après, j'étais brancardier. Et brancardier, j'ai fait pendant 8 ans au bloc opératoire, puis j'ai eu des allergies. Il a fallu que j'arrête. Ils n'ont jamais voulu reconnaître ça en maladie professionnelle. Bon, j'étais chauffeur-livreur, bon, 10 ans, coursier, tout ça. J'ai fait le bâtiment dans la peinture, c'est pareil, j'ai attrapé des allergies aussi, à cause des inhalations, le 8 aspirine, des trucs comme ça. Puis là, bah, après, bon, bah, au fur et à mesure des trucs, ça arrivait dans les égouts. J'étais 3 ans au chômage, où je trouvais plus de boulot. Bon, moi, il y avait les monts, bah, je dormais plus, je commençais à péter vraiment un câble, quoi. Il y avait mon mal à nourrir, les factures à payer et tout, je savais plus comment faire.
1: C'était dur cette période?
0: Très dur, hein. Ah oui, j'ai perdu 15 kilos en quelques mois, quoi. Parce que je dormais plus, hein. Je ne dormais plus, je mangeais plus, il n'y avait plus de pognon, hein. Il n'y avait plus de pognon à la baraque, hein. Et là, je commençais, quand t'as des mondes derrière, faut tu es là, quoi. Bon, puis après, j'ai passé un concours à tout hasard, comme je suis pas trop intellectuel. Je me suis dit, je vais faire un concours à la ville, n'importe quel boulot. Et bon, la première fois, on m'a envoyé une feuille, il y avait pas mal de concours, agents de machin et tout. Bon, comme à l'école, j'étais pas trop, tu vois, haut placé, je me suis dit, c'est pas pour moi, je vais rater, j'ai laissé tomber. Et 15 jours après, j'ai reçu le concours des goûtiers. Je fais de toute façon, qui risque rien n'a rien. J'ai essayé, puis j'ai été accepté. Un coup de chance, hein. Ah, on était 4 reçus à l'époque sur 400 dossiers. Sur 400, on était 4 embauchés. Dans les 2, 3 premiers mois qui venaient, quoi. Après, ils en ont embauché d'autres, des jeunes. Et sur le coup, bah, j'étais content, hein. Ah oui, quand j'ai reçu la lettre comme quoi j'étais accepté au concours, bah, j'étais content. Puis après, bah, j'ai attendu qu'il y ait un poste qui se libère. J'ai attendu, je crois, c'est 2 ans, je pense, comme ça, ou 2 ans et demi. Et puis après, bah, j'étais embauché comme égoutier.
1: Votre première descente?
0: Oh, ma première descente, oui, ben non, ça s'est bien passé. Bon, j'étais appréhendé quand même parce que je connaissais pas. Puis c'est vrai que moi j'étais un peu partout dans les boulots, mais sauf les égouts, quoi. Et bon, c'est vrai, c'est noir, c'est dégueulasse. Les Gaspard, mais les rats, j'aime pas trop ça. Les araignées non plus. Et puis bon, bah, à force, on s'y fait, hein. Ça, c'est comme tout. Moi, la première fois que je suis monté sur un échafaudage, j'étais au 12e étage. Quand vous êtes dans le vide, vous regardez en bas, tu dis, oh là là, c'est haut. Hein. J'étais pas attaché, j'étais rien. Hein. Puis comme j'étais un peu foufou, j'aurais pu tomber comme n'importe qui, quoi. Et bon, bah après, moi, sur l'échafaudage, on faisait des concours sur les plateaux. On faisait des concours, celui qui montrait plus vite. Ah oui, c'est. Au début, non. Au début, c'est comme tous les boulots. Au début, t'appréhends parce que t'es nouveau, tu connais pas le système. Et une fois que t'es dedans, bah, roulez jeunesse, hein. Moi, j'ai toujours fonctionné de cette manière, je veux dire. Moi, mon truc, c'est d'apprendre sur le terrain. Faudra pas me demander des trucs techniques où c'est vachement intellectuel. Parce que là, c'est sûr que je me prends complètement, quoi. Par contre, tu m'apprends sur le terrain, il n'y a pas de problème. Bah, je suis jusqu'au bout, jusqu'à la fin. Bah, parce que j'ai toujours fonctionné comme ça, quoi. Moi, j'ai pas eu le choix, j'ai pas de diplôme, c'est plus manuel qu'autre chose. Et puis, j'y vais, quoi.

bon, en général, les égoutter, c'est vrai que c'est un métier pénible. Et on a tous, chacun sa personnalité, la mentalité, on a tous le stress de la vie. Mais bon, en général, on est tous pareils. Hein. On est là pour gagner la croûte, on n'est pas là pour se tirer des coups de pelle dans la gueule. On est là pour nous rendre bonnes femmes, nos mondes. Puis voilà, puis il faut travailler dans la vie, quoi. Donc on n'a pas tous le choix non plus, quoi. Moi, j'ai des diplômes, c'est ça, ce sera pas égoutté, hein. Si j'étais plus un télo, ce ne sera peut-être pas égoutté. Pas que je renie mon métier, mais je ferai autre chose. Après, moi, maintenant, à 43 ans, j'ai bouffé pas mal de merde dans tous les boulots, et je me dis, j'aurais préféré, en fin de compte, d'être derrière un bureau à faire des signatures, je veux dire. Ouais, ou à remplir les papiers. Au niveau santé, je parle. Hein. Parce que c'est vrai que c'est quand même pas ragoûtant. Hein. Moi, j'étais brancardier, c'est pareil, j'attrapais des allergies, on risque d'attraper des hépatites. Dans la peinture, c'est pareil, t'as les poumons, il y a des résines, des machins, des trucs acides qui brûlent les yeux. Les poumons, ils prennent une caille dans la gueule. Bon, bah, les égouts, c'est pareil, on se fait gazer. Tu vois, moi, j'ai un pote qui était mécano et il avait 30 ans, mais il a arrêté parce qu'il avait des problèmes à cause de la graisse et de l'essence, des problèmes de pulmonaire. Donc, vous voyez, tous les métiers, il y a un inconvénient, quoi, qui peut être à haut risque. Donc, moi, faire ça ou autre chose, bon, bah, là, c'est très bien. Ça y est, je me suis stabilisé, là, je vais jusqu'au bout. Il me reste encore minimum 15 ans à travailler, puis terminé, quoi. C'est la retraite. Donc ça me fera 20 ans d'égout, mes 10 ans de célébrité, mes 20 ans de privé, ça fera 50 ans que je cotise, c'est bon, quoi. C'est bon, j'ai donné, quoi. Alors on dit qu'il y a du chômage en France, c'est vrai, mais bon, si les mecs, ils partaient plus à la retraite, plutôt, et puis on faisait bosser les jeunes, tout irait peut-être mieux pour le monde, hein. C'est vrai que le système qu'on vit, c'est pas... On nous oblige à vivre jusqu'à 70-80 ans, puis ils veulent qu'on bosse jusqu'à 70 ans, c'est pas cool non plus, quoi. Bon, le système, il est comme ça, on le changera pas, mais c'est vrai que c'est pénible, ça devient saturé, c'est saturé de tout le monde. Et tu vis plus vieux, faut bosser plus longtemps, faut payer, et il n'y a plus rien qui va, quoi. Donc, faut faire le minimum, juste au niveau de la vie, puis après, au diable babaris. On sait pas où on va finir, comment on va finir, surtout, il faut en profiter un peu, quoi. Moi, j'ai pas envie d'arriver à 60 balais comme un con, avoir bossé toute ma vie, et qu'on me dise, bah, monsieur Saint-Martin, vous avez plus de 6 mois à vivre, et puis vous allez mourir. Je dis, putain, j'ai rien fait de la vie, et j'ai que bossé comme un con, et puis, c'est vrai, quoi. Moi, j'en connais des tonnes, hein, comme ça, hein. Des mecs jamais malades, jamais rien, qui fumaient pas, qui buvaient pas, et puis, ils sont morts, hein, comme les autres, hein. Pourtant, les cimetières, c'est rempli de héros, hein, je veux dire, hein. Et c'est pas la peine de jouer des caïds, hein, faut. Minimum. Faut faire le minimum parce que c'est la vie, mais c'est tout, quoi. Le reste, faut en profiter pour soi-même, sa famille, quoi.

0: Alors tu vas monter la vanne tout doucement, mais tout doucement. Et t'écoutes qu'est-ce que je te dis. Attention, on va se débloquer là. Attention, il va partir les enfants. Attention, là, et faites attention, cramponnez-vous parce que c'est plus de la rigolade. Là on coule, là, tu vois, regarde.
1: Il y a une fuite là.
0: Non, il n'y a pas une fuite, c'est la côte qui s'enfonce dans le radier. C'est qu'il doit y avoir une plaque, une grosse tôle qui traîne ou alors des parpaings ou... C'est horrible. Descends la vanne, descends la vanne, descends la vanne. Descends la vanne. Voilà, on est mal, on est mal, on est mal. Hé, hey, il faut le décoincer. Bon, je vais aller. Didier, regarde s'il n'est pas coincé derrière la banquette là-bas.
2: Ah, moi, c'est tout à fait le contraire. Moi, je connaissais déjà les égouts avant d'y travailler. Parce que depuis très jeune, j'ai toujours été attiré par tout ce qui est souterrain, un peu côté labyrinthe, les carrières. Ensuite, avec beaucoup de mal, j'ai réussi à connaître les catacombes de Paris. Pas d'enfer Rochereau où il y a les touristes, mais les parties non accessibles, théoriquement. Et puis ensuite, petit à petit, par d'autres personnes, j'ai connu les égouts, plus ou moins de la même manière. Puis ensuite, j'ai eu envie d'y travailler. Donc c'est par passion que je suis là avant tout. Oui. Et puis bon, là maintenant, j'ai l'intention d'y rester jusqu'à la retraite. Point de vue travail, je vois rien de mieux. Parce qu'avant de travailler aux égouts, en gros, j'étais dans l'informatique. Et puis bon, là, c'était le cul sur une chaise toute la journée devant un écran. Puis bon, ça bougeait pas. Il me fallait quelque chose de physique. Et puis les égouts, bon, ben, c'est dangereux, c'est sale, c'est physique. Mais bon, j'adore. Par exemple, une fois, je suis descendu dans une galerie télécom au niveau de Saint-Michel, donc rive gauche. Et ensuite, on est passé sous la Seine. Ensuite, on est passé dans les égouts du côté des Halles. Et ensuite, on est ressorti dans le forum des Halles sur le quai du RER. Tout ça sans mettre le nez dehors.
3: Tu descends régulièrement sous terre, en dehors du cadre de ton travail ?
2: Alors, je descends régulièrement sous terre, oui. Mais bon, depuis que je travaille aux égouts, j'y descends moins à titre personnel. Mais par contre, je descends énormément dans les carrières. En ce moment, c'est beaucoup les carrières souterraines abandonnées en Picardie, en pleine forêt ou bien sous Saint-Gobain, sous la ville de Laon. Enfin, c'est des régions truffées de carrières là-bas. Donc la semaine, le travail en égout, le week-end, les explorations de carrières souterraines en Picardie en ce moment.

Tu peux te faire écraser, là, dépêche-toi. Tu peux te faire écraser. Ah, mais enlève vite, merde, on va couler. Alors là, on l'a amarré, mais il y a tellement de pression, il y a tellement d'eau.

0: qu'à tout moment ça peut casser. Et vous avez vu comme moi qu'on est prêt à couler le bateau. Il s'enfonce dans le collecteur et après on coule, on n'a plus rien à faire. Mais il faut qu'on le. C'est pour ça que j'ai fait réparer les chaînes d'amarre. Vous voyez, parce que c'est la sécurité. Là, l'organo il a cassé. Mais il y a tellement de pression que. Voilà, c'est ça un organo. Sur quoi qu'on s'amarre ? C'est un rond qui est fixé dans le mur. Et c'est là-dessus qu'on amarre le bateau.
1: Et là, il a craqué.
0: Et là, il a cassé. Le voilà, ton organo.
1: Pourquoi ça s'est
0: parce que c'est avec l'usure, et ben c'est, il commence à être usé. Mais il y a quand même un contrôle là-dessus qui se fait. Mais il y a tellement de pression qu'il n'y a rien qui arrête la pression de l'eau. Et ce bateau, parce que si jamais le bateau monte sur banquette, là, c'est une croisière de 400 ou 500 mètres. Si le bateau monte sur le bâtard, après on s'en va au fil de l'eau après. Et alors c'est au petit bonheur la chance. Si tu arrives à sauter, ça va. Si tu n'arrives pas à sauter, bah, tu coules avec ton bateau. Vous avez des questions à me poser, là ça va aller très vite parce que.
2: Qu'est-ce qui vient de se passer là ?
0: Ça a encore pété quoi. La chaîne elle a pété. La centrale a pété. C'est une centrale qui a pété. Si on m'entend parler, monsieur les ingénieurs, vous saurez quoi faire.
3: Non, normalement les statistiques c'est. Vous restez 5 à 6 ans en vie, quoi, sans séquelles. Moi, j'ai un pote qui est tombé dans le bassin Pereire, là, où qu'on est descendu ce matin. Et en fin de compte, au bout de 6 mois, il s'est lavé et puis tout. Il n'a pas été à l'hôpital, il n'a pas voulu et tout. Mais après, il avait quand même des problèmes d'estomac. Il a eu des graves problèmes d'estomac au bout de. Parce que les séquelles, ils viennent plus tard. Plus tard, et c'est vrai que au bout de 5 ou 6 ans, il y a beaucoup de collègues à moi, il y en a beaucoup qui, ça a été prouvé que c'était une maladie des égouts, ils sont morts à cause de ça. Les statistiques, c'est pas, vous savez, une retraite d'un égoutier.
4: C'est pas pour
3: vous rien, faites une carrière, comme j'explique, vous faites une carrière, il faut pas vous blesser en égout, il faut pas tomber dans l'eau. Si vous avez le malheur de tomber dans l'eau, vous pouvez avoir des séquelles. Plus tard.
5: Et votre retraite, vous la voyez comment? Vous allez faire quoi?
4: Maman va aller au boulot.
3: Ma retraite, c'est bien simple. Et ben, moi, comme je suis un bosseur, et ben, je sais pas, j'irai, je continuerai à bosser. Je pourrais pas rester sans rien faire.
4: Parce il ira au boulot sous les palmiers.
3: Non, j'aurai les moyens, justement, je partirai dans le midi et puis tout. Mais vous savez, une retraite d'un égoutier. Je ne suis pas chef égoutier. J'essaye de le préciser. C'est que vous partez avec 6 500 francs. Je ne sais pas combien ça fait en euros. Je vous parle en anciens francs. Et ça ne fait pas beaucoup. Vous êtes obligé parce que c'est un salaire. C'est une retraite de misère. Vu qu'est-ce que vous avez fait pendant des années. Vous êtes cassé dans les... Pour prouver que vous êtes un bon ouvrier, il n'y avait aucune reconnaissance. Vous partez à la retraite. Au bout d'un mois, il y a un bouquin qui sort sur les départs en retraite et puis tout, les gars qui sont pas. Ben vous êtes qu'un

numéro. Vous rentrez à l'administration. Moi, quand je suis rentré, j'étais le 637 SOI 637-827. Et dans un an, je partirai. Ils vont barrer mon numéro et je serai oublié comme tous mes collègues qui ont été oubliés. On est rien, on n'est que de passage. Le seul truc aux égouts, c'est pour être bien vu. Faut pas tomber malade, faut pas d'accident de travail. Là, vous êtes bien vu. Sinon, eh ben, le reste. Et là, je suis content parce que il y a quelques années en arrière, je me battais pour avoir une prime des corps flottants parce que c'est un travail qui est très très dur. C'est plein de microbes et tout. Et c'est seulement maintenant qu'on va toucher des primes qui sont distribués pour passage de corps flottant et puis tout, parce qu'on m'a dit, bah, comment vous avez fait, les vieux, comment on faisait dans le temps, ils ne demandaient jamais rien, vous arrivez, c'est que j'ai trouvé ça très dégueulasse, hein, passer pendant des heures des corps flottants et tout, et maintenant on arrive à avoir des primes qui sont attribuées justement pour ça, c'est distribué, c'est seulement maintenant, quand j'arrive en fin de carrière, c'est un peu dommage, quoi.

J'ai travaillé pendant des années avec un chef qui s'appelait Monsieur Corps, et en fin de compte, c'est lui qui m'a formé de tous les dangers qui a pu exister. C'était un monsieur vraiment qui avait du caractère, parce que pour travailler dans les égouts, il faut avoir du caractère quand même, hein. C'est pas de la rigolade, hein. On ne dit pas vous rentrez aux égouts. Il y a 29 ans en arrière, quand je suis rentré là-dedans, je me suis posé des questions, parce que vraiment j'ai eu peur, la peur de ma vie. Je me demandais qu'est-ce que c'était vraiment un rat qui passait à côté entre tes bottes. Hein, j'avais des collègues, je voulais repartir, je voulais arrêter ce métier-là, parce que vraiment, c'est catastrophique. Quand vous arrivez en bas, vous êtes dans le noir, comme des taupes, quoi, et puis qu'il y a des rats qui passent entre vos jambes. Vous voyez, c'est 100 mètres de corps flottant. Je vous appelle des corps flottants. C'est la merde des riverains qui est entassée l'un sur l'autre. Vous voyez des rats qui flottent, qui sont décoincés, qui sont morts, qui sont gonflés par l'eau et puis tout, et vous avez peur de les percer, parce que vous avez peur de prendre ça dans le visage, quoi, parce que ça explose. C'est comme un ballon, c'est vous percez avec votre pique, et puis vous passez pas à travers. Le triclos qui vous remue les tripes, parce que vous avez une famille. Quand vous rentrez à la maison, vous avez une famille, et vous êtes obligé de prendre une bouteille d'eau de javel pour désinfecter derrière vous, pour pouvoir filer des microbes à votre famille, parce que vous avez des gastro-entérites, vous avez des mal de ventre. Vous avez peur d'avoir des éclaboussures, d'avoir le cancer de la peau.

0: Et on pense beaucoup à la mort en égout?
1: Non, non. C'est plutôt qu'une fois vous êtes tombé dans l'eau, vous êtes tombé dans l'eau, après vous n'êtes plus le même, vous dansez plus sur un bateau. Moi, peut-être je suis un cas, mais j'ai des collègues qui sont qui allaient partout sur le bateau pendant la manœuvre et puis tout. Après, une fois qu'ils sont tombés dans l'eau, eh ben, c'est fini, vous n'avez plus les mêmes réactions, quoi, parce que vous pensez qu'à ça, quoi. Parce que quand même, vous travaillez un plan d'eau d'un mètre de haut à moitié taille, il y a beaucoup de pression. À tout moment, vous pouvez tomber dans l'eau. Il faut s'assurer sur la banquette, tirer sur les torches pour faire avancer un bateau et tout. Mais c'est vrai, une fois que vous êtes tombé dans l'eau, c'est plus la même. Vous n'avez plus la même confiance. J'ai vu un collègue à moi tomber dans l'eau. J'ai pas pu. Et ben celui qui était à côté de lui sur la banquette, et ben sa réaction, et ben il n'a pas pu aller chercher le mec parce qu'il était
2: Figé.
1: figé sur la banquette et mon pote était dans l'eau. Et en fin de compte, il n'est pas resté au bateau. Il est parti dans les petites lignes ou il est parti autre part parce qu'il ne pouvait pas sauver le copain. Votre réaction, c'est que si vos collègues ils sont là et puis ils peuvent pas aller vous chercher dans le collecteur, c'est que le gars il peut pas manœuvrer sur un bateau. C'est la sécurité, quoi. C'est la sécurité des gens. Quand moi je sens le triclos ou je passe des corps flottants et puis je vois que l'appareil, on a quand même des appareils hein, qui nous indiquent qu'il y a des odeurs, H2S, CO et tout ça. Mais on arrête tout et puis on remonte tout de suite parce qu'on a peur, quoi. Vous voyez, il y a un taux à respecter et je suis pas le genre de mec, on continue, il faut tout arrêter. La sécurité, c'est ça.
2: Bon, ok, reçu. D'accord. Tout le monde est là, c'est bon? Bon, ça dit, c'est. Ouais, faites gaffe, il y a une couche de calcaire. Donc, ça a tendance à glisser, non plus qu'il n'y a pas de rampe. Donc, sur la tête, canalisation, faites gaffe. On va aller en aval. Fais attention aux canalisations. Fais attention, ça glisse. Ça. Donc là, vous avez toutes les canalisations d'eau potable et non potable de Paris. Donc le non potable pour les parcs et jardins et l'eau potable pour tous les particuliers. Donc chaque rue est découpée en tronçons. Donc là, on va vers l'aval du tronçon pour ensuite aller vers l'amont, etc. Pour le faire pour vélo. Donc une chaîne de sécurité.

0: Ben voilà, on arrive devant le puits à bateau là. Alors vous voyez le plan d'eau déjà. Vu le plan d'eau qu'il y a ici, on doit voir des marches. Il est vraiment haut, quoi. Alors on descend le bateau là-dedans. Et pour faire une remorque, vous savez, on est un peu comme au Moyen-Âge. On a au moins 30 égoutiers qui tirent sur une corde. Le départ est au bassin de Clichy. Et on monte ce bateau jusqu'à Place Clichy. On tire à 30 mecs, comme au Moyen-Âge, avec des cordes. On remonte le bateau. On met 3 ou 4 jours pour monter jusqu'à Place Clichy. On fait quoi, 100 mètres ou 200 mètres. Et après, le lendemain, on continue. Ça dépend de la fatigue des gars, parce qu'il faut tirer sur la gorge. Vous savez, une fois que vous avez fait la remorque, votre épaule, elle est vraiment imprégnée par la sangle, on a des sangles, exprès pour tirer sur ce bateau, quoi, pour faire monter le bateau. Et les épaules, elles sont vraiment... moi, je sais que je suis griffé, ou alors j'ai senti, quoi. Vous mettez une semelle pour vous en remettre, parce que c'est très dur, très très dur. Même s'il y a 30 mecs en train de tirer sur une corde, ça reste au Moyen-Âge. Et on a essayé d'inventer des trucs, mais il n'y a rien à faire. C'est à la bonne époque qu'on arrive, quoi. Parce que pour l'instant, ils inventent des prototypes et tout, mais le meilleur économie pour la mairie de Paris, c'est les bateaux.
1: Et un bateau, il reste combien de temps dans les égouts, alors, une fois qu'on l'a...
0: Bah ça dépend, parce que là c'est des gros bateaux, ils sont ça dépend de s'il y a des révisions à faire et tout, parce que bon, celui du Marceau, là on va bientôt le sortir, il a resté au moins 7 ou 8 ans dans les égouts. Mais il y a des bateaux qui tiennent pas trop de choc, vous voyez, il y a des coques qui, il y a des trous dans les coques et puis tout, quand on voit que ça cogne contre les banquettes et tout, ça arrive toujours à faire des trous, quoi. Imaginez-vous un égoutier en fin de carrière, hein. Vous voyez la tête du bateau, vous voyez l'égoutier, quoi. Voilà.
2: Est-ce que tu es au lycée, au BR, tu sais le BR où il y avait l'arbre dessus?
3: Ah, comment ça se fait?
0: Moi, je mérite de partir en retraite, parce que je suis fatigué. J'ai 50 ans, je suis fatigué, et je peux vous dire que quand vous arrivez en fin de carrière, bon, je suis fatigué, mais de voir tout ça, quoi, parce que... Mais je vous dis qu'une chose, je continuerai à travailler, à bricoler, parce que c'est dans mon tempérament, quoi. Mais il faut que je m'en aille. J'en ai trop vu, j'ai trop curé... Faut que je m'en aille.

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0: Nous remercions Richard Jourdren et son équipe de curage à bateau de Clichy, Monsieur Saint-Martin, Didier, Daniel et Aurore.
1: Philippe Busini, Daniel Pétamant et Julien de la brigade d'intervention des égouts de Paris.
0: Bertrand Perry et l'équipe de collecte d'informations du sud-ouest parisien.
1: Sabine Barle, maître de conférence à l'université Paris 8.
0: Et enfin messieurs Lançon et Deville d'Avray du service de communication de la mairie de Paris.
1: Prise de son, Alexandre James, Laurent Lucas. 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
1: Du blues, chantait Michel Jonas en 1977. Le blues, chant de souffrance et d'espoir, né à la fin du 19e siècle dans le sud des États-Unis, le blues plonge ses racines dans le chant des esclaves noirs américains. Voyage aux racines du jazz avec la grande voix d'Ella Fitzgerald. En 1981, France Culture lui consacrait une série en 8 épisodes dans l'émission Semaine Titre. À écouter tout de suite, troisième émission diffusée le 29 décembre 1981, Ella Fitzgerald et le blues. Lady Sings the Blues, comme le titre chanté par Billie Holiday, autre voix du jazz, titre de son autobiographie. Elle a chanté du gospel, a été la reine du scat, mais aussi du blues, comme ses chansons Sugar Blues, Blues in the Night, comme la note bleue, Blue Note, voyage en musique dans la vie et l'œuvre de la diva du jazz et la diva du blues.
2: Thank you, lady. Thank you. Peter. Oh, it's hot. You know, there's so many people who love music, all kind of music, and I love music. You love all kind of music? Hmm? I love classic music.
3: À la fin des années 30, le blues chanté par les femmes ne se vend plus. Cette musique de la tristesse, ce chant perpétuellement déchiré, ne s'accorde pas à l'essor économique du pays, à l'optimisme extravagant qui occupe l'esprit de chaque Américain. La mort tragique de la grande Bessie Smith avait définitivement sonné le glas du succès sans précédent qu'avait connu ce genre pendant toute la période de l'entre-deux-guerres. Si on fait exception d'Ethel Waters, qui perpétuera les traditions du blues avec un honnête succès, aucune chanteuse ne réussira plus à lui donner l'audience qu'il avait trouvée du temps de Bessie Smith dans sa forme traditionnelle. Mais le blues n'est pas seulement une forme figée, il est l'expression même du mal de vivre, et le mal de vivre transgresse les crises politiques ou économiques, quelles qu'elles soient, et d'autant plus que la communauté dont il est le moyen d'expression privilégié est, quoi qu'il arrive, tenue en marge de l'évolution sociale. C'est bien sûr Billie Holiday qui va le mieux intégrer l'héritage de Bessie Smith dans son art, mais il serait injuste de passer sous silence comment Ella Fitzgerald, tout au long de sa carrière, l'a chanté.
4: While Billy Strayhorn sets the mood, we gather the material for our musical portrait of Ella Fitzgerald by allowing our imagination to browse through her family album. We see there many people, pretty people, strong people, sturdy, solid people, people and events of great dignity and distinction, and all with a beat. As we turn the pages, we observe that she is of royal ancestry. In our first movement, we try to capture and convey some of the majesty of Her Majesty.
3: Ces ancêtres royaux dont parle Duke Ellington dans son portrait d'Ella Fitzgerald, ces gens forts et solides, ressemblent à Bessie Smith, dont Ella va chanter en 1940, alors même que le blues est totalement démodé, deux des plus grands succès, Sugar Blues et le fameux Gulf Coast Blues. Dès l'introduction de Sugar Blues, on sait à quoi s'en tenir. Il ne s'agit plus pour Ella de singer Bessie Smith, mais d'apporter au blues son expérience du jazz et en particulier du swing. Le résultat est d'autant plus étrange que la voix d'Ella est ici inhabituellement gutturale, surtout dans Gulf Coast Blues.

La version qu'Ella Fitzgerald donne de Basin Street Blues en 1949 n'a rien à voir avec les précédentes. À cette époque, le blues est pratiquement tombé dans l'oubli et c'est comme en pensant à un souvenir cher qu'elle va l'interpréter. C'est un blues anecdotique, presque exotique, où elle n'hésitera pas à imiter Louis Armstrong pour donner au tout un caractère aimable plutôt que parodique. C'est certainement maladroit, mais alors qu'elle est au fait de sa gloire, elle semble dire à son public « Je sais, je le chante. »

Au début des années 50, le blues, sous sa forme traditionnelle, n'est pratiquement plus joué. Mais il sert de base aux nouvelles formes, y compris au rock'n'roll. Tout le monde se réclame du blues, tout le monde en fait, et là, chante sa contribution au blues. Voilà ce que moi je peux lui apporter, dit-elle, précisant ainsi que le blues en fait est un édifice qui se construit pierre à pierre en fonction de l'expérience de chacun, de sa sensibilité. C'est un aveu simple, fait presque dans un de ces éclats de rire qu'aurait pu avoir Marenay, et pourtant les messieurs fort sévères et un tout petit peu sinistres qui font l'histoire du jazz commencent à lui reprocher de toucher à tout, de ne pas savoir tenir sa place dans une catégorie et de mal chanter le blues. J'avoue préférer ne pas comprendre ce que tout ça veut dire.

0: They called me chicken. You know? Chicken? I had to go. Because I didn't, I'd never be able to face those kids again. I got in one of those cars.
1: En 1955, Ella tourne dans un film. Elle y chante Pet Kelly's Blues. L'Amérique traverse une autre crise morale, cette fois. La jeunesse est malade. Le film Rebel Without Cause, qu'on continue à traduire par la fureur de vivre, et qui veut dire littéralement rebelle sans raison, ce qui est tout de même sensiblement différent, se fait l'écho de ce nouveau malaise qui touche essentiellement l'Amérique blanche. Mais quand l'Amérique blanche va mal, l'Amérique noire va encore plus mal. Ella chante le blues et trouve dans le film Pat Kelly's Blues des accents surprenants.

St. Louis Blues est le lieu musical où Ella va consommer l'amalgame blues-jazz. C'est en même temps l'endroit où elle est le plus fidèle à l'esprit du blues. Le fait qu'elle ait choisi le grand classique du blues pour y greffer ses propres improvisations n'est pas un hasard. Son chant est une alternance constante de respect de la tradition et de viol de la tradition. Elle y a mis surtout ce qui ne s'explique pas, alors évitons d'expliquer.

Et voici ce que, près de 20 ans plus tard, le blues devient pour Ella Fitzgerald. Plus de blues triste, swinguer le blues comme Count Basie, dit-elle, en retrouvant des accents d'une autre grande prêtresse, Aretha Franklin.

À Montreux, en 1977, il n'est plus question de forme pour Ella quand il s'agit de blues. C'est un don total de l'être qui passe par la voix, l'occasion de lâcher ce que le cœur contient, ce que d'autres appelleront la musique de l'inconscient.

C'était Inclassable, Ella 3, Ella Fitzgerald et le blues sur France Culture dans l'émission Semaine Titre, une série en 8 épisodes dont vous venez d'écouter la troisième émission diffusée le 29 décembre 1981. 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
1: Durant 30 ans, il n'avait cessé de photographier la Grande Lande, la Haute Lande, à l'époque où les pins prenaient possession du paysage. C'est à Félix Arnaudin, photographe, que Laurence Bloch, dans Changement de décor, rendait hommage sur France Culture le 16 avril 1998, à la fin d'une semaine titrée « Voyage dans les Landes ». Des milliers de photographies, un journal écrit pour lutter contre le monde qui l'entourait, pour supporter ce monde, le rejet de la forêt industrielle, une vie romanesque. Voici le portrait d'un collecteur de la Grande Lande.
2: Changement de décor. Sur la maison d'Arnaudin, quand même, il reste cette plaque qu'on a imposée il y a...
3: Oui, il y a une plaque qui a été posée en 1967 donc, par les amis de Félix Arnaudin au moment donc, de la première réédition de ses œuvres. C'est une plaque qui, comment dire, ironie de l'histoire, définit Arnaudin comme un dialectologue. Alors qu'à son époque, c'est avec les dialectologues officiels, enfin universitaires, qu'il avait eu le plus de mal à se faire reconnaître, parce que lui avait une connaissance intime de la langue, et des savants étaient venus dans les Landes étudier scientifiquement le gascon avec des appareils, etc., et lui avait expliqué ce qu'il devait entendre et qu'il n'entendait pas, ce qu'il y avait beaucoup de plus, en fait. Voilà.
2: Sur cette plaque, alors on voit
3: sur cette
2: tout simplement.
3: Plaque, donc, il y a l'inscription suivante. Aquesta taula de memòria, aquest tot pausat

0: autobus de juin 1967 vers la commune de Le Bouheir et le garde plus amix du Mest, ce qui veut dire donc cette plaque fut posée le 2 juin 1967 par la commune de La Bouheir et le groupe des amis de Félix Arnaudin.
1: Il fallait la faire en gascon, bien sûr.
0: Ah oui, je pense que ça s'imposait tout à fait, oui.

Alors, ils ont été quelques-uns à découvrir avec émotion, redécouvrir peut-être l'œuvre d'Arnaudin, tout de suite convaincus qu'il s'agissait là d'une œuvre appartenant aux Landes et qui n'avait rien à voir avec de la nostalgie larmoyante. On était Jacques Sargos, que nous avons reçu hier, écrivain, historien. On était Bernard Manciette, poète, romancier. On était Éric Audinet, éditeur. Jacques Boisgontier, aujourd'hui disparu. Jacqueline Hirsch, aujourd'hui conservateur du patrimoine, autrefois et encore récemment documentaliste aux archives de Mont-de-Marsan. On était enfin Guy Latry, notre guide, professeur de lettres et d'occitan à l'université de Bordeaux et qui participe aujourd'hui à la réédition de l'œuvre colossale d'Arnaudin.

0: On y va? On va ouvrir la maison?
1: Oui.
0: C'est quand même, j'imagine, beaucoup plus bruyant aujourd'hui que du temps d'Arnaudin, quand même, hein, là, parce qu'on est quoi, à côté d'une rocade?
1: Oui, à côté de la Nationale 10, donc qui n'est pas encore une autoroute. Et sur ce qui était l'aérial du Monge auparavant, mais qui maintenant a été quand même beaucoup construit tout autour, mais il reste la maison d'Arnaudin telle qu'elle était en 1921, lorsqu'il est mort. Voilà. C'est une vraie serrure gasconne, il faut ouvrir à l'envers. Voilà donc cette maison minuscule qui est bon aujourd'hui vidée de ce qui pouvait l'encombrer au temps d'Arnaudin, c'est-à-dire une très importante bibliothèque qui est aujourd'hui à la bibliothèque de Bordeaux. Et nous allons voir derrière ce qui était son laboratoire de photographie, qui était un appentis tout à fait minuscule. On a conservé là tous les produits qu'il utilisait, etc. Et c'était dans une petite pièce sombre, bien sûr, mais qui est toujours...
0: C'est même une mansarde.
1: Oui, oui, dans un très mauvais état, mais qui probablement va être restauré. Et c'est là qu'il a produit ce que je considère comme une des plus belles collections de photos du 19e. Quelque chose qu'on ne peut comparer qu'aux collections de Curtis en Amérique ou des choses comme ça. Enfin, c'est d'une qualité absolument incroyable.
0: Guillatry, vous écrivez justement, c'est dans la préface d'un des livres que vous éditez avec Éric Audinet, vous écrivez ceci juste au début de la préface. Le 6 décembre 1921 disparaissait à 77 ans un homme sans histoire, né et mort à Labouère, petit propriétaire vivant du revenu de quelques métairies.
1: Oui.
0: Et c'est cet homme-là qui a pris des milliers de clichés, recueilli des milliers de poèmes, d'histoires, de contes, de légendes. C'est le collecteur de la Grande Lande. Hein.
1: C'est quelqu'un qui est né, qui a eu 20 ans lorsque le grand mouvement de plantation des Landes a été, disons, non pas initié, mais multiplié par Napoléon III. Et qui a eu une espèce de rejet viscéral de cette nouvelle lande, ce qu'il appellera la forêt industrielle, et qui s'est aperçu que le monde de son enfance allait disparaître, c'est-à-dire à la fois le paysage, mais aussi la sociabilité, mais aussi toute une culture. Et donc il a essayé de survivre dans cette nouvelle société, il a essayé de travailler, de faire un petit peu de commerce de bois justement, mais enfin sans conviction. Jusqu'au jour où, après une crise familiale, enfin, il a voulu, bon, je rentre pas dans les détails, mais enfin, il a voulu épouser sa bonne, ce qui ne se faisait pas dans les bonnes familles.
0: Qui déplaisait à sa mère.
1: Voilà, et qui déplaisait beaucoup à sa mère. Il a, si vous voulez, renversé cet état négatif en positif. Il a fait de ce qu'il appelait son déclassement, c'est-à-dire le fait qu'à 30 ans, il était sans situation, sans position sociale, en vocation, et il s'est complètement, pendant 50 ans, consacré à faire un monument, édifier un monument la lande de son enfance. Donc il a passé 50 ans seul, autodidacte, en essayant, alors c'est ça qui est, si vous voulez, très particulier dans son cas, en essayant de ne pas être simplement un érudit local comme il y en avait des milliers, mais en essayant de s'intégrer au milieu scientifique de son époque, et en particulier au milieu folkloriste. Donc il s'est abonné à toutes les revues de folklore, il a correspondu avec les grands folkloristes de son époque, et il a essayé de faire œuvre scientifique, si vous voulez. Et de la même manière, en ce qui concerne la photographie, il s'est abonné, lui aussi, enfin, également, à toutes les revues de l'époque, et il a essayé de suivre, du fond de sa lande, toutes les innovations techniques qui se succédaient à l'époque, enfin, je ne sais pas, aussi rapidement qu'aujourd'hui, en informatique, par exemple.
0: Ce qui est étonnant, Guillatry, c'est que, précisément, vous dites du fin fond de ces landes, Enfin, c'est un homme qu'a priori rien ne destinait à ce travail-là. On voit sa maison, c'est une maison d'un homme ordinaire, enfin.
1: Tout à fait.
0: Dans un village, La Bouère, qui comptait combien d'habitants à l'époque ?
1: Qui comptait à l'époque, c'était une ville en expansion, hein, parce que c'est le chemin de fer, enfin le fait d'avoir eu la gare, donc, de la ligne Bordeaux-Irun, a fait que La Bouère s'est considérablement développée à cette époque, et donc c'était vraiment, il était au cœur d'un pays qui se transformait, hein, et il y avait des fourneaux, par exemple, à La Bouère, et il y avait une industrie qu'il n'y avait pas ailleurs dans la Grande Lande. Et Arnaudin, tout au contraire, a essayé de bâtir par sa collecte, par ses photographies, un pays qui n'avait pas de nom et qui était, disons, un cercle de 20 km autour de La Bouère.
0: La Bouère comme un sac.
1: Voilà, La Bouère comme un sac, Sabre, hein, Pissos au nord, Escourse. Et il l'a appelé, c'est lui qui a inventé ce terme de Grande Lande. Hein.
0: Alors j'évoquais tout à l'heure tous ceux qui ont contribué à la renaissance, on va dire, d'Arnaudin, sont en direct avec nous, deux d'entre eux. Jacqueline Hirsch, donc je disais que vous aviez été très longtemps aux archives de Mont-de-Marsan, vous êtes là en duplex avec nous depuis la Radio France Land, et puis Eric Audinet qui lui est au téléphone. Alors je ne sais plus, Eric, si vous êtes dans les Landes, à Bordeaux ou déjà à Arcachon.
2: Non, cette fois-ci, je suis à Bordeaux.
0: Voilà. Ah, vous êtes encore à Bordeaux.
2: Je suis à Bordeaux, parce que sous l'orage.
0: Sous l'orage. Ça, c'est très mauvais pour les liaisons téléphoniques. Mmh. Mais vous êtes assez nomade, comme tous les gens du Sud-Ouest. C'est-à-dire qu'on ne sait jamais si on va vous trouver dans la grande ville, dans les Landes ou au bord de la mer. Donc là, vous êtes encore dans la grande ville.
2: Là, je suis encore là, oui.
0: Alors, Jacqueline Hirsch, d'abord, je voudrais que vous me racontiez, vous, votre rencontre avec Arnaudin, parce que je m'aperçois que c'est vraiment... Je crois qu'on peut toujours parler de rencontre quand on parle de Félix Arnaudin. Vous l'avez rencontré en parcourant des archives?
3: Oui, bien sûr, puisque c'est ma vocation, les archives. Donc, un jour, on décide en 83 de participer à la fête de la poésie. Et le parc naturel veut bien prêter aux archives le journal, ce qu'on appelle le journal de chasse d'Arnaudin, mais où il y a une partie extrêmement intime. Et il nous le prête, et moi je suis chargée de trouver des choses, des textes très poétiques. Et là, c'est vraiment une passion. Je découvre un personnage attachant, quelqu'un de très très particulier, enfin, et qui est amoureux des Landes, qui a un vocabulaire aussi d'un autre siècle, d'un autre temps. C'est vraiment pour moi, ça a été une grande rencontre.
0: Et est-ce que tout de même le nom d'Arnaudin vous disait quelque chose? Je veux dire, est-ce que déjà c'est cliché?
3: Oui. Hein, oui.
0: C'est milliers de clichés, je crois qu'il y en a 3000 qui sont au fond du musée d'Aquitaine. Est-ce que ça, tout de même, c'était à l'époque relativement connu?
3: Oui, on ne peut pas vivre dans les Landes sans connaître Arnaudin, ça c'est évident. Hein. Tout le monde va à Sabre, au parc, enfin à l'écomusée, et l'écomusée existe parce qu'il y a eu Arnaudin, c'est bien évident. Et puis, on le rencontre toujours, Arnaudin. Il y a toujours quelqu'un qui fait allusion. On ne peut pas parler de la Lande sans qu'il y ait tout d'un coup Félix Arnaudin.
0: Qu'est-ce qui vous a touché le plus quand même dans ce journal de chasse? Donc là où il raconte toutes ces randonnées, mais enfin, elles ont été tout de même extrêmement nombreuses. Et où il raconte surtout un drame personnel.
3: Oui, c'est surtout ça qui m'a beaucoup touchée.

0: parce qu'il y raconte son histoire avec Marie. Marie qui était la servante, la bonne de sa mère, et dont il est tombé amoureux quand Marie avait 14 ans, elle était toute jeune. Mais bien sûr, la mère d'Arnaudin, enfin, ça se fait pas à cette époque-là et dans ce milieu-là. On tombe pas amoureux de la bonne, ça, c'est pas possible. Enfin,
1: on nous a beaucoup parlé du tempérament des femmes landaises.
0: Ah oui, la dame, oui. La maîtresse femme. Oui. Et la mère d'Arnaudin paraît vraiment cette dame landaise, cette femme avec du pouvoir, avec beaucoup d'énergie, de passion. Enfin, on obéit à la dame. Et Félix va désobéir, mais ça va lui coûter très cher.
1: Il s'estimera déclassé. Hein.
0: Ah oui, il y a des moments, il y a des passages extrêmement désespérés d'Arnaudin. Vous voulez que je vous en...
1: Oui, je vous ai demandé de venir avec ce journal intime sous le bras et nous en lire l'un des extraits peut-être qui vous touche le plus.
0: Un tout petit passage.
1: Voilà.
0: Je sens mon âme se fondre dans le désespoir des rêves insaisissables évanouis dans le passé. Je m'enfonce de plus en plus dans la solitude dont les bords semblent éternellement s'agrandir devant moi. Et ça ressemble aussi à tous ces passages où il raconte la lande. C'est la même chose, la lande, il n'y a pas de bord, c'est comme son désespoir, il n'y a pas de limite.
1: C'est vraiment le destin d'un homme et le destin d'un pays qui semble là se confondre entre Arnaudin et sa lande.
0: Hein. Complètement.
1: Ouais, puisque Arnaudin, au fond, a commencé de prendre des notes et de photographier, de parcourir cette lande au moment où le pain prenait possession de son pays.
0: Voilà, et puis qu'il voyait disparaître toute son enfance, tout le pays qu'il avait bien connu, qu'il avait aimé, qu'il avait décrit. Juste un tout petit passage pour vous montrer ce lien étroit entre sa vie et la lande. Il écrit, je crois qu'on est en 1870, il écrit « Autour de moi, c'est le sol nu, la bruyère rase et maigre. Pas un souffle d'air n'agite leurs menues tiges qui, ça et là, parsèment le sol de plaques rouges. Une alouette court sur la terre grise. Autour de moi, partout, au loin comme au près, c'est sous l'immense ciel terne l'immobilité pesante, le silence morne. Les chemins de la lande, chemins solitaires, place sous le ciel, éternellement ouvert sur le vide. »
1: Est-ce qu'on se promène avec les livres d'Arnaudin sur la lande?
0: Ah oui.
1: Ça vous est arrivé?
0: Ah oui, oui. J'avais noté sur un petit carnet des parcours qu'il faisait dans la lande, soit en essayant d'aller retrouver Marie, ça je vous en parlerai, ou bien en faisant une partie de chasse. Et puis on a refait tout ce parcours entre la Bouère comme un sac, Sabre. Oui. On reconnaît bien, voilà, parce que c'est tellement précis. Alors bien sûr, il y a des choses qui ont disparu, mais on retrouve quand même cette ambiance qu'il décrit si bien.
1: Éric Audinet, vous, votre rencontre avec Arnaudin, vous avez fait une préface dans, je crois, l'un des premiers livres qui a été réédité, qui s'appelle « Un jour sur la Grand-Lande ». C'est un texte qui est paru en 1988 à l'Horizon Chimérique. Et vous disiez « Il arrive que des mondes disparaissent. Ces catastrophes dans nos lettres font parfois des miracles. Félix Arnaudin eut ce malheur et cette chance de vivre dans un monde en voie de disparition. » C'est dire quand même l'admiration que vous portez à cet homme.
2: Oui, je crois que ce qu'il y a de, enfin, ce qui me paraît essentiel dans l'œuvre d'Arnaudin, c'est de voir que on a vraiment là le travail de quelqu'un qui use de la photographie, de la littérature contre le monde et contre la réalité au fond. C'est-à-dire que devant ce monde qui s'écroule autour de lui, il ne voit comme solution cette espèce de volonté farouche d'ériger une œuvre considérable, puisque ça se compte en milliers de feuillets et en milliers de photographies, d'ériger cette œuvre qui va lui permettre, au fond, de supporter un monde qui, pour lui, de toute façon, est un monde, comme Jacqueline Hirsch le disait, un monde de la désespérance.
1: C'est un remède à la mort, d'une certaine façon.
2: C'est sûrement, de la part d'Arnaudin, effectivement, un remède à la mort, parce que à travers cette œuvre, qui est au fond qui a bien sûr un caractère extrêmement scientifique, et ça c'est ce que disait tout à l'heure Guy Latry, mais il y a derrière ça une... une une volonté d'inventer quelque chose. C'est-à-dire que là, au fond, la lande d'Arnaudin, la lande fantasmatique d'Arnaudin est une invention que produit Arnaudin contre le malheur. Et au fond, ses photographies ont le même caractère, c'est-à-dire ses photographies ne sont jamais des choses comme ça prises sur le vif. Il va remonter chaque fois un paysage, remonter des figures, réorganiser un monde dont il...
1: Mais dont il dit la vérité, c'est-à-dire qu'il le réorganise.
2: Il dit la vérité, voilà. Tout en l'inventant. Et je crois que c'est ça qui est fascinant dans cette œuvre, c'est qu'on est à la fois au plus proche de la vérité d'un pays, et en même temps, on est dans une machine, une sorte de machine littéraire totalement nouvelle, totalement cohérente, où tous les éléments s'articulent entre eux, à la fois dans le caractère, je dirais, littéraire, lyrique, et le caractère scientifique, pour constituer, au fond, ce bloc de textes et d'images que sont les œuvres complètes.
1: Alors c'est toujours très compliqué de parler de photographie à la radio, mais quand même, je ne sais pas d'ailleurs si on peut toujours se procurer ce livre magnifique qui s'appelle Félix Arnaudin, Imagier de la Grande Lande. Je pense qu'il est en vente encore dans certaines librairies
2: encore,
1: de Bordeaux.
2: On le trouve encore chez certains bons libraires.
1: Chez certains bons libraires, ce qui veut dire le peu de librairies tout de même qui ont encore cet ouvrage. Mais tout de même, je le parcourais encore ce matin. Par exemple, les photographies... Alors, il y a les coupeuses de bruyères, il y a les pêcheurs, il y a les bergers. Et puis, j'ai là, par exemple, deux photographies des sarcleuses. Et c'est vrai que c'est assez extraordinaire parce qu'on voit ces femmes en jupe longue imprimées avec leur châle, leur chapeau de paille. Elles sont allongées, donc elles sont au repos. Elles ont le menton posé sur la paume de la main. On voit leur instrument, il y a encore les blés non coupés, il y a un arbre, donc il y a un vrai regard esthétique de photographe, et en même temps, c'est vrai que c'est un morceau de la campagne de la fin du 19e et du début du 20e.
2: Oui, il y a ce mélange, encore une fois, d'un souci esthétique qui fait que, effectivement, quand on regarde la production photographique de l'époque, on s'aperçoit que Arnaudin n'est pas simplement un preneur d'images, mais que c'est aussi quelqu'un qui a une véritable esthétique du paysage. Et en plus de ça, il y a l'extraordinaire précision ethnologique du propos qui fait que, encore une fois, là, on est dans un monde inventé. Il y a la fameuse photographie des femmes autour de l'âtre en train de filer la quenouille.
1: Oui, les fileuses.
2: On sait que la photographie a été faite dans des conditions extravagantes, puisqu'il a choisi une maison dans laquelle il n'y avait plus de toit pour que la lumière descende à tel ou tel endroit. Il a refait cette image une vingtaine de fois avant de trouver exactement ce qu'il souhaitait. Il payait évidemment chaque fois les gens qui lui servaient de modèle. Donc il y a vraiment une reconstruction qui fait qu'on est toujours devant ces images dans une espèce de trouble entre quelque chose qui paraît complètement fictif, presque de l'ordre de la théâtralité, et en même temps une parfaite justesse dans le propos ethnologique.
1: Avant de retrouver Guy Latry, qui donc a été celui qui nous a ouvert la porte de la maison d'Arnaudin, je voudrais à tous les deux vous poser une question qui, moi, vraiment m'interroge. C'est que ce qu'on appelle encore ce silencieux désert, enfin ce pays austère, fait naître quand même vraiment des figures, et des figures qui se consacrent complètement à ce pays. Je pense à Arnaudin, je pense à Bernard Manciette, qui a voulu faire de toute une partie de son œuvre, en tout cas probablement l'œuvre la plus importante, L'enterrement à Sabre, une légende aux gens de ce pays. Éric Audinet.
2: Oui, écoutez, moi j'aurais tendance évidemment à dire qu'on est dans le cas des Landes devant un cas assez particulier, puisque ce pays que Arnaudin, au fond, à la fois invente et reproduit, est déjà lui-même un pays qui est une invention, puisque cette transformation qui s'opère au XIXe siècle, où on passe de ce pays de landes marécageuses, qui avait déjà dans l'esprit des écrivains de l'époque, des voyageurs, une représentation tout à fait...
1: Une réputation, on peut dire.
2: Une réputation très, à la fois très, très exotique et très négative. Ce pays lui-même va être au fond transformé, réinventé au moment de la plantation. Donc il y a une sorte de double fiction qui se produit. Le paysage lui-même est une fiction, et Arnaudin, dessus, produit sa propre fiction.
1: Jacqueline Hirsch, est-ce que vous diriez la même chose? 24 ans de présence dans les Landes, est-ce que vous avez senti comme ça le fait que ce pays nourrissait des figures?
0: Ah oui, complètement, à travers toutes les archives que j'ai pu compulser pendant toutes ces années. C'est vrai, il y a l'invention d'un pays. Mais il y a d'autres hommes encore qui ont, après Arnaudin, qui ont essayé de fixer tout cela. Je pense par exemple à Émile Vigne, dont un ouvrage là est sorti récemment, d'une façon différente d'Arnaudin, c'est sûr, parce que là, bon, la forêt était bien présente, mais lui aussi, c'est aussi un autre témoignage sur ce pays inventé.

0: Quand vous vous promenez, vous, Guilatry, dans cette grande lande, est-ce qu'il vous arrive de retrouver comme ça, de retrouver les paysages d'Arnaudin, ces milliers de clichés, parce qu'il y a des milliers
1: oui,
0: de clichés.
1: Oui, oui. Bah, écoutez, c'est bien difficile de faire, vous savez, le cliché avant et après. C'est vrai qu'il y a très peu de paysages qui sont restés tels qu'Arnaudin les avait vus. Même les maisons, qui souvent étaient des maisons assez anciennes, en fait, qui datent du 18e, début 19e, ont disparu. Alors quelques-unes ont été conservées et même un petit peu muséifiées, comme à Marquès, bon, quartier que Arnaudin fréquentait, puisqu'il était sur la ligne de chemin de fer entre la Boyère et Sable, qu'il empruntait assez souvent. Mais c'est vrai que la lande est actuellement peut-être en train de perdre la densité d'habitat qui en faisait vraiment un paysage tout à fait particulier. Il faut imaginer cette maison du Monge comme le centre d'un aérial, c'est-à-dire que là où vous avez des constructions plus modernes maintenant, il y avait des petites maisons qui étaient celles de son métayer, par exemple, donc Jean Sobesti et Isabelle Plantier, qu'il appelait Babé, et qui étaient à la fois ses métayers, donc des gens très proches, et ses collaborateurs, en fait, dans sa recherche, puisque c'était ses premiers fournisseurs de contes et de poèmes, et de chansons, et lorsqu'il avait un doute sur un texte de conte ou de chanson, il allait consulter Babé, donc. Et alors, il faut imaginer aussi cet aérial avec de grands arbres, des ormes, etc., qui ont évidemment aujourd'hui disparu. D'autre part, derrière nous, nous avons donc la Nationale 10. Il faut imaginer qu'il y avait simplement donc une route, déjà, mais que Arnaudin, très souvent, franchissait cette route pour aller vers Lu, c'est-à-dire vers le village voisin qui est le berceau de sa famille. Et Arnaudin a passé sa vie à parcourir cette lande, hein, c'est-à-dire que, à la fois pour ses recherches, mais aussi pour son activité préférée, c'est-à-dire la chasse, il l'a parcouru dans tous les sens pendant 40 ans, par tous les temps. Et alors, là, une chasse qui était une chasse solitaire, c'est-à-dire ça n'était pas la chasse à la palombe, là, comme on voit aujourd'hui, mais la chasse au lièvre. Hein. Donc, des courses absolument interminables. Mais qui fait que ce paysage, non seulement il l'a contemplé, mais il l'a arpenté mètre par mètre. Et cette chasse, le journal intime, qu'on appelle aussi le journal de chasse, en témoigne, est aussi une recherche de paysages qu'il revient ensuite photographier, et c'est aussi ce journal de chasse une sorte de cahier d'exercice littéraire, c'est-à-dire que c'est là aussi qu'il s'exerce à faire des descriptions, à composer des textes sur cette lande, toujours dans cet objectif de faire le livre de la lande qui a été le rêve de sa vie et qu'il n'a réalisé que par bribes.

0: Alors ce livre de chasse de Félix Arnaudin, qui est aussi son journal intime, c'est donc celui que vous avez pu feuilleter, parcourir, Jacqueline Hirsch. L'histoire de Marie est une histoire importante, l'histoire de cette jeune servante dont il est tombé amoureux et qu'il n'a pu épouser.
1: Oui, elle est importante parce qu'elle dure tout le long de la vie de Marie. Elle rentre au service de la famille Arnaudin, elle a 10 ans. Et elle va rester, bon, après un passage très très difficile où elle doit quitter le Mange, elle est placée ailleurs, mais elle revient au Mange et elle va y mourir. Jusqu'à la fin de sa vie, elle reste dans l'ombre d'Arnaudin.
0: Et Arnaudin raconte... J'allais dire ses voyages, mais la façon dont il essaie de rencontrer Marie en secret, se faisant tremper par la pluie.
1: Ça, c'est extraordinaire. Donc, c'est le temps où ça s'est su dans la boire, dans Comensac. On a su qu'Arnaudin aimait la bonne de la famille. Et donc, on a expulsé Marie, qui est d'abord à Sabres. Donc c'est loin, ça fait 18 kilomètres, hein. Puis ensuite à Comensac, à 8 kilomètres de la Bouère. Et là, la nuit, certaines nuits, Arnaudin va parcourir à pied ou à bicyclette toutes ces distances pour retrouver Marie quelques instants. Alors, si vous voulez, j'en ai choisi un petit morceau.
0: Allez-y.
1: Alors c'est la nuit du 5 au 6 janvier 1875. Il est 9h15, je défais le lit, je me chausse, je charge mes poches de pain, de vin, de café, de pommes, de livres, de boîtes, du chapeau gris, et la tête coiffée d'un béret, le fusil sur l'épaule, j'éteins la bougie et me voilà dehors. Il fait une nuit de brume mouillée, si épaisse qu'elle cache les étoiles.
0: Alors, il faut dire, Jacqueline, je vous interromps parce que je sais que vous pourriez lire Arnaudin toute l'heure. Comme ça donne envie aux auditeurs de le lire. Mais ce qui est intéressant dans cette histoire et ce qui vous a intéressé, vous, c'est au fond la situation des servantes dans ce pays qu'on a bien décrit comme quand même un pays de classe, un pays de métayers, de propriétaires. Et ça vous a amené à travailler, vous, justement, sur la position de ces toutes jeunes filles, de ces servantes. Je crois on les appelle les M-notes, c'est ça ?
1: Voilà, il y a deux appellations, oui. Il y a la gouille, c'est-à-dire la jeune fille, ça c'est plutôt un terme affectif, gentil. Oui. Et puis il y a la hemnote. La hemnote, c'est la petite femme, c'est-à-dire la femme de peu. Ben oui, c'est ça. Parce que vous savez, tout l'imaginaire qu'au 19e, tout le monde a dans la tête, je me demande si ça ne dure pas même encore un peu plus longtemps, de la bonne qui est l'objet de désir, l'objet qu'on peut utiliser puis jeter. Et Marie, c'est vrai que ça a été le déclencheur à ça, parce que quand Félix part comme ça toute la nuit pour retrouver Marie, ça va durer une heure, deux heures, mais il s'en va, il est 4h30 du matin, puis Marie, elle, elle va se remettre à 6h à allumer les feux, enfin à travailler. Alors lui, évidemment, c'est un romantique qui s'épanche sur sa condition difficile, ses rhumatismes, enfin tout ça. Et Marie, je me disais, mais qu'est-ce qu'elle pense, Marie, de tout cela? Et les autres.
0: Et du coup, vous êtes allé chercher dans les archives,
1: voilà,
0: là aussi.
1: Voilà, exactement.
0: Sur la situation de ces femmes, oui. Et on trouve tout,
1: ah oui,
0: et en particulier au XVIIIe siècle, vous me disiez que ce quotidien-là était raconté.
1: Ben parce qu'on trouve plus de choses encore au XVIIIe qu'au XIXe, finalement. Ça a laissé plus de traces. Parce que elles avaient le droit, par exemple, au XVIIIe, elles peuvent dénoncer le père de l'enfant qu'elles portent.
0: Oui.
1: Et c'est très souvent le maître. Et puis...
0: Elles peuvent l'abandonner aussi.
1: Elles l'abandonnent, mais ça, c'est surtout au XIXe. Et puis, elles vont tuer leurs enfants si à la naissance. Elles vont rarement avorter parce qu'on savait peu de choses là-dessus. Dans la lande, au 18e ou au 19e, mais elles vont surtout... Il y a beaucoup d'infanticides, c'est dramatique.
0: Vous avez été aussi en justice pour rechercher des documents.
1: Oui, c'est ça. C'est dans les documents d'assises pour le 19e et puis avant, dans toute la justice, où on trouve toute la misère de ces femmes, mais aussi des autres femmes qui vont les dénoncer. Par exemple, il y a un infanticide qui se passe au 18e d'une toute jeune fille, elle a 15 ans. Et il y a 40 femmes qui vont venir déposer contre elle. Elle l'avait vue, on se guette, on se surveille, on voit bien qu'elle a un gros ventre et puis qu'après elle en a plus, mais qu'elle n'a pas d'enfant.
0: Manchette nous disait que c'était une toile d'araignée que ce pays. Dès qu'on touchait un bout de la toile, tout résonnait. Et c'est vrai. Est-ce que vous en avez fait un livre? de toutes ces recherches.
1: J'en ai fait un mémoire, parce que je suis partie à l'université, enfin je suis repartie là, j'ai repris mes études à cause de Marie et d'Arnaudin finalement.
0: Mais décidément. Éric Audinet, vous êtes lancé aussi dans une grosse opération. Je n'ai pas dit que vous étiez le responsable des éditions Confluence, mais c'est une chose importante puisque ce sont vos éditions qui éditent l'œuvre d'Arnaudin, ce qui veut dire 8 volumes. Je ne sais pas quel est le combienième volume que vous avez édité en dernier lieu.
2: Écoutez, d'abord, je voudrais dire que effectivement, je m'occupe de l'édition de ces œuvres, mais c'est quand même grâce au parc naturel qui a été à l'origine de cette décision, parce que vous imaginez qu'un projet de cette ampleur, ne serait-ce que sur le plan financier, est une chose très très lourde, puisqu'il y a 8 volumes qui chacun représentent entre 400 et 800 pages de texte.
0: On va bien dire le nom, Parc naturel régional des Landes de Gascogne.
2: Voilà, des Landes de Gascogne.
0: Voilà.
2: Et actuellement, nous avons publié, alors c'est un groupe scientifique qui a été constitué, où on est une demi-douzaine. D'ailleurs, je voudrais à cette occasion saluer la mémoire de Jacques Boisgontier, qui était un peu la cheville ouvrière de cette édition et qui est mort récemment. Donc, il nous laisse un gros travail.
0: Oui, parce qu'il y a un gros travail de remise en ordre, en particulier, nous expliquer Guillatry, c'est ça.
2: Si bien que derrière, effectivement, le simple travail d'édition, il y a tout un travail de sur les manuscrits, un travail de recherche aussi, puisque nous avons retrouvé à l'occasion notamment de la publication du deuxième volume des Chants populaires, un manuscrit que personne ne connaissait et qui était un manuscrit quasiment définitif d'Arnaudin. Et c'est vrai qu'au fur et à mesure de ce travail d'édition, on retrouve des choses, donc il faut modifier au fur et à mesure le projet. Mais enfin, globalement, actuellement, on a donc publié 4 volumes. On va publier, là, au mois d'octobre prochain, le volume de la correspondance, dont Guillatry est le responsable. Et puis, à partir de 99, il y a très, très gros morceaux qui sont les deux gros volumes du dictionnaire de la Grande Lande, que Arnaudin avait laissé totalement sous forme de fiche et que Jacques Boisgontier a entièrement retravaillé là, depuis 20 ans. Et là, c'est le gros morceau. Et on finira le dernier volume qui contiendra notamment le fameux journal de chasse dont on parlait tout à l'heure et toute une série d'autres textes divers.
0: Ça tient de l'encyclopédie, hein. C'est le livre des Landes.
2: Ben, je crois que c'est Guillatry tout à l'heure parlait de cette obsession qu'a eu Arnaudin longtemps d'écrire le livre sur la Lande et au fond... tout ce travail à la fois de collectage, ce travail d'écriture, ce travail photographique, je pense que ce fantasme qu'il avait de faire le livre, d'une certaine manière, nous sommes en train d'essayer de réaliser une idée de ce qu'il voulait faire à travers ses œuvres complètes.
0: Est-ce qu'on entend bien partout, Éric, c'est la dernière question que je voudrais vous poser, est-ce qu'on entend bien partout la ligne de ce travail, est-ce que certains n'y mettent pas de la nostalgie inutile? On nous a un peu reproché, nous, de faire une série d'émissions un peu nostalgiques, tournées sur le passé. Moi, j'ai la conviction que la mémoire est une chose importante pour construire le présent. J'imagine qu'on peut aussi vous faire ce reproche. Vous y répondez quoi?
2: Ben, écoutez, vous savez, on parlait tout à l'heure d'Émile Vigne. Là, Jacqueline Hirsch parlait d'Émile Vigne en disant que c'est une œuvre importante aussi. C'est vrai que dans le
0: cas... Vous sortez, hein, c'est vous qui l'avez sorti l'ouvrage.
2: Oui, absolument.
0: Les éditions Confluence.
2: Donc, un choix de photographie. Et chez Vigne, il y a une correspondance entre Vigne et son temps. Et au fond, l'œuvre de Vigne reflète un pays, mais avec une certaine osmose entre les deux. C'est vrai qu'il y a chez Arnaudin quelque chose qui résiste, quelque chose de l'ordre, je dirais, non pas du nostalgique, il y a quelque chose de l'ordre du négatif chez Arnaudin, et qui fait aussi la force de cette œuvre. Mais c'est vrai que c'est une œuvre qui se construit contre la modernité, contre le progrès, mais qui tient sa modernité aussi de ce travail négatif. Voilà ce qu'on peut répondre à ça. Je ne crois pas du tout que l'œuvre d'Arnaudin soit quelque chose de comment dirais-je, d'orienté justement vers une...
0: De passéiste.
2: Il y a, ne serait-ce que dans la démarche qu'il a, dans la modernité de son approche ethnologique, quelque chose de tout à fait singulier qu'on retrouve et qui est quasiment unique en Europe.
0: Jacqueline Hirsch, je laisse la parole à Jacqueline Hirsch parce que je sais qu'elle va elle, quitter le département des Landes. C'est une nouvelle vie qui commence pour vous, Jacqueline. Alors, d'un mot quand même, est-ce que vous feriez, ou si vous nous feriez, vous feriez le reproche aux gens qui s'intéressent à Arnaud Dain de ne s'intéresser qu'à quelque chose de passéiste?
1: Jamais de la vie. Ça prend une valeur universelle, je veux dire, Arnaud Dain, enfin, tout son travail, tout ça. Non, c'est une grande modernité, en fait.
0: Vous quittez donc les Landes dans peu de temps?
1: Ben certainement, je suis nommée le 1er juillet, donc c'est bientôt, oui.
0: Oui, et c'est là. Et là, c'est la nostalgie quand même qui va vous habiter un peu.
1: Ah, forcément. C'est dur de partir, hein, de quitter quelque chose qu'on connaît bien. C'est toujours douloureux, mais c'est aussi enthousiasmant d'aller vers autre chose. Mais je garde des attaches, ne serait-ce que tous mes amis. Je garde mes attaches landaises.
0: Vous allez voir que quelquefois, on y revient.

0: C'est sûr.
1: Le mois de juillet. Je vais repartir. Et où est encore là?
2: Ça remonte à 6 ans. Bien, mon ami.
3: Le dernier voyage pour changement de décor dans les Landes, ça sera pour nous en effet Molliette. C'est au bord de la mer. Il paraît que là, les forêts sont parmi les plus belles et les pins parmi les plus chers. C'est un après-midi tranquille, c'est un temps de début d'été sur la place de la mairie, derrière la poste. J'ai pas besoin de vous dire qu'on joue aux boules. Il y a là une grange dont le premier étage a été confié à Sylvie Licard, qui en a fait le siège de son association. Sylvie, elle est partie des Landes et elle y est revenue. Son association lui permet de fabriquer des films les uns derrière les autres, en particulier La part du maître, un film magnifique sur les métayers qu'elle nous a fait visionner. Elle nous a reçus donc là, dans sa grange, qui est son bureau, sa salle de travail, un espace de vie, beaucoup de couleurs, du linge basque pour garnir les étagères et puis du bois, partout du bois, et quelquefois même de l'écorce de bois.
4: C'est vrai que c'était une ancienne grange où on stockait le blé. Et donc, bien, nous y avons mis beaucoup de bois, bien sûr, mais surtout du chêne-liège. Voilà, le chêne-liège, c'est l'arbre le plus magique ici, parce qu'il n'y a pas dans les Landes partout du chêne-liège. On peut dire qu'il pousse uniquement dans le Marensin. Et on dit qu'énergétiquement, il porte bonheur. Quand on s'approche de lui, on a vraiment des effluves positives qui nous arrivent.
3: Vous le touchez comme ça de temps en temps, parce qu'il n'est pas loin de votre chaise, là.
4: Mais on dit parfois qu'il faut embrasser des chênes-lièges, qu'il faut les embrasser au premier sens du terme, les entourer, pour, je ne sais pas, moi, si ça démagnétise, si ça fait tirer la chasse des mauvaises énergies. Enfin, c'est une croyance, du moins. Ouais. C'est important d'avoir un environnement assez évocateur pour favoriser l'imagination, le courage pour avancer un petit peu plus loin.
3: Alors vous avancez vers quoi, vous, Sylvie Licard?
4: Eh bien, écoutez, là, l'accomplissement mystérieux, probablement, vers lequel je m'avance, je ne sais pas trop ce que c'est. Disons qu'à un moment donné, dans la vie, il y a une sorte de loi des emboîtements qui fait qu'on se retrouve en train de faire quelque chose qu'on n'avait absolument pas prévu. Mais par contre, je peux dire qu'actuellement, ce qui m'attire, ce vers quoi je tends, c'est travailler sur la mémoire de mon pays. Essayer de collecter des témoignages qui restent encore, parce qu'il y a un passé qui est proche de nous, mais qui est sur le point de s'abolir. Alors pour moi, c'est important. Pendant des années, je trouve qu'on a fait un effort extraordinaire pour sauver un patrimoine architectural, mais je crois ce qu'il y a dans le cœur du peuple, mais je crois que c'est important aussi.
3: Vos grands-parents étaient d'où?
4: Alors, mes grands-parents, moi, nous sommes landais sur plusieurs générations. Hein. J'aime bien dire qu'on est landais depuis Charles Martel. Avant, on ne savait pas trop ce qu'on était. Mais mes grands-parents sont de partout. J'ai une grand-mère de la Chalosse, qui est née à Cagnotte, une autre grand-mère qui est du Bazadour, qui est née à Saubus, car mon arrière-grand-père était batelier sur la Dour. Il arrivait à extraire le sable pour construire, par exemple, les nouvelles arènes à Dax, il pêchait. J'ai un autre grand-père qui est de la forêt, de Lynx, qui est né ici, dans le Marensin. Et j'ai un autre grand-père de Chalosse, de Misson. Mais ils sont tous issus, vous savez, du menu peuple, quoi, des classes moyennes, paysannes. Voilà, mon origine. C'est mon milieu d'origine. Et c'est vrai qu'il résonne tellement encore en moi que quand je travaille, je sais ce que je veux retrouver.
5: Fille de métayer, je ne suis restée que 4 ans à l'école catholique de Pouillon. Nous habitions à 4 km, je partais à pied, chaussée de sabots de bois, sans manteau. Le midi, je mangeais mon pain sans sel avec 2 morceaux de sucre sous le préau de l'école. Les filles de parents plus aisés bénéficiaient d'une pièce pour prendre leur repas et d'une assiette de soupe. Il y a une chose qui m'a beaucoup marquée à l'école, c'est que l'on nous enseignait que les représentants du bon Dieu après le pape, c'était les curés et les propriétaires.

Mes grands-parents sont nés sur des métairies. Mais mes grands-parents, c'était pas des grands révolutionnaires. Hein. C'était des gens assez passifs, qui ne parlaient pas de ces choses-là. Alors, il faut dire qu'en règle générale, l'éducation est mimétique ici. Il n'y a pas de transmission orale. On ne nous dit pas qu'il faut faire comme ça, comme ça. Par exemple, au niveau des femmes, de la cuisine. Bon, mais nous, les petites filles, on a passé notre jeunesse à être chassées des cuisines à coups de torchon. Il n'y avait pas cette démarche.

0: marche, tiens, je vais vous montrer. On sait faire des crêpes, des beignets ou des merveilles ou des pastis parce qu'on l'a vu faire et qu'on l'a pris de cette manière. Alors, comment peut-on analyser ça? Je me dis que, moi, mes grands-mères, mes grands-parents, leur première langue, c'était le patois gascon. Je dis le patois, je dis pas le gascon parce que chez nous, dans le langage populaire, on dit patois. Alors, quand je dis gascon, ma grand-mère me trouve snob. Alors, par respect pour elle, je dis le patois. Donc, ma grand-mère, mes grands-parents ont appris en premier le gascon. Et ils ont perdu cette langue maternelle. Alors, je me dis peut-être que s'ils l'avaient gardée, ils transmettraient, ils auraient peut-être beaucoup plus de soleil dans leur éducation, beaucoup plus d'images. Je ne sais pas. J'essaie de me l'expliquer comme ça. Au nom du sacro-saint modernisme, on a tué cette culture de nos grands-parents. On leur a mis du formica dans les cuisines, on leur a acheté en douce tous les plus beaux meubles et on leur a dit que leur langue, eh bien, c'était une langue d'arriéré, de paysan. Et ça, ils en avaient honte. Donc, ils n'ont pas transmis ni cette langue, ni de ce qui se passait autrefois. Donc, il faut vraiment forcer la relation pour aller leur demander de nous raconter ce que c'était.
1: Certains châtelains ramassaient tellement de redevances que, par exemple, à Goutz, il y avait un plafond qui était plein de crochets, tellement on y avait amené des jambons. Et ce même propriétaire, lorsqu'il avait des jambons de restaurant en trop, il préférait les enterrer plutôt que de les donner à ses domestiques.
2: Comment vous les travaillez, vos films, Sylvie Licard? Comment ça se passe? Vous êtes toute seule? Vous levez les yeux au ciel?
0: C'est-à-dire, comme je dis toujours, les gens qui sont dans mes films, je ne suis pas née en les connaissant. Donc fatalement, il a bien fallu trouver. Le dernier film, Raphaël Gemmer, j'ai plus de 250 auditions. Comment trouver les noms? C'est en faisant des projections à droite à gauche qu'on fait un appel au peuple. Écoutez, le devoir de mémoire, il n'y a pas que moi qui l'ai, mais vous aussi. Alors vous allez me donner de noms, des gens, des conteurs, des gens qui aimeraient pouvoir parler de leur tradition. Il y a toujours des papis, des mamies qui sont croustillants pour ça. Alors donc c'est comme ça que je remplis mes carnets d'adresses. Donc je peux, mais ça prend des mois. Raphaël Gemmer, il me fera 2 ans pour le faire. Là-dessus, j'aurais pu faire la recherche aussi pour un autre film que j'appellerais « Mon père était berger ». Parce que dans les Landes, il n'y a pas que les Gemmer, il y a tous les moutonniers, tous ces gens qu'on a mis dehors, étant donné qu'il a fallu arborer, il a fallu planter, semer des pins, c'était incompatible avec cette civilisation agro-pastorale. Donc c'est toute une population qui est partie, tout comme les muletiers aussi. Toutes ces mules qui allaient débarder la forêt et prendre les pins, ramasser les pins, la gemme, tout ça, ça a disparu. Il y a toute l'histoire des incendies. Alors tout ça, je récolte ces témoignages et ces idées, eh bien, en rentrant, en prenant ma voiture, en partant et en rencontrant les gens. Voilà.
2: Ces films, vous leur montrez de quelle façon?
0: Alors ces films, tout le monde me dit « Ah, mais c'est pour passer à la télé ». Moi, surtout pas passer à la télé, parce que ces films, s'ils passent à la télé, eh bien, tout le monde a vos cassettes, a vos magnétoscopes, je pourrais plus, moi, pénétrer dans le maillage local, je pourrais plus aller voir les gens, je pourrais plus vendre des cassettes, et puis un film, c'est dérisoire. Quand on travaille 2 ans sur un film, ou 9 mois, pour, comme le Pardoumest, voilà ce que je fais, on peut pas le rentabiliser en le vendant à la télé. De toute façon, il n'y a aucun producteur qui pourrait m'aider. Parce qu'en plus, quand on travaille sur la mémoire, on travaille avec des gens qui vous disent « Ah, oh, vous savez, moi, il faut venir avant l'hiver, hein, parce que la grippe, je me suis fait vacciner, mais je suis un vieux counique, je ne sais pas si je vais passer l'hiver. » Alors, il y a une pression. Je sais dire « mon Dieu, mais est-ce que je vais arriver à filmer avant qu'il meure ?» Ça, c'est terrible. Déjà, le Pardoumès, il y a 5 personnes, le film sur le métayage, 5 personnes, et pas des moindres, des boussoles qui sont mortes. Bon, alors donc, vous voyez... Alors...
3: Ici à Lubon, en 1924, les métayers avaient fait une liste cartel de gauche à l'époque, et cette liste était passée aux grandes dames, bien sûr, des châtelains et des propriétaires qui étaient mères de père en fils depuis des générations et des générations. Et pour se débarrasser de ce conseil municipal un peu de gauche, tous les métayers avaient été congédiés dans le courant de l'année et ils avaient dû quitter la commune, les domaines du château, et automatiquement le propriétaire était revenu le maire de la commune. Il a fallu attendre ensuite 1937, à la mort du châtelain de Lubon, pour qu'un nouveau maire, métayer, gemmeur et laïque, soit élu à la municipalité. Et là aussi, ils ont tenté la même opération qu'en 1924, ils ont envoyé un congé au maire pour qu'il quitte sa métairie de Tivoli. Malheureusement, nous n'étions plus en 1924, nous étions en 1937. Un élan de solidarité s'est soulevé dans le canton, c'était un adjoint du maire de Bordeaux qui avait défendu le maire de Lugbon, le parti socialiste s'en était mêlé, le syndicat des gémeurs s'en était mêlé, et devant cette pression populaire, la menace d'une guerre aussi qui arrivait, eh bien le maire ne fut jamais expulsé et il est resté maire de Lugbon de 1937 à 1977.
0: C'est pas tout de collecter un patrimoine, il faut l'analyser, le restituer. Bon, le restituer, ça, c'est toute une histoire. Alors, on va le restituer aux gens qui nous le demandent. C'est-à-dire qu'il y a des municipalités, des comités des fêtes et des clubs du troisième âge, des puissances invitantes qui nous font venir dans les villages. On n'a pas toujours des cinémas. Hein. Nous avons des tentes, nous avons des foyers ruraux, nous avons des salles des fêtes, des gymnases, des terrains de basket. Et là, nous projetons, souvent sur des draps de lit, j'appelle toujours ça parce qu'il n'y a pas d'écran ici. Et moi, dans ma voiture, c'est une cacahuète, je ne peux pas rentrer un grand écran, c'est pas possible. Donc, on tend des draps de lit, et nous avons vidéoprojecteur, et nous projetons. Voilà. Et à la sortie, nous vendons nos cassettes. Et c'est comme ça qu'on arrive à s'autofinancer.
4: Et quand j'ai commencé mes activités et de chef d'entreprise, j'ai commencé avec des métayers. Et j'ai beaucoup appris avec eux. Leur contact a été pour moi très enrichissant. Ils m'ont appris beaucoup de choses. Les contacts humains, qui étaient quelquefois peut-être un peu durs, d'accord, mais ont été très formateurs et je pense que c'était une bonne école de relations que l'on ne vit pas de la même façon avec les métayages, sauf avec le fermage, sauf si les fermiers actuels sont d'anciens métayers, donc les bonnes habitudes relationnelles qu'on avait avant continuent, et c'est ça, à mon avis, qui était intéressant au niveau du métayage.
0: L'émotion collective que nous avons lors d'une projection sur grand écran, avec des métayers, avec des gémeurs, avec des fermiers qui ne se sont pas vus depuis 20 ans, ils se sont vus des fois à la dernière manifestation qu'il y avait eu dans les années 50, qui se retrouvent pour une émotion collective, ça c'est extraordinaire. Voilà, là moi je peux dire quand je suis là, j'ai les poils au garde à vous, je suis parcourue de frissons, parce que voilà, j'ai fait quelque chose d'utile. D'utile, et de pouvoir le restituer, de les voir tous ensemble, c'est extra. Le Parbumest, le fil rouge du film, ça a été la tuaille du cochon. Nous avons restitué la tuaille du cochon sur 12 tableaux. On a mis de la musique dessus, pas de commentaires, pas d'interview, tout le monde sait comment on fait une tuaille du cochon ici. Mais le nombre de gens qui parlent, qui haussent le ton, qui bataillent autour de cette tuaille pendant le film, pour moi c'est extra. Là, j'avoue que je suis aux oiseaux quand je les entends.
2: Qu'est-ce qu'ils vous disent les gens quand ils sortent comme ça de la projection ?
0: Ah, ils viennent me voir et me disent j'ai connu ça. Si un jour je devais sortir une collection avec tous les films, j'appellerais ça j'ai connu ça. Il y a une immense reconnaissance. Il y a des gens qui m'attrapent dans les allées, qui me font des bises, enfin qui sont... on leur a restitué leur passé parce qu'ils en avaient un petit peu honte. C'est vrai, nous, autrefois, il ne fallait pas dire que l'arrière-grand-parent était paysan, ça ne se faisait pas. Mais là, on leur a redonné leurs racines, on leur a montré que le poids du quotidien pouvait être poétisé, pouvait être restitué à tout le monde, sans faire un complexe d'infériorité. Et là, ils se sont sentis valorisés par ce film. Et ça marche par identification. On en est à plus de 50 000 spectateurs au plus bas mot en 2 ans, même pas. On compte que 4 personnes qui ont vu les cassettes, alors qu'il y a plus de 2000 cassettes qui circulent, ils se les copient, ils les passent dans les villages entiers. Ça marche par identification, parce que c'est leur histoire.

0: Alors Bernard Prémont, c'est avec vous qu'on va terminer cette série d'émissions sur les Landes parce que vous êtes ethnologue, vous êtes enseignant à l'Université de Bordeaux. Vous avez travaillé sur beaucoup de sujets, hein. Vous m'avez passé des textes sur la pélagre, vous m'avez passé des textes sur l'incendie, vous m'avez dit en avoir écrit sur la monnaie, les taureaux. Bon, mais moi je trouve qu'il y a une chose très intéressante sur laquelle vous revenez beaucoup, c'est sur la production des clichés sur les Landes et sur ce que vous avez appelé l'invention des Landes. Alors évidemment, ça, moi, ça m'intéresse beaucoup parce que comme on a passé une semaine à écouter les gens des Landes se raconter, je voudrais savoir si on a été les victimes de ce processus qui fait qu'ici on invente quelque chose. Je voudrais bien qu'on revienne un petit peu à l'histoire de cette invention des Landes. Hein. Ça apparaît dans les textes à quelle époque ?
1: Non, mais je crois que c'est un phénomène très général en Europe et même au XVIIIe siècle, c'est-à-dire que à cette époque-là, en Europe, on est passé d'une vision que j'appellerais verticale du monde entre la terre et le ciel à une vision géographique où la vérité se trouve dans l'espace. Alors l'affaire a été abondamment étudiée, elle a été étudiée pour l'Écosse par exemple dans un livre important d'Osbo et Rangers, ça a été étudié pour le Pays Basque pour Aristi, ça a été étudié pour une série de régions. Maintenant on le sait, et donc je me suis demandé si dans les Landes ça fonctionnait pas pareil. Évidemment, inévitablement ça fonctionne pareil. Donc au XVIIIe siècle on a décidé que c'était un désert, c'était Voltaire qui a eu beaucoup d'idées. Ce type il se promenait pas, mais et c'est lui qui a dit que les Basques dansaient, donc ils sont tous à danser. Les Landais, eux, ils vivaient dans un désert, donc on a vu du désert partout, avec évidemment un certain nombre de contradictions, puisqu'il y avait un désert couvert d'eau, c'est pas tout à fait orthodoxe. Et donc c'est un phénomène qu'on a retrouvé partout, on a fabriqué des régions avec des traits culturels ou des originalités ou des caractères, on peut les appeler comme on veut, nationaux, ethniques, régionaux, comme ça a été le monde à la mode il n'y a pas si longtemps. Bon. Une des fonctions de ces études, c'est justement de montrer que ça ne tient pas debout. Ce qui ne veut pas dire que les indigènes ne s'y plient pas. Et je crois que les Landais, on leur a dit qu'ils montaient sur des chasses, donc ils montaient sur des chasses.
0: Mais les Landes, quand même, ça a été désigné assez longtemps comme vraiment quand même l'étranger ou l'exotique absolu.
1: Une des explications, je pense, cette idée de désert qui a frappé les gens, peut-être aussi le hasard, il y avait des naturalistes, c'était la mode des naturalistes à l'époque-là, qui étaient Landais, Dufour par exemple, ou qui connaissaient bien les Landes, comme Boris de Saint-Vincent, qui voyait des mirages dans les Landes, c'est lui qui inventait ça. Puis il y a aussi, c'est à cette époque-là où on inventait que les Landais étaient quadrumanes, hein, qu'ils avaient l'orteil opposable aux autres doigts, donc il y a eu des missions qui sont venues voir si c'était vrai, ainsi de suite. Et donc, je crois qu'il y a cette idée de plaine non cultivée a été déterminante dans la fabrication quasiment de ce fait divers qu'on pourrait appeler les Landes, de cette structure de fait divers pour parler comme Barthes.
0: Quel cliché vous diriez qu'on véhicule aujourd'hui sur les Landes, Bernard Prémont ?
1: Oh oui, il y a d'abord l'affaire Napoléon III, puisque la place de Napoléon III, est-ce qu'il a joué un rôle important ou pas ? Bon, ça m'indirait une étude mais spécifique, mais qui je crois qu'elle n'a pas été faite.
0: Quand vous dites le cliché Napoléon III, c'est le Napoléon III bienfaiteur ou le Napoléon III destructeur ?
1: Napoléon III bienfaiteur. Mais c'est la formule de Manciette, les Landes n'ont pas existé avant Napoléon III. Il dénonçait ça, c'est-à-dire que les pins datent de Napoléon III, l'assainissement de Napoléon date de Napoléon III, le chemin de fer de Napoléon III, alors, et ainsi de suite. Deuxièmement, ce qu'il faudrait voir plus précisément, c'est en quoi ce qui s'est passé sous Napoléon III résulte de l'action de Napoléon III. Bon, le fait que le prix de la résine ait été multiplié par, je ne sais pas combien, par 10 ou par 20, bon, enfin, dans la grande proportion, il y était pour rien. Même si les propriétaires landais en ont profité. Le fait qu'il ait fait une loi en 1857 pour la vente des communaux, bon, il était pour quelque chose. Le seul défaut, c'est que les communaux avaient été déjà volés avant sa loi. Et comme toute loi appliquée, c'était une loi qui ne faisait que entériner une des pratiques qui avaient commencé après la Révolution, quoi, dès la monarchie, même avant, sous Louis XVIII. Donc, il a dit que c'était lui qui l'avait fait, mais c'était pas lui. Bon, par exemple, cette idée qu'il n'y a pas d'habitants, alors qu'il y a des gens partout, hein, même si on a, il y a des maisons partout, même si elles sont bien cachées.
2: Pays pauvre.
1: Pays pauvre, ben ça n'est pas pour qui, oui, bon, qu'est-ce que ça veut dire la pauvreté? Si on regarde en effet le revenu d'une partie des gens, le revenu est très faible incontestablement. Deuxièmement, le coût de la vie est peut-être plus faible que dans bien des endroits. Troisièmement, pays pauvre, ça veut dire pays inégalitaire. Alors l'inégalité des riches, des patrimoines est énorme entre les gens qui possèdent des centaines, voire des milliers d'hectares et ceux qui sont au chômage et au RMI, ainsi de suite, ce type de choses, là, il y a une extrême inégalité qui ne se voit pas parce qu'une des forces de, justement, d'une bonne fraction des propriétaires et qui sont éventuellement milliardaires, c'est de ne pas le montrer. Ils font ça très bien, souvent. C'est-à-dire, ils n'ont pas de belles autos, ils ne sont pas bien habillés, ça ne se voit pas qu'ils sont riches. Mais c'est très frappant quand on lit les gens qui travaillent sur les sociétés exotiques, c'est que jamais ils disent que les indigènes les ont escroqués.

0: vous avez avec la personne avec qui vous parlez. Ça veut dire que mes parents, mes grands-parents, enfin ma famille, mes voisins me disent les choses les plus intéressantes. Pourquoi ? Parce qu'ils m'aiment bien, ils veulent me faire plaisir, tout bêtement. Pour trouver par exemple un exemple de gens qui ont mangé du chien. Mais mon père m'a trouvé un. Voilà, pour me faire plaisir.
1: C'était Changement de décor, voyage dans les Landes, Félix Arnaudin, imagier de la Grande Lande par Laurence Bloch. Réalisation Anna Smuk. Prise de son et mixage Alain Fauchier. Première diffusion sur France Culture le 16 avril 1998.

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1: Docteur Bataille et Monsieur Hoche. C'est ainsi qu'on pourrait symboliser la dualité de Georges Bataille. Bibliothécaire à la Bibliothèque nationale de Paris d'un côté, et écrivain de récits érotiques extrêmes, publiés clandestinement pour contourner la censure, de l'autre. Fervent lecteur des philosophes, Nietzsche notamment, il est tout aussi adepte de certains pans du mysticisme chrétien. Angèle de Foligno, Maître Eckhart, ou encore Pseudo-Denis, sont cités abondamment dans l'expérience intérieure. À l'instar de son œuvre, dont l'hétérogénéité vertigineuse a longtemps repoussé l'arrivée de ses écrits au centre de l'attention de la critique, le personnage de Georges Bataille est extrêmement complexe. Il est presque impossible de trouver la vérité sur son intimité, du moins dans ses écrits. Si la dernière partie d'Histoire de l'œil, intitulée « Coïncidence », semble se présenter comme une explication biographique du récit qui la précède, celle-ci est parodique, anticipant avec une ironie grinçante les lectures psychanalytiques dont il savait que le récit ferait l'objet. Personnage à la réputation sulfureuse, connu pour sa fréquentation avide des bordels parisiens, on pourrait s'attendre à un rhéteur impitoyable, écrasant ses interlocuteurs par la force de sa pensée subversive. C'est pourtant au contraire une amabilité, une douceur presque désarmante, qui se dégage de ce numéro de « Qui êtes-vous » d'André Gillois, avec Catherine Gris, Emmanuel Berle, Maurice Clavel et Jean Guillot, diffusé pour la première fois le 15 juillet 1951 sur la chaîne nationale. Bataille se prête volontiers au jeu des questions-réponses, évoquant à la fois ses souvenirs d'enfance et l'horizon ultime de sa pensée, la suppression de soi. Si Bataille se fit rare à la radio, cet entretien révèle la face cachée du sulfureux écrivain du bleu du ciel et de l'érotisme. Il était aussi un homme doué d'une grande bienveillance, malgré sa personnalité parfois volcanique, comme n'ont eu de cesse de le rappeler ses proches après sa mort.
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3: Catherine Gris, voudriez-vous nous dire ce que l'on peut lire sur le visage de Georges Bataille ?
4: Sur le visage de Georges Bataille, deux signes m'apparaissent comme dangereux, mais je m'efforcerai de racheter dans l'esquisse de son portrait ce que ce préambule pourrait avoir de désobligeant. Au fond des orbites creuses, deux yeux brillants à l'éclat glacé du mercure, sans paupières apparentes, semblent dépouiller l'interlocuteur et la mâchoire vorace semble prête à le déchirer. Cette envie cannibale,

0: intellectualisée, cérébralisée, ne laisse pas d'être inquiétante et elle donne à l'ensemble des traits volontairement figés un pouvoir hypnotique qui frappe de stupeur ceux qui regardent M. Georges Bataille et l'on remarque moins la légère asymétrie de son visage carré comme projeté hors de lui-même, son front haut, ses cheveux bleutés, son nez fouisseur, sa longue bouche qui seule s'anime dans cette face anxieuse comme privée de chaleur affective. La moitié supérieure révèle l'émotion profonde, intense que son possesseur doit tirer d'un mot, d'une idée, d'une vision. Le bas en traduit le plaisir cruel et la délectation douloureuse. Monsieur Georges Bataille doit exercer sur ceux qui l'écoutent une séduction puissante.
1: Monsieur Georges Bataille, je vais vous demander, selon notre petite tradition, de bien vouloir répondre aux questions du test que voici. Qu'aimiez-vous faire étant petit ?
2: Mon Dieu, je me rappelle surtout d'avoir été très paresseux et je ne peux pas dire que j'aimais m'ennuyer. Mais enfin, l'ennui profond dans lequel j'ai vécu indique suffisamment ce que j'aimais faire. C'était n'importe quoi qui puisse me distraire. Je crois que j'étais un peu comme tous les enfants.
1: Quel rôle remplissiez-vous dans vos jeux d'enfant ?
2: Je crois que j'étais très bagarreur. Je me rappelle cela. J'ai cessé de l'être complètement depuis. Mais j'étais le plus petit de ma classe. Je me bagarrais tout le temps et j'étais très souvent battu.
1: Vous rappelez-vous ce que vous auriez voulu être quand vous étiez écolier ?
2: Oh, cela changeait tout le temps. Mais je me rappelle que je lisais beaucoup, beaucoup Buffalo Bill et que j'aurais voulu être Sioux ou quelque chose de ce genre.
1: Estimez-vous avoir réalisé l'essentiel de vos rêves de jeunesse ?
3: Il n'est pas devenu Sioux quand même.
1: Non, mais il en a eu d'autres, il nous dit. Alors.
2: Ça dépend de quelle jeunesse il s'agit. En général, je ne suis pas mécontent de mon sort.
1: Pensez-vous être actuellement meilleur et plus pur que vous ne vous trouviez dans votre jeunesse ?
2: Oui, je crois cela. J'étais très embarrassé avec moi-même étant jeune et cet embarras était en partie moral. Actuellement, il me semble avoir un peu dominé la situation.
3: Vous avez pris l'habitude de vivre avec vous ?
2: C'est cela. C'est-à-dire que j'ai pris l'habitude, en effet, du malaise que je ressentais étant enfant.
1: Quelle est l'action ou la chose qui vous rend particulièrement heureux ?
3: Diable.
1: Oui, les hésitations en disent long sur le nombre de choses qui vous rendent heureux, en tout cas.
2: La première chose que je pourrais dire, c'est que je dois être à peu près comme tout le monde. Et que tout de même, enfin, il est certain que tout le monde sait ce qui rend l'homme le plus heureux. Ce sont les sensations les plus intenses. Mais enfin, j'ajouterais ceci de personnel. C'est que ce qui me paraît le plus intéressant dans le sens du bonheur ou du ravissement se rapproche davantage de ce à quoi l'on songe lorsqu'il s'agit de quelqu'un comme Sainte Thérèse ou Saint Jean de la Croix que de la première chose à laquelle j'ai assez visiblement fait allusion.
1: Pouvez-vous facilement refuser audience aux pensées et aux sentiments déprimants, à la mauvaise humeur et aux inévitables contrariétés ?
2: Je les surmonte généralement assez vite, mais tout d'abord elles me font sombrer.
1: Avez-vous l'habitude chaque soir de faire l'inspection de votre journée entière et de revenir sur vos pensées comme sur vos actes pour les peser ?
2: Ah ça non. Sauf si par exemple j'en suis malade par exemple. Ça c'est une autre affaire. Mais en temps normal je m'endors et c'est tout.
1: Avez-vous tendance à voir la vie sous un angle favorable ou défavorable ?
2: Favorable nettement. Encore que tout ce que j'ai écrit semble aller dans le sens contraire.
1: Quel est à votre avis le but le plus important que nous devons nous proposer dans la vie ?
2: Évidemment, je suis philosophe, au moins jusqu'à un certain point, et toute ma philosophie consiste à dire que le principal but que l'on puisse avoir est de détruire en soi l'habitude d'avoir un but.
1: Si pour une raison donnée vous deviez abandonner votre profession, vers quelle sphère d'activité vous orienteriez-vous ?
2: Je ne vois pas très bien ce que je pourrais faire d'autre que ce que je fais. Je suis bibliothécaire de profession, j'écris des livres. Je peux évidemment changer les bibliothèques pour une autre occupation.
1: Vous dirigez aussi une revue.
2: Je dirige une revue.
1: Alors est-ce que si vous n'étiez pas écrivain vous-même, vous aimeriez diriger probablement les autres ou non ?
2: Oh, sûrement pas.
1: Sûrement pas.
2: Sûrement pas. J'ai eu des velléités du côté de la politique. Mais ces velléités me sont toujours assez vite apparues, presque ridicules.
1: Est-ce que vous avez, messieurs, une autre question à poser ?
3: J'ai été impressionné
1: parce qu'il a parlé de Sainte Thérèse et de Saint Jean de la Croix, alors qu'en effet je tiens bataille pour un mystique constitutionnel. Mais je l'ai été aussi, parce qu'il a dit « Je vois la vie d'une façon plutôt favorable, quoique mes écrits semblent plutôt en sens contraire. »
4: Vous avez noté aussi.
1: Alors, je me suis demandé comment il expliquait lui-même cela, étant donné qu'il est tout de même très lucide.
2: Je crois que tout ce que j'ai dit qui allait contre les côtés favorables de la vie tenait à ceci, tenait à ce que j'ai dit tout d'abord, que je crois qu'il faut éviter d'avoir un but et de s'y tenir. Dans la mesure où l'on peut avoir un but, il me semble que l'on doit regarder la vie d'une façon tout à fait défavorable, d'abord parce que ce but est limité par la mort, mais tant que l'on vit dans l'instant présent, il n'y a lieu que de voir les choses de la façon la plus favorable du monde, puisque l'on n'a plus la moindre préoccupation concernant l'avenir.
1: La destruction du but, c'est la morale même des bouddhistes, n'est-ce pas, qui disent qu'il ne faut jamais faire un acte pour ses fruits.
2: Exactement.
1: Alors, nous sommes dans la controverse au sujet des bouddhistes. Il est probable que cette destruction du but est en réalité pour faire place à Dieu, au moins chez les bouddhistes. Chez vous, c'est pour faire place à quoi?
2: Mais je dirais facilement, en jouant sur les mots, c'est pour remplacer Dieu.
1: Oui, par lui-même.
2: Faire place à Dieu dans un autre sens que celui que vous employez, je crois. Pour ma part, je ne vois pas de nécessité de nommer un Dieu immanent, et il m'a toujours semblé qu'à partir du moment où l'on nommait Dieu, on désignait une transcendance. Parce qu'on définit Dieu en le nommant, on se lie aux définitions, du moins, de toutes les théologies qui en ont parlé.
1: Oui, c'est un mot très usité et qui a naturellement changé beaucoup de sens. Mais je pense que ce que vous dites n'est peut-être pas tout à fait... Enfin, on pourrait peut-être s'entendre par l'idée qu'on peut appeler Dieu la partie de soi-même qu'on trouve valable par opposition à celle qui voudrait précisément contracter des habitudes.
2: Je risquerais alors de tromper mon monde, parce que... Si j'entendais les choses de cette façon, ce serait plutôt mon côté gribouille et mon côté ridicule que j'appellerais Dieu. Alors c'est peut-être pas très correct.
5: Est-ce qu'on ne peut pas dire de façon plus primaire que détruire le but, comme vous voulez le faire, c'est faire place à Dieu ou à rien?
2: Dieu ou rien, comme on veut, en réalité, c'est la porte ouverte.
5: C'est ça, mais est-ce que c'est ce rien que vous acceptez?
2: On ne peut pas dire qu'à partir du moment où l'on supprime toute espèce de but, il puisse y avoir même rien. Rien, c'est déjà trop dire, puisqu'on s'en fout. Il ne peut pas y avoir un objet de pensée qui s'appelle rien.
5: Ça consiste par conséquent à accueillir ce qui est en vous dans l'instant.
2: Ça consiste à supprimer, en somme, ce que des millénaires d'humanité ont accumulé d'ordre dans la pensée.
5: Oui, mais au profit de quoi?
2: Au profit de ce désordre de la pensée qui me plaît, et qui me paraît, somme toute... contrevenir à une frustration générale. Dans le désordre de la pensée naît par exemple la poésie. Je ne dis pas que c'est la poésie que j'ai voulu désigner tout à l'heure, mais tout de même c'est une indication. Il y a quelque chose de profondément poétique dans toute espèce de désordre de la pensée, ou des attitudes mieux que de la pensée.
1: Désordre par rapport à quel ordre? Parce que d'un autre côté il n'y a pas de désordre.
2: De l'ordre dont je parlais très simple, c'est l'ordre que l'on est bien obligé d'avoir quand on veut faire une valise pour prendre le chemin de fer.
1: Oui, alors la poésie est l'ordre inverse de la valise, mais
2: exactement.
1: C'est aussi un ordre.
4: Est-ce que vous avez une façon spécialement poétique de faire votre valise, c'est-à-dire d'entasser les objets à l'intérieur pêle-mêle?
2: Ah non, pas du tout, j'ai beaucoup d'ordre quand je fais la valise.
4: À ce point de vue-là, est-ce que j'aimerais bien que nous passions sur un terrain un peu plus concret et que vous nous donniez quelques renseignements au sujet de votre méticulosité. Cette destruction du but destiné à libérer en vous des forces désordonnées et poétiques, est-ce qu'elle ne s'accompagne pas dans la vie courante, au contraire, d'une méticulosité, d'une scrupulosité poussée à l'extrême, d'un certain doute qui pourrait nous montrer là une contradiction digne d'intérêt?
2: C'est bien possible, encore que j'ai généralement l'impression d'être un homme assez normal, de ne pas être plus scrupuleux qu'un autre, ni plus ordonné.
1: Tout de même, il faut mettre de l'ordre dans les listes.
2: Ah oui, Oui, je fais cela même volontiers. Ça me donne une satisfaction assez bizarre. J'exige facilement du personnel que

0: l'élite soit très bien alignée sur les rayons.
1: J'aimerais passer à un sujet tout à fait différent, mais qui tout de même rejoint un peu celui que nous venons d'aborder. C'est à propos de ce que vous avez répondu concernant le bonheur. Le bonheur pour vous, le bonheur le plus grand, paraît être en rapport avec la plus grande intensité des sensations perçues.
0: Exactement.
1: Alors, j'aimerais que vous nous disiez qu'est-ce que vous entendez par là et à quoi ça vous fait penser.
0: Eh bien, je peux préciser ma pensée assez facilement. L'intensité des sensations est précisément ce qui détruit l'ordre. Et je ne crois pas que cela ait d'autre intérêt. Il est essentiel pour les hommes d'arriver à détruire, en somme, cette servilité à laquelle ils sont tenus du fait qu'ils ont édifié leur monde, le monde humain, monde auquel je tiens, d'où je tiens la vie, mais qui tout de même porte avec lui une sorte de charge, quelque chose d'infiniment pesant, qui se retrouve dans toutes nos angoisses, et qui doit être levé d'une certaine façon.
1: Mais enfin, vous avez tout de même prononcé le mot de sensation. Une sensation, ça correspond à quelque chose qui est perçu d'une manière biologique. Qu'il y ait en dernier sort, naturellement, une perception endopsychique, d'accord. Mais il y a tout de même, à l'extrémité de cette chaîne, il y a tout de même, primitivement, quelque chose de biologique.
2: Nous voici en plein concret.
1: Parfaitement.
0: Je suis souvent porté à croire que ça n'a pas d'importance, mais je crois que là, je simplifie. Je simplifie d'une façon dont j'ai peut-être le droit, mais dans des conditions lointaines. En fait, il est certain que je préfère entendre une sonate que si l'on me tirait un coup de canon dans l'oreille. L'intensité est cependant plus grande si l'on me fait un bruit énorme dans l'oreille, comme cela, exprès pour m'embêter. Il me semble qu'on peut toujours dire ceci, c'est que l'intensité des sensations vaut à la condition qu'on puisse la supporter.
3: Est-ce que je peux tout simplement vous poser la question, pourquoi écrivez-vous ?
0: Au fond, c'est ce que je sais le mieux, et c'est ce que je puis le plus difficilement dire. Au fond, je pourrais répondre simplement ceci, c'est parce que c'est ce qui ressemble le plus à l'absence de but. Écrire, malgré tout, n'est-ce pas, bien que lorsque j'aligne des phrases, n'est-ce pas, j'ai un but. J'ai toujours un plan, je sais ce que je vais dire, ou à peu près. Mais tout de même, n'est-ce pas, je n'écris jamais que pour supprimer le but. Et au fond, c'est toujours un plaidoyer. Un plaidoyer moral pour la suppression du but.
3: Mais est-ce que c'est ce que Kant appelle la finalité sans fin dans l'œuvre d'art ? C'est-à-dire la suppression expresse du but déterminé.
0: Je crois en effet.
3: Le libre jeu des facultés sans autre but qu'elle-même, précisément.
0: C'est cela. C'est l'aspect kantien, vous avez raison de le souligner.
3: Lorsque vous disiez que ce qui vous plaît le plus, c'est les sensations les plus intenses, il faudrait peut-être que vous fassiez un choix entre ces sensations les plus intenses, exactement comme vous l'avez fait entre la sonate et le coup de canon.
4: C'est ce que j'allais dire.
3: Entre la sonate et le coup de canon, que vous raccordiez peut-être cela, ce que vous nous disiez, Saint-Thérèse de Saint-Jean, et vous, est-ce que vous ne finiriez pas par découvrir que dans ces sensations les plus intenses, ce n'est peut-être ni le côté tellement sensuel, ni le côté tellement intense qui vous plaît le plus. Est-ce que vous ne vous trompez pas sur vous-même ?
0: À vrai dire, en ce qui concerne Saint Jean de la Croix, Sainte Thérèse, que j'ai cité comme exemple, bien qu'il s'agisse d'expériences assez lointaines de celles que j'ai pu avoir, je pourrais dire ceci, n'est-ce pas ? C'est que l'intensité est plutôt une aide dans la voie qui mène à une sorte de ravissement, dans la mesure précisément où l'intensité détruit. Mais ce qui rend les choses difficiles, c'est qu'il faut toujours, comme je l'ai d'ailleurs dit, une intensité supportable. Et que d'autre part, le travail de l'esprit, et pas seulement le jeu des sensations, ont une importance considérable à ce moment-là. C'est le travail de l'esprit qui a une importance considérable à ce moment-là.
3: Donc il y a quand même quelque chose de spirituel. Est-ce que vous ne cherchez pas, autrement dit, une sorte d'absolu concrètement vécu, si vous voulez ?
0: C'est cela.
4: Mais est-ce que ce n'est pas un but, ça ?
0: Naturellement.
3: Ce n'est pas un but dans le sens où on dit qu'il y a des buts dans ce monde, évidemment.
0: Si vous lisez un jour tel de mes écrits, vous verrez qu'une grande partie de ma réflexion est consacrée à la critique que vous venez de soulever. C'est précisément, n'est-ce pas, que si je me mets dans l'état d'esprit de quelqu'un qui recherche un ravissement comme le faisait Saint Jean de la Croix, aussitôt, je dois me dire, eh bien, mais ça ne va pas, je suis en train de me proposer un but, qu'est-ce que je fais? Mais je suis décidément le pire des gribouilles.
2: Saint-Jean de la Croix ne cherchait pas à ressembler à Saint-Jean de la Croix.
0: Évidemment, mais il suivait une voie que d'autres saints avaient innovée.
2: Non. Il tâchait de trouver sa voie propre.
0: Alors là, vous abondez dans mon sens, oui. Parce que je crois que toujours dans ces cas-là, il y a dépassement.
2: Moi aussi.
0: On peut se proposer des buts, et on peut même se proposer de dépasser ces buts, mais c'est un fait que, en restant de ça, en se proposant de les dépasser, mais qu'en fait, on garde la faculté de sauter. Un élan considérable peut être réservé à travers ces péripéties, ces obstacles et ces jeux de gribouille.
2: Mais c'est cet élan, en somme, que vous cherchez quand vous parlez de l'intensité de la sensation.
0: Et bien sûr, je le cherche.
5: Est-ce que vous acceptez, en ce qui vous concerne, le terme que, dont vous a qualifié tout à l'heure Emmanuel Berle de mystique constitutionnel?
0: Oh bien, je fais des réserves, parce que je suis bien obligé de dire que ma philosophie est le contraire d'une mystique. Je crois que vous aviez raison, tout en me fâchant.
3: Le fond de votre vie serait une sorte d'élimination, d'ascèse d'élimination, qui arriverait à faire tomber de vous, tout ce qui est but, tout ce qui est monde, pour arriver à une approche, à permettre à une sorte, disons, de présence, et non plus d'absence, enfin de présence pure de se manifester.
2: Je ne crois pas qu'il voudra.
0: Ah si, présence pure, absence, c'est la même chose. Parce que quand vous dites présence, vous impliquez un objet. Si vous supprimez l'objet, c'est l'absence de l'objet. Et cette présence est donc, se définit donc comme une absence.
3: Oui, c'est cela. Mais en fait, quand même quelque chose qui serait positif, concret, et qui ne serait ni de ce monde, ni des buts de ce monde, qui serait vous, qui serait de vous.
0: C'est trop dire, n'est-ce pas? Je n'aspire qu'à une chose, dans la mesure où je me donne encore des buts, c'est à me supprimer. Il est naturel que ça soit l'objet d'une critique assez sérieuse, parce que, somme toute, ni maintenant ni autrefois, je n'ai pris de revolver ni de poison. Je crois qu'il est plus amusant, il est peut-être plus lâche aussi, il est plus amusant d'essayer de se supprimer avec une gymnastique de l'esprit ou des sensations. Je crois aussi que c'est plus intéressant humainement, parce que l'homme est ainsi. L'homme, au fond, est une histoire assez malvenue, qui a toutes sortes d'inconvénients. Il est bien obligé, à un certain moment, d'apercevoir qu'il y a une part d'échec considérable et qu'il faudrait liquider. Mais s'il se supprime, alors il supprime tout, c'est embêtant. Il y a toujours, je crois, chez l'homme, cette nécessité de se supprimer en se conservant.
2: Mais on peut bien appeler, alors, je trouve qu'on revient tout de même beaucoup à Dieu. Parce que cette partie qui supprime l'homme et ce qui reste de l'homme une fois l'homme supprimé, je vois même pas comment on peut l'appeler autrement que par ce mot qui, évidemment, peut susciter beaucoup de malentendus.
0: Oui, vous avez raison, mais vous me désolez en même temps parce que voulez-vous, les théologiens, c'est-à-dire les gens qui ont institué, pour ainsi dire, l'existence de Dieu dans le monde, me paraissent, si vous voulez, assez loin de moi. Ils me paraissent trop sérieux.
3: Vous serez plus proche du personnage des possédés.
0: Oh oui, oui.
3: De Kirillov et du suicide
0: de
3: Kirillov.
0: Oui, je suis assez proche de Kirillov.
6: Je pourrais vous demander à quel âge est venu pour vous, pour la première fois, ce sentiment qu'il fallait en effet se supprimer. À quel moment la rupture s'est-elle faite entre cette enfance partagée comme toutes les enfances entre la bagarre et l'ennui et la conscience que vous avez prise que l'homme ne devait pas avoir de but mais tout de même devait assez profondément penser sur lui pour tendre vers cette image que vous en proposiez?
0: Eh bien, je me rappelle assez exactement, ça devait être vers 1919 et 1920 que les choses en tout cas ont pris cet aspect assez conscient.
2: Vous avez quel âge?
0: Eh bien, je devais avoir 22 ou 23 ans.
2: Ah, c'est seulement à 22, 23 ans que cette idée de tâcher de détruire en vous, enfin, disons les habitudes, on pourrait dire aussi la vie, vous est venue.
0: Eh bien non. À la réflexion, ce n'est pas tout à fait vrai. Cela a pris une tournure plus sérieuse à ce moment-là parce que je n'avais plus la foi. Parce que j'avais tout à fait rompu avec cette idée de foi. Tandis qu'auparavant, c'était limité par une croyance catholique. Mais tout de même, n'est-ce pas, à l'intérieur de cette croyance catholique, je me rappelle que je m'étais arrangé pour imaginer que le paradis, c'était la suppression de soi.
5: Vous étiez sur la voie de la sainteté et vous y avez renoncé aux alentours de la 22e année.
0: Je ne crois pas que dans la mesure où j'ai eu cette foi catholique, j'étais le moins du monde sur la voie de la sainteté. J'étais peut-être aussi bien sur la voie du péché. C'était mêlé, si vous voulez. Certainement pas avec une prédominance de la sainteté.
2: Mais de la bagarre.
0: C'est ça, si vous voulez.
1: Toute cette discussion relative à ce but mystérieux qui est en vous et qu'il faut détruire ne me satisfait pas pleinement.
0: Moi non.
1: Je voudrais vous demander si quand vous étiez petit, et même tout petit, quand vous commenciez à essayer de lutter contre l'ennui, si vous n'aviez pas déjà si vous n'étiez pas en présence d'un but qu'on vous proposait ou qu'on voulait vous imposer, et que vous aviez déjà essayé de détruire en vous réfugiant dans ce gribouillage, si j'emploie votre expression, dans un gribouillage infantile destiné en apparence uniquement à combattre l'ennui, à lutter contre l'ennui, mais qui correspondait peut-être déjà à cette négation d'un but.
0: L'ennui est pourtant déjà une absence de but.
1: Tous les enfants en bas âge ne s'ennuient pas à ce point-là. On peut donc établir une liaison entre la question de ce but et la question de lutte contre l'ennui et vous demander si vos éducateurs n'ont pas exercé sur vous une pression particulière qui vous a amené déjà à cette époque à entamer les premières luttes contre l'ennui et en vue de détruire tout but en vous.
0: Ce que vous dites m'intéresse beaucoup et il y a là pour moi une voie de réflexion que je n'ai pas encore suivie. Cependant, au premier abord, je suis frappé par ceci. C'est que mon éducation n'était pas une éducation de contrainte. Au contraire, c'était plutôt une éducation de délaissement. Enfin, mes parents ne s'occupaient pas beaucoup de moi. Et dans cet ennui, je souffrais d'être seul. Je me rappelle très bien des heures passées dans la pénombre, qui étaient vraiment parmi les plus pénibles de ma vie.
2: Vous n'aviez pas de frère et de sœur, enfin.
0: J'avais un frère qui avait 7 ans de plus que moi. Mon père était aveugle, ma mère n'en était pas réjouie. La maison était très triste.
1: Vous avez toujours connu votre père aveugle ?
0: Oui, toujours.
1: Est-ce que vous vous rappelez les premières impressions de quand vous étiez tout enfant et que vous avez pu ressentir en découvrant que votre père ne voyait pas ?
0: Je crois que ça a été si sérieux, si grave pour moi, que je ne peux pas me rappeler les premières impressions. Elles sont si multiples et si ancrées en moi, elles ont pris une valeur si profonde que...
2: Est-ce que vous avez établi un rapport qui s'impose à moi maintenant, mais je le sais car je ne savais pas cela, entre le fait que votre père était aveugle et que le premier ouvrage que j'ai connu de vous s'appelait L'histoire de l'œil?
0: Cet ouvrage est un ouvrage anonyme.
2: Oui, mais enfin, je crois me rappeler que c'est par vous que je l'ai connu.
0: C'est cela. Je ne crois pas que ce soit...
2: C'est une coïncidence assez troublante.
3: Faut-il mettre cela en rapport, peut-être n'est-ce qu'une association verbale, avec les heures que vous disiez passer dans la pénombre. Vous avez employé ce mot 2 fois.
0: Et oui, en effet, il arrivait que mon père reste dans la pénombre, puisqu'il allumait une lumière n'avait pas de sens pour lui. Si personne d'autre n'était là que moi, personne n'allumait de lampe. Et je restais là, je me rappelle, dans un état de prostration et de dégoût même, très profond.
3: Et est-ce que, n'est-il pas vrai de dire alors que vous avez renoncé très vite à combattre l'ennui?
0: Je ne voyais qu'un moyen de combattre l'ennui qui était de jouer.
3: Oui, mais est-ce qu'il n'y aurait pas dans votre formation plus récente une sorte d'adhésion, de soit, d'acceptation à cette espèce d'ennui, à cette espèce de rien persistant sur vous, cette espèce de voile de néant?
0: En somme, ce que vous dites a un sens très net pour moi.
1: C'est tellement évident, et je trouve la remarque de Clavel extrêmement subtile. Il est évident que l'état où était votre père nous paraît très important, parce que vous deviez, c'est une hypothèse que je fais, vous deviez, étant petit enfant, avoir l'impression que votre père ne pouvait pas se proposer, lui, un but défini dans la vie, car un aveugle... C'est quelqu'un qui est séparé du monde extérieur, qui est obligé de marcher à tâtons. Et il est possible que inconsciemment vous ayez déjà eu en vous un certain sentiment d'inanité, de diriger et de centraliser ses efforts vers un but défini, parce que le père, lui, n'était pas capable de le faire.
0: Ceci est peut-être d'autant plus vrai que vous avez dit une chose qui m'a frappé. Vous parliez de mon père comme marchant à tâtons. Mon père ne marchait pas à tâtons pour la bonne raison qu'il était aussi paralytique. Et évidemment, ceci charge les choses dans le sens que vous dites, encore que lui faisait beaucoup de projets. Il croyait toujours guérir. Et...
2: Oui, mais vous sentez l'humanité de ses projets.
0: C'était assez sensible.
3: Et c'est peut-être cela qui vous a résolu à tuer et l'espoir et le but. Enfin, qui vous a résolu, qui vous a infléchi, incliné.
0: Pour me rendre aussi paralytique et aussi aveugle que mon père.
3: Non, parce que vous avez vu par là même la formidable stérilité de l'espoir.
2: Peut-être pour vous rendre aussi existant que votre père, que justement la vraie vie n'est ni dans l'espoir, ni dans le but, ni dans les yeux, ni dans les mouvements, mais qu'elle est dans un ailleurs que vous cherchez peut-être en rompant les habitudes et par le désordre des sensations.
0: Peut-être parce qu'on retrouve quelque chose d'irréductible sur quoi ni l'immobilité ni la nuit n'ont de prise.
2: Et c'est ça le rien.
1: Et d'irréversible.
0: Rien, je proteste toujours.
1: Moi aussi.
0: Il faudrait que je connaisse ce que c'est pour dire que ce n'est rien.
5: Il me semble que maintenant, il n'y a plus à conclure, les conclusions ayant comme jailli d'elles-mêmes à la fin de notre entretien, les conclusions, c'est-à-dire les causes. Jean Guyot, que dit le test ?
7: Il y aurait évidemment bien des choses à dire à propos de la réponse à la 10e question du test. Georges Bataille veut détruire et supprimer les buts qu'il pourrait avoir dans la vie. Cela ne signifie-t-il pas que durant son enfance auprès de son père infirme, le but s'est longtemps présenté à Georges Bataille sous l'aspect d'un sentiment d'impuissance ? Toujours est-il que Georges Bataille est resté très émotif, craintif et sensible, au point d'être assez facilement peiné jusqu'aux larmes. Il est superstitieux, et ceci explique peut-être en partie sa règle de vie qui consiste à ne pas se fixer de but pour conjurer les dieux. Il préfère demeurer chez lui plutôt que de se trouver en société, parce qu'il doit avoir le sentiment de n'être pas comme les autres, de n'être pas toujours compris. Il est également la proie de sentiments dépressifs, de l'auto-analyse et de la rêverie, c'est-à-dire de la distraction. Ajoutons que Georges Bataille est un mystique, mais un mystique dont la prière serait « Donnez-moi de l'angoisse encore » tant il éprouve la nécessité d'être inquiet.
5: N'oublions pas que Georges Bataille est écrivain. Et ce qu'il cherche dans le désordre de la pensée, c'est la matière poétique. Toute organisation de la pensée lui donne l'impression de le détourner du sentiment poétique. Et c'est pourquoi il se complaît dans ce désordre, dans l'angoisse, dans les bagarres avec lui-même, dans tout ce qui fait mal et provoque d'intenses sensations. Tout vaut mieux que l'ennui et le délaissement. On pourrait presque se dire qu'il cherche sans cesse à retrouver la pénombre de ses premières années, à ne pas voir le monde extérieur, à le supprimer comme il était supprimé par son père, à ne regarder que ce qu'on voit en soi, dans cette lente et aveugle méditation qui donne l'illusion d'un dépassement.
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0: Dans le 8e des 25 épisodes de la série qu'il consacrait en 2004 à la guerre d'Espagne, et plus précisément à la mémoire des vaincus de cette guerre, Patrick Pépin mettait en lumière le travail d'une journaliste, Montserrat Armengou. Montse Armengou, reporter à la télévision publique catalane, née en 1963 et par conséquent entrée dans la carrière une dizaine d'années après la mort de Franco. Une journaliste qui, inlassablement, invitait la société espagnole, devenue démocratique, à regarder son passé en face, en considérant qu'au XXIe siècle encore, cette société marchait sur des œufs quand il s'agissait d'aborder franchement la période de la guerre civile et les 40 années du pouvoir franquiste. Dans l'émission qui va suivre, Montse Armengou évoquait une affaire d'État des années franquistes à laquelle elle venait de consacrer un reportage avec Ricard Bellis y Garcia, le vol d'enfants arrachés à leurs mères emprisonnées parce que résistantes, opposantes au régime de Franco, enfants qui étaient ensuite confiés à des familles ou des institutions religieuses capables de les préserver du virus rouge ou républicain dont ils étaient porteurs. La mémoire des vaincus, histoires intimes de la guerre d'Espagne, 8e épisode, les enfants perdus du franquisme. Première diffusion sur France Culture, le 4 août 2004.
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2: Des gens nous ouvrent la porte à sa mémoire la plus secrète, la plus sacrée, la plus intime. 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

0: Aujourd'hui, les enfants perdus du franquisme. Juin 2004, Plaza Real à Barcelone, sous les arches de cette place de toutes les licences de la ville, à la terrasse d'un des innombrables cafés non loin des fameuses Ramblas, la journaliste de la télévision publique catalane, Montse Armengol, raconte son parcours dans la mémoire de la guerre civile espagnole, de son enquête sur les droits des victimes à sa découverte des charniers du fascisme espagnol, en passant par ce sujet qui l'a tant touché, tant ému elle, la mère de famille, des enfants perdus du franquisme, ces enfants arrachés à leur mère prisonnière pour être élevés dans des familles bien, des familles de vainqueurs. Montse est barcelonaise, elle est catalane. Elle est de cette ville de tous les excès révolutionnaires, de cette ville d'où partaient au début de la guerre des camions au sigle de la CNT ou de la FAI, chargés de miliciens, parfois d'enfants, combattre sans aucun ordre sur le front d'Aragon. Elle est de cette ville qui a lutté avant le conflit pour que la Catalogne soit autonome et devienne Generalitat. Elle est de cette Barcelone qui a vu s'affronter au printemps 37 tous les partis de la gauche extrême, les communistes l'emportant finalement sur les trotskistes du PUM, le parti ouvrier d'unification marxiste, et sur les anarchistes de la CNT et de la FAI. Elle est de cette ville, de cette région qui ont abrité les derniers jours de la République. Elle est de cette Catalogne qui a inspiré Javier Cercas son formidable livre sur la frontière franco-espagnole aux dernières heures de la liberté catalane, Les soldats de Salamine. Montse Armengol a remporté avec ses reportages, avec ses enquêtes, de nombreux prix. La sortie d'un de ses documentaires est toujours un événement en Catalogne et plus généralement en Espagne, parce qu'au-delà de son strict métier de journaliste, elle a rencontré un sujet qui la porte, qui la contraint, qui l'oblige, qui la dépasse. Enfoncer ses ongles dans la boue du passé, découvrir des douleurs cachées et tues pendant des décennies, remuer la terre souillée par des exécutions imbéciles, interroger ceux qui ne savent plus qui ils sont, parce qu'ils ont découvert trop tard et sans espoir de le savoir, tout signe a été effacé, qui ils pouvaient être, c'est faire un journalisme dérangeant. C'est surtout être dérangé soi-même. C'est accepter l'inconfort du sujet. C'est peut-être tout simplement faire du grand journalisme. Montse Armengol est une journaliste sur les traces de la mémoire.
1: Au début, j'ai fait un travail sur les indemnisations économiques que le gouvernement catalan donnait à les victimes, les gens qui ont passé des années à la prison ou avec des travaux à la porte comme prisonniers. Et c'est pendant ce travail qu'on m'a dit qu'il y avait dans les prisons franquistes des enfants qui ne sont pas enregistrés. Alors j'ai pensé que c'était une zone de risque extrême. Qu'est-ce qu'il passe? Je me souvenais, c'est qu'on a pu connaître de l'Argentine et tout ça. Alors c'est qu'on a commencé l'investigation. Et ce qui s'est passé avec notre travail, c'est que nous avons investigué des sujets inconnus sur la répression franquiste. Tout le monde, surtout hors de l'Espagne, à la France, à l'Angleterre, etc., connaît presque à la perfection qu'est-ce qu'il s'est passé pendant la guerre civile, presque jour par jour. Mais ce qu'on a démontré avec notre travail, c'est que nous avons des enfants disparus comme à l'Argentine. Que nous avons des disparus, des fosses avec des charniers, avec des disparus comme au Chili ou l'Afrique du Sud ou la Bosnie, etc. Et que par exemple, mon dernier travail, nous avons un convoi de la mort, le premier convoi de la mort qui sort de la France, de la cité d'Angoulême, jusqu'au champ de concentration de Mauthausen en 1940. Ce n'est pas un convoi avec des familles juives. C'est un convoi avec des réfugiés espagnols. C'est le premier convoi à l'Europe occidentale. Et c'est un peu notre sujet de travail, de montrer ces sujets inconnus de la répression franquiste. Parce qu'on a pensé que la répression franquiste était une répression light. À l'intérieur de l'Espagne et l'image que nous avons donnée à l'extérieur. Bon, on a été une dictature, mais ce n'est pas une dictature très, très dure. Ce n'est pas vrai. Franco meurt au lit, mais en écrivant les sentences de mort un mois en avant de mourir.
0: Montse Armengol, quand un journaliste aujourd'hui comme vous travaille sur ces sujets-là, est-ce qu'il découvre quelque chose de plus que ces événements? Est-ce que Il y a une relation, en gros, entre l'intime et le collectif dans votre travail de journaliste.
1: Absolument. Il y a une connexion entre l'intime et le collectif. Quand on parle d'un enfant disparu, surtout on parle de la douleur d'une mère qui voit comme leur enfant meurt à la prison, par exemple, ou qui voit comme son enfant est volé pour le porter à une autre famille idéologiquement plus convenable. Oui, mais il y a aussi une douleur collective, parce que c'est la douleur de tout un pays qui doit connaître qu'est-ce qu'il a passé. Et par exemple, je peux vous dire que dans ma famille, c'est à la fin de chaque reportage, de chaque documentaire, que j'ai connu un peu plus mon histoire. Par exemple, c'est à la fin de travailler sur le sujet des camps de concentration franquistes que ma mère m'a téléphoné en pleurant et a dit « Oh oui, mais ton grand-père a été dans un camp de concentration. » Et quand j'ai fini le travail sur le convoi des Espagnols à Mauthausen, elle m'a dit « Oh oui, il y a un cousin de ta grand-mère qui nous ne savons rien parce qu'il est disparu dans un camp de concentration allemand. »
0: Dans ce que vous avez découvert depuis que vous avez commencé à faire ce travail d'investigation, ce travail d'enquête, qu'est-ce qui vous a impressionné le plus?
1: Je pense que ce qui m'a impressionné le plus, c'est le silence de tous ces années et la douleur associée à ce silence. Parce que si on ne peut pas parler, c'est comme si la victime meurt deux, trois fois. La première par Franco, la deuxième par le silence, la troisième par la dictature. C'est ça qui m'a impressionné le plus. Comme il est possible de renfermer ces douleurs et ces silences pendant 40 ans, pendant la dictature, mais presque pendant 30 ans, parce que notre démocratie a presque 30 ans. Alors, je pense que c'est le moment de commencer à parler. Ce n'est pas la question de dire où la transition a été une mauvaise transition. Peut-être on ne peut pas juger la transition, mais je pense qu'on doit commencer à juger la démocratie. Qu'est-ce qu'il passe avec une démocratie? Que fait que moi, comme journaliste de la télévision catalane,

0: aux Pyrénées catalans et que les gens ont encore de la peur de parler devant la caméra. Quelle sorte de démocratie c'est ça?
1: Comment ont été reçues vos demandes de sujets sur la guerre civile lorsque vous avez présenté à votre rédaction en chef les enquêtes que vous vouliez faire? Est-ce que c'est un sujet qui a été facilement accepté ou ça a été beaucoup plus difficile qu'on ne peut l'imaginer?
0: Je pense qu'il y a une différence. Cependant, les dernières années de 1980 et les premières 1990, qu'on dit « on n'intéresse pas, on sait choses de passé, nous n'aurons pas de l'audience, etc. » Mais maintenant, je pense que c'est un moment très intéressant parce qu'il y a une génération, on peut parler peut-être de la troisième génération, de la génération de jeunes qui commencent à vouloir savoir qu'est-ce qu'il a passé. Maintenant, en Espagne, il y a beaucoup de gens qui ont les études universitaires, mais qui se demandent qu'est-ce qu'il passe dans une société où les universitaires ne connaissent pas leur passé. Alors maintenant, c'est un peu plus facile. Le problème, c'est comme tout, des priorités. Et je pense qu'on peut parler de ces problèmes dans les médias et dans la politique. Ces investigations sont très chères. Maintenant, je pense qu'il y a un intérêt pour connaître qu'est-ce qu'il passe. Mais la question, c'est un peu économique. Ces enquêtes sont très chères. Peut-être pas pour les voyages et tout ça, mais dit-on d'une petite équipe de personnes qui fait l'investigation, l'enquête. Les médias, la télévision par exemple, veut un résultat immédiat. Et je pense que c'est la même chose à la politique. Ici à l'Espagne, on commence à parler de la deuxième transition. Si dans cette deuxième transition, les infrastructures, les trains, l'aéroport, tout ça, c'est va en avant que la mémoire, c'est fini. Parce que ces générations de témoins diraient, c'est en train de disparaître. Alors c'est un problème un peu d'investissement pour faire l'investigation. Et c'est un peu le problème. Nous sommes une petite télévision, une petite chaîne publique, et nous jouons un peu à être la BBC. Je pense que c'est le moment de commencer à parler de la dictature de Franco comme d'une dictature fasciste. Parce qu'on dit le franquisme, non, le fascisme à l'Espagne. Et je pense que c'est très important parce que c'est un peu comme un signal de la récupération de notre passé, de notre identité, de notre mémoire. Nous avons fait à l'Espagne une transition qui a oublié complètement la mémoire. On a pensé, quand on a commencé avec notre vie démocratique, que la mémoire peut la mettre en arrière-position, que les institutions politiques étaient plus importantes, que l'économie était plus importante, que les autonomies, par exemple, pour la Catalogne, étaient plus importantes. Complètement d'accord. Mais maintenant, nous voyons que cette absence de mémoire coûte très cher à la santé de la démocratie. Je veux vous poser un exemple. Il fait presque 2 ans, le journal El País a fait une enquête parmi la population jeune entre 12 et 18 ans. Et presque les 40% de ces gens, on a dit que c'est la même chose de vivre sous une dictature que sous une démocratie. Alors je pense que c'est le moment de voir que nous avons un petit problème avec notre santé démocratique et que la solution, c'est mémoire, pas de la revanche. Mais on doit connaître, on doit savoir qu'est-ce qui est passé.

0: Montse, vous avez exploré les méandres de l'oubli espagnol, mais dans votre quête de mémoire, le sujet qui vous a probablement le plus intéressé, c'est celui des enfants perdus du franquisme. Est-ce que vous pourriez nous raconter votre découverte?
1: Il y avait beaucoup des éditions très petites de femmes qui ont été à la prison franquiste et qui racontent leurs expériences. Mais ils sont des expériences complètement inconnues pour le public en général. Il y a aussi quelques enquêtes des historiens à l'université et tout ça. Mais ce qu'on a démontré par la première fois, est-ce qu'il y avait en politique franquiste de séparer les enfants des familles rouges de leur famille biologique pour les approcher, pour faire l'adoption à des familles plus convenables. Qu'est-ce qu'on passait? Par exemple, il y avait une femme qui entre à la prison sous l'accusation d'être n'importe quoi, républicain, communiste, anarchiste, socialiste. Et il y a beaucoup de fois que cette femme n'était pas une militante. C'est la femme, la sœur ou la fille d'un homme qui était le militant. Hein? Attention. Elle entre enceinte et ont les enfants à la prison. Ce qu'on commence, c'est un mécanisme pour les séparer, pour les exterminer, dans deux sens. Le premier sens, le sens physique. Il y avait beaucoup d'enfants qui meurent à la prison, de la maladie, de la faim, de la chaleur, etc. Et la seconde chose, c'est que les enfants qui vivent, quand ont 3 ans, doivent être séparés de leur mère. Et ils sont internés dans des institutions de l'État ou des institutions religieuses. Ça veut dire que la famille biologique perd le contact et ces enfants sont exterminés du point de vue idéologique. Parce que l'objectif, c'est que ces enfants de rouge n'existent jamais. S'ils n'existent pas physiquement, parfait. Et s'il existe, on doit changer complètement l'idéologie. On sait que ces enfants, il est très courant que le père était fusillé, exécuté, la mère aussi, ou à la prison. Mais ces enfants ont encore une famille biologique. Les grands-parents, la tante, la sœur, des autres frères. Pourquoi ces enfants vont à des institutions religieuses, à l'auxilio social par exemple, que c'est en copie de la Winterhalf nazie allemande, où ils nettoient complètement les cerveaux de ces enfants? C'est alors ça que nous avons découvert et on peut les démontrer avec des papiers. Et il y a aussi encore un service espagnol pour prendre des enfants qui étaient à l'extérieur. À la France, par exemple, on a eu des services secrets paramilitaires qui vont à la France pour se rester des enfants réfugiés, par exemple, à la France, et pour les rapporter, les entrer à nouveau à l'Espagne et les donner à des autres familles en les changeant les noms. Parce qu'il y avait un décret loi de Franco qui permettait de changer les noms à tous ces enfants. Alors c'est impossible pour la famille de les chercher. Alors c'est ça.
0: À combien d'enfants vous évaluez ça? Combien, est-ce qu'on sait à peu près combien y a-t-il eu d'enfants perdus? Est-ce qu'on sait à peu près combien d'enfants comme ça ont perdu leur famille biologique et se sont retrouvés soit dans des institutions, soit tout simplement dans des familles franquistes?
1: On le sait parce qu'il n'y a pas de la documentation. Tout, on sait qu'à l'Espagne, on a détruit beaucoup des archives. Il y a une destruction massive des archives parce que il y a beaucoup de documents à l'Espagne dans les archives qui sont détruits pour l'État, parce qu'on était brûlés. Mais il y a aussi une destruction intentionnée des documents. Mais par exemple, pensez que nous avons toute une théorie du docteur Vallejo Nájera qui donnait un corpus théorique pour ces ségrégations de les enfants du rouge, parce qu'il a voulu démontrer avec cette théorie que le rouge, le marxiste, est un être inférieur qui ne doit pas se multiplier. Et il faisait un peu l'interdiction de la descendance pour ces sujets dangereux, et surtout pour les femmes. Pour Vallejo Nájera, la chose la plus mauvaise était une femme et rouge, et qui avait un enfant. Alors l'objectif, c'est la destruction, l'extermination, parce qu'il apprenait toutes ces théories à l'allemand nazi.
0: Montes, est-ce que depuis que vous avez commencé ce travail d'enquête, est-ce que ça vous a changé? Est-ce que ça a changé un peu votre vie?
1: Oui, ce travail a changé complètement ma vie. Par exemple, souvent je dis que j'ai parlé un peu mes enfants. Hein, j'ai parlé des enfants portés du franquisme, mais j'ai parlé un peu mes enfants parce que ces investigations sont extrêmement dures. Dans le sens du temps matériel pour être avec eux et dans l'intensité intellectuelle. Et m'a changé complètement parce que je pense qu'on doit lutter pour ça. Pour moi, la seule compensation que j'ai, c'est de laisser modestement, mais laisser un peu un futur un peu mieux pour mes enfants. Parce qu'il est impossible de vivre sans connaître ce qui est passé. Il est impossible de vivre dans un pays que nous n'avons pas un monument à 927 personnes qui sont dans les convois de la mort, les premières trains à toute l'Europe occidentale et qui étaient des Espagnols. C'est impossible de vivre comme ça. C'est complètement impossible. Alors ça m'a changé complètement ma vie. Et je suis extrêmement heureuse d'avoir connu tous ces gens que j'ai admiré quand j'étais jeune, et maintenant de partager avec eux l'amitié et les expériences et les confidences. Je pense que un peu nous devons faire émerger tout ce qui a été silencié pendant toutes ces années. Comme journaliste, je pense que notre métier, c'est un très bon métier, mais que l'essence du journalisme, c'est de donner la voix à tous ces gens qui ont été silenciés, n'importe si nous parlons de Rwanda, de Yougoslavie ou de Tchétchénie. Ici, à l'Espagne, nous avons des milliers de gens qui ont été silenciés pendant beaucoup d'années. Alors, ce qu'on doit faire, c'est commencer à connaître ça. Et dans ces moments de la globalisation, c'est parfait que je peux connaître qu'est-ce qu'il a dit M. Milosevic, jour par jour. Mais je dois connaître ce qui a passé avec mes grands-parents, en un sens extensif du terme.
0: Montse, comment, lorsque vous étiez enfant, vous entendiez parler de tout ça dans votre famille? Est-ce que vous en entendiez parler un petit peu? Est-ce que dès qu'on en parlait, la peur faisait qu'on vous demandait de vous taire? Qu'est-ce que vous avez comme souvenir de cette période-là dans votre vie familiale?
1: Ma famille n'a été pas une famille avec un fort compromis politique. On était des gens qui ont pu vivre sans problème pendant le franquisme, qui aimaient l'ordre et la tranquillité du franquisme. Mais ce qui m'a choqué toujours, c'est que la famille de ma mère sont une famille de la minerie au nord de la Catalogne qui vivent dans un petit village minier. J'ai pensé, c'est un peu étrange de vivre dans une zone minière qui, vous savez, qui est très conflictive et que jamais, je n'entends jamais parler de quelques problèmes, tout ça. C'est quand j'ai fini mes investigations que j'ai commencé à demander à la famille et j'ai connu qu'ils ont eu des problèmes, pas gros problèmes, mais ils ont eu des problèmes. Mais le maximum à la maison, c'était toi, de tout ce qu'on parle à la maison, tu dois écouter, voir et te taire. Ne parle jamais de ce qu'on parle à la maison. Et c'est un peu le maximum à la maison. Le mandat à la maison, c'est ça. On ne parlait jamais de la politique, mais c'est après que, par exemple, j'ai connu que mon grand-père écoutait la radio clandestine, la radio Pyrénaïque, la radio France Internationale et tout ça. C'est après que j'ai connu tout ça. parce que l'opposition était très forte au Franco, mais c'est une opposition complètement silencieuse, très modeste, avec beaucoup de la peur, tout le monde voulait travailler, ne se compliquait pas la vie, etc. Mais l'opposition interne est très, très

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3: Bonjour et bienvenue à tous dans les matins d'été. Nous sommes ensemble jusqu'à 9h en ce 15 juillet. Les feux semblent fixés mais pas éteints en forêt de Fontainebleau. Incendie intentionnel pour partie au moins, ce qui n'évite pas les questions sur les symptômes d'un burn-out écologique et sur la façon de repenser notre rapport au vivant. On en parle à 7h40 avec le chercheur en biologie et biophysique Olivier Amand et la géographe spécialiste du risque incendie Pauline Villain-Carlotti. À 7h15, dans les enjeux, le risque d'escalade entre le Yémen et l'Arabie Saoudite. On sera avec le journaliste Quentin Muller qui en revient. Et puis l'invité culture de 8h50, un western féminin aux confins de l'Europe est en salle ce mercredi, l'aventure rêvée, prix du jury à Cannes. La réalisatrice Valeska Grisbar sera avec nous. Et tout de suite, il est 7h sur France Culture. Voici venir le journal. Journal présenté par Anne-Laure Chouin. Bonjour Anne-Laure.
4: Bonjour Bérangère, bonjour à toutes et à tous. Nous évoquerons à nouveau l'incendie qui ravage la forêt.

0: De Fontainebleau. Désormais fixé, il a sans doute détérioré l'immense nappe phréatique qui se trouve en dessous. Par ailleurs, le patrimoine archéologique de cet exceptionnel massif pourrait lui aussi avoir été abîmé.
1: Il n'est plus question de protocole d'accord entre l'Iran et les États-Unis. Les agressions guerrières comme verbales ont repris de plus belle encore ce matin, toujours à propos du détroit d'Ormuz.
0: Nous irons en Turquie, 10 ans après un coup d'État qui a marqué un tournant ultra-autoritaire du régime d'Erdogan. Enfin, le reportage de la rédaction à la fin de ce journal, suite de notre série dans les radios locales du Honduras, où exercer le métier de journaliste signifie parfois risquer sa vie. Après 48 heures de lutte et alors que la canicule commence à refluer doucement sur la région, l'incendie majeur qui a ravagé la forêt de Fontainebleau, la plus arpentée de France, est à présent fixé, en partie grâce à l'aide déterminante de largage d'eau aérien. 2000 hectares sont partis en fumée, le feu n'est à cette heure toujours pas éteint. Un incendie volontaire, on le rappelle, pour lequel deux suspects, dont la garde à vue a été prolongée hier, ont reconnu les faits. Un pompier volontaire à Fontainebleau qui a avoué avoir mis le feu à des brindilles avec un briquet et de l'essence, et un autre homme qui a reconnu avoir accidentellement mis le feu en jetant sa cigarette. Deux autres personnes sont toujours en garde à vue pour un autre incendie autour de l'Assis. Ce feu dans le nord de la France démontre, s'il le fallait, que plus aucune partie du territoire n'est à l'abri. Surtout à Fontainebleau, premier site naturel au monde à avoir été protégé, la biodiversité est exceptionnelle. Ce qu'on sait moins, c'est que la forêt couvre une très large nappe phréatique qui constitue la moitié de l'eau potable bue par les Parisiens. Or, lorsque la forêt brûle au-dessus, il y a des conséquences sur l'eau du dessous. Cécile de Kervas-Doué.
2: La nappe phréatique de la Beauce, qui s'étend sur une surface d'environ 14 000 km², est un véritable château d'eau pour tout le centre de la France. La forêt de Fontainebleau se trouve au-dessus de sa partie la plus à l'est. Ce réservoir d'eau, très abondant, est aussi très vulnérable. Vulnérable aux sécheresses, à répétition, vulnérable également aux pollutions chimiques venues de l'agriculture et maintenant vulnérable aux incendies. Car les exemples des grands feux californiens et méditerranéens l'ont montré. Les incendies fragilisent durablement les sous-sols, explique l'hydrologue Emma Aziza, qui est aussi administratrice d'eau de Paris.
3: La nappe de la Beauce qu'on a sous la forêt de Fontainebleau, c'est ce qu'on appelle une nappe libre, c'est-à-dire qu'elle n'a pas de couvercle imperméable qui la protège. Donc ce qui fait que la pluie, quand elle va s'infiltrer, ça va constituer la seule et unique ressource qu'il va y avoir dans le secteur. Et donc quand on a un incendie d'une telle ampleur, eh bien on va avoir une forme de cuirasse qui va être formée par les goudrons, les hydrocarbures et toutes les surfaces brûlées. Et donc l'eau ne peut à ce moment-là plus pénétrer. Et si elle pénètre, elle risque d'emporter avec elle un certain nombre de polluants qui peuvent avoir des conséquences sur la qualité de la ressource en eau. Donc une ressource qui est à surveiller ensuite dans le temps.
2: Car cette cuirasse polluante issue des incendies peut potentiellement rester en place au sol et polluer la nappe de la Beauce pendant 5 à 10 ans.
0: Et puis Fontainebleau abrite aussi un important patrimoine archéologique, quand bien même cette forêt multiséculaire a connu d'autres incendies. Celui-ci, par sa durée et sa localisation, fait craindre pour les restes préhistoriques de la forêt. C'est ce qu'explique Sophie David, chef du service environnement et accueil du public de l'agence ONF de la forêt de Fontainebleau, docteur en archéologie.
4: À Fontainebleau, la particularité, c'est qu'on a des sites qui vont du paléolithique à la Deuxième Guerre mondiale. Quasiment toutes les époques sont représentées, ce qui représente une richesse assez hors norme. En fait, au total, entre les abris gravés et les autres sites archéologiques, c'est quasiment 2500 sites archéologiques qui sont conservés sous la forêt de Fontainebleau. Alors, le secteur qui ont brûlé, c'est vu que ça a été surtout dans les secteurs de chaos rocheux, c'est pas là où on trouve les fermes gallo-romaines ou les vestiges plus récents. Les secteurs là qui ont brûlé, c'est là où on va plutôt trouver les abris gravés du paléolithique et de la préhistoire. Et là, vu que nous, on n'a pas pu se rendre sur place, je ne peux pas dire tout de suite s'il y a eu un impact. Si la gravure se trouve au fond d'une cavité, elle va être protégée par les rochers qui l'entourent. Par contre, si la gravure se trouve à l'extérieur, vraiment en proximité, elle peut être dégradée et la chaleur surtout peut faire casser la couche superficielle du grès. Il faudra qu'on aille voir sur place quand on le pourra pour constater l'état des sites.
0: Un dossier signé Cécile de Kervas-Douai, à retrouver également sur franceculture.fr. Puis les feux de forêt, ce sera aussi le thème des matins de culture à partir de 7h40 avec vos invités, Bérangère.
1: Oui, le chercheur en biologie et biophysique Olivier Hamon et la géographe Pauline Villain-Carlotti.
0: Enfin, la fin de l'examen du texte sur le droit à mourir dans la dignité. Aujourd'hui, les députés devraient approuver définitivement, lors d'un quatrième et dernier vote, la loi créant un droit à l'aide à mourir, réforme sociétale majeure du second quinquennat d'Emmanuel Macron. Le texte prévoit d'autoriser pour la première fois en France l'assistance au suicide, voire l'euthanasie, avec une série de conditions. On y reviendra dans notre journal de 8h. Et puis au programme également des députés, le vote solennel du projet de loi Riposte, texte fourre-tout censé régir la sécurité du quotidien. La gauche y voit une incarnation du tout répressif. Enfin, c'est la douche froide pour les Français de l'équipe de France de football. Ils n'ont rien pu faire hier soir contre une équipe espagnole parfaitement organisée qui les a battus 2-0 en demi-finale du Mondial.
1: France Culture, il est 7h06, la suite de votre journal Anne-Laure Chouin avec l'actualité internationale. Autour du détroit d'Ormuz, les jours passent et se ressemblent.
0: En effet, à nouveau des frappes américaines hier et des tirs iraniens de riposte ce matin. Ce matin également, les gardiens de la Révolution annoncent que le détroit d'Ormuz restera fermé jusqu'à la fin, je cite, des actes d'agression américains. Ils disent avoir visé les installations de la 5e flotte navale américaine à Bahreïn. Washington, de son côté, a déployé un nouveau blocus naval dans la région qui paralyse à nouveau le trafic dans le secteur. Bref, le protocole d'accord signé en juin dernier n'est plus du tout d'actualité. Et à la Maison-Blanche, Donald Trump multiplie, lui, les interventions médiatiques. Dernière en date, il dit abandonner l'idée, pourtant annoncée hier, d'une taxe de 20% sur les marchandises passant par Ormuz, et il redéfinit ses objectifs. Depuis Atlanta, les précisions d'Olivier Poujade.
5: À chaque jour, sa nouvelle stratégie pour Donald Trump, les 20% de taxes annoncées hier sont déjà derrière nous. Le président américain affirme qu'à la place, plusieurs pays ont préféré l'option d'investir des sommes records, dit-il, pour dédommager l'armée américaine. Ce dossier étant classé, Donald Trump est donc revenu au sujet central, les négociations avec Téhéran. C'est d'après lui le but de cette nouvelle campagne de bombardement. Et pour y parvenir, Donald Trump prévient qu'il ne reculera devant rien.
6: Nous allons frapper très fort ce soir, frapper très fort demain soir et toujours aussi fort le jour d'après. Et la semaine prochaine s'annonce mal pour eux parce que nous ciblerons les centrales électriques. Nous ciblerons les ponts. Nous allons détruire toutes leurs centrales et tous leurs ponts, sauf s'ils rejoignent la table des négociations.
5: Le droit international est pourtant très clair à ce sujet. La destruction totale et systématique des centrales électriques et des ponts d'un pays par un belligérant est considérée juridiquement comme un crime de guerre. Ce n'est pas la première fois que Donald Trump l'envisage, mais cette fois c'est pour, dit-il, contraindre les responsables iraniens à négocier des négociations qui étaient pourtant déjà prévues par le protocole d'accord signé au mois de juin.
0: Olivier Poujade, des milliers de travailleurs espagnols et britanniques vont voir leur vie quotidienne simplifiée à Gibraltar. C'est aujourd'hui, en effet, qu'entre en vigueur le traité de libre circulation entre l'enclave britannique et l'Espagne. Quelques minutes après minuit, plusieurs dizaines de personnes et véhicules ont traversé la frontière, déjà pour la première fois, sans contrôle douanier. Cet accord a été signé hier à Bruxelles, sous l'égide de la Commission européenne, 6 ans après que le Royaume-Uni a officiellement quitté l'UE. En Turquie, il y a 10 ans, aujourd'hui s'amorçait le virage autoritaire du régime de Erdogan. Avec ce coup d'État déjoué en quelques heures de l'armée turque qui à Ankara et Istanbul tentait de destituer le président turc, ce dernier lançait un appel au peuple qui descendait dans la rue. S'en suivaient des affrontements qui ont fait 251 morts et plus de 2000 blessés. Après cela, une vague d'arrestations qui continue encore aujourd'hui et une mainmise inédite de Erdogan sur le pays. Depuis Istanbul, la correspondance de Marie-Pierre Véraud.
7: La répression s'est abattue sur des centaines de milliers de personnes, militaires et policiers, mais aussi juges, avocats, journalistes, enseignants, chercheurs. Ouraz fait partie des universitaires limogés.
8: Par décret, on a été limogés sans même attendre le processus judiciaire. On est devenu des citoyens de seconde classe. Passeport interdit, moi pendant 6 ans, mon passeport était interdit. On n'avait pas le droit de travailler en ayant la sécurité sociale, etc. On n'a pas eu droit au chômage.
7: Une mise à mort sociale, une atomisation de la société, ajoute Ouraz. et la répression n'a depuis cessé de gagner, comme l'explique le réalisateur Émin Alper, ours d'argent au dernier festival de Berlin.
9: Ces dernières années, il n'y a plus de procès de masse comme en 2016 ou 2017. Il n'y a plus d'emprisonnement de masse, mais des arrestations pour l'exemple. Et ce sont aujourd'hui des artistes, des acteurs, des journalistes. Ils sont plus en danger maintenant. Et la plupart du temps, c'est pour faire un exemple. Ils prennent une personne, la mettent en prison et disent « Regardez, si vous faites pareil, il vous arrivera la même chose ».
7: Le 15 juillet a marqué un tournant vers une autocratie quasi absolue, ce qui fait dire à nombre d'observateurs que si le coup d'État d'une fraction de l'armée a échoué, le coup d'État civil d'Erdogan contre l'État de droit a lui bel et bien réussi.
0: 7h10 sur France Culture, l'heure du reportage de la rédaction dédié toute cette semaine au travail des radios locales au Honduras. Dans ce petit pays d'Amérique centrale, le journalisme est un métier risqué à nord. Oui, c'est le sujet de notre épisode 3 ce matin. 115 journalistes ont été tués au Honduras ces 35 dernières années, dont 80% étaient des journalistes locaux travaillant pour des médias communautaires. La radio Savea, située à Choluteca, dans le sud du pays, à la frontière avec le Nicaragua, a par exemple perdu l'un de ses journalistes tué par des trafiquants. C'est la suite de notre série de reportages de la rédaction réalisée par Marie-Aimée Copleutre et Célia Pousset.
10: À l'entrée de la radio, deux policiers assis sur des fauteuils. Armés, ils contrôlent toutes les entrées et sorties. Une mesure de sécurité exceptionnelle. German Chirino est le directeur de la radio.
11: Il y a deux policiers car ce sont des mesures de prévention. Elles nous sont accordées par la Commission interaméricaine des droits de l'homme. La Cour a exigé du gouvernement du Honduras qu'il nous fournisse la sécurité nécessaire face à la situation de risque que nous courons en tant que défenseurs de droits humains et journalistes sur un territoire aussi dangereux.
10: Une région du Honduras frontalière avec le Nicaragua, où opèrent divers groupes criminels impliqués dans le trafic de bois, de drogue, mais aussi d'êtres humains.
11: Dans tous les cas, nous sommes menacés. Que nous bénéficions de la protection de l'État ou que nous n'ayons pas de protection, cela ne change pas grand-chose. Mais bon, finalement, nous avons accepté cette mesure car nous avons déjà traversé de grands dangers.
12: Muchas situaciones de riesgo.
10: Le fait le plus marquant pour la radio, l'assassinat d'un journaliste, Marvin Damian, il avait 29 ans.
11: Nous avons perdu un de nos collègues, c'était le 12 juillet 2020. Il a été enlevé, puis assassiné et retrouvé en état de décomposition le lendemain après-midi. Nous n'avons pas pu veiller son corps, il a été enterré directement, sans cérémonie, au cimetière. C'est seulement 3 mois après son assassinat qu'une exhumation a été faite. Mais depuis, nous n'avons pas reçu de rapport médico-légal ni de résultats sur les causes de sa mort. Et il n'y a eu aucune enquête de police. 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
10: Claudia était très proche de son collègue assassiné. 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
13: Non, se taire n'est pas une option. Il faut toujours faire connaître les injustices et surtout celles que subissent les femmes au Honduras. Je lutterai toujours contre ce machisme.
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0: 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Le temps de ce mercredi 15 juillet, il est à l'orage sur le centre et l'ouest du pays où l'atmosphère sera très lourde. Ailleurs, temps toujours sec et chaud. Le mercure baisse un peu. La vigilance rouge canicule n'est plus d'actualité nulle part. Comptez tout de même encore 20 à 26 degrés en moyenne ce matin, de 28 à 35 degrés d'est en ouest cet après-midi. 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
14: Merci Anne-Laure Chouin, on vous retrouve à 7h30 pour le rappel des titres. À 9h tout l'été, vous avez rendez-vous avec la Grande Traversée, vous le savez, cette semaine, Jules César, un rendez-vous avec la mort. Et ce mercredi, on s'approche, si on peut dire, du meurtre. Alfred de Montesquieu interroge Barry Strauss, professeur à Cornell University.
15: Barry Strauss. Quel est, selon vous, l'élément déclencheur du meurtre ?
16: Difficile à dire, il y en a tellement. Mais enfin, s'il fallait ne retenir qu'un moment, je choisirais la fête des Lupercales, près d'un mois avant sa mort, le 14 février. Mais il y a plusieurs éléments. D'abord, César devient dictateur à vie, ce qui choque profondément les Romains. Il est aussi question que son fils présumé avec Cléopâtre, Césarion, devienne roi d'Égypte. Et Cléopâtre elle-même se trouve à Rome, juste de l'autre côté du Tibre, dans la villa de César. Tout cela donne aux Romains l'impression que l'ordre du monde est en train de se détraquer, que César est incontrôlable et qu'il va détruire la République.
14: La Grande Traversée, Jules César, rendez-vous à 9h sur France Culture. Et à 7h16 sur France Culture, faut-il craindre un nouvel embrasement entre les Houthis du Yémen et l'Arabie Saoudite ? Lundi, les rebelles Houthis ont mené des frappes en direction de l'Arabie Saoudite, accusant les Saoudiens d'avoir attaqué l'aéroport international de Sanaa, la capitale qu'ils contrôlent. Une trêve fragile, négociée en 2022, tenait pourtant depuis, mais bien sûr, la guerre irano-américaine est en toile de fond. Les Houthis, soutenus par l'Iran et l'Arabie Saoudite, pourrait-il de nouveau entrer en guerre ? On pose la question à Quentin Muller, journaliste indépendant, spécialiste du Yémen. Bonjour à vous.
17: Bonjour.
14: Le gouvernement légitime du Yémen, en coopération avec la communauté internationale et régionale, et à l'aide de tous les moyens diplomatiques et légaux, a tenté de persuader le régime iranien et les milices putschistes houthis à Sanaa de retourner sur le droit chemin et de cesser de violer l'espace aérien du Yémen avec des vols iraniens. Cette violation n'est pas la première, cependant, cette fois-ci, notre patience est à bout. Voilà, exaspéré, le ministre de la Défense du Yémen, Taher al-Okaili. Quentin Muller, vous rentrez du Yémen ?
17: Oui.
14: Vous y étiez jusqu'à il y a quelques jours ?
17: Jusqu'au 3 juillet, oui.
14: Vous voulez nous raconter ce qui s'est passé exactement lundi ?
17: Il faut savoir qu'il y a un avion de la compagnie iranienne Mahan qui s'est posé à Sanaa pour récupérer une coalition de Houthis qui sont venus ensuite à Téhéran, qui ont été déposés ensuite à Téhéran donc depuis Sanaa pour représenter ses respects lors des funérailles du guide suprême iranien tué par les Américains Ali Khamenei. Donc c'était une coalition, c'était une délégation composée de membres houthis qui sont qui sont pas des membres éminents, hein, mais il y avait quand même le vice-premier ministre chargé des affaires de la sécurité, Rouhaychan, qui était là, et puis il y avait par exemple Mohamed Al-Bouhaiti, qui est une figure assez connue des houthis, mais bon, c'était pas les caciques, hein, les chefs, hein, restent planqués parce qu'ils ont peur que les États-Unis ou Israël les assassinent. Donc donc c'était une délégation qui s'est rendue à Téhéran, et quand l'avion retour, hein, le retour de cette délégation est entré dans l'espace aérien yéménite via cet avion iranien, qui n'est pas un avion, hein, yéménite de la compagnie nationale yéménia, la coalition a décidé de bombarder la piste d'atterrissage de l'aéroport de Sanaa pour empêcher que l'avion se pose. Mais l'avion s'est posé sur une piste d'atterrissage à Hodeïda, une ville portuaire que les Houthis contrôlent également. Et donc ensuite, ces Houthis ont pu se poser. Je pense que la frappe était surtout symbolique pour montrer que l'espace aérien yéménite était contrôlé toujours par la coalition. Et que, évidemment, la coalition, donc dirigée par l'Arabie Saoudite, ni le gouvernement légitime ne reconnaissaient l'administration, enfin le de facto État houthi créé après un coup d'État en 2014.
14: Ouais. Donc les Saoudiens n'ont pas accepté qu'un avion iranien se pose au Yémen, c'est ça ?
17: Oui.
14: Le gouvernement yéménite, soutenu par la communauté internationale, dit que c'est lui qui a tiré.
17: Oui, c'est absolument pas le gouvernement légitime qui a tiré, ce sont des avions saoudiens. Donc le gouvernement légitime n'a pas les moyens, n'a pas de missiles à disposition pour tirer depuis leur position sur les pistes d'atterrissage de l'aéroport de Sanaa. Ce sont vraisemblablement des avions saoudiens qui ont mené ces frappes.
14: D'accord, c'est une façon de prétendre qu'ils ont quand même encore la main et encore des moyens.
17: Bien sûr, bien sûr. Mais c'est aussi une façon de dire que l'Arabie Saoudite, c'est pas eux qui ont frappé, puisque comme on l'a dit, il y a cet accord tacite de non-agression, pacte de non-agression entre les Houthis et l'Arabie Saoudite. Peut-être encore pour essayer de préserver cette petite trêve, mais j'en doute.
14: Ouais. Pourquoi l'espace aérien est un terrain si sensible au Yémen ? Vous pouvez nous rappeler ce qui s'y joue ?
17: Bon, il y a un embargo aérien, maritime, terrestre sur les zones administrées par les Houthis. Donc, s'il y a un avion iranien, encore plus iranien, viole cet embargo aérien, forcément, il y a des conséquences derrière à prévoir. Et c'est ce qui s'est passé avec les bombardements saoudiens.
14: Mmh. La compagnie aérienne yéménite n'était pas en état d'assurer ce vol elle-même ?
17: Alors oui, pour trois raisons. Yemeni Airlines est tenue à 49% par les Saoudiens, donc les Saoudiens jamais n'auraient accepté que la compagnie, cette compagnie, transporte des Houthis jusqu'à Téhéran et ensuite les ramène à Sanaa. Aussi parce que les Israéliens ont bombardé les derniers avions qui étaient valides et disponibles pour l'aéroport de Sanaa. C'était pas possible. Et puis les Houthis ne contrôlent pas la compagnie nationale.
14: D'accord. Alors, cette attaque des Saoudiens sur l'aéroport de Sanaa, c'est vraiment la première. Vous avez dit il y a des petites entailles dans la trêve de 2022, mais c'est la première grosse, on va dire.
17: Alors, il y avait déjà eu, si je puis dire, une violation patente du cessez-le-feu. Cessez-le-feu un peu tacite, puisque rien n'a été vraiment signé, mais il y a quelques jours, lors d'une grande offensive à Hodeïda, qui a mené à la mort d'une dizaine de soldats côté gouvernement, c'était la première fois qu'il y avait des mouvements de troupes sur les lignes de front. Parce que, moi je les ai visités là récemment, les lignes de front, les Houthis violent constamment le cessez-le-feu depuis 2022, c'est-à-dire qu'ils tirent des drones, des roquettes, des snipers, donc il y a tous les jours des soldats qui meurent sur la ligne de front, mais il n'y avait pas de mouvement de troupes, il n'y avait pas de bombardement des deux côtés, si vous voulez, sur des villes. Et donc, c'était ça le cessez-le-feu. C'était la réalité du cessez-le-feu, elle était là. C'est-à-dire qu'il y avait une trêve, mais une trêve d'un point de vue offensif. Là, les Houthis ont lancé une offensive à Hodeïda, qui n'a pas vraiment abouti. Et puis, il y a ces bombardements saoudiens sur les pistes d'atterrissage de l'aéroport de Sanaa. Donc, en fait, cette petite trêve officieuse, si je puis dire, elle est en train de voler en éclats en ce moment.
14: C'est une trêve pas signée, vous dites, c'est une trêve officieuse.
17: Oui, parce que
14: l'ONU était pourtant impliquée.
17: Alors, surtout le pays qui était impliqué, qui a obtenu cette trêve, c'est surtout la Chine. Parce que en 2022, la Chine réussit l'exploit de trouver un accord de paix entre l'Iran et l'Arabie Saoudite. Mmh. Et donc, par ricochet, cet accord de paix s'est fait avec les Houthis, entre l'Arabie Saoudite et les Houthis. Il y a eu des pourparlers, il y a eu des rencontres, d'ailleurs assez surréalistes, avec des images où les Houthis serrent dans leurs bras leurs homologues saoudiens. Ça s'est fait au Yémen, ça s'est fait en Arabie Saoudite, mais rien n'a été signé, et surtout, les Houthis attendent de signer un accord financier avec les Saoudiens. Les Houthis réclament 47 milliards de dollars aux Saoudiens de dommages et intérêts par rapport à leur bombardement de la coalition contre les rebelles. Les Houthis ont estimé à 47 milliards de dollars. Tant que rien ne sera signé, il n'y aura pas d'accord de paix durable, si je puis dire, et officiel.
14: Quentin Muller, je rappelle donc que vous êtes journaliste indépendant, spécialiste du Yémen, que vous connaissez bien depuis, pour avoir beaucoup travaillé dans la région, si je comprends bien. Il faut qu'on rembobine un peu l'histoire. Le Yémen, qui est un pays extrêmement pauvre, est divisé depuis quand et pourquoi ?
17: On pourrait faire toute la matinale ensemble pour parler de ça, mais en quelques minutes, le Yémen, c'était deux pays avant, donc jusqu'en avant 90. C'était le Yémen du Sud et c'était le Yémen du Nord. Le Yémen du Sud a été avant la période socialiste, donc jusqu'en 1967, c'était un protectorat anglais. Et sous le protectorat anglais, il y avait une trentaine de royaumes, donc une trentaine de royaumes qui n'étaient pas unifiés. Ils ont été unifiés par la force et par la guerre en 1967, quand c'est devenu une république socialiste. Et puis après, la république socialiste, après de nombreux coups d'État, tentatives de coups d'État, etc., de disputes internes politiques, était sur le point de faire banqueroute, puisque l'URSS ne finançait plus cette république socialiste. Donc les socialistes ont voulu l'unification avec le Nord, puisque le Nord était beaucoup plus riche. Le Nord a absorbé le Sud, mais c'est comme quand l'Allemagne de l'Est a été absorbée par l'Allemagne de l'Ouest. Cette absorption a été accompagnée d'énormément de violences économiques, symboliques. Et puis bon, le Nord considérait que le Sud était socialiste, donc athée. Et puis donc il y a eu beaucoup de rancœur vis-à-vis de cette unification qui s'est faite dans la violence et dans la terreur. Et donc il y a une partie du Sud qui a voulu refaire sécession. Il y a eu une guerre civile qui a duré. Donc vous voyez, en fait, le Yémen est un pays unifié, mais qui s'est unifié tout le temps dans la douleur.
14: Ouais. Pourquoi cette attaque saoudienne maintenant ? Est-ce qu'il y avait une fragilité particulière des Houthis ?
17: Les Houthis sont dans une position difficile aujourd'hui parce que les frappes américaines et israéliennes de l'année dernière, en début d'année, ont fait très mal au haut commandement, qui aujourd'hui a peur des assassinats, qui a peur des renseignements que le Mossad pourrait avoir sur place. Donc, faut savoir quand même que Israël a assassiné tout le gouvernement civil d'une frappe l'année dernière, le gouvernement civil de facto yéménite, houthi. Donc, ces bombardements ont cassé le chaînon de commandement. Donc aujourd'hui, moi, par exemple, pour avoir discuté avec des déserteurs houthis, ils me disaient que les ordres n'arrivaient plus réellement. Donc, il y a ça. Et puis, il y a aussi le fait que les soldats houthis ne sont plus payés. Donc, ne sont plus payés depuis un moment. Ils reçoivent des cadeaux de temps en temps. Mais bon, vous voyez, je pense qu'à un moment donné, on grince des dents quand on est sur une ligne de front et qu'on n'est pas payé. Donc, les Houthis sont en position de faiblesse. Et puis, ils savent très bien que le gouvernement se prépare à une grande offensive depuis des années. Mmh. Pour avoir parlé avec des généraux, l'offensive, ils la préparent. Et le gouvernement aujourd'hui a confiance et a envie de lancer une offensive. Ils attendent le feu vert de l'Arabie Saoudite. Mais là, il n'y a plus de paix possible, en fait.
14: Mais ils veulent quoi, les Houthis ? Ils veulent leurs 47 milliards, ça on a bien compris, de dollars, mais ils veulent gouverner réellement le Yémen ?
17: Ah oui, ils veulent gouverner le Yémen du Nord, donc c'est-à-dire tout l'ancien territoire du Yémen du Nord. Ils ont quasi 90% déjà de ces frontières, et ils veulent aussi 50% de la rente pétrolière et gazière du Yémen, parce que la plupart des champs pétroliers et gaziers se trouvent côté gouvernement. Donc ils demandent beaucoup.
14: Les Houthis sont évidemment les alliés de l'Iran. Les attaques américaines sur l'Iran jouent quel rôle dans tout ça ?
17: Les attaques américaines sur l'Iran, alors les Houthis ont hésité, tergiversé. Est-ce qu'il fallait soutenir l'Iran en tirant des missiles sur les bateaux qui passaient en mer Rouge ou sur Israël ? Finalement, ils l'ont accepté, ce qui a créé des divergences profondes au sein même du commandement houthi, puisque la branche politique et la branche militaire semblent aujourd'hui plus vraiment d'accord sur la tactique à adopter s'ils doivent soutenir l'Iran. Quitte à être bombardé ensuite par Israël et les Américains et d'être de plus en plus affaibli sur la scène domestique. domestique.
14: La crainte des Saoudiens avec la crise du détroit d'Ormuz, qui n'est pas terminée, hein, on le voit tous les jours, c'est qu'elle s'étende à la mer Rouge aussi.
17: Oui, qui s'étende au détroit de Bab el-Mandeb, qui est un détroit extrêmement stratégique, encore plus stratégique que le détroit d'Ormuz. Les Houthis n'ont pas la capacité militaire de fermer le détroit Bab el-Mandeb, mais ils ont la capacité militaire d'envoyer des missiles, de tirer des missiles sur les bateaux qui passent en mer d'Arabie et les bateaux qui passent sur le long de la mer Rouge, enfin sur la côte ouest.
14: Votre conclusion avec tout ça, l'escalade est à craindre?
17: Ah oui, l'escalade est à craindre et moi j'ai peur que cet accord tacite vole en éclats, et déjà volé en éclats, et que la guerre reprenne concrètement au Yémen. Et concrètement au Yémen et dans la région, donc c'est-à-dire s'étendre sur la côte de la mer Rouge, donc s'étendre au Somaliland, pourquoi pas sur l'Arabie Saoudite, sur l'Égypte, et surtout sur le trafic maritime mondial.
14: Merci beaucoup Quentin Muller, journaliste indépendant, spécialiste du Yémen. Beaucoup de précisions extrêmement précieuses pour comprendre ce qui se joue là-bas entre les Houthis et l'Arabie Saoudite. Il va être 7h30 sur France Culture et ça va être l'heure des rappels des titres avant de se pencher sur les incendies longuement et les causes de ces incendies qui se multiplient un peu partout en France, pas seulement au Fontainebleau. 7h30 sur France Culture. Le journal et le titre avec Anne-Laure Chouin. Bonjour Anne-Laure.
0: Bonjour à toutes et à tous. L'Europe est de retour à Gibraltar. S'est réjoui Pedro Sanchez, le Premier ministre espagnol, alors que la dernière frontière douanière qui restait en Europe a été levée cette nuit après la signature hier à Bruxelles d'un accord qui lève donc les restrictions de circulation entre Gibraltar, enclave britannique, et l'Espagne et le reste de l'Europe, 6 ans après que le Royaume-Uni a officiellement quitté l'Union européenne. On y reviendra dans le journal de 8h. Donald Trump ne taxera finalement pas les navires franchissant le détroit d'Ormuz comme il l'avait annoncé hier. Mais la guerre a repris de plus belle entre l'Iran et les États-Unis, pulvérisant de fait le protocole d'accord signé en juin. Les États-Unis frappent à nouveau l'Iran, ont recommencé à bloquer ses ports. L'Iran a continué à riposter en frappant des installations américaines, notamment une base militaire abritant des avions de combat en Jordanie. Le feu n'est pas éteint, mais il est fixé à Fontainebleau, où 2000 hectares de cette exceptionnelles forêts sont parties en fumée. Par ailleurs, 4 suspects sont toujours en garde à vue, dont 2 ont avoué avoir été à l'origine de 2 départs de feu. L'un est pompier volontaire en Seine-et-Marne. 2 autres personnes sont toujours interrogées. 2 autres ont été relâchées. La loi sur la fin de vie devrait définitivement être adoptée cet après-midi à l'Assemblée nationale. Lors d'un 4e et dernier vote, le texte prévoit d'autoriser les personnes atteintes d'une maladie incurable qui engage leur pronostic vital et qui en font la demande à absorber une substance létale pour abréger leur souffrance. Le Premier ministre a annoncé qu'il saisira le Conseil constitutionnel pour s'assurer de la conformité de la loi sur plusieurs points. Et puis la France n'ira pas en finale du mondial de football. L'ascension des Bleus a été sèchement arrêtée 2-0 hier par une équipe espagnole implacable à Dallas, au Texas. Un mot de l'actualité économique. La Chine voit sa croissance ralentir plus fortement qu'attendu au deuxième trimestre, à 4,3% sur un an, en net essoufflement après une croissance de 5% au premier trimestre. Et puis le puissant syndicat des scénaristes américains a lancé des poursuites contre le projet de rachat du studio hollywoodien Warner Bros. Par le groupe Paramount Skydance. Pour eux, ce mariage violerait le droit à la concurrence et nuirait à la profession.
14: Merci Anne-Laure Chouin. On vous retrouve à 8h pour le journal. Tout de suite, la revue de presse internationale.
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14: À 7h33 sur France Culture. Bonjour Mélanie Kuzelevitch.
19: Bonjour Bérangère, bonjour à toutes et à tous.
14: Et vous commencez avec Cuba ce matin. Cuba, une troisième fois plongée dans le noir depuis le début du mois de juillet.
19: Oui, c'est dans une obscurité presque totale que des gens font la queue pour acheter du poulet, denrées rares, à la lumière de leur téléphone en pleine coupure de courant. Cette image résume bien ce que vivent au quotidien des millions de Cubains, rapporte le média indépendant CyberCuba. Il s'agit de la 5e panne générale de l'année sur l'île et la 10e en moins de 2 ans, rappelle le journal numérique cubain 14 y medio. Une panne due à l'arrêt d'une unité de la centrale de Felton, selon l'agence de presse Kouba débatté. La crise énergétique s'est aggravée sur l'île ces dernières semaines, souligne 14 et Medio. Le déficit de production a empêché le pays de satisfaire jusqu'à 70% de ses besoins énergétiques pendant plusieurs jours consécutifs. Dans certains quartiers de la Havane, les coupures de courant ont duré plus de 35 heures d'affilée et dans plusieurs régions, elles ont persisté pendant 3 jours, selon 14 et Medio. Avec des habitants résignés comme Roberto Liana qui vit à la Havane. Ces coupures sont normales à Cuba, dit-il à Associated Press. Si les choses se passaient autrement, ce serait étonnant. Normal, certes, mais avec des effets considérables sur la population. Avec l'embargo énergétique, elles ont entraîné des restrictions dans les transports, une réduction du temps de travail et des annulations de vols, en plus de graves conséquences sur la santé publique, notamment dans les hôpitaux. Cette nouvelle coupure survient en pleine période de blocus pétrolier imposé par les États-Unis, rappelle Al Jazeera. Selon le ministre de l'énergie cubain, cette crise est directement liée aux sanctions imposées par Washington. Les causes structurelles de cette crise sont pourtant bien connues, explique CyberCuba. Les centrales thermoélectriques vieillissantes n'ont pas fait l'objet d'entretiens majeurs depuis plus de 10 ans. Les pénuries chroniques de carburant aggravées par la réduction du pétrole en provenance du Venezuela et l'absence d'investissements réels dans les infrastructures. Cuba ne produit que 40% du carburant dont elle a besoin, selon Associated Press, et aucune solution pour les importations de pétrole n'est envisagée. Et les relations entre Washington et la Havane sont tendues depuis le début de l'année, souligne Japan Times, notamment depuis l'enlèvement du président Nicolas Maduro à son domicile au Venezuela début janvier. L'homme d'État vénézuélien, allié indéfectible de Cuba, est depuis aux États-Unis pour y être jugé. Entre-temps, Washington n'a autorisé l'arrivée que d'un seul pétrolier russe à Cuba, poursuit Japan Times. Il transportait 100 000 tonnes de pétrole brut. Arrivé en mars dernier, ses réserves sont depuis épuisées. Donald Trump estime que l'île communiste située à 150 km des côtes de Floride, constitue une menace extraordinaire pour la sécurité nationale des États-Unis. Il a plusieurs fois averti qu'il pourrait en prendre le contrôle. Les deux pays mènent de difficiles pourparlers. Fin juin, le chef de la diplomatie cubaine, Bruno Rodriguez, a reconnu qu'il n'y avait aucun progrès dans les négociations en cours. En attendant, la population tente de s'adapter. On improvise et on fait ce qu'on peut, déclare une mère de famille de 2 enfants à AP. De nombreuses familles ont installé des panneaux solaires chez elles et se sont dotées de batteries portables. Et pour se déplacer, les principaux moyens de transport, ce sont les motos électriques et les vélos à remorque équipés de panneaux photovoltaïques. Ce matin, le courant revient doucement, même si l'on peut se demander légitimement jusqu'à quand.
20: Mélanie Kucelevich, le gouvernement britannique, lui, veut instaurer un couvre-feu des réseaux sociaux pour les adolescents de 16 et 17 ans.
19: Une restriction d'accès à certaines applications entre minuit et 6 heures du matin, c'est l'une des dernières mesures du Parti travailliste pour protéger les adolescents contre les dangers d'Internet, rapporte le Guardian. Le gouvernement britannique veut aussi interdire la possibilité de faire défiler les vidéos à l'infini sur des applications comme TikTok, Instagram, Facebook ou encore Snapchat. Le but est d'améliorer la concentration, la qualité de sommeil et la vie de famille de ces adolescents, explique la BBC, des mesures qui viennent compléter l'annonce en juin de l'interdiction totale d'accès à de nombreuses plateformes pour les moins de 16 ans au Royaume-Uni. Le gouvernement doit les présenter au Parlement d'ici la fin de l'année pour qu'elles entrent en vigueur au printemps 2027, selon The Business Times. Des propositions qui font grincer des dents les conservateurs. Ils annoncent d'ailleurs un véritable fiasco, rapporte la chaîne Sky News. Des restrictions d'accès que les adolescents peuvent simplement désactiver ne serviront à rien, prédit Laura Trott, porte-parole de l'opposition chargée de l'éducation. En effet, relève Sky News, ces mesures obligeraient les applications à installer des paramètres par défaut pour les utilisateurs de cette tranche d'âge. Mais il suffit que les adolescents désactivent ces paramètres pour bénéficier de l'expérience sans restriction proposée aux adultes, poursuit la chaîne anglaise. Ces mesures s'inspirent de l'Australie, premier pays à avoir interdit les réseaux sociaux aux moins de 16 ans. Mais selon The Business Times, les premiers constats montrent que les plateformes ont du mal à mettre en place cette interdiction et ce, dès la toute première étape. Les contrôles de vérification de l'âge. Résultat, en Australie, de nombreux adolescents, rapporte la BBC, affirment toujours avoir accès à des sites censés être interdits.
20: C'est pas gagné, hein. Mélanie Kucelevich, merci pour la revue de presse internationale. 7h38 sur France Culture.
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20: 7h39 sur France Culture. Des Canadairs à 60 km de Paris. L'image est presque banale dans le sud de la France, mais au-dessus de la forêt de Fontainebleau, elle a fait le tour du monde. En Ile-de-France, c'est d'ailleurs une première. Les deux feux sont désormais fixés, mais loin d'être éteints. Déjà 2000 hectares détruits sur à peu près 25 000, qu'il faudra des décennies pour reconstruire et qui posent 1000 questions. Certes, un pompier volontaire est passé aux aveux, mais la rapidité de l'embrasement oblige à se demander ce que nous avons fait ou pas fait. Est-ce que nous luttons mal? Comment gérer les risques pour ne pas avoir à gérer les crises? Peut-on parler de burn-out écologique et comment en sortir? On en parle avec Pauline Villain-Carlotti, qui est docteure en géographie, spécialiste du risque incendie. Vous êtes l'autrice de L'épreuve du feu, habiter autrement la terre. C'est chez Flammarion. Bonjour à vous.
23: Bonjour.
20: Et Olivier Amand, directeur de recherche en biologie et en biophysique à l'INRAE, au laboratoire de reproduction et développement des plantes à l'ENS Lyon. Et vous êtes l'auteur, vous, d'Antidote au culte de la performance, la robustesse du vivant, chez Tract Gallimard. Bonjour Olivier Amand.
24: Bonjour.
25: Tout le monde a droit à la beauté et à la poésie de nos forêts, de celle-là particulièrement, qui est une des belles choses du monde. Et la détruire serait dans l'ordre moral une spoliation, un attentat vraiment sauvage à ce droit de propriété intellectuelle qui fait de celui qui n'a rien que la vue des belles choses l'égal, quelquefois le supérieur de celui qui les possède.
20: Vous aurez peut-être reconnu le texte de Georges Sand, écrit sur la nature, lu par Garance Clave. C'était un extrait de l'émission « Une histoire particulière, Fontainebleau, forêt en danger, France Culture », diffusée en mars 2024. Georges Sand qui s'est battu contre la coupe des arbres déjà. À l'époque, tout comme les peintres, par exemple, de l'école de Barbizon, au village qui est juste à côté de Fontainebleau. Je commence par vous, Pauline Villain-Carlotti. Pourquoi cet incendie provoque une telle émotion? On a l'impression de revivre l'incendie de Notre-Dame.
23: Oui, mais la comparaison est assez judicieuse, sachant que la forêt de Fontainebleau, c'est davantage un monument, un élément de notre patrimoine culturel, plus qu'un espace naturel. La forêt de Fontainebleau, elle est emblématique d'une période qui va avec l'émergence de la protection de la nature et des forêts, mais elle est surtout, la représentante, vous l'avez dit, de l'école de Barbizon, et c'est une forêt qui est aussi une construction sociale, élitiste également, donc de milieux éclairés, intellectuels, artistes, qui a contribué à façonner donc cette forêt périurbaine de la région francilienne, et en occultant en partie son histoire en tant que forêt paysanne de plaine de l'Île-de-France. La façonner notamment en favorisant principalement la haute futaie, en recréant des espaces boisés fermés là où il y avait autrefois des paysages parfois à sylvatiques. Donc on a construit
20: paysages à sylvatiques
23: sans forêt où il y avait en fait cette forêt était pratiquée aussi par les paysans, les agriculteurs. Elle servait non seulement au bois de chauffage, mais elle servait aussi au parcours des animaux. Donc il y avait différents faciès de végétation
20: et forêt plantée très tôt au Moyen Âge.
23: C'est une forêt très très ancienne, mais qui a beaucoup évolué dans sa physionomie, notamment avec l'œuvre des artistes qui, par leur représentation, ont poussé à la façonner d'une certaine manière, et par les forestiers se sont saisis de ces représentations artistiques pour favoriser certaines espèces au lieu d'autres, fermer les paysages et contribuer à la forêt de Fontainebleau qu'on connaît aujourd'hui et qui émeut et qui est aujourd'hui un patrimoine de l'Île-de-France.
1: Alors, on le disait dans les journaux, l'enquête est en cours, il y a plusieurs personnes en garde à vue, il y a au moins un pompier civil qui a avoué avoir allumé un tas de broussailles avec un briquet, il y en a un autre qui a reconnu avoir jeté un mégot, dit-il, par accident. L'étendue parcourue par les flammes, quand même, est-ce qu'elle prouve pour vous que la forêt était particulièrement fragile cet été ?
23: Alors oui, elle prouve surtout que on vit aujourd'hui le changement climatique n'est plus simplement de la prospective et des scénarios à moyen et long terme. Ces symptômes sont tangibles. On les constate au travers des différentes vagues de chaleur qu'on vient de vivre successivement et qui se poursuivent. On le constate avec la sécheresse importante qui occasionne une sécheresse des sols. Donc une végétation plus desséchée et un matériau potentiellement combustible pour des incendies. Et cette sécheresse, elle a aussi des effets sur le dépérissement des arbres et des forêts. C'est le cas en forêt de Fontainebleau, notamment la hêtraie qui est plutôt en état de dépérissement problématique. Les arbres sont donc vulnérables. Les conditions météorologiques sont propices à la propagation des incendies de forêt. Et on se retrouve avec une configuration qu'on connaît normalement dans la zone plutôt méditerranéenne, avec des chaleurs très élevées, des températures au-dessus de 30 degrés, un taux d'hygrométrie donc très faible, et du vent supérieur à 30 km/h. Tout était réuni pour...

0: que la moindre éclosion humaine, comme dans 90% des cas, provoque un incendie de cette ampleur-là.
1: 90% des cas, l'activité humaine, mais pas l'intentionnalité.
0: Non, l'activité humaine, mais entre la malveillance et la négligence coupable, il y a un pas qui est quand même vite franchi.
1: Je me tourne vers vous, Olivier Hamand, directeur de recherche en biologie et en biophysique à l'INRAE. Le caractère intentionnel de ces incendies change quelque chose pour vous au constat global et à l'inquiétude autour du dérèglement climatique? Comment vous voyez ça?
2: Alors pas vraiment en fait, c'est plutôt ça illustre notre distance au vivant hein, finalement, et même l'idée que Pauline a très bien présenté la forêt. En fait, on a eu cette idée qu'on domestiquait le feu hein, depuis très longtemps, depuis un million d'années. En fait, on ne domestique plus le feu. C'est surtout ça à mon avis qu'il faut retenir cet épisode. Et puis la Fontainebleau, c'est aussi on est proche d'un lieu de pouvoir. Donc c'est aussi pour ça que peut-être ça nous touche un peu plus, parce que un territoire qui devait être éloigné de tous ces problèmes-là, quand il y a des feux en Espagne, ça me paraît très loin, mais là, c'est très proche de Paris.
1: Mmh. On s'attendait à ce que, effectivement, les feux de forêt remontent vers le nord du pays. Il y en a eu en Bretagne l'année dernière. Est-ce que c'est, et ça c'est en lien avec le réchauffement, est-ce que ça vient plus vite? Enfin, encore une fois, il y a le caractère intentionnel, mais vous avez très bien décrit que c'est pas le seul facteur. Est-ce que ça vient plus vite que ce que vous pensiez? Et est-ce qu'il faut s'attendre à, assez rapidement, et à quelle échéance, à voir, comme dans le sud, certains incendies spontanés dans ces régions?
0: Alors, pour faire la comparaison avec la Bretagne est souvent la forêt de Paimpont-Brocéliande qui a brûlé en 2022 puis en 2025. Elle est souvent présentée comme un des nouveaux territoires du feu, tel que défini dans le plan national d'adaptation au changement climatique. Pour autant, c'est parce qu'on a quand même oublié que la forêt de Paimpont-Brocéliande, elle brûle relativement régulièrement, avec des périodes de retour de 15-20 ans, mais les incendies récents n'étaient pas les premiers incendies, et il y avait d'une certaine manière une culture du feu déjà existante chez les pompiers. La forêt de Fontainebleau, elle a aussi déjà brûlé. On l'a oublié. Au début du XXe siècle, par deux fois, et plus avant, à l'époque où elle était fréquentée et utilisée par les populations paysannes qui pouvaient ponctuellement mettre le feu à des fins de défrichement, par exemple.
1: Plus depuis.
0: Non, parce
1: Pourquoi?
0: qu'elle a été très, on va dire, encadrée, surveillée. On a sorti des forêts tout ce qui n'était pas de l'ordre de la récréation et du loisir. Donc c'est passé d'une forêt de travail, un lieu ressource, à une forêt de ressourcement. Et les conditions météorologiques de l'époque favorisaient justement la moindre immission dans la forêt de Fontainebleau. Aujourd'hui, symptôme du changement climatique, encore une fois, effectivement, cette forêt se retrouve exposée au risque, et avec les conditions qu'on a connues ces derniers temps, elle commence à brûler de nouveau dans des proportions qui dépassent l'imagination. Personnellement, voir brûler la forêt de Fontainebleau en 2026, c'était pas dans mes perspectives actuelles. Je n'imaginais pas cette remontée aussi rapide du risque, cette menace pour des territoires franciliens, pour des incendies de forêt.
1: La perspective, vous la voyez à quelle échéance, vous ?
0: Plutôt 2030-2050, si on se base un peu sur les dernières données de la TRAC fournie par Météo France. Donc on voyait bien cette remontée des indices météo et le fait qu'ils commençaient à concerner de plus en plus de territoires septentrionaux en France et pas seulement méditerranéens. Mais voir la forêt de Fontainebleau brûler aujourd'hui, ça ne m'avait pas traversé l'esprit.
1: Est-ce qu'il y a un manque d'anticipation localement encore, puis on va élargir la discussion, mais sur Fontainebleau, un manque d'anticipation, notamment sur les aménagements et ce que vous appelez les ouvrages de défense des forêts contre l'incendie, les DFCI. Il y a quelque chose là-dessus ?
0: Oui, je pense que là, il y a un défaut d'anticipation, mais qui est compréhensible. C'est-à-dire que, pour le moment, cette forêt semblait peu concernée par la problématique. On l'a dit que c'est un lieu emblématique du tourisme, un lieu culturel, un patrimoine. Les ouvrages des FCI, ça implique de mettre des citernes, de créer des pistes à travers la forêt, des zones d'appui à la lutte, donc des zones défrichées qui permettent l'activité des pompiers en sécurité. Ça va pas forcément avec l'idée qu'on se fait de la forêt de Fontainebleau et de la manière dont elle est aujourd'hui pratiquée pour la récréation, le loisir et la contemplation.
1: Donc ça n'a pas été fait.
0: Donc ça n'a pas été fait, mais je comprends aussi que ça n'ait pas été fait. Ça n'était pas identifié comme un enjeu à court terme.
1: Olivier Hamant, pour vous, au-delà de Fontainebleau, la multiplication des incendies, c'est la manifestation d'un burn-out écologique, vous me dites. Expliquez-nous.
2: Alors en fait, oui, je vais rebondir sur cette histoire de long terme, parce qu'en fait, on est rentré dans un monde fluctuant, donc turbulent, variable, imprévisible. Et ça veut dire que le long terme vient au présent. Donc ce qu'on prévoit pour 2100, pour 2050, en fait, ça peut arriver aujourd'hui. C'est ça la grosse différence dans le monde dans lequel on rentre. Mmh. Et ce monde fluctuant, en effet, c'est un burn-out. Et un burn-out, c'est pratique parce que ça permet de déplier jusqu'aux causes racines du problème. C'est bien notre culte pour la performance qui est la cause. Et que ça, c'est vrai que c'est un problème de dérèglement climatique, c'est un problème de CO2, c'est un problème de pétrole, mais il faut aller jusqu'au bout. Pourquoi on est allé chercher du pétrole? Pourquoi on a brûlé tout ce pétrole? Pourquoi on a voulu augmenter la performance de toutes nos machines? En fait, c'est cette question-là qu'il faut aller chercher. Et donc, quand les écosystèmes brûlent, c'est littéralement un burn-out. Ils sont épuisés. Et donc, cette forêt, elle brûle parce que d'autres écosystèmes sont épuisés, ne pratiquent plus leur tampon et leur aide, disons, leur entraide entre écosystèmes.
1: Vous avez répondu à beaucoup de pourquoi ça brûle, pourquoi le CO2, mais la dernière question, vous n'y répondez pas. Pourquoi on est allé chercher ces énergies fossiles, d'après vous?
2: Alors, il y a cette idée du contrôle. Hein. Pour moi, c'est en fait le néolithique. Hein. C'est ce remonte vraiment il y a 10 000 ans à peu près, quand l'humain commence à domestiquer la nature, les animaux, les plantes, l'agriculture. En fait, c'est un moment où l'humain commence à vouloir contrôler son environnement, sécurité alimentaire, etc. Et après, ça s'est pas arrêté. Le problème, c'est que quand on contrôle son environnement, on se met en situation d'abondance locale. Et quand on est dans l'abondance, ça autorise la compétition, ça autorise la performance. Et donc, quand on a ouvert la boîte de Pandore du charbon et tout ce qui a suivi, hein, le pétrole, les métaux, on ne s'arrête plus, en fait. Donc, c'est une boucle infernale. C'est ce qu'on pourrait appeler le piège du parasite. Un parasite, c'est un être vivant qui est dans l'abondance de ressources et qui n'arrête pas de performer, en fait, qui n'arrête pas d'optimiser.
1: C'est intéressant. Là, vous questionnez à la fois les choix énergétiques, notamment depuis la révolution industrielle, mais aussi plus globalement l'état d'esprit, la philosophie, le logiciel de pensée, en fait. Pauline Villain-Carlotti, vous êtes d'accord avec ça?
0: Je suis complètement d'accord. C'est-à-dire que du point de vue, on va dire strictement rapport aux forêts et pour en revenir au risque d'incendie, on a parlé des causes humaines. Là, on vient de nous rappeler ce culte de la performance, cette logique d'exploitation. On n'est toujours pas sorti de cette logique de l'homme comme maître et possesseur de la nature. Nous sommes soit malveillants envers la nature que nous dégradons, ou alors nous sommes négligents parce que nous la considérons comme une ressource à notre service, sans être capable de la laisser évoluer par elle-même, d'en prendre soin, mais d'en prendre soin pas toujours par de l'artificialisation ou de l'aménagement, en prendre soin en la laissant évoluer en laissant les écosystèmes se frayer un chemin dans le vivant sans notre intervention et sans la mainmise de l'humain. Et ça me semble vraiment important à rappeler, et c'est une des solutions sans doute de la crise qu'on est en train de vivre du point de vue des incendies, c'est qu'il faut retrouver une manière de vivre avec la nature à son côté, sans prétendre la dominer ou toujours la gérer pour notre confort personnel.
1: Olivier Hamant, pour poursuivre sur ce burn-out écologique et ce besoin de contrôle de l'humain, ça empêche aussi, selon vous, de s'adapter?
2: C'est ça, en fait. Alors, c'est même pire que ça, ça empêche d'être adaptable. Quand on s'adapte, on pense encore un futur prévisible.
1: On ne peut pas vouloir contrôler et être capable de s'adapter.
2: Non, oui, il faut plutôt penser free jazz, hein, impro libre. C'est ça, être adaptable. Ça veut dire qu'on ne cherche pas à contrôler. Si son voisin fait un fa dièse au lieu d'un si bémol, on va jouer avec. Ça veut dire qu'on est adaptable. S'adapter, ça veut dire qu'on continue à optimiser finalement. Donc là, c'est là qu'il est le changement de culture. C'est vraiment, on passe de la moyenne à l'écart type. Quand on pense moyenne, si on est au bord de mer, on va mettre des digues. Si on pense écart type, monde variable, on va faire des habitats amphibies. Ça n'a rien à voir, en fait.
1: Et car quand vous parlez d'écart type, ça veut dire qu'on envisage le pire, c'est ça, non pas les incendies moyens, mais les incendies les pires, de même les canicules les pires.
2: En fait, c'est ça. On explore l'espace des possibles. Donc, on voit les valeurs.

0: exposés aux incendies, principalement le monde méditerranéen, de culture agropastorale. Le feu, c'est pas seulement un danger, c'est aussi un outil. C'est un outil qui permet l'entretien des territoires à proximité des bourgs habités, qui permet notamment d'effectuer des défrichements, de maintenir une végétation basse et surtout de créer donc des zones tampons, des pare-feux, principalement autour des zones à fort enjeu, donc les villages. On avait une organisation souvent concentrique, moi de ce que j'ai exploré principalement en Corse et en Sardaigne sur mes terrains d'études de recherche. Au centre, donc l'espace habité, groupé, avec pas de villas isolées, de maisons isolées, ce qu'on appelle le mitage aujourd'hui, et qu'on constate beaucoup dans la zone méditerranéenne. Une première périphérie très agricole, entretenue, plus ou moins irriguée ou du moins arrosée pour des jardins potagers ou des champs. Une seconde périphérie qui était constituée, on va dire, d'espaces pastoraux, qui là pouvaient être brûlés pour fournir une ressource alimentaire pour les troupeaux, puisqu'on est dans un système d'élevage extensif qui a besoin, qui se nourrit exclusivement sur les parcours. Donc on utilise le feu pour la repousse fourragère, mais aussi pour la mise en sécurité du territoire. Et les espaces de nature, l'espace de la forêt, la silva, c'était la dernière périphérie, donc maintenue à l'écart, laissée en autonomie, sans contrôle systématique, mais avec une intersection entre l'habitation et le sauvage qui était très éloignée et séparée donc par des pare-feux qui utilisaient le feu donc pour créer ces zones tampons qui mettaient en sécurité les villages et les habitants.
1: Et vous dites ça a été vilipendé.
0: Oui. Pendant...
1: Pourquoi ? Parce qu'il y avait un risque de laisser filer le feu.
0: Alors, risque qu'on a en partie créé, c'est-à-dire qu'on a accusé longtemps les éleveurs d'être les principaux responsables des incendies de forêt. Effectivement, allumer un feu, c'est toujours, d'une certaine manière, une pratique risquée parce que le feu, c'est dynamique et puis on n'est pas totalement maître du feu. On ne peut pas tout prévoir, même quand on a de bonnes connaissances du territoire, du vent, de la météo et qu'on le fait de manière collective et organisée comme c'était le cas. Donc peu à peu, cette pratique, elle a été très décriée, interdite progressivement et ça va dans un mouvement aussi d'exode rural et de déprise agricole renforcé par l'idée que ces pratiques sont archaïques, le fait de populations archaïques qui ne veulent pas rentrer dans la modernité. Donc il y a aussi une idée de remise en cause générale de la pratique, pas seulement pour ces conséquences. À l'issue, donc, les éleveurs se retrouvant démunis parce que ce sont des terrains qui ne sont pas forcément mécanisables. Donc, sans le feu, en fait, ils ne peuvent pas demeurer sur les territoires. Donc, on a poursuivi cette déprise agricole et avec l'absence de maintien de la végétation, les paysages se sont refermés progressivement, enfermant donc les villages dans un maquis plus ou moins dense ou dans une végétation plus ou moins dense. Si bien qu'on a constaté que sans le feu, la vulnérabilité des espaces méditerranéen était accru et qu'on a réintroduit la pratique, mais de manière experte, qu'on appelle aujourd'hui le brûlage dirigé, qui est utilisé à des fins soit de défense des forêts contre les incendies, soit de valorisation pastorale pour les quelques éleveurs qui persistent dans les territoires méditerranéens. Mais aujourd'hui, la pratique est encadrée, on va dire, souvent par les services départementaux d'incendie et de secours ou les agents territoriaux plutôt dédiés au développement pastoral. On a eu une mainmise d'une pratique, on va dire, traditionnelle et paysanne par les services de l'État, les professionnels et les experts.
1: Et ça ne dérape pas. Quand tout est sec, ça ne dérape pas.
0: Si, ça dérape aussi.
1: Ça dérape aussi. On va y revenir et on va se demander, après le journal de 8 heures, comment repenser notre rapport globalement au vivant pour habiter cette terre qui brûle. On est avec Pauline Villain-Carlotti et Olivier Amand qui nous font l'amabilité, la gentillesse de rester avec nous 8 heures sur France Culture. Le journal avec Anne-Laure Chouin. Bonjour Anne-Laure.
2: Bonjour Bérangère, bonjour à toutes et à tous. C'est l'aboutissement d'un parcours législatif long et mouvementé. Cet après-midi, les députés devraient voter pour la quatrième et dernière fois en faveur de l'aide au droit à mourir. Dans ce journal, le témoignage de Sophie, atteinte de la maladie de Charcot, qui n'a pas attendu pour prendre ses dispositions.
1: Autre texte sur lequel les députés doivent se prononcer aujourd'hui, la loi Riposte sur la sécurité du quotidien. La gauche y voit une accélération du tout répressif.
2: Nous verrons ce à quoi s'expose cause, les incendiaires, comme ceux qui ont admis avoir déclenché certains foyers de l'incendie,

0: qui ravage la forêt de Fontainebleau. Et puis Gibraltar est à nouveau relié à l'Espagne. Après 6 ans de négociations post-Brexit, les barrières douanières entre l'enclave britannique et le reste de l'Union sont levées. Elle est vendue comme la réforme sociétale du quinquennat. La proposition relative au droit à l'aide à mourir sera adoptée cet après-midi par les députés. Elle l'aura été non sans mal après 4 votes des députés en sa faveur et 3 votes en sa défaveur de la part des sénateurs. L'instauration de ce nouveau droit doit permettre aux adultes atteints d'une affection grave et incurable, en phase avancée ou terminale et qui présentent une souffrance réfractaire à tout traitement, de demander l'accès à un produit létal sous condition. C'est le cas de Sophie, atteinte de la maladie de Charcot, qui paralyse progressivement tous les muscles. Elle ira en Belgique pour bénéficier d'une euthanasie, comme beaucoup de patients français atteints de la même maladie et qui attendaient que la France s'inspire du modèle belge. Sophie, infirmière en neurologie, sait ce que induit la maladie. Elle a elle-même accompagné beaucoup de malades jusqu'à leur mort. Écoutez-la au micro de Tara Schlegel.
1: L'OMS le dit bien que c'est la maladie la plus cruelle.
2: Installée bien droite, un verre d'eau posé sur la table à portée de sa main gauche, le seul membre qu'elle peut encore bouger, Sophie, d'une voix douce et digne, s'interroge sur le sort qui la frappe.
1: Ah oui, j'ai beaucoup réfléchi là-dessus. Et en plus, aujourd'hui, je pense énormément, puisque je n'ai plus que ça, penser. Et c'est vrai que je regarde vivre les autres. Et je ne sais pas jusqu'à où j'arriverai à accepter cette situation.
2: Dès les symptômes en 2022, Sophie et son mari, qui est aussi infirmier, ont su que le mal était incurable. Alors,
1: quand la neurologue me disait qu'il fallait que je me projette dans le positif et tout, et j'avais que des tableaux cliniques dans la tête, des gens que j'avais soignés en fait. Donc j'ai pas réussi à passer au-dessus de ça et me dire vite, vite, faut que je profite. J'ai aussi tout de suite pensé... à l'aide à mourir. J'avais besoin d'être rassurée, en fait, de dire que j'en peux plus, j'arrête.
2: À un moment.
1: Voilà, c'est ça. Donc après, ça a été le parcours du combattant.
2: Parce qu'aucun soignant n'a su la conseiller.
1: Les gens m'écoutaient, donc j'ai fait ça avec la psychologue, avec le médecin, enfin, avec plusieurs médecins. Et les personnes, en général, ils ne se positionnaient pas. Parce que moi, je suis allée chercher sur Internet et tout, Je voulais quelque chose de cadré, quand même. Je voulais pas tomber sur... Ouais. Je sais que c'est pas légal, mais...
2: C'est finalement son généraliste qui l'aiguille vers le collectif « Accompagner mon choix de fin de vie » qui décroche un rendez-vous en Belgique où le dossier de Sophie est éligible.
1: La décision, je ne l'ai pas encore prise. Ce qui m'attriste, c'est en fait de laisser dans la douleur mes proches. Ce n'est pas le fait de partir, puisque pour moi, ce sera un soulagement.
2: Mais elle regrette que ça ne puisse pas se passer ici.
1: Je veux dire, on a déjà une charge mentale, mais énorme, avec la maladie et... On devrait être dans la sérénité, en fait.
2: Un argument que les députés auront en tête, elle l'espère, au moment du vote.
0: Tara Schlegel, autre texte de loi que vont examiner les députés aujourd'hui et qui devrait être voté plus rapidement. Le projet de loi riposte sur la sécurité du quotidien. Il durcit pêle-mêle les sanctions contre les rodéos urbains, l'usage de protoxyde d'azote, les squats ou l'organisation des free parties. Déjà voté par le Sénat, il devrait être adopté définitivement à la fin du mois. Et ce, malgré une forte opposition à gauche, qui voit dans ce nouveau texte soutenu par le Rassemblement national une bascule du gouvernement vers le tout répressif. Adrien Taufollet.
3: Dans le camp présidentiel, personne ne nie la dimension répressive du projet de loi. Xavier Albertini, député Horizon de la Marne et co-rapporteur du texte.
4: Ce texte avait vocation à être répressif, en tout cas d'interdire un certain nombre d'infractions ou de délits, et il atteint son objectif.
3: Le projet de loi prévoit notamment la création d'un délit de participation à une free party, alors que seuls les organisateurs étaient concernés auparavant. Un alourdissement des peines encourues pour le transport ou la détention de feux d'artifice sans motif légitime. Idem pour le transport et la détention de protoxyde d'azote ou encore pour les auteurs de rodéos urbains.
4: Ce projet de loi avait pour ambition de répondre à des phénomènes qui troublent l'ordre public pour redonner aux acteurs que sont les forces de sécurité intérieure des outils, des moyens d'action supplémentaires face à l'évolution des infractions, des délits et des crimes.
3: À quelques exceptions près, c'est de la gauche de l'hémicycle qu'est venue la contestation pour Yaa Amir Chahi, député des écologistes de Paris.
5: C'est un virilisme législatif ou juste l'affirmation de l'ordre sécuritaire devient le mantra absolu d'une politique publique. Nous, on veut une approche qui préconise à la fois de la prévention, du dialogue, de l'accompagnement et, le cas échéant, des sanctions.
3: Mais pour le député, le contenu est autant préoccupant que ses soutiens dans l'hémicycle.
5: Ce texte-là a été soutenu par le Rassemblement national. Et je pense que beaucoup de démocrates issus du camp macroniste devraient s'inquiéter de ce que, en leur nom, sont en train de faire à la fois ce gouvernement et d'autres parlementaires qui, visiblement, sont en train de basculer vers l'acceptation de la tentation autoritaire.
3: Ce serait la deuxième fois, en deux semaines, après l'adoption en première lecture du projet de loi de présomption d'usage légitime des armes par les forces de l'ordre, inspiré de la présomption de légitime défense portée en 2007 par Jean-Marie Le Pen.
0: Quant aux criminels incendiaires, que prévoit pour eux la loi ? On sait que 90% des incendies recensés en France ont pour origine l'activité humaine et parmi eux, 10% seraient d'origine criminelle, un chiffre sans doute sous-évalué. 4 personnes sont d'ailleurs toujours en garde à vue en ce moment, suspectées dans l'incendie de la forêt de Fontainebleau, dont un pompier volontaire ayant reconnu avoir fait démarrer un feu de brindilles avec de l'essence. Au total, plus d'une soixantaine de personnes ont été interpellées ces derniers jours avec des profils très différents. Tous risquent gros, y compris lorsque ça n'est pas volontaire. On y revient avec Xavier Demany.
6: Pour un incendie déclenché accidentellement, la peine encourue va d'une année à 10 ans de prison pour un acte volontaire. Là, le code pénal prévoit entre 10 ans de réclusion et la perpétuité. Mais il dresse surtout une longue liste de circonstances aggravantes, distingue notamment la simple imprudence de la violation délibérée d'une consigne de sécurité. Par exemple, lorsqu'un arrêté municipal ou préfectoral interdit les barbecues ou les feux d'artifice. Elle sanctionne plus fermement les feux de bois et de forêt, les dommages irréversibles à l'environnement, prend en compte la fonction de l'incendiaire, l'exemple le plus parlant étant celui du pompier pyromane, comme c'est le cas à Fontainebleau. Évidemment, si le feu fait des blessés ou des morts, ce sont là les peines les plus lourdes qui s'appliquent. Elles sont en revanche atténuées lorsque les auteurs ont moins de 18 ans.
0: Et on rappelle que le foyer de Fontainebleau est désormais fixé, même s'il faudra encore plusieurs jours avant de l'éteindre. 2000 hectares ont été détruits dans un massif regorgeant de biodiversité et protégeant notamment une importante nappe phréatique.
2: À 8h08 sur France Culture, la suite de votre journal. Anne-Laure Chouin, le risque d'incendie parcourt en fait toute l'Europe. En Andalousie, il a même tué 13 personnes.
0: Et en Italie, ce risque augmente avec l'arrivée de la canicule sur la botte. Relativement épargné début juin, le pays sera frappé de plein fouet à partir d'aujourd'hui et jusqu'à dimanche, avec des températures supérieures à 40 degrés localement. Les conséquences se voient particulièrement dans le nord de l'Italie, où la situation du Po, le plus long fleuve du pays, inquiète. À Rome, la correspondance de Bruno Duvic.
7: Des algues sont en train de proliférer sur le peu d'eau qu'il reste dans le Pô à Turin. C'est un signe de souffrance de plus pour ce fleuve dont le débit est de 60% inférieur à la moyenne. S'il ne pleut pas, il reste une semaine de réserve pour irriguer le long du Pô, pas plus. Dans le delta, l'eau est à 32 degrés. À Goro, lieu célèbre pour ses palourdes, 90% des mollusques n'ont pas survécu. Les lacs ne sont pas en reste. En une semaine, le niveau du lac majeur a chuté de plus de 30 cm. Dans les villes, Florence est en alerte rouge depuis le 9 juillet. Rome connaît une succession exceptionnelle de 26 nuits à plus de 20 degrés. 7 villes en rouge aujourd'hui, 15 demain sur les 27 surveillées. Les grandes îles du sud sont en surchauffe aussi. Bulletin météo sur la RAI.
8: On atteindra le pic de chaleur entre vendredi et samedi. Les températures monteront à 40 dans le centre, 42 dans l'intérieur de la Sicile et les Pouilles, et localement 43 degrés en Sardaigne.
9: Sulla Sardegna.
7: Plusieurs centaines d'hectares ont déjà brûlé dans le Piémont. La région de Trieste, près de la Slovénie, est en alerte maximale aux incendies. Mais selon la protection civile, les feux ne sont pas plus nombreux que l'an dernier à ce stade.
0: C'était le dernier mur qui subsistait au sein de l'Union européenne. Il a été abattu cette nuit à minuit, un mur douanier en l'occurrence, qui séparait Gibraltar du reste de l'Espagne et donc de l'Europe. Désormais, le passage est libre en vertu d'un accord signé hier à Bruxelles et qui lève les restrictions de circulation 6 ans après que le Royaume-Uni, qui détient l'enclave de Gibraltar, a officiellement quitté l'Union européenne. À Bruxelles, Fabien Cazot.
9: jusqu'à présent rattaché à l'espace Schengen seulement en matière de coopération policière et judiciaire, c'est désormais la pleine liberté de circulation qui s'applique dès aujourd'hui entre l'Espagne et Gibraltar. La frontière ouverte depuis 1985 ne permettait que des passages au prix de longs et fastidieux contrôles d'identité, surtout pour les 15 000 travailleurs espagnols qui viennent y gagner chaque jour des salaires supérieurs à ceux qui se pratiquent dans leur pays et qui sont versés en livres sterling. Une frontière fluide va nous faciliter la vie, estime également le président britannique de la Fédération des petites entreprises de Gibraltar. Il aura donc fallu plusieurs années de négociations entre

0: Commission européenne d'un côté, l'Espagne et le Royaume-Uni de l'autre, pour parvenir à ce résultat, un résultat obtenu grâce au réchauffement progressif des relations entre Londres et Bruxelles tout au long de ces dernières années. Gibraltar avait totalement été oublié des négociations sur le Brexit il y a 6 ans, une erreur désormais réparée.
1: Aux États-Unis, l'ICE, la police trumpienne de l'immigration, tue en l'occurrence 3 personnes de plus après déjà 2 morts qui avaient ému et choqué le pays il y a quelques mois. Ces agents de l'ICE sont chargés de traquer, arrêter et expulser les immigrés en situation illégale. Mais leurs méthodes sont controversées. Au Texas la semaine dernière et dans le Maine lundi, 2 travailleurs immigrés sont tombés sous leurs balles. Une enquête est en cours pour 1/3 personne en Floride. Des décès qui pointent à nouveau le manque de professionnalisme de ses agents fédéraux. Depuis Atlanta, les précisions d'Olivier Poujade.
2: Dans les 2 cas, les autorités reconnaissent une bavure. 2 travailleurs immigrés, 2 pères de famille, l'un mexicain, l'autre colombien, tous les 2 victimes d'une erreur d'appréciation des agents de l'immigration. À Houston, au Texas, la semaine dernière, Lorenzo Araujo n'était pas ciblé par l'ICE, aucun mandat d'arrêt contre lui, mais le contrôle routier a dégénéré et le coup de feu a traversé la vitre de son véhicule. Dans le Maine, lundi, Juan Sebastian Guerrero travaillait comme livreur. Il n'était pas non plus recherché par l'immigration, son permis de travail était en règle, mais lui aussi a visiblement manifesté son désaccord à l'occasion d'un contrôle routier de l'ICE. Ces 2 drames s'ajoutent à la 20aine de cas recensés depuis septembre dernier, où les méthodes autoritaires, l'amateurisme de ces agents révoltent une partie de la société américaine. Recrutée et formée en urgence à la demande du président, l'administration Trump elle-même est à court d'arguments aujourd'hui pour les défendre. Mise sous pression par ces 2 bavures, l'ordre a été donné à l'ICE de ne plus effectuer de contrôle routier.
1: Enfin, c'est la définition même du blockbuster américain, quand bien même il s'inspire du poème épique le plus ancien de l'histoire occidentale. L'Odyssée, film de Christopher Nolan, sort au cinéma aujourd'hui. L'Odyssée est née en Grèce, il y a près de 3000 ans, d'une tradition orale de poésie épique avant d'être fixée par écrit par les savants d'Alexandrie et parvenue jusqu'à nous sous cette forme. Le film très attendu arrive dans un climat de polémique, en cause notamment un casting qui bouscule les représentations traditionnel des personnages d'Homère. Et parmi les inspirations revendiquées du réalisateur, la traduction anglaise de l'Odyssée signée Emily Wilson, une traduction parue en 2017, saluée pour sa modernité, mais qui avait déjà suscité de nombreux débats à l'époque. On y revient avec Pierre Ropper.
3: Avec sa traduction, Emily Wilson revendique un retour à l'oralité du poème, son défi restituer le rythme de l'œuvre en pentamètre iambique, c'est-à-dire le vers classique de la poésie narrative anglaise, qu'on peut retrouver chez Shakespeare par exemple, et ce, tout en conservant le nombre exact de vers d'origine, plus de 12 000. Un choix salué par Egbert Baker, professeur d'études classiques à l'université de Yale et spécialiste de l'oralité homérique.
4: Elle est un artiste de la parole. Normalement, les traducteurs imposent leur propre numération, ce qui est très irritant. Elle a réussi à créer une narration rythmique, métrique, c'est bien fait, mais il y a une différence en longueur entre les deux textes, donc elle a moins d'espace qu'Homère.
3: Ce qui fait débat en revanche, c'est la modernité du texte, et ce dès le premier vers, avec un terme polytropos.
4: C'est un terme très compliqué, donc personne n'est d'accord sur la traduction. Ça veut dire donc l'homme aux multiples tours, ou l'homme de la versatilité, mais elle dit « a complicated man ». Un homme compliqué. C'est très moderne. La traduction est pleine de choses comme ça qu'on peut dire « Ah, mais c'est astucieux », mais aussi « Est-ce que c'est correct ?»
3: Autre débat, Emily Wilson est la première femme à traduire l'Odyssée en anglais. En qualifiant des esclaves exécutés de simples filles plutôt que de traînées, comme le faisaient les traducteurs masculins, elle s'attire autant d'éloges pour la fidélité de la traduction que d'accusations de wokisme. Une étiquette qui colle désormais également au futur film de Christopher Nolan, mais qui n'inquiète pas vraiment Egbert Baker.
4: Je n'ai pas peur que ce soit trop woke, j'ai peur que ce soit trop Hollywood.
3: Une nouvelle interprétation de l'Odyssée, finalement, encore plus grand public.
5: Et on reviendra sur l'Odyssée vendredi avec une matinale autour de l'interview de Christopher Nolan que vous pouvez d'ores et déjà retrouver sur cette interview exclusive sur l'application de Radio France.
1: Et avant cela, un petit mot de météo. Le temps de ce mercredi 15 juillet, toujours très chaud mais un peu moins. La vigilance rouge caniculée levée partout. Place aux orages qui vont traverser l'ouest et le centre de la France dans l'après-midi. Comptez 28 à 35 degrés encore cet après-midi.
5: Merci à Laure Choin. À 8h16 sur France Culture, un coup d'œil tiens sur ce qui vous attend à 8h40.

0: Vous avez rendez-vous avec Raphaël Laloum pour Avoir 20 ans. Il nous emmène dans l'Angleterre des 60s où un jeune homme cherche à percer dans la musique. Je vous laisse deviner. Tout de suite, la chronique du Grand Continent. Bonjour Camille Nedelec.
1: Bonjour.
0: Vous nous parlez aujourd'hui ?
1: Je vais vous expliquer pourquoi les jeunes Chinois rêvent de retourner en 2008.
0: À tout de suite.
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0: À 8h17, donc, la chronique d'été du Grand Continent. Vous vous intéressez ce matin, Camille Nedelec, à une crise générationnelle qui bouleverse la Chine. Mais avant tout, il faut revenir sur ce qu'est le rêve chinois.
1: Autrefois, quand on disait rêve américain, on pensait spontanément à un avenir souriant et prospère, à une existence de consommateurs heureux qui nous tendaient les bras. Le Dreamcore chinois, comme on l'appelle sur les réseaux sociaux, a le défaut rédhibitoire d'être à jamais inaccessible, car circonscrit dans le temps. Pour toucher du doigt cette réussite à la chinoise, c'est en 2008 qu'il fallait être actif. 2008, c'est l'année des Jeux Olympiques de Pékin, quand tous les espoirs étaient permis dans cette Chine en pleine effervescence. En 2026, le vent a tourné et le taux de chômage des jeunes chinois atteint des records. D'où leur impression d'avoir manqué la fête et de n'avoir plus que le monde virtuel pour exprimer leur mélancolie anxieuse.
0: Alors Camille, dites-nous, donnez-nous un aperçu de ces tendances qu'on peut trouver en Chine où la génération Z exprime sa frustration.
1: Une tendance virale s'est imposée depuis plusieurs mois sur le web chinois, la création grâce à l'intelligence artificielle de vidéos qui plongent l'internaute en 2008. Quand l'horizon paraît si sombre, quoi de plus réconfortant que ces voyages à travers le temps? L'esthétique de ce dreamcore chinois et sa nostalgie pour une certaine préhistoire informatique agissent comme un baume apaisant. Au son de Beijing Welcomes You, la chanson des JO de 2008, on voit des cafés internet sur des images volontairement pixelisées. Selon un article du Grand Continent qui explore ce phénomène, ces vidéos fonctionnent comme des antidouleurs numériques. Mais les réseaux sociaux ne sont pas le seul réceptacle de ce mal-être générationnel. Les IA auxquels on peut prêter des identités, notamment celles d'un confident ou d'un partenaire amoureux, sont devenues très populaires en Chine, au point d'inquiéter le gouvernement central. Comme nous l'analysons sur notre site, une nouvelle législation entre en vigueur à compter d'aujourd'hui. Toutes les plateformes numériques nationales ont l'obligation de suspendre ce type de service, jugé trop dangereux pour la jeunesse, comme ByteDance et son chatbot Doubao ou Alibaba avec Kuen. Pour tenter de savoir si ces craintes sont fondées ou non, le psychiatre spécialiste de l'enfance Serge Effèze s'est livré dans les pages du Grand Continent à une réflexion inattendue. La figure tant aimée du doudou ne serait-elle pas le meilleur moyen de comprendre ce que l'IA fait à notre cerveau?
0: Le doudou, vous voulez parler des ours en peluche qu'on a tous eu quand on était enfant?
1: Nounours, bout de chemise râpé à qui on donne un nom et une identité, drap peluché dans lequel on fait ses plus beaux rêves, peu importe, le doudou pour Serge Effèze est cet instrument par lequel l'enfant apprend que le monde existe en dehors de lui. Le doudou est celui qui vous accompagne sans jamais vous contredire, celui qui ne se vexe pas, ne complote pas dans votre dos et ne vous dénoncera jamais à la police. En revanche, il est censé devenir progressivement inutile. Une fois que nous n'avons plus besoin de lui pour affronter le monde, avec son lot d'obstacles et de résistances, de deuil et de séparation, on le range affectueusement dans un placard. Selon Serge Effèze, l'IA, c'est un peu ce doudou, mais dont les qualités seraient décuplées et l'obsolescence jamais programmée. C'est cette dépendance que semblent craindre les autorités chinoises. Et si ce type d'IA affective osait faire concurrence aux partis, comment faire si demain des millions de

0: chinois noue une relation amoureuse avec un gadget numérique que le parti ne contrôle pas entièrement.
1: Camille Nedelec pour la chronique du Grand Continent. À demain, Camille.
0: À demain.
1: Et tout de suite, comment habiter une terre qui brûle?
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1: À 8h21 sur France Culture, on retrouve nos deux invités, Pauline Villain-Carlotti, docteur en géographie, spécialiste du risque incendie, votre livre L'épreuve du feu, habiter autrement la terre, c'est chez Flammarion. Et puis Olivier Amand, directeur de recherche à l'INRAE, au laboratoire de reproduction et de développement des plantes à l'ENS Lyon. Et votre livre Antidote au culte de la performance, la robustesse du vivant, c'est chez Gallimard. Olivier Amand, comment faut-il repenser notre rapport au vivant, concrètement, la robustesse, retrouver la robustesse, ça implique quoi?
3: Alors, il faut bien la définir. Donc, la robustesse, déjà, le mot est un lien vivant, parce que ça vient du latin quercus rodur, le chêne. Donc, c'est l'arbre, le chêne, qui est l'exemple canonique de la robustesse. Un système qui est robuste, c'est un système qui est stable et viable dans les fluctuations. Donc, le chêne, il résiste au vent, donc il est stable jusqu'à un certain seuil, et il est aussi viable parce qu'il arrive à résister à des sécheresses et à des gelées hivernales. Donc, son espace de viabilité est très grand. Et en fait, quand on regarde bien, les êtres vivants sont robustes. La sélection darwinienne, c'est plutôt la sélection des robustes. Et quand on déplie, comment font les êtres vivants pour être robustes? Ben, ils vont contre la performance. Ils mettent des redondances, ils diversifient beaucoup de liens entre les espèces du territoire. Tout ça, c'est moins efficace, moins efficient, il y a plus de gaspillage, on peut le dire comme ça, ce qui est plutôt un don pour les autres. Mmh. Mais donc c'est un peu la recette que nous donne le lion en tout cas.
1: Ça implique de, si on pense au réchauffement climatique ou au dérèglement climatique d'ailleurs, ça implique quoi?
3: Ben exactement ça, de faire attention à ces mots. Quand on pense réchauffement climatique, ben quand on dit le mot réchauffement climatique, on pense à la moyenne, on pense au monde prévisible, le climat qui se réchauffe. Quand on pense dérèglement climatique, là on oublie la moyenne, on pense écart type, monde variable. Donc ça veut dire les signes noirs, les événements climatiques extrêmes de 2100 qui arrivent au présent. Ben c'est ça le dérèglement climatique. Et donc quand on change les mots, on change notre culture. Et en fait, on passe de la culture de l'adaptation à la culture de l'adaptabilité. Et c'est là que se trouve le tournant pour moi en tout cas.
1: Alors attendez, faut vous préciser, passer de l'adaptation à l'adaptabilité.
3: Oui, quand on s'adapte, c'est très prétentieux parce que ça veut dire qu'on sait ce qui va se passer. Alors que si on rentre dans un monde imprévisible, notre seule certitude, c'est que c'est juste l'incertitude qui augmente. Donc, il faut être adaptable. Avoir un plan B, un plan C, un plan D, ça c'est être adaptable, mais c'est certainement pas s'adapter.
1: L'incertitude, Pauline Villain-Carlotti, c'est aussi ce qui était peut-être présent chez nos anciens. On a commencé à parler des pratiques agro-pastorales tout à l'heure. Qu'est-ce qu'on peut aller rechercher de ces pratiques de nos anciens?
4: Déjà, les pratiques que j'ai présentées, l'usage du feu comme outil, même s'il est variable et qu'il ne peut jamais être totalement dominé par l'humain, quelque chose qu'on doit accepter, pour reprendre un peu les propos d'Olivier sur la robustesse, donc être capable de s'adapter en permanence, enfin d'être à l'écoute des micro-variations. Donc dans les anciens systèmes, on était plutôt dans une logique pas de gestion de crise comme aujourd'hui, mais de gestion de risque. Et donc ça veut dire qu'on tenait compte de l'incertitude. Le feu n'était pas un mal absolu contre lequel il fallait systématiquement lutter avec des moyens plus ou moins démesurés, mais on était bien dans une logique de risque. C'est-à-dire d'une menace qui peut advenir, une probabilité d'occurrence d'un phénomène qui demande à ce qu'on ait une réponse qui soit pas strictement réactionnelle au moment où il est là, mais qui demande une préparation du territoire pour limiter l'endommagement et limiter les vulnérabilités. Donc l'organisation spatiale autour des bourgs habités dont je parlais tout à l'heure, c'est cette idée-là de prévoir l'incertitude. On ne sait pas d'où peut venir l'incendie. On ne sait pas comment quelles seront les conditions météorologiques à ce moment-là. Donc, ce qu'on peut prévoir, c'est quels sont les enjeux à défendre qu'il faut mettre en sécurité, comment on organise le territoire pour limiter un endommagement futur et donc comment on gère un risque, une incertitude en tenant compte non seulement de l'aléa, mais

0: et aussi des vulnérabilités sociales et spatiales.
1: Vous parlez des petits bourgs, on est évidemment très loin de ce qu'on voit aujourd'hui, des pavillons étalés sur des grands espaces, qui grignotent d'ailleurs toutes les réserves foncières, c'est de ça oui. qui est question. Hein. Ça passe aussi par une diversification du vivant, revenir à un vivant peut-être diversifié, des forêts très variées, là où aujourd'hui la monoculture notamment a amené une unification d'une certaine façon, je ne sais pas si on peut le dire comme ça.
0: Si on prend certains exemples typiques de forêts qui ont brûlé ces dernières années, comme la forêt des Landes, la forêt des Landes est particulièrement vulnérable aux incendies parce que déjà c'est plus une plantation qu'une forêt. C'est une forêt complètement construite. La preuve en est qu'elle s'appelle les Landes, donc historiquement il n'y a pas d'espace forestier ici. Ce sont des peuplements de résineux introduits notamment pour la production. Initialement pour stabiliser la dune, ensuite pour la production sylvicole, cette forêt monospécifique constituée, on va dire, de fûts de même hauteur, de même diamètre, qui est absolument régulière de partout, elle est particulièrement vulnérable aux incendies, et effectivement il faut réintroduire de la mixité dans les forêts françaises, limiter les peuplements monospécifiques comme celui-ci. Ce qui est problématique, c'est que dans ces forêts de production rentables et assurées, quand elles sont endommagées, il est normalement l'indemnisation et l'assurance poussent au reboisement, mais le reboisement n'intègre pas du tout l'idée du reconstruire mieux qu'avant, du build back better, comme on le dit un peu dans le jargon de l'adaptation, et on se retrouve avec du reboisement strictement de résineux. On tourne en rond dans cette boucle infernale de vulnérabilité des espaces boisés.
1: Ouais. Ce qui est très intéressant, c'est que dans le cas de Fontainebleau, une des raisons pour laquelle la lutte est compliquée, si j'ai bien compris, c'est que précisément, c'est la diversification du vivant. C'était une forêt à l'ancienne et que ce que disent les pompiers, si j'ai bien lu les témoignages des uns et des autres, c'est que le feu peut repasser jusqu'à 30 fois parce qu'il y a des hauteurs différentes, parce qu'il y a des... Et donc, ça rend la lutte difficile. Mais ça rend la destruction difficile.
0: Oui, alors la forêt de Fontainebleau, faut dire que initialement c'est une forêt plutôt de feuillus. Aujourd'hui c'est un peuplement mixte avec des résineux qui ont été là encore une fois introduits par l'homme, contre lesquels certains d'ailleurs intellectuels se sont élevés, dont on parlait de Georges Sand au début. Mais voilà, il y a eu une lutte contre l'enrosinement, mais aujourd'hui ça représente un tiers de la forêt de Fontainebleau. Et je parlais au début de cette suppression des espaces asylvatiques. Donc on avait aussi des clairières, des espaces de rupture. Aujourd'hui, on a une forêt complètement dense avec aucune coupure de combustible. Un espace, forestier qui pourrait être résilient aux incendies, c'est un espace mosaïque, c'est-à-dire une diversité des peuplements, mais une diversité aussi des hauteurs d'arbres, des strates différentes, des arbustes, pas seulement des arbres de haute stature, et des ouvertures qui permettent justement des ouvertures pas forcément artificielles comme les pistes ou les zones d'appui à la lutte, mais des poches, on va dire, de clairières qui vont permettre à un incendie de perdre en intensité et de limiter sa propagation. Mmh. Et pour revenir à Fontainebleau, ce qui complique particulièrement la gestion, c'est qu'on est dans une forêt périurbaine. Donc on a énormément de points sensibles, d'enjeux à défendre, de maisons, de zones pavillonnaires, d'activités humaines. Tout ça mobilise les pompiers plus que sur la forêt strictement de Fontainebleau. Donc toute la défense des points sensibles en forêt de Fontainebleau complique particulièrement la lutte. Si on était sur un massif forestier duquel on ne s'était pas tant approché, avec justement une ceinture de pare-feu autour, on aurait peut-être eu moins de mal à lutter contre cet incendie.
1: Olivier Hamant, cette idée de diversifier le vivant, ça vous parle et ça participe de la robustesse dont on parlait précédemment.
2: Absolument, c'est un levier essentiel. La culture attire le pathogène. Alors que le pathogène soit un pathogène biologique ou un pathogène comme le feu, c'est ce qui.
1: Alors, on va essayer d'améliorer la liaison avec Olivier Amand, parce qu'évidemment, c'est intéressant d'avoir son regard là-dessus. L'idée, Pauline Villain-Carlotti, c'est de redonner aussi de l'espace aux vivants.
0: Oui, de redonner de l'espace au vivant, lui redonner une place qui n'est pas une place subalterne par rapport à l'humain qui serait qui trônerait au-dessus de la noosphère. Donc c'est l'idée de retrouver aussi notre place à nous au sein du vivant.
1: C'est-à-dire
0: De considérer que nous sommes un animal, un être vivant comme les autres, que nous n'avons pas tous les droits, ni le droit d'administrer, ni le droit de réguler tout ce qui nous entoure. Il faut aussi que nous soyons un peu plus humbles quant à notre place dans le vivant, reconnaître la responsabilité qu'on a dans sa destruction, dans sa dégradation, dans l'érosion de la biodiversité, au travers de nos activités. Ça passe par ce dont parlait tout à l'heure Olivier, l'idée qu'il faut peut-être être moins productif et efficace pour retrouver une place au sein du vivant qui soit plus respectueuse, qui soit plus sobre aussi, et qui permette à tout le monde, être vivant, dont nous sommes partie, de devenir plus robuste afin d'affronter, on va dire, les défis qui se proposent à nous.
1: Est-ce qu'il y a quelque chose comme une méconnaissance du vivant qui vous inquiète justement, et est-ce que ça passe du coup par l'éducation qui est peut-être moins la transmission se fait moins mais c'est l'éducation qui doit prendre le relais, les écoles tout simplement.
0: Oui, les écoles ont certainement un rôle à jouer, mais on a eu deux mouvements, c'est-à-dire que aujourd'hui il y a une certaine conscience écologique, on peut pas dire qu'il y en a pas du tout, elle a quand même émergé ces dernières années, il y a beaucoup de voix qui s'élèvent pour la protection du vivant, de la biodiversité, mais on s'est très éloigné du vivant dans notre pratique. C'est-à-dire qu'on est dans une logique plus de contemplation, de récréation, éventuellement on fréquente les forêts, mais on a perdu un certain nombre de pratiques de ces espaces naturels. Il y a très peu, il y a beaucoup moins de cueillettes, de glanage, ce genre de choses. Les gens se sont éloignés des anciennes pratiques plus rurales, de la cueillette du champignon, du parcours des espaces de nature à des fins non pas seulement de ressourcement, mais aussi, on va dire, de vivre avec, en lien, pour s'enrichir mutuellement. Donc en fait, on a des mouvements qui ne sont plus qu'à sens unique aujourd'hui. Nous fréquentons les espaces, nous les surfréquentons parfois avec toute la dégradation que ça implique, mais il faut sans doute retrouver un lien un peu plus équilibré et savoir ce dont on parle quand on qualifie certaines espèces végétales, savoir les reconnaître, savoir reconnaître les champignons, savoir reconnaître les animaux, réapprendre quel est le son de la nature, ne serait-ce que ça. On est envahi de jingles en permanence qu'on connaît parfois par cœur, et pour autant, la plupart des gens qui savent reconnaître un chant d'oiseau sont quand même infimes par rapport aux autres sons qu'on est capable d'emmagasiner dans notre mémoire.
1: On a retrouvé Olivier Amand et qu'on avait perdu. Vous étiez sur la diversification du vivant. On a poursuivi avec Pauline Carlotti, mais je vous laisse poursuivre aussi, Olivier Amand.
2: Merci, oui, c'est le monde futur, y compris technologique, en fait.
1: On peut dire ça.
2: Donc, en effet, ouais, la diversité, donc, ce que je disais, c'est que la monoculture attire le pathogène. Dès qu'on fait des monocultures, quelles qu'elles soient, hein, d'ailleurs, hein, que ce soit biologique ou informatique, ça va attirer la cyberattaque ou le feu quand on a une forêt en monoculture. Donc, c'est vraiment cette diversité, c'est un point clé de la robustesse, l'hétérogénéité. Et quand on regarde bien le vivant, c'est la diversité, quoi, qui donne sa robustesse. Donc, en effet, c'est un point clé.
1: Ouais, vous êtes un défenseur, vous aussi, de la libre évolution, je crois.
2: Oui, oui, absolument, la libre évolution. Alors, évidemment, en fait, c'est l'idée un peu de passer... C'est un peu l'idée de sortir un peu de l'aménagement et d'aller plutôt vers le ménagement, laisser des espaces où on laisse la nature vivre sa vie. Enfin, ce qui était un petit peu le cas à Fontainebleau, d'ailleurs. Hein. Il y a des endroits où il y a la libre évolution, mais c'est un dosage à trouver. Mais en tout cas, laisser de la place au vivant, lui donner un peu d'espace. Là, on a un peu plus de chances d'avoir de la diversité, des réponses et des réservoirs, des tampons face aux fluctuations qui viennent.
1: Est-ce que vous avez espoir qu'il y ait un avant et un après Fontainebleau, l'émotion qu'a suscité cet incendie aux portes du pouvoir, finalement? Est-ce que ça peut aider, Olivier Amand, dans la prise en compte de ces sujets et du dérèglement climatique?
2: Ben, il faut l'espérer. C'est presque la seule nouvelle positive de cet incendie, c'est que ça se rapproche du pouvoir. Et donc, si le pouvoir répond, là, on peut avancer sur ces sujets-là. Tant qu'on pense que c'est des incendies lointains, enfin, quand je dis le on, hein, c'est que le on du pouvoir pense que c'est lointain, il n'y aura pas de réaction. Il faut que ça touche dans sa chair.

0: Il y a des textes de loi par exemple, quand on a vu tout ce qui s'est passé autour de l'objectif zéro artificialisation nette des sols, loi ZAN qui a finalement été sauvée par le Conseil constitutionnel, mais ça s'est joué à pas grand-chose. Là-dessus, vous pensez que ça peut générer, est-ce que vous êtes, je ne sais pas si vous êtes un grand optimiste ou pas,
1: Alors, je pense pas que ça viendra quand
0: parce
1: même
0: qu'on
1: de ça.
0: oublie vite
1: Donc,
0: aussi.
1: oui, voilà. Et puis, j'ai peu, enfin, surtout avec le gouvernement actuel, j'ai peu d'espoir que ça avance beaucoup. Moi, j'ai beaucoup plus
0: Bah, il
1: d'espoir dans les
0: constate, pardonnez-moi, je vous
1: politiques.
0: coupe, mais il constate, comme tout le monde, que les canicules de l'été, les incendies qui se multiplient.
1: Oui, avec 50 ans de retard, hein, quand même. Donc, c'est ça qui est le problème. Non, moi, j'ai beaucoup plus de confiance dans les territoires, en fait. Par exemple, je vous renvoie à Rennes Métropole. Rennes Métropole qui a acté le fait que toutes les décisions que vont prendre la métropole, il y aura un critère. Est-ce que la décision est robuste et est-ce qu'elle est au service de la robustesse du territoire? Ça devrait être dans toutes les lois, finalement. Hein. Dans un monde fluctuant, c'est ça qu'il faut mettre en premier.
0: Communauté apprenante de la robustesse, c'est ça? C'est comme ça que ça s'appelle?
1: Alors ça, c'est encore autre chose. Ça, c'est des citoyens qui s'organisent, notamment beaucoup en Bretagne, mais il y en a ailleurs, hein, dans le
0: Parce
1: Trièves,
0: que vous parliez de
1: dans l'Est.
0: Rennes à l'instant.
1: Voilà, mais exactement. Donc à Rennes, il y a aussi une communauté apprenante. Alors c'est des citoyens, donc là on sort des élus locaux et en fait, qui travaillent la notion, qui enrobustent leur projet et qui partagent. Et ça fait une expertise locale que la municipalité peut mobiliser quand il faut développer des projets robustes.
0: Pauline Vilain-Carlotti, comment on mobilise la population? Quel rôle on lui donne? Et comment on collectivise cette problématique des incendies?
2: Alors, les incendies de cet été, à mon avis, vont faire un peu bouger les lignes sur cet aspect-là. Je reviens toujours au terrain que moi j'ai le plus pratiqué, donc la zone méditerranéenne traditionnellement exposée. On a un peu sacrifié l'ancienne culture du feu qui pouvait exister par justement empêcher certaines pratiques, professionnaliser la gestion, la mettre dans des mains strictement experts. Finalement, là aussi, on a fait en sorte que les habitants soient dépossédés de la gestion du risque qu'ils avaient auparavant et qu'ils la délèguent en quasi-totalité à des professionnels et des experts. C'est le terreau aujourd'hui qu'on a en zone méditerranéenne et c'est ce qui n'aide pas aussi à mobiliser actuellement, mais la situation est tellement grévée par des décennies, on va dire, de c'est pas une guerre, mais de conflits entre les prérogatives de chaque voix et la légitimité des savoirs, que c'est difficile d'évoluer pour le moment. En revanche, ce qu'on voit dans les nouveaux territoires du feu, c'est le cas à Fontainebleau, c'est le cas dans des incendies qu'on a vus cet été, dont on a moins parlé parce qu'ils étaient plus marginaux, mais dans le Doubs, par exemple, on a de plus en plus une participation de la population. C'est pas une participation, on va pas tous devenir pompiers, tout le monde ne va pas monter au feu, mais ne serait-ce que être actif, aider les pompiers, leur indiquer les accès, leur faire bénéficier des connaissances territoriales qu'on a pendant longtemps considérées comme marginales ou inintéressantes. Aujourd'hui, on se rend compte qu'on a besoin de ces connaissances locales ancrées dans un territoire donné. Ça commence à émerger dans les nouveaux territoires du feu où on s'appuie davantage sur la population, on s'appuie sur toutes les bonnes volontés. On commence à créer une collectivité autour de l'incendie, à faire du commun. Et ça renvoie à un concept plutôt nord-américain qui sont les Fire Adapted Communities. Les communautés adaptées au feu, dont dans un système où l'État central est beaucoup moins puissant, il y a des services de secours et de lutte, mais il y a quand même une idée que le citoyen, il est responsable. Ça vient avec, pas de là à dire qu'il faudrait transposer la totalité du modèle, mais s'inspirer de cette idée de communauté organisée avec de la solidarité avec son voisin, notamment.
0: Merci beaucoup à tous les deux. Olivier Hamon, je rappelle votre livre Antidote au culte de la performance, La robustesse du vivant chez Tract Gallimard, et Pauline Vilain-Carlotti, L'épreuve du feu, habiter autrement la terre chez Flammarion. Merci à tous les deux d'être passés par les matins d'été de France Culture.
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0: À 8h41 sur France Culture, avoir 20 ans, Raphaël Laloum nous emmène ce matin dans l'Angleterre des 60s. Un jeune homme cherche à percer dans la musique.
4: 1967, Londres. La capitale anglaise vibre dans l'atmosphère des swinging 60s. Cinéma, musique, mode, tous les arts connaissent une effervescence culturelle sans pareil. Dans la petite ville ouvrière de Bromley, au sud de Londres, un jeune blondinet tente lui aussi de participer au mouvement. Cheveux longs sur les oreilles, polo soigné, pantalon cigarette, il fait partie des mods. Il s'appelle David Jones. Il a 20 ans. David est un enfant de la classe moyenne anglaise, le fils de John, employé caritatif, et de Peggy Burns, ouvreuse de cinéma. Rue Plaistow Grove, dans la petite maison édouardienne où il vit avec ses parents, l'ennui est profond. Les week-ends de Dad and Mum se ressemblent tous. Courses, shopping, films à la télévision sur la BBC. Et on recommence. Une vie bien morne. Pour échapper à la tyrannie de l'ordinaire, il quitte dès qu'il peut la maison de Bromley pour se réfugier à plein temps dans la musique, dans le rock'n'roll. Voilà plusieurs années que David a pour seule religion la musique. Son demi-frère Terry lui fait découvrir très tôt les grands classiques du free jazz, Eric Dolphy, John Coltrane et surtout Little Richard, pionnier du rock américain. Une révélation pour le jeune blondinet. Depuis, David s'est construit une trajectoire singulière de jeune rocker. À 20 ans, il a déjà collaboré dans pas moins de 5 groupes de rock. Conrad, King Bees, Manish Boys, Lower Third, The Buzz. La passion est là, mais à chaque fois, les échecs se répètent. David encaisse. Il change de groupe pour ne pas s'enfermer, mais il continue de croire dur comme fer à son ambition. Il sera une superstar. Mais comment percer dans l'Angleterre des 60s ? The Beatles, The Rolling Stones, The Kinks tiennent le haut du pavé et laissent peu de place à la concurrence en 1967. Pour réussir, il faut inventer. Un nom d'abord, David Bowie. En hommage au colonel américain Jim Bowie, héroïque lors du siège de Fort Alamo en 1836. Après 6 singles et autant d'échecs, il se lance dans un premier album intitulé David Bowie. Sorti le 1er juin 1967. Échec complet. Le jour de sortie de l'album, The Beatles sortent le leur. Les petits poissons ne nagent pas avec les gros. David déprime. Il songe à devenir moine bouddhiste et à partir au Tibet. Mais à l'automne 1967, il apprend qu'un homme a apprécié sa voix. Il s'appelle Lindsay Kemp, imprégné par le pop art. Lindsay est chorégraphe, acteur, mime. Après avoir assisté à son show, David décide de s'inscrire à son cours de danse à Floral Street. Sur scène, tout compte, lui dit Lindsay. Les costumes, la lumière, le maquillage. David apprend à maîtriser l'espace scénique et découvre le mime. Il comprend que le visuel, tout comme la musique, fabrique aussi l'originalité d'un artiste. Fasciné par son professeur, David participe à sa nouvelle création, Pierrot in Turquoise. Il devient Cloud, un jeune homme au maquillage de clown blanc. À 20 ans, David Bowie commence à incarner des personnages sur scène. La composante visuelle fera la singularité de sa carrière. Il sera chanteur, danseur, homme de théâtre, mime et icône de mode. Un artiste total. Sa voix se révélera au grand public 2 ans plus tard. 1969. C'est l'histoire d'un jeune homme qui voulait échapper à la tyrannie de l'ordinaire. Les moteurs sont allumés. 4, 3, 2, 1... David Bowie d'école. This is ground control to Major
0: Tom. Raphaël Laloum avec la réalisation merveilleuse de Thomas Beau. Demain, vous nous emmènerez à l'école de Saint-Cyr au début du XXe siècle où un élève se distingue du reste de sa promotion. Après le journal, l'invité culture, un western féminin ce matin aux confins de l'Europe qui est en salle ce mercredi, L'aventure rêvée, prix du jury à Cannes. On sera avec la réalisatrice Valeska Grisbar, 8h45 sur France Culture. Le journal vous est présenté par Anne-Laure Chouin. Bonjour Anne-Laure.
5: Bonjour Bérangère, bonjour à toutes et à tous. Les États-Unis ont lancé hier soir de nouvelles frappes contre l'Iran et recommencé à bloquer ses ports. Donald Trump renonce en revanche à taxer les navires franchissant le détroit d'Ormuz. Cette reprise du blocus et ces bombardements sont d'une ampleur inédite depuis le cessez-le-feu d'avril. Ils ont fait voler en éclats les efforts diplomatiques pour rendre durable le protocole d'accord signé le 17 juin. La riposte iranienne s'est à nouveau faite entendre ce matin au Koweït, en Jordanie et à Bahreïn. L'Europe est de retour à Gibraltar, s'est réjoui Pedro Sanchez, le Premier ministre espagnol. La dernière frontière douanière qui est restée dans l'Union a été levée cette nuit après la signature à Bruxelles d'un accord qui lève donc les restrictions de circulation entre l'enclave britannique de Gibraltar et l'Espagne et donc le reste de l'Europe. Les négociations duraient depuis 6 ans et la date officielle du Brexit. L'Australie va légiférer sur la façon dont les centres de données liés à l'intelligence artificielle consomment eau et électricité et protègent les droits d'auteur dans les domaines créatifs. Déclaration ce matin du Premier ministre australien Anthony Albanese. L'Australie est en pointe sur la régulation des plateformes, des réseaux sociaux et désormais de l'intelligence artificielle. En France, la loi divise les parlementaires, à défaut des Français qui y sont favorables en majorité. La loi sur la fin de vie, qui autorise une aide active à mourir, devrait définitivement être adoptée à l'Assemblée nationale aujourd'hui. Les députés l'ont déjà votée à 3 reprises. Les sénateurs l'ont rejetée avec la même constance. Le gouvernement donne donc le dernier mot aux députés. Le texte prévoit d'autoriser une personne atteinte d'une maladie incurable qui engage son pronostic vital à absorber une substance létale pour abréger ses souffrances. Et Stéphane Robert, Emmanuel Macron lui-même, aura longtemps tergiversé avant d'engager cette réforme.
6: Cette réforme ne fait pas partie des propositions du candidat Macron en 2017. À l'époque, il se déclare simplement favorable, à titre personnel, à la possibilité de choisir sa propre mort, et on en reste là. Mais la pression se fait de plus en plus forte au sein du camp présidentiel à mesure qu'on approche de la fin du premier quinquennat, avec en 2021 le dépôt et l'examen d'une proposition de loi finalement rejetée, faute de temps pour l'examiner. En 2022, le président n'est toutefois toujours pas convaincu de la nécessité de légaliser l'aide à mourir. Il promet donc et convoque une convention citoyenne sur le sujet qui rend ses conclusions au printemps 2023. L'avis est très favorable. Pourtant, Emmanuel Macron tergiverse et procrastine encore. Il s'en explique 8 mois plus tard, au mois de décembre, dans l'émission C'est à vous sur France 5.
7: La mort nous fait peur à tous. Elle ouvre devant moi des questions immenses. Donc c'est pour ça que je vous dis que non, c'est pas quelque chose où on prendrait un rapport et on dirait faut aller vite. Là, j'assume le temps qui est pris.
6: Finalement, il se décide et engage le processus législatif en mars 2024. Seulement, 3 mois s'écoulent et le 9 juin, le soir même des élections européennes, le chef de l'État dissout l'Assemblée nationale et interrompt prématurément les débats qui avaient démarré au Palais Bourbon. Ils reprennent au printemps 2025 sous la pression de la présidente de l'Assemblée, Yael Braun-Pivet. Mais François Bayrou est alors à Matignon. Il n'est pas favorable à cette réforme. Il impose par conséquent la scission du texte en 2 projets de loi distincts. Les soins palliatifs d'un côté et la fin de vie de l'autre. Il faut donc tout recommencer à zéro. Cette fois cependant, le processus législatif est bien lancé. Et Emmanuel Macron, conscient qu'il a besoin d'étoffer son bilan avant de quitter l'Élysée, s'engage avec l'aide de son nouveau Premier ministre, Sébastien Lecornu, à faire aboutir le projet de loi sur la fin de vie avant l'été 2026.
5: Et Sébastien Lecornu a annoncé hier qu'il saisira le Conseil constitutionnel pour s'assurer, dit-il, de la conformité de la loi sur plusieurs points, notamment le délai de réflexion fixé à 2 jours avant que le malade confirme son choix. Les opposants à la loi estiment que c'est trop court. Après 48 heures de lutte, les quelques 800 pompiers mobilisés sont parvenus à fixer les 2 incendies de la forêt de Fontainebleau, mais la portion de l'A6 qui est fermée ne rouvrira pas dans l'immédiat. Le feu a parcouru un peu plus de 2000 hectares, 4 gardes à vue sont encore en cours, dont celle d'un pompier volontaire qui a admis avoir fait démarrer le feu à l'aide d'essence. Et puis 142 personnes sont mortes en raison de noyades depuis le 19 juin, annonce de la ministre des Sports et de la Jeunesse, Marina Ferrari, ce matin. Elle évoque une augmentation d'environ 20% par rapport à l'année dernière. La France ne compte plus de département vigilance rouge. Canicule aujourd'hui, les 26 concernés sont rétrogradés en orange sous l'influence d'une dégradation orageuse qui sera marquée au centre et à l'ouest. Comptez encore 28 à 35 degrés au plus chaud d'ouest en est. 8h50, c'est la suite des Matins de Culture avec vous, Bérangère Bonte.
0: Merci Anne-Laure Chouin.
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0: C'est le prix du jury du dernier festival de Cannes, L'Aventure rêvée. Quatrième long métrage de la réalisatrice allemande Valeska Griesbach est en salle depuis mercredi. Bonjour Valeska Griesbach.
8: Bonjour, ich freue mich sehr hier zu sein. Leider spreche ich kein Französisch.
9: Bonjour, je suis ravie d'être parmi vous. Malheureusement, je ne parle pas français.
0: Merci beaucoup d'être là sur France Culture. Nous sommes dans la

0: Bulgarie post-communiste à Svilengrad, sur la frontière avec la Grèce et la Turquie, tout au bout de l'Europe. C'est un poste frontière où passent toutes sortes de trafics, routes impraticables quasi. Et on se laisse embarquer pendant 2h47 par Veska, une archéologue assez solaire, une sorte de cow-boy, de justicière. Je voudrais vous laisser raconter vous-même qui est cette femme.
1: Veska, gespielt von Jana Radeva,
2: qui est jouée par Jana Radeva,
1: ist eine Frau, die an der Grenze groß geworden ist.
2: C'est une femme qui a grandi près de la frontière.
1: Und eine Grenze ist natürlich immer
2: ein
1: Anziehungspunkt.
2: C'est toujours un lieu qui attire, et en particulier après 1989, au moment où les frontières se sont ouvertes en Europe.
1: Cela signifie que
2: Veska, comme beaucoup de monde de cette région, a été marquée par la frontière. Donc, elle a aussi grandi comme jeune femme dans une période où il y avait tous ces trafics.
1: C'est
2: aussi une femme qui a quitté ces lieux, qui est allée en ville, qui a étudié, qui a fait des études. Donc, elle a fait aussi donc des études d'archéologie et qui revient comme archéologue pour travailler sur un projet de fouille. Et elle est de nouveau confrontée à son passé, cette histoire en fait, près de cette région frontalière.
0: Votre précédent film western se déroulait déjà en Bulgarie. Vous êtes allemande, vous êtes née en 68 à l'ouest. Vous avez passé énormément de temps là-bas. Que représente cette région aux confins de l'Europe de l'Est dans l'imaginaire collectif allemand? Vous l'avez un peu dit, mais vous-même, qu'est-ce qui vous intéresse tant dans cette Bulgarie de l'après-chute du mur?
2: Lorsque j'ai tourné Western, j'avais été émue et choquée du fait que finalement je savais très peu de choses à propos de l'Europe, ou peut-être que ma vision de l'Europe était assez unilatérale. Et bien entendu, cette vision a encore ses zones de lacune. Et moi, j'ai même été confrontée à mes propres angles morts. Parallèlement à ça, il y a beaucoup de relations qui se sont nouées et pour moi, il est devenu évident qu'il fallait que je refasse un film dans cette région. Bien entendu, j'étais pleine de doutes en tant que réalisatrice allemande. Je me demandais si je pouvais prétendre à faire un film là-bas. Mais faire des films, c'est aussi beaucoup d'ignorance, de relations qui se nouent et de connexions. Et finalement, via toutes les collaborations, malgré tous les doutes, eh bien, ça a été possible de faire ce deuxième film. Et puis, j'ai ressenti, bien entendu, que l'Est regarde plus vers l'Ouest que l'inverse. Et pour moi, c'était vraiment inévitable de faire ce film.
0: Alors, je ne sais pas si ça concerne l'Est autant que l'Ouest, mais vous qualifiez ces années 90 d'époque d'homme. Vous dites presque comme en temps de guerre, avec ces pratiques sexistes, ces codes misogynes. Et en réalité, vous faites entrer en scène toute une série de personnages féminins, courageuses, subtiles, souvent drôles. Finalement, c'est elles qui ont les clés dans cette époque d'hommes, non ?
2: Oui, c'était aussi un des points de départ de mon projet, parce que c'était avec des personnes en fait qui étaient jeunes au moment des années 90, et on a en partage un grand nombre d'expériences, moi en tant que jeune Allemande qui ai grandi à Berlin-Ouest, et aussi ces gens qui étaient jeunes en Bulgarie à l'époque. Mais au final, quand j'ai discuté avec eux de cette période des années 90, ils me décrivaient une période qui ressemblait à des périodes de guerre. Bien entendu, ce n'est pas forcément... c'était aussi une période un peu comme la folie. Ils ont dit oui, c'était les femmes. Il y a aussi des légendes qui se sont créées, comme les femmes qui ont quitté les villages, qui sont mises à nourrir les hommes. Et c'était une sorte de folie. Et moi, c'était vraiment cette perspective, la vision des femmes qui m'intéressait.
1: Und das ist eben sehr unterschiedliche Erinnerungen.

0: À quoi?
1: Pas ça, tu dis, je sais.
2: Je vous vois écouter et sourire. Faut décrire pour nos auditeurs. Là, Yann Aradeva, qui joue cet archéologue, arrive dans une soirée de filles avec donc son ami, qui est l'autre acteur principal, et il raconte comment on lui a voilé sa voiture. C'est une discussion. Ça rigole beaucoup sur la contrebande. Mais quand je disais, c'est les femmes qui ont les clés. Là, c'est criant, quoi.
3: Ja, das ist wirklich offenbar. Das liegt jetzt auf der Hand.
4: Ja, es ist sozusagen dieser Mann.
3: Oui, also, tout à fait. Cet homme, j'ai vraiment beaucoup aimé ce moment. En fait, un homme qui arrive par surprise dans ce groupe de femmes qui l'adoptent, qui se moquent un petit peu de lui et qui, au final, partagent leurs souvenirs avec lui. C'est un petit peu comme un retour à l'école. Il entend des choses qu'il n'avait peut-être pas entendues au préalable, des femmes qui ont beaucoup ce sentiment d'avoir survécu face à la violence dans les années 90 et ont dû également développer leur propre stratégie et ont dû faire preuve de beaucoup d'improvisation.
2: Ouais, c'est une espèce de western féminin. J'ai cru comprendre que vous assumiez cette qualification, on va dire.
3: Oui. En tant que femme adulte, c'était pour moi très intéressant que les genres, le western, de redécouvrir ce genre masculin, parce qu'en tant qu'enfant, j'ai grandi avec ce genre et on se trouve toujours confronté à un dilemme. D'un côté, on s'identifie à ces héros, mais finalement, on en est exclu et on est toujours confronté au regard masculin. Et pour moi, c'était intéressant d'avoir de faire entrer une femme dans ce genre, de se dire que c'est elle qui regarde, qui observe et qui prend ses propres décisions.
2: Alors, vos acteurs ne sont pas des professionnels, notamment Yann Aradeva. Pourquoi ce choix? Et comment vous l'avez trouvé?
4: Oui, alors,
3: pour moi, c'est sûr que ça fait partie du processus de réalisation du film et ce n'était pas une décision. Donc, il y a eu de la recherche, le casting, et à un moment, on commence à jouer. Et puis, l'idée, c'est de créer du matériel, avoir des références. Et bien entendu, ça a un côté très naturel, même si ça a été généré de manière artificielle, et c'est certainement lié au fait que je ne peux pas tout savoir, et dans la collaboration avec l'ensemble de l'équipe, on développe quelque chose qui est indescriptible. Et Yann Aradeva, on a fait un grand casting, et au bout de 2-3 ans, elle est apparue, et il y a beaucoup de femmes qui étaient formidables, et finalement, c'était elle qui a émergé comme la star de notre film. Et aussi ce don, finalement, et le fait qu'elle a décidé de jouer, ça m'a beaucoup impressionnée et émue.
2: Elle n'a pas eu le prix d'interprétation à Cannes, mais elle aurait pu, et vous, en tout cas, vous avez le prix du jury pour ce film. Merci beaucoup, Valeska Grisbar, L'aventure rêvée, c'est en salle, donc dans toute la France.
3: Ich danke sehr. C'est moi qui vous remercie.
2: 9h sur France Culture, tout de suite la grande traversée, Jules César. Un rendez-vous avec la mort, Alfred de Montesquieu et François Test.
5: Je crains que nous troublions indiscrètement ton repos. Bonjour, Brutus. Est-ce que nous te dérangeons?
6: Je suis levé depuis une heure, je suis resté éveillé. Tous les hommes qui t'accompagnent me sont-ils connus?
5: Oui, absolument, tu les connais. Il n'en est pas un parmi eux qui ne t'honore. Et pas un qui ne souhaite que tu aies de toi-même l'opinion que tout noble Romain partage sur toi. Voici Trébonius.
6: Qu'il soit le bienvenu.
5: Lui, c'est Decius Brutus.
6: Il est également le bienvenu.
5: Lui, c'est Casca. Lui est Sina. Et lui, Metellus Cimber.
6: Ils sont tous les bienvenus.
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0: Plutarque, dans Vie parallèle, assure que si Brutus s'était contenté d'être quelque temps encore le second, s'il avait laissé la puissance de César diminuer peu à peu et sa gloire se faner, il serait incontestablement devenu le premier dans Rome. Mais Cassius, homme violent, et qui portait à César une haine personnelle, bien plus encore qu'il ne haïssait la tyrannie comme citoyen, échauffa son courage et lui fit précipiter ses desseins. Aussi disait-on que Brutus détestait la tyrannie et Cassius le tyran.
1: Épisode 5. Brutus, tuer le père. Christine Dalbon, vous êtes psychanalyste franco-italienne. Comment est-ce que vous analysez le rapport de Brutus à César?
2: Alors, Brutus, brutto. Brutto, il y a un seul T en italien, et quand on le dit avec deux T, brutto, ça veut dire laid, moche. Parce que César m'aimait, je le pleure. Parce qu'il était heureux, je me suis réjoui. Parce qu'il était brave, je l'honore. Et parce qu'il voulait le pouvoir, je l'ai tué. Alors, est-ce que Brutus était quelqu'un d'aussi exceptionnellement généreux et innocent vis-à-vis du pouvoir? C'est-à-dire que, est-ce qu'il a tué, parmi d'autres, est-ce qu'il a tué César parce que César voulait le pouvoir? Ou bien est-ce que César, qui voulait le pouvoir, a pris le pouvoir que lui-même Brutus aurait voulu prendre? Et on est dans cette dimension-là aussi de ce que l'amour engendre une certaine forme de haine.
1: Romain Millot, historien.
3: Ce qu'on lit chez ses principaux biographes, chez Plutarque, chez Suétone, c'est un César conspirateur jusqu'à son avènement, jusqu'à sa réussite en tant que consul, qui ensuite devient un ennemi de la République, pour Suétone, c'est-à-dire quelqu'un qui va la détruire consciencieusement par la guerre civile, par justement cette avalanche d'honneurs et ces magistratures exceptionnelles. C'est plus véritablement un conspirateur, c'est un aspirant à la monarchie. Ça rejoint cette haine de la monarchie qui est celle des Romains, ce qu'on appelle l'odium regni. César, à partir de ce moment-là, il fait partie de ceux qui menacent la République du fait de leurs ambitions.
1: Comment est-ce qu'on traduit en français odium regni?
3: Haine de la monarchie. C'est quelque chose qui remonte aux origines de la République, hein, aux derniers des Tarquins, à la dynastie des Tarquins de Rome, et ils ont mis à mort plusieurs de ces aspirants à la monarchie dans les premiers temps de la République. Il y a toute une tradition qui est réutilisée par Cicéron dans ses discours pour bien mettre en avant le fait que l'on tue les aspirants à la monarchie. Et Brutus lui-même, met ceci en avant dans ses émissions monétaires. Brutus, par sa mère, descend de la branche de Servilius à Ala. Servilius Ahala, c'était un maître de cavalerie qui avait tué un aspirant à la monarchie au début de la République, au 5e siècle. Et dans les productions monétaires de Brutus, qui sont ses premiers actes politiques, on voit la représentation justement de ce Servilius Ahala.
1: Marine Bretin-Chabrol, qui est Brutus ?
4: Alors Marcus Junius Brutus, c'est le fils de Servilia, qui va devenir la maîtresse de César, et de Marcus Junius Brutus l'aîné, qui a été assassiné sur ordre de Pompée en 77 avant notre ère. Donc privé de père très jeune, hein, dans sa petite enfance, il est élevé par le frère de sa mère, Caton, qui va devenir Caton d'Utique, donc l'un des principaux adversaires de César.
1: Le véritable ennemi de César n'est pas Pompée, Christophe Badel, historien. Pompée que César avait soutenu, certes, de façon intéressée pendant sa jeunesse, Pompée qui a été son gendre, et en l'occurrence, le lien de mariage, je pense, était un lien fort. Hein. La fille que César aimait beaucoup et qui avait finalement été amoureuse de son mari, et Pompée était aussi amoureuse de sa femme, a fait un lien affectif très fort. Pompée était l'héritier de César, César n'ayant pas de fils. Sur le testament, Pompée était son héritier principal. Il y a donc un lien fort entre les deux hommes qu'on a tendance un peu à sous-estimer. En revanche, l'ennemi de toujours, c'est Caton. c'est Caton, dont la haine envers César se voit déjà lors de la fameuse séance sur la conjuration de Catilina, hein, puisque nous sommes en 63 et les deux hommes s'affrontent pour savoir que faire, alors non pas tant de Catilina qui s'est enfuie de Rome, mais des partisans de Catilina qui sont restés à Rome et qui ont été capturés. Et donc César plaide pour la clémence au sens où évidemment ils doivent être arrêtés, mais il estime qu'on ne peut pas les exécuter parce que ça serait contraire au droit romain.
5: On peut définir Caton comme le chef des optimates finalement.
1: Alors Caton, je dirais, est l'âme des optimates. C'est vraiment l'âme, la conscience des optimates. Chef est un terme qui peut se discuter dans la mesure où Caton n'a jamais été assez haut dans la hiérarchie des magistratures romaines, n'a jamais été consul pour être considéré comme un leader au sens politique du terme. Il n'a jamais eu le degré d'un Pompée. Mais c'est quelqu'un qui a une très grande austérité et sa valeur morale lui donne une aura sur l'ensemble du camp conservateur. C'est en ce point-là qu'on peut considérer que c'est l'un des chefs.
6: Et c'est ainsi qu'à Pharsale s'affrontèrent en une lutte fratricide la vaillance et la valeur de Rome. Les légions de César détruisirent celles du grand Pompée. Et maintenant César restait seul à la tête de Rome. Mais César ne ressentait pas la joie qu'il avait éprouvée lors de ses autres victoires, car les morts que ses légions comptaient et brûlaient étaient ses compatriotes.
7: Barry Strauss, historien.
8: Brutus's personal relationship to Caesar is extremely complicated.
9: La relation de Brutus avec César est extraordinairement complexe. Ils étaient amis au sens romain du terme, c'est-à-dire ce sont des alliés. Au départ, Brutus soutient Pompée pendant la guerre civile. Il s'oppose à César, il combat contre lui à Pharsale, en Grèce. Et après la défaite, il change de camp et demande la clémence de César. César la lui accorde et le traite même très bien. Il le nomme gouverneur de la Gaule cisalpine, c'est-à-dire le nord de l'Italie, puis préteur urbain à Rome, une fonction judiciaire importante, juste avant le consulat. Ce n'est donc pas tant une amitié au sens moderne qu'une alliance politique. Mais tout se complique parce que le plus grand amour de la vie de César n'est autre que Servilia, la mère de Brutus. Elle a été sa maîtresse quand ils étaient jeunes, et c'était une liaison amoureuse très forte. Les ragots vont jusqu'à dire que Brutus est le fils naturel de César, né de cette liaison. N'en savons rien.
8: Caesar and Servilia. We really can't know if that's
9: au moment de la naissance de Brutus, César a 15 ans, ce qui rend la chose peu probable, pas impossible, mais il est peu probable qu'il soit le père biologique. Mais les Romains, comme nous, adorent les potins, surtout les potins malveillants, et nous n'avons aucun moyen de vérifier. Quoi qu'il en soit, cela complique énormément la vie de Brutus, qui doit vivre avec cette rumeur d'illégitimité, et cela rend sa relation avec César encore plus difficile.
5: Concernant son fils, le fameux Brutus, comment Servilia a-t-elle cherché à le rapprocher de César, Sara Borello?
10: Servilia avait parfaitement conscience de l'importance que les alliances politiques par les mariages pouvaient avoir dans la politique romaine. Pour cette raison, elle fut épousée par Brutus, une matrone, une jeune matrone appelée Claudia, l'une des nombreuses filles d'Appius Claudius Pulcher. Et les Claudii comptaient parmi les familles républicaines et les plus importantes et les plus anciennes, vraiment extrêmement prestigieuses et anciennes. Servilia, surtout après la bataille de Pharsale en 48 avant Jésus-Christ, chercha à rapprocher toujours davantage Brutus de César. En particulier, Plutarque nous informe à plusieurs reprises que César sauva Brutus, qui était dans le camp des Pompéiens.

0: c'est-à-dire qu'il avait soutenu Pompée, lequel avait cependant perdu la bataille à Pharsale. Mais justement, César, nous dit Plutarque, tenait vraiment à ce que Brutus fût retrouvé, parce qu'il voulait le pardonner. Il voulait le compter, l'inclure parmi ses hommes les plus proches. Et aussi que César pardonna même à Cassius à la demande de Brutus lui-même. Cassius, rappelons-le, était néanmoins un parent, un gendre de Servilia par Junia III. Ce fut l'une des plus éclatantes interventions, de fait, de Servilia, qui justement demanda expressément à César, nous pouvons imaginer par lettre, puisque Servilia était resté à Rome, de sauver à tout prix la vie de Brutus. Pendant la dictature de César, donc, nous sommes entre 49 et 44 avant Jésus-Christ, là aussi, il semble que Servilia se soit activée dans les coulisses, qu'elle ait exercé son influence auprès de César pour que Brutus fasse carrière politique. En particulier, Brutus atteignit ensuite la préture urbaine, qui était la plus importante préture de Rome en 44 avant Jésus-Christ. Sur cette dernière réussite, cet ultime objectif atteint sur le plan politique, les sources ne sont pas explicites quant à l'implication de Servilia. Mais il est très possible, très probable, que Servilia ait également agi en coulisses en ce sens.
1: Marine Bretin-Chabrol, au-delà de la question insoluble de la filiation biologique, quelle est la réalité de leur lien ?
2: Aimés par la même femme, ils vont avoir à créer des liens. Mais d'autre part, on est dans un milieu de gens extrêmement cultivés, aimant la philosophie, aimant le dialogue, etc. Et on va se rendre compte que vous avez toute une communauté de gens qui ne sont pas forcément du même bord politique, mais qui s'estiment intellectuellement, Atticus, Cicéron, César, des hommes de la même génération, dont Brutus, une quinzaine d'années plus jeune, va devenir l'ami véritablement, le jeune ami qui recherche un certain nombre de liens culturels. Donc il a été formé par Caton, mais au-delà des divergences politiques, donc vous avez cette complicité culturelle.
1: Stéphanie Villers, César va s'imposer comme dictateur plutôt que consul. Mais qu'est-ce que ça veut dire à Rome, dictateur ?
3: Normalement, on a deux consuls tous les ans, c'est le système républicain depuis le 6e siècle avant notre ère. En cas de crise grave, il y avait une magistrature exceptionnelle dans le système républicain qui s'appelait la dictature. Donc effectivement, à haute époque, on a eu plusieurs dictateurs, Camille au 4e siècle, etc. Et plus récemment, donc c'était un peu tombé en désuétude, et plus récemment, Sylla, au début du 1er siècle avant notre ère, avait déterré cette vieille magistrature exceptionnelle qui consistait à donner à un seul homme et non plus à deux consuls. Le principe de la collégialité était un des garde-fous pour éviter justement une monarchie et le retour des rois. Donc, en cas de crise importante, notamment militaire, eh bien on pouvait prendre un seul chef, un dictateur, qui avait lui aussi des garde-fous, c'est-à-dire que il était nommé pour un temps limité, 6 mois maximum normalement. Donc déjà, Sylla avait allongé ce temps-là, et César s'est souvenu de cette formule qu'avait utilisée Sylla pour donc reprendre ce titre de dictateur. Il a tous les pouvoirs du consul, des deux consuls, et il est au-dessus des consuls à ce moment-là. Et donc, encore une fois, il a un second qui va être son maître de cavalerie, mais on n'a pas du tout cette collégialité entre les deux. Donc, il a tous les pouvoirs de l'imperium, tous les pouvoirs sur l'armée en particulier.
1: Et depuis quand est-ce que César s'est fait nommer dictateur à vie ?
3: Alors, d'abord, il a été nommé dictateur pour 10 ans. Et puis, donc, en 45, il devient dictateur perpétuel, donc sans limite de temps. Mais ça n'empêche que le reste des institutions républicaines aient continué à fonctionner. Sous l'Empire, ça continuera aussi. Il y aura un empereur et deux consuls.
4: Brutus, tu es endormi. Réveille-toi, regarde et vois qui tu es. Rome doit-elle appréhender le despotisme d'un seul ? Quoi ? Parle. Shakti. Rétablis nos droits. Oh, Rome, je t'en fais la promesse. Si le rétablissement des droits en est l'issue, Brutus te donnera ce que tu attends.
1: Qu'est-ce qui fait rebasculer Brutus dans une forme d'opposition ? Est-ce que c'est le suicide de Caton ? Est-ce que c'est le fait que César le brocarde dans son triomphe, son quadruple triomphe ? Comment vous expliquez le surgissement d'une nouvelle opposition de Brutus ?
2: Alors, je pense qu'en général, dans la société romaine de cette époque, après Pharsale, on le voit par exemple dans les lettres de Cicéron et notamment dans les relations entre Cicéron et César, les anciens adversaires de César ont été très éprouvés par la guerre civile, par la défaite. Ils ont voulu, dans un premier temps, croire ou au moins ils ont cédé à la clémence dont César faisait preuve à leur égard. Mais petit à petit, ils s'aperçoivent tous que cette clémence est un peu un leurre pour obtenir leur assentiment pacifique, sans leur donner une once de pouvoir et sans aucune intention de rétablir la République dans ses droits. Donc peut-être que comme Cicéron, Brutus a commencé à déchanter et à s'apercevoir que César était véritablement en train de mettre en place un pouvoir personnel. Donc ça, c'est l'aspect politique. Et ensuite, donc Brutus donc est préteur urbain. Et de nombreuses manifestations, donc des graffitis, notamment des graffitis sur son tribunal ou sur la statue du Brutus de 509, hein, celui qui a fondé la République, l'invite à devenir vraiment Brutus, à devenir le défenseur de la République et à se placer à la tête d'un parti opposé à César.
1: Et vous pouvez nous rappeler ce qu'est le préteur urbain ?
2: Le préteur urbain est un juge qui juge les affaires qui divisent les citoyens romains par opposition au préteur pérégrin qui lui juge les différends entre habitants de Rome non citoyens romains.
1: Pascal Montlahut, historien.
5: Brutus a été invectivé, encouragé, à accomplir son rôle de tueur de tyrans par ces textes écrits-là. Donc cela veut dire que ces textes existaient dans des endroits stratégiques, sans doute sur le forum, aux abords du forum. Ils étaient assez nombreux pour être relevés et notés. Alors maintenant, la deuxième question qui se pose, c'est qui les écrivait et qui les comprenait. Alors pour savoir qui les écrivait, c'est assez compliqué. Sans doute qu'il s'agit de gens issus de la plèbe supérieure qui travaillaient en relation avec des aristocrates, qui n'avaient plus en fait le courage ou disons l'opportunité d'attaquer César frontalement et qui du coup envoyaient des petites mains pour graver. Les textes disent la nuit de manière anonyme, pour pas se faire avoir, hein, des textes à l'encontre de César. Mais ces textes-là sont souvent assortis d'images ou sont souvent gravés sur des statues, c'est-à-dire qu'ils fonctionnent souvent par paire avec une image. Donc, pour savoir qui les comprenait, on a deux éléments de réponse. Premièrement, lorsque vous avez un mot relativement court comme « rex », le mot de « roi », au pied de la statue d'un Brutus ou d'un César directement, c'est assez explicite qu'il y a quelque chose qui se joue à cet endroit-là. Et deuxième élément, on touche à ce qu'une historienne qui s'appelle Mireille Corbier a appelé l'alphabétisation pauvre, c'est-à-dire l'idée selon laquelle, dans Rome, la plupart des Romains ne sont peut-être pas alphabétisés au point de pouvoir lire un traité en grec ou en latin directement, mais comprennent certains mots-clés. « Imp » pour « imperator », cos pour consul, par exemple. Et donc, que si vous avez des phrases relativement courtes, or les phrases dont on a souvent la marque, en tout cas dans ce que les textes littéraires nous en disent, parce que les graffitis n'ont pas été conservés pour Romains, eh ben, ce sont des phrases assez courtes, des chansons, des proverbes. Donc des choses qu'on a pu entendre sans forcément savoir les lire.
1: On sait par Cicéron, ce merveilleux polygraphe qui écrit plusieurs lettres par jour, qui parfois nous permet d'apprendre les sentiments et l'évolution des sentiments de quelqu'un presque heure par heure, il y a 2000 ans, ce qui est quand même merveilleux. On sait donc que Servilia était très fâché que son fils divorce de son épouse, très estimée, qui plus est pour se remarier avec sa cousine Germaine, la fille de Caton d'Utique, le principal opposant de César, et donc la fameuse Portia. Qu'est-ce que cette opposition entre Servilia et sa nouvelle belle-fille, Bru, Portia, nous dit de Servilia politiquement, Sara Borello?
6: Effectivement, nel 45...

0: Avanti Cristo, sappiamo da Cicerone.
1: En effet, en 45 avant Jésus-Christ, nous savons par Cicéron que Brutus décida de divorcer de sa première épouse, Claudia, pour épouser Portia, sa cousine, puisqu'elle était la fille de Caton d'Utique, qui était son oncle. Rappelons que Portia était précisément la fille de Caton, qui, l'année précédente, s'était suicidée à Utique, en Afrique du Nord, pour échapper à la clémence de César, afin d'éviter d'avoir à accepter de vivre sous la dictature de César, conformément à ses idéaux politiques fortement républicains. Eh bien, justement, cette même conviction politique, pour autant transposée au féminin, et même cette même conviction philosophique, Portia l'hérita. Portia était en effet extrêmement hostile à toute forme de concentration du pouvoir, telle que celle que César était en train d'opérer à Rome à cette époque. C'est pourquoi le mariage de Brutus avec Portia, et rappelons que dans l'élite romaine, les mariages ont absolument une signification politique, le mariage de Brutus avec Portia, disais-je, signifiait que Brutus voulait d'une certaine manière s'éloigner de César pour se rapprocher des idéaux qui étaient ceux de Caton et hérités par sa fille Portia.
2: Tu as fort hâtivement déserté ma couche, Brutus. Mon cher Seigneur, fais-moi connaître la cause de ton chagrin.
3: Je ne me porte pas très bien, voilà tout.
2: Brutus est homme de sagesse, et s'il avait perdu sa santé, alors il ferait n'importe quoi pour la recouvrer.
3: Je ne fais rien d'autre. Ma douce Portia, retourne te reposer.
4: Quels sont ces jalons, ces ballons d'essai, j'allais dire, ces petits signes, presque lapsus freudien de César, qui montre son chemin ou son glissement vers la monarchie et qui ont vraiment été des chiffons rouges pour les conjurés Stéphanie Villard.
5: Il y a eu plusieurs étapes, plusieurs épisodes qui ont été relatés par les différentes sources. Notamment, il rentrait dans Rome. Tout ça se passe sur les deux dernières années. Hein. C'est à partir du moment où il est dictateur, où il a plus du tout de concurrence, on va dire, qu'il monte dans le symbole du pouvoir. Le pouvoir, il l'a. C'est les symboles qu'il teste. Donc, notamment, il rentrait à cheval dans Rome. Certains l'appellent Rex Roi. D'autres, cette première partie de la foule qui appelle cette royauté, et César, du haut de son cheval, dit « Je m'appelle César, je n'appelle pas Rex », avec un jeu de mots, parce qu'effectivement, c'était aussi un nom, Rex. Donc voilà, là, il a fait ce test en disant « Ne vous inquiétez pas, je reste simplement César ». Deuxième épisode, ça va être celui des Lupercales, donc c'est une fête religieuse en février 44, donc voilà, un mois juste avant sa mort, où Marc-Antoine, qui avait participé à cette fête, monte à la tribune sur le forum et pose un diadème, donc une couronne royale, sur la tête de César qui était sur cette tribune. Là aussi, si on écoute Cicéron quand il relate cet épisode, un gémissement sur tout le forum, voilà, tout le monde est outré, ce qui fait que César repousse cette couronne et l'enlève de sa tête. Donc là, on voit aussi ces tests, ces popularity tests, on va dire, sur la foule du forum. Mais évidemment, tout ceci était fort orchestré, où est-ce qu'il avait trouvé ce diadème, est-ce que c'est une initiative de Marc-Antoine, est-ce que César était au courant ou pas? Vraisemblablement oui, hein. Ce sont ces jalons qui sont observés.
4: Christophe Badel, si je vous dis octobre 45, César a 55 ans, il revient de sa dernière grande bataille, la bataille de Munda, est-ce que c'est le triomphe de trop ?
6: Il est certain que le triomphe, donc en octobre 45, le dernier triomphe de César, a beaucoup choqué les Romains. Parce que selon le droit romain, on ne peut triompher que d'un ennemi extérieur. Bon. Et non pas d'un ennemi vaincu lors de la guerre civile. En août 46, c'est bien une guerre civile qu'il a gagnée. Mais elle était associée à des victoires sur des rois étrangers. Et puis il intègre aussi la victoire sur Vercingétorix. Le cadre de triomphe, c'est aussi Vercingétorix. Et les trois autres, en effet,
4: depuis 6 ans en prison,
6: le roi du Confarnasse, la reine, donc vous avez en effet Arsinoé qui est une sœur de Cléopâtre, et enfin le roi de Numidie, Juba. Donc il a pu maquiller, entre guillemets, mais c'est plus qu'un maquillage, c'est aussi une réalité. Il a pu associer les victoires de guerre civile sur des victoires sur des ennemis extérieurs, sur aussi une extension du territoire romain, qui fait que les Romains n'ont

0: pas été choqué. Mais en octobre 45, en fait, il a simplement remporté une victoire à Munda en Espagne,
1: sanglante,
0: sur les fils de Pompée. Et une victoire extrêmement difficile, où il a failli être vaincu, où il a songé à un moment au suicide pendant la bataille, parce qu'il pensait que c'était perdu. Et donc, une victoire très très mitigée. Et en l'occurrence, il n'a vaincu aucun chef espagnol, aucun roi étranger. C'est même le contraire, il avait dans ses troupes, au contraire, des troupes venant d'Afrique du Nord, hein, numides, qui l'ont aidé, qui l'ont bien aidé à remporter la victoire. Et donc là-dessus, c'est vraiment la victoire sur les fils de Pompée, sur Labienus, hein, donc qui a failli remporter la victoire contre lui et qui finalement après va être exécuté après la défaite. Et donc les Romains sont extrêmement choqués.
2: Cassius, tu veux me parler?
3: Oui, Casca.
4: Dis-nous pourquoi César a l'air si triste. Que se passe-t-il, Casca?
2: Eh bien, on lui a offert une couronne. Il l'a repoussée d'un revers de la main au moment où on lui a tendu. Merci.
4: La foule a crié une seconde fois. Pourquoi?
2: Pour la même raison.
4: Ils ont crié trois fois. Pour quelle raison la troisième?
2: Pour la même raison.
4: On lui a offert trois fois la couronne?
2: Eh oui, vraiment, trois fois. Et trois fois, il l'a repoussée. Chaque fois. Chaque fois, plus mollement. Et par trois fois, mes très honnêtes voisins l'ont acclamé.
4: Qui lui a offert la couronne?
2: Marc-Antoine.
5: Barystros, quel est, selon vous, l'élément déclencheur du meurtre?
6: Difficile à dire, il y en a tellement. Mais enfin, s'il fallait ne retenir qu'un moment, je choisirais la fête des Lupercales, près d'un mois avant sa mort, le 14 février. Mais il y a plusieurs éléments. D'abord, César devient dictateur à vie, ce qui choque profondément les Romains. Il est aussi question que son fils présumé avec Cléopâtre, Césarion, devienne roi d'Égypte. Et Cléopâtre elle-même se trouve à Rome, juste de l'autre côté du Tibre, dans la villa de César. Tout cela donne aux Romains l'impression que l'ordre du monde est en train de se détraquer, que César est incontrôlable et qu'il va détruire la République.
1: Et pour revenir à César, donc à ce moment-là, disons mars 44, où est-ce qu'il en est, à votre avis, dans sa psychologie? Il veut devenir roi?
7: Un modèle monarchique, il y pensait. Alors lequel, ça n'est pas évident. Ce qu'il faut garder en tête, c'est qu'il n'y a pas qu'à Rome qui a eu des rois, évidemment. Les pouvoirs des royaumes hellénistiques, issus de la conquête d'Alexandre le Grand, ce sont des basileis, ce sont des rois aussi. Et voilà, Cléopâtre, elle est reine. Voilà. Et donc ce sont des modèles de pouvoir monarchiques qui sont extrêmement importants dans tout le bassin méditerranéen, même si Rome a envahi la plupart des royaumes hellénistiques. Mais effectivement, ce modèle du roi hellénistique, plutôt que du roi, du vieux roi archaïque de Rome, c'est ça qu'il avait en tête.
8: Alors, est-ce que César a voulu être roi? À vrai dire, on n'en sait rien, et le risque était très grand. Le fait qu'il ait été nommé dictateur à vie la veille de cette affaire des Lupercales était déjà une transformation fondamentale de la République, et pour moi, la première étape qui va mener au complot des Ides de Mars. C'est-à-dire qu'à partir de ce moment-là, il n'y a plus vraiment de république, en tout cas il n'y a plus d'élections libres. César va pouvoir décider de qui sera magistrat et cela bloque l'horizon pour tous les autres hommes politiques qui cherchent à faire carrière et qui ont été toute leur vie conditionnés à faire cette carrière.
1: Et pour ce qui est de Brutus lui-même, de Marcus Junius Brutus, le fils putatif, selon vous, est-ce que il a toujours été finalement dans l'opposition et il a joué l'hypocrisie pour rentrer dans le rang après Pharsale et pendant la période où il est gouverneur de Cisalpine, ou est-ce que vous pensez qu'il a rallié César à un moment et que c'est la mort par exemple de Caton, les blagues contre Caton lors du triomphe, puis son propre mariage avec Portia, qui l'a fait basculer dans le camp de la conjuration?
6: My guess would be that
9: je dirais qu'après Pharsale, Brutus s'accommode de la situation et rejoint le camp de César. Mais comme vous dites, la mort de Caton, la campagne de propagande de César contre Caton, son propre mariage avec Portia, la fille de Caton, puis les fautes de César pendant l'hiver 45-44 font basculer Brutus dans la conspiration.
3: sides and join the conspiracy.
9: It also didn't hurt. Faut pas sous-estimer non plus la flatterie. Cassius et d'autres ne cessent de lui rappeler ses ancêtres, ses modèles familiaux. Ça joue sur lui. Et puis il y a ce joker, sa relation à César et la relation de sa mère à César. Tout ça est compliqué.
3: It's complicated.
9: Brutus est aussi un homme qui a déjà changé de camp. Il a soutenu Pompée, puis s'est rallié à César. Et une fois qu'on a trahi, on peut recommencer. Psychologiquement, ce n'est pas difficile à comprendre.
5: Il ne reste que quelques heures à César pour discerner le vrai du faux et qui le déteste ou qui l'aime. C'est l'épisode 6, la nuit du doute.
10: Plutarque, encore lui, raconte que Cléopâtre, chassée du palais d'Alexandrie, trouva une ruse pour y revenir rencontrer César. Elle ne prit avec elle que son ami Apollodore de Sicile et emprunta une petite barque qui arriva de nuit au palais par une voie détournée. Comme elle ne pouvait y entrer sans être reconnue, elle eut recours à la ruse suivante. Elle s'enveloppa dans un paquet de hardes, ou un tapis, dit-on, qu'Apollodore lia avec une courroie, et qu'il fit entrer dans la chambre même de César. Cette ruse de Cléopâtre fut le premier appât auquel César fut pris. Il en conçut une idée favorable dans son esprit, et il fut vaincu ensuite par sa douceur et par les grâces de sa conversation.
5: Christophe Badel, si je vous dis mi-octobre 48 à Alexandrie, César est dans sa chambre de son palais sur le Nil. Un esclave arrive avec un tapis ou un sac de linge. En quoi est-ce que c'est une date essentielle dans la vie de César ?
0: Il est certain que César, qui est arrivé en Égypte en poursuivant Pompée, qui a trouvé un Pompée mort parce que le roi d'Égypte l'a fait exécuter, se retrouve aussi embringué dans une querelle de famille, entre un frère et une sœur, qui sont mariés par ailleurs. Et en l'occurrence, le frère Ptolémée, qui est celui qui a accueilli César, est sorti provisoirement vainqueur de cette guerre civile, donc occupe Alexandrie, la capitale, et sa sœur Cléopâtre est obligée de s'enfuir dans le désert parce qu'elle est vaincue provisoirement. Et il se trouve que dans, alors les sources littéraires, en effet, donnent des versions différentes. On parle souvent d'un tapis qu'on vient offrir à César. Et quand l'esclave déroule le tapis, Cléopâtre se trouve dans le tapis. Donc Cléopâtre...
5: Plus ou moins nu.
0: Je ne sais pas si les textes donnent des détails sur son habillement. Mais toujours est-il que Cléopâtre voit qu'elle peut jouer la carte de César pour essayer de revenir dans le combat politique à Alexandrie et se concilier César et en faire son allié contre son frère Ptolémée. Et donc, elle trouve ce moyen pour l'approcher.
5: Audrey Heller, vous êtes égyptologue à l'université de Genève. Vous êtes penché sur la question de Cléopâtre et de la datation de la naissance de son fils Césarion. Est-ce que vous pouvez nous rappeler un peu qui est Cléopâtre VII d'un point de vue historique ? Quelle est sa place dans la dynastie Lagide et dans l'histoire politique de l'Égypte ?
7: Alors Cléopâtre VII, d'un point de vue historique, en fait, elle s'insère dans cette dynastie des Lagides qui règne sur l'Égypte depuis à peu près 300 ans à ce moment-là, donc qui ont pris le pouvoir à la suite de la mort d'Alexandre le Grand. Donc Cléopâtre, quand elle monte sur le trône d'Égypte en 51 avant Jésus-Christ, elle a seulement 18 ans, mais elle n'est pas seule en fait. Elle règne avec son frère Ptolémée XIII, qui est son époux aussi, qui a à peine 10 ans à ce moment-là. C'est une période plutôt compliquée pour l'Égypte. Vous avez un certain nombre d'ingérences romaines depuis plusieurs décennies, aussi un certain nombre de conflits dynastiques importants avec les assassinats qui se multiplient au sein de cette famille, de ces fameux Lagides. Donc on peut dire que Cléopâtre VII, elle va grandir dans une cour royale où les intrigues et la violence faisaient partie quasiment du quotidien. Elle va aussi hériter de la dette de son père envers les Romains, puisque lui-même avait promis une somme énorme à ses protecteurs afin de regagner son trône. Donc on peut dire que au moment où elle devient reine d'Égypte avec son frère, Ptolémée XIII, eh bien l'Égypte est dans une position plutôt précaire, que ce soit économiquement ou politiquement parlant.
11: Pour atteindre ses objectifs, Cléopâtre n'hésite pas à employer la torture, le poison, et même ses raffinements amoureux qui sont, paraît-il, innombrables. Ses amants se classent plus facilement par des numéros que par des noms, car on dit qu'elle les choisit, à la façon d'un homme, plutôt que d'attendre qu'on la choisisse selon l'usage féminin.
1: Est-ce que Cléopâtre était cette fameuse beauté que certains ont décrite, certains ont fantasmée?
7: Alors, sur la question du physique de Cléopâtre, et on peut se demander si c'était vraiment une femme fatale, on a certains indices, mais plutôt rares. En fait, l'image que l'on a d'elle actuellement découle d'une longue construction qui commence d'ailleurs dès l'Antiquité avec certains auteurs classiques, mais c'est repris aussi, par exemple, dans Shakespeare également, mais aussi dans tous les peintres, sculpteurs entre le XVIe et le début du XXe siècle, qui vont ne cesser, en fait, de la représenter sous des traits plutôt séduisants. Tout ça pour finir, d'ailleurs, dans l'aboutissement, on va dire, un peu final de notre époque avec certains films qui la représentent en choisissant, on va dire, des actrices plutôt belles, quelles que ce soit Elizabeth Taylor ou encore Monica Bellucci pour certains des exemples. Mais en réalité, on ne connaît pas grand-chose de son physique puisque les rares représentations que l'on a d'elle, que ce soit de style grec ou de style égyptien, sont plutôt standardisées, idéalisées et donc assez loin de la réalité. Un auteur ancien, Plutarque, nous dira que sa beauté n'était pas incomparable, mais en même temps, elle a quand même réussi à séduire deux des hommes les plus puissants de son époque, Jules César et Marc-Antoine. Donc on sait d'un certain côté qu'elle avait reçu une excellente éducation, qu'elle était très cultivée, qu'elle devait être aussi dotée d'une intelligence supérieure à la moyenne. Et on nous dit d'ailleurs, elle parlait aussi cette langue. Donc on a l'impression que c'est surtout son charme, sa conversation qui semble avoir joué un rôle important dans son succès auprès de ces deux hommes. Elle avait un certain magnétisme et qu'on va dire que ses capacités intellectuelles attiraient aussi les gens autour d'elle.
0: Alors, est-ce qu'il y a coup de foudre sur le moment plus tard que les s'entendre, vous aurez en effet toute une sorte de légende amoureuse qui va faire de Cléopâtre et de César une sorte de couple des amants célèbres.
1: Il a 20 ans, il en a 52.
0: Oui, bon, mais ça à Rome, c'est pas très important. Hein. Les hommes à Rome sont souvent plus âgés que leurs épouses déjà, hein, donc souvent 15 ans, 20 ans de plus. Bon, et il est certain qu'il y a une alliance politique qui se noue, mais aussi bien sûr une affaire amoureuse. Et de fait, quand Ptolémée vient saluer César, il a une désagréable surprise de voir sa sœur Cléopâtre qui pensait très loin, assise aux côtés de César. Et César lui demandant de se réconcilier avec elle et à nouveau de partager le pouvoir avec elle. Et c'est vrai qu'on peut se demander, alors c'est là où la lecture amoureuse peut se défendre, quel est l'intérêt de César de prendre le parti de Cléopâtre ? En fait, en prenant le parti de Cléopâtre, il met encore plus son pied dans ses querelles successorales, alors qu'il pourrait très bien, après tout, en rester éloigné, en disant « qui se débrouille ?» On voit bien l'intérêt de Cléopâtre. L'intérêt de César est moins évident, sinon que l'Égypte est un pays qui est vassal de Rome et que Rome a comme responsabilité l'arbitrage des querelles égyptiennes.
11: Faites silence pour Caius Julius César, consul du Sénat du peuple de Rome. Que tous se lèvent.
12: Qu'on mette sur les tablettes ce qui sera dit, car c'est le jugement et le décret du Sénat et du peuple de Rome.
13: Il ne s'agit pas de jugement. Et le décret n'est pas de Rome, mais de Cléopâtre. Elle t'a menti, César! Elle et ses esclaves t'ont menti.
7: Alors on sait qu'ils deviennent amants pendant cette période de rencontre, on va dire, Alexandrie, qu'ils vont même effectuer une croisière sur le Nil avant le départ de Jules César. C'est un épisode qui n'est pas seulement romantique. En fait, le général venait évaluer les richesses d'un pays qui était fortement convoité par Rome. Et bien sûr que c'est impossible de connaître les sentiments qui animent ces deux figures légendaires. On connaît aussi la réputation d'homme à femme de Jules César, mais on peut en tout cas douter du fait que, en effet, il y a bien eu quelque chose entre ces deux-là, d'autant plus que, de point de vue de sa vie amoureuse, Cléopâtre jusque-là avait dû épouser d'abord son premier frère, elle épousera ensuite le second, avec lesquels elle avait des relations plutôt détestables.
11: En regard de quoi, le Sénat confère à César les rangs, privilèges et titres de dictateur de Rome à vie.
14: Dictateur à vie ? Ainsi donc, le voici enfin maître de Rome. Apollodore, que tout le monde soit sur le pied de guerre. Les navires, les serviteurs...
15: Nous sommes prêts depuis longtemps, Majesté.
14: Désormais, plus rien ne l'empêche de nous faire venir. Nous pourrons assister à son couronnement ainsi qu'il assista au mien.
11: Mais, Majesté...
14: Trois longues années gâchées en vain. Pour quelle raison le Sénat a-t-il mis aussi longtemps à reconnaître ce que le monde entier savait d'ores et déjà, que César était le maître de Rome?
0: Sa liaison avec la reine Cléopâtre permet de renforcer l'emprise de Rome sur le royaume. Et de fait, ensuite, quand César va regagner Rome, il va prendre Cléopâtre avec lui. Et on peut se demander...
1: C'est un otage, c'est une histoire d'amour,
0: Se demander, est-ce que c'est parce qu'il ne peut pas se séparer d'elle, ou est-ce que c'est une façon, justement, de la prendre en otage? S'il avait aimé tant que ça, il pouvait la laisser gouverner le royaume. On peut estimer qu'il préfère l'avoir en otage à Rome, et que vous avez un Romain qui va gouverner l'Égypte à sa place, vous voyez. Et l'interprétation amoureuse peut se, en quelque sorte, défendre, mais avec des nuances.
1: À Rome, on voit quand même que Cléopâtre fait face à une forte hostilité, même une forme peut-être de xénophobie. Comment vous l'analysez, Audrey Heller, vous qui êtes égyptologue, et en particulier, comment est-ce que vous comprenez ces lampes à huile où on voit Cléopâtre en train de forniquer avec un crocodile? Ça veut dire quoi pour vous tout ça?
7: Alors en effet, quelle était la perception de Cléopâtre à Rome? On voit que c'est une perception qui est extrêmement hostile vis-à-vis de la reine. Il y a en effet ces fameuses petites lampes à huile qui ont été retrouvées en plusieurs exemplaires où l'on voit la reine en train de forniquer avec un crocodile. Le crocodile étant le symbole de l'Égypte à ce moment-là. Et il y a une petite légende en latin, Regina Meretrix, donc la reine prostituée, puisque on avait tendance à cette époque-là à considérer, on va dire, notamment aussi par la suite, encore après le décès de Cléopâtre et toute cette propagande augustéenne à l'encontre de la reine, eh bien, elle a considéré comme la putain de Jules César, et puis avoir été celle qui a mis en péril aussi la République, et on la voyait de toute façon comme une femme qui avait un rôle beaucoup trop important pour cette époque par rapport à l'image que devait avoir la brave matrone romaine, qui devait rester pudique, modeste et si possible la plus silencieuse possible. Et là, on était face à une femme qui traitait politiquement d'égal à égal avec les hommes, qui était ambitieuse. Donc on peut dire qu'elle va souffrir de ce sexisme, de cette xénophobie aussi fréquemment, et d'une image relativement déplorable qu'on va ensuite lui adosser en permanence dans les récits des auteurs classiques par la suite, même pendant des siècles et des siècles.
15: Crois-tu que je serais parti sans prendre congé de mon fils et de toi?
16: Nous pensions, ton fils et moi, que si nous venions à toi, nous aurions quelques instants de plus.
15: Tâche de toujours t'en souvenir, mon fils. Ce que tu ne veux pas lâcher, personne ne te le prendra. Sois sage, petit César.
1: À votre avis, Audrey Heller, vous qui avez étudié de très près la question, quand est-ce qu'est né Césarion, le fils de Cléopâtre et très probablement de César?
7: On a beaucoup dit pendant des années qu'il était né en 47 avant Jésus-Christ, donc qu'il serait né peu après la première rencontre de Cléopâtre et de Jules César. En réexaminant les sources, et notamment les sources classiques, mais des sources aussi numismatiques, on se rend compte que potentiellement, pas grand-chose nous pousse vraiment vers cette 47 avant Jésus-Christ, mais bien plutôt aux alentours du printemps 44 avant Jésus-Christ, c'est-à-dire un tout petit peu après l'assassinat de Jules César. On a des auteurs classiques qui évoquent de manière plus ou moins directe cet épisode. Le problème, c'est que beaucoup ne sont pas contemporains des faits rapportés. Il y a souvent des contradictions dans le récit, notamment du point de vue de la chronologie des faits. Mais un témoignage particulièrement intéressant provient de Cicéron, qui lui est contemporain des événements. Il va écrire des lettres et à plusieurs reprises, en fait, il va faire mention de la souveraine pendant le printemps 44 et va formuler des allusions à une naissance. Et puis, on peut ajouter à ça une série de monnaies qui a été frappée à Chypre, vraisemblablement en 44 avant Jésus-Christ, au moment où l'Agide, en tout cas Cléopâtre VII, reprend le contrôle de cette île. Et dans cette représentation, sur l'une des représentations, l'une des faces de la monnaie, eh bien, qu'est-ce qu'on voit? On voit la souveraine qui tient un enfant dans ses bras, un nourrisson. Et en fait, on se rend bien compte que c'est vraisemblablement Césarion, et qu'à ce moment-là, si elle le présente, c'est qu'elle imagine que il règne avec elle, et donc ça veut dire qu'elle n'a plus d'époux à ses côtés. Donc ni Ptolémée XIII, ni Ptolémée XIV. Et puis il y a un autre argument encore que l'on peut évoquer, c'est que en 30 avant Jésus-Christ, Césarion va célébrer une cérémonie particulière qu'on appelait l'éphébie. C'est une cérémonie qui était pratiquée pour les jeunes garçons lorsqu'ils atteignaient l'âge de 14 ans. C'était une cérémonie qui allait les amener dans un âge plus adulte, vers une formation aussi militaire. Et bien si on compte 30 avant Jésus-Christ et qu'on recule de 14 ans, et bien on tombe en 44 et non pas en 47. Il y a un dernier argument peut-être aussi, c'est que les

sources classiques sont tout à fait muettes sur un séjour potentiel de Césarion entre 46 et 44 avant Jésus-Christ à Rome. On voit mal sa mère l'avoir abandonné pendant 2 ans en Égypte, donc elle l'aurait pris avec s'il était déjà là. Et dans ce cas-là, on voit mal le fait que ceci ait pu passer inaperçu, d'autant plus à une époque où on ne cessait de chercher des ennuis à Cléopâtre et où on aurait adoré avoir ce genre de ragots à diffuser un peu plus loin.

0: parle de, même si c'est un anachronisme, de César comme d'une certaine constance, disons d'une vision de gauche de la politique, il y a un autre aspect, tout aussi anachronique mais tout aussi intéressant, de César qui est son ouverture à l'étranger. Par rapport aux optimates qui sont, comme on dit, conservateurs, voire réactionnaires, mais aussi gentiment xénophobes. César, lui, veut élargir ce peuple. Qu'est-ce que vous pensez de cette ouverture, ethnique en termes contemporains? Alors, vous, Cyril Courrier, spécialiste.
1: Je la dirais pas. Je dirais pas qu'il s'agisse d'une ouverture ethnique, mais je dirais pas que c'est faux pour autant de le présenter comme ça. Le premier point, c'est que César, c'est un impérator, un général. Les impératores, à la fin de la République, se sont taillés de larges clientèles en attribuant, en octroyant la citoyenneté à des peuples qui ne l'avaient pas. Pompée a fait ça, Licinius a fait ça, César
0: en
1: a fait
0: Espagne,
1: ça. En Espagne, en Gaule, en Italie, en Italie du Nord, partout où ils passaient, où ils conquéraient. Donc ça leur faisait autant ensuite de citoyens pour venir voter, ou de soutien.
0: Même à Jérusalem, puisque Antipater...
1: Absolument. Donc de ce point de vue-là, César... Ça traduit pas une volonté d'être ouvert à l'autre, mais plutôt un comportement qui était typique des grands généraux à la fin de la République. En revanche, ça n'empêche pas que César était ouvert à l'autre. Par exemple, il donne à un moment, il finance des représentations théâtrales dans l'espace urbain, et il fait en sorte que ces représentations soient diffusées dans les quartiers. Et mieux que ça encore, il les fait diffuser dans toutes les langues. Pour que la population cosmopolite de Rome puisse suivre des pièces de théâtre qui n'étaient pas forcément, parce qu'ils ne maîtrisaient pas forcément le latin, qu'ils ne pouvaient pas tout comprendre. Donc ça traduit pour le coup une vraie ouverture à l'autre.
2: Ah, oh, secours, il tue César, il tue César, on massacre César, on l'assassine César.
3: Où sont les serviteurs? Où sont-ils?
4: Seigneur,
3: demande au prêtre d'offrir un sacrifice et viens me dire si les présages sont fastes.
4: J'y vais, monseigneur.
0: Nous sommes ici sur des blocs de marbre jetés un peu au hasard sur le sol avec des bases de murs en briques. Et ce n'est autre que le Domus Publica, la maison de César, juste à droite de la Via Sacra, la voie sacrée de Rome. C'est ici donc que César serait revenu dormir chez lui après le dîner chez Lépide dans la nuit du 14 mars. Professeur Luca Fezzi, vous êtes l'un des principaux biographes de César en Italie. Qu'est-ce que vous pensez de ces rêves que fait César dans la nuit du 14 au 15 mars? Que fait César et que fait aussi d'ailleurs sa femme Calburnia?
5: Allora, questi due sogni appunto, no? Quello di Cesare e quello di...
6: Il y a deux rêves moglie. Justement, et celui Cesare, de César
5: certo
6: et celui de son épouse.
5: Giove, no?
6: Et César, à un certain moment, rêve de rejoindre Jupiter.
5: Sogna, appunto, una,
6: et l'épouse rêve d'un dommage important dans le toit de la maison.
5: Della casa, quindi, diciamo,
6: disons que les deux rêves sont des présages de ruines, de mort pour César naturellement, mais aussi d'élévation. Mais à mon avis, ce sont des rêves qui sont récurrents, dans le sens où ce pourraient être les rêves d'une personne qui se sentait menacée, en danger. Ce pourraient être des rêves récurrents, c'est clair. Ou bien, c'est une invention, une création des biographes pour expliquer l'ensemble ensuite. Surtout, nous avons de nouveau chez Plutarque cet élément, l'idée qu'il y aurait un destin qui donne des signaux que l'homme ne comprend souvent pas.

0: Ni le ciel ni la terre n'ont été en paix cette nuit. À trois reprises, Calpurnia, dans son sommeil, s'est écrié « Aidez-moi, des hommes assassinent César !» Y a-t-il là quelqu'un ?
1: Monseigneur.
0: Va, commande aux prêtres d'offrir un sacrifice. Et reviens m'apprendre quel succès ils en augurent.
1: Oui, monseigneur.
2: Et toujours sur la question du rêve, donc dans sa dernière nuit sur Terre, donc entre le 14 et le 15 mars, après ce dîner chez Lépide, quand César rentre chez lui, lui-même a un rêve où il rejoint Jupiter, le roi des dieux. Comment vous interprétez ce rêve, Christine Dalbon ?
3: À force d'être l'agent de massacre collectif, d'assassinat, de génocide, on pourrait dire, il était quand même très très proche de cette dimension de la mort. Donc, qu'elle se retourne contre lui, ça n'est pas très étonnant. Pourquoi commettons ces choses-là si ça n'est pas en lien étroit avec sa propre mort ?
2: Juste avant d'arriver à l'assassinat, comment est-ce que vous comprenez cette longue liste des présages ?
4: Ce qui est intéressant dans la construction, c'est quels sont les signes et qu'est-ce qui va être associé effectivement à cette mort et comment du coup on peut comprendre aussi la façon dont cet épisode a été vécu par les Romains. Par exemple, il y a un prodige avec les chevaux du Rubicon. César ayant passé le Rubicon en 49 avant notre ère, c'était le début de la guerre civile contre Pompée. Il avait libéré, à l'issue de cet épisode, libéré ses chevaux, les chevaux qui avaient fait partie de cette marche sur Rome, et il les avait consacrés aux dieux qui étaient dans le fleuve du Rubicon, qui étaient associés au fleuve du Rubicon. Ces chevaux, au moment de la mort de César, se sont mis à se laisser dépérir, à pleurer. Des chevaux qui pleurent, c'est assez rare, effectivement. Voilà. Donc, évidemment, ce qui est intéressant, c'est que ça permet de boucler la boucle. Donc, ça a commencé au Rubicon, ça finit aux îles de Mars. Vous voyez, on a comme ça des scénarios qui font sens pour la manière dont les Romains ont interprété la chose. Ce qu'on peut mettre en parallèle, c'est son mépris des signes par ailleurs dans le reste de sa carrière avant. Hein. Oui. Là aussi, c'est Suétone qui dit, mais de toute façon, lui, il prenait pas tellement, il écoutait pas tellement les signes. Et en général, il a eu raison, à part pour les derniers. Mais globalement, quand il tombe en arrivant en Afrique et qu'il retourne le signe en disant « c'est pas du tout un mauvais signe que je sois tombé, c'est au contraire, j'embrasse la terre parce que je vais posséder », effectivement. Donc il avait tout à fait tendance à retourner les signes dans le sens qui l'intéressait, jusqu'au dernier, où là, effectivement, c'était les bons, s'ils ont existé.
5: Que prétends-tu, César ? Est-ce que tu songes à sortir ? Tu te dois de rester toute la journée ici.
0: César se doit de sortir. Les choses qui m'ont menacé ne l'ont fait que par derrière. Lorsqu'elles verront le visage de César, elles s'évanouiront.
5: César, je n'ai jamais prêté attention aux présages. Mais aujourd'hui, il m'effraie.
6: I think that in the ancient world, when someone had such...
7: Je pense que dans le monde antique, lorsqu'un homme connaît des succès extraordinaires comme César ou Alexandre, il finit par croire à sa propre propagande. Il se persuade que la fortune est avec lui, que les dieux sont de son côté. Cela lui donne un sentiment d'invulnérabilité. On sait aussi, bien sûr, que César était malade, peut-être épileptique ou atteint de petites attaques cérébrales que ses contemporains interprétaient comme des faiblesses physiques ou mentales. Peut-être cela altérait-il son jugement. Mais on n'a pas besoin de s'en remettre à cette hypothèse. Et il y a déjà bien assez d'éléments dans sa psychologie pour expliquer qu'il ait pris un risque aussi insensé que d'aller au Sénat ce jour-là pour les Ides de Mars.
4: Qu'il y ait une forme, alors sinon de fatalisme, du moins d'acceptation du fait que il jouait au quotidien le tout pour le tout, on va dire, c'est vraisemblable. Il aurait dit qu'il préférait mourir une fois que de vivre constamment dans la terre.

0: de licencier sa garde espagnole, donc de ne plus avoir de véritable protection, et puis tous les signes annonciateurs que César ignore, que tous ces éléments sont une façon d'insister sur le fait qu'on ne peut pas échapper à son destin. Et quand on lit les principaux auteurs sur le sujet, donc on voit bien que pour eux, César est quelqu'un qui est devenu passif. Il y a un renversement qui est extrêmement intéressant. Que César, qui est montré par ses grands biographes, Suétone et Plutarque, par des auteurs du deuxième siècle comme Appien, Dion Cassius, quelqu'un qui est l'énergie même, le dynamisme, dans les derniers mois de sa vie, c'est quelqu'un qui se laisse manipuler par le destin, mais aussi par les autres hommes. C'est-à-dire que on a l'impression que les honneurs qu'on lui rend, il ne les veut pas spécialement. Ce sont ses ennemis qui lui donnent pour encore plus le discréditer. Et donc, il est aboulique, il est apathique. Il se laisse porter, il sait en fait qu'il a tort de le faire, il sait que ces gens-là veulent sa mort, mais il n'a plus aucune réaction.
1: C'était Jules César, un rendez-vous avec la mort. Merci à Christine Dalbon, Romain Millot, Christophe Badel, Barry Strauss, Sarah Borello, Martine Bretin-Chabrol, Stéphanie Willer, Audrey Heller, Cyril Courrier, Luca Fezzi, et Pascal Monlahuc. Extrait de Cléopâtre, réalisé par Joseph Mankiewicz, et Jules César de Stuart Burge. Texte de Plutarque, lu par Olivier Balazuc. Avec les voix d'Arnaud Carbonnier, Anne de Peufillou et Thierry Beauchamp. Prise de son studio, Pierrick Charles, Jason Taous et Éric Boisset. Coordination, Christine Bernard. Conseiller éditorial Emmanuel Laurentin. Un documentaire d'Alfred de Montesquieu, réalisé par François Teste. 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
5: Qu'est-ce que les Lumières? C'est notre série de cette semaine. Aujourd'hui, nous évoquons les Lumières écossaises, leurs spécificités, leur manière de réfléchir aux émotions individuelles et à ce qui peut créer un sens commun. L'Écosse a été unie à l'Angleterre en 1707, mais elle a gardé les spécificités. Des traces de sa propre réforme protestante sous l'impulsion de John Knox au XVIe siècle, figure importante du presbytérianisme écossais, un système juridique ayant un lien au droit romain plus net que l'Angleterre, et puis des universités pleines de vitalité et d'originalité, avec des chaires spécialisées et une curiosité portant sur tout ce qui crée du lien social. À certains égards, les Lumières écossaises, dans le sillage du penseur Francis Hutcheson et battant son plein avec les figures de David Hume, de Adam Ferguson, de Adam Smith ou encore de Thomas Reed et de Lord Kaimes, préfigurent la démarche de la sociologie et de la sociologie américaine en particulier au XXe siècle, si attentive aux interactions entre les individus et aux émotions qu'elles abritent. Qu'est-ce qui nous unit? Qu'est-ce qui nous permet de créer une société civile, expression qui de fait se développe au XVIIIe siècle? Est-ce une affaire de passion ou de raison ou des deux à la fois? Les philosophes écossais réfléchissent à tout cela

0: à ce mélange d'intérêts communs, de sentiments de sympathie, de sens du devoir et, vous le verrez, d'autres ingrédients encore. Ils sont loin d'être d'accord entre eux, mais tous, à l'époque des Lumières, essaient de penser la société indépendamment de l'État, autrement dit à distance des philosophies du contrat social qui, au même moment, triomphent ailleurs en Europe. C'est une de leurs spécificités. Bonjour Claire Etchegaray.
1: Bonjour Géraldine.
0: Je prononce bien comme ça ?
1: C'est parfait.
0: Vous êtes maîtresse de conférence à l'Université Paris-Nanterre, spécialiste de philosophie britannique. Et bonjour Claude Gauthier.
2: Bonjour.
0: Vous êtes professeur de philosophie à l'École normale supérieure de Lyon, spécialiste de philosophie politique et de l'empirisme britannique moderne. Tout cela passe assurément par l'Écosse du XVIIIe siècle. Les références de vos travaux, qui sont nombreux, sont précisées pour tous les deux sur le site de notre émission. Alors revenons pour commencer à cette expression « lumières écossaises ». Claire Etchegaray, historiquement, l'Écosse a-t-elle une vitalité particulière au XVIIIe siècle, peut-être même de nature économique ? Y a-t-il des conditions matérielles, dirait un marxiste doux, juste pour le introduire cette dimension qui sont les conditions de la pensée, y a-t-il des conditions matérielles différentes qui expliquent la spécificité de la pensée des Écossais ?
1: Oui, alors merci pour cette question. C'est vrai que l'étiquette Lumières écossaises invite à interroger immédiatement l'homogénéité et éventuellement le caractère un peu imperméable, un peu fermé sur lui-même de ce mouvement. En fait, ce n'est absolument pas le cas. Hein. Donc c'est un mouvement à l'intérieur qui est très divers. Et effectivement, l'unité en fait de ces différents penseurs que vous avez cités tout à l'heure, tient au fait, d'une part, que souvent, alors Hume était excepté, on y reviendra.
0: On fera droit à son exceptionnalité, je vous promets.
1: Souvent, ils enseignent dans les universités écossaises, et donc effectivement, il y a des conditions, en fait, institutionnelles. Il faut bien comprendre que dans les universités écossaises, et c'est la différence avec ce qui se passe au XVIIe siècle, qui est dans les universités écossaises au XVIIe siècle, on a encore beaucoup de scolastiques. À partir de 1690, Descartes, Locke, Newton et les œuvres de philosophie expérimentale pénètrent dans les universités écossaises. On a même des travaux, des dissertations, c'est assez documenté, dès 1719-1720 sur Berkeley, sur Shrewsbury. Et donc, finalement, avec l'arrivée en particulier de Hutcheson, cet Irlandais, peut-être le plus écossais des Irlandais ou le plus irlandais des Écossais, cet Irlandais qui arrive à la chaire de philosophie morale de Glasgow en 1729, effectivement, donne le coup d'envoi, en fait, d'un projet de philosophie de l'homme qui soit fondé sur la philosophie expérimentale et en même temps qui fasse droit aux facultés humaines en tant qu'elles sont des faits de la constitution naturelle. C'est ça vraiment ce qui fait la spécificité de ces penseurs, c'est-à-dire ils appliquent la méthode expérimentale, donc ça, ils font attention, ils prêtent attention à nos expériences de jugement, de passion, etc. Mais ils essayent de les expliquer en reconduisant nos facultés à des faits de notre constitution naturelle. Donc ça, c'est ce qui fait l'unité. Et cette unité, effectivement, elle passe mais à part des expériences, donc partagées. C'est pour ça que j'aime bien employer le terme de constellation, un petit peu comme le faisait Dieter Heinrich. Il y a effectivement un climat qui fait que, en fait, ce sont des expériences de vie ordinaire pour une noblesse, disons, modeste ou une haute bourgeoisie de l'Écosse du XVIIIe siècle. Donc, ce sont ces expériences-là qu'il mobilise, mais effectivement, de manière très différente pour chacun d'eux, et on va y revenir, parfois de manière même très conflictuelle, hein, puisque ils vont discuter pour terminer sur ces points-là, du scepticisme et de la possibilité d'une science, du rôle du plaisir et du déplaisir dans nos appréciations sociales et nos appréciations morales, de ce qui fait le sentiment d'obligation, de ce qui fait la puissance d'une nation ou d'un État. Sur tous ces points-là, il n'y a pas de consensus, en fait. Et donc, on a, donc, du point de vue de l'homogénéité, quelque chose qui est sans doute beaucoup plus divers que ce que l'étiquette pourrait le laisser supposer, et du point de vue du rapport aux autres, à l'extérieur de l'Écosse, là encore, il y a une plus grande porosité qu'on ne pourrait l'imaginer. J'ai parlé de Hutchison. De l'autre côté, à la fin, évidemment, par exemple, si on passe à William Hamilton, il y aura des liens avec l'Allemagne, des liens avec la France qui seront constitutifs de ce mouvement.
0: Claude Gauthier, vous êtes spécialiste de philosophie politique. Toutes les lumières européenne parle de politique. La question de comment vivre ensemble, quel est notre avenir, un progrès est-il possible, une émancipation. Nous avons dans cette série évoqué dès le premier épisode le texte de Kant qui dit qu'il y a un mouvement global des Lumières qui exprimerait un désir de s'exprimer, clé d'ailleurs d'une réforme de la pensée. Hein. C'est en s'exprimant publiquement qu'on apprendra, en faisant un usage public de la raison, qu'on apprendra à penser notre condition, notre présent, à penser par nous-mêmes. En quoi, plutôt, y a-t-il une spécificité des Écossais ? Serait-ce le fait qu'ils ont un sens de l'ordinaire, de la vie ordinaire, qui la vie de tous les jours, qui les occuperait davantage que les autres lumières, les objets du quotidien, les petits sentiments, le rapport à son vent, le rapport à son voisin ? Est-ce que c'est ça qui fait leur spécificité ? Ou bien, finalement, c'est plus complexe ?
2: Merci pour cette question. Je voudrais rebondir justement pour répondre à votre question sur ce que disait Claire. Il y a effectivement un point de ressemblance qui, sans doute, peut être trouvé du côté de la délimitation d'une nouvelle anthropologie de la nature humaine, malgré les distinctions et les différences qu'on peut faire quand on utilise une focale un peu plus fine. Mais il me semble quand même qu'il ne faut pas oublier un arrière-plan très important qui est celui, comme vous l'avez évoqué, de l'état d'union de l'Écosse avec l'Angleterre, qui définit malgré tout un champ ou un arrière-plan historique et politique extrêmement important. À ce point que il y a quand même une école qui se constitue dans cette période des Lumières, qu'on a appelée d'ailleurs l'école historique écossaise, où on retrouve des auteurs très importants pour les Lumières écossaises. Je pense à Smith, je pense à Hume aussi, qui est aussi un historien et pas simplement un philosophe. Et cette préoccupation, elle marque, me semble-t-il, un signe distinctif très important, qui est celui de comprendre de quelle manière les transformations économiques, les transformations juridiques, les transformations en termes de coutumes qui caractérisent aussi l'Écosse de cette période ou de celle qui précède, influencent ou impactent en quelque sorte la manière de poser la question des libertés individuelles, de l'appartenance à la société, etc., etc. Donc je pense que ce qui est intéressant dans tout ça, c'est qu'au fond, il y a à la fois élaboration progressive d'une anthropologie, je renvoie à ce que vient de dire Claire, mais il y a aussi une réflexion critique sur la place de la philosophie par rapport à d'autres disciplines pour comprendre ces transformations. Il s'agit aussi de comprendre ce qui se passe en Écosse et qui transforme l'Écosse.
0: Quoi ?
2: Précisément toute une série de transformations sur le plan de la propriété, sur le plan du régime politique, qui sont quand même des préoccupations présentes. À quoi il faut ajouter ce regard extérieur, mais tout à fait fondamental, à l'égard des événements qui ont bouleversé le XVIIe siècle, à savoir les guerres civiles et la Révolution anglaise. Donc tout ça constitue...
0: Mais qu'est-ce qui est spécifique dans le régime de la propriété, ce que vous appelez le régime politique au moment de l'Union, dans le mode de vie des Écossais, dans leur façon de faire de la politique et de faire du commerce et disons de la vie économique, qu'est-ce qui est particulier ?
2: Je ne pourrais pas dire s'il y a une spécificité. Je dis simplement qu'il y a une série de transformations qui appellent des réflexions et qui constituent une part importante des élaborations philosophiques et historiques de cette époque. Et ça, je pense que c'est quand même intéressant, par exemple, de comparer la manière dont un Smith ou un Hume s'interrogent ou pensent la transformation, la révolution par rapport à ce qui se passe en Écosse. Il y a quand même des insularités ou plus exactement des spécificités qui viennent quelque part, comment dirais-je, inquiéter au sens noble du terme, la manière de poser les questions classiques en philosophie. Et je pense que d'une certaine façon, on pourrait comprendre aussi, à l'aune de ce contextualisme, la manière de critiquer les théories du contrat.
0: Voilà, alors les théories du contrat, ce sont des théories qui essayent d'expliquer quelle est la source de l'État, qui justifie en vérité la création de l'État pour garantir notre sécurité, Thomas Hobbes au XVIIe siècle, pour certes garantir un peu notre sécurité, mais aussi pour protéger nos libertés fondamentales qui doivent toujours être reconnues par l'État, John Locke, fin du XVIIe siècle. Ce sont des auteurs anglais. Ce sont des auteurs qui ont aussi une anthropologie, c'est le moins qu'on puisse dire. Hobbes est très pessimiste sur la nature humaine. Il pense que nous sommes mus de manière nécessaire par nos instincts, de manière quasi mécanique. La notion de liberté est problématique chez Hobbes. Chez Locke, c'est très différent. Ma question, Claire Etchegaray, c'est ces Anglais-là du XVIIe, qui sont très lus au XVIIIe, ils ont déjà fait de l'anthropologie, c'est-à-dire ils ont une théorie de la nature humaine. Comment se fait-il que cette question soit remise sur la table, ainsi par les Écossais? Est-ce pour leur répondre?
1: Oui, alors c'est toujours très difficile de savoir ce qui déclenche ou non une lecture critique. Assurément, ce que vient de dire Claude et ce que vous venez de rappeler, c'est que se noue différemment chez ces penseurs anthropologie et critique, et se noue différemment. Peut-être qu'on peut y venir, notamment, sans doute, parce que la place ou le rapport entre raison et passion n'est plus tout à fait le même, en tous les cas, de la part de ces penseurs écossais. Il y a l'idée que la façon dont Locke, Hobbes ou d'autres ont pensé ce rapport, précisément, manque d'une certaine manière, eh bien, ce qui est le plus un point fondamental, en tous les cas, dans anthropologique fondamental, dans la nature humaine,
0: à quelque savoir chose que, d'une passion.
1: Alors, pour en venir tout de suite aux questions politiques, mais en réalité, il y a aussi des questions de philosophie morale plus générales qui sont impliquées. Mais juste pour donner cet exemple, puisqu'on en a parlé à l'instant, effectivement, chez Hume, par exemple, la façon dont on va penser la convention à l'origine des règles de justice et donc de l'État ne peut plus être sur le mode d'un contrat, effectivement, ou d'un engagement, d'une promesse qui se ferait par décision. Voilà.
0: Et donc, le concept de société civile, qui est un sujet qui vous a beaucoup intéressé dans vos travaux, Claude Gauthier, est là travaillé par les Écossais dans son autonomie, en quelque sorte. Oui. Justement, en dehors du problème de la fondation de l'État qui occupait tant Thomas Hobbes et John Locke au XVIIe siècle.
2: Oui, ce qui est important de dire, c'est qu'il y a un travail qui est assez important autour d'une pensée de l'autonomie de l'espace de la société civile. Mm-hmm. La société civile, si l'État est remis en cause, ne disparaît pas pour autant. Et de ce point de vue-là, c'est une différence très significative avec la fin du second traité sur le gouvernement civil.
0: De Locke. Locke 1690.
2: Élabore progressivement toute une série de situations pour tenter d'imaginer ou tenter d'élaborer une forme d'indépendance de la communauté vis-à-vis de la remise en cause du gouvernement. Cette question, elle est reprise et elle est posée comme un quasi prérequis. Mm-hmm. Et ça, c'est une dimension extrêmement importante de la question. Et c'est la raison pour laquelle, d'ailleurs, Hume dira que la relation au souverain est indépendante de la promesse ou du contrat. Donc il y a plusieurs niveaux de critique de la théorie du contrat chez Hume, mais celle-ci est très importante parce que précisément, il va fonder en quelque sorte la solidité ou la consistance du lien social sur des dispositions, sur des habitudes, sur des traditions, et non pas simplement sur ce moment spécifique qui est un moment rationnel, qui serait celui de la décision volontaire de s'associer. Donc là, il y a une dimension qui est extrêmement importante parce que que c'est une ouverture possible à une pensée complètement différente de ce que c'est que la société civile, qu'il introduit dans, en quelque sorte dans une forme d'historicité. Et c'est, pour revenir un instant sur ce que je disais tout à l'heure, on voit bien que chez certains philosophes des Lumières, la question du rapport entre la philosophie et l'histoire est aussi une singularité ou une spécificité de ces Lumières.
0: Et elle est particulièrement creusée par les écosystèmes.
2: Elle est particulièrement visible et importante sur les questions politiques, et notamment sur la question du rapport entre le gouvernement et la société, oui.
0: Alors, nous allons commencer cette analyse des Lumières écossaises par un texte de David Hume. David Hume qui, vous nous expliquerez cela en détail, est en vérité assez exceptionnel, assez différent des autres écossais, mais qui est une référence majeure. Il publie assez jeune un traité de la nature humaine en 1739. Il est extrêmement déçu de voir que personne ne le remarque. Il a parfaitement raison, c'est un livre génial, qu'on a mis vraiment longtemps à connaître, à comprendre. Il le réécrira sous plusieurs formes d'ailleurs pour qu'il soit plus accessible, et puis il fera plein d'autres choses. Nous allons revenir à sa biographie. Mais ce qui est intéressant dans le texte que vous allez entendre, donc du traité de la nature humaine de 1739, c'est le lien entre raison et passion, la manière dont il pose le problème. Écoutez.
3: Rien n'est plus ordinaire en philosophie, et même dans la vie courante, que de parler du combat de la passion et de la raison, de donner la préférence à la raison et d'affirmer que les hommes ne sont vertueux que pour autant qu'ils se conforment à ce qu'elle leur ordonne. Toute créature raisonnable, dit-on, est obligée de régler ses actions par la raison. Et si quelque autre motif ou principe disputait la direction de sa conduite, elle devrait s'y opposer jusqu'à le soumettre complètement, ou du moins le mettre en conformité avec ce principe supérieur. La plus grande partie de la philosophie morale, ancienne ou moderne, semble se fonder sur cette façon de penser. Et il n'est pas de terrain plus ample, tant pour l'argumentation métaphysique que pour les déclamations populaires, que la prééminence supposée de la raison sur la passion. Pour avantager la première, on a fait étalage de son éternité, de son immutabilité, de son origine divine, et l'on a insisté avec la même force sur l'aveuglement, l'inconstance, la puissance trompeuse de l'autre. Pour manifester la fausseté de toute cette philosophie, je chercherai à prouver d'abord que la raison ne peut jamais être à elle seule un motif pour une action de la volonté. Puis en second lieu, qu'elle ne peut jamais s'opposer à la passion pour diriger la volonté.
0: Bref, nous ne maîtrisons pas grand-chose avec notre volonté et avec notre raison qui fixe des principes. Les passions ont une certaine part d'autonomie. Claude Gauthier, ça c'est Hume qui le dit. Alors évidemment, pour comprendre ce point, il faut rappeler, me semble-t-il, que Hume est un grand sceptique. Nous avons fait une série sur David Hume il y a quelque temps. Je renvoie les auditeurs, c'est un génie. Hein. Enfin, moi, je tiens vraiment Hume pour un auteur tout à fait majeur. Il sait bien qu'en étant sceptique sur tout, c'est-à-dire en pensant qu'on ne peut jamais rien connaître, on ne peut pas vivre. Il faut bien donc que dans le quotidien, nous ayons en quelque sorte des croyances provisoires. Il appelle ça un scepticisme mitigé, avec une part d'incertitude, non dogmatique, mais l'habitude nous fait faire des choses parce que ces choses-là ont marché jusqu'ici. Simplement, la fibre sceptique demeure chez Hume. Claude Gauthier, vous pensez que c'est cela qui explique que dès qu'il faut parler de la raison, il lui tape sur le nez ?
2: Alors, je pense que c'est une question assez compliquée. Il me semble qu'il faudrait distinguer différents niveaux de scepticisme. Il y a le plan épistémologique et très manifestement ici dans ce texte, ce qui importe, c'est quand même quelque chose qui concerne la vie de tous les jours, l'activité au quotidien. Et il y a effectivement une remise en cause de l'opérativité de la volonté. Il va même jusqu'à dire que la volonté est une passion. En tout cas, ce qui est sûr, c'est qu'il y a une critique radicale de la volonté comme faculté et que de ce point de vue-là aussi, il se démarque par rapport à toute une tradition ou à tout un ensemble de traditions philosophiques. Ce qui est intéressant ici, me semble-t-il, c'est qu'effectivement ce texte nous permet de comprendre un peu de quelle façon il s'agit de délimiter les contours de cette anthropologie. Mmh. Et ce qui est caractéristique, me semble-t-il, en tout cas de quelques-uns de ces auteurs des Lumières, c'est qu'ils réinterrogent la place et le

0: le pouvoir de la raison. Il ne s'agit pas de remettre en cause l'effectivité de la raison, il s'agit d'en évaluer plus précisément la possibilité et la capacité.
1: Et donc, il n'y a pas vraiment le triomphe d'un rationnel. On a tendance parfois à dire que les Lumières, c'est vraiment le triomphe ultime de la raison en Occident. Et là, on se trompe. Hein.
0: Oui, mais c'est aussi une manière de redonner une certaine opérativité à la raison, à condition de tenir en compte, de prendre en considération les rapports qu'elle peut avoir avec l'affectivité, la sensibilité. Et ce qui est intéressant ici, c'est ça, c'est que il faudrait rentrer dans le détail de l'analyse, c'est pas le lieu, mais de comprendre que finalement, pour que la raison puisse être opérante, il y faut des conditions, il faut des situations, oui, il faut des circonstances. Mais Hume ne dit pas que la raison ne sert à rien. Ouais. Jamais. Il dit simplement qu'il faut comprendre que sa capacité à orienter la passion, elle est tributaire de circonstances. Et c'est la raison pour laquelle, d'ailleurs, on peut considérer que, et je pense que de ce point de vue, on pourrait mettre exactement aussi sur le même plan Smith, cette moralité ou cette dimension morale de la conduite est liée aux circonstances dans lesquelles l'action ou l'activité se déploie.
1: Donc, nous pouvons apprendre de l'expérience. Ça ne produira peut-être pas de certitude absolue, mais nous pouvons apprendre d'elle, et nous ferions bien d'ailleurs, car nous n'avons pas vraiment d'autre boussole. Claire Etchegaray, ce qui est troublant, c'est que Hume est la référence de tout le monde dans les Lumières écossaises, et en même temps tout le monde a envie de lui répondre et de dire mieux que lui, plus que lui, voire des choses contre lui. Donc ça, c'est un peu complexe. Hume est la référence, mais celui qu'on voudrait dépasser.
2: Oui, pour nous, Français, on a souvent l'impression, on a longtemps, Hume était la figure des Lumières écossaises. Mais en un sens, on peut se demander si ce n'est pas le trublion des Lumières écossaises. Assurément, Thomas Reed, mais même en un sens, Adam Smith est en discussion, on y reviendra sans doute avec Hume, et Lord Kames, hein, qui était son propre cousin, Henry Hume, mais qui s'écrit Home. Tous ces penseurs, donc, effectivement, discutent, critiquent parfois Hume. Alors, ici, qu'est-ce qui est radical? On le voit bien. Il faut d'abord préciser qu'il s'agit de la raison en un sens strict. Parfois, Hume, Smith, parleront de la raison en un sens que Hume dira dans la dissertation sur les passions, populaire. Ici, c'est en un sens strict, le sens exactement dont vous parliez à l'instant, c'est-à-dire à partir de l'expérience, établir des faits. Donc, ce que nous dit Hume ici, c'est que pour avoir une vie bonne, éthique, heureuse, mais également vertueuse, la raison est impuissante à contrôler nos passions, puisque comme la volonté en fait se réduit, comme le disait Claude, à nos passions, ça, de ce point de vue-là, c'est pas très original, c'est ce que disait aussi bien Hobbes, par exemple, la volonté, ce ne sont que des désirs, très bien, mais le problème, c'est que le contrôle de ces désirs, et Hume ne nie pas que des désirs incontrôlés, que des désirs violents, que des désirs qu'on pourrait nommer en un sens populaire déraisonnables, feraient notre malheur, ou seraient en un sens vicieux. Simplement, ce qu'il dit, c'est que la raison sera impuissante à contrôler ses désirs. Et donc, là, il y a deux types de cibles. Il vise manifestement un ensemble de penseurs quand il dit toute cette philosophie. Et donc, c'est ce qu'on pourrait appeler un rationalisme au sens général ou au sens lâche. Et ça, c'est un rationalisme qu'on trouve depuis l'Antiquité aux yeux des Lumières. Hein. En un sens, Aristote et l'idée que l'homme prudent suit la règle de la juste mesure, mais que cette règle-là, c'est une règle qu'on pourrait appeler la règle de la droite raison. En un sens, les stoïciens qui nous disent qu'effectivement, il y a des types de passions qui sont rationnelles, comme par exemple la précaution, qui sont conformes à notre nature rationnelle, et d'autres passions qui sont absolument irrationnelles ou déraisonnables, mais tous, la crainte qui, elle, est une perturbation qui est violente, c'est-à-dire contre nature et contre la raison. Ça, c'est un rationalisme au sens général, qui est manifestement battu en brèche

0: par ce texte. Mais c'est aussi un rationalisme plus étroit que Hume a en tête. C'est pour ça qu'il parle de la raison immuable, éternelle. Alors, effectivement, les théologiens, par exemple, parlaient d'une sindérèse, hein, qui disait que dans notre âme, il y avait une petite étincelle qui fait qu'on tient au feu divin et qui nous fait agir vertueusement. On reviendra sur cette idée d'étincelle peut-être tout à l'heure. Mais en un sens plus strict, Hume vise par exemple quelqu'un comme Samuel Clarke, ou d'autres auteurs moins connus encore, qui disent tout simplement que la morale, eh bien qu'il y a des vérités morales, et que ces vérités morales résident dans le rapport qu'on peut faire nécessaire et universel entre des idées. Donc, par exemple, entre l'idée de punir un innocent, et l'idée de nature humaine, eh bien, il y a une disconvenance qui fait que l'on voit bien que il n'est pas moral, donc, de punir un innocent. Ça, c'est ce rationalisme-là aussi que Hume a en tête. Et en particulier, il développe un certain nombre d'arguments sur lesquels on peut venir pour montrer que ça ne fonctionne pas, ça ne permet pas, en fait, d'agir vertueusement, et ça n'influence pas non plus nos appréciations morales.
1: Bon, alors c'est quand même pas très fort tout ce qu'on peut créer. On apprend de l'expérience, on peut faire bouger un peu les choses, mais chez Hume, il y a une énorme prudence que vous venez d'évoquer sur ce que vraiment nous savons et sur ce que vraiment nous pouvons. Il est par ailleurs, Claude Gauthier, tout à fait singulier, parce que justement, il n'est pas à l'université. Or, les Lumières écossaises se sont développées dans les universités. David Hume est devenu, faute d'avoir obtenu un poste universitaire, bibliothécaire du corps des avocats d'Édimbourg, donc un bibliothécaire fameux, hyper cultivé, et d'ailleurs il a écrit une histoire d'Angleterre dans de nombreux volumes, et puis après, dans une deuxième période de sa vie, il a été secrétaire d'ambassade à Paris, puis secrétaire d'État à Londres. Hume est hors norme, Claude Gauthier. Est-ce aussi pour cela que tout le monde reçoit son œuvre en se disant, bon, il faut construire avec lui, mais par-delà lui?
2: Alors, ce qui est sûr, c'est que Hume a une position très singulière dans cette constellation, pour reprendre le mot de Claire, parce que d'abord, il ne fait pas de carrière à l'université, en raison notamment de ses rapports avec la religion instituée. Et d'une certaine manière, je crois que la rencontre avec l'histoire, puisqu'il va effectivement consacrer le temps libre qu'il aura à la bibliothèque des avocats à rédiger cette fameuse histoire d'Angleterre, elle est déjà en germe, si je puis dire, permettez-moi la prolepse, dans tout le travail qu'il fait de réécriture du traité de la nature humaine, qui est un travail assez intéressant parce que précisément il change de style. Et là, on touche aussi une singularité peut-être des Lumières écossaises, c'est-à-dire que l'écriture par essai devient un mode d'élaboration philosophique qui l'ouvre vers des sphères de conversation. Donc il y a une dimension publique, entre guillemets, il tire d'une certaine façon un peu les conséquences de ce qu'il appelle l'échec du traité de la nature humaine, qui va connaître une postérité bien plus importante après sa mort. Et de ce point de vue-là, je pense qu'on a affaire à un parcours à la fois, je dirais, social et intellectuel très particulier.
1: Je vous propose qu'on aborde maintenant Adam Smith, auteur en 1759 d'une théorie des sentiments moraux. Nous ne parlerons pas énormément de son œuvre d'économiste, mais elle est souvent plus connue. Dans la théorie des sentiments moraux, Smith, qui connaît Hume, souhaite dire que dans les interactions, pardon, j'emploie un mot tout à fait anachronique pour cette époque, les interactions avec les autres, nous évoluons en matière de sentiments. Nous ne sommes pas seulement guidés par le calcul et l'intérêt. Il y a une capacité d'empathie. Il appelle cela la sympathie. Puis-je vous demander de préciser cette notion avant que nous entrions dans des concepts importants d'Adam Smith qu'il va développer à partir de ses considérations sur la sympathie. Je vous écoute, Claire.
0: Alors là, sur la sympathie, c'est typiquement le cas où...

0: est à la fois un inspirateur et quelqu'un, un ami, hein, parce que Hume et Smith sont très très amis, qui va être discuté. Donc la notion de sympathie est elle n'est pas inventée par Hume, parce que là, pour le coup, c'est un terme qu'on trouve chez les Lumières, y compris françaises. Hein, cette imitation de sentiments, disent les Lumières françaises. Hume parle, dans une lettre, notamment à Smith, d'une idée réfléchie. Comment ça? C'est l'idée que en présence des signes émotifs de quelqu'un, des pleurs, un sourire, je me fais l'idée de sa passion. Et cette idée de la passion de cette personne est en moi si vive qu'elle devient le sentiment lui-même. Donc pour Hume, la sympathie, hein, c'est ce qu'il appelle aussi une infusion, d'une certaine manière, de sentiments, ou ce processus par lequel mon sentiment réfléchit en présence le sentiment d'un autre. Or, Smith, d'une certaine manière, reprend cette idée-là, mais l'élargit considérablement. Alors, un petit peu en creusant sur des points que Hume avait déjà un petit peu présentés à propos de la pitié. Hume avait dit notamment, on peut avoir de la pitié pour des gens, même en présence de quelqu'un qui ne ressent pas, par exemple, la honte, alors qu'il a un comportement embarrassant. Et pourtant, on a honte pour lui d'une certaine manière. Donc Hume avait déjà un petit peu laissé des petits indices que Smith, pour le coup, creuse. Et pour lui, désormais, la sympathie, elle est plutôt, comme le dira Vanessa Nurock, situationnelle et non pas liée à la présence d'une émotion. En d'autres termes, c'est parce qu'on se représente la situation, qu'on sympathise avec l'émotion qu'aurait pu avoir la personne.
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2: Qu'est-ce que les Lumières? C'est notre question cette semaine dans Avec Philosophie. Et aujourd'hui, nous parlons des Lumières écossaises qui ont de vraies spécificités, notamment un intérêt très fort pour les rapports entre passion et raison et puis pour les sentiments de tous les jours qui ont un sens politique fort, en particulier la sympathie. Et nous venons d'aborder ce thème chez Adam Smith, auteur en 1754 d'une théorie des sentiments moraux. La sympathie, cependant, pour Smith, est conditionnée par certaines situations, elle n'est pas toujours là, elle est peut-être même assez fragile en vérité, loin des yeux, loin du cœur, dit l'expression, et bien finalement, nul ne l'a mieux expliqué qu'Adam Smith. Écoutez cet extrait maintenant de sa théorie des sentiments moraux.
3: Supposons que le grand empire de la Chine, avec ses myriades d'habitants, soit soudain englouti par un tremblement de terre. Et voyons comment, en Europe, un homme doté d'humanité, qui n'a aucune sorte de rapport avec cette partie du monde, serait affecté en apprenant la nouvelle de cette atroce calamité. D'abord, il exprimerait très fortement, j'imagine, son chagrin pour l'infortune de ce peuple malheureux. Il ferait de nombreuses réflexions mélancoliques sur la précarité de la vie humaine et sur la vanité de tous les travaux des hommes, qui peuvent ainsi être anéantis en un instant. Il raisonnerait aussi, peut-être, s'il est un esprit spéculatif, sur les effets que ce désastre pourrait produire sur le commerce en Europe et sur le négoce et les affaires du monde en général. Et une fois toute cette belle philosophie terminée, une fois tous ces sentiments d'humanité convenablement exprimés, notre homme retournerait à ses affaires ou à son plaisir, se reposerait ou se divertirait avec le même bien-être et la même tranquillité que si rien n'était arrivé. L'accident le plus frivole qui puisse lui arriver occasionnerait en lui un trouble plus réel. S'il devait perdre son petit doigt demain, il n'en dormirait pas la nuit, mais il ronflerait avec le plus profond sentiment de sécurité malgré la ruine de 100 millions de ses frères, pourvu qu'il ne les ait jamais vus. Et la destruction de cette foule immense semblerait l'intéresser moins que sa dérisoire infortune.
2: Notre empathie, notre capacité d'empathie, de sympathie, dismise, dépend donc de la proximité, de cette chose qui est censée suggérer, stimuler de la sympathie. C'est fragile, hein, les sentiments humains, ça dépend de plein de choses, Claude Gauthier. Comment on peut construire quelque chose de solide sur ça?
4: Alors, peut-être quelques précisions malgré tout. Je crois que la sympathie, effectivement, ce qui est intéressant dans la manière dont se fait le passage de Hume à Smith, c'est qu'elle acquiert de façon beaucoup plus explicite une dimension cognitive. C'est-à-dire que Smith le dit dès le premier chapitre de la théorie des sentiments moraux, on sympathise beaucoup plus volontiers lorsqu'on connaît les causes, c'est-à-dire les éléments de la situation, pour reprendre le vocabulaire de Vanessa, qui déclenchent l'affection que l'on observe, que l'on regarde, et avec lesquelles on va, par imitation, éprouver quelque chose. Alors ça, c'est le premier point, et je pense qu'effectivement, ce que souligne le texte qui vient d'être lu, c'est l'importance de la distance comme facteur qui influence considérablement notre aptitude à sympathiser. Plus la distance est grande et plus la capacité à sympathiser a besoin d'autres éléments pour pouvoir jouer. Et l'exemple qui est ici choisi est typiquement caractéristique de la façon dont on pense la sympathie en rapport avec quelque chose qui définit notre nature, à savoir, comme encore une fois, pour utiliser le vocabulaire de Hume, notre partialité naturelle. Et donc, cette capacité à éprouver des sentiments, à éprouver de manière réfléchie les sentiments qui sont éprouvés par les personnes que nous observons, elle est tributaire de la distance. Donc effectivement, ici, on a une variable, si je puis dire, tout à fait déterminante du schéma à partir desquels les êtres humains peuvent éprouver de la sympathie. Alors juste en entendant ce texte, je ne pouvais pas m'empêcher de penser à un texte très contemporain, pour le coup, de Luc Boltanski, qui s'appelle Souffrance à distance,
2: Souffrir à distance,
4: où il reprend une lecture de Smith et où il fait précisément de cette variable de la distance un angle de lecture et d'interprétation des nouvelles conditions dans lesquelles on est amené à éprouver quelque chose.
2: Il fait toute une analyse de...
4: Donc là, il y a une forme de postérité, et évidemment, ce texte est tout à fait fondamental pour comprendre. Peut-être une dernière précision qui me paraît importante, c'est que ce mouvement de sympathie ne va pas jusqu'à l'empathie, précisément parce que il ne peut pas y avoir confusion entre ego et autrui. Ce qui est intéressant dans la description des mouvements de la sympathie chez Smith, c'est qu'il dit « je me mets à la place ». Dans une certaine mesure. Mais je ne peux pas fusionner.
2: Et donc c'est important de ne pas dire empathie. Il faut dire sympathie.
4: Et l'exemple qu'il prend au tout début du traité de la théorie des sentiments moraux, c'est celui qui est torturé. Et je vais effectivement, en quelque sorte, sympathiser avec sa souffrance, avec sa douleur. Donc je me mets à sa place dans une certaine mesure, mais je ne suis pas celui qui souffre effectivement. Et cette distinction, elle est extrêmement importante si on veut comprendre toute la force et toute l'originalité de la lecture smithienne de cette sympathie.
2: Et dans la genèse, les
4: distinctions morales.
2: Quelles sont les conséquences de cette analyse sur la notion de société civile? Est-ce que ça signifie que c'est toujours ici et maintenant? Que ça se joue, au fond c'est la communauté ici et maintenant, proche, chacun est proche de l'autre, que Smith nous dit de penser, parce que n'imaginons pas que nous sommes naturellement et vraiment ce qu'aujourd'hui on appelle des citoyens du monde, etc.
4: Alors, ce qui est sûr, c'est que dans la théorie des sentiments moraux, il y a un travail tout à fait considérable de description pour comprendre de quelle manière adviennent par l'interaction les distinctions morales. Donc c'est vraiment, de ce point de vue-là, un texte absolument remarquable, parce que on renonce à l'optique rationaliste qu'évoquait tout à l'heure Claire, à savoir que ces distinctions, elles sont posées par la raison de manière a priori. Elles sont reconstruites, et elles sont reconstruites dans la relation sociale, dans l'interaction, dans le jeu spéculaire du moi et d'autrui. Donc de ce point de vue-là, je pense qu'on a affaire à une lecture qui pour reprendre une remarque que vous avez faite au tout début, préfigure assez bien ce qu'on pourrait appeler une forme de sociologie des relations humaines. Voilà. Donc de ce point de vue-là, le passage du local, en quelque sorte, à quelque chose de plus général est sans doute plus complexe. Mais en tout cas, là, il y a d'abord cet effort

0: considérable de descriptions quasi entomologiques de la manière dont finalement advient l'objectivité du jugement moral dans cette forme d'interaction sympathique.
1: Lorsque la sympathie est là, alors vous me direz si c'est uniquement dans ce cas-là ou si c'est encore plus complexe que cela, mais en tout cas quand elle est là, Smith semble nous dire que se met en place des petites injonctions intérieures, quelque chose comme un sens du devoir. Et là se crée la moralité. Alors, comment ça marche? Qu'est-ce que c'est que ce personnage intérieur qui se forge et qui nous dit que nous devons nous comporter bien? Est-ce que ça arrive plus largement que dans les cas de sympathie, plus souvent? Je vous poserai cette question, non sans avoir entendu avec vous cet extrait, cet autre extrait, qui suit de peu d'ailleurs le précédent, de la théorie des sentiments moraux de Smith, 1759.
2: Quand nous sommes toujours plus affectés par ce qui nous concerne que par ce qui concerne les autres, qu'est-ce qui pousse toujours l'homme généreux, et souvent l'homme mesquin, à sacrifier ses propres intérêts aux intérêts les plus grands des autres? Ce n'est pas le doux pouvoir de l'humanité, ce n'est pas cette faible étincelle de bienveillance que la nature a allumée dans le cœur humain, qui est ainsi capable de contrecarrer les plus fortes impulsions de l'amour de soi. C'est un pouvoir plus fort, un motif plus puissant qui s'exerce en de telles occasions. Il s'agit de la raison, des principes, de la conscience de celui qui réside au-dedans du cœur, de l'homme intérieur, du grand juge et arbitre de notre conduite. C'est lui qui, chaque fois que nous sommes sur le point d'affecter le bonheur des autres, nous dit, d'une voix capable de stupéfier la plus présomptueuse de nos passions, que nous ne sommes qu'un parmi la multitude, et que nous ne valons en aucune mesure mieux que les autres. Que lorsque nous nous préférons si honteusement et si aveuglément aux autres, nous devenons l'objet convenable du ressentiment, de l'horreur et de l'exécration. C'est de lui seulement que nous apprenons la réelle petitesse de ce que nous sommes, nous et tout ce qui s'y rapporte. Les illusions naturelles de l'amour de soi ne peuvent être corrigées que par l'œil de ce spectateur impartial.
1: Le spectateur impartial, c'est un personnage intérieur en quelque sorte qui se forge et qui nous dit de nous comporter moralement. Comment advient-il? Comment naît-il, Claire Etchegaray, selon Adam Smith, puisque c'est de lui que nous parlons parmi les Lumières écossaises?
3: C'est ça, maintenant. Et d'une certaine manière, c'est la spécificité de Smith par rapport à Hume. C'est la solution de Smith à un problème que Hume avait posé à la suite du texte, dans la lignée du texte, du premier texte qu'on avait lu, hein, puisque Smith, donc on redonne le contexte qui a été fixé dans le texte précédent, à savoir quelqu'un qui entend parler, mettons, d'un tremblement de terre en Chine, et qui pourrait dire quelque chose que Hume avait dit lui-même: il n'est pas contraire à la raison de préférer la destruction du monde entier à une égratignure de mon doigt. Et par là, Hume voulait dire la raison elle-même, donc, ne pourra rien en morale. Elle ne pourra pas vous faire préférer le bien des autres lorsque vous avez des petits malheurs qui concentrent toute votre attention. Alors, comment faire pour que des désirs calme, puisque ce sens populaire de la raison, c'est le calme des passions. Ça, c'est quelque chose qui est retenu de la métriopathie des anciens. Les passions calmes, c'est bien ce qui nous fait avoir une vie bonne. Mais comment faire pour qu'elles prévalent sur les désirs les plus impétueux, les plus violents, l'impulsion de l'amour de soi? Eh bien, autant Hume compter sur une culture des dispositions passionnelles, à force d'avoir des passions calmes, on est plus enclin à avoir des réactions plus douces. Autant Smith montre comment effectivement nos expériences de sympathie, comment la projection dans les situations des autres nous permet peu à peu de tenter de comprendre en quoi un spectateur impartial pourrait ou non sympathiser.

0: attisés avec nos propres émotions. Et donc, on forge ainsi ce qu'ils appellent, comme vous le disiez, l'homme du dedans, un point de vue, un tribunal intérieur. Et donc, là, il faut vraiment se rappeler que Kant lira ces textes de près. Kant, dont Marcus Hertz dira que son favori, c'était Adam Smith. Kant qui dira dans la doctrine de la vertu, on ne peut pas être jugé par qui, et donc on forge effectivement un point de vue pour évaluer la moralité de nos actions, eh bien, Smith, effectivement, dit, alors, pas en 1759, dans une édition ultérieure, il retravaille son texte et il affirme que on ne peut pas être jugé parti, et donc l'imagination, la capacité de représentation, forge cette idée d'un point de vue impartial qui permettrait effectivement, alors dans le texte que nous avons lu, qui prend le nom de raison, principe, conscience, cette fois c'est en un sens très commun, très ordinaire, d'homme de principe, de la raison au sens populaire, effectivement, d'agir raisonnablement, de la conscience morale comme de la voie. De cette raison, de la voie de ce qui est raisonnable, très bien. Et donc, on se forge cette idée-là comme un standard idéal de correction par rapport à nos préférences biaisées par, effectivement, la distance, la proximité qu'on peut avoir avec les gens, etc.
1: Est-ce que c'est une instance rationnelle, le spectateur partial, ou c'est l'imagination, Claude Gauthier, ou... Parce que quand vous dites, Claire Etchegaray, que Kant aura lu Smith, mais Kant, certes, mais il en fera tout autre
0: Exactement.
1: Chose. Il en fera un impératif catégorique de la raison. Et d'ailleurs, je précise à nos auditeurs que nous proposons la semaine prochaine une série sur la morale selon Kant. Donc, ce n'est pas la même chose. Cela signifie-t-il, Claude Gauthier, que pour Smith, c'est une image que nous forgeons avec des sentiments, avec de l'imagination, et certainement pas seulement avec la raison ?
2: Je pense que c'est une question extrêmement compliquée dans la théorie des sentiments moraux. Ce passage, et il répond à un problème qui est tout à fait considérable, qui est celui qu'on ne peut pas confondre les critères de la morale sociale ou de la morale du sens commun avec ce qu'on pourrait appeler une morale parfaite. En fait, ce passage de la constitution du spectateur impartial lui permet de résoudre une difficulté fondamentale qui consiste à la fois à proposer les principes d'une genèse sociale des critères de nos distinctions morales et d'un usage qui ne soit pas simplement social de ces mêmes critères. Et d'une certaine manière, cette autonomisation intérieure du personnage, du spectateur, va jouer ce rôle-là. Il y a comme une sorte, me semble-t-il, mais ça c'est une question qui demanderait d'autres développements, il me semble qu'il y a une sorte de rupture entre ce que j'appellerais la morale sociale du sens commun, à partir de quoi émergent les premiers critères de la description et de la discussion de la conduite individuelle, et ce qu'on peut appeler effectivement la morale parfaite, et c'est vraiment ça qui va intéresser Kant. Là, de ce
1: Vous
2: point
1: pensez...
2: de vue-là, c'est parfaitement évident.
1: Oui, ça, oui.
2: Il y a une rupture par rapport à Hume aussi, sur ce plan-là. Voilà.
1: Et vous ne pensez pas plutôt que ce spectateur impartial évoque un peu le surmoi de Freud, dont Freud dit lui-même qu'il est d'origine sociale, c'est-à-dire c'est dans la famille, les choses interdites, c'est d'abord le parent qui incarne, puis c'est la société. Et d'ailleurs, il dit aussi que c'est pas parce qu'on a une éducation très stricte qu'on aura un surmoi très fort, parfois. C'est très complexe, ça.
2: C'est une possibilité, c'est une lecture possible. Après, si on essaye de se resituer dans le mouvement de ces théories morale, il me semble que c'est peut-être donner une signification qui n'est pas complètement celle qu'on peut trouver dans le texte, mais il y a effectivement une rupture. Et cette rupture, je pense que c'est précisément ce qui va intéresser Kant. De ce point de vue-là, entre la genèse sociale des critères de distinction morale et l'opérativité du spectateur comme tribunal intérieur à la conscience, il y a un saut.
1: Donc intériorisation.
2: Qui n'est pas véritablement justifié.
1: Intériorisation d'un sens de devoir.
2: Qui peut être effectivement une forme de conscience collective, mais là, pour le coup, on est vraiment dans l'interprétation, me semble-t-il.
1: Alors, je voudrais vous poser juste pour... Nous avons pratiquement plus de temps. Juste, si vous pouviez répondre assez vite, parce que je suis désolée, on a passé du temps sur Smith et ça valait la peine. Il y aura des gens comme Reed qui seront bien plus rationalistes, diriez-vous, que Smith, qui établiront de véritables principes, je dirais plus rationnels que ce spectateur intérieur de Smith fait d'imagination, de sentiments, un peu de raison, etc.
0: Bon, alors ce qui est clair et ce qui est un acquis pour Hume comme pour les autres, c'est cette idée que la raison comme faculté de raisonnement ne peut pas contrôler nos passions. Et donc ça, sur ce point-là, Reed ne revient pas sur ce point. En revanche, En revanche, cette idée qu'il faut quand même distinguer entre des principes d'action animaux, comme il le dit, et des principes d'action rationnelle, cette idée que l'on peut agir par devoir et pas simplement par intérêt, ça, Reed, effectivement, le maintiendra.

0: Is it wicked not to care? Est-il mal? Est-ce méchant de ne pas se faire du souci pour les autres? C'est la chanson de Belle and Sebastian, qui est un groupe écossais originaire de Glasgow, et cette chanson date de 1998. Merci beaucoup Claire Etchegaray et Claude Gauthier. Les références de vos travaux sont sur notre site. Je vous propose maintenant d'écouter la chronique de Frédéric Worms, dont la série cette semaine a pour thème le défi de l'intelligence. Voici le pourquoi du comment.
1: Pourquoi l'intelligence doit-elle être partagée? Lorsque nous employons l'expression d'intelligence artificielle, nous sentons bien qu'il y a là quelque chose de très précis, de très légitime, qu'il y a vraiment quelque chose qui relève de l'intelligence dans certaines machines artificielles et qui produisent des résultats très importants pour les humains et même une révolution pour l'espèce humaine. Mais nous sentons bien aussi qu'il y a quelque chose de frustrant et d'insuffisant, qu'il y a quelque chose de plus dans la notion d'intelligence que ce qu'il y a de pourtant très important et très légitime dans le sens qu'elle prend dans l'expression même d'intelligence artificielle. Dans la notion d'intelligence artificielle, nous retrouvons en effet la capacité de faire des relations entre des données du savoir pour produire quelque chose de nouveau et d'utile pour notre expérience. Ainsi, les machines font en effet ce que fait l'esprit humain. L'esprit humain qui combine des données pour produire quelque chose de nouveau, et nous le voyons quand nous disons que quelqu'un est intelligent. Nous savons que quelque chose qui survient, il le relie aussitôt à quelque chose d'autre et il en fait quelque chose de très malin. Nous disons qu'il est intuitif ou intelligent, et nous confondons ces deux notions. L'intelligence, c'est plutôt la capacité de combiner, en vertu de principes mathématiques et universels, scientifiques, pour produire quelque chose de pratique, quelque chose d'utile, ou de dangereux d'ailleurs, mais quelque chose qui sert à l'action humaine. Cette notion d'intelligence artificielle est donc une restriction. Elle procède sur du calcul, et elle produit des résultats, aujourd'hui démultipliés par la puissance des machines. Et donc, en effet, l'intelligence artificielle est vraiment une intelligence, elle produit du nouveau, mais en un sens bien précis, articulé sur des outils, et pour produire des résultats, elle nous reconduit dans cette expérience de l'être vivant humain qui prolonge les fonctions de sa vie par la technique, pour le meilleur et pour le pire. Mais dans la notion philosophique et même de tous les jours de l'intelligence humaine, il y a deux autres choses que nous devons retrouver. D'abord, derrière le calcul, qui fait que l'association n'est pas aléatoire, il y a une capacité à atteindre l'universel. Oui, l'intelligence porte pour nous, êtres humains, la notion d'intellect, d'intellectualité, d'universalité. Et donc, d'une certaine façon, oui, désolé, il faut le dire, l'intelligence artificielle

0: et d'irréductible et de concrètement différent. Ainsi, les machines de l'intelligence artificielle doivent-elles être complétées à la fois par l'intelligence individuelle? Nous n'instruirons, par exemple, dans l'éducation primaire, secondaire ou supérieure que par l'exercice concret de l'intelligence, les pratiques orales, par exemple, qui viendront compléter la production de l'écrit, la rencontre individuelle, mais aussi par le maintien des principes universels de la logique, de la philosophie et du droit. En réalité, l'intelligence artificielle est vraiment intelligence, quoique artificielle, mais elle nous ouvre aussi aux autres dimensions de l'esprit, celle de l'intellectualité fondamentale qui nous relie tous et celle de nos rencontres individuelles par lesquelles aussi nous devons compléter et partager l'intelligence artificielle. Ainsi, l'intelligence artificielle doit être partagée par tous les humains dans toutes les dimensions de leurs relations.
1: Merci Frédéric Worms. 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
4: On connaît tous Apollon, Neptune ou Aphrodite, mais qui a entendu parler de l'archer Yi, du dieu Fuxi, de la déesse Nugua ou du vieux Yukong? Leurs histoires se racontent en Chine depuis la nuit des temps et continuent de nourrir les imaginaires là-bas comme ici et parfois sans que nous le sachions. Partons donc à la découverte de ces mythes chinois qui ont changé le monde. Aujourd'hui, Yukong, le vieux fou qui déplaça les montagnes.
5: Yukong, Yi Shan. 很久很久以前, 有一位快90岁的老人, 大家都叫他愚公。
6: On peut voir en ce moment sur les écrans de Chambéry, non pas comment King Kong déplaça les montagnes, mais comment Yukong déplaça les montagnes, le film de Joris Ivens que vous conseillez, je crois.
7: Joris Ivens, alors je vais vous poser la dernière question. Est-ce que ce film, finalement, est-ce que la Chine, c'est un petit peu pour vous le bilan et c'est une espèce de paradis révolutionnaire enfin trouvé?
8: Non, c'est une étape qui est en train de se développer. Il ne faut pas penser que la révolution est directement pour demain avec des grands résultats tout de suite. Il faut que ça prend son temps et à des moments critiques, il faut d'action.
4: Yukong est un vieil homme qui n'en pouvait plus de voir devant sa maison deux montagnes, le Taihang et le Wangwu. Alors, malgré les doutes de sa femme ou les sarcasmes de certains de ses voisins, Yukong décida de déplacer les montagnes avec l'aide dans un premier temps de ses fils et de ses petits-fils. Il faut dire qu'il avait 90 ans. Ce récit de quelques paragraphes, inclus dans un des classiques du taoïsme, est devenu dans le langage courant ce qu'on appelle en Chine une expression en quatre caractères, un chengyu. Elle signifie qu'en faisant preuve de constance, de persévérance et de ténacité sans craindre les difficultés, on peut atteindre ses objectifs. Cette expression a surtout connu une gloire incroyable et une notoriété tardive en Chine grâce à Mao Zedong. En 1945, alors que le grand timonier doit combattre à la fois les Japonais et les nationalistes et qu'il conforte son pouvoir au sein du Parti communiste chinois, il s'en empare dans un discours célèbre. Il en tire une leçon et une adresse. Rien ne peut résister aux masses si elles ont la foi et si elles luttent avec détermination et comptent sur leur propre force. C'est cette histoire à laquelle nous allons nous intéresser

0: dans cette émission grâce à nos différents invités.
1: Comment Yukong déplaça les montagnes? C'est la légende d'un homme qui a le courage d'abattre une montagne et de donner l'exemple de créer des terres arables pour les paysans. Et c'est un peu la même chose que l'histoire du laboureur et ses enfants. Vous la connaissez, le laboureur et ses enfants? De sentant sa mort prochaine, un laboureur dit à ses enfants « Travaillez, prenez de la peine, c'est le fond qui manque le moins. » Et comment Yukong déplaça les montagnes dans les légendes chinoises? C'est l'homme qui a eu le courage d'abattre des montagnes pour pouvoir créer des terres arables et que les hommes travaillent, et voilà. C'est le symbole de courage. Et ce titre est venu bien après, parce que nous étions partis pour faire un film, et puis finalement, on en a fait 14.
0: On vient d'entendre Marceline Loridan dans l'émission À Voix Nue. En 2012, elle faisait le rapprochement entre la légende de Yukong et la fable de La Fontaine, le laboureur et ses enfants. Rémi Mathieu, bonjour.
2: Bonjour.
0: Vous êtes le grand spécialiste des mythes chinois. Vous êtes directeur de recherche émérite au CNRS. Vous avez notamment publié une anthologie des mythes et légendes de la Chine ancienne dans la collection Connaissances de l'Orient chez Gallimard. Et plus récemment, les 100 légendes de la mythologie chinoise dans la collection Que sais-je aux presses universitaires de France. Rémi Mathieu avec vous dans cette première partie. Nous allons nous pencher sur l'origine de cette fable, Yukong qui déplaça les montagnes, connu également comme le vieux fou qui déplaça les montagnes ou le vieux simplet qui déplaça les montagnes. Elle se trouve dans l'un des 3 livres importants du taoïsme, le Liezi. Rémi Mathieu, vous l'avez traduit pour la bibliothèque de la Pléiade chez Gallimard. Pouvez-vous nous présenter ce livre et quelles sont ses principales caractéristiques?
2: Alors, ce livre s'intitule Le Liezi. Il porte le nom de son auteur probable, ou du moins celui à qui a été attribué l'ouvrage. En fait, on en ignore réellement l'auteur, mais c'est l'usage dans la Chine ancienne, c'est-à-dire avant la fondation de l'Empire, que de donner pour titre à un livre le nom de son auteur putatif. Donc on parle ainsi du Laozi, du Liezi, du Zhuangzi, etc., etc. Ce livre est supposé avoir été écrit au IIIe siècle avant notre ère. En fait, une bonne partie de l'œuvre est beaucoup plus tardive et vraisemblablement datant de l'époque Han, c'est-à-dire IIe siècle avant notre ère, voire même des siècles bien plus tardifs, comme le 3e et 4e siècle de notre ère. Donc c'est une œuvre à la fois composite en termes d'époque d'écriture et probablement d'auteur. Donc pour la facilité de notre propos, nous l'attribuerons à Liezi, mais il faudra ne pas oublier que différentes interventions ont dû modifier le fond et la forme de ce livre.
0: Rémi Mathieu, comme vous l'avez dit, c'est l'un des 3 textes les plus importants du taoïsme. Alors, qu'est-ce qu'il distingue des 2 autres, c'est-à-dire du Zhuangzi et du Laozi?
2: Alors d'abord, la période n'est pas tout à fait la même, puisque le Laozi date, ça c'est certain, du 4e siècle avant notre ère. Le Zhuangzi également du 4e siècle et du 3e siècle, et le Liezi est postérieur à ces 2 autres textes fondateurs, et il en subit l'influence directe. C'est-à-dire que dans cet ouvrage, on trouve à la fois les positions théoriques de Laozi vis-à-vis du Dao, de la voix donc, et le mode d'écriture de Zhuangzi, c'est-à-dire un mode d'écriture qui est basé sur des courts récits, ce qu'on appelle xiaoshuo, c'est-à-dire des anecdotes généralement assez plaisantes, parfois humoristiques, mais parfois aussi tout à fait sérieuses et tout à fait théoriques en termes de réflexion intellectuelle et de théorisation du taoïsme philosophique. Donc c'est un texte qui est très particulier parce que à la fois son type de composition et son mode d'édition, si on peut dire, son mode de composition, en fait un ouvrage tout à fait original par rapport à un texte comme le Lao Tzu, qui est un livre unitaire, on va dire.
0: Rémi Mathieu, alors on connaît également cet ouvrage en français sous un titre que j'ai vu passer, qui s'appelle « Vrai classique du vide parfait ». Alors pourquoi la vacuité est-elle la marque de fabrique du Lietze ?
2: Alors tout d'abord, le fait que le titre ait été ajouté très tardivement par rapport à l'œuvre. L'œuvre donc elle-même est assez ancienne, je viens de le rappeler. Mais ce titre, qui inclut le terme de vacuité, ne date que de l'époque des Trang, c'est-à-dire 8e siècle, et elle a même été complétée au début du 11e siècle par un autre titre, un peu plus emphatique encore, parlant de la vacuité parfaite. Alors, le terme de vacuité ou de vide est important dans le taoïsme, d'abord parce qu'il est l'image même du Tao. Il y a quelques images dont les auteurs, dont Lietze se servent pour rendre plus parlant le Tao, puisque le Tao, on ne sait pas ce que cela est, et on a recours à des images plus parlantes. Et l'une de ces images, c'est celle du vide. Le vide renvoie au vide cosmique, mais également à des vides beaucoup plus importants, en tout cas dans l'œuvre de Lietze, qui sont le vide du cœur, le vide de l'esprit. C'est-à-dire, le sage va s'appliquer à vider son esprit. Esprit, disons que le chinois parle de cœur et nous parlons d'esprit, c'est un peu la même chose, mais le cœur dans la pensée chinoise est à la fois l'organe qui gère les émotions et celui qui permet les opérations intellectuelles. Donc pour le Lietze, la vacuité est essentiellement celle qui vise à vider le cœur à la fois de ses émotions et de son activité intellectuelle. Le but de la manœuvre, si je puis dire, c'est d'avoir une inconnaissance du monde et non pas, comme le pensent la plupart des autres philosophies, une connaissance du monde et des autres. Donc ce point est tout à fait important et il a été repéré en tant que tel par les auteurs postérieurs et en particulier par des empereurs. Ce sont les deux empereurs des Trang et des Song qui ont canonisé, c'est-à-dire qui ont donné le titre de Jing, de canon, à cet ouvrage et qui lui ont donné le nom, son nom actuel donc, de canon de la vacuité suprême.
0: Rémi Mathieu, alors dans quelle partie apparaît la fable du vieux qui déplaça les montagnes et pourquoi est-il appelé Yukong ?
2: Alors c'est une bonne question dans la mesure où le texte lui-même ne dit pas explicitement qui est ce personnage. C'est-à-dire que le terme de Gong est à la fois un terme élogieux et un terme relativement ordinaire. Mais disons qu'on peut le traduire par le gentilhomme ou le... Comment dire cela ? Le seigneur, mais ce serait un peu pompeux s'agissant d'un paysan. Mais en tout cas, l'appellation qu'utilise Lietze est assez intéressante parce que justement ce terme de gong est surtout dans l'Antiquité un titre honorifique qui s'adresse donc à des personnages tout à fait importants et tout à fait considérables. Et c'est d'ailleurs assez paradoxal qu'on trouve chez Lietze ce type de récit, puisque le sage chez Lietze est celui qui n'agit pas, qui n'intervient pas. Et le moins qu'on puisse dire, c'est que Yugong intervient, puisque non content de débarrasser le chemin qui mène à sa maison en entreprenant de supprimer ces montagnes qui obstruent sa vue, il y met toute son énergie, il mobilise sa famille, ses voisins et toute sa parentèle pour, à son grand âge, commencer à déplacer ces montagnes.

0: Ce qu'on oublie un peu souvent dans ce récit de Lietze, c'est la fin. Et d'ailleurs que cette partie du récit ne semble pas intéresser ceux qui l'ont utilisé, si vous voyez ce que je veux dire. En fait, le récit de Lietze s'achève d'une façon assez ambiguë, parce que c'est le dieu des serpents, donc une divinité locale, semble-t-il, qui va aider le personnage, Yugong, à finir le travail. C'est-à-dire, ça n'est pas tant la morale occidentale de l'histoire, « Aide-toi, le ciel t'aidera », c'est « Aide-toi, le dieu des serpents va t'aider ». Et il est intéressant de noter que cette légende a peut-être bien un lien avec des récits légendaires locaux, régionaux, peut-être en rapport avec un culte des serpents qui avait lieu dans la région concernée.
1: Alors Rémi Mathieu, on peut se poser la question de savoir si alors Maître Lier ou alors l'auteur de l'ouvrage ou les auteurs de l'ouvrage, est-ce qu'on sont-ils des conteurs ou des théoriciens, ont-ils des ambitions politiques?
0: Alors ce sont à l'évidence des conteurs, puisque la vertu principale de cette œuvre, outre son aspect théorique qui serait peut-être un peu compliqué à développer aujourd'hui, c'est le fait que Lietze nous propose des récits fantastiques. Enfin, qui sont pour nous fantastiques, on dirait merveilleux. En effet, un des aspects du Tao dont on se saisit aisément dans l'œuvre de Lietze et de Zhuangzi, c'est le mystère. Le Tao, c'est ce qu'on ne comprend pas, c'est ce qui relève de l'inexprimable et de l'inexplicable. Et à cet égard, tous les récits qui génèrent une impression de merveilleux, de fantastique, sont les bienvenus pour expliquer comment agit le Tao. Le Tao est ce qui, par définition, une des rares définitions qu'on en connaisse, et que fournit d'ailleurs Lietze, c'est ce qui n'est pas engendré et qui engendre. C'est ce qui n'est pas métamorphosé et qui métamorphose. On voit que par là s'ouvre une vaste fenêtre de récits que nous qualifions de fantastiques, et que les autres philosophies, en particulier confucianistes, qualifiait d'irrationnel ou d'illogique. En fait, la mythologie est tout ce qu'il y a de plus logique. Simplement, elle ne se développe pas dans le cadre de la logique humaine. C'est ce qui en fait tout le charme, tout l'intérêt.
1: Rémi Mathieu, alors de quelle manière le Lietze utilise des figures mythologiques, puisqu'on est dans une série d'émissions sur la mythologie chinoise?
0: Eh bien, précisément, il utilise des personnages connus par ailleurs, soit par des récits, on peut le supposer, d'origine régionale. J'ai parlé tout à l'heure de cultes locaux en ce qui concerne le dieu des serpents. Il est tout à fait certain que lorsqu'on lit ces récits qui, pour beaucoup, ont trait à la géographie, c'est-à-dire à l'aménagement des territoires, ils ont une origine régionale, c'est-à-dire qu'ils sont très certainement en relation avec des récits mythologiques très anciens, d'origine populaire, qui ont été ensuite mis en musique, si je puis dire, par des auteurs comme Lietze et comme Zhuangzi. Et c'est ce qui a permis de conserver, de préserver, pendant des siècles et même des millénaires, des narrations qui, sans cela, auraient pour beaucoup d'entre elles été supprimées par les philosophes de cour, c'est-à-dire les philosophes essentiellement rattachés à l'école confucianiste, qui n'appréciaient pas qu'on parlât de divinités, de forces obscures. Souvenons-nous des paroles de Confucius qui condamnaient les propos de cet ordre et qui affirmait à maintes reprises dans ses entretiens que lui

0: jamais ne parlait de ces choses-là. Donc les taoïstes ont pour mérite à nos yeux, et pas seulement à nos yeux, d'avoir préservé ces récits mythologiques d'une origine très, à la fois très diverse en termes géographiques et très diverse également en termes de historiques.
1: Nous allons franchir les siècles et nous allons dans les années 30 du XXe siècle et nous allons rejoindre un peintre, Supeirong, qui a repris le mythe de Hukong Ishan pour en faire deux œuvres importantes.
2: C'est un chapitre de l'histoire de la peinture chinoise qui nous concerne particulièrement puisqu'il a été écrit à Paris par des artistes qui sont arrivés en grand nombre dans les années 20 et les années 30. Ils étaient les plus nombreux inscrits aux Beaux-Arts à Paris à cette époque et ils ont cette idée remarquable d'utiliser leur bien patrimonial, l'encre, pour représenter des sujets entièrement nouveaux pour eux comme le nu féminin ou masculin. En Chine, vraiment, le nu ne faisait pas partie de la définition de l'art ou finalement...
3: Donc c'était une liberté qu'ils se sont octroyés au contact de l'Occident?
2: C'était au départ quelque chose qui faisait partie de leur formation. Ils voulaient apprendre la manière de peindre occidentale qui passait par cet exercice imposé du modèle vivant. Et dans un second temps, ils en ont fait quelque chose de très personnel en utilisant l'encre, ce qui a amené toute forme, parfois, de déformation créative et aussi expressive.
3: Mais est-ce qu'ils n'ont jamais pensé, par exemple, à troquer l'encre de Chine pour de la peinture à l'huile?
1: En 2022, le directeur du musée des arts asiatiques parisien Tchernouski, Éric Lefebvre, était interrogé sur France 5 à l'occasion d'une exposition sur l'art de l'encre dans la peinture chinoise moderne. Il évoque ces peintres qui ont été formés à Paris, parmi lesquels Supeirong dont nous allons parler avec Philippe Cinquini. Bonjour.
4: Bonjour, ravi de vous retrouver depuis Shanghai à Paris.
1: Vous êtes historien de l'art, vous vous intéressez aux relations entre la Chine et l'Occident et comme vous l'avez dit, vous êtes à Shanghai. Philippe Cinquini, si nous parlons de Supeirong, c'est qu'il s'est inspiré de Hukong Ishan. Alors pourquoi et dans quel contexte?
4: Oui, alors j'étais heureux d'entendre la voix d'Éric Lefebvre. Effectivement, je rebondis d'abord sur le titre de votre émission, hein, « Ceux qui ont changé le monde ». Alors, Supeirong n'a pas changé le monde, mais de toute évidence, il a changé l'histoire de la peinture en Chine. Et ces deux tableaux dont on va parler, donc ayant pour même sujet Hukong Ishan, représentent vraiment quelque chose de très important dans l'histoire de la peinture chinoise moderne. Supeirong n'est pas le peintre le plus populaire aujourd'hui, on peut le dire, mais il faut reconnaître qu'il a joué un rôle très important. Ces tableaux représentent à la fois quelque chose de très, une espèce de perfection dans ce que voulait Supeirong dans l'art chinois de l'époque, mais c'est également un tableau français. Et Éric Lefebvre a eu raison de rappeler à quel point cette marque française est très importante pour Supeirong et pour d'autres. Hein. Supeirong a vraiment été peut-être le meilleur élève chinois à l'école des Beaux-Arts de Paris, à l'école nationale supérieure des Beaux-Arts de Paris. Alors qu'est-ce que venaient chercher les Chinois à Paris, à l'école des Beaux-Arts? Alors ils n'allaient pas trop à Montparnasse, bon ils allaient comme les autres, les Japonais étaient beaucoup à Montparnasse, mais les Chinois ont vraiment investi l'école des Beaux-Arts, au point d'être dans les sections de peinture et de sculpture les plus nombreux durant l'entre-deux-guerres. Les artistes chinois venaient chercher trois choses. Ils venaient chercher, qu'on va retrouver d'ailleurs dans Hukong Ishan, hein, ils vont chercher le dessin d'après nature. C'est quelque chose qui n'existait pas. Hein, on avait perdu un peu l'habitude de dessiner ou de peindre devant le motif. Et puis représenter quoi, dessiner quoi, dessiner le corps. Hein. Là aussi, Éric a insisté, c'est que on ne savait plus dessiner le corps, ou plus très bien dessiner le corps humain. Hein, dans la peinture Shanshui, la peinture chinoise traditionnelle qu'on imagine, hein, qu'on voit partout dans les musées ou en images. Hein. Effectivement, on voit des paysages magnifiques et puis des personnages qui sont un peu comme des homoncules, hein, qui sont pas bon. Et donc cette génération a décidé qu'il fallait que la peinture chinoise retrouve la capacité à représenter le corps, et notamment le corps nu. Hein, et on va voir que des corps nus, il y en a beaucoup dans Hukong Ishan de Supeirong, comme dans d'autres tableaux. Donc représenter la figure et puis l'animer. Donc le dessin, représenter le corps, et puis animer ces figures du corps dans l'histoire. Donc ça, c'est la troisième chose. C'est également pouvoir utiliser le dessin académique, représenter la figure, le corps humain, et tout cela pour animer une grande peinture d'histoire. Voilà, donc Hukong Ishan représente un peu tout ça, et on voit, c'est pour ça que j'ai toujours Hukong Ishan, est un tableau qui est aussi français que chinois. Hein, et même s'il a été fabriqué dans un, enfin, produit dans un contexte très particulier sur lequel je pourrais revenir, qui est celui de la guerre. Donc c'est un tableau de guerre, mais qui précisément n'a pas pour sujet la guerre, mais un sujet pacifique.
1: Alors justement, Philippe Cinquini, alors c'est vrai que c'est difficile de décrire forcément dans le détail un tableau à la radio, mais est-ce que vous pouvez en tout cas nous dire qu'est-ce qui le compose, puisque vous avez évoqué le nu, qu'est-ce qu'on peut voir et comment il s'empare de ce mythe, qu'est-ce qu'il en fait ?
4: Je crois que d'abord, à la limite, le sujet est un prétexte. Effectivement, le c'est une histoire populaire qui a été peu représentée. Personnellement, je n'ai pas vu d'image précédente à celle de Suberon. Il doit y en avoir, hein, mais je... Très honnêtement, je n'en ai pas vu. Donc je pense que Suberon, d'ailleurs c'est pas la première fois pour Thénard et Moubaïcheux aussi, donc il s'est emparé d'histoires populaires et il les a mises en peinture. Donc ça déjà, c'est une première chose. Deuxième chose, effectivement, le corps. Comme le corps n'est pas représenté, il y a une forme de tabou sur la représentation du corps. On voit avec l'école de Shanghai ou des gens comme Jeanne Bonnienne au 19e siècle commencer à représenter le corps, mais ça reste assez timide. Et donc c'est avec la génération qui a pris l'habitude à Paris puis en Chine à dessiner et à peindre les corps nus dans les écoles d'art, qu'on va voir des tableaux qui sont véritablement envahis par les corps. Donc ce qui frappe déjà dans ces deux peintures, l'une à l'encre l'une et l'autre à l'huile, c'est ses corps. Et pas tellement le personnage de Hugon, d'ailleurs. Ce qui frappe, c'est les terrassiers. J'ai beaucoup aimé la référence aux laboureurs. Plus que des terrassiers ou des gens qui déplacent un bras, ce sont des laboureurs. Ce sont des gens qui ont l'impression qu'ils labourent de toute leur force et avec, en utilisant des instruments, une espèce de râteau à neuf dents, un peu comme celui qu'utilise Djoubadjé. On voit ces corps avec un personnage qui n'est pas... Le personnage principal n'est pas tellement Hugon, c'est plutôt une espèce de grand géant, un personnage d'ailleurs, qui est un Indien. Et là aussi, Suberong raconte en peinture à l'encre et à l'huile une histoire chinoise, mais en utilisant très largement des modèles qui ne sont pas chinois. Et là aussi, c'est une peinture monumentale. Je rappelle les dimensions. La version à l'encre fait 150 x 430 centimètres, donc 1,50 m sur plus de 4,5 m. Et puis la version à l'huile est encore plus grande. Elle fait 2 m puis 2 m sur 4,50 m. Donc là, on est carrément dans un tableau dans lequel on peut rentrer, un petit peu comme David, qui est une référence aussi de Suberong. C'est-à-dire que ce sont les personnages, les figures dans le tableau ont taille humaine, ils sont grands comme des personnages réels. Et donc au milieu, il y a cette espèce de grande figure, de grands personnages, dont on a au musée Suberong à Pékin plusieurs dizaines d'études préparatoires. Il est énorme, c'est un Indien, donc c'est pas un Chinois, il a un ventre énorme, une bouche énorme, une dimension apotropaïque, c'est un peu un Taotier ou un Rumbaba de Mésopotamie, là. Donc il y a une espèce de dynamique de dévoration, où on travaille la terre, on l'ingurgite, on la régurgite, bon, et derrière il y a la scène avec Hugon qui discute et qui est plus paisible. Mais ce qui frappe, c'est vraiment ces six personnages qui s'avancent vers nous, qui sortent presque du tableau avec une certaine violence, nue. Donc là, on est vraiment face à une unité totale, sauf le personnage indien qui porte un espèce de pagne, qui est couvert. Mais tous les autres personnages sont nus. Donc c'est ce qui frappe, c'est cette unité. Suberong avait pour projet de remettre le corps chinois en majesté. C'était pas le cas. Il y avait une espèce de d'esthétique très dominée par les antiques, le corps entre guillemets de l'homme blanc. Et donc Suberong avait été confronté à cela aussi bien en Chine qu'après en Europe et à Paris. Donc lui et d'autres ont décidé de redonner une dignité au corps chinois en peinture. Et donc ce tableau illustre avec d'autres absolument cela.
1: Philippe Cinquini, vous évoquiez un personnage indien, c'est-à-dire où se trouve-t-il quand il peint
4: Suberong a quitté Hong Kong en janvier 1939, et il a atteint Singapour. Alors il a été envoyé à l'initiative du gouvernement qui était réfugié à Chongqing. Il a été envoyé pour faire une campagne d'exposition et de conférences et de cours pour récolter des fonds au bénéfice des réfugiés. Donc il s'est engagé, il pensait partir pour 3 mois, finalement il a passé 3 ans en Asie du Sud-Est. Alors Singapour, un an, 1939, après il sera en Malaisie en 1941,

0: il devra partir après de, parce que avec l'invasion japonaise. Mais en 1940, il passe pratiquement toute l'année 1940 en Inde. Et il va faire des rencontres tout à fait hors du commun, puisqu'il va passer plusieurs mois avec Tagore, hein, à Saint-Kéniketan, donc dans son université. Il va rencontrer, il va assister le 17 février 40 à cette rencontre entre Tagore et Gandhi. Il va pouvoir peindre, dessiner, en tout cas peindre Tagore, oui, et puis même produire des dessins sur le livre de Gandhi. Voilà, donc c'est aussi toute une aventure. Je pense que là aussi, ce sont des tableaux immenses, hein, vraiment très impressionnants. David disait, peindre, c'est agir, bon, l'action. Donc, subitement, une logique d'action, de vouloir faire quelque chose, de vouloir aider son pays qui est en difficulté, qui est envahi par le Japon. Et puis, en même temps, c'est un périple artistique, et peut-être aussi philosophique. Je pense qu'il n'a pas dû sortir indemne de ses connexions, de ses relations avec les personnages aussi importants que Tagore ou Gandhi, et puis tout l'environnement qui existait à l'époque.
1: Philippe Cinquini, à ce sujet, vous parlez, vous écrivez qu'il s'agit d'une peinture d'histoire totale. Alors pourquoi ?
0: Oui, alors peinture totale parce qu'en fait, elle a une vocation universelle. Vous savez, il y a très peu de tableaux comme ça qui sont à la fois très grands en dimension et qui ont quelque chose à dire au monde entier. Hein, on pourrait citer l'atelier de Courbet. Et ben, je dirais, c'est un peu les Hugon Ishan version à l'encre et version à l'huile de Suberon. C'est un peu un message chinois, mais qui est destiné au monde, hein, dans un contexte très particulier, qui est celui de la guerre. Hein, Suberon décrit une image pacifique, grandiose et en même temps pacifique de la Chine, hein, une famille, ce rapport à la terre, ce rapport à ses corps, ce rapport à la terre qui est l'histoire elle-même de la Chine, mais c'est un message qui est un message vigoureux, mais qui n'est pas violent, qui est tout à fait pacifique et qui est universel. Alors je parlais des modèles chinois, mais il y a également des noirs, il y a des modèles noirs comme on pouvait retrouver dans je pense qu'il connaissait les tableaux, il avait vu, pour avoir été en permanence au Louvre comme étudiant aux Beaux-Arts, donc il avait vu les tableaux de Géricault, donc ça l'avait inspiré aussi. On retrouve des personnages qui sont des personnes de couleur, hein, et pas seulement indiens ou chinois, hein, donc c'est un tableau qui dans son contenu, au-delà même de l'histoire de Hugong, a une vocation universelle. C'est pour ça que je dis que c'est un tableau monde, hein, aussi, hein, dans ce sens-là.
1: Philippe Cinquini, vous évoquiez en fait le sous-texte politique, hein, de l'époque, l'unité face à l'agression japonaise. Est-ce que on peut dire que Xu Beirong est un compagnon de route du Parti communiste chinois ?
0: Alors, c'est une question sensible. Suberon n'a jamais été membre du Parti communiste. Il n'a jamais été membre d'ailleurs ni Kuomintang. Je pense qu'il fallait faire des choix. Donc il a fait le choix à l'époque, en tout cas il fera le choix en 46 de rejoindre Pékin et de s'occuper de l'Académie centrale des Beaux-Arts. Et il était place Tiananmen le 10 octobre 1949. Vous savez, la dimension politique, ce qui est très intéressant dans ce tableau, bon, je sais que beaucoup de scolaires, notamment des gens comme Sullivan, enfin, vous savez, parce que si l'histoire de l'art chinois ne s'écrit pas en Chine, peut-être pas en France non plus, hein, s'écrit beaucoup aux États-Unis ou dans le monde anglo-saxon, et donc des gens, des premiers spécialistes comme Michael Sullivan ont beaucoup insisté pour faire de Suberong l'espèce de prototype de l'art Mao, ce qui est faux, c'est un contresens. Hein, la source de Suberong, c'est l'art français. Hein, la Chine à l'époque, jusque très tard, jusqu'au début des années 50, voit dans la France, hein, le modèle essentiel, puisqu'il s'agissait de faire la France pour toutes les générations qui avaient été les héritiers à la fois de l'anarchisme ou même du mouvement du 4 mai, du chinois Huaindong. La France était vraiment le modèle, c'était le modèle à suivre. Hein. C'était, notamment dans le domaine des arts, la France était la République qui avait su utiliser les beaux-arts pour délivrer à la fois un message national, mais également un message universel. Et je ne sais pas si c'est votre question, mais je ne verrai pas, absolument pas dans le tableau Hugon-Ishan, hein, quelque chose qui est à voir avec, en tout cas, le Parti communiste en tant que tel qu'on peut l'imaginer après, dans les années 50, 60. Hein, Suberong est décédé assez jeune, hein, il est mort en 53, il était à la tête de l'Académie centrale de la CAFA, du Yang Mei, il n'a pas eu à subir ce qui allait se passer après, mais il faut bien comprendre qu'à l'époque, on est dans un contexte assez ouvert, hein, en tout cas dans ces milieux des beaux-arts.
1: Philippe Cinquini, où se trouvent ces deux œuvres aujourd'hui ?
0: Alors, ils sont à Pékin, on peut les voir au Suberong Jinyangwan, donc qui est un

0: qui est un musée qui n'est pas un des grands musées comme le Jérôme Échouan ou le Guobo hein, Place Tiananmen, mais ils sont dans le musée qui a été dédié à Suberong, et on peut voir ses œuvres aujourd'hui à Pékin, et j'invite évidemment toute personne qui va à Pékin d'aller les voir. Alors, ce qui est étonnant, et j'en avais parlé, je vous l'avais signalé, c'est qu'aujourd'hui, hein, bon, Suberong occupe une place tout à fait importante, à tel point que dans la construction et la rénovation du musée national, du Guobo, hein, on a disposé à l'entrée dans le hall principal du Guobo, du musée national, on a placé un admin, on a mis une reproduction en bas-relief du Hugon Ishan, ce qui est effectivement, ce n'est pas pour rien, c'est-à-dire que cette œuvre est tout à fait emblématique de cet élan, en tout cas de cette tentative de faire de l'art chinois, non pas seulement un art national, mais un art universel.
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2: À Pékin, plus d'1 500 000 Chinois manifestent en ce moment sur la place Tiananmen. Jean-Vincent, qui est à Pékin, le correspondant de l'agence France Presse, l'AFP, nous aide à comprendre ce matin l'ambiance actuelle de Pékin.
3: C'est une grande manifestation de masse. Il y a un monde fou qui se dirige vers Tiananmen, certainement pour applaudir ou pour entendre le président Mao Zedong ou bien le ministre de la Défense, bien peut-être le premier ministre Zhou Enlai, bien d'autres leaders du comité central du Parti communiste qui, sans doute, feront des déclarations sur la révolution culturelle. Le groupement, le rassemblement a commencé dès ce matin vers 9h. Le but de cette manifestation, n'est-ce pas, est encore inconnu. Mais l'impression, c'est que sans doute, ceux qu'on appelle à Pékin les Hongweiping, c'est-à-dire les gardes rouges, n'est-ce pas, vont s'unir devant les leaders chinois avec des groupes d'ouvriers et des groupes de militaires. Parce que il y a également dans les rues environnant Tiananmen et sur Tiananmen même, sur la place, des détachements importants de militaires.
4: Jean-Philippe Béja, bonjour.
5: Bonjour.
4: Vous êtes sinologue et politiste, directeur de recherche émérite au CNRS série Sciences Po. Vous êtes l'auteur de « Surveiller et punir en Chine, Laogai et technosurveillance de 1946 à nos jours », un ouvrage publié à La Découverte. C'est au 7e congrès du Parti communiste chinois en 1945 à Yan'an que Mao Zedong utilise la fable de Hugon Ishan. Dans son discours, les deux montagnes dont il est question est le féodalisme et l'impérialisme japonais. Jean-Philippe Béja, c'est aussi à ce congrès précisément que le parti adopte dans sa constitution la pensée Mao Zedong. Alors qu'est-ce que signifie ce contexte ?
5: Ouais, effectivement, on vient de remporter la victoire contre le Japon et on va se lancer dans la guerre civile contre le Kuomintang, le féodalisme et le bureaucratisme. Dans ces conditions, Mao Zedong devient véritablement le grand leader du Parti communiste chinois. Il l'est déjà en réalité depuis 1942, mais là, il est consacré puisque sa pensée entre dans la charte du parti. Alors, Hugon Ishan, c'est évidemment Mao Zedong qui dit il faut absolument faire confiance aux masses. Les machines, les armements, etc., ne servent à rien. L'important, c'est les masses et les masses seules qui font l'histoire. Donc ce sera en fait quelque chose qu'utilisera Mao Zedong de façon récurrente à partir de 1945, mais surtout à partir de la rupture avec l'Union soviétique et pendant la révolution culturelle. C'est-à-dire que si on veut, c'est le volontarisme total, si l'on veut, sous la direction d'un parti communiste dirigé par quelqu'un d'absolument extraordinaire, qu'est le grand timonier, celui qui deviendra le grand timonier, on peut tout obtenir et on peut transformer la Chine et transformer le monde.
4: Jean-Philippe Péja, est-ce qu'on peut dire que cette métaphore du vieux fou qui déplaça les montagnes devient une sorte de mythe fondateur du Parti communiste chinois à partir de 1949 ?
5: Alors fondateur peut-être pas, mais c'est en tout cas évidemment un mythe qui illustre la pensée de Mao Zedong, c'est-à-dire la confiance, du moins la confiance affichée dans les masses, contre la bureaucratie, etc. Et à plusieurs reprises, Mao Zedong, qui manipule, qui sait très bien manipuler les masses, fera appel à ce mythe. Mais c'est surtout après la rupture avec l'Union soviétique, quand on ne compte plus que sur ses propres forces, qu'on utilisera ce mythe avec Hugon Ishan, Gaizhao Zhongguo, c'est-à-dire transformer

0: transformer la Chine de la même manière que le vieux fou déplaçait les montagnes. Alors, ce qui est amusant, si on se rappelle ce que disait Simon Leys dans Les Habits Neufs du président Mao, c'est que dans l'ensemble, Dugong est considéré effectivement en Chine comme un vieux fou et non pas du tout comme quelqu'un qui est absolument admirable, de persévérance, etc. Alors donc, en tout cas, par l'intelligentsia. Donc ce mythe de Dugong, il est à double tranchant, comme dirait le président lui-même d'ailleurs, c'est-à-dire en fait on s'appuie sur quelqu'un qui est un peu qui est un fou pour peut-être mettre encore plus en valeur la grandeur du fameux grand timonier. C'est ce qui se répète d'ailleurs avec l'autre mythe, alors qui est un mythe plus contemporain, qui est le mythe de Lei Feng, le bon soldat, qui lui aussi a les mêmes idées, les mêmes pratiques que Dugong ou que Mao Zedong.
1: Alors Jean-Philippe, déjà dans les années 60, le discours de Mao en 1945 devient ce que l'on désigne comme un des trois articles à lire constamment, les Lao San Pian. Et alors les deux autres sont Servir le peuple, commémoration de Béthune, de Norman Béthune, le médecin canadien. Et il est intégré dans le petit livre rouge. Jean-Philippe, déjà, à quoi sert ce petit livre rouge dans le régime maoïste des années 60 et plus tard?
0: Alors là encore, il faut remonter à 1964, puisque c'est en 1964 qu'il a été conçu dans l'Armée populaire de libération, et c'est en fait une espèce d'arme contre les bureaucrates qui ont pris le pouvoir, en fait avec l'accord de Mao Zedong d'ailleurs, mais qui ont pris, disons, qui ont pris en main la gestion de la Chine à l'issue de la terrible famine du Grand Bond en avant. Alors, ces trois articles les plus lus, c'est le moyen pour Mao de reprendre l'initiative sur le plan idéologique, et c'est ce qui va être les prémices de la révolution culturelle. Et au moment de la révolution culturelle, dont parlait Jean-Vincent, puisqu'il parlait de cette manifestation sur la place Tiananmen d'août 66, tout le monde agite ce petit livre rouge qui est une espèce de condensé de la pensée de Mao, dont effectivement, elle est bien résumée par les trois articles les plus lus, mais surtout par Dugong Yishan, c'est-à-dire que les masses, sous la direction du grand timonier, sont en mesure de tout changer, de tout faire, à la différence des bureaucrates, des Khrouchtchev chinois comme Liu Shaoqi et des révisionnistes qui s'appuient sur l'intérêt, là, on s'appuie sur la foi. Au fond, la foi déplace les montagnes, c'est un peu l'idée de Dugong Yishan aussi.
1: Alors, dans le petit livre rouge, on trouve deux occurrences de Dugong Yishan. Alors, dans le chapitre 21, intitulé Compter sur ses propres forces et lutter avec endurance, et aussi dans le chapitre 19, qui se concentre sur l'héroïsme révolutionnaire, avec cette citation qui va s'imposer: Être déterminé, ne reculer devant aucun sacrifice, surmonter toutes les difficultés pour remporter la victoire. Alors, Jean-Philippe Béja, comment ces citations de Mao étaient-elles le lot du quotidien des Chinoises et des Chinois pendant la révolution culturelle?
0: Alors, c'est à partir de 68 et surtout de 1969 que tout le monde, le matin et le soir, se met devant le tableau de Mao Zedong qu'il y a dans toutes les danwei et toutes les universités, les unités de production, et on fait son rapport au président Mao. Alors, en s'appuyant bien sûr sur les citations du président Mao, le petit livre rouge, et on explique ce qu'on a fait de mal, enfin son autocritique et sa critique. Et puis alors, d'autre part, les citations de Mao Zedong au moment de la révolution culturelle, et ce jusqu'aux années 72 par exemple, on se salue avec une citation de Mao Zedong. C'est-à-dire que quand on arrive dans un magasin, on dit la lutte des classes est absolument nécessaire, et on répond tel Dugong, changeons la Chine. Donc c'est devenu une espèce de, comment dire, un peu le bénédicité de l'époque maoïste. C'est un des instruments essentiels du culte de Mao Zedong, qui est au centre, évidemment, de la révolution culturelle.
1: Jean-Philippe, déjà, est-ce que justement l'objectif de Mao était d'apparaître à l'égal même d'un sage comme Confucius et Lao Tzu?
0: C'est-à-dire qu'il est surtout le penseur, la seule pensée lisible que l'on a le droit de lire à cette époque. Il veut, dans une certaine mesure, remplacer Confucius et Lao Tzu. Hein. Donc l'idée, c'est que, bien sûr, la pensée de Mao Zedong doit guider absolument toutes les actions du quotidien. Hein. On applique la pensée de Mao Zedong à la culture du riz, on l'applique à la construction des machines, etc. Donc c'est évidemment quelque chose qui doit guider l'ensemble de la population pour toutes les actions. Et d'autre part, l'une des choses sur lesquelles Mao Zedong met l'accent, c'est Zili Gongshang, justement, c'est-à-dire compter sur ses propres forces. Il faut compter sur ses propres forces et non pas sur la technique, sur les relations avec les autres et notamment avec les autres pays. On a bien tiré les leçons de la rupture avec l'Union soviétique et on doit s'appuyer uniquement sur soi-même. Et c'est ainsi qu'on pourra transformer la Chine. Et il y a ce grand mouvement de l'étude de Dajai, hein, qui est un village du Shaanxi, du nord-ouest de la Chine, dans lesquels, soi-disant, les larges masses ont effectivement déplacé les montagnes pour créer des terrasses et créer quelque chose d'absolument extraordinaire avec une production tout à fait exceptionnelle grâce au travail des larges masses. En réalité, on a découvert après que c'était en fait un régiment de l'armée populaire de libération qui avait été envoyé pour transformer Dajai, et ce qui est devenu cette espèce d'icône de la transformation de la Chine grâce à l'application des principes de Yugong, c'était en fait quelque chose qui avait été une espèce d'escroquerie, comme beaucoup de choses dans la révolution culturelle.
1: Jean-Philippe Béja, depuis l'arrivée au pouvoir de Xi Jinping en 2012, on a vu refleurir ces expressions tirées de la révolution culturelle. Alors, est-ce une volonté, notamment par exemple l'esprit Yukong Yishan, est-ce une volonté de réhabiliter l'héritage maoïste malgré ses erreurs ?
0: Les erreurs ? Quelles erreurs ? Vous êtes en train de faire du nihilisme historique ? Il n'y a pas d'erreur de Mao Zedong. Oui, il a fait quelques erreurs, mais c'est absolument négligeable par rapport à tout ce qu'il a accompli, selon Xi Jinping, notamment depuis qu'il a instauré les 7 interdits et l'interdiction de critiquer les erreurs du Parti communiste. Donc, évidemment, alors Xi Jinping n'est pas le Mao Zedong de notre époque, hein. Il serait beaucoup plus proche de Staline, mais largement, il s'appuie sur les idées de Mao Zedong, hein, la critique et l'autocritique, la ligne de masse, et bien sûr, Yugong Yishan, Gai Zhaodongo, et l'idée aussi de Zili Gongshan, c'est-à-dire compter sur ses propres forces. Car la Chine elle-même est en mesure aujourd'hui de devenir la grande puissance, de donner des leçons au monde et de se développer par elle-même. Donc tout ce qui est, alors que pendant les années 80 et 90, on s'inspirait énormément de tout ce qui s'était fait en Occident pour moderniser la Chine, aujourd'hui Xi Jinping estime qu'on n'en a plus besoin, que maintenant on peut compter sur ses propres forces, et il insiste notamment là-dessus. Donc effectivement, dans ce sens, c'est une espèce de réhabilitation d'un certain nombre de idées de Mao Zedong. La seule chose, c'est que jamais Xi Jinping ne prendra les risques qu'a pris Mao en faisant appel aux larges masses pour critiquer le parti.
2: La base de la population de Kashgar, ce sont les Ouïghours, qui parlent une langue voisine du turc. Les femmes, ici plus qu'ailleurs en Chine peut-être, doivent être parmi les grandes bénéficiaires de la révolution.
3: 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Yasa men uzamni oldigan bo'lsam, ko'ni jamiyatda yana har turli yana eksplotatsiya pomichik bay dehqonlarning yana erishgani uchrab.
2: Une femme raconte ce qu'on disait d'elle autrefois.
3: Ko'ni jamiyatda yetajam bo'lsam, turmush kechiramagan. O'tmishda men bir o'qish tizigiga
2: Elle sortait de la terre, elle ne valait rien. Le mari était un demi-dieu.
3: Kechi uzun aqli qisqa.
2: Elle dit: avec l'oppression féodale, nous n'avions aucun droit. J'ai beaucoup souffert avant la libération. Mais c'est fini. L'époque où on disait de nous, cheveux longs, idées courtes.
1: Nous venons d'entendre un extrait du documentaire Fleuve, intitulé Yukong déplaça les montagnes, et filmé dans les années 1970 par Joris Evans et Marceline Loridan. Il évoque la situation des Ouïghours dans le Xinjiang dans un style bien particulier de propagande. Emmanuel Burdeau, bonjour.
4: Bonjour.
1: Vous êtes critique de cinéma, ancien rédacteur en chef des Cahiers du cinéma, et aujourd'hui vous exercez vos talents sur la plateforme Substack. Nous allons rester avec vous sur cette période de la révolution culturelle. Alors, comment Hukong déplaça les montagnes? Comment on peut présenter cette aventure cinématographique?
4: Mais ça a été dit un petit peu tout à l'heure par Marceline Loridan. C'est un film monumental. Alors Marceline Loridan, elle évoque 14 films, je ne me souvenais pas qu'il y en avait autant. La durée totale est d'une douzaine d'heures, et ce sont des films de durée différente. Alors peut-être le plus célèbre, parce que je me demande même si... Enfin, je crois que ce film a obtenu le César du meilleur...

0: court-métrage. C'était même peut-être lors de la première édition des Césars. Je ne suis pas sûr, la première ou la deuxième. Ça s'appelle L'histoire d'un ballon et dure un quart d'heure. Mais il y a aussi un film d'une demi-heure sur l'opéra chinois. Il y a ce qu'on vient d'entendre. Il y a le portrait d'un. Il y a un film qui dure plus d'une heure sur un barrage. Il y a une usine. Il y a des paysans. Il y a beaucoup, beaucoup de choses. Voilà. Et alors peut-être je peux m'arrêter un instant sur L'histoire d'un ballon parce que c'est. J'ai envie de dire avec le recul, mais je suppose qu'à l'époque aussi, déjà, ça, c'est quand même un film un peu sidérant, puisque ce film raconte l'incident qui surgit à l'école, disons peut-être l'équivalent pour nous d'une école primaire, où un écolier, dans un mélange d'inadvertance et de malveillance, je crois, ou refuse de rentrer à l'école au moment où on lui dit que c'est la fin de la récréation, et je ne sais plus s'il lance le ballon sur une surveillante ou sur une professeure, en tout cas, où il fait un truc avec le ballon qu'il ne doit pas faire. Un moment de discussion collective à l'école, entre les élèves eux-mêmes, avec le professeur, sur comment est-ce qu'on, quelle leçon peut-on tirer de cet incident. Et c'est vrai que c'est assez extraordinaire puisque chacun prend la parole en disant, ben, est-ce que vous pensez que votre camarade, là, en effet, fait ceci de manière malveillante ou pas? Est-ce qu'il peut, en ce cas-là, est-ce que s'il a fait de manière malveillante, on peut le pardonner? Bon, voilà. Donc c'est un, évidemment, cette histoire se termine merveilleusement et racontée à des fins d'édification, ce qui est le cas de ce film dans l'ensemble, qui est donc un film, vous l'avez dit, disons, de propagande. Et c'est un film qui a bénéficié. Alors, c'est aussi le cas de l'autre film dont je pense on va un petit peu parler, qui est celui d'Antonioni, qui s'appelle lui tout simplement La Chine, mais c'est un film qui est un projet documentaire, qui a bénéficié évidemment de l'aval des autorités chinoises, mais qui ne cherche pas du tout, contrairement à Antonioni et contrairement aux cinéastes en général, à loger comme une sorte d'intention secrète à partir d'une commande officielle. Absolument pas. Le film se présente lui-même comme une sorte de... Oui, bah le titre déjà le dit, comme une sorte de portrait qui doit offrir l'exemple chinois au monde.
1: Alors Emmanuel Burdeau, est-ce que l'objectif de Joris Evans et Marceline Loridan est dès le départ de présenter une bonne image de la Chine?
0: Je dirais à l'évidence, oui. Et d'ailleurs, ce qu'on peut ajouter, parce que je pense qu'on va parler un petit peu aussi de la personne qui pour moi est à la rencontre des deux films, donc j'ajoute un troisième élément, à la rencontre du film de Loridan et Evans et d'Antonioni qui est Serge Danet. Lorsque Joris Evans, qui est quand même quelqu'un, qui est un des grands cinéastes documentaires du siècle, qui a commencé à travailler très, je crois, dès le début des années 30, et qui dont le dernier film, Histoire du vent, d'ailleurs, est aussi un retour en Chine, et qu'il réalise, il a déjà plus de 80 ans, enfin, disons qu'aujourd'hui, c'est des exemples moins exceptionnels, mais à l'époque, c'est vraiment un vieillard qui revient sur son expérience et qui réalise ce film, dans lequel il y a notamment la Chine. Donc, lorsque Evans meurt en 89-90, Danet, qui s'est beaucoup intéressé aussi bien au film d'Antonioni qu'à celui-ci, Yukong, lui rend un non-hommage, c'est-à-dire un article qu'aujourd'hui je pense qu'on ne publierait pas, un article dans Libération, qui est un article en fait plutôt de dénonciation d'un cinéaste, c'est ma manière de répondre à votre question, d'un cinéaste qui, selon lui, a passé sa vie à être à la remorque des idéologies officielles. Donc, quelqu'un qui, dans l'esprit de Danet, est un peu l'inverse de ce qu'on attend d'un cinéaste, c'est-à-dire un compagnon de route, dans le pire sens du terme, c'est-à-dire quelqu'un qui est prêt... alors je pense que Danet est un peu sévère, hein, mais qui est prêt à rendre sa caméra disponible pour des images et des propos, d'une certaine manière, déjà constitués avant même qu'on filme pour de bon.
1: Emmanuel Burdeau, à peu près au même moment, vous l'avez évoqué, un autre documentaire est réalisé par un occidental, par le réalisateur italien Michelangelo Antonioni. Il s'agit de Chonghua, la Chine, sorti en 72. Alors, de quoi s'agit-il et en quoi il diffère du projet du couple Evans-Loridan?
0: Alors, Antonioni a également tourné avec, sur invitation des autorités chinoises, donc je suppose à l'évidence dans un souci d'ouverture. Antonioni est vraiment sur l'échiquier du cinéma l'inverse de Evans et Loridan, puisqu'Antonioni c'est un esthète. Antonioni c'est un peintre. Antonioni c'est celui qui avec La Ventura lance le cinéma moderne, si on veut, fait scandale à Cannes parce que le film ne raconte pas grand-chose, et puis donc. Et puis ensuite raconte dans d'autres films italiens des histoires, enfin, la fameuse incommunicabilité, des histoires de gens menant une bonne vie, belle vie bourgeoise et qui se posent des questions existentielles. Bon, donc c'est vraiment pas un cinéaste politique. Et puis assez vite, à partir de Blow Up, pour lequel il remporte la Palme d'Or en 66, il quitte l'Italie et il tourne d'abord à Londres, c'est Blow Up, à Los Angeles avec Zabriskie Point. Ensuite, effectivement, ce documentaire, La Chine, qui est lui-même assez long, qui dure 3h30, mais quand même, et qui est découpé, je crois, en trois parties. Donc, lorsque le film d'Antonioni sort, en 72, et puis, enfin, en tout cas, moi, je me souviens en particulier d'un article de Danet dans Libération, qui alors, on est vraiment à sa toute première année, puisque c'est un article qui, je crois, date de l'automne 73. Et l'article de Danet s'appelle « Une auberge espagnole singulièrement silencieuse ». Et c'est un article très négatif.
1: Il faut peut-être souligner aussi que Libération, de toute façon, était un journal qui se présentait comme un journal maoïste.
0: Absolument. Et c'est le moment où il y a un partenariat, je ne sais pas s'il y a un partenariat au sens économique, mais il y a un compagnonnage très fort entre les personnalités à ce moment-là qui sont à l'origine de Libération, parce que Jean-René Huleux et les Cahiers. Ils partagent des bureaux, Huleux participe aux Cahiers, les Cahiers écrivent, voilà. Ça va pas durer, en fait. Ça va durer que jusqu'en 75, mais se met en place une espèce d'intervention de la part des Cahiers du cinéma dans les pages qui sont pas encore les pages cinéma, parce qu'elles n'existent pas de Libération. Et donc, Danet, à ce moment-là, publie un article très négatif, dans lequel, fondamentalement, et le titre le dit déjà, il reproche à Antonioni de ne jamais donner la parole aux Chinois. Il lui reproche de filmer en esthète. Alors, c'est vrai, quand on voit le film, moi, c'est un film que j'ai vu un certain nombre de fois et que je suis venu à aimer. Ce qui intéresse Antonioni, la Place Rouge.
1: La Place Tiananmen.
0: La Place Tiananmen, pardon. On voit bien vraiment que je ne connais pas très bien la Chine. Où il filme la foule, les mouvements de foule, c'est absolument fabuleux. Et puis ensuite, ce qui l'intéresse, c'est exactement comme dans Zabriskie Point, pour moi la comparaison est très frappante, c'est tout ce qui a trait à l'écriture, qui évidemment en Chine, pour un Italien comme lui, est fascinant. Les écriteaux, les affiches, les trucs, et puis les Chinois qui font des gestes de kung-fu le matin, voilà. Donc un rapport très qui se veut à distance et qui se veut purement, disons-le comme ça, phénoménologique, voilà. Et Danet attaque pour ça en disant, en gros, je pense qu'à ce moment-là, ce qui se joue entre les deux films, et ce qui se joue pour les Cahiers du cinéma entre les deux films, mais je suppose aussi plus largement dans leur confrontation, c'est d'un côté un esthète qui, étant donné l'intérêt de la Chine à ce moment-là, et puis sa curiosité, je suppose, accepte d'aller en Chine, mais continue à faire œuvre d'esthète. Et en gros, on lui dit gentiment qu'il aurait mieux fait de rester dans sa zone de confort, disons. Et des cinéastes qui, eux, se donnent une intention politique manifeste. Et je pense qu'à ce moment-là, les Cahiers du cinéma, en tout cas, eux en particulier, c'est ce dont je peux le mieux parler, se forcent un peu. Parce qu'il y a de leur part, mais je pense que même à l'époque, ils le voyaient comme ça, il y a de leur part une sorte de quelque chose de contre-nature, à vouloir mettre en avant, comme ils l'ont fait à l'époque, plutôt Evans et Loridan qu'Antonioni. Parce qu'effectivement, alors c'est pourtant avec une voix off doublée comme on l'a entendu, mais effectivement, les Chinois, on les entend dans le film d'Evans et Loridan. Et ce que moi, je trouve extrêmement intéressant, c'est que Danet, comme cela lui arrivera à d'assez nombreuses reprises, parce que ça entre, à mon sens, il le disait lui-même dans sa conception même du cinéma, et en particulier de la critique, ne réalisera les choses qu'après coup. C'est-à-dire qu'il publie cet article qui est très négatif, et en fait, il dira plus tard, au moment où il reprendra tous ces articles des années 70 dans son premier livre qui s'appelle « La rampe », il dira « Je finirai par aller à Canossa », c'est son expression, et reconnaîtrai qu'en fait, des deux films sur la Chine, celui que j'aime, c'est celui d'Antonioni. Et les cahiers quand même font tout un dossier, si on peut dire, un ensemble, sur Yukong. Alors, c'est marrant parce qu'il y a un long entretien avec les deux, c'est en couverture, et il y a un petit chapeau de Danet qui dit « On l'a dit, comment Yukong dépassait les montagnes, est un monument. Bon, » moi, je ne sais pas où il l'a dit, je ne suis pas sûr qu'il l'ait dit quelque part, mais c'est une manière de dire « Ok, bon, allez, on discute pas le film, il est monumental, on sent qu'ils ne sont pas très à l'aise par rapport à ça. » Et peu de mois plus tard, en tout cas, je dirais moins d'un an plus tard, dans un numéro très important, un numéro qui s'appelle « Images de marque », qui est un numéro d'été, de l'été 77, je ne vais pas dire de bêtises, je crois, dans lequel il y a un entretien avec Jacques Rancière, premier entretien des cahiers avec Jacques Rancière, où il découvre d'ailleurs que Jacques Rancière s'intéresse au cinéma, ce qu'il ne savait pas, qu'il avait eu le projet d'écrire au cahier quand il était jeune. Et dans ce numéro, qui est un numéro vraiment qui est historiquement très important, parce que c'est la première fois que les cahiers posent des questions de la publicité, de l'image de marque, quoi, dans tous les sens de la publicité, la photo, voilà. Et Danet a écrit un article qu'il appelle « La remise en scène », où il compare les deux films, et où, évidemment, il en profite au passage, puisque il a fait un an de chinois, il en profite pour dire qu'il a lu un article dans un quotidien chinois, je sais pas comment il a fait, où il s'appuie sur deux choses pour réhabiliter le film d'Antonioni et redonner cette idée qui est propre, enfin, auquel les cahiers ont toujours tenu, à savoir que, au fond, c'est quand même les plus esthètes, si je puis dire, qui sont les plus politiques, voilà. Ils ne le réhabilitent pas pour dire « Ah oui, il nous montre des belles images de la Chine ». Il dit « Non, la Chine, ce n'est pas le problème d'Antonioni ».

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2: Bonjour et bienvenue dans les midis. Le regard tourné aujourd'hui vers deux expositions présentées aux rencontres de la photographie à Arles. A sense of place, le sens du lieu dont nous parlons dans un instant avec le photographe Harry Gruyert et Géraldine Lay qui l'a accompagné comme commissaire. Puis Ghana, rêver l'indépendance en compagnie de Damaris Amao qui nous donne à voir la construction du récit visuel d'une nation à rebours des clichés imposés par la colonisation. Bonjour Harry Gruyert.
3: Bonjour, bonjour.
2: Merci beaucoup d'être avec nous pour évoquer cette exposition A Sense of Place à voir à Arles jusqu'au 4 octobre à la chapelle Saint-Martin du Méjean. Exposition dont vous êtes la commissaire, Géraldine Lay, bonjour.
4: Bonjour.
2: Photographe vous-même, éditrice pour la photographie chez Actes Sud, merci d'être avec nous à distance. Cette exposition est composée de photos qui nous font voyager de 1969 à 2025, de New York à Paris, en passant par Moscou, Istanbul, Tokyo, Bruxelles, Ouarzazate, Papeete ou encore Shanghai. Elle comprend également deux de vos films, Harry Gruyert, des séries de photos présentées sous forme de projections avec musique originale. Un nom de ville, une année, voilà les informations sur les cartels qui accompagnent vos photos. Le sens du lieu, c'est un lieu et un moment, Harry Gruyert.
3: Je pense que, par exemple, ce que j'admire dans les photos de Cartier-Bresson, c'est que c'est pas seulement bien composé, mais ça dit beaucoup de choses sur le lieu, ça a été fait, et le moment que ça a été fait. Et ça, c'est vraiment une chose importante pour moi aussi. Donc, c'est pas seulement l'esthétisme, mais je suis pas journaliste, mais c'est quand même important.
2: Pas journaliste, mais un peu documentaire, peut-être.
3: Absolument, oui.
2: Alors, dans l'exposition, les photographies ne sont pas présentées par année ou par aire géographique. Géraldine Lay, vous parlez dans la présentation de l'exposition et dans le livre qui l'accompagne aux éditions textuelles de déambulation, de grand travelling urbain. Qu'est-ce qui a guidé l'accrochage ?
4: Alors déjà, on va citer Cyril Delhomme, le conseiller artistique de l'exposition qui a composé ce trio autour de Harry avec moi. Et vous dire aussi que très vite, effectivement, quand le Festival des Rencontres m'a proposé d'être la commissaire, nous avons évoqué avec Harry de projeter donc les films qu'il réalise avec Valérie Federbe et le musicien Tur Florison depuis maintenant une dizaine d'années. Ça a été un peu le point de départ de la réflexion de cette exposition qui avait comme petite intention.

0: De traverser l'œuvre, vous l'avez dit, on a des photographies qui datent des années 70 jusqu'à aujourd'hui. Et l'idée était de recentrer sur la ville, de finalement faire une sorte de grande ville imaginaire ou une ville invisible comme le site Italo Calvino. Et à cette idée, Cyril Delhomme a répondu en proposant une scénographie qui ressemble comme à une déambulation dans la ville. Vous avez comme ça des sortes de mini-buildings ou des croisements et on déambule dans cette ville. Et ça, c'est une idée très forte qu'il a apportée à l'exposition. Son autre idée qui appuie vraiment la sélection, ça a été de se dire, on est dans une chapelle, et dans les chapelles, pas dans celle-ci, mais dans les chapelles, on a souvent de la lumière qui arrive du haut et qui va faire des rayons. Et c'est ça qu'on va retrouver sur les cimaises et qui vont aussi nous permettre de composer les séquences qui ont guidé cette sélection. L'autre chose aussi, c'est encore une fois cette résonance avec les films d'Harry, puisque dans les films d'Harry, il a élargi sa sélection à des images qu'il avait encore moins montrées sur les cimaises. Donc je suis allée piocher dans les films d'Harry.
1: Alors là, il voilà, y en a
0: c'est
1: deux.
0: Un peu cette,
1: Là, il y a deux films dans l'exposition à Arles. Il y en a même quatre, dites-vous, Harry Gruyère. Mais ce qui est dans ce qu'on voit dans les photos, Gérald Inlet, c'est pour ça que je vous demandais qu'est-ce qui a guidé l'accrochage. C'est que justement, vous dites c'est une déambulation dans une grande ville, mais qui est composée de plein de villes. Et en même temps, on n'est pas d'abord à Moscou, puis à Paris, puis à New York. C'est pas comme ça que c'est composé.
0: Pas du tout. En fait, on a vraiment cherché à faire ressortir ce qui existe dans l'œuvre d'Harry, c'est-à-dire ce rythme. En fait, on parle aussi de jazz. Harry s'est rapproché d'un musicien de jazz pour ses films. C'est pas anodin. En fait, on a vraiment dans les images d'Harry des densités, des silences, quelque chose qui joue avec la couleur, avec la composition. Et il faut nous imaginer un peu comme dans... Comme un monteur, on a vraiment fait des séances répétées avec Harry, avec Cyril, pour composer ces murs qui sont parfois très denses, parfois où on a juste une image, on tourne la tête, on voit quelque chose, on change de perspective, on voit autre chose, et c'est toutes ces résonances et toutes ces rythmiques de la couleur qui nous ont guidés. Évidemment, tout ça, c'est encore rejoué au moment de l'accrochage réel, mais on avait beaucoup travaillé déjà sur les tableaux de l'atelier de Harry. Mais Harry peut aussi, j'imagine...
1: Il est avec nous, vous inquiétez pas.
2: Pour le parfait flâneur, pour l'observateur passionné, c'est une immense jouissance que d'élire domicile dans le nombre, dans l'ondoyant, dans le mouvement, dans le fugitif et l'infini. Être hors de chez soi et pourtant se sentir partout chez soi. Voir le monde, être au centre du monde et rester caché au monde. Tels sont quelques-uns des moindres plaisirs de ces esprits indépendants, passionnés, impartiaux, que la langue ne peut que maladroitement définir. L'observateur est un prince qui jouit partout de son incognito. Ainsi, l'amoureux de la vie universelle entre dans la foule comme dans un immense réservoir d'électricité. On peut aussi le comparer, lui, à un miroir aussi immense que cette foule, à un kaléidoscope doué de conscience qui, à chacun de ses mouvements, représente la vie multiple et la grâce mouvante de tous les éléments de la vie.
1: Charles Baudelaire, lui ici par Zoé Coupé, c'est un extrait du texte « Le peintre de la vie moderne » que vous avez placé en exergue du livre qui accompagne l'exposition Harry Gruyère.
3: Mais c'est formidable de trouver un texte qui a été fait peut-être il y a 100 ans, qui correspond complètement à ce que je ressens moi. Donc ça c'est formidable.
1: Un kaléidoscope doué de conscience qui à chacun de ses mouvements représente la vie multiple. Car oui, vos photos aux couleurs éclatantes nous montrent une station-service, une devanture de magasin, l'entrée d'un restaurant, un angle de rue, des marches qui descendent vers le métro. Mais il y a toujours la vie. Les vies multiples, il est extrêmement rare que vos photos, que les lieux que vous nous montrez ne soient pas habités.
3: Oui, et je viens de faire un livre sur New York avec le texte de Cédric Clapiche, le cinéaste. Et il a fait une chose formidable, c'est qu'il a pris des personnages qui sont dans la photo, il raconte des histoires sur eux. Et pour moi, je pense jamais à ces personnes-là qui sont là. Donc lui, il donnait une dimension qui est vraiment très particulière, c'est le plus scénario, quoi. Et tout d'un coup, ces personnages deviennent vivants, ils ont une histoire. Tandis que moi, pour la plupart du temps, je suis pas du tout un photographe humaniste, c'est pas nécessairement les gens qui m'intéressent le plus, surtout dans une ville où il y a tellement d'éléments, j'essaye de plutôt faire de l'ordre dans un bordel. Mais là, tout d'un coup, dans le livre, donc sur New York, Cédric a donné une autre dimension.
1: Oui, il invente effectivement des histoires à partir de vos images. Géraldine Ley, peut-être sur cette question, parce que effectivement, même si ça n'est pas ce qui motive Harry Gruyaert, le fait est que ces vies sont là, ces présences sont là, et souvent même elles sont démultipliées par des reflets dans une vitre, des ombres au sol.
0: Nous, on s'est beaucoup attaché à cet aspect-là d'Harry, parce qu'effectivement, plus de 50 ans de photographie dans les villes, ça raconte aussi nos 50 dernières années, quelque part. Et puis Harry photographie indifféremment les gens. Moi, je dirais qu'il a aussi une vision très populaire de la ville. Et ça, c'est assez intéressant. Il photographie beaucoup dans les cafés, aux angles de rue. Et pour revenir à cette idée qu'il n'y a pas des géographies qui s'additionnent, mais une sorte de grande géographie, ça rejoint cette idée-là que la ville, c'est des gens, c'est habité. Et c'est ce sentiment qu'on a un petit peu voulu souligner aussi avec Cyril. Parfois, quand on construisait les espaces, Cyril avait cette idée en tête de se dire « mais là, ils sont tous là, les jeunes, les vieux, les familles ». Et c'est vraiment la force aussi de l'ensemble du travail d'Harry, c'est qu'il a photographié beaucoup. Et finalement, même si c'était pas le sujet premier pour lui, il a beaucoup photographié les habitants et les citadins.
1: L'ordinaire se fait théâtral, écrivez-vous Géraldine Ley, mais théâtral sans mise en scène. Vous n'intervenez pas, Harry Gruyaert, c'est l'observateur qui jouit partout de son incognito du texte de Baudelaire.
3: Oui, je suis un peu comme un pickpocket qui travaille très vite, qui j'essaye d'exister le moins possible, mais en même temps, il faut être là, plus là et moins là en même temps. C'est un drôle de truc. Et puis, pour moi, il y a un genre de magnétisme entre les choses qui m'attirent et j'attire aussi des choses. Ça marche dans il y a quand même un truc un peu mystérieux sur le va-et-vient entre moi et ce que je vois. Donc,
1: est-ce que votre œil cadre compose directement? C'est-à-dire, est-ce que vraiment vous voyez la photo au moment où vous la prenez ou c'est ensuite, quand même, en regardant, ça peut parfois vous surprendre ce que vous-même avez pris?
3: Ça aussi, mais je cadre, quand je cadre, je comprends mieux le monde que quand je cadre pas. J'élimine beaucoup de choses et donc c'est vraiment, j'ai besoin d'avoir l'appareil à l'œil. Je pourrais pas faire des photos avec un téléphone ou quelque chose comme ça. J'ai pas de pouvoir avec ça. Avec quand je serre l'appareil contre l'œil, je suis un peu plus puissant.
1: Alors, vous êtes né à Anvers, vous vivez à Paris depuis les années 60. Il est souvent fait mention d'un premier voyage à New York durant lequel vous avez découvert le pop art qui vous a confirmé dans le choix de la couleur qui vous intéressait déjà à un moment où le noir et blanc régnait en majesté. Mais vous avez aussi travaillé pour l'industrie. C'est ça notamment qui vous a permis de beaucoup voyager. Ce travail pour l'industrie a-t-il, avec d'autres choses, bien sûr le cinéma et la peinture, participé à construire votre regard ou une forme d'attention du regard sur certains lieux?
3: l'industrie, ce qui était formidable avec l'industrie, c'est que j'ai pu rentrer dans des univers qu'on ne peut pas rentrer normalement. Donc l'énergie atomique, le pétrole, plein de choses, et que, des endroits visuellement très intéressants. En ce même moment qu'Arles, j'ai un expo à Turin où il y a plusieurs salles avec, c'est plus comme une rétrospective, où il y a une salle avec ça. C'est François Hebel qui dirige maintenant en caméra à Turin, et il a choisi un autre moyen de montrer mon travail, plutôt dans la chronologie. Mais il y a même TV Shots, il y a
1: oui, ce sont ces photos que vous aviez prises de la télévision.
3: C'est plus par chapitre, en fait. Donc, et donc l'industrie m'a vraiment intéressé, et un jour j'en ferai un livre, je pense, mais c'est pas encore.
1: Pas tout de suite. Vous en avez déjà beaucoup là.
3: Là, il y en a trois qui sortent la même année. Ça, on exagère. Là,
1: alors justement, il y a donc A Sense of Place qui va avec l'exposition à Arles. Il y a New York, le livre dont vous avez parlé, qui est aux ateliers EXB, les éditions, qui sont donc ces 50 ans de photos new-yorkaises avec les textes de Cédric Clapiche, qui donc invente des histoires. Et puis il y a ce troisième livre dont on va dire un mot, parce que c'est le premier numéro d'une nouvelle collection que vous avez créée avec Sophie Giraud aux éditions Helium, Géraldine Lay, livre photo destiné à la jeunesse. Et donc, vous avez choisi comme premier photographe pour cette collection Harry Gruyaert. Est-ce que c'est justement parce que on peut s'imaginer plein d'histoires en regardant ces photos-là?
0: Ah, complètement. En fait, quand on a commencé à discuter avec Sophie Giraud, qui est ma collègue et qui maintenant vit à Arles, d'une idée de nouvelle collection avec la photographie pour enfants, on a évoqué plusieurs noms, mais très rapidement, Harry, l'œuvre de Harry est apparue comme une évidence, parce que moi, je me souviens, avec mes enfants, passer des heures sur des livres sans texte. Là, il y a du texte, mais passer des heures sur des livres sans texte avec des images, et la magie pour un enfant qu'un parent puisse décrypter l'image, rentrer dans l'image avec lui. Et l'œuvre d'Harry me semble parfaite pour ça. Elle regorge de petits détails. Elle est composée et un enfant comprend très vite la composition. Et donc, on a proposé ce projet à Harry, qui au départ était surpris, mais qui a tout de suite accepté notre proposition. Voilà. Et donc, dans ce livre, Sophie pose des questions pour guider le regard, pour guider une première lecture, avec quand même cette ambition que cette première lecture puisse s'affranchir finalement de ces questions, pour aller beaucoup plus loin entre le parent et l'enfant et découvrir ce que, voilà, c'est la magie de la photographie.
1: Et sur chaque page, effectivement, il y a une photo et quelques lignes. Souvent, ce sont des questions, voilà, adressées aux enfants. Ça vous plaît, Harry Gruyaert, cette adresse aux plus jeunes?
3: Ça m'a beaucoup étonné, mais ça m'a ravi en même temps. C'est que aussi, je vais dans l'expo, les parents viennent avec des enfants. J'ai eu déjà, pour mon expo que j'avais à Paris au bal, que les enfants, ils étaient là, ils prenaient du plaisir de regarder mon travail. Moi, je travaille vraiment pour moi-même, d'une façon complètement égoïste, mais si les gens apprécient ce que je fais, et les enfants en plus, c'est bien, je suis content.
1: Les enfants et les plus grands, donc, quelques mots peut-être. On a évoqué donc ces projections Harry Gruyaert. Qu'est-ce que ça vous permet, qu'est-ce qui vous intéresse dans le fait comme ça de réunir, là pour le coup, par lieu, donc notamment par exemple New York ou la Belgique? Qu'est-ce qui vous plaît de réunir ces images-là et de les séquencer en musique en l'occurrence?
3: Mais quelque part, je suis peut-être enseigné à se frustrer, parce que c'est ça, en fait, que je voulais faire aussi.
1: Et
3: j'ai jamais réussi à avoir assez d'argent pour faire des films qui coûtaient quand même, à l'époque, c'était avant le digital, donc c'était un peu plus lourd. Donc c'était, mais là, je fais des montages avec, j'ai énormément de chance que Turf Lorison, le musicien qui fait toutes les musiques, pour, j'en ai fait une dizaine maintenant déjà. C'est des films qui durent 10 minutes ou 15 minutes maximum. Et donc, ça donne une autre vision sur mon travail. Ce que je fais maintenant aussi, dans chaque livre, il y a un QR code à la fin où on peut regarder la projection avec la musique. Souvent, je trouve la musique même plus intéressante que mes photos, mais j'en suis ravi.
1: Et donc, à la fin, par exemple, du livre New York, il y a un QR code qui, effectivement, nous amène à cette projection et à cette musique.

0: Et voilà, nous l'avons cité plusieurs fois, donc nous l'avons aussi entendu, cette musique de Tur Florizoun. Dernière chose, peut-être Harry Gruyère, sur aussi cette question du rythme, effectivement, parce que ça implique aussi quelque chose du rythme à la fois à cette musique et du coup aussi sur les images quand même, le séquençage, la projection.
1: Oui, la séquençance est différente que dans le livre, forcément. Il y a aussi des images peut-être qui sont pas dans le livre, mais qui amènent à autre chose. Donc c'est quand même un montage de cinéma. C'est semblable, mais c'est pas la même chose.
0: Merci beaucoup. Merci beaucoup à tous les deux, Harry Gruyert et Géraldine Lay. A Sense of Play, savoir donc jusqu'au 4 octobre à la chapelle Saint-Martin du Méjean à Arles dans le cadre des rencontres de la photographie. L'ouvrage qui accompagne cette exposition dont vous êtes la commissaire Géraldine Lay est donc aux éditions textuelles. Et puis nous mettrons également sur le site les références des autres ouvrages cités. Je vois rouge, donc le livre pour enfants et New York. Merci beaucoup.
1: Merci à vous.
0: Des mondes à relire, c'est le thème des rencontres d'Arles cette année. Et nous poursuivons cette émission avec l'exposition dont est issue la photo de l'affiche de cette 57e édition, Ghana, point d'exclamation, rêver l'indépendance, 1957-1976, présentée au palais de l'archevêché. Vous en êtes la commissaire, Damaris Amaou. Bonjour.
2: Bonjour.
0: Et merci beaucoup d'être avec nous. Vous avez également dirigé le catalogue publié aux éditions Atelier EXB. Vous êtes historienne de la photographie, conservatrice au service de la collection de photos du Musée national d'art moderne Georges Pompidou, spécialiste notamment du surréalisme. Et vous avez été, avec ce projet d'exposition Ghana, rêver l'indépendance, lauréate de la bourse de recherche curatoriale des rencontres d'Arles en 2020. Peut-être pouvez-vous nous dire quelques mots de la genèse de cette exposition.
2: Oui, ce projet d'exposition a peut-être plusieurs origines. La première, deux livres de photographie qui sont présentés dans l'exposition. Le livre de photographie est un peu le fil rouge de l'exposition en général, notamment un ouvrage de Jeanne Rouch, la compagne de Jean Rouch, une écrivaine et journaliste américaine qui réalise en 63-64 un ouvrage dédié au Ghana, aux éditions Rencontres. C'est une sorte d'atlas des voyages, un beau reportage, un beau livre composé de photographies de Marc Ribou. Et puis un deuxième livre qui est celui de Paul Strand, que j'ai découvert un peu plus tard. Son ouvrage qu'il réalise, dont il fait les photographies en 63-64, mais l'ouvrage est publié seulement en 76. Et ce sont deux livres que j'avais en tête. Comme vous l'avez dit, je suis plutôt spécialisée sur le surréalisme et la photographie de l'entre-deux-guerres. Mais cette histoire du Ghana, dont je suis originaire, et pays que je ne connaissais pas avant d'avoir fait ce projet de recherche, et que j'ai d'abord connu de manière intime par la nourriture, par la langue, et puis après, de manière un peu plus tangible, grâce au livre, notamment celui de Jeanne Rouch.
0: Ghana révèle l'indépendance, 1957-1976. 57, bien sûr, c'est le 6 mars 1957, après des années d'une lutte dont Kwame Nkrumah est la grande figure. Le Ghana, ex-Côte de l'Or, devient indépendant.
3: La bataille est finie et le Ghana, votre pays bien-aimé, est libre pour toujours. Nous devons changer notre attitude et nos esprits. Nous devons réaliser qu'à partir d'aujourd'hui, nous ne sommes plus une colonie, mais un peuple libre et indépendant. Que Dieu vous bénisse. Et maintenant, prions pour le nouveau Ghana, né il y a quelques minutes.
0: C'est la fin de plus d'un siècle de domination britannique. Kwame Nkrumah a un programme politique, économique, mais il a conscience aussi que le Ghana doit se construire sa propre image, à la fois pour se bâtir comme nation et pour projeter cette image internationale.
2: Oui, c'est un peu le fil rouge du livre, c'est d'étudier. Peut-être qu'il faut rappeler que quand Kwame Nkrumah arrive au pouvoir, il a face à lui près de 50 ethnies, 50 langues, autant de cultures locales différentes, et donc il faut construire une identité nationale. Et Kwame Nkrumah, qui est également un homme politique, très courageux, mais il était aussi un homme de presse. Donc c'est quelqu'un qui a très tôt fait confiance aux outils de communication, au pouvoir des mots, au pouvoir de l'image. Et donc pour construire cette nation, il a conscience qu'il faut qu'il s'appuie sur les architectes, sur les artistes, sur les photographes, et qu'en même temps, que ce soit la presse et l'image et le livre de photographie, les brochures vont être très utiles pour lui pour proposer un autre narratif par rapport à ce qu'a pu véhiculer à travers le même type de, d'objet imprimé, le gouvernement colonial britannique.
0: Oui, c'est ça. Il reprend finalement les mêmes outils, mais pour en faire autre chose. Et c'est donc la construction de ce récit visuel que vous travaillez dans l'exposition. Alors, avec aussi, bon, toutes, peut-être des fois les ambiguïtés, les ambivalences, parce que une part de cette production visuelle éditoriale est indépendante, disons, vient de l'intérêt de personnalité pour cette jeune nation. Mais une autre part est impulsée par les services d'information du Ghana et prend parfois des airs de propagande.
2: Oui, nous sommes dans des ouvrages, dans les, ce que nous montrons, nous sommes dans, vraiment dans des projets de propagande. Ce qui est intéressant, c'est comment, et en effet, ce sont des ouvrages qui, pour beaucoup, déploient, développent l'idéologie nkrumahiste avec ce dialogue, cette dialectique qui lui est très importante, c'est-à-dire revenir à une identité africaine, mettre de côté ces 100 années, cette parenthèse de la colonisation, donc, et tout en regardant le futur. Mmh. Et la plupart des livres abordent cette mise en perspective.
0: C'est par exemple Ghana on the Move, voilà, qui dit bien ce qu'il dit, hein, le Ghana en marche, avec des photos de Willis Ibel et les textes de Nkrumah lui-même. Et puis, dans un autre registre, un peu différent, il y a un livre, un des deux que vous avez cité, qui est lui, disons, encouragé, qui raconte ces mêmes années, donc 60, 63, 64. C'est donc ce livre, Ghana, an African Portrait, de l'américain Paul Strand, qui paraîtra seulement en 1976, mais qui traite vraiment de ces années-là. Et là, c'est beaucoup des portraits qu'il fait à travers tout le pays.
2: Oui, comme je disais au tout début, ce livre m'a véritablement intriguée et ça a été le moteur de cette recherche. Qu'est-ce qui amène Paul Strand, le grand photographe américain du XXe siècle, à aller au Ghana? Ça, c'est quelque chose qui m'intriguait beaucoup. Donc, le projet de recherche a été l'occasion d'aller dans les archives de Paul Strand à Tucson, en Arizona, et de découvrir la correspondance entre Kwame Nkrumah et Paul Strand et de se rendre compte qu'en effet, c'est un ouvrage qui vient d'une volonté personnelle de Paul Strand de faire le portrait d'un pays africain. Il faut aussi réinscrire ce travail dans l'engagement politique de Paul Strand à cette époque. Hein. Il faut savoir qu'il a fui de gauche. Il a fui le macartisme aux États-Unis pour s'installer en France. Et donc, pour lui, il s'agit de faire un portrait humaniste d'un nouveau pays qui a accédé à l'indépendance et dont il va être le porteur du message face au reste du monde.
0: Donc, ce sont des portraits principalement, mais il y a aussi une raffinerie, un terminal de bus. Qu'est-ce qui nous montre finalement?
2: Donc, c'est vrai que Paul Strand, là, est dans son style. Il est fidèle à lui-même, c'est-à-dire ce travail à la chambre, très posé, avec un regard sur les paysages, également sur les portraits. Et il dessine dans ce livre une sorte d'odyssée à travers le Ghana, du Ghana le plus traditionnel, qui a été un peu préservé par la colonisation, et qui en même temps est le symbole de ce Ghana qui est ancré dans son histoire et dans son identité traditionnelle et locale, et dont elle doit être fière. Et le livre chemine progressivement avec des paysages, avec l'apparition de figures comme des enfants qui sont le portrait de l'éducation de cette nouvelle africaine qui va arriver, le portrait de Kwame Nkrumah qui notamment ouvre vers ses grandes réalisations modernes, la raffinerie de Tema, les grands projets de grands projets de barrage qui sont là, qui tiennent à cœur à Kwame Nkrumah puisqu'il s'agit au centre de son idéologie, hein, c'est cette indépendance et autonomie complète, économique et sociale du Ghana.
0: Donc, il est sur les premières années d'indépendance. Ce livre, il paraît seulement en 1976. Bon, pour des raisons qu'on n'aura peut-être pas le temps d'évoquer jusque-là, mais est-ce pour ça que vous avez choisi cette année 76 comme date de bande de fin de votre période?
2: Oui, c'est quelques mois avant le décès de Paul Strand que le livre est publié et qui montre que jusqu'à la fin de sa vie, Paul Strand a tenu, malgré les aléas, à faire ce livre hommage pour Kwame Nkrumah, mais pour les Ghanéens eux-mêmes.
0: Damaris Amao, commissaire de l'exposition Ghana, rêver l'indépendance 1957-1976. À voir aux rencontres de la photo à Arles. Nous continuons à en parler avec vous dans les midis. Ce sera juste après le journal de la rédaction qui arrive.
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0: 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Et Anne Fauquemberg est là pour le journal. Bonjour Anne.
7: Bonjour Chloé, bonjour à tous. La France s'apprête à légiférer sur la fin de vie avec un nouveau droit à l'aide à mourir. La bataille parlementaire aura été rude et le texte devra encore passer par le Conseil constitutionnel, ce qui retardera un peu plus son entrée en vigueur. Certains malades ne pourront pas attendre et se rendront en Belgique pour mettre fin à leurs souffrances. Témoignage au début de ce journal, puis nous ferons le tour d'horizon des quelques pays qui ont adopté cette réforme sociétale avec Frédéric Seyss. Tout le territoire est actuellement concerné par des restrictions d'eau, dont 43 départements en niveau de crise. La ministre de la Transition écologique, Monique Barbu, alerte ce midi sur la sécheresse exceptionnelle et très préoccupante que nous traversons. La chaleur de ces dernières semaines n'est pas sans lien avec l'augmentation du nombre de noyades. 142 décès depuis le 19 juin. Vigilance accrue dans les crosses, les centres régionaux opérationnels de surveillance et de sauvetage et reportage à Toulon avec Mathilde Vinceneux. Enfin, au Moyen-Orient, c'est toujours l'escalade entre les États-Unis et l'Iran pour le contrôle du détroit d'Ormuz. Nous serons avec Éric Biegala à la fin de ce journal pour faire le point sur les cibles et les objectifs des uns et des autres. La loi instaurant un droit à l'aide à mourir est donc en passe d'être adoptée cet après-midi. Après des mois de débats acharnés, ce sont les députés favorables au texte qui auront le dernier mot. Le Premier ministre Sébastien Lecornu a toutefois décidé de saisir le Conseil constitutionnel pour aller, je cite, jusqu'au bout du processus démocratique initié par Emmanuel Macron avec la Convention citoyenne qui s'était prononcée pour l'instauration d'une aide active à mourir. Mais pour Yannick, la loi intervient viendra probablement trop tard. Cette femme de 75 ans est atteinte d'un cancer incurable et elle a demandé l'euthanasie en Belgique où la pratique existe depuis 24 ans. Tara Schlegel l'a rencontrée près de Lille.
8: Yannick a toujours milité pour l'euthanasie, mais cela restait un peu abstrait. Jusqu'en 2023 où son cancer lui a été diagnostiqué et présenté comme incurable.
9: Pour moi, c'était le sésame. C'est pour ça que j'étais contente que ce soit marqué incurable, parce que ça m'a facilité forcément l'ouverture en Belgique, si vous voulez. C'était clair et net. C'était, pour moi, si vous voulez, c'était un confort. Ça me rassurait quand je me suis dit, mais si ça va pas, je pourrais me faire euthanasier. Donc, je ne serais pas obligée de passer par des affres de souffrance.
8: Alors, elle s'est rapprochée des bénévoles qui accompagnent les malades en Belgique, où elle a été jugée éligible, élue, comme elle dit en souriant. À ses côtés, Olivier, son mari, qui la soutient dans sa démarche, termine ses phrases parfois à sa place.
9: Si je suis éligible, c'est que je suis élue. Je suis élue. Et l'euthanasie, ça veut dire qu'elle m'a expliqué exactement comment ça se passait. Donc,
10: On est allé là-bas, on est allé avec ta fille aussi. Hein. Oui. C'était même dur pour nous, parce que pour la première fois, vraiment, on a senti que c'était incurable et que la mort était là à proximité. Et ça nous a fait un sacré coup à ta fille et à moi. Hein.
9: Oui. Et à moi.
10: Oui.
8: Yannick préférerait être emporté brutalement plutôt que de faire ce voyage douloureux en Belgique. Mais elle sait aussi que c'est une forme de privilège.
9: Ce qu'il faut dire aussi, c'est que ça coûte cher. Et donc, si vous voulez, je me dis que c'est quand même injuste parce qu'il y a plein de gens qui ne peuvent pas le payer. Donc, c'est 1200 euros par journée.
2: En Belgique.
9: En Belgique. D'abord, l'argent et le fait de la connaissance. Si vous voulez, j'estime que je suis une privilégiée quand même de ce parcours que je peux avoir. Je vous dis, peu de gens iront jusqu'au bout.
8: Et en 2025, effectivement, 110 malades français se sont fait euthanasier en Belgique.
7: Merci Tara Schlegel. En France, si bien sûr la loi est adoptée et validée par les sages, ce nouveau droit à l'aide à mourir sera réservé aux patients majeurs atteints d'une affection incurable engageant le pronostic vital et qui peuvent exprimer leur volonté de manière libre et éclairée. C'est le malade qui devra s'administrer lui-même le produit mortel, mais la loi ouvre aussi la porte à un soignant pour effectuer ce geste. La France rejoint ainsi le club restreint des pays qui ont légiféré en la matière. Bonjour Frédéric Seyss.
11: Bonjour Anne, bonjour à tous.
7: Petit tour d'horizon avec vous de ces pays donc qui autorisent l'aide active à mourir ou ses équivalents.
11: Alors les pionniers se nomment les Pays-Bas et la Belgique au début des années 2000. En 2001 et 2002 précisément, ces deux pays légalisent le suicide assisté et l'euthanasie à condition que le patient soit doté de sa capacité de discernement et qu'il souffre d'une pathologie incurable. En 2014, la Belgique a ouvert ce droit aux mineurs. Même évolution aux Pays-Bas il y a 3 ans. Le Luxembourg et l'Espagne, eux, autorisent l'aide à mourir uniquement pour les majeurs. Et en dehors de l'Europe, seuls l'Australie, le Canada et la Nouvelle-Zélande ont aussi légalisé l'euthanasie et le suicide assisté. En tout, 7 pays dans le monde à l'heure où l'on parle. D'autres États dans leur législation, Anne, distinguent l'euthanasie et le suicide assisté. Le suicide assisté, c'est quand le patient s'injecte lui-même la dose létale qui lui est prescrite. Ça, c'est autorisé en Suisse, en Autriche, dans certains États des États-Unis, mais ces mêmes pays proscrivent en revanche l'euthanasie, c'est-à-dire le fait qu'une autre personne administre la substance mortelle. En Europe, il y a aussi les pays qui sont farouchement hostiles à toute aide active à mourir, assimilée à un homicide et punie de prison, comme le Royaume-Uni, la Pologne, la Bulgarie. Et puis il y a les États où cette question est en suspens. En Slovénie, le Parlement avait légalisé le suicide assisté il y a 1 an, mais depuis, un référendum soutenu par l'Église catholique et par les partis conservateurs a entraîné la suspension de la loi. Même incertitude au Portugal. Après le vote d'un texte favorable à l'euthanasie, la Cour constitutionnelle l'a partiellement rejeté et la loi est suspendue.
7: Frédéric Seyss de la rédaction internationale de Radio France.
0: Midi 36, la suite du journal Anne Fauquemberg. La chancellerie vient de recevoir l'état des lieux, parquet par parquet, des 88 000 plaintes impliquant des mineurs.
7: Plaintes qui ont été réexaminées à la demande de Gérald Darmanin après la mort de Liana. Dans cette affaire, le principal suspect, Jérôme Barella, est convoqué aujourd'hui à Agen par un juge d'instruction en vue de sa mise en examen pour le viol et le meurtre de la jeune fille de 11 ans. En forêt de Fontainebleau, les incendies sont désormais fixés, c'est-à-dire qu'ils sont bloqués dans leur périmètre, mais pas complètement éteints et la situation reste donc précaire. Les sapeurs-pompiers de Seine-et-Marne comptabilisent ce matin 3 reprises de feu dans le secteur du Grand Parquet de Fontainebleau. Rappelons que plus de 2000 hectares ont été parcourus par les flammes, ce qui s'ajoute aux 25 000 hectares déjà brûlés en France. C'est pourquoi la Fondation pour le patrimoine a lancé une collecte de dons, comme elle l'avait fait en 2022 lors des feux de forêt en Gironde, Marine Corbel.
12: En 2022, la Fondation du patrimoine avait attendu la rentrée pour lancer sa collecte. Cette fois, elle appelle aux dons dès maintenant. Alexandre Jouglaris, directeur général de la Fondation du patrimoine.
13: C'est maintenant que les gens ont besoin de pouvoir se mobiliser. Quand on est, voilà, je dirais à la fois angoissé ou terriblement inquiet face aux incendies, qu'on puisse avoir un moyen d'agir concrètement. La mobilisation des Français dans cette période anxiogène, je dirais, est une solution et peut-être aussi une forme d'espoir. On n'est pas que dans la résignation, il y a des choses possibles.
12: Lancée il y a quelques jours, la cagnotte comptabilise déjà un peu plus de 80 000 euros de dons. Cet argent servira à financer des mesures d'urgence, mais aussi de prévention, notamment pour des petites communes propriétaires de forêts.
13: D'abord, quand une forêt a brûlé, c'est important d'établir des diagnostics pour connaître l'état du sol. On se propose de financer ce type de diagnostic auprès d'experts forestiers. Une fois que les incendies sont maîtrisés, on peut par exemple évacuer un certain nombre d'arbres brûlés dans les zones qui ont été touchées par les incendies et pour éviter qu'ils ne se renouvellent. Puis dernier point, évidemment, trouver des financements pour prévenir de nouvelles situations de ce type. Faciliter l'accès à l'eau, par exemple, préserver soit des petites zones humides ou promouvoir la création de mares. Ce sont des mesures de prévention pour contenir d'éventuels nouveaux incendies à l'avenir qui vont pouvoir être financés grâce à cette collecte.
12: Ces quelques dizaines de milliers d'euros sont une goutte d'eau par rapport aux besoins pour protéger les forêts, reconnaît Alexandre Jouglaris. Pour choisir les projets, la Fondation du patrimoine s'appuiera sur son conseil scientifique et privilégiera les lieux qui ont subi le plus de dégâts.
14: Précision de Marine Corbel, par ailleurs dans l'enquête sur les incendies de Fontainebleau, cette enquête progresse. 4 personnes sont en garde à vue, dont un pompier volontaire et 2 ouvriers qui auraient été vus en train de manipuler une meuleuse à l'endroit même du départ des flammes près de l'autoroute A6. À noter aussi qu'un homme de 46 ans, soupçonné d'avoir voulu provoquer un incendie hier soir sur un parking de Fontainebleau, a été également placé en garde à vue.
0: Les vagues de chaleur de ces dernières semaines ont joué un rôle sur l'augmentation de décès par noyade.
14: Oui, depuis le 19 juin, 142 personnes sont ainsi décédées, confirme ce matin Marina Ferrari, la ministre des Sports et de la Jeunesse. C'est 18% de plus par rapport à l'année dernière à la même période. Si la moitié de ces noyades ont eu lieu dans des lieux qui ne sont pas autorisés, les risques sont grands également. En pleine mer, où les opérations de sauvetage se multiplient, les équipes du CrossMed sont particulièrement mobilisées. Le centre régional opérationnel de surveillance et de sauvetage réceptionne tous les appels de détresse et coordonne la chaîne de secours sur toute la côte méditerranéenne, de Perpignan à Nice, en passant par les eaux corses. Mathilde Vinceneux, vous avez pu vous rendre dans leur salle opérationnelle à Lagarde, près de Toulon.
15: Le CrossMed, bonjour.
16: Dans la salle opérationnelle du CrossMed, une douzaine d'opérateurs veillent 24 heures sur 24 pour répondre aux centaines d'appels de détresse qui arrivent ici chaque jour de l'été, comme celui de ce jeune homme en paddle qui s'inquiète pour son frère.
17: Je suis en plein milieu de la mer avec un paddle, oui. Et mon frère est en train de faire une installation, il fait que bon, et j'arrive pas à le gérer jusqu'au bord.
16: Nicolas, l'un des opérateurs.
18: Il faut avoir de l'écoute, essayer de calmer les gens au téléphone pour réussir à avoir les informations qui vont nous intéresser, qui vont nous permettre de leur porter assistance.
16: Mais la pression monte quand une mère signale la disparition de son fils, parti nager vers la Ciotat.
19: 3h30 en tout cas, qu'il n'est pas venu sur la serviette, quoi. Il y a tout, il y a même ses chaussures. Ok.
16: La capitaine de corvette, Elisabeth, jette un coup d'œil inquiet à l'horloge. Dans quelques heures, la nuit va tomber.
20: C'est toujours une course contre la montre. Trouver quelqu'un en mer de nuit, c'est une aiguille dans une botte de foin.
16: Rapidement, 4 bateaux sont envoyés sur zone. Les bénévoles de la SNSM, les pompiers, les douanes, appuyés par un hélicoptère. L'opératrice marine contacte aussi Météo France.
21: Ils nous font une dérive selon la météo pour savoir où la personne, au cas où si elle dérive, si elle n'arrive plus à nager, vers où elle se dirige.
16: Après 2h30 de recherche, le nageur est finalement retrouvé sain et sauf. En haute saison, le CrossMed coordonne en moyenne une 50aine d'opérations de sauvetage par jour.
14: Le reportage de Mathilde Vinceneuf. La France connaît une situation de sécheresse exceptionnelle et très préoccupante, avec un nombre record de départements concernés par des restrictions d'eau de manière particulièrement précoce. La ministre de la Transition écologique, Monique Barbu, alerte sur la situation. 99 départements connaissent des restrictions d'eau, dont 43 sont au niveau de crise, où l'eau est réservée donc aux usages prioritaires. La situation est inédite depuis la mise en place du suivi national en 2012, selon la ministre. Au Royaume-Uni, le changement climatique est également à l'œuvre et visible cet été avec des épisodes extrêmes de chaleur. Un rapport de l'agence météorologique britannique souligne même que le pays bascule dans un nouveau climat. À Londres, les précisions de notre correspondante permanente, Gaëlle Joly.
22: Selon le rapport, l'année 2025 a été la plus ensoleillée jamais observée au Royaume-Uni depuis le début des relevés en 1910. Le pays se réchauffe à un rythme d'environ 0,25 degrés par décennie. À Londres, le nombre de journées supérieures à 30 degrés et de nuits tropicales a plus que quadruplé en 30 ans. Les fortes gelées, elles, ont quasiment disparu. Mike Kendo est l'auteur du rapport au Met Office. Il est bon de rappeler qu'au XXe siècle, une année sur 5, le seuil des 30 degrés n'était atteint nulle part dans le pays. Cela peut sembler surprenant aujourd'hui, mais c'est ce que révèlent les observations. Les données recueillies par les stations météorologiques à travers le Royaume-Uni indiquent clairement que le climat du XXe siècle a bel et bien disparu. On constate que notre climat diffère considérablement de celui qui a prévalu durant la majeure partie du XXe siècle. Certaines entreprises commencent à s'adapter à ce nouveau climat. Les magasins Marks & Spencer ont annoncé des investissements dans des équipements capables de résister à des températures allant jusqu'à 45 degrés. Et Eurostar vient même de revoir à la hausse les exigences techniques de ses futurs trains. Leur climatisation devra fonctionner jusqu'à 55 degrés contre 45 degrés prévus au départ.
14: Les précisions de Gaëlle Joly. Au Moyen-Orient, les États-Unis ont lancé une nouvelle série de frappes contre l'Iran et réimposé un blocus des ports de ce pays hier soir. L'armée iranienne a annoncé ce matin la mort de 7 militaires dans le sud-est du pays, une escalade qui met en péril le protocole d'accord avec Washington et qui déstabilise davantage l'économie mondiale. Bonjour Eric Biegala.
1: Bonjour Anne.
14: On entend donc que les frappes s'intensifient, mais quelles sont les cibles et les objectifs de part et d'autre ?
1: Eh bien, du côté des Américains, c'est une campagne de bombardement lancée la semaine dernière déjà, après les attaques iraniennes contre plusieurs navires. Campagne qui se poursuit. Son objectif, selon les termes même du Central Command américain, dégrader les capacités des Iraniens à attaquer les navires commerciaux dans le détroit d'Ormuz. Il s'agit donc de s'en prendre à toutes les installations militaires côtières de l'Iran, dans le golfe Persique, sur le détroit d'Ormuz et plus au sud sur le golfe d'Oman. Les vedettes rapides iraniennes, les ports militaires ont été régulièrement visés depuis une semaine. Durant la dernière vague d'assaut, les Américains ont lancé, toujours d'après le Central Command américain, des armes de précision contre des bases de lancement de missiles et de drones et des systèmes de défense côtiers, comprenant les sites de lancement anti-aérien, mais aussi les radars côtiers et aériens qui permettent aux Iraniens de repérer aéronefs militaires et navires de commerce évoluant dans les parages du détroit d'Ormuz et bien au-delà. Parce que les Iraniens ont répondu militairement depuis une semaine. Ils visent les installations militaires américaines présentes dans la région. Ils s'en sont pris notamment à une base américaine en Jordanie, visant précisément les implantations où les Américains stationnent leurs drones d'observation longue endurance, qui leur permettent de surveiller en temps réel tous les mouvements des Iraniens dans le Golfe. Les gardiens de la révolution iranien ont également visé le port de Doukm, sur la côte très très au sud du sultanat d'Oman. Pas de base américaine à Doukm, mais c'est là que les quelques 20 navires de guerre américains évoluant dans la région sont réputés aller se ravitailler, notamment en carburant, indispensable pour faire voler en continu les appareils des deux porte-avions et des deux porte-hélicoptères d'assaut américains. Pour le moment, il s'agit donc d'une campagne précisément orchestrée de part et d'autre et autour du détroit d'Ormuz, avec, pour l'Iran comme pour les Américains, l'objectif final de contrôler efficacement et militairement ce détroit.
14: Merci Eric Biegala pour vos précisions. La météo, Météo France a levé la vigilance rouge canicule partout en France. 69 départements restent toutefois placés en vigilance orange. Ce journal a été préparé avec Alison Vicrobeck. 12h45 sur France Culture, les midis de culture. Nous vous retrouvons, Chloé Cambrelin.
22: Merci beaucoup Anne Fauquemberg et à demain.
14: À demain.
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22: Et nous sommes pour quelques minutes encore en compagnie de Damaris Amao, conservatrice au service de la collection de photos du Musée national d'art moderne Centre Pompidou, commissaire de l'exposition Ghana, rêver l'indépendance 1957-1976, présentée cet été aux rencontres de la photographie à Arles. Nous avons parlé avant le journal de la manière dont le père de l'indépendance, Kwame Nkrumah, s'attelle très vite à construire l'image de cette jeune nation en mouvement, très regardée, observée par les autres pays africains et plus largement à l'international, la manière dont cela passe par les arts et la photographie notamment. Il y a un photographe ghanéen sur lequel il faut s'arrêter, Damaris Amao, c'est James Barnor, qui ouvre, écrivez-vous dans le catalogue à partir des années 50, un chapitre inédit de l'histoire de la photographie traditionnelle.
2: Oui, James Barnor est un photographe ghanéen encore vivant, il a 97 ans,
22: c'est ça, voilà.
2: Ever young, comme il dit lui-même, et donc, qui a été redécouvert assez, on va dire, il y a une quinzaine d'années, d'abord en Grande-Bretagne et depuis quelques années également en France, et qui est un photographe à la trajectoire assez à la fois exceptionnelle, mais aussi caractéristique de ces années d'effervescence, de changement pour le Ghana. C'est quelqu'un qui va suivre notamment les années de lutte politique de Kwame Nkrumah. Il incarne hein, ce jeune photographe, cette jeunesse urbaine qui est en train de connaître cette transition sociale et aussi qui est en train d'aller vers cette émancipation politique qu'il a l'occasion de documenter en 57. Et il part dès 59 à Londres se former à la photographie de studio, continuer son approche du reportage. Et ce qui est très intéressant avec le travail de James Barnor, que ce soit à la veille de l'indépendance et un petit peu après, et qu'il va poursuivre dans les années 70, c'est la manière dont il offre un regard de l'intérieur de ce que vivent les Ghanéens, à la fois dans l'espace de son studio. On a une partie dans l'exposition qui s'appelle Building the Nation, construire la nation, où on montre notamment comment les femmes, la représentation des femmes est importante, et il photographie ces femmes qui deviennent infirmières, sages-femmes, premières policières, militaires, et donc c'est vraiment des témoignages.

0: de ce changement, de la manière dont la révolution, elle se vit de manière intime et également sociale chez les individus, et aussi parce qu'il offre des images de communauté, de tendresse, de fierté, et tout ça se mélange avec ce qu'il se passe politiquement.
1: Alors, c'est intéressant que vous rappeliez qu'il a été redécouvert, ce travail, alors que vous l'avez dit, il est encore vivant, de James Barnard, seulement vers 2005, et ça pose la question, justement, de l'accès aux sources, aux archives, parce que force est de constater quand même dans l'exposition que beaucoup de regards portés sur ces années du début de l'indépendance sont étrangers.
0: Oui, il y a un véritable... L'exposition est l'occasion aussi d'aborder en filigrane la question du patrimoine photographique, de la préservation de ce patrimoine photographique africain, mais également de montrer que les initiatives, elles existent. Mmh. Alors, il y a bien sûr le cas de James Barnard qui a eu la chance et qui a eu la lucidité de bien préserver ses archives, de les emmener avec lui malgré ses voyages, et qui fait qu'aujourd'hui, on a l'occasion, c'est le travail qui est fait par la galerie Clémentine de la Ferronnière, qui a numérisé son travail, qui le diffuse et donc qui nous offre un pan assez important de l'histoire de la photographie au Ghana. Mais derrière lui, en effet, il y a de nombreux photographes, des archives. Dans l'exposition, on montre le travail de Félicia Aban, qui est peut-être la première femme photographe professionnelle du Ghana, qui a été la photographe personnelle de Kwame Nkrumah, mais dont l'œuvre, dont tout le travail a finalement disparu entre 2019-2020, qui a été, qui a été brûlée. Mmh. Et donc, l'exposition, elle parle aussi de la manière dont une nouvelle génération s'empare aussi de ce patrimoine photographique et de cette mémoire visuelle.
1: Nouvelle génération incarnée par Carlos Idun Tawiya, qui est né en 97. Et donc, c'est lui qui est l'auteur de la photographie reproduite sur l'affiche des Rencontres d'Arles, où on voit ce jeune homme à vélo, nœud papillon, veston, grand sourire dans les rues d'Accra, avec aussi derrière lui des personnes, pareil, très endimanchées. Elle est titrée, cette photo pleine de couleurs, « Tant de raisons de revivre ». Est-ce que vous pouvez nous parler de lui et de son travail et de ce lien peut-être avec la photo de James Barnard?
0: Oui, pour moi, dans l'exposition, c'était important de ne pas avoir juste au mur des belles photographies en noir et blanc. Pour moi, la question de la décolonisation, les rapports nord-sud sont des questions qui se vivent encore au présent. Et puis, vous l'avez dit, vous l'avez évoqué, cette question de la préservation du patrimoine photographique. Il faut être inventif en Afrique pour assurer cette préservation. Et donc, Carlos Idun Tawiya, qui a une trentaine d'années, je me suis intéressée à cette jeune, cette jeune génération qui, finalement, produit... parce qu'il y a un manque, il y a une certaine frustration, il y a un manque dans la transmission de cette histoire de l'époque de l'indépendance, il y a un manque d'images, et par exemple, dans le cas de Carlos Idun Tawiya, qui fait ses mises en scène en couleurs très chatoyantes, il convoque son entourage et qu'il met en scène dans des décors à chaque fois très soigneusement installés, mis en scène. L'important pour lui, et l'idée, c'est de créer des images qui lui ont manqué. Alors, c'est quelqu'un qui s'est beaucoup appuyé sur les albums de famille que sa mère faisait. Il y a derrière aussi ces histoires, le décès précoce d'un père. Et donc, chaque scène qui sont représentées dans ces photographies, ce sont des images à la fois qu'il s'inspire, dont il trouve l'inspiration dans les albums de famille, dans les images de James Barnard ou d'autres maîtres de la photographie africaine, mais qu'il lui permet de reconstituer des images qu'il aurait aimé avoir préservées.
1: Un dernier mot peut-être de cette artiste Rita Amawena Benissan, qui est aussi dans l'exposition, qui réalise des tableaux brodés à partir de portraits photos conservés dans des grandes collections européennes ou américaines, et elle a créé une œuvre pour cette exposition.
0: Oui, Rita Benissan Amawena, c'est un peu dans la même optique que Carlos Idun Tawiya. C'est une artiste qui est basée à Accra mais qui a été formée aux États-Unis, et son travail d'abord photographique mais ensuite qui se développe dans ses grands tableaux brodés vient là aussi d'un hiatus, d'une frustration, le fait de ne pas pouvoir accéder au Ghana à des images de l'art traditionnel, des traditions culturelles du Ghana, et de les trouver finalement dans des fonds d'archives américains ou européens. Et donc, à partir de ces images en noir et blanc, elle va composer, se réapproprier ce patrimoine, ces images photographiques pour créer ces tableaux chatoyants.

0: On se quitte avec Birth of Ghana, qui parle de ce 6 mars 1957, jour d'indépendance, chanté par le Trinidadien Edwin Roberts, dont le nom d'artiste était Lord Kitchener, et qui est dans l'exposition. Merci beaucoup, Damari Samao. Ghana, rêver l'indépendance, est à voir aux Rencontres de la Photographie à Arles jusqu'au 4 octobre. Le catalogue d'exposition que vous avez dirigé est publié aux éditions Atelier EXB. Merci beaucoup. Comme chaque jour avant 13h, direction le Festival d'Avignon. Et nous retrouvons Marie Sorbier pour sa chronique Le Son d'Avignon.
1: Le Festival d'Avignon est certes une vitrine et un marché pour les compagnies françaises et celles du monde entier qui viennent présenter leurs spectacles, mais c'est aussi un lieu de soft power international. Le Luxembourg, par exemple, investit cette année la cité papale avec notamment 3 spectacles dans 3 théâtres du Hof, le 11, la Manufacture et le Théâtre Transversal. Alors pourquoi certains pays comme la Suisse, la Belgique, Taïwan et le Luxembourg donc misent-ils sur Avignon pour faire grandir leurs artistes? Réponse à la source.
2: Donc je suis Valérie Quillès, je suis directrice internationale du Conseil des Arts du Luxembourg. Alors ici on présente des spectacles, on présente une vitrine de ce qu'est la création luxembourgeoise. Le Luxembourg est présent officiellement depuis la fin des années 90 et petit à petit, au fur et à mesure des années, ça s'est aussi structuré en présentant plus de spectacles, en tissant aussi des partenariats avec des lieux identifiés du HOF qui co-curatent cette programmation, ce qui est important pour nous, qui a un désir partagé de présenter cette création, majoritairement francophone, puisque la création luxembourgeoise, elle est plurilingue, mais on fait un focus francophone ici au Luxembourg. Pour les compagnies, c'est une occasion assez unique de pouvoir être vue en dehors de leurs frontières et espérer aussi pouvoir circuler en dehors des frontières du Luxembourg, qui est un pays merveilleux, mais relativement petit pour des tournées plus conséquentes.
1: Donc si je vous comprends bien, vous avez choisi une version nomade, parce que je pense notamment à la Belgique, qui a ce lieu, les dons depuis des années à Avignon. Il y a aussi la sélection suisse, alors ça, ils sont implantés dans plusieurs lieux, donc le Luxembourg a choisi aussi de travailler avec différents théâtres et de ne pas avoir un lieu à lui.
2: Oui, la question a pu se poser, mais en fait, on a regardé de très près ce que faisait la sélection suisse. Et en fait, c'est de trouver les meilleurs spectacles qui correspondent aussi à la programmation des lieux avec lesquels on entre en discussion depuis quelques années maintenant, que ce soit le Train Bleu, la Manufacture, le Théâtre Transversal. C'est d'essayer aussi d'avoir une programmation qui est complètement assumée par les lieux qui nous reçoivent et qui du coup accompagnent, je trouve, de façon très précieuse les compagnies qui sont ici à Avignon.
1: En France, on a un enjeu sur la diffusion. Avignon est aussi un marché. Les compagnies viennent ici pour vendre leurs spectacles et pour pouvoir tourner tout le reste de l'année. Est-ce que c'est la même chose au Luxembourg ?
2: Oui, et c'est vraiment crucial pour le Luxembourg. Et comme je l'évoquais juste avant, c'est difficile de prévoir des tournées avec énormément de dates au Luxembourg, vu la taille du pays. Donc effectivement, la question de la circulation des productions, elle est cruciale pour la viabilité aussi financière des compagnies et pouvoir aussi roder les spectacles un peu plus longtemps que 3-4 présentations pour un spectacle, ce qui est toujours un peu douloureux.
1: Est-ce que pour vous, le théâtre et la culture, c'est un moyen de soft power ? Est-ce que ça fait parler du Luxembourg ? Est-ce que c'est aussi, il y a aussi une dimension politique dans votre présence ici, à Avignon ?
2: Il y a toujours, je pense, une dimension politique quand on sort de ses frontières. Notre enjeu en tant que Conseil des Arts, on est soutenu à 100% par le ministère de la Culture et on a beaucoup de chance d'avoir un ministère de la Culture d'ailleurs très attentif à la création. Notre enjeu, il est vraiment comment on aide les artistes. Après, si la création plaît, si on voit que les créations du Luxembourg sont de très bonne qualité et qu'on a envie de les voir, bien sûr que ça va bénéficier à une image positive du pays. Mais je pense que l'enjeu premier, c'est quand même comment on aide le secteur du spectacle vivant, ici en l'occurrence, à pouvoir sortir des frontières.
1: Alors comment on aide, mais comment on choisit qui vient à Avignon, quelles sont les compagnies, combien vous avez de spectacles présentés et surtout oui, d'où vient le choix? Est-ce qu'il y a une concertation pour que cette programmation représente le spectacle vivant du Luxembourg?
2: Alors le nombre de spectacles va varier d'année en année. En fait on a un appel à candidature pour les compagnies et pour les productions et qui est choisi par un jury d'experts nationaux avec aussi des experts internationaux. Et ça, c'est une première phase. Et avec la première sélection, il y a d'abord une discussion avec des lieux prescripteurs du HOF à Avignon pour voir s'il y a un intérêt. Et c'est à ce moment-là, s'il y a vraiment une adéquation entre le choix et le lieu d'accueil, qu'on finalise la programmation. Mais du coup, il y a vraiment un jury d'experts qui choisit parmi un certain nombre de programmations. Mais

0: Cour avec Marie Sorbier dans le son d'Avignon. Merci à l'équipe des Midi, Zoé Coupé, Alice Puy-de-Bois, Louane Chailleux, Louis Cosnard, à la réalisation Olivier Bétard, à la prise de son Ludovic Augier aujourd'hui.
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0: Dans les midis demain, l'artiste Ilmav Klint à travers les yeux de Véronique Lenormand et de son roman Femme, Oiseau, Étoile. Pour le moment, il est 13h. Et sur France Culture, nous retrouvons Marceau Vassy et Niki de Saint-Phal.
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6: Bonjour à toutes et à tous. Ravi de vous retrouver toute cette semaine pour une série d'Avoir raison avec consacrée à Niki de Saint-Phal. Troisième épisode aujourd'hui, rendre l'art populaire. À partir du milieu des années 1960, Niki de Saint-Phal semble entamer une nouvelle mue dans son travail. Après la peinture, les reliefs et les premières sculptures des nanas, elle se met à rêver en grand et elle commence alors à réaliser de multiples projets pour l'espace public. De la fontaine Stravinsky à Paris, au golem de Jérusalem, en passant par Hon à Stockholm ou son jardin des tarots en Toscane, ses sculptures apparaissent de plus en plus grandes, de plus en plus démesurées. Elle propose, à travers cette monumentalité, un rare exemple d'un art volontairement populaire qui cherche à parler au plus grand nombre, peu importe le niveau de connaissance artistique, peu importe l'âge.
7: On était là à l'âge de 2-3 ans. Comme mon père, vous savez, le restaurant Chouchou, mon père c'est le patron. Et du coup, on jouait beaucoup au foot ici. Et du coup, à chaque fois, on le voyait fermé pendant 5 ans. Et du coup, ils ont fait des beaux trucs.
8: C'est une fontaine bizarre où il y a genre des chapeaux, enfin, plein d'objets imaginaires qui tournent. Et ça balance de l'eau partout.
7: On voit un bonhomme et on voit un crâne de squelette. Aussi un serpent là-bas.
9: Un cœur.
7: On voit une sirène.
8: Oui, une sirène complètement déformée, mais on dirait qu'elle saigne de la tête.
7: C'est très beau.
8: Je trouve ça très bizarre, mais c'est drôle à regarder. Parce que j'aime bien ce qui est bizarre.
10: C'est très coloré et ça bouge dans tous les sens, donc forcément c'est très joli à regarder. Et vu que ça jette de l'eau dans les airs aussi, ça fascine, parce que c'est beau.
7: Ça montre qu'il ne faut pas tuer les animaux. Les animaux, c'est autant important que les humains. Et les animaux, ils ont droit aussi de la joie, et les humains aussi.
6: Bonjour Lucia Pezzapan.
11: Bonjour.
6: Vous êtes historienne de l'art, vous avez été notamment commissaire de l'exposition Le Bestiaire Magique de Niki de Saint-Phal à Aix-en-Provence, c'était en 2025. À noter que vous venez de terminer un ouvrage qui paraîtra chez Albin Michel en novembre prochain et qui est consacré au Jardin des Tarots en Toscane. C'est ce parc composé d'une vingtaine de sculptures géantes que Niki de Saint-Phal mettra près de 20 ans à réaliser et dont nous parlerons bien sûr au cours de cet épisode. Merci d'être avec nous. On vient d'entendre plusieurs enfants décrire la fontaine Stravinsky à Paris que Niki de Saint-Phal réalisa avec Jean Tinguely en 1983. Est-ce qu'elle pense aussi, Niki de Saint-Phal, à ce public jeune, un public qui n'est pas facile à intéresser à l'art, lorsqu'elle fait ce type de projet dans l'espace public?
11: Niki de Saint-Phal aimait répéter « les grands publics aiment mon public ». Donc déjà, cette affirmation nous fait comprendre son approche à l'art, sa volonté de choisir un langage populaire, de s'adresser aux enfants, de s'adresser aux personnes qui avaient peut-être du mal à rentrer dans les musées, dans les institutions. Et elle choisit les débuts, un art public, un art qu'on peut découvrir en se baladant dans les rues, qu'on peut découvrir par hasard. et avec

0: cette volonté de démocratisation aussi. Il s'agit d'un art coloré, d'un art qui apporte la joie et qui plaît à toutes sortes de publics. Après, quelqu'un peut préférer notre approche, mais elle parle tout de suite. Et bien sûr, les enfants sont parmi son public de prédilection quand elle choisit la courbe, quand elle déclare que l'angle droit veut la tuer, que l'angle droit est un assassin et qu'elle choisit donc tout ce qui est ronde parce que les rondes apportent de la douceur, apportent de l'harmonie, apportent, elle dit, les rondes est le monde, les rondes est un saint. Donc tout cela fait partie de sa poétique et c'est un peu un manifeste qu'elle déclare vraiment depuis le début de sa carrière.
1: Pour rester sur cette question de l'enfance, certaines sculptures monumentales de Niki de Saint-Phalle vont être spécialement, pour le coup, réalisées pour des enfants, comme par exemple son golem de Jérusalem qu'elle fait en 1972. Est-ce que vous pouvez nous décrire cette sculpture, Lucia Pezzapan?
0: Oui, c'est vrai que ses premières œuvres publiques ou pénétrables aussi, parce que on peut rentrer dans les courbes de ces géants gentils, sont adressés aux enfants. Et donc les golems est un exemple très parlant parce qu'il s'agit d'un grand toboggan en fait où les enfants peuvent grimper et descendre. En fait, il y a trois langues. Ce monstre, ce golem a ces trois langues qui représentent en fait les trois grandes religions monothéistes au monde. Et on voit déjà la volonté de Niki de Saint-Phalle de apporter aussi un message engagé toujours, un message d'espoir, un message de union, un message de fraternité. Le lieu est aussi très c'est un symbole le fait qu'elle a choisi aussi Jérusalem et donc elle offre ce message aux jeunes enfants à Jérusalem. Et après, d'autres aires de jeu vont suivre toujours pour jouer, pour se cacher, pour se réfugier aussi. Elle a eu une enfance très difficile, donc probablement aussi la volonté de créer des espaces, des refuges, des moments aussi de repos pour les enfants n'est pas un choix anodin, mais c'est un choix volontaire de s'adresser d'abord aux plus petits.
1: Et c'est aussi, là vous venez d'évoquer, voilà, donc dans ce golem, les enfants peuvent rentrer dedans pour après sortir par les langues sur ces fameux toboggans. C'est aussi ça quelque chose qui est quand même assez original dans son travail, c'est beaucoup de ces sculptures monumentales qui sont dans l'espace public sont des sculptures pénétrables, c'est-à-dire que les spectateurs, que ça soit par exemple dans son jardin des tarots, mais aussi avec la sculpture On, dont on va parler un peu plus tard, où on pouvait rentrer dans le corps d'une femme, voilà, les spectateurs sont invités à rentrer dedans, là où habituellement, dans une œuvre artistique, qu'on doit rester un peu en extérieur, on ne doit pas toucher, on touche avec les yeux, on dit souvent avec les enfants. Là, on peut toucher et même rentrer dans l'œuvre.
0: Mais c'est une des premières artistes, pas seulement artistes femmes, mais artistes en général, à avoir conçu l'espace comme environnement, comme aussi performance, comme volonté vraiment de rendre le public actif dans sa démarche, une manière justement de le solliciter aussi. Donc elle commence très tôt, au début des années 60. Il y avait vraiment très peu d'artistes qui avaient cette attitude. Et bien évidemment, elle choisit surtout les corps des femmes comme manifeste, comme volonté de montrer les corps des femmes dans toute leur force, volume, puissance. Il s'agit d'un geste féministe, bien évidemment, mais aussi d'un geste pour essayer à nouveau de partager sa propre expérience d'artiste avec le plus large nombre possible de visiteurs. Et ça, c'est une autre volonté assez démocratique qu'elle avait vis-à-vis de son public. Elle dit aussi « Abba, l'art pour les salons, vive l'art public ». Et je pense que c'était vraiment une des premières artistes à adopter cette démarche.
1: Oui, et c'est vrai qu'aussi le fait, voilà, de pouvoir pénétrer dans les œuvres, pouvoir déambuler, ça permet aussi de désacraliser un peu l'art, ça le rend ludique, ça rend une matière qu'on peut s'approprier.
0: Ça, c'est un aspect très important dans son approche et ça révèle aussi son influence, l'influence des États-Unis, tout un imaginaire qu'elle garde dans son œuvre, un peu féerique. Niki de Saint-Phal était une artiste franco-américaine, elle a grandi aux États-Unis et je pense que ce monde un peu magique de Disneyland, par exemple, Disneyland ouvre en 1955, c'est quelque chose qui la marque profondément et que cette magie féerique, ces grandes machines aussi qu'elle a vues quand elle était petite justement à Disneyland l'ont marquée, sont restées dans son imaginaire, dans son esprit et ces dragons rappellent un peu ces sculptures géantes aussi vraiment la monumentalité. C'est une des premières artistes à penser à une échelle vraiment monumentale comme une architecte. Donc c'est la sculpture architecture qu'elle invente et ses côtés vraiment magiques, féeriques, c'est Broadway aussi, mais c'est beaucoup, beaucoup les États-Unis aussi.
1: C'est vraiment justement la sculpture On Elle qu'elle va réaliser avec Jean Tinguely sous l'invitation de Pontus Ulten à Stockholm en 1966 qui va la faire basculer dans cette fameuse monumentalité qui va la faire changer véritablement d'échelle de réalisation d'œuvre. On a déjà parlé un peu de cette œuvre dans l'épisode précédent consacré à cet art féministe qu'elle produit. Mais on peut rappeler quand même que c'est une œuvre, voilà, le corps d'une femme qui est long de plus de 20 mètres dans lequel les spectateurs sont invités à déambuler. Cette œuvre, elle est assez radicale et pourtant elle va remporter un très grand succès populaire lorsqu'elle sera présentée au public.
0: Niki de Saint-Phal définissait On une nana cathédrale. Ça, c'est aussi intéressant pour nous faire comprendre à nouveau son approche un peu d'architecte vis-à-vis de tous ses projets. Et donc, cette femme très puissante, très grande. Elle disait, il s'agit d'une cathédrale, il s'agit d'une baleine, il s'agit de la plus grande putain au monde, parce que pendant les 3 mois d'exposition, elle a reçu des milliers de visiteurs, et pendant la période d'exposition, la natalité à Stockholm a triplé. Donc aussi, à nouveau, cette expérience, un peu c'est un parc d'attractions à la fois, parce que les visiteurs entrent par les vagins, et après, il peut se balader, descendre par la jambe toboggan et aussi bien évidemment cette entrée par les vagins et cette femme impératrice, cette femme cathédrale sera aussi ce qui lui sert pour créer une des figures, une des sculptures les plus puissantes et plus importantes au Jardin des Tarots, l'impératrice.
1: La Haune aussi dans laquelle on retrouve une petite galerie d'exposition, une salle de cinéma, un planétarium, un milk bar. Il y a quelque chose, voilà, de, encore une fois, de ludique, de presque de la fête foraine qu'on retrouve dans cette femme.
0: Oui, tout à fait, avec ce que vous disiez, les milk bars, la galerie de faux tableaux, c'est une façon de détourner un peu toute le sérieux et un peu critiquer de façon un peu de rigoler avec certaines institutions, certains mondes de l'art et s'approcher plus au néo-dada, par exemple, au dada, cet esprit ludique qui caractérise à l'apparence l'œuvre de Niki de Saint-Phal, mais derrière, il y a toujours des messages engagés. Et c'est à nous de comprendre au moins, de suivre au moins. Elle nous livre son œuvre et après à chacun d'aller cueillir, d'aller plus en profondeur. Mais donc les messages à plusieurs couches, disons comme ça, et chacun peut suivre son histoire.
2: Disons que j'ai commencé par être peintre, et après j'ai vu l'œuvre de Gaudi à Barcelone, et à ce moment-là j'ai eu un grand choc, j'ai décidé, j'avais 25 ans à ce moment-là, et j'ai décidé que moi aussi un jour, je ferais quelque chose pour les gens qui peuvent se balader dedans, s'asseoir, être intégrés à un monde, à un univers. Et après ça, j'ai commencé à faire les reliefs et j'ai pris le chemin d'être sculpteur. Et j'ai joint les deux, mais ce n'est rien. Si vous voulez, tout l'art avant, les Égyptiens, Notre-Dame, tout était peint. Je veux dire, c'est seulement récent qu'on a fait que la sculpture elle n'est pas peinte, qu'elle est en bronze. Alors ce n'est pas une chose nouvelle de peindre la sculpture. C'était un art qui était pour tout le monde et je crois que mon travail est resté ça. Qu'on n'a pas besoin d'avoir une éducation artistique pour l'aimer, qu'on peut la mettre au milieu de la rue et que les gens pourront avoir un contact. Et Gaudi, les gens ne sont pas exclus. Ce n'est pas un art intellectuel. Mon art n'est pas du tout intellectuel. Et je voudrais essayer de donner un peu de joie.
1: C'était la voix de Niki de Saint-Phalle dans un reportage de la RTBF en 1978. Est-ce qu'on peut dire, Lucia Pezzapane, que Gaudi va être sa source d'inspiration principale pour son Jardin des Tarots, qu'elle va débuter en 1978 et qui ouvrira au public 20 ans plus tard, en 1998?
0: Niki de Saint-Phalle visite le Parguel en 1955 et ça le choque. Elle le dit, j'ai visité ce parc et depuis j'ai rêvé d'un jardin de sculpture. J'ai rêvé de bâtir quelque chose de monumental et de prouver qu'une femme aussi peut rêver et peut construire, peut réaliser un grand. C'est pas seulement un rêve. Elle va démontrer que elle, toute seule, femme, à la fin des années 70, dans un pays qu'elle connaissait pas, l'Italie, après 20 ans, elle réalise son rêve. Et donc Gaudi lui montre ce monde kaléidoscopique, ce monde fait de courbes, de bouts de mosaïque, de céramique, de miroirs. Elle rentre dedans, elle est éblouie par cet univers et elle décide de suivre cet exemple. Mais à la différence de Gaudi, Niki de Saint-Phalle n'a jamais eu de sponsor, elle n'a jamais eu de mécènes qui l'ont aidé pour construire. Donc il y a aussi une difficulté en plus, une difficulté qui s'ajoute. Mais bien évidemment, Gaudi la frappe parce que avec son langage qui n'était pas du tout conforme au goût de l'époque. La courbe, les motifs de plantes, les animaux aussi, ce lézard immense qui accueille les visiteurs, les jeux d'eau, et après vraiment l'utilisation de buts de mosaïque pour reconstruire un monde, le Trencadis, ça s'appelle, que Niki de Saint-Phalle utilisera aussi, est ce qui la frappe, un monde coloré, un monde de joie. Et à partir de cette visite, plusieurs exemples d'autres architectures, d'autres folies vont l'impressionner et petit à petit, elle crée son monde. Elle se servit de toutes ces techniques pour arriver au Jardin des Tarots.
1: Oui, dans les autres références, il y a le facteur cheval, il y a le parc des monstres de Bomarzo en Italie, le désert de Retz. C'est donc à chaque fois des véritables utopies artistiques un peu folle aussi, de personnes qui vont se lancer dans des projets pharaoniques, parfois seules, parfois évidemment entourées d'artisans, mais pour réaliser des œuvres dans un parc, dans un jardin, et avec lesquelles le spectateur va pouvoir jouer aussi.
0: Oui, il s'agit pour tous de créer des univers et des mondes imaginaires, féeriques. Souvent, ils sont seuls. J'ajouterai aussi la référence à la maison Picassiette ou Simone Rodia qui crée les Watchtowers à la périphérie de Los Angeles. Tous ces lieux, Niki de Saint-Phalle les découvre au fur et à mesure de ses voyages et elle s'inspire de ces histoires aussi de force, de caparbiété, de tenace, parce que ce sont des œuvres qui occupent toute la vie de ces personnes qui étaient pour la plupart autodidactes, comme elle, et qui ont dépensé en fait tout leur argent pour créer ces folies. Niki de Saint-Phalle n'était pas architecte, toutes ces personnes n'étaient pas des architectes. Au contraire, Niki de Saint-Phalle n'aimait pas particulièrement les architectes, au moins les architectes des années 50-60, tout ce qui était architecture moderniste, c'était quelque chose dont vraiment elle ne suivait pas, elle comprenait pas les logiques de construire des bâtiments aux angles droits, très uniforme pour elle. C'était tout le contraire. C'était d'offrir des lieux de refuge, des grottes, des cavernes, des lieux pour protéger, pour que les gens pouvaient se sentir bien.

0: et surtout de créer des utopies. Et comme tous ces personnages ont fait, et des chantiers qui n'auront en fait jamais une fin, parce que la plupart de ces projets en fait sont restés inachevés. Le jardin des tarots aussi s'est arrêté au moment du décès de l'artiste. Elle aurait pu continuer pour toujours. Il y avait toujours quelque chose à ajouter. Tout est créé par fragments, comme la maison Picassiette, comme les Watchtower, fragments de mosaïques, de bouts de miroirs. Et c'était aussi une façon pour elle de recomposer le monde, de recréer un monde joyeux, mais un peu soigné aussi. Tout ce qui n'est pas bien et de essayer de rattraper et de unir par des petits morceaux et montrer en fait aussi les blessures parce que aussi si on regarde tout près les jardins des tarots, la colle recompose tous les tasselles des mosaïques, mais souvent comme pour certaines techniques japonaises, montrer la blessure, c'est quelque chose de beau parce que on peut passer à travers la blessure et reconstruire quelque chose de plus beau, mais tout en montrant qu'il y a de la souffrance. Pour Nikita Samphal, c'est pas cacher la méchanceté, c'est pas cacher les choses. Au contraire, elle veut tout montrer, tout dire, mais l'art, c'est sa manière de consoler. Et c'est comme ça que, en parcourant les jardins des tarots, je pense que les visiteurs se sentent consolés aussi et qui sort un peu plus épaisé.
1: Il faut le décrire, ce jardin des tarots, pour les auditeurs. Il se trouve donc en Toscane. Il s'agit de 22 sculptures monumentales qui reprennent 22 cartes du tarot de Marseille, qui lui en compte 78. On retrouve par exemple l'impératrice, qui est une sculpture qui fait plus de 15 mètres de haut, dans laquelle d'ailleurs Niki de Saint-Phalle va habiter une partie du chantier. On retrouve la justice, la tour de Babel, la papesse. Donc ce sont vraiment des sculptures très symboliques, très énigmatiques, très impressionnantes. Et le spectateur est invité à déambuler, mais ce n'est pas un musée classique, ce n'est pas un musée traditionnel comme endroit.
0: Il s'agit d'un jardin que Niki de Saint-Phalle choisit de créer après plusieurs années de réflexion. Au début, le jardin des tarots devait être un parc dédié aux différentes divinités au monde. Et petit à petit, aussi grâce au conseil de Eva Epli, artiste et copine, elle se concentre sur les jeux de tarot. Et les visiteurs sont invités à déambuler sans panneau d'explication, sans carte, sans guide. Ils peuvent prendre les chemins qu'ils préfèrent. Et c'est ça la liberté que Niki de Saint-Phalle voulait vraiment donner, comme un peu quand on tire les cartes de tarot. On ne sait pas ce qu'on va trouver sur la table. Et aussi la lecture peut être duale, c'est-à-dire qu'il n'y a jamais une vérité. Tout peut être le bien et son contraire. Et pareil, quand on se promène dans les jardins des tarots, on peut trouver la carte de la morte, on peut trouver la papesse. Mais ça, tout est libre. Et donc, c'est à la fin que les visiteurs, en sortant, peuvent revenir et comprendre ou pas les cartes qu'il a trouvées devant soi. Et rentrer, dans la plupart de ces sculptures, les visiteurs sont aussi invités à rentrer, à se poser, à réfléchir, à prendre une pause ou pas. Elles sont pas toutes monumentales. Il y a aussi des sculptures un peu plus petites qui appartiennent aussi à une série qui s'appelle les Skinnies. Et c'est l'expérience que Niki de Saint-Phalle offre aux visiteurs.
1: Pour faire ce jardin des tarots, Niki de Saint-Phalle s'est entouré d'une équipe d'artisans, d'ouvriers, d'artistes, et c'est le cas notamment du sculpteur Pierre-Marie Lejeune, avec qui j'ai pu échanger il y a quelques jours. Pierre-Marie Lejeune, vous avez collaboré, travaillé durant plus d'une vingtaine d'années avec Niki de Saint-Phalle. Est-ce que vous pouvez nous raconter un peu cette aventure autour du jardin des tarots?
2: C'est Niki en fait qui m'a dit voilà ce projet en fait moi j'aimerais bien qu'il y ait quelques artistes. Il y a déjà Jean Tinguy qui lui a soudé toute une grande partie des sculptures, des armatures. C'était un boulot énorme, enfin c'était avec des échafaudages. Il n'y avait même pas d'échafaudage parce qu'ils soudaient, ils grimpaient sur leur propre soudure pour aller faire ça. Et il y a un aspect pour moi qui était très très important et qui est très important dans la création de cette œuvre. C'est que c'est l'œuvre d'une artiste, d'une femme. C'était un peu, elle disait toujours, et elle avait raison, même Jean le disait, la sculpture c'était un univers de macho. En tout cas, c'était l'œuvre d'une femme, et surtout elle l'a financée elle-même. Pour moi c'est très important parce qu'elle n'a subi aucune pression extérieure. Et donc elle a fait entre autres un parfum, elle a fait pour sourcer du fric pour son projet, elle a fait aussi de l'art décoratif qu'on a pu lui reprocher beaucoup, mais les gens ont pas réalisé que si elle faisait tous ces vases, tous ces trucs, c'était ces chaises d'ailleurs qui sont, elle a fait des chaises magnifiques, des tables, je sais plus, tout cet art décoratif c'était pour financer le jardin. Elle était complètement maître de son œuvre et avec une très grande force psychologique dans la façon dont elle abordait ses rapports avec les autres. C'est-à-dire qu'elle, c'était dans la douceur, mais en fait c'était une sorte de terroriste de la douceur. Quand elle voulait un truc, elle lâchait jamais, quoi. Mais il n'y avait pas ce rapport de... C'était vraiment une... C'était quand même pas mal basé sur l'échange. Elle arrivait à faire passer ce qu'elle voulait. Elle était très, très, très forte, je crois, pour choisir les gens avec qui elle bossait. Je crois que c'est un très très grand talent de savoir choisir les gens avec qui on travaille. C'est pas facile du tout.
1: Ce qui est intéressant dans ce que nous dit Pierre-Marie Lejeune, Lucia Pesapam, c'est cette indépendance financière qui est souhaitée par Niki de Saint-Phal pour faire ce parc. Voilà, en vendant des parfums, en faisant des arts décoratifs, elle veut vraiment être libre de créer ce qu'elle veut.
0: Oui, elle choisit cette indépendance. Elle était auto-entrepreneuse et dans cela revient un peu son esprit de self-made women, très américain à nouveau. Elle, en 82, elle crée cette bouteille de parfum qui va financer un théière du jardin. Et après, elle enchaîne avec des foulards, des bijoux, du mobilier. C'est vrai ce que dit Pierre-Marie Lejeune, elle voulait pas de pression extérieure. Après, elle s'est mis beaucoup de pression elle-même en voulant vraiment complètement autofinancer les projets. Donc, cela amène à d'autres typologies de problèmes. Bien évidemment, le stress de pouvoir payer les salaires, payer tout seul. Mais c'est vrai que cette indépendance, c'était une volonté qu'elle a décidée, elle a tenue jusqu'à la fin. Et finalement, elle y est arrivée. Et encore aujourd'hui, le jardin des tarots est complètement autofinancé et elle peut survivre grâce à un modèle économique indépendant. Donc, cela continue l'esprit et cette volonté de Niki de Saint-Phal.
1: Ce qui est aussi beau dans ce travail du jardin des tarots, c'est que vraiment, elle va aller au bout du rêve qu'ont beaucoup d'artistes. C'est-à-dire que l'artiste souvent propose un autre monde à travers son œuvre, à travers une toile, à travers une pièce de théâtre. Là, elle va donner une matérialité à son imaginaire, à ce nouveau monde qui serait presque un contre-monde, une contre-proposition d'un monde.
0: Elle recrée un autre univers. Quand on rentre, c'est vraiment... Le jardin des tarots est entouré d'un mur, donc on rentre dans un palais idéal, donc pour revenir aussi au palais idéal du facteur cheval, et les visiteurs pour une heure, deux heures, rentrent dans une autre dimension, une dimension magique, elle-même, elle le dit, et on vit cette expérience, on peut toucher, on peut s'asseoir, on peut respirer aussi l'odeur de ces arbres, du maquis méditerranéen, on peut regarder les reflets de la lumière, donc on se sent partie effectivement physiquement de ce monde qu'elle crée, donc pas seulement une expérience de quelques minutes, mais on peut passer tout l'après-midi, on peut revenir et on peut rester tout le temps qu'on veut sans être chassé, et c'est ça que je pense c'était vraiment la volonté de l'artiste de créer, d'offrir cette pause de douceur, cette pause de réflexion dans un monde très très rempli.
1: Merci beaucoup Lucia Pesapan. C'était le troisième épisode d'Avoir Raison avec Niki de Saint-Phal, une émission réalisée par Daphné Leblond avec à la prise de son Manon Houssin. Vous pouvez retrouver cette émission et toutes les autres de la série sur le site de France Culture, ainsi que sur l'application Radio France. Dans le prochain épisode, il sera question de l'utilisation de la joie par Niki de Saint-Phalle comme une arme.

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3: C'est l'histoire de ce que peut le collectif, la force d'être ensemble. C'est le récit d'une mobilisation, mais pas à la force du poignet, plutôt un élan qui vient tout seul, naturellement, sans se forcer. Ça se déroule dans un quartier historique à Paris, entre Barbès et la Goutte d'Or, au lieu de l'immigration maghrébine et des luttes pour les droits des immigrés. Un quartier en pleine mutation où les bobos version fauchée côtoient encore les vieux immigrés. Mais un quartier qui semble prêt à tout pour se gentrifier. Mais peut-être, à la fin de cette émission, vous vous direz, comme moi, que c'est au fond l'histoire de gens qui n'ont pas peur les uns des autres, qui se connaissent car ils se fréquentent régulièrement, ils se parlent, ils ont des liens. Et quand on cherche à comprendre pourquoi la haine est parfois devenue en France une seconde peau, on se dit que se connaître, se croiser au café, dans la rue ou à la recyclerie, venir manger ensemble le couscous gratuit que le restaurant Les Trois Frères a offert aux habitants et étudiants tous les jeudis soirs pendant des années, ça sert à ça, à ne plus avoir peur. Je suis au bord du lieu commun, je sais, ou de la naïveté, j'y suis déjà bien engagée, je sais. Mais n'empêche, on peut peut-être un peu aimer son prochain. Allez, Mébarek et la force du collectif, c'est un récit d'Émilie Chaudet.

0: Je m'appelle Amar Mebarek, j'habite à l'hôtel des Trois Frères, 14 rue Léon, dans le 18e. J'ai 68 ans, ça fait 35 ans que j'habite dans cet hôtel. Je suis tombé là-bas par hasard, je cherchais une chambre et j'ai trouvé cette chambre-là. À l'époque, c'était 90, c'était la destinée noire en Algérie. Donc j'ai fui parce que j'ai des copains à moi, des collègues de travail qui ont perdu la vie. Je sais que c'est moi le prochain, alors je me suis taillé. Avant, c'était des gars de chez nous qui avaient cet hôtel. C'est des Kabyles, quoi, c'est des Algériens. Il y a un lavabo, une douche, c'est tout. Le frigo, il est à moi, c'est moi qui l'ai acheté, la télévision, elle est à moi. Il y a une vieille table et une chaise. Une dizaine de mètres carrés, c'est tout. À l'époque, c'était dérisoire, le loyer était dérisoire par rapport à maintenant. 1400 francs, ils sont conciliants avec tout le monde. Des personnes qui connaissent, qui sont des clients, tu vois, de confiance, même s'il a un petit problème d'un mois, deux mois, il finira par payer, il n'y a aucun problème. Je me suis toujours débrouillé, je travaillais, j'ai appris à faire la cuisine. J'ai fait les chantiers à un certain moment, la rénovation d'appartements. Et puis comme avec le temps, je ne peux plus assumer, c'était un peu trop lourd, les charges, les tâches et tout, je me suis reconverti dans la cuisine. Et je travaille toujours comme cuisinier, depuis le confinement que j'ai appris ça. Il y avait le propriétaire de l'hôtel où j'habite, qui a mis à notre disposition toute sa cuisine. On récupérait des produits des grandes surfaces, on cuisinait, puis on mettait dans des boîtes, on distribuait. Le maraude, le soir, on distribuait pour les gens dans la rue. Moi, j'ai toujours envie de rendre service aux gens. Que ce soit cuisiner des plats, que ce soit aider une personne âgée ou écrire une lettre à quelqu'un, n'importe quoi. Je n'ai jamais dit non à quelqu'un. Donc, je vis à l'hôtel... Les Trois Frères, je connais tous les locataires qui sont là-bas depuis 30 ans, 32 ans, 35 ans. Et c'est des personnes âgées, c'est des retraités. Ils sont très vieux là-bas. Ils sont vendus à partir du 1er avril. Eux, ils arrivent au 1er avril, au 1er juillet, ils ont augmenté de 150 euros. À partir du 1er juillet 2025, ils ont affiché comme ça que les chambres passeront de 500 à 650. Je lui dis, je ne pense pas à la faisabilité de la chose. C'est une augmentation assez lourde pour des gens qui ont une petite retraite, qui travaillent sporadiquement comme ça.
1: À qui vous disiez ça?
0: Au gérant de l'hôtel où j'habite, qui me dit, j'ai rien à cirer, il faut payer ou partir. Moi, j'ai toujours refusé de payer cette augmentation parce que j'ai jugé qu'elle était illégale. C'est 500 euros que je payais chez les anciens propriétaires et je paierais ça. Ils se sont mis à louer au SAMU social, donc ils essaient de mettre les anciens locataires dehors. Ils m'ont dit que votre chambre nous rapporte deux fois plus que vous payez. C'est 1200 euros la chambre. Ils la louent, nous on paye 650, ça ne les intéresse pas. Et finalement, il y a des gens qui ont décidé de payer. Ils se tairent, ils font à tout prix dégoûter les gens pour partir. D'ailleurs, pas mal de gens qui sont partis. Les mecs, ils parlaient vraiment mal aux gens. Ils sont, c'est des vieux, c'est des personnes âgées. Ils étaient un peu choqués, ils étaient un peu... Par exemple, voilà, il y a le chauffage, il ne marche pas. Et ils leur gueulaient dessus. Écoute, on est presque fin octobre, il n'y a pas de chauffage à l'hôtel. C'est pas possible, c'est des vieux, il y a des bébés. Finalement, ils ont fini par mettre le chauffage. Après maintenant, c'est les travaux. Il a fermé toutes les sanitaires du 5e au 2e étage. Il a laissé deux toilettes en bas pour 40 personnes. L'alarme à 2h du matin, 5h du matin, 4h du matin. Et sans raison, comme ça, des fois, deux fois dans la nuit. C'est terrible. Et ça sonne vraiment fort.

Donc j'ai payé le mois d'août, septembre, octobre, je n'ai pas payé. Je lui ai dit je te paye la fin du mois au lieu du début du mois parce qu'on paye un mois à l'avance. Il m'a dit d'accord. Et finalement, le 24, à l'époque, je ne travaillais pas. Je suis sorti acheter du pain. Il m'a accosté comme ça sur le trottoir. Je lui ai dit, écoute, on s'est mis d'accord. Je ne peux pas te donner de l'argent que je n'ai pas dans la poche. Je ne suis pas un magicien. Il m'a dit, bon, on verra ça. Il est parti en courant. C'est un de ces gars, un de ses collègues à lui, qui m'a dit, fais gaffe qu'il ne te fasse pas des crasses, qu'il ne monte pas dans ta chambre. Je l'ai suivi doucement, j'ai trouvé la porte fermée, il a bloqué de l'intérieur la porte. Il ne voulait pas répondre à rien du tout. Je suis redescendu en bas pour voir le barman. Je lui dis, parce que j'avais même pas mon téléphone sur moi, essayer de l'appeler au téléphone puisqu'il ne veut pas m'ouvrir la porte. Qu'est-ce qui s'est passé? En remontant une deuxième fois, j'ai trouvé toutes mes affaires sur le palier, qu'il a mis des nœuds sur des draps, il a jeté ça devant les toilettes. Il est parti en courant. Ah mais moi j'ai fait quoi? J'ai appelé la police, je lui ai dit voilà, il y a quelque chose d'illégal qui vient de se passer, et j'ai été expulsé pour rien du tout. Je ne m'y attendais pas, pour moi je suis chez moi. Habité dans un endroit pendant 35 ans, et du jour au lendemain, sans avertissement, tu trouves tes affaires sur le palier, c'est choquant, c'est vraiment choquant.

0: Je m'appelle Lucas, j'ai la quarantaine, et je suis habitant de la rue Léon dans la Goutte d'Or. J'ai découvert le bar-resto Les Trois Frères avec leur hôtel pendant le confinement, parce que c'était à l'époque j'avais une amie qui m'a dit de venir voir un petit peu ce qui se passait, parce qu'elle avait rejoint un collectif qui faisait de la récupération alimentaire. Je suis venu voir et bah, ça me convenait complètement, ce genre de choses, donc j'ai pas mal suivi le move à ce moment-là avec elles et eux, et donc à cette occasion on a rencontré plusieurs fois bah, les patrons des Trois Frères, là, à Reski et à Seine à l'époque, et c'est comme ça qu'après des relations d'amitié se sont tissées. Alors mes baraques, je ne connaissais pas personnellement parce que je ne croisais pas souvent, mais ouais, on se côtoyait avec pas mal de locataires longue durée de l'hôtel bah, autour du bar ou du resto, puisque bah, quand même, ils fréquentaient aussi ce comptoir-là et ces tables-là. Le bar et le resto, c'était un lieu de rendez-vous pour de nombreux habitants et habitantes. Quand les frères ont annoncé qu'ils vendaient, on était un petit peu surpris, même si bon, on se doutait bien que ça n'allait pas encore durer pendant des années, quoi, mais... Et puis bah au début il y a une petite phase de flottement avec la nouvelle équipe, donc c'est un groupe hôtelier hein, qui a racheté l'ensemble de l'immeuble et des beaux commerciaux restaurants et hôtels. Et donc on leur a laissé le temps de prendre leur marque et tout. Et puis on a quand même rapidement constaté qu'au niveau de l'hôtel, il y avait des dysfonctionnements et que la situation se crispait avec notamment certains locataires qui d'un coup montraient des signes de véhémence, des comportements où voilà, ça s'engueulait avec le nouveau gestionnaire, on comprenait pas trop pourquoi, mais ça semblait pas très clair. Avec les frères, moi j'avais jamais assisté à des phases comme ça. Ils ont commencé à augmenter les loyers pour mettre les gens les forcer au départ. Ils maximisaient quand même beaucoup les chambres avec le SAMU social. Et là où les frères le faisaient avant, il me semble qu'ils le faisaient pas dans les mêmes proportions. Parce que là, on a eu quand même beaucoup de femmes avec enfants qui ont commencé à arriver à l'hôtel. Donc avec aucun accueil à l'entrée. Hein. Moi, à titre personnel, j'ai assisté à une scène où une dame avec un bébé en bas âge, vraiment. Elle a dû arriver vers 21h30, 22h. Parce qu'elle était aiguillée par le SAMU social, la porte de l'hôtel était fermée, et donc du coup elle s'est présentée au restaurant, et donc au restaurant personne n'était au courant de son arrivée, et puis au restaurant tout le monde disait que ce n'était pas son problème parce qu'il gérait le restaurant et pas l'hôtel, et donc il était impossible d'ouvrir la chambre. Donc la dame elle est restée pendant 1h30, je pense, facile, à attendre sur une chaise avec un verre d'eau. Donc on a vu ce genre de choses, de toute façon on a bien vu que là ça allait surtout optimiser le 115, sans trop se poser des questions sur les conditions d'accueil et visiblement peut-être d'hébergement. On s'était donné rendez-vous à la rentrée pour commencer à s'organiser, à voir un petit peu comment les choses allaient évoluer. C'est à cette occasion qu'il y a eu la présentation d'un livre bah, ici à la ressourcerie Le Poulpe, qui est en bas de la rue Léon, donc qui est vraiment à 2 minutes à pied de l'hôtel. Pendant cette présentation du livre d'Ajar Ben Boubaker, donc Barbès Blues, bah, il y avait des questions-réponses par rapport à l'histoire du quartier, l'histoire militante du quartier, l'histoire de l'immigration dans le quartier. C'était entendu qu'il y a un temps qui soit ouvert à mes barèques pour qu'ils puissent venir parler publiquement de la situation. Hein. Et donc là, bah, ça a été quand même une prise de conscience pour pas mal de monde du quartier qui était habitué également aussi à fréquenter cet établissement. Il y a des gens qui ont dit qu'il fallait qu'on se mobilise et qu'on crée un comité de soutien. Donc c'est vraiment ce soir-là qu'il a été décidé de se réunir genre 15 jours plus tard pour débuter à s'organiser. Donc on s'était donné un rendez-vous à la semaine de la rentrée, 5 novembre. Sauf qu'en fait, entre-temps, tout s'est déclenché avec l'expulsion de Mebarek et... Je reçois un SMS qui me prévient que Mebarek du coup s'est fait expulser de sa chambre et qu'il est parti au commissariat de la Goutte d'Or pour porter plainte, mais ça n'a pas été possible, ils ont juste accepté de faire une main courante. Et donc moi à ce moment-là je suis en télétravail chez moi, et donc bon bah je décide de faire une petite pause et de descendre voir ce qui se passe aux Trois Frères. Donc là je vois le gestionnaire qui veut pas discuter de ça avec moi, qui me dit que si je suis pas content, c'est avec la police qu'il faut que je discute. J'en profite pour retrouver Mebarek qui me dit que lui il voudrait essayer d'aller faire son dépôt de plainte, mais du coup au Comico du 18e, donc rue Clignancourt. Donc on y va ensemble avec Alain également, notre locataire. Nous disent que ça relève du droit du commerce, que de toute façon, comme il y a déjà eu le dépôt de la main courante à la Goutte d'Or, ça sert à en refaire une deuxième ici, donc ils pourront pas faire grand chose de plus. Et là, il y a pas mal de coups de fil qui ont commencé à être passés par différentes personnes en parallèle, hein, donc c'est à ce moment-là que je sais pas, dans la demi-heure qui suit, on a quelqu'un qui est au droit au logement, qui a été contacté et qui vient nous retrouver et qui commence lui à nous apporter les premiers éléments comme quoi, ouais, donc on est bien sur une situation illégale. Et on est rejoint après dans la foulée par une habitante du quartier qui est avocate également et qui, elle, a fait des premières recherches et qui nous a sorti les deux ou les trois textes de loi qui n'ont pas été respectés cette journée-là.
1: Moi, à ce moment-là, il s'avère que j'étais chez moi, je travaillais depuis chez moi. Donc, on reçoit l'information, mes baraques ont été expulsées, toutes ces affaires ont été mises dehors, elles sont sur le palier. Il a été expulsé, mais sans son réfrigérateur, qui est à lui, et dans lequel il y a son insuline. Très très rapidement, on se dit, bah, rendez-vous 18h devant les trois frères. Et très très rapidement aussi, il y a des copains qui débrouillent une salle au Poulpe, qui est la ressourcerie qui est juste à côté, en se disant, bah, on peut s'y retrouver un peu avant, pour faire un point un peu rapide sur la situation, et surtout sur les droits de Mebarek. Et ce qui a été reconfirmé par la suite par d'autres personnes, j'ai réussi finalement à remonter sur des dispositions qui m'indiquaient que le statut des locataires de longue durée d'un certain type de meublé, dont ceux des hôtels, ressortait du statut des locataires avec un bail meublé. Il y a ce préavis, c'est le délai du commandement de quitter les lieux, qui est 2 mois pour tout le monde, à partir du moment où on n'est pas rentré par effraction dans un endroit. Donc de toute façon, lui, il avait au minimum 2 mois, ensuite c'était quand même son domicile depuis 1990, et par ailleurs, bah, il y a la trêve hivernale. Mais cette trêve hivernale, on était quelques jours avant, puisque de mémoire c'était le 24 octobre. Mais en tout cas, ce qui était certain, c'est que ça s'appelait une expulsion extrajudiciaire. On était un peu dans la fébrilité, parce qu'on voyait bien que là, il y avait quelque chose d'irréversible un peu qui allait se poser. C'est-à-dire que Mebarek, on sentait bien qu'en fait, cette expulsion, elle ne le visait pas tant lui que finalement tous les autres. C'était le premier pas dans lequel, si jamais il réussissait à faire cette expulsion, alors potentiellement, tous les autres allaient vivre dans un climat assez terrorisant et dans lequel ils auraient pu continuer les augmentations de loyer sans avoir la moindre opposition et donc finalement les faire partir. On était un peu fébrile, on savait que ça se jouait maintenant. Et à 18h, on était 25-30 devant l'hôtel. Alors, ce qu'on s'était dit aussi, et qui n'avait pas fait de débat, et qui était très très simple à gérer, c'est qu'on allait devant l'hôtel, et puis qu'on appelait la police. Bon, il s'avère que j'avais le numéro direct du commissariat de la Goutte d'Or, donc on a pu les avoir assez rapidement. Ils nous ont renvoyés vers le service des patrouilles. Le service des patrouilles qui nous a expliqué que, bon, bah, ils arriveraient, mais qu'on n'était pas une urgence. Et une fois raccrochés, là, il y a d'autres copains qui sont arrivés, avec la banderole et le mégaphone. Et là, ça a pris une autre tournure.
2: Et on a donc demandé aux policiers d'intervenir pour réintégrer ce monsieur à l'intérieur de son domicile. Parce qu'ici, on est face à une violation de domicile, on est également face à une expulsion extrajudiciaire et peut-être même une mise en danger de la vie de cette personne qui n'a pas accès à ses médicaments comme elle devrait pouvoir l'avoir. Donc nous attendons la police. En espérant que celle-ci va procéder à la réintégration, puisqu'il a un droit de demeurer dans son domicile tant qu'un juge n'a pas décidé de l'en expulser.
0: Puis au bout d'une heure, là, on a 4 voitures de flics et un fourgon qui arrivent dans les deux sens de la rue, qui nous prennent en tenaille et qui arrivent en bonne intervention, comme si finalement ils avaient été appelés pour une urgence. Et donc, bah, quand ils arrivent, on se présente, on leur explique la situation, que c'est nous qui les avons appelés, qu'on voudrait faire constater l'expulsion extrajudiciaire. Donc, bah, ça décrispe la situation très rapidement, parce qu'en plus, il y a la major qui est là avec eux. Donc, elle prend conscience de la situation, elle priorise déjà la situation médicale de Mebarek, qui a besoin d'avoir accédé à sa chambre dans laquelle il y a son traitement médical pour le diabète.
1: Eux étaient venus pour une intervention, finalement, de maintien de l'ordre, quoi. Ou quasi répressive, parce qu'il y avait un camion. C'était bien pour embarquer 2-3 personnes. Une fois que tout ça a été posé, on est passé de la répression d'un groupe qui gueule sur le trottoir à... Ouais, il y a une situation pas normale quand même. Alors ça s'est terminé aux alentours de 21h finalement. Les policiers ont autorisé mes baraques à faire appel à un serrurier, à ouvrir sa chambre, à y remettre ses affaires et à changer la serrure. Et ils l'ont invité à venir déposer plainte le lendemain. Je crois que mes baraques, il était assez ému.

0: de voir le nombre de personnes qui étaient là, de voir que on était assez déterminés parce que on a quand même tenu le trottoir pendant au moins 3 heures, voire 3 heures et demie. À l'issue de ça, il a fallu trouver un serrurier. Donc, on s'est collecté. Il y a eu des copains et des copines qui sont partis dans le restaurant pour expliquer aux personnes quel était l'objet de la mobilisation et voir s'ils voulaient pas participer. Et je crois qu'ils ont récupéré 50 euros hein, au final. Mais Barek, il était très ému, ouais. Et puis soulagé aussi. Parce que forcément, pour lui, concrètement, il avait touché la rue du doigt pendant quelques heures. Et sa situation lui aurait pas permis de faire autrement. Alors bien sûr, on se serait organisé pour les canapés des uns et des autres. Mais sur la durée, c'était quelque chose qui allait changer sa vie. 36 ans aux trois frères et du jour au lendemain, à la porte.
1: Ce qui m'a choqué, c'est que je lui ai dit, voilà, je suis diabétique. J'ai mon traitement, j'ai mon insuline à l'intérieur. Il me dit, tout est dans les paquets là-bas. Quand tu ouvres le soir la porte, toute l'insuline était dans le frigo. Il a juste débranché le frigo. Et mon insuline était restée dedans. Je suis resté pratiquement une vingtaine d'heures sans insuline. Et finalement, ça s'est bien passé. Il y a une mobilisation comme générale des gens qui se sont dit qu'on est là, t'inquiète pas, et il n'a pas le droit de faire ça, il ne va pas le faire. J'étais ému, j'étais aux larmes.
0: Je pense que c'est la spontanéité de la chose qui a vraiment été le nœud dans cette affaire. On est dans un quartier dans lequel on se connaît tous. On n'a pas eu à tergiverser, on n'a pas eu à faire d'assemblée générale, on n'a pas eu à prendre un avis. Et qu'en fait, le fait que ce soit spontané, ça a pris tout le monde de court, y compris les policiers. Et donc on a réussi à garder ce rapport de force pour nous. Et c'est cette spontanéité-là qui a fait qu'on a eu une action qui était très efficace. Et ce qu'on a compris autour de cette affaire, c'est que le 115 est beaucoup plus rentable qu'une location longue durée. Et que pour une occupation d'une chambre simple, ce sera 900 euros par mois. Pour une occupation d'une chambre double, ce sera 1200 euros par mois. Et quand on se rend compte que le 115 est prêt à débourser 1200 euros par mois pour une chambre de 9 mètres carrés, sans sanitaire, sans douche, on comprend que les loyers flambent de partout. Donc ça pose une grosse difficulté en fait, c'est que au final ce sont ces chambres-là qui vont être vouées à disparaître. Et nous, dans ces chambres-là, on a des copains et des copines. Et donc ça va être la perte de ce logement intermédiaire et donc cet entre-deux qui permet à beaucoup de personnes de subsister. On craint que demain il n'existe plus. Et c'est la dernière chose sur laquelle on voudrait s'opposer, je crois. Parce qu'au final, dans cette affaire, on a obtenu la réintégration de Mebarek. Et ça, c'était juste de la justice pure et simple. Ce qu'on a obtenu aussi derrière, c'est dans un premier temps la suspension des augmentations de loyer, puis le remboursement pour toutes les personnes. Mais je crois que ce qu'on aimerait, sur lequel on voudrait se concentrer pour la suite, c'est de continuer à avoir ce logement un peu informel, un peu de l'entre-deux. Celui qui permette à tous les galériens de continuer d'être dans la ville. Parce que Paris, c'est aussi une ville qui est faite par des galériens. Et la Goutte d'Or, c'est aussi un quartier qui est fait par des galériens et qui vit par des galériens. D'autant plus quand c'est des anciens. Et donc, voilà. Donc on continue, quoi.
1: Dans le collectif, finalement, je me suis découvert des amis. Des amis qui m'ont vraiment tendu la main, qui m'ont aidé, que ce soit avec des produits alimentaires, que je distribue aussi. Je prends tous les jours quelque chose que je récupère, des œufs, des légumes, des fruits, je distribue aux vieux de la cour. Il y a une cour derrière l'hôtel, il y a 5 locataires qui habitent une petite courette là-bas. C'est des personnes âgées, ils n'ont pas assez de moyens, donc un paquet d'œufs, ça lui fait quand même

0: 2-3 jours qui des courses en moins, des légumes, des fruits. Moi, comme j'ai accès aux ressourceries, il y a des distributions des fois gratuites, je profite, je charge 2-3 sacs, je fais la distribution aussi à l'hôtel pour les pauvres gens. Voilà, quand je peux, je peux. Et voilà, depuis, ça continue. On ne sait jamais où est-ce que ça va s'arrêter. Du moins, on voit tous les jours des gens qui arrivent, qui partent. C'est comme un hall de gare, ce n'est plus un hôtel, c'est un hall de gare. Ils descendent, des fois tu trouves 15-20 valises en bas, tu vois ce qu'ils vont mettre, tout ça, c'est pas possible. Ce n'est plus les mêmes personnes qu'on connaît, tu vois, depuis des années, on se retrouve. Des fois, le soir, on jouait aux cartes. C'est comme un foyer, quoi. C'est comme ton propre foyer. Tu connais tout le monde. On fait une partie de domino, on fait une partie de cartes, on rigole. Maintenant, il n'y a plus ça.
1: Et vous, vous n'avez pas envie de partir?
0: Ah si, je trouve quelque chose d'intéressant. Pourquoi je n'ai pas envie de partir? Je vais partir. On vit au jour le jour, quel quotidien. On est là, comme dit l'autre, quand il y a de la vie, il y a de l'espoir. Demain, de quoi est fait, personne ne sait. Donc, il faut vivre au jour le jour.

Aimé Barek et la force du collectif, un reportage signé Émilie Chaudet et diffusé pour la première fois en décembre 2025, réalisé par Clémence Gross avec un coup de main de Louise André et de Perret Legras. Merci bien sûr à Mébarek Amar, à Lucas, Emilia, Georgia, Alice, à Anne-Julie et aux autres membres du collectif de quartier ainsi qu'à l'association du restaurant associatif Tarzine dans le 18e arrondissement. L'attaché de production des pieds sur terre, c'est Valentin Rémy, notre stagiaire, c'est Adèle Toquet. Et je profite des quelques minutes qui me restent pour vous annoncer la suite de nos réjouissances d'été. Cette semaine donc, des histoires sur nos et vos maisons, home sweet home, on a appelé ça. La semaine prochaine, la vie compliquée des gens riches. Ensuite sera suivie par la thématique « L'amour sonne toujours deux fois » par Monica Sabolo qui vous raconte des histoires d'amour. Partir un jour, ça commencera au début du mois d'août. Et puis il y aura des histoires de crimes, des mauvais trips. Et on finira cette magnifique grille d'été concoctée par la direction de France Culture par une thématique autour des impostures la dernière semaine du mois d'août. Bon été à tous et à toutes.

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4: Preuve d'humanité, prendre la parole à l'UNESCO.
5: 5, 4, 3, 2, 1, 0.
6: Qu'est-ce que l'UNESCO ?
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9: 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Nous rappelons que les opinions engagent la seule responsabilité de ceux qui les expriment.
4: L'Organisation des Nations Unies pour l'éducation, la science et la culture a la chance de fêter son anniversaire à deux occasions. C'est pratique. Il y a une première naissance, le 16 novembre 1945, quand est adopté à Londres l'acte constitutif de l'UNESCO, un texte fondateur et patrimonial qui rappelle, dans son préambule, que les guerres prenant naissance dans l'esprit des hommes, c'est dans l'esprit des hommes que doivent être élevées les défenses de la paix. Et puis une seconde naissance, le 4 novembre 1946, quand la Constitution entre en vigueur. L'article 1er donne le ton. L'organisation se propose de contribuer au maintien de la paix et de la sécurité en resserrant, par l'éducation, la science et la culture, la collaboration entre les nations afin d'assurer le respect universel de la justice, de la loi, des droits de l'homme et des libertés fondamentales pour tous, sans distinction de race, de sexe, de langue ou de religion. En réalité, l'UNESCO est l'héritière des expériences antérieures et surtout de la Commission internationale de coopération intellectuelle, créée au lendemain de la Première Guerre mondiale dans le cadre de la SDN, la Société des Nations, avec la même conviction que la paix naît avant tout dans les esprits par la culture. Elle aboutit en 1926 à l'inauguration de l'Institut international de coopération intellectuelle à Paris et la filiation est évidente. Les archives de cet institut sont aujourd'hui conservées par l'UNESCO. Sublimes archives de l'UNESCO, sans cesse enrichies et avec un impressionnant travail de sauvegarde et de numérisation afin d'entendre ces voix du passé en écho à celles d'aujourd'hui. Le musicien Duke Ellington est le premier festival mondial des arts nègres de Dakar. L'avocate Gisèle Halimi et les droits des femmes. L'écrivain Jean d'Ormesson ou comment appréhender le monde. Ou encore Jorge Luis Borges, la littérature face à la cruauté du monde. Tous et toutes dans la même quête de preuve d'humanité.
10: Ici Paris, Organisation des Nations Unies pour l'éducation, la science et la culture.
4: Preuve d'humanité. Duke Ellington, car la musique n'a pas de frontières. En 1966, Duke Ellington a 67 ans. Pianiste, chef d'orchestre, compositeur, si souvent récompensé avec son big band, par ses albums et par sa musique, le jazz, qui accompagne tant de films, il a déjà parcouru le monde. Mais en avril 1966, il effectue un voyage très particulier. Il se rend en Afrique, à Dakar, pour le premier festival mondial des arts nègres. Un festival voulu, pensé par le président du Sénégal, Léopold Sédar Senghor. Un festival sous le patronage de la Société africaine de culture et de l'UNESCO.
11: Duke Ellington, quelle importance a pour vous et pour les Noirs en général ce premier festival mondial des arts nègres?
12: The first festival of Negro arts, of course,
13: le premier festival des arts nègres est naturellement très important pour moi et pour, j'ose dire, tous les...

0: voir partout le monde, parce que ça sera la première rencontre avec tous ces artistes et ils peuvent faire un grand échange de vues.
1: Grand échange de vues. Duke Ellington est né en 1899 à Washington DC, la capitale des États-Unis. Il est né libre, de parents libres, mais comme une évidence, il descend d'esclave, puisque l'esclavage a été aboli seulement en 1865, 34 ans avant sa naissance. Alors bien sûr, la vie n'est pas la même quand on est noir à Washington ou dans les États du Sud, qui imposent la ségrégation, la séparation des personnes selon la couleur de peau. D'ailleurs, le musicien en tournée, même avec le statut de vedette, c'est combien ? Il faut toujours se méfier. Et même là où il n'y a pas officiellement de ségrégation, car les inégalités sont nombreuses quand il s'agit de se loger, de sortir, d'aller à l'école. C'est après de longs combats, parfois violents, que la ségrégation prend fin aux États-Unis dans les années 1960.

0: C'est le blues des manifestants noirs de Birmingham. Les paroles en sont très simples. Personne ne nous fera rebrousser chemin sur le chemin de la liberté.
1: Ces images, vous les avez déjà vues au journal télévisé. Elles vous montrent comment la police de l'État d'Alabama a repoussé les Noirs qui manifestaient à Birmingham pour demander l'égalité des droits.
2: Jusqu'à présent, les Negroes Spirituals étaient des complaintes, des chants plus ou moins tristes. Est-ce que vous espérez un jour avoir une musique noire de joie, de gaieté?
3: C'est pas tout à fait correct. Peut-être vous faites un peu de mélange entre le blues et les spirituels. Les Negroes Spirituals, c'est peut-être basé sur la douleur, mais le blues, c'est
4: sont aussi basés sur l'espoir.
3: Oui, oui.
5: L'espoir de Duke Ellington. Cet espoir, il est aussi porté aujourd'hui par des artistes, dont la formidable Rosy de Palma, l'actrice rayonnante dans les films de Pedro Almodovar, mais pas que, ambassadrice de bonne volonté de l'UNESCO pour la diversité culturelle. En 2023, elle participait à la masterclass de l'UNESCO pour la journée mondiale contre le racisme et les discriminations. Et elle nous rappelait que depuis toujours, la réalité est un peu hardcore.
6: Depuis toujours, depuis tout petit, j'ai trouvé que la réalité était un peu hardcore, un peu dur à avaler. Alors, que mieux que se réfugier, comme tu dis, dans l'art, et aussi parce que dans l'univers artistique, c'est un peu comme à la UNESCO. Ça veut dire, il n'y a pas de frontières, il n'y a pas d'âge, il n'y a pas de genre, il y a une liberté. Et alors, dans le monde artistique, on est tous bienvenus dès le moment qu'on crée quelque chose pour partager avec les autres. Alors, dans le cinéma, parfois, une belle histoire, racontée d'une belle façon, d'autres cultures qu'on n'a jamais connues, ou tellement de choses, c'est une arme avec un pouvoir inouï, parce qu'on déverrouille la vie des autres avec ce film, et on comprend, et on empathise. Et on se met à la place d'un autre. Et aussi, ça peut passer au théâtre, comme aussi avec la musique, qui ouvre des cœurs et qui rassemble des gens. Comment on peut interdire la musique quand ça nous fait autant de bien? Parce que les gens qui interdisent la musique, des gens, je ne sais pas comment les appeler, parce que ce n'est pas des gens, c'est des fanatiques en quelque sorte, qui sont dans une obscurité. Parce que interdire la musique, ça veut dire interdire la joie. C'est comme si on interdit la joie de vivre. Comment on peut interdire la joie de vivre? On peut se libérer justement de tous ces fantasmes et toutes ces interdictions et aller vers la liberté de l'être humain. Alors, les géopolitiques, qui sont tellement importantes, ces frontières aujourd'hui, pour beaucoup de choses et beaucoup de gens, pour moi, il n'y a pas un sens. Comme j'ai dit, on est tous terrestres. Il n'y a personne qui est venu de Mars ni de la Lune. On est d'accord. L'histoire de l'humanité, c'est l'histoire de la migration. Migration. Pas émigration, immigration. Migration tout court. On bouge, comme les oiseaux, quand ils migrent, en cherchant de notre temps. Les oiseaux, ils migrent, ils ne demandent pas un passeport, non?
5: Les oiseaux, la musique, la culture n'ont pas de frontières. Alors, nous ne nous refusons pas ce plaisir, plonger dans les arbres.

0: archives et prendre le temps d'écouter Duke Ellington à Dakar en 1966. Duke Ellington, quelle importance a pour vous et pour les Noirs en général ce premier festival mondial des arts nègres?
1: Le premier festival des arts nègres est naturellement très important pour moi et pour, j'ose dire, tous les Noirs partout du monde, parce que ça sera la première rencontre avec tous ces artistes et ils peuvent faire un grand échange de vues.
0: Duke Ellington, je sais que vous êtes universellement connu, mais si on vous posait la question « Qui êtes-vous, Duke Ellington ?», qu'est-ce que vous répondriez?
1: Ils disent que je suis un petit musicien qui fait partie d'un syndicat de musiciens américains. Il aspire un jour de devenir un artiste assez connu.
0: Vous êtes modeste, Duke Ellington.
2: Oh non, non. You should see my dreams.
1: Oh, je ne suis pas modeste. Il faut savoir ce que je vois dans mes rêves.
0: Et vous rêvez quoi?
2: What do I dream about? Oh, all these big plans that I, to things that I'm going to do, like plays and
1: stuff. De quoi je rêve? Beaucoup de choses. Yeah, quand j'étais plus jeune, j'ai voulu devenir peintre. Et j'ai pensé de mes grandes toiles, ce que je vais faire, des tableaux, qui sera un jour très connu mondialement.
0: Alors, vous n'êtes pas content d'être un grand musicien de jazz? Vous auriez préféré être peintre?
1: Toute ma carrière était une surprise pour moi. Vous savez que j'ai gagné une bourse pour devenir peintre pour faire mes études dans la peinture. Mais j'ai découvert que ma petite réputation là où j'étais, quand j'étais jeune, est telle que j'ai décidé de protéger ça et pour agrandir un peu ma connaissance dans le monde musical.
0: Vous avez tenu plus de 5000 concerts. Pour vous, le jazz, c'est de l'amusement, c'est du travail.
2: It's a personal, all the way along the line. Each one, you take the whole history of
1: jazz, c'est pour moi, c'est une chose très personnelle. Et ceux qui font du jazz, surtout les grandes personnalités maintenant, ils sont plus des individualistes. Ils ne pensent pas de jazz comme un travail. Ça fait partie de leur esprit, de leur âme.
0: Quand vous êtes au piano, Duke Ellington, dans quel état êtes-vous?
2: Oh, scared.
1: Oh, j'ai peur. Chaque fois que je suis devant le piano. Je crois bien que tous les artistes ont un peu peur devant le public. Mais ça nous donne un peu de puissance d'aller jusqu'au fond.
0: Duke Ellington, est-ce que vous avez été beaucoup influencé par l'Afrique?
1: Beaucoup, même avant de venir ici. J'étais influencé par l'Afrique. Vous savez que depuis 35 ans, j'écrivais la musique d'inspiration africaine.
3: Quelle est votre opinion sur le jazz avant-garde, Archichep, Coltrane? Qu'est-ce que vous en pensez?
1: On ne peut pas classer du jazz comme ça. Jazz, c'est une chose très personnelle.
3: Et puis, jazz d'aujourd'hui.
1: Oui, oui, oui.
0: Vous croyez qu'il est nécessaire d'être noir pour jouer du bon jazz?
2: I don't believe in categories.
1: Il ne voit pas que jazz peut être classé comme ça.
0: Enfin, vos projets, Duke Ellington.
1: Tous mes projets sont un peu impossibles. Tout de suite après nos séjours ici, je rentre à New York. Après ça, j'irai à Cincinnati, dans l'état d'Ohio. Ensuite, sur la côte des États-Unis vers Californie. Ensuite, au Japon.
2: And then we go to Antibes in July.
1: Et en juillet en Antibes.
2: That's a jazz festival, isn't it?
4: Well, Duke, c'est la première fois que vous venez en Afrique.
2: Oh, the first time. Yeah. This is my first time in any part of Africa. Of course, I've dreamt of it so much and written so much.
1: Bon, c'était pour la première fois que nous sommes arrivés en Afrique, malgré le fait que j'ai beaucoup pensé de l'Afrique. Pendant 35 ans, j'écrivais la musique, soi-disant, pseudo-africaine, mais maintenant je suis
5: Est-ce que la musique africaine d'aujourd'hui peut encore vous apprendre quelque chose?
1: Oui, je peux toujours apprendre quelque chose. Si la musique n'est pas trop compliquée, la musique africaine n'est pas trop compliquée.
5: Vous ne comprenez pas toute la musique africaine?
1: Personne ne peut comprendre toute la musique africaine, mais la musique africaine est très connue partout du monde comme la musique la plus sophistiquée ou comme on dirait compliquée là.
5: Il est nécessaire de vivre en Afrique pour connaître vraiment la musique africaine.
2: L'environnement est important en writing any kind of authentic.
1: Il faut toujours être sur place pour comprendre ce qui existe là.
4: En art authentique.
1: Oui, oui, en art authentique. Le milieu est toujours nécessaire si on peut comprendre ce qui existe sur place. Oui.
5: Jusqu'à présent, les Negroes Spirituals étaient des complaintes, des chants plus ou moins tristes. Est-ce que vous espérez un jour avoir une musique noire de joie, de gaieté?
1: C'est pas tout à fait correct. Peut-être vous faites un peu de mélange entre le blues et les spirituels. Les Negroes Spirituals, c'est peut-être basé sur la douleur, mais le blues, c'est tout à fait.
4: Ils sont aussi basés sur l'espoir.
1: Oui, oui. Les spirituels concernent plutôt les prières peuvent être basées de joie aussi bien que de la douleur.
4: Quel est maintenant le sentiment de des hommes de votre orchestre en revenant en Afrique?
2: L'orchestre,
1: naturellement, sont très contents d'être ici en Afrique. Ils sont tous curieux de savoir qu'est-ce que ça veut dire la musique africaine.
6: Et la journée internationale du jazz, c'est tous les 30 avril, une journée internationale initiée par l'UNESCO en 2011.
2: Madame, monsieur, Sénégal, je vous aime à la folie.
6: 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Merci à l'UNESCO pour ses archives. 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
6: Preuve d'humanité, Gisèle Halimi et les droits des femmes. En 1975, Gisèle Halimi a 48 ans. Elle est née, elle a grandi en Tunisie, alors sous protectorat français, avant de venir en France poursuivre ses études de droit. Elle devient avocate, fervente, militante de la lutte contre la colonisation, notamment au moment de la guerre d'Algérie. Et là, elle défend les militants, les militantes du FLN, le Front de Libération Nationale. Gisèle Halimi sait le poids du statut de la femme. Elle le sait dans son vécu, dans sa chair. Et elle sait ce que signifie lutter pour sa liberté.
8: Être libre, selon moi, c'est avant tout, enfin je dirais que c'est ma première définition élémentaire, être libre, c'est ne pas opprimer quelqu'un d'autre. Et la démarche, justement, des femmes consiste à faire que, en n'étant pas opprimées, elles empêchent, au fond, leurs oppresseurs de continuer de l'être. Donc, objectivement et à long terme, cela leur bénéficie. Et puis, il y a surtout que ce changement de rapport entre les hommes et les femmes qui doit être la conséquence directe d'un changement de mentalité qui est véritablement la lutte que les femmes doivent mener, ce changement de rapport doit bénéficier à l'homme et à la femme, et non pas à la femme seulement, car le rapport, ça veut dire forcément avec autrui, et en l'espèce, le rapport des femmes avec les hommes doit se trouver, à mon sens, amélioré et égalitaire.
6: Lutter pour la liberté, pour l'égalité, Gisèle Halimi porte ses combats dans les tribunaux et dans la presse. La société et les institutions d'alors imposent la domination masculine. Elle souhaite faire évoluer le droit et la loi, criminaliser le viol, libéraliser l'avortement, accorder aux femmes les mêmes droits qu'aux hommes. Les années 1970 sont un grand moment de la longue histoire du combat des femmes pour leurs droits. Ce sont les années MLF, le mouvement de libération des femmes, avec des clubs de femmes comme celui-ci au cœur des années 70.
9: Une femme libérée, c'est une femme qui a le droit d'avoir une vie personnelle, qui a le droit au travail, qui a le droit d'avoir une vie économique indépendante, qui a le droit d'avoir une vie publique, qui a le droit d'être un être à part entière aussi bien qu'un homme. Aussi bien qu'un homme. De toute façon, dans la résistance, on a vu des femmes se battre. Et c'est à partir peut-être de ce moment-là que tout de même ils se sont rendus compte qu'on n'était pas toujours des poupées et des objets à faire les petits. Qu'il y avait quand même autre chose dans une femme.
10: Vous vous sentez comme objet ?
9: Je me suis surtout sentie femme à faire les enfants.
10: Combien en avez-vous ?
9: 4.
11: Les conditions féminines existent.
3: Disons que... Enfin, il y a des femmes actuellement qui se battent, il y a des femmes qui prennent la parole, et je pense que même en silence, il y a des femmes qui font avancer la condition féminine, même celles qui ne sont pas connues à l'heure actuelle. Mais je pense qu'on n'est pas arrivé encore à une égalité, non?
12: Pour moi, être une femme, c'est d'abord être obligée de me plier à des exigences extérieures, et puis... Être la victime des apparences.
13: Très contente d'être une femme, surtout en 1975.
14: Pourquoi 1975 ?
13: Parce qu'il y a des tas de possibilités que je n'aurais pas eues il y a un siècle, par exemple, ou deux.
6: Les combats pour qu'évoluent les lois et les mentalités, ceux d'hier, font écho à ceux d'aujourd'hui, ici et ailleurs. Chekeba Hakemi, présidente de l'association Afghanistan Libre, prenait la parole en 2022 lors de la conférence Femina Vox pour faire entendre la voix des femmes, une conférence organisée par l'UNESCO avec cette question. Quels sont les fondamentaux du droit des femmes ?
15: Il faut considérer que le droit des femmes, en tout cas les fondamentaux, c'est comme un corps humain. Quand vous avez une angine blanche, vous êtes incapable de sortir du lit parce que vous avez 42 fièvres. Eh bien, c'est exactement la même chose. Aujourd'hui, se retrouver du bon côté de la planète et de se dire qu'il y a un coin du monde où elles ont les droits les plus fondamentaux qui sont bafoués, le droit à la survie, à vivre, et n'existe tout simplement pas, je pense qu'on n'a rien à gagner. Donc c'est en ça aussi que... C'est ça qu'il ne faut pas qu'on oublie, parce que ni vous, ni moi, ni personne ici n'avons quelque chose à gagner dans nos combats si on sait qu'il y a des coins du monde où les plus élémentaires droits sont totalement bafoués. Et c'est le cas d'Afghanistan aujourd'hui. Et sans ramener le débat beaucoup plus ouvert, mais on va quand même aborder juste un sujet qui nous concerne aussi, c'est que ces femmes afghanes, ces jeunes filles qui ont été éduquées, qui forment leurs enfants, leurs garçons, pour en faire des hommes libres de demain et libres d'esprit, aujourd'hui, si ce pays, on enferme les femmes, on les supprime par la peur de quoi ? Parce que je pense que ce régime terroriste a très peur de ces femmes et leur force, parce qu'elles ne pourront jamais éteindre la lumière d'espoir qui est dans les yeux de chaque afghane, ou si pour éviter que demain, ce pays devienne le laboratoire de fabrication des terroristes qui vont revenir ici. Et donc ça nous intéresse totalement ce qui se passe aujourd'hui en Afghanistan, et on ne pourra pas dire il faut les laisser régler leurs problèmes. Nous avons tous nos responsabilités, tous les pays occidentaux, les institutions comme les Nations Unies, comme l'UNESCO, tous sur la responsabilité de ce qui se passe aujourd'hui en Afghanistan, et on ne pourra certainement pas les faire taire, elles, même si on arrive à les supprimer. Vous savez, les femmes afghanes sont debout, et moi c'est elles qui m'apprennent tous les jours le courage de me lever et de me battre pour elles, tout en étant du bon côté de la planète, parce que c'est ça, sont formidables. Et aujourd'hui, les petites filles afghanes et leur maman disent cette phrase que j'aime beaucoup, que je vais vous dire en persan. Golhor me toni bishkenoni. Hamochotor me koni passant madan e bahor ro moneshavi. Tu peux briser toutes les roses que tu veux, mais comment tu fais pour empêcher le printemps de revenir? Et donc ça, c'est le message de toutes les petites filles afghanes et toutes les femmes afghanes aux talibans, aux terroristes. On n'arrivera pas à les briser. Elles seront là. Et elles seront là debout et toujours militantes et vivantes.
6: Ne pas se taire. Le 25 novembre 1975, Gisèle Halimi était interrogée à l'occasion de la table ronde organisée par l'UNESCO pour l'année internationale de la femme. Prenons le temps de l'écouter, c'est le plaisir de l'archive.
16: Maître Gisèle Halimi, vous avez présidé à l'UNESCO une table ronde réunissant une douzaine de participantes de différentes régions du monde pour un échange de vues sur l'année internationale de la femme qui s'achève. N'était-ce là qu'une rencontre de plus entre femmes, ou croyez-vous que les travaux de cette table ronde contribueront à ce que l'année internationale de la femme se poursuive réellement au-delà du 1er janvier 1976?
8: Moi, je pense que même si ça n'avait été qu'une rencontre de plus, ce serait une étape de plus.

0: dans la marche de libération des femmes. Parce que la question que l'on peut se poser, c'est de savoir pourquoi les femmes de continents différents, les riches, les pauvres, celles qui croient au ciel, celles qui n'y croient pas, ont éprouvé le besoin de se rencontrer, de dialoguer, de communiquer. Quel était au fond le dénominateur commun? Eh bien, ce dénominateur commun, contrairement à certaines thèses rigoureuses et contestables, c'est le fait d'être femme. Donc, le fait d'être femme ait fait que nous nous soyons rencontrés à plusieurs reprises, à Mexico d'abord, à Berlin ensuite et à Paris, à l'UNESCO récemment, prouve bien que nous avions à échanger à la fois nos expériences et nos perspectives, et je pense que c'est extrêmement efficace, en particulier pour l'UNESCO, parce que dans l'optique de ce qu'est l'UNESCO, nous avons découvert par exemple que contrairement à toutes les déclarations qui proclament l'égalité de la femme et surtout son égalité devant la connaissance, je veux dire le droit à la connaissance, et nous savons à quel point c'est fondamental. Vous savez, ce droit à la connaissance était réclamé par les femmes déjà en 1789. Dans les cahiers généraux rédigés par les femmes ont demandé le droit à la connaissance pour ne plus être dépendantes des hommes. Ce qui avait les deux idées, c'est-à-dire le pouvoir du savoir et le droit à l'indépendance économique pour se réaliser en tant que femme et donc qu'être humain à part entière. Eh bien, nous avons découvert, par exemple, que malgré toutes ces déclarations de principe, l'analphabétisme croissait d'une manière galopante en ce qui concernait les femmes, et que l'écart entre l'analphabétisme homme-femme, l'idéal bien entendu étant qu'il soit supprimé pour les hommes et pour les femmes, et ce qui est important dans notre propos, c'est de souligner que l'écart n'a fait que s'accroître ces 10 dernières années, ou du moins entre 1960 et 1970. Il y a plus de, je crois, 40% pour les femmes, et beaucoup moins, de l'ordre de 8 ou 10% pour les hommes. Alors, si cette rencontre avait déjà établi cela, elle serait positive. Si elle avait établi que nous nous sommes exprimés, c'est vrai, moi cela m'a frappé d'une manière différente, les unes et les autres, à la fois dans le fond et dans la forme, c'est positif. Cela prouve que la spécificité, au fond, des problèmes des femmes est double. Elle est d'abord une spécificité au niveau homme-femme, c'est-à-dire qu'à l'intérieur d'un même clivage socio-économique, les problèmes de la femme sont spécifiques, ils sont discriminatoires à l'égard de la femme en tant que femme. Et il y a une deuxième forme de spécificité, c'est que selon le contexte économique, social et culturel, géographique, il y a encore là des différences. Mais l'important, c'est que ces rencontres ont prouvé qu'il y avait un tronc commun et qu'à partir de ce tronc commun, nous pouvions aller de l'avant.
1: Au bout du colloque, un participant vous a demandé avec une certaine inquiétude si la femme de 1976 serait très différente de la femme de 1974. En un mot, si selon lui, c'était au tour de la femme et non plus de l'homme de prendre les rênes. Croyez-vous que les hommes aient à redouter l'aube du 1er janvier 1976 ?
0: En fait, ce qui m'a frappé, c'était plus que de l'inquiétude, c'était une véritable angoisse. C'était une véritable angoisse parce que je rencontre, que je vois d'ailleurs s'exprimer assez souvent autour de moi, c'est que les hommes se sentent rassurés pour une série de raisons complexes qui ne tiennent pas seulement au domaine de l'exprimer, mais même aussi de l'inconscient, se sentent rassurés par leur prédominance, par leur domination au sens large du mot. Pour certains, c'est leur moyen d'exister. Étant, par exemple, dominés et exploités dans leur vie de tous les jours, ils ont en quelque sorte le moyen de se réaliser en dominant à leur tour leur épouse, leur maîtresse ou les femmes qui sont autour de lui ou qui travaillent sous leurs ordres. Alors, leur enlever ça, c'était en somme leur dire « Vous allez être comme nous ». Vous allez être comme nous, c'est-à-dire aussi vulnérables que nous, aussi militantes à la recherche d'une égalité pour les deux que nous. Vous allez donc, disons, descendre dans l'arène et jeter vos masques. Or, chacun sait à quel point un masque est rassurant et dangereux. Et c'est en effet cette espèce de sécurité qu'on leur enlève. Mais en même temps, ce danger qui a posé la question, mais en définitive, quand je disais que les hommes, certains hommes ont déjà, d'ailleurs ils ont déjà, dans la nouvelle génération en particulier, cette intelligence théorique de leur libération à travers la nôtre. Je voulais indiquer que dans notre marche de libération, mais c'est le long terme, ce que nous faisons doit leur profiter, car être libre, selon moi, c'est avant tout, enfin je dirais que c'est ma première définition élémentaire, être libre, c'est ne pas opprimer quelqu'un d'autre. Et la démarche, justement, des femmes consiste à faire que, en n'étant pas opprimées, elles empêchent, au fond, leurs oppresseurs de continuer de l'être. Donc, objectivement et à long terme, cela leur bénéficie. Et puis, il y a surtout que ce changement de rapport entre les hommes et les femmes, qui doit être la conséquence directe d'un changement de mentalité, qui est véritablement la lutte que les femmes doivent mener, ce changement de rapport doit bénéficier à l'homme et à la femme, et non pas à la femme seulement, car le rapport, ça veut dire forcément avec autrui, et en l'espèce, le rapport des femmes avec les hommes doit se trouver, à mon sens, amélioré et égalitaire. Sur la création et la créativité de la femme, on continue de vivre au fond selon de vieux schémas extrêmement phallocrates et infériorisants pour la femme, qui sont les schémas en gros freudiens, c'est-à-dire la femme par rapport à l'homme est un être, c'est un homme castré, c'est ça la femme. Et que pour retrouver ce qu'elle n'a pas, c'est-à-dire son pénis, eh bien elle procrée. Et qu'en procréant, la procréation tient lieu pour elle de création. En revanche, l'homme est le grand créateur, précisément parce qu'il ne peut pas enfanter. Et à partir de là, on divise un monde qui devient d'autant plus injuste que l'on réserve la véritable création aux hommes, et on explique, si vous voulez, d'une manière tautologique, au fond, le fait que jusqu'à présent, les femmes n'aient pas eu la parole et n'aient pas eu l'initiative de la créativité. On dit, puisqu'elles ont des enfants, elles ne peuvent pas créer, elles procréent. Et puis, puisqu'elles procréent, elles ne peuvent pas créer. En réalité, je le répète, si les femmes... D'abord, il y a deux questions. N'ont-elles jamais créé ? C'est peut-être les premiers travaux de ce centre international vont révéler des choses extraordinaires que les femmes ont créées et qu'elles ont dit des choses formidables et que nous ne l'avons pas su, car le véhicule de la connaissance est un véhicule d'histoire masculine. Et la deuxième chose, c'est que si elles ont, même si elles ont créé, je pense qu'elles ont dû effectivement le faire dans une proportion beaucoup moins grande et beaucoup moins importante que les hommes, c'est parce que leur place économique, sociale et culturelle a été une place toujours marginale. Du moment qu'on les a mises à la procréation, elles sont restées à l'écart de tout ce qui était les grands phénomènes de notre époque. Et je persiste à dire que c'est à partir de cela qu'on peut inventer et faire avancer le monde.
2: Merci Gisèle Halimi. Quelle intelligence, preuve d'humanité. 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Merci à l'UNESCO pour ses archives. 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
2: Preuve d'humanité. Jean d'Ormesson, comment appréhender l'avenir ? En 1977, Jean d'Ormesson a 52 ans. Il était né en 1925. C'est déjà un grand écrivain, reconnu, récompensé par le Grand Prix de l'Académie française pour son roman La gloire de l'Empire et du prix Balzac pour un autre roman Au plaisir de Dieu. Plaisir de Dieu. C'est aussi la devise de la famille d'Ormesson, vieille famille de l'aristocratie française. Et en 1977, lors d'une table ronde à l'UNESCO, il est interrogé sur les défis de l'an 2000.
4: Il y a 100 ans, une pareille réunion aurait été marquée du signe de l'optimisme scientifique et du développement indéfini que un Victor Hugo, par exemple, pouvait prêter à la science. Aujourd'hui, le pessimisme vient du développement de la science lui-même. Il vient évidemment, d'abord, la menace de destruction qui pèse sur l'humanité, la bombe atomique, c'est un lieu commun, mais un lieu commun qui évidemment pèse lourd, puisque de toute façon, l'humanité vivra désormais sous le signe, sous l'hypothèse d'une destruction possible. Et il me semble que c'est la première fois que l'humanité envisage ainsi son propre suicide.
2: Le suicide de l'humanité, rien de moins. Car la manière d'appréhender l'avenir nous conduit parfois vers l'espoir et parfois vers une forme de pessimisme qui pèse sur le présent. En 1969, dans l'émission Dim Dam Dom, les enfants racontaient comment ils imaginaient l'an 2000.
5: En l'an 2000, les hommes seront beaucoup plus armés. Toutes ces armes, ça devrait bien leur servir à quelque chose. Alors ils feront beaucoup plus de guerre et il y aura beaucoup plus de lâcheté parce qu'il y aura encore des pays qui ne seront pas autant armés qu'eux et ils les attaqueront à ce moment-là.
6: Je suis pas d'accord avec Benoît parce que les gens auront la bombe atomique, le monde aura la bombe atomique et puis tout le monde aura peur et les guerres arrêteront.
7: Comment feront les métiers à l'an 2000 ?
8: Les gens, ils n'auraient plus rien à faire parce que ils ne travailleraient plus. Une fois qu'il y aurait des robots, il y aurait des robots pour fabriquer des robots et ils ne travailleraient plus. Les robots feraient la guerre et les gens grossiraient, ils ne feraient plus rien, ils auraient, ils grossiraient et je crois que la race de l'homme se perdrait.
2: Les robots feraient la guerre, drone d'histoire et les gens grossiraient. La fin de l'humanité, c'est un peu la grande bouffe. Alors quelle place pour l'espoir et pour l'optimisme au moment de regarder vers l'avenir, surtout avec de nouvelles préoccupations, les craintes environnementales et le réchauffement climatique. Laurence Toubiana est économiste, spécialiste du développement durable et diplomate, ambassadrice pour les négociations de la conférence de Paris sur les changements climatiques. En 2015, c'est la COP21. Et c'est dans ce cadre qu'elle exprimait l'espoir qu'elle place dans la communauté scientifique et dans les institutions internationales que sont les Nations Unies et l'UNESCO.
9: La communauté scientifique a montré qu'elle était capable de se réunir même entre les disciplines pour montrer qu'à la fois le changement climatique touchait beaucoup beaucoup de secteurs et qu'il y avait de plus en plus de faits qui montrent ces interactions et que du coup l'idée que le développement était quelque chose qui allait à l'encontre de la lutte contre le changement climatique et vice-versa était une vue de l'esprit puisque la science montrait que le changement climatique était un facteur impressionnant de sous-développement. Donc ça c'est quelque chose de très important, cette mobilisation des savoirs dans cette direction. La deuxième chose c'est de montrer que la communauté scientifique elle est engagée aussi pour les solutions. Et ça c'est nouveau, je veux dire, cette perception de la prise de responsabilité. Et la troisième chose, j'en tire un message très positif. On pouvait se dire, les scientifiques, au vu des efforts lents et trop lents des gouvernements pour faire des changements, on voit que quand même, au contraire, la communauté scientifique dit on peut le faire, on a des solutions, il faut accélérer l'action. Et cette communauté est là à la fois pour être un moteur et en même temps fixer les objectifs, donner les grandes directions. Donc c'est vraiment très précieux aussi de voir une communauté scientifique qui est prête à s'engager dans le dialogue avec les acteurs, avec la politique et qui ne se réfugie pas dans ses laboratoires. Je crois que déjà dans l'effort que les Nations Unies font pour développer les communautés scientifiques nationales, c'est aussi à travers cela et à travers le pousser les communautés scientifiques nationales en les aidant et à nouer le dialogue dans leur pays, avec leur gouvernement, avec leurs acteurs locaux. Ça, c'est le travail de base le plus important, je dirais. L'autre chose, c'est vraiment de faciliter et de réfléchir dans cette gouvernance mondiale quelle doit être la place de la science. Et en particulier, c'est le rôle de l'UNESCO de faire ça, de proposer des nouvelles formes, des nouveaux types d'arrangements où la science vienne dire, s'engage dans un dialogue plus opérationnel avec les décideurs politiques, avec les acteurs locaux. On a besoin de ces nouvelles formes. On a des formes qu'on a héritées maintenant de 20, 30, 40 ans de travail qui sont très bonnes, qu'il faut garder. Et on voit bien qu'il faut ajouter de nouvelles choses.
2: Soutenir la recherche, échanger, transmettre, c'est aussi la démarche de Jean d'Ormesson en 1977. Plaisir de se plonger dans l'archive, quand les paroles du passé sont en écho à notre présent, pour lutter contre le pessimisme entre science et littérature.
10: Jean d'Ormesson, est-ce que vous pouvez déjà dans un premier temps expliquer un petit peu le titre que vous avez donné à cette seconde réunion, puisque le titre c'est les défis de l'an 2000, les défis au pluriel.
4: Je pense qu'il faut d'abord rappeler que Il y a un an exactement, en juin 1976, nous avions réuni une table ronde sur les problèmes culturels et le nouvel ordre international. Quand je dis « nous », je veux dire les organisations non gouvernementales qui sont autour de l'UNESCO et notamment le Conseil international de la philosophie et des sciences humaines. L'avantage de cette formule, c'est

0: que l'UNESCO est une organisation gouvernementale et donc que l'UNESCO est en rapport avec les gouvernements et réunit des représentants des gouvernements. Tandis que nous, avec l'aide de l'UNESCO, avec le soutien de l'UNESCO, dans le cadre de l'UNESCO, mais en dehors de l'UNESCO, nous avons pu réunir des intellectuels, des savants, des écrivains, des artistes qui parlent en leur nom propre et évidemment avec plus de liberté que des représentants des gouvernements. Ces personnalités ont donc parlé l'année dernière du développement de la culture dans le nouveau contexte international et nous avions pensé cette année nous tourner vers l'avenir et notamment vers les perspectives qu'offre d'une part le développement de la science en général et d'autre part les perspectives ouvertes par la crise pétrolière et par la crise des matières premières. Il y a donc un problème général et un problème de conjoncture plus particulière et il nous a semblé que la coïncidence de ces deux préoccupations, l'une générale, l'autre particulière, permettrait de proposer un débat assez ouvert et assez animé.
1: Ce qui vous semble important, c'est d'une part donc d'éviter un suicide de la planète dans un temps présent et puis essayer d'assurer la vie, non plus la survie, mais la vie des générations suivantes.
0: Bien, écoutez, ce qui me frappe, n'est-ce pas, c'est le relatif pessimisme qui se dégage des débats. Naturellement, nous ne nous en tenons pas à ce pessimisme. Nous sommes des esprits optimistes et puisque nous sommes à l'UNESCO, nous sommes des esprits qui parlent les uns avec les autres, qui dialoguent et quand on dit dialogue, on dit ouverture et optimisme. Mais il y a évidemment un pessimisme au fond de tout cela qui vient de du nouvel aspect de la science. Il y a 100 ans, une pareille réunion aurait été marquée du signe de l'optimisme scientifique et du développement indéfini qu'un Victor Hugo, par exemple, pouvait prêter à la science. Aujourd'hui, le pessimisme vient du développement de la science lui-même. Évidemment, d'abord, la menace de destruction qui pèse sur l'humanité, la bombe atomique, c'est un lieu commun, mais un lieu commun qui évidemment pèse lourd, puisque de toute façon, l'humanité vivra désormais sous le signe, sous l'hypothèse d'une destruction possible. Et il me semble que c'est la première fois que l'humanité envisage ainsi son propre suicide. Donc la première chose à faire, c'est d'éviter ce suicide. Mais même dans le cas où nous évitons ce suicide, la survie de l'humanité pose un grand nombre de problèmes, notamment, par exemple, le problème du partage des richesses entre pays en voie de développement et pays développés, et d'autre part, le problème peut-être encore plus grave et plus général du relatif épuisement des matières premières. Il y a donc une double solidarité qui doit s'instaurer, d'abord entre les vivants, pour aménager la survie et éviter le suicide, et une autre solidarité, plus hardie encore, entre les vivants et ceux qui ne sont pas encore nés, de façon que nous prévoyons à plus long terme un monde qui continuera à être vivable pour ceux qui nous succéderont.
1: Alors sur ce chapitre de ce qu'on pourrait peut-être appeler la peur ou les peurs de l'an 2000, comme il y a eu une peur de l'an 1000, est-ce que vous pourriez pour nous jeter un regard d'écrivains et d'écrivains français sur cette question-là? Est-ce que vous avez l'impression qu'aujourd'hui, la responsabilité de l'écrivain, ou en tout cas disons la responsabilité de l'artiste, en face de toutes ces questions urgentes qui touchent à notre vie quotidienne et à celle de demain, est-ce que vous avez l'impression que cette responsabilité sera plus importante ou peut-être d'une autre nature? Est-ce qu'il y a, à votre avis, une nouvelle mission de l'écrivain et peut-être de l'écrivain français?
0: Je dirais d'abord que par opposition à la crise de l'an 1000, n'est-ce pas, la crise de l'an 2000 est une crise rationnelle. La peur de l'an 1000 était une peur mythique. La peur de l'an 2000 est une peur scientifique et rationnelle. C'est les chiffres qui font peur, c'est la science qui fait peur, c'est la technique qui fait peur. Alors vous me dites l'écrivain. Alors d'une part évidemment l'écrivain, l'artiste, en un sens, il faut qu'il continue à s'abstraire le plus possible de la crise. Et il faut qu'il continue à être aussi indépendant que possible de toute politique engagée. À mon sens, vous savez que dans les années 50 et 60, l'engagement de l'écrivain et de l'artiste était un impératif absolu. Il me semble que l'écrivain et l'artiste doivent au contraire se dégager un peu et tâcher de jeter un regard aussi neutre et aussi objectif que possible sur le monde, ne serait-ce que pour en dégager les beautés et les plaisirs même. Mais d'autre part, il est difficile d'ignorer totalement les problèmes que nous agitons aujourd'hui. Et je pense que la marge de l'écrivain et de l'artiste doit être entre une relative indépendance à l'égard des pouvoirs politiques, des gouvernements, des États, des groupes de pression, et d'autre part, l'impossibilité d'un désintérêt à l'égard de ce qui est le problème de la survie de l'humanité.
1: Fuir les étiquettes idéologiques.
0: Fuir les étiquettes idéologiques, mais ne pas fuir les responsabilités métaphysiques.
1: Merci, monsieur.
2: Ne pas fuir, merci, monsieur. En effet, preuve d'humanité, hier, aujourd'hui, encore et toujours, une plongée dans les archives proposée par Xavier Mauduit, réalisée par Benjamin Hu, à la prise de son Nicolas Leroulet, au mixage Manon Houssin, avec Laura Dutèche-Pérez et Elodie Piel en chargée de programme, et Camille Renard, responsable des podcasts. Merci à l'UNESCO pour ses archives. 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
3: Ici Paris, Organisation des Nations Unies pour l'éducation, la science et la culture.
2: Preuve d'humanité. Jorge Luis Borges, la littérature face à la cruauté du monde. En 1964, Borges a 65 ans. Il est né à la toute fin du 19e siècle en Argentine. C'est un homme qui traverse le 20e siècle avec une renommée mondiale dans les années 1950-1960. Entre poésie, nouvelles, romans, il compose sa vision du monde. Une sorte de conte métaphysique et cosmopolite pour un homme victime peu à peu de cécité. Les dictatures, il les a connues. Il en a même été proche avant de les condamner sur le tard. En novembre 1964, il offre une allocution sur Shakespeare et nous lors d'une série d'événements organisés par l'UNESCO pour célébrer justement le 4e centenaire de Shakespeare.
4: Shakespeare n'a pas pris l'art trop au sérieux. Ou plutôt, pour répéter une phrase de Stevenson, il a pratiqué l'art avec la gravité d'un enfant qui joue. Travailler pour le théâtre à ce moment, c'était un peu comme travailler pour Hollywood aujourd'hui. Et cela lui a permis de s'abandonner au rêve, à la vaste liberté du rêve.
2: La gravité d'un enfant qui joue. Car la littérature a cela de puissant qu'elle permet à l'auteur, à l'autrice, de s'abandonner aux rêves et dès lors de nous offrir l'occasion de rêver et de penser. Macbeth de Shakespeare est mis en scène en 1959 par Claude Barmard avec la divine Maria Cazares, quand l'intrigue nous conduit dans les Landes écossaises, des Landes médiévales.
5: Je n'ai jamais vu de jour si horrible et si beau.
6: Quelles sont ces créatures, si flétries, si bizarrement accoutrées? Elles sont bien sur la terre où nous vivons, mais semblent ne pas en être. Êtes-vous seulement vivante? Un homme pourra-t-il vous questionner? Parlez si vous pouvez. Qu'est-ce que vous êtes?
7: Salut, Macbeth.
8: Salut à toi, Glamis.
9: Salut, Macbeth.
7: Salut à toi, Codor.
10: Salut, Macbeth.
7: Toi, qui seras bientôt roi.
6: Mon bon cousin, pourquoi ce frisson? Vous auriez peur de tout cela qui sonne si bien.
2: Ce faisceau, c'est celui que nous offre aussi la littérature, la culture et l'ouverture vers d'autres cultures. En 2010, l'écrivaine et psychanalyste Julia Kristeva prend la parole à l'UNESCO pour le lancement de l'année internationale du rapprochement des cultures.
11: Plutôt que de parler de diversité culturelle, c'est une interculturalité qu'il convient de promouvoir. Elle tiendra compte des traditions culturelles, y compris des croyances religieuses, sans oublier pour autant cette composante capitale de l'expérience humaine qu'on appelle l'histoire. Cette histoire qui nous a conduit à penser que l'universel et la liberté sont accessibles à toute l'humanité. Et que l'histoire nous donne aussi l'audace de transformer et l'universel et la liberté en réalité. D'où la question, quel universel et quelle liberté? L'universel ne trouve sa pleine valeur libertaire que si c'est un universel au singulier, l'universel du respect de la personne humaine. À partir de là, la liberté de l'universel, c'est la liberté de la personne singulière. Je pense qu'on ne pense pas suffisamment en cela et le risque des diversités culturelles consiste à nous enfermer dans des communautés plutôt que de penser l'universel au singulier. Ceci suppose évidemment une transvaluation des diversités culturelles. Et j'aimerais qu'on apprécie ici la cruauté et la radicalité de ce travail à laquelle est appelé le monde moderne. Si nous voulons éviter le risque de conflit, il ne suffit pas de dire « soyons ensemble et fraternels ». Il s'agit de transvaluer toutes nos traditions, toutes nos diversités culturelles en vue de la dignité de la personne. De nous demander si toutes les traditions respectent la diversité de la singulière personne, homme ou femme ou enfant. Et c'est à partir de cela que nous pouvons créer la refondation de l'humanisme. C'est ça le challenge aujourd'hui. Nous sommes ici à l'UNESCO dans le laboratoire de cette refondation de l'humanisme qui peut s'appuyer sur l'universel tel que nous le donne la tradition culturelle européenne en s'ouvrant, comme on vient de le dire, aux autres.
2: Refonder l'humanisme, l'universel pour la liberté face à la cruauté du monde. Retrouvons Borges en 1964, car nous sommes sans cesse confrontés aux urgences du monde. Alors, en réaction, prenons le temps de nous plonger dans l'archive et d'écouter Borges nous parler de Shakespeare et de la force du langage.
4: Revenons à William Shakespeare. Tout d'abord, il a senti, et ce que Shakespeare a senti, est bien plus important, j'ose le croire, que ce qu'il a pensé avec conscience, il a senti que le langage est le propre de l'écrivain. De nos jours, un écrivain qui sentirait le langage avec la même intensité que Shakespeare risquerait, pensons à Mallarmé, à James, à Joyce, dans un plan mineur, à Dylan, Thomas, risquerait, je crois, de tomber dans le pédantesque ou le décoratif. Mais Shakespeare est venu à une époque où la langue anglaise jouissait d'une hospitalité et d'une fluidité étonnante. Il pouvait, par exemple, prendre des substantifs et en faire des verbes sans aucune difficulté, sans aucune vanité. Il pouvait parler, par exemple, de « such things as madmen, tongue, and brain, not. » Cela eût été assez difficile de nos jours. Puis, le hasard ou la fatalité, nous sommes si ignorants que ces deux mots logiquement contraires sont pour nous synonymes, lui a mis sous la main cette étrange langue anglaise. Cette langue que les philologues appellent germanique et qui jouit en réalité d'un double registre de mots saxons et de mots latins qui ne sont en réalité que tout à fait semblables et dont le réciproque duel de nuances fait depuis Chaucer, depuis Langland, un élément de la poésie. Shakespeare pouvait ainsi s'abandonner, et cela est difficile ou impossible de nos jours, aux joies du verbal avec innocence et impunité. Un autre point. Shakespeare a senti à la fois ce qu'il y a de convention dans l'art. Évidemment, la littérature est faite de mots et les mots sont des conventions qu'il faut accepter. Et ce qu'il y a d'essentiellement réel dans l'art. Prenons un exemple. La tragique destinée de Macbeth se joue à la fois dans un château de solitude de l'Écosse au XIe siècle, peu avant la victoire de Stamford Bridge sur les Norvégiens et la défaite des Saxons sous Guillaume le Bâtard, qui deviendrait après Guillaume le Conquérant. Et cette histoire se passe aussi dans un théâtre de la banlieue de Londres au commencement du XVIIe siècle, c'est-à-dire à l'époque où l'Angleterre cessait d'être une petite île déchirée, boréale, occidentale, un peu perdue, presque une ultima thule, pour commencer à être l'Empire. C'était l'époque, disons, des corsaires, le moment où l'Angleterre s'élargit dans la mer et devient presque le monde. Eh bien, Shakespeare a senti ces deux choses. C'est-à-dire qu'il n'a pas pris l'art trop au sérieux. Ou plutôt, pour répéter une phrase de Stevenson, qu'il a pratiqué l'art avec la gravité d'un enfant qui joue. Travailler pour le théâtre à ce moment, c'était un peu comme travailler pour Hollywood aujourd'hui. Et cela lui a permis de s'abandonner au rêve, à la vaste liberté du rêve. L'idée d'un chef-d'œuvre n'a pas troublé ses nuits. Et ça, c'est peut-être une des leçons que nous pouvons apprendre, était chez lui. C'est-à-dire que le bonheur, peut-être le seul bonheur que les dieux accordent à notre périssable poussière, c'est ce rêve clair, ce rêve lucide de façonner de rêve.
2: Preuve d'humanité, hier, aujourd'hui, encore et toujours. Une plongée dans les archives proposées par Xavier Mauduit, réalisée par Benjamin Hu, à la prise de son Nicolas Leroulet, au mixage Manon Houssin, avec Laura Dutèche-Pérez et Elodie Piel en chargée de programme et Camille Renard, responsable des podcasts. Merci à l'UNESCO pour ses archives. 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
1: Bonjour.
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1: C'est mon côté auto-érotique.
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5: Exactement.
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1: J'ai pas genre travaillé le côté, par exemple, universitaire, mais j'ai voulu plutôt faire comme une chambre originelle, presque une zone d'inspiration. J'espère que ça ne va pas créer des troubles.
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8: J'ai l'impression qu'on est à l'école et qu'on fait les polycopiers. Vous avez vos polycopiers?
9: Dans une scène de Garçon chiffon, votre premier film de réalisateur Nicolas Maury, sorti en 2020, le personnage que vous interprétiez expliquait à sa mère, incarnée par Nathalie Baye, que pour incarner un rôle, il avait besoin d'incorporer les mots au point de pouvoir se faire croire qu'il en était l'auteur. Dire à haute voix un texte qui n'est pas de soi, au point de s'en faire le créateur, comme l'un des mystères du métier de comédien, mais peut-être aussi comme une clé de compréhension de cette drôle de rencontre qui se produit lorsqu'on lit un texte, fût-ce en silence, et qu'il nous parle. Est-ce aussi le secret de la singularité de vos interprétations, sur scène ou à l'écran, ce mélange de force et de fragilité, de mélancolie et de burlesque, qui nous attache si profondément à vos personnages, du Hervé de la série 10% à la Eunone de Phèdre, mise en scène par Muriel Mayette, ou encore à Massimo, le père tendre et bourru de la série Les Saisons, que vous avez aussi réalisé et que l'on peut voir ces jours-ci sur le site d'Arte. Que nous diront de vous les textes que vous avez choisi d'extraire pour nous de votre bibliothèque? C'est l'une des questions qui va être au cœur de notre conversation. Bonjour Nicolas Maury.
1: Bonjour Mathilde.
9: Merci beaucoup d'être avec nous. Bienvenue.
1: Merci.
9: À vous dans le Book Club. Merci de vous être prêté au jeu de ces portraits de bibliothèque. On est en studio, mais on va faire comme si on était chez vous. C'est vous qui nous recevez aujourd'hui. Cette émission est la vôtre. On avait déjà eu l'occasion d'entendre votre lien fervent à la lecture dans un book club animé par Marie Richeux et qui portait sur le texte de Sarah Kane, 448 Psychose, que vous lisez régulièrement devant un public. On peut réécouter cette émission sur le site de France Culture. Ici, au book club, et particulièrement dans ces portraits de bibliothèque, on a l'habitude de commencer par faire la connaissance de nos invités en tant qu'ils sont des lecteurs, de évoquer avec eux la manière dont ça a commencé, leur rencontre avec les livres. Comment ça s'est passé pour vous, Nicolas Maury? C'était dans quel paysage? C'était auprès de qui? C'était comment?
1: C'était dans la bibliothèque de ma ville qui s'appelle Saint-Thierry-la-Perche, dans le Limousin. Et c'était, comme je le dis, ma façon de voyager dans ma chambre. Et le lien, de toute façon, avec tout ce que j'ai fait par la suite et ce que je fais encore et ce que je suis, c'est vraiment le livre. Ce monde-là, beaucoup plus que les films. Cet endroit du style. Et parfois, c'était étonnant parce que je prenais dans des rayonnages adultes assez jeunes. Et par exemple...
9: Dans une bibliothèque municipale.
1: Hein. Voilà, dans une bibliothèque municipale et c'était même pas des images. Moi, j'ai un rapport très à la graphie, enfin aux mots dans la page. Justement, Sarah Kane a dit un mot dans la page et le théâtre est là, juste un mot sur la page. Et c'est vrai que c'est pour ça que finalement c'était plutôt bien trouvé d'être un interprète par la suite des signes des autres et c'est vrai que en plus, moi, mon truc en plus, c'est que c'était pas les histoires. Genre, des histoires, c'est pas le sujet tellement qui m'intéressait, c'est vraiment le tombé d'une phrase, le style. Et ça, ça ne m'a pas lâché, cette chose-là. C'est par le style, c'est par même quelque chose qui peut être un peu hermétique, comme ça, au premier abord.
9: Mais ça veut dire qu'enfant, vous vous promeniez dans les rayonnages de cette bibliothèque municipale, plutôt dans les rayons adultes, donc
1: oui.
9: Si je vous entends bien,
1: oui.
9: Vous sortiez un livre,
1: oui.
9: Et vous regardiez, vous lisiez une phrase et vous voyiez si...
1: Oui, par les titres, par ce que ça provoquait en moi, par... Souvent, c'était des écritures féminines, enfin, c'était des auteurs femmes. Et puis, c'est vrai que

0: Peut-être aussi j'ai été dans des jupons de mes tantes et ma mère et peut-être c'est des zones comme ça de parole entre femmes quoi et c'est peut-être ça qui m'a fait aller vers ça.
1: Est-ce que avec votre mère et avec vos tantes, il y avait aussi un échange sur ces lectures? Est-ce que elles avaient un rapport à la lecture ou pas du tout? C'était vraiment votre terrain à
0: Une
1: vous?
0: seule qui s'appelle Kiki, que je salue, Christiane, qui est la plus jeune et qui elle m'a ouvert sa bibliothèque. Par exemple, assez tôt, elle m'a fait lire l'autobiographie d'une actrice et qui ne m'a pas lâchée. C'est Liv Ullmann et ça s'appelle Devenir.
1: Comédienne et qui a été la femme aussi, mais surtout comédienne des films d'Ingmar Bergman, avant de devenir elle-même réalisatrice par ailleurs.
0: Exactement. Et cette littérature de soi, cette façon-là d'être autrice d'elle-même, que j'ai pu après admirer chez Isabelle Huppert ou Isabelle Adjani, cet endroit-là où cette formulation de soi-même, ben voilà, ça c'est quelque chose où c'était une porte aussi qui m'a beaucoup emmenée vers le cinéma. Parce que je fais vraiment la distinction entre, comme vous parliez, c'est très juste, dans Garçon Chiffon, j'avais oublié, mais je le crois encore, cette idée du rapt. Cette idée où, par exemple, quand j'apprends les textes, moi je les écris. Et c'est vrai qu'un grand auteur m'avait dit ça, de théâtre, Philippe Mignana, il m'avait dit, un acteur devrait savoir que c'est, il doit restituer l'humeur dans laquelle l'auteur est en train d'écrire plutôt que le personnage en question qui joue. Et j'ai toujours trouvé ça très fascinant. Parce que c'est vrai que quand on joue Tchekhov, on peut pas que se dire oui, voilà, je joue Treplev et basta. C'est pas très intéressant. Ce qui est intéressant, c'est de comprendre les espaces d'écriture, ces zones-là, qui ne sont pas des zones communicationnelles, qui sont des zones, autres, quoi.
1: Et est-ce que vous diriez qu'il y a quelque chose de commun entre le travail de l'acteur, du comédien tel que vous le décrivez là? C'est une très belle idée, l'idée que pour jouer un rôle, il faut rentrer dans un état qui est peut-être proche de l'auteur qui a écrit le texte. Est-ce qu'il y aurait quelque chose de cet ordre-là aussi dans la lecture? Est-ce que quand on lit, y compris dans le secret de sa chambre et peut-être en silence, on s'approche aussi peut-être d'un état qui sait, a été celui de la personne qui a écrit le texte?
0: Moi, j'y crois, c'est comme en spiritisme, c'est quelque chose qui m'est devenu très évident. Enfin, j'aime pas dire instinctif parce que c'est vraiment du travail, c'est un travail. Moi, c'est ce que j'appelle l'oralité d'un texte et je pars du principe que c'est mon job, quoi, de rendre orale la langue. Mais comme disait Thomas Bernhard, des autres écrivains, il disait, faut pas ressortir toujours sa même sauce et sa même sauce tiédie, quoi. C'est-à-dire qu'en fait, nous, comme interprètes, on peut pas, je crois, avoir les mêmes ouvertures, très, très pragmatiquement, la même accélération, les mêmes ouvertures de phrases. Un auteur nous soumet, nous interprète. C'est pour ça que je trouve souvent les lectures des acteurs ratées. Il y a très peu de gens qui savent lire, je trouve. Parce qu'il faut quand même, comme je dis souvent, être une maison vide. Il faut se dépeupler, comme dirait l'autre, comme dirait Duras, pour pouvoir faire entrer cet endroit-là de l'écriture à la base de laquelle il y a, j'ai appris ça, toujours une joie. Même un écrivain des goulags, il y a la joie, cette joie-là, d'avoir fait tomber cette phrase-là, d'avoir eu cette occasion de regarder par la fenêtre son monde et de le restituer, ou même un monde qu'on ne connaît pas. Et c'est pour ça que j'aime beaucoup, j'avais fait ça lors du confinement, ça s'appelait Maury Minuit, c'était ma petite contribution, j'avais fait ça sur un réseau social, et à minuit, je m'étais employée à lire les poétesses de mon cœur, que sont Emily Dickinson et Else Laske Schuler, qui est une poétesse allemande. Et j'ouvrais une bouteille de vin rouge, et puis mon chat traversait devant l'écran. Et ça durait 1 heure, je mettais, comme vous l'avez fait, votre chronomètre, et à 1 heure pile, j'arrêtais. Et cette petite contribution, c'est aussi pour rendre immédiat la lecture, immédiat une zone tellement pétrie de gloire et de désastre qu'est l'écriture. Et quand je dis que je rapte, c'est vraiment, ça peut paraître honteux, mais c'est justement, je connais pas un auteur, on dit souvent il faut respecter l'auteur. Je crois surtout qu'il faut travailler, quoi. Parce que cette espèce de respect de l'auteur, ça en arrive à faire cette espèce de distance un peu tiédasse. où on va pas justement s'impliquer dans cette fièvre parfois qu'est l'écriture ou cette colère innée à un écrivain donné.
1: On parle de votre découverte de la lecture et puis très vite, Nicolas Maury, on bascule vers l'essence de ce qui fait votre métier, le métier d'interprète, le métier de comédien. Est-ce que ça veut dire que dans votre parcours, les choses sont aussi liées? Est-ce que ça veut dire que la découverte de texte a été concomitante et peut-être aussi la source pour vous du désir d'exercer ce métier-là?
0: Ah ben, et même parfois, c'est du désir tout court. Par exemple... La rencontre avec La recherche du temps perdu de Proust, c'est mon arrivée à Paris, 20 ans. J'obtiens le Conservatoire national d'art dramatique. Je viens du Limousin et j'arrive au conservatoire, première année. Et il y a un autre acteur que moi. Il y a plein d'autres acteurs. Et un autre acteur où je développe une passion fixe envers lui, une passion impossible. Donc c'est vraiment le provincial qui habite dans une petite chambre de bonne rue d'Assas en 2000 et qui commence La recherche du temps perdu. Et à travers Robert de Saint-Loup, le narrateur qui regarde Robert de Saint-Loup, et moi qui regardais ce collègue et qui vivait cet amour, ce premier amour dit impossible, mais en tout cas, il n'était pas pour moi, eh bien quelque chose là s'est rencontré dans ce travail à vue, cette vie à vue que suppose l'écriture. Et c'est vrai que je choisis par exemple quelqu'un comme Proust, mais ce sont souvent des romanciers qui donnent ça au lecteur, c'est-à-dire que le moment passé à le lire, c'est aussi du moment passé à vivre. Et lui-même qui a écrit 14 dernières années de sa vie, c'est aussi une restitution presque documentaire, si vous voulez, du temps passé à écrire et du temps passé à vivre, à regarder la vie. Et je crois que ça, c'est une zone qui m'est très familière. Cet endroit, c'est pour ça que j'aime beaucoup le verbe « autoriser ». Parce que l'autorité, que je préférais toujours au pouvoir, puisque l'autorité, ça vient d'auteur. Et que les auteurs, justement, moi, ils m'ont autorisé. Et à mon tour, quand je fais des films, quand je joue, je crois que c'est ce qui m'anime, c'est que d'autoriser les gens à... Même pas être quelqu'un, à déjà être peut-être rien même parfois. Et peut-être aussi, ce qui me ravit chez un auteur, c'est de suspendre un peu cette idée de la personnalité. Chez les acteurs, on croit que, et c'est une tragédie pour moi, on croit que c'est avoir une personnalité. On m'a souvent attribué ça. Mmh. Oh, tu as une voix spéciale, tu as un si spécial, t'as un style d'acteur. Et je le prends bien et à la fois... Vraiment, mon travail, c'est d'aller vers là où je ne sais pas.
1: Ouais. C'est plutôt être un écran.
0: Je crois.
1: un terrain vide.
0: Oui.
1: Vous avez parlé de votre tante Kiki. Mm. Est-ce qu'il y a eu d'autres grands, ou pas grands, peu importe, grands ou petits, passeurs, passeuses, des gens qui vous font aller vers des textes? Qu'est-ce qui vous fait aller vers la recherche à 20 ans ou vers d'autres grandes découvertes? Pour vous, avant, après?
0: Des articles, parfois. J'aime bien aussi... Comme je suis un autodidacte, j'ai beaucoup lu des choses, des essais. Donc, j'aimais bien ce qu'on appelle les écrivains des écrivains. C'est-à-dire les écrivains qui adorent les écrivains. Mmh. Donc, je me suis dit, tiens, c'est peut-être une façon de griller peut-être un apprentissage classique. C'est de voir aussi ceux qui ont provoqué les écrivains. Et puis aussi entendre parler à la radio, beaucoup. J'aimerais leur rendre hommage à ces passeurs. Des gens qui passent un appétit, je dirais une libido. Une libido d'aller par là où on n'avait pas prévu. Et puis aussi d'entendre, par exemple, la formulation des écrivains. La voix des écrivains, entendre Chantal Thomas parler, entendre Echenoz parler. Et comprendre comme ça, beaucoup écouter les écrivains, écouter Claudel parler, écouter Colette parler.
1: Est-ce que ça change la lecture qu'on peut faire de leurs textes après, d'avoir eu leur voix dans l'oreille?
0: Énormément, parce qu'il y a, comme disait l'autre, comme disait Barthes, il y a creusé dans la langue une langue étrangère, que c'est exactement ça qu'il faut faire. Et je crois que l'interprète doit s'y plier, doit s'y soumettre. Là, par exemple, chez Racine, c'est un pays que je joue en jouant Oenone. C'est quelque chose qui est...
1: Oenone, qui est la servante de Phèdre, hein,
0: oui.
1: Que vous jouez dans la mise en scène de Muriel Mayette.
0: Mais surtout qu'elle est amoureuse. et qui ferait n'importe quoi quand on dit, par exemple, « Mon zèle n'a besoin que de votre silence. Tremblante comme vous, j'en sens quelques remords. Vous me verriez plus prompte à affronter mille morts, mais puisque je vous perds sans ce triste remède, votre vie est pour moi d'un prix à qui tout cède. Je parlerai. » C'est magnifique. C'est un endroit qui explose aujourd'hui la communicabilité du monde ou les choses où on n'entend plus rien, quoi.
1: À quoi elle ressemble, votre bibliothèque, chez vous, Nicolas Maury? Parce que là, on est en studio, donc on ne sait pas, mais on a envie de savoir. Est-ce que vous êtes du genre très organisé? Est-ce que vous êtes du genre ordre alphabétique, par éditeur, par ordre chronologique? Est-ce que vous avez beaucoup de livres ou pas du tout? À quoi ça ressemble?
0: J'ai énormément de livres, et là, je viens de déménager, donc ça a été vraiment le... C'est pas les meubles, moi, chez moi, c'est les livres. Alors, il y a ceux que j'ai lus, ceux qui sont en attente d'un travail qui parfois est très abstrait ou peut-être d'une adaptation un jour. Donc il y a ce tas-là. Et puis il y a ceux qui restent à lire. Et c'est vrai que j'ai une fièvre aussi d'achat de livres. Donc c'est une librairie qui me regarde souvent et qui m'impressionne. Et là, pour la première fois de ma vie, parce que c'est un peu plus grand chez moi, j'ai décidé de les mettre dans ma chambre. Et c'est vrai que les livres me regardent là depuis quelques mois. Et je me dis, tiens, les vacances de Noël vont me permettre de rentrer dans un tel ou un tel. Mais il y a aussi ceux que je chéris, comme par exemple les éditions Christian Bourgois éditeur. Par exemple, il y a un tas Peter Stamm, il y a un tas Duras, il y a un tas, c'est pas très joli, mais...
1: Une pile. Est-ce que parmi les auteurs ou les autrices avec qui, comme ça, vous avez l'impression d'avoir un rendez-vous, peut-être un jour, vous pouvez nous citer un exemple des livres que vous avez déjà chez vous, mais pas encore lus, et dont vous savez que probablement il se produira quelque chose si vous les lisez?
0: Colette, je dirais. Colette, j'ai élaboré, j'ai commencé avec une romancière qui s'appelle Florence Sévos, que j'adore. J'ai commencé une adaptation qui me plaît beaucoup. La région Colette, voilà, c'est comme des régions, quoi. Il y a des écrivains, c'est des régions. Et sa région, elle est... Je me dis, il y a quelque chose à faire entre quelqu'un qui aime à ce point les animaux et puis l'impolitesse, le cru et le cuit, mais... Et les maisons. Et les maisons, c'est vrai, les maisons qui nous enferment, oui.
1: Autant d'adjectifs ou de termes qui renvoient aussi à votre travail de réalisateur, je pense, en vous écoutant, à votre premier film dont je parlais pour ouvrir cette émission, Garçon Chiffon. On va extraire, on vous a demandé d'extraire 5 textes donc de cette bibliothèque qui est la vôtre. Choix difficile, on va aller vers ces choix. Mais pour y aller, je vous propose qu'on écoute une chanson de Soufiane Stevens, « All of me wants all of you ». On pourrait traduire par « tout de moi veut tout de toi ». Bref, il est question de désir et il va être pas mal question de désir dans les textes que vous avez choisis aussi, Nicolas Maury.

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1: On vous retrouve, Nicolas Maury, pour explorer les étagères.

0: de votre bibliothèque et les 5 livres que vous avez extraits de vos étagères. Je vous propose qu'on commence par l'auteur que vous avez cité dans la première partie de notre conversation. C'est Marcel Proust. Vous nous racontiez votre découverte de La Recherche du Temps Perdu à 20 ans, à votre arrivée à Paris quand vous étiez étudiant au conservatoire. Vous avez choisi un extrait de La Prisonnière, qui est le 5e tome de La Recherche, qui est paru en 1923, c'est-à-dire un an après la mort de Proust. Et La Prisonnière, pour le dire en quelques mots, tourne autour de la façon dont le narrateur de La Recherche a fait la connaissance d'Albertine dans un tome précédent qu'il avait rencontré sur une plage de Balbec. Il est tombé amoureux d'elle et il a fait d'elle sa prisonnière. Il l'enferme en quelque sorte chez lui, dans une chambre. Quelle place il occupe singulièrement, ce roman-là, dans votre paysage de lecteur, Nicolas Maury?
1: Celui-ci particulièrement, il est sur ce phénomène, sur cet endroit-là, qui est un péché, mais pour moi ça n'en est pas un, qui est la jalousie. Comme on dit, l'aiguillon de la jalousie. Et comme c'est quelque chose qui m'a beaucoup envahi, ce sentiment, je ne sais pas si c'est un sentiment, j'arrive même pas à ce pays, ça peut être un pays, la jalousie. Eh bien, quand vous lisez Proust ou Barthes, finalement, ils vous donnent du grain à moudre par rapport aux gens qui disent que c'est forcément lié à la maladie, etc. Moi, je pense que c'est plutôt une attention accrue aux signes. Et aussi, c'est un témoignage presque d'un malheur personnel. Et c'est, et comme disait Barthes, c'est aussi... une contraction du regard, c'est-à-dire, c'est tout à coup dire, voilà, j'ai ça qui me traverse, c'est terrible, c'est pas beau, mais au moins on part de ça. Et je trouve que ça m'a toujours, moi, beaucoup touchée, les gens qui n'avaient pas peur de montrer de ces zones-là, parce que c'est vrai que c'est pas à la mode de dire qu'on est inquiet, de dire qu'on est concentré, qu'on est concerné, d'autant moins aujourd'hui. Mais, voilà, ça, en tout cas, moi, ça a fondé... Ça m'a rassurée, tout bêtement, ça m'a rassurée. Et puis c'est aussi la jalousie, c'est quand même un effet, et slash la prisonnière, c'est quand même l'imaginaire aussi. C'est quand même cette boîte à fiction qu'est la jalousie. Alors, est-ce que moi, c'est un défaut lié à mon métier, ou est-ce que je fais ce métier parce que aussi, ça m'a permis, très intimement, au lieu de faire des phrases un peu générales, j'ai découvert que mon père trompait ma mère. Et donc j'ai découvert, j'avais 11 ans, en décrochant le téléphone. Donc ça, c'est concret, par exemple. Et je sais pas, cette chose-là, en disant très comme un enfant, naïvement, hop, c'est peut-être la maîtresse de papa, et que ça a scellé, ma mère a repoussé son assiette à table, et que mon père s'est levé, et que ça a scellé, finalement, cette formulation-là du dire, ça a scellé la fin d'un couple. Oui, à 11 ans, ça a fait quelque chose en moi. Ça a fait comme une inquiétude de la personne qui trompe, la personne qui... voilà. Et cette révélation aussi. Et donc, chez Proust, il le fait divinement bien. Là, ça paraît un peu psychologique, psychanalytique, ce que je dis, mais c'est pas du tout ça. C'est cet endroit de... Oui, de cette attention, de cette police même, de se dire qu'on va pas nous faire passer des vessies pour des lanternes de prix. Voilà.
0: On vous écoute. C'est un texte qui se trouve à peu près au mi-temps du roman.
1: Voilà ce dont la présence d'Albertine, voilà ce dont ma vie avec Albertine me privait justement, dont elle me privait. N'aurais-je pas dû penser dont elle me gratifiait, au contraire? Si Albertine n'avait pas vécu avec moi, avait été libre, hein, j'eusse imaginé avec raison toutes ces femmes comme des objets possibles, probables, de son désir, de son plaisir. Elles me fussent apparues comme des danseuses qui, dans un ballet diabolique, représentant les tentations pour un être, lancent leurs flèches au cœur d'un autre être. Les midinettes, les jeunes filles, les comédiennes, comme je les aurais haïs, objets d'horreur, elles eussent été acceptées pour moi de la beauté de l'univers. Le servage d'Albertine en me permettant de ne plus souffrir par elles, les restituer à la beauté du monde. Inoffensive, ayant perdu l'aiguillon qui met au cœur la jalousie, il m'était loisible de les admirer, de les caresser du regard, un autre jour plus intimement peut-être. En enfermant Albertine, j'avais du même coup rendu à l'univers toutes ces ailes chatoyantes qui bruissent dans les promenades, dans les bals, dans les théâtres, et qui redevenaient tentatrices pour moi parce qu'elles ne pouvaient plus succomber à leurs tentations. Elles faisaient la beauté du monde, elles avaient fait jadis celle d'Albertine. C'est parce que je l'avais vue comme un oiseau mystérieux, puis comme une grande actrice de la plage, désirée, obtenue peut-être, que je l'avais trouvée merveilleuse. Une fois captive chez moi, l'oiseau que j'avais vu un soir marcher à pas comptés sur la digue, entouré de la congrégation des autres jeunes filles pareilles à des mouettes venues on ne sait d'où, Albertine avait perdu toutes ses couleurs, avec toutes les chances qu'avaient les autres de la voir à eux. Elle avait peu à peu perdu sa beauté. Il fallait des promenades comme celle-là où je l'imaginais sans moi, accostée par telle femme ou tel jeune homme, pour que je la revisse dans la splendeur de la plage. Bien que ma jalousie fût sur un autre plan que le déclin des plaisirs de mon imagination, mais malgré ces brusques sursauts, ou désirés par d'autres, elle me redevenait belle. Je pouvais très bien diviser son séjour chez moi en deux périodes. La première, où elle était encore, quoique moins chaque jour, la chatoyante actrice de la plage. La seconde où, devenue la grise prisonnière, réduite à son terne elle-même, il lui fallait ces éclairs où je me ressouvenais du passé pour lui rendre des couleurs. »

0: Un extrait de La prisonnière de Proust lu par vous, Nicolas Maury. On pourrait presque déplier chacune des phrases de ce texte et lui consacrer une émission entière. Ce qui me frappe dans la manière dont vous l'avez lu et à vous entendre le lire là, c'est comment c'est un texte non pas seulement sur la jalousie, mais aussi sur le désir de façon plus large et la façon dont lorsqu'on désire quelqu'un, on le désire dans un paysage, dans un réseau de significations.
1: Dans une mise en scène.
0: Exactement.
1: Et qui tout à coup, quand ça se dérobe au regard, sont ternes elles-mêmes. Mm. C'est-à-dire tout à coup, ça peut perdre ses couleurs s'il n'y a plus tous les paramètres. Et c'est vraiment aussi, et vous me demandiez pourquoi La prisonnière, et en fait en le lisant, la réponse est dans le texte, c'est aussi parce que c'est de la mise en scène. Et c'est aussi de la espèce d'écologie du regard, c'est-à-dire d'honnêteté du regard. Parce que les choses qu'il dit, c'est quand même super violent. Cette idée-là, d'assumer cette idée-là du fantasme qu'on doit tenir dans un couple ou dans cette espèce de projection qu'est l'autre. Et je trouve qu'il le fait jusqu'à l'impolitesse, c'est-à-dire c'est difficile à recevoir ce dont il est question en vrai.
0: On se souvient que dans votre film Garçon chiffon, il était beaucoup question de la jalousie du personnage que vous interprétez dans le film envers un personnage incarné par Arnaud Valois qui s'appelle Albert dans le film et non pas Albertine. À quel point ce roman, ce texte, ça a été une source d'inspiration pour vous, pour l'écriture de ce premier long-métrage. Vous disiez tout à l'heure, la littérature, pour moi, c'est beaucoup plus fondamental, ou en tout cas, c'est premier par rapport au cinéma.
1: Je pense que... C'est vrai qu'Albert, bravo, vous êtes la seule à me l'avoir fait remarquer, mais c'est vraiment, ça vient d'Albertine. Et puis, je travaillais avec Sophie Filière, ma chère Sophie, qui nous a quitté cette immense... cinéaste et écrivaine de cinéma, elle aussi. Et c'est vrai que c'était quelque chose que je lui avais dit tout de suite pour l'écriture, La prisonnière. Mais le cinéma, comme toute adaptation, enfin, il faut faire une réponse en cinéma. Donc, quelle serait la réponse en cinéma de Proust? C'est difficile. En tout cas, ça a été... pour ne pas dire bêtement la jalousie c'est pas bien ou c'est l'amant dans le placard comme le fait le théâtre de boulevard. C'était pour justement ouvrir un peu cette prévision, suspendre le jugement de tout à coup c'est le jaloux qui a tort ou raison quoi. C'est parce que c'est pas ça dont il est question ici.
0: On va aller vers votre deuxième choix. C'est un texte de Marguerite Duras. C'est pas n'importe quel texte, puisque c'est Le ravissement de l'Olvestein, texte paru aux éditions Gallimard en 1964. Avant de vous écouter nous le lire, je vous propose qu'on écoute Marguerite Duras. Elle était interrogée au micro de Pierre Desgroupes en 1964 sur l'antenne de l'ORTF dans l'émission de Pierre Dumayet, Lecture pour tous, et elle racontait comment ce personnage central de l'Olvestein lui était venu.
2: Je l'ai vu dans un bal de Noël, dans un asile psychiatrique des environs de Paris. Et après, j'ai demandé à la revoir, et je l'ai revue une fois, très longtemps.
3: Comment était-elle au cours de ce bal?
2: Comme un automate. Elle m'avait frappée parce qu'elle était belle, d'une part, et intacte, physiquement. D'habitude, les malades sont très marqués, elle ne l'était pas du tout.
3: Quel âge avait-elle?
2: 30 ans. Mais elle paraissait très jeune.
3: Vous l'avez appelée Lol, pourquoi?
2: À cause de Lol et Bellon. Je voudrais beaucoup que ce soit Lol et Bellon qui joue le rôle de Lol Einstein.
3: Et c'est ce bal qui a été le point de départ de l'histoire?
2: C'est ce bal et la rencontre de cette femme. J'ai essayé de la faire parler très longtemps, enfin toute une journée. Elle n'a jamais parlé. C'est-à-dire qu'elle a parlé comme tout le monde, avec une banalité extraordinaire, une banalité remarquable. Elle croyait que j'étais un docteur et elle l'a parlé pour paraître être comme tout le monde. Et plus elle le faisait, si vous voulez, plus elle était singulière à mes yeux. C'était très impressionnant.
1: Elle étincelle dans la lumière verticale, Voici la mer, calme, irisée différemment suivant ses fonds, d'un bleu lacé. Le train descend vers elle. Dans la hauteur du ciel, au-dessus, il y a, suspendu, une brume violette que le soleil déchire en ce moment. On peut voir qu'il y a très peu de monde sur la plage. La courbe majestueuse d'un golfe est colorée d'une large ronde de cabines de bain. Des hauts lampadaires blancs régulièrement espacés donnent à la place l'allure altière d'un grand boulevard. Une altitude étrange, urbaine, comme si la mer avait gagné sur la ville depuis l'enfance. Au centre de Tebich, d'une blancheur de lait, immense oiseau posé ses deux ailes régulières bordées de balustrades, sa terrasse surplombante, ses coupoles vertes, ses stores verts baissés sur l'été, ses rhodomontades, ses fleurs, ses anges, ses guirlandes, ses ors, sa blancheur toujours de lait, de neige, de sucre, le casino municipal. Dans le crissement aigu et prolongé des freins, il passe lentement, il s'arrête, visible dans son entier. LOL rit, se moque. Le casino de Tebich, que je le connais. Elle sort du compartiment, s'arrête dans le couloir, réfléchit. On ne doit pas rester dans la salle d'attente quand même. Je ris. Non. Sur le quai, dans la rue, elle marche à mon bras, ma femme. Nous sortons de notre nuit d'amour. Le compartiment du train. À cause de ce qui s'y est passé entre nous, nous nous touchons plus facilement. Plus familièrement. Je connais maintenant la puissance, la sensibilité de ce visage, si doux, qui est aussi son corps, ses yeux qui voient, le son aussi, noyé dans la douceur d'une enfance interminable qui surnage à fleur de chair.
0: Un extrait du Ravissement de Lolvestein de Marguerite Duras que vous nous lisez. Nicolas Maury, juste après qu'on a entendu Marguerite Duras elle-même raconter comment ce personnage lui était venu d'une femme rencontrée dans un asile et comment ce nom lui avait été inspiré de l'actrice Lolé Bellon. Elle avait un temps envisagé en faire un film. Lolvestein, c'est un roman difficile à présenter. On peut dire que c'est une vie racontée par un homme qui a aimé une femme et au sujet de laquelle il fait des hypothèses. Comment est-ce que vous présenteriez ce livre à quelqu'un qui ne l'a jamais lu ?
1: C'est justement impitchable. C'est ça qui est extraordinaire. Ça se dérobe en permanence. C'est-à-dire qu'il n'y a pas de... C'est pas ergonomique. On ne pourra jamais, dès qu'on croit saisir comme ça une piste, c'est autre chose qui arrive. Et cette autre chose, qui pourtant est très matérielle et très intacte, comme elle le dit quand elle met en avant parfois certains adjectifs comme intact, ce qui saute au visage, c'est le style. Mm. C'est le style et aussi cet endroit-là qui est presque inside un acteur ou une actrice. Parce que c'est pas pour rien qu'elle parle d'une actrice, je savais pas ça. C'est que pour moi, c'est comme si cet endroit du point de vue ou du narrateur, c'est ce que je vous expliquais finalement au début d'émission, cet endroit de la maison vide en soi, d'être dépeuplé, d'être vacant, en fait, quelque part, que ce soit dans sa vie, dans son existence, en attente. C'est exactement pour moi ce que je vis dans mon métier d'acteur depuis que j'ai 16 ans. Cette disposition à autre que soi. Et Lola Valérie Stein, on ne sait plus à un moment donné de quelle femme on parle. Si elle contient une autre femme, celle avec qui le narrateur l'a trahi, si tout à coup c'est celle-ci, et si tout à coup c'est vous-même, si c'est tout à coup c'est cette femme-là que vous êtes peut-être vous, cette amoureuse-là. En tout cas, ce qu'elle raconte, c'est que là où on retombe sur nos pieds, c'est justement quand on arrive en train, quand on regarde la plage, etc. Ça, c'est quelque chose qui... J'arrive pas à le formuler rationnellement, mais c'est quelque chose que je comprends. Par exemple, là, tout de suite, dans cette émission de radio, il y a vous, il y a deux surfaces blanches. Je suis à la fois, moi, très premier degré. Je me souviendrai, par exemple, de ça. Je me souviendrai de votre attention. Je me souviendrai de là où j'en suis, de ma bouche un peu sèche que j'ai fourchée. Et en même temps, je me souviens de ce qu'on se dit concrètement. Chez Duras, il n'y a pas de décision entre la forme et le fond. Mm. Et pour moi, c'est... ce sont des œuvres d'art vraiment, ces romans.
0: On va aller vers votre troisième choix. On bascule vers un autre pays, puisque c'est un texte de Natalia Ginzburg que vous avez choisi. Avant qu'on l'écoute, on va écouter une réalisatrice avec qui vous avez travaillé. Vous aviez un rôle dans son film Un château en Italie. On va l'écouter, Valeria Bruni Tedeschi, puisque c'est elle, parler de ce que représente Natalia Ginzburg pour elle.
4: C'est sa façon de parler, là aussi, c'est pas... C'est ce qu'elle dit, mais c'est son rythme, le rythme avec lequel elle choisit les mots et la modestie de son écriture et son humilité dans l'essayer de chercher à dire une vérité et sa profondeur, son humanité. C'est quelqu'un qui me fait l'effet d'une mère dans la littérature. C'est comme si j'avais un... Elle me console et elle me fait un effet, c'est presque chimique, c'est pas très rationnel.
0: Valeria Bruni Tedeschi au micro d'Arnaud Laporte sur France Culture, c'était en 2024. C'est presque chimique, dit-elle, pour parler de l'effet produit par les textes de Natalia Ginzburg sur elle. Vous diriez ça aussi, vous, Nicolas Maury?
1: Ah ben là, ça me ravit d'écouter Valeria, qu'elle soit présente dans cette émission. Que Valeria, que j'admire énormément, je savais pas qu'elle avait cet amour. Pour Natalia Ginzburg, ce qui est pas très étonnant vu qu'elle vient de Turin finalement et que, mais oui c'est ça et c'est drôle, elle vient de dire le même mot que moi sur c'est pas rationnel. J'aime beaucoup ça. Oui, moi je dirais que c'est pareil quand je parlais d'état dans lequel l'écrivaine écrit, je le sens quand je la lis. Que ce soit des textes comme ça, des textes d'essais ou des romans. Je sens son endroit, ça met comme c'est une parentèle, comme on dirait, c'est une famille. C'est pas une histoire d'être d'accord ou pas, ou c'est voilà, c'est l'entendre. Je l'entends, oui.
0: Vous avez choisi de nous lire un extrait de ce recueil qui s'appelle Les Petites Vertus, qui est paru en 1962, traduit pour la première fois en France en 1964 chez Flammarion, dans la traduction de Adriana R. Salem, qui a été reprise par les éditions Ypsilon ensuite. Le texte a été réédité par ces merveilleuses éditions tout récemment. Donc c'est 11 textes, Les Petites Vertus, qu'elle a écrit entre 1943 et 1962. Et celui que vous allez nous lire s'appelle Le Silence. Il a été écrit à Turin en 1951. On vous écoute.
1: Parmi les vices les plus étranges et les plus graves de notre époque, il faut citer le silence. Ceux d'entre nous qui, de nos jours, ont essayé d'écrire des romans connaissent la difficulté, la gêne qui nous saisit lorsqu'il s'agit de faire parler entre des personnages. Pendant des pages et des pages, nos personnages échangent des commentaires insignifiants, mais chargés d'une lamentable tristesse. « Tu as froid ? Non, j'ai pas froid. Veux-tu un peu de thé ? Non, merci. T'es fatigué ? Je sais pas. Oui, je suis peut-être un peu fatigué. » C'est ainsi que parle le personnage. Il parle ainsi pour tromper le silence. Il parle ainsi parce qu'ils savent plus comment parler. Petit à petit émergent aussi les choses les plus importantes, les confessions terribles. « Tu l'as tué ? Oui, je l'ai tué. » Douloureusement arrachées au silence, les rares paroles, les paroles stériles de notre époque émergent comme des signaux de naufragés, comme des feux allumés entre des collines très éloignées, appels plaintifs et désespérés que l'espace engloutit. Alors, lorsque nous voulons faire parler nos personnages, nous mesurons le profond silence qui s'est peu à peu accumulé en nous. Nous avons commencé à nous taire comme enfants à table en face de nos parents qui nous parlent encore avec ces vieux mots sanglants et lourds. Nous nous taisions par protestation et par mépris. Nous nous taisions pour faire comprendre à nos parents que leurs paroles lourdes ne nous servaient plus. Nous en avions d'autres en réserve. Nous nous taisions pleins de confiance dans nos mots neufs. Nous les aurions prodigués plus tard pour des gens qui les auraient appréciés. Nous étions riches de notre silence. À présent, nous en sommes honteux et désespérés, et nous en connaissons toute la pauvreté. »

0: Un texte sur le silence, Nicolas Maury, avec cette image finale, cette description finale absolument magnifique et bouleversante du silence des enfants à table. Et un texte que vous interprétez, que vous incarnez vraiment pour le lire.
1: Je le rejoins, je ne sais pas si je l'interprète, peut-être un peu trop même, mais c'est comme la température qui vient, parce que en fait, tout le monde devrait faire des stages au lieu de confiance en soi, mais de lecture à haute voix. Mm. Ça, j'en suis persuadée. Ça, c'est même pas que ça répare, mot à la mode, la réparation, mais en tout cas, ça dresse. Et par exemple,
0: ça dresse,
1: ça rend vertical les hommes, la lecture à haute voix. Déjà, c'est se mettre debout avec quelque chose de plus grand que soi, qui n'est pas soi.
0: Au sens de se dresser, donc pas d'être dressé.
1: Oui, c'est ça, ouais. De se dresser. Oui, pardon. Oui, quoique. Mais par exemple, c'est comme du solfège. C'est-à-dire qu'il y a des choses pour que quelque chose apparaisse quand on lit. En fait, c'est bien ça dont il est question. Il faut par exemple aller au verbe. Quand je dis aller au verbe, il faut avoir un œil radar. Vous pouvez me donner, on pourrait faire un test, n'importe quel livre non prévu. J'ai cet instinct, j'ai ce radar, j'ai cette quête, comme un chien de chasse qui va chercher, en fait. Alors, il y a aussi ce qu'on appelle les chevilles ouvrières de la phrase. Il y a le « ou », il y a le « et », il y a le « mais », il y a la virgule, il y a « aller au verbe », par exemple. Et pour ça, il faut être en santé d'interprète. C'est pas une interprétation, pour moi, ça n'est jamais ça, au goût et à la couleur. Mm. C'est pour ça, quand tout à l'heure, je parlais d'instinct. Oui, si on entend que l'instinct pour un interprète est issu de longues, comme un danseur classique, hein, de longs étirements, de longs échauffements. Donc là, et je trouve que c'est un peu plus facile finalement de le rendre immédiat ce texte, si je dois être très honnête, qu'un Proust par exemple, puisque Proust, bien sûr, il faut se soumettre à ce ruban, à ce serpent, à cette richesse, à ces brassées de fleurs que sont ces phrases, et ne pas non plus s'y soumettre trop, parce qu'on pourrait avoir une musique pareille pour Duras, ensorcelante, mais qui est souvent fausse. Mm. J'ai adoré dans votre extrait quand elle dit elle parlait platement, et c'est exactement ce qu'il fallait. Mm. Alors qu'on pourrait voir des enfants de la veuve de Duras croire que il faudrait parler comme elle et puis tout mettre comme ça à la plage des beach, alors que il y a un côté ouvrier de mécanique aussi chez Duras, et
0: tu parlais de la banalité, l'extrême banalité.
1: Ouais. Ouais. Donc c'est pour ça, c'est pas les mêmes recettes quand même, mais il y a une rigueur, je parle d'oralité là,
0: ouais.
1: Mais pour ça, il faut quand même s'être plié, c'est pour ça que j'essaye de l'enseigner, moi, aux jeunes acteurs, la grammaire, il faut connaître la grammaire, quoi.
0: Ouais, voilà. Ce que j'entends dans ce que vous dites, et ça rejoint ce que vous disiez tout à l'heure, c'est que c'est le contraire de se mettre soi, oui, par-dessus ou devant ou dans le texte, c'est au contraire lire à voix haute par sa voix, mais pour entendre,
1: bien sûr,
0: ce qui est propre au texte même. Est-ce que c'est un exercice que vous avez pratiqué, la lecture à voix haute, je veux dire, dès le plus jeune âge, quand vous étiez petit, quand vous lisiez les livres empruntés à la bibliothèque, vous le faisiez déjà?
1: Ah oui, je

0: on dit, faut le, c'est pas le voir pour le croire, mais c'est le dire pour le voir. Il faut la voir, la page. Et c'est vrai que cette graphie-là, moi, me fascine. C'est pour ça que je suis si proche de mes livres, enfin de l'objet, que tous les trucs de Kindle et tout, c'est sûrement très bien, mais ça vient aplatir un peu cet endroit-là du plastique, de l'art plastique qu'est la feuille. Ouais.
1: Un autre de vos choix, Nicolas Maury, c'est une autrice que vous citez souvent quand vous parlez de vos lectures, c'est Virginia Woolf. Vous avez choisi de nous lire un extrait des Vagues, texte de 1931, traduit en français en 1936 par Marguerite Yourcenar et qui avait paru d'abord chez Stock. Est-ce que vous voulez nous dire d'abord ce que ce texte, de quelle façon ce texte compte pour vous, ou est-ce que vous voulez d'abord nous le lire et on en parle après? C'est vous qui choisissez.
0: Je vais d'abord vous le lire.
1: Ok.
0: Je vais me glisser derrière eux, dit Rhoda, comme si je venais d'apercevoir quelqu'un que je connais. Mais je ne connais personne. Je vais soulever le rideau et regarder la lune. Des souffles d'oubli passeront sur mon agitation pour la calmer. La porte s'ouvre. Le tigre bondit. La porte s'ouvre. L'épouvante entre dans la chambre. Les épouvantes se succèdent. Me poursuivent. Mieux vaut faire une secrète visite au trésor que j'ai caché dans la solitude. De l'autre côté du monde, des colonnes de marbre se reflètent dans des étangs tranquilles. L'hirondelle frôle de ses ailes la surface des étangs sombres, mais ici, la porte s'ouvre et les gens entrent. Ils viennent vers moi, souriant légèrement pour masquer leur cruauté, leur indifférence. Ils s'emparent de moi. L'hirondelle frôle la surface de l'étang. La lune solitaire chevauche au-dessus des mers bleues. Je dois donner la main. Je dois répondre. Mais que vais-je répondre? Brûlante de honte, je me sens rejetée dans ce corps maladroit où je suis mal à l'aise. Exposée à l'indifférence, au dédain de cet homme, moi qui rêve de colonnes de marbre et d'étangs où les hirondelles se baignent de l'autre côté du monde. Le char de la nuit s'éloigne peu à peu sur les toits, entre les cheminées. Par la fenêtre, par-dessus l'épaule de cet homme, j'aperçois un chat. Un chat bien à l'aise, que n'aveuglent pas les lumières, que n'empêtrent pas les robes de soie. Un chat libre de s'étirer, de s'arrêter, de se remettre en marche. Je hais tous les détails de la vie individuelle. Mais ici, je suis obligée d'écouter. Un poids immense m'oppresse. Je ne puis bouger sans soulever le fardeau des siècles. Je suis percée d'un million de flèches. Moi qui pourrais exposer joyeusement ma poitrine aux tempêtes et me laisser suffoquer par la grêle, je suis attachée ici comme sur un pilori. Le tigre bondit. Les langues me frappent comme des fouets. Mobile, incessante, elle me cingle. Je dois dissimuler et parer leurs coups à l'aide de mensonges. Quelle amulette peut me protéger du désastre? Quel visage puis-je évoquer, source de fraîcheur dans cette fournaise? Je pense à des noms lus sur des mâles, aux jupes de nos mères tendues sur leurs larges genoux, aux vastes clairières vers lesquelles descendent les collines onduleuses. Cachez-moi, protégez-moi, leur dis-je, car de vous tous, je suis la plus jeune, la plus désarmée. Ginny, pareille à une mouette chevauchant les vagues, jette adroitement un coup d'œil d'un côté puis de l'autre, dit ceci, dit cela, sans mentir. Mais moi, je mens, je dissimule.
1: J'aurais presque pas envie de vous poser de questions après cette lecture, Nicolas Maury. On aurait presque envie de rien dire, de laisser résonner le texte, mais puisqu'on est dans une émission, c'est une conversation. Est-ce que vous pouvez nous dire, essayer de nous dire, qu'est-ce qu'il est pour vous, ce texte, ou qu'est-ce qui vous traverse quand vous le lisez?
0: Il est deux choses en même temps, c'est-à-dire il est une mise en scène que j'ai vue quand j'avais 22 ans, de Guillaume Vincent au Théâtre National de Strasbourg, avec ma meilleure amie, qui s'appelle Pauline Lauriard, qui est une grande actrice, et qui jouait Rhoda. Il y a ça, et il y a ma découverte de ce texte 2 ans auparavant. Moi, j'ai commencé Woolf avec Mrs. Dalloway. Et cet endroit-là de la disparition, cet endroit-là du suicide, cet endroit-là de quitter la page, de quitter la planète, et pourtant de passer sa vie à ouvrir sa chambre un peu plus grand pour que les autres y entrent. Il y a tellement de choses chez Wolf pour moi qui sont... C'est très bizarre parce que là, par exemple, ça résonne d'une façon... Tout est là, en fait. C'est comme si... C'est très bizarre, hein, mais...
1: On va aller vers une autre écrivaine de langue anglaise. C'est une autrice américaine, plus contemporaine, puisque c'est Paula Fox, qui était née en 1923. Elle a disparu en 2017. Vous avez choisi de nous lire un extrait d'un roman qui s'appelle The Western Coast, Côté Ouest, Côte Ouest, en français, en 1972, était-il paru pour l'édition originale aux États-Unis, et en 2007 pour la traduction vers le français, signée Marie-Hélène Dumas, pour les éditions Joël Losfeld. Comment vous l'avez découvert, ce roman de Paula Fox, Nicolas Maury?
0: Alors, c'est une dramaturge qui s'appelle Marion Stoufflet, qui est assistante dramaturge de metteur en scène, très brillante femme, qui m'avait offert à une première d'un spectacle où je jouais, c'était Nous les héros de Jean-Luc Lagarce, et qui m'avait offert un roman qui s'appelle Personnages désespérés. Où en fait, c'est la fin d'un couple, tout ça à cause de la griffure d'un chat de gouttière à New York recueilli par ce couple. Et cette griffure-là d'un chat va sceller la fin d'un couple. Et j'avais été frappée par... j'ai mis longtemps à le lire. Je m'étais dit, tiens, personnage désespéré. Je me disais, est-ce qu'il y a un rapport avec ce que je joue en ce moment, à l'époque? Et après, je suis devenue un fanatique absolu de Paula Fox jusqu'à cette autobiographie sublime qui me suit beaucoup, qui s'appelle Parure d'emprunt, où non pas elle relate sa vie, mais c'est non pas par des dates, mais c'est par des lieux. Et ça, c'est aussi quelque chose qui a de commun, je m'en rends compte, avec que ce soit Proust, puisque Proust commence toujours par les lieux, que ce soit Duras, qui a de commun quand même avec tous. Et donc, elle fait cette chose vers la fin de sa vie, par d'emprunt ou pareil. Et c'est comme si ça dénotait cet enfant qui a vu, qui a été trimballé. Et c'est comme si elle attend d'être adulte en disant « Coucou, en fait, j'étais là ». À ses parents, à son père qui buvait, sa mère qui buvait, à sa façon d'être isolée. Et voilà. Et Côte Ouest, c'est finalement le plus connu, je crois, il me semble, et c'est celui que j'ai lu en dernier, qui est plus classique, enfin, et qui parle d'une fille qui est déterritorialisée et qui est un peu pareil, comme un peu la plante verte dans le devenir plante verte de Lolvestein, qui n'a pas trop sa place là où elle est à Los Angeles.
1: On vous écoute lire ce texte, Nicolas Maury.
0: Cette maison appartient à Betty Davis, dit-elle. Vous voulez faire du cinéma? Non, c'est faux. Je parie que vous le voulez. Parce que tout le monde en a envie, ne serait-ce qu'une heure ou deux, de temps en temps. Je dirais que vous avez l'impression d'en être incapable et que vous tirez davantage à prétendre que cela ne vous intéresse pas. Ça vous met à part de tous ces ploucs? Parfois, ce que vous... me dites, me fait mal, vous parlez de moi comme si je n'étais pas là, ou comme si j'étais ma propre représentante, enfin un truc de ce genre. C'est parce que vous êtes comme tout le monde, vous refusez de vraiment penser à quoi que ce soit. Je ne crois pas me tromper en disant que vous en savez déjà pas mal, mais que vous n'accordez aucune attention à ce que vous savez. Vous venez de dire que j'étais différente des autres, tournée vers l'intérieur. Je n'ai jamais dit que nous étions, vous et moi, les seules personnes au monde qui soient ainsi, dit-il avec un petit rire. Il ne riait pas souvent. Elle avait remarqué que quand il le faisait, cela ressemblait plutôt à une légère toux. Je vais me baigner. Attendez. Il s'arrêta, la regarda. N'y allez pas. J'ai peur. Je vous ai vu à l'instant en train de vous noyer. Son visage se tordit comme de douleur. Je ne supporte pas de voir quelqu'un que je connais dans l'eau ou au bord d'un quai, même pour monter dans le train. Mes enfants grimpent aux arbres. Je ne peux pas regarder. C'est une souffrance indescriptible. D'accord, je ne...

0: Nicolas Maury, l'heure de cet entretien a passé beaucoup trop vite. On arrive déjà au terme de cette conversation. Vous vouliez aussi évoquer avec nous un livre qui est un livre qui va paraître tout bientôt, un roman de Philippe Savet qui s'appelle 1000 millilitres de Ganymède. Il paraîtra à la rentrée au Nouvel Attila. C'est un livre que vous avez découvert comment et en quelques mots, qu'est-ce que vous vouliez nous dire à son sujet ?
1: Je voulais vous parler aussi de d'auteurs vivants, et parce que je voulais pas non plus que ce soit trop écrasant comme des citations, et j'espère que vous entendez au travers de cette émission que ça m'est proche. Enfin bon, c'est pas quelque chose qui doit faire écran, la littérature, mais je voulais aussi par rigueur et par fréquentation et par de parler des vivants, et lui c'est un auteur que je ne connais pas mais qui m'a adressé son roman, et ça m'a beaucoup touchée. On peut pas me faire plus plaisir que de m'offrir un livre de toute façon. Mais il m'était dédicacé, et il y parle de Sarah Kane, de cette sœur peut-être qu'on a en commun. Et j'ai trouvé ce livre vraiment très fort, qui va dans des endroits très particuliers sur aujourd'hui ce qu'on appelle aussi le chemsex, et l'endroit de cette parfois punition, sans que ce soit moral, mais qu'il peut y avoir cette fatalité qu'il peut y avoir dans la sexualité homosexuelle. Mais dès qu'elle est vue par des gens qui ne le sont pas, ça devient horrible, puisque ça devient moral, moralisateur. Chez lui, il y a quelque chose qui a un rapport avec ce que j'ai pu voir perçu chez Sarah Kane et chez tous les auteurs que je viens de lire. Ce sont des grands assoiffés d'amour, et ils n'ont pas peur de l'exprimer.
0: C'est beau de terminer sur l'idée d'être assoiffé d'amour, un grand. Merci Nicolas Maury. On n'a pas eu le temps d'évoquer l'un de vos autres talents, qui est celui de chanteur. Vous avez signé en 2023 un bel album coécrit et réalisé avec Olivier Marguerie et Chanty Massoud. Le disque s'appelait La Porcelaine de Limoges. On va se quitter avec l'un de ses titres.

Un très grand merci Nicolas Maury d'avoir été avec nous aujourd'hui, de nous avoir fait visiter votre bibliothèque. On peut voir la série en 4 épisodes que vous avez réalisé les saisons sur le site Arte TV. On pourra vous voir, vous revoir dans le rôle de Nonne dans la mise en scène que Muriel Mayette donne de Phèdre. Le spectacle est en tournée en ce moment. On peut vous voir ici et là lire 448 Psychose de Sarah Kane à haute voix. Et puis on guette la sortie du film 10% de Fanny Herrero, prolongement de la série du même nom. Toutes les références des textes que vous avez lus sont à retrouver sur le site de l'émission. À la réalisation aujourd'hui, c'était Cassandre Puel, au son Alexandre Dang. Un grand merci à toute l'équipe du Book Club et tout particulièrement aujourd'hui à Lou Covovillier, à Marianne Chassor et à Noé Margas. On poursuit la conversation sur le compte Instagram de l'émission animé par Alexandre Alaibegovitch.

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0: progressivement ralentir sous l'effet de la gravitation. En 1998, Adam Riess prouve le contraire. Au lieu de décélérer, l'expansion cosmique s'accélère et personne ne sait pourquoi. Une découverte renversante nobélisée en 2011. À ce jour, la seule façon d'expliquer ce phénomène est de faire appel à une force répulsive mystérieuse baptisée énergie noire. 25 ans plus tard, elle reste l'une des plus grandes énigmes de l'astrophysique. Adam Riess, un Nobel qui ne manque pas d'énergie noire. Adam Riess, bonjour.
1: Bonjour.
0: Bonjour, mille merci d'avoir accepté notre invitation. Vous êtes astrophysicien à l'Institut scientifique du télescope spatial Hubble, professeur de physique et d'astronomie à l'université Johns Hopkins et prix Nobel de physique 2011. Un grand merci, c'est un honneur pour nous. Merci à vous, Xavier Combes, d'être notre interprète. Et merci également à celles et ceux qui nous écoutent en direct ou à toute heure en podcast. Rendez-vous également sur la plateforme Blue Sky, sur notre compte @sciencecqfd. Alors, quels sont les différents moyens pour mesurer l'expansion de l'univers? Comment avez-vous fait cette découverte majeure et quel a été son impact? Nous sommes ensemble une heure pour élucider ces questions. Mais d'abord, on commence avec notre première archive du jour. On revient en 2011 lors de l'annonce des lauréats des prix Nobel de physique.
2: The Royal Swedish Academy of Sciences.
3: Le prix Nobel de physique 2011 est décerné aux astrophysiciens Saul Perlmutter, Brian P. Schmidt et Adam Riess. Ils ont découvert et mis en évidence en 1998 le phénomène d'accélération de l'expansion de l'univers à travers leurs recherches sur les supernovas. Une découverte majeure qui a donné de nouvelles bases à l'astrophysique. La moitié du prix de 10 millions de couronnes suédoises revient à l'américain Saul Perlmutter et ses compatriotes Schmidt et Riess, qui a aussi la nationalité australienne, se partageront l'autre moitié. Les astrophysiciens se verront remettre médailles, argent et diplôme à Stockholm en décembre. Ils succèdent au palmarès des prix Nobel de physique à André Gem et Konstantin Novoselov.
0: Voilà, c'était le 4 octobre 2011. Adam Riess, vous aviez alors 41 ans. C'est très jeune pour un prix Nobel.
4: Oui, ici, on donne le Nobel aux gens qui ont 70, 80 ou 90 ans. Je dois dire que j'ai eu pas mal de chance.
0: Oui, vous êtes l'un des plus jeunes lauréats de ce prix. Le délai moyen entre une publication et un prix Nobel, c'est 30 ans environ. Là, ce prix récompense une découverte faite en 1998.
4: Yes.
0: Et est-ce que vous avez eu la sensation que ce prix a eu un impact sur votre vie et surtout sur votre carrière de chercheur, de professeur? Est-ce que vous vous êtes senti comme un ambassadeur des sciences?
4: Comme vous l'avez dit, j'étais assez jeune quand j'ai remporté le prix Nobel et j'ai encore l'intention d'avoir une longue carrière scientifique. Il y a pas mal de gens qui en sont au stade, disons, émérite ou retraité quand ils remportent le Nobel. Peut-être qu'ils saisissent cette opportunité pour être ambassadeur. Moi, au contraire, j'ai décidé au contraire, de faire de la science. Donc, c'est ce que je fais. Je continue à mener des recherches, un petit peu comme avant le prix Nobel. J'enseigne, je mène des recherches, je travaille sur des télescopes, je fais des conférences et je parle au public, je réponds à des demandes d'entretien comme la vôtre, mais je continue à travailler dans le domaine de la science. Oui.
0: Et on va voir évidemment comment vous continuez à faire de la science un peu plus tard, un peu plus dans le détail, mais pour commencer, j'aimerais bien qu'on revienne un peu sur votre parcours. Adam Riess, vous êtes né donc en 1969 à Washington D.C. Enfant, vous aviez déjà le goût des sciences?
4: Oui, en fait, quand j'étais enfant, j'étais très curieux. Je m'intéressais à pas mal de choses. Je me posais beaucoup de questions et je posais à mon entourage beaucoup de questions. L'accès à l'information n'avait rien de comparable à ce qu'il est aujourd'hui. Donc, je demandais des informations à des adultes ou alors je menais des petites expériences dans mon coin. J'étais curieux à propos du monde naturel, en particulier tout ce qui concernait le ciel et l'espace, la foudre, les étoiles, les orages, tout ça, ça me fascinait.
0: C'était quoi les petites expériences que vous meniez dans votre coin?
4: L'électricité m'a toujours beaucoup intéressé. Parfois, ça me posait quelques petits problèmes, d'ailleurs. Quand j'étais gamin, une fois, je me souviens que j'étais très intéressé par la façon dont une prise pouvait fonctionner. Aux États-Unis, il n'y a pas de terre, hein, donc il y a deux phases.

0: course. Côte à côte, donc je me suis dit, tiens, qu'est-ce qui se passe si on met un fil électrique entre les deux? Très mauvaise idée, on le sait maintenant. Évidemment, il y a eu un court circuit, tous les fusibles ont sauté dans la maison. Mais j'ai beaucoup appris sur l'électricité à partir de là. Donc, je faisais mes petites expériences dans le sous-sol de la maison. Encore une fois, j'étais très curieux sur le fonctionnement des choses naturelles de la Terre.
1: C'est pour cette raison qu'après le lycée, vous avez intégré le MIT, où vous êtes spécialisé en physique.
2: That's right.
0: Oui, c'est vrai, c'est exactement ça.
1: Alors, qu'est-ce qui vous a plu en particulier, justement, pendant vos études de physique?
2: All the sciences are quite wonderful.
0: À vrai dire, toutes les sciences sont merveilleuses. Moi, je m'intéressais à la biologie, la chimie, mais je me posais des questions et je me rendais compte que les réponses, je les trouvais davantage dans le domaine de la physique. Les applications, évidemment, existent en biologie ou en chimie, mais pour comprendre comment les choses fonctionnent, moi, je trouvais plus de satisfaction intellectuelle dans les forces de la physique et ainsi de suite, et le langage, le vocabulaire de la physique d'une façon générale. C'est comme ça que je me suis lancé encore plus dans la physique.
1: En 1992, vous intégrez l'université Harvard, vous passez votre master en 1994, puis vous préparez un doctorat en astrophysique sous la direction de Robert Kirchner. Alors là encore, comment êtes-vous passé de la physique à l'astrophysique ?
0: Alors une fois qu'on a compris les bases de la physique dans les premières années de la fac, eh bien, on s'oriente vers la recherche et dans la recherche, on pose des questions sur des sujets qui restent inconnus et évidemment, on s'intéresse avec d'autres à ces questions-là. Alors évidemment, on se spécialise. Moi, je ne savais pas grand-chose de l'astrophysique, je ne connaissais pas bien l'espace à ce moment-là, mais ça me semblait être un domaine très intéressant. Appliquer ce que je savais de la physique à l'astrophysique. Donc je me suis orienté vers l'astrophysique pour mieux connaître les choses et je suis devenu fasciné par l'univers. L'univers en tant que structure, pas tellement les objets qui constituent l'univers, plutôt que la nature même de l'univers. Son âge, quelle est son évolution, qu'est-ce qui se passe quand il y a des explosions d'étoiles, ce genre de phénomènes qui sont absolument étonnants et qui m'inspirent pour mes recherches.
1: Oui, son évolution, puisque j'ai lu dans une interview, vous dites « Dès mon premier cours d'astrophysique, j'ai su que je voulais contribuer à la mesure du taux d'expansion de l'univers. »
2: That's right. When I learned that the
0: universe C'est vrai. Quand j'ai appris que l'univers était en expansion, on le sait maintenant, hein, mais ce qui m'a le plus intrigué, c'est que à l'époque, on n'avait pas vraiment la capacité de connaître la vitesse de l'expansion de l'univers. Et c'était pas simplement une question universitaire. Si on pouvait répondre à cette question, on pourrait savoir si l'expansion serait infinie dans le temps ou est-ce que la vitesse serait telle qu'elle pourrait échapper à sa propre gravité. Et puis ça nous donnerait des réponses quant à l'âge de l'univers. Donc cette idée me plaisait beaucoup. On commence par des questions philosophiques très abstraites et puis au bout du compte, petit à petit, on peut répondre à ces questions avec des mesures quantitatives. Ceux dans le laboratoire ou avec des télescopes et c'est ce vers quoi je me suis orienté.
1: Alors en 1996, justement, vous vous orientez vers une thèse que vous soutenez et dans laquelle vous développez une méthode originale d'observation des supernovae de type 1A. Avant de parler de ce type très précis de supernovae, déjà, qu'est-ce qu'une supernova? Que sont ces objets stellaires?
2: Sure, so... Stars may live
0: Alors, les étoiles peuvent mener des très longues vies, comme le Soleil, par exemple, avec beaucoup de lumière et d'énergie. Et à la fin de leur vie, il reste pas mal d'énergie, du carburant potentiel aux étoiles. Et selon les circonstances et la façon dont elles terminent leur vie, elles peuvent ou non exploser. Elles peuvent exploser grâce à cette énergie qui reste. Et les supernovas de type 1A, qui sont celles que j'ai étudiées, terminent leur vie dans une espèce d'état dormant. Et s'il reste une flamme, et c'est binaire, avec deux étoiles en orbite autour l'une de l'autre, les circonstances peuvent être telles qu'il y a une étoile qui reçoit plus de matière de l'autre étoile pour atteindre une sorte de seuil ou une certaine instabilité où vous avez des explosions thermonucléaires avec des fusions qui habitent l'étoile et c'est comme une bombe. et ça explose et ça donne un phénomène très uniforme et c'est un outil formidable pour nous aider à mesurer la distance de l'explosion et également son intensité et sa vitesse.
1: En effet, ce sont des objets qui correspondent à des, comme vous venez de le dire, des explosions de naines blanches au sein de systèmes binaires. On parle d'ailleurs de chandelles standards à leur sujet. Pourquoi sont-elles si importantes justement pour mesurer les distances?
2: Right, so in order to understand how fast the universe
0: pour comprendre la vitesse de l'expansion de l'univers, il faut pouvoir mesurer à quel moment on se projette. Et il faut mesurer l'expansion de l'univers depuis que la lumière a quitté cet objet pour nous atteindre, nous sur Terre. Et ça, c'est possible en mesurant, dans le premier cas, à quel moment dans le temps, et donc à la distance de l'étoile. Et évidemment, on connaît la vitesse de la lumière, donc on a besoin de pouvoir mesurer la distance de ces objets. Et ensuite, on mesure comme le phénomène de Doppler, on regarde l'extension de l'expansion, l'ampleur de l'expansion, et cette distance constitue une des choses les plus dures à mesurer dans l'univers. C'est le grand défi de la cosmologie. Ainsi, les supernovae constituent des outils qui nous permettent de mesurer la distance. En effet, elles explosent pratiquement à la même luminosité. Donc à partir de leur luminescence, on peut mesurer et évaluer leur distance et le moment dans le temps auquel l'explosion s'est produite.
3: Il est des cas extrêmes, peut-être réservés aux étoiles de masse exceptionnellement élevée, où l'astre explose presque en entier. C'est le phénomène dit supernova, qui ne se produit qu'assez rarement, environ une fois tous les 200 ans par galaxie, c'est-à-dire pour 100 milliards d'étoiles, quantité qui correspond à une galaxie comme la nôtre. On comprend que dans une étoile très massive, la contraction catastrophique finale, provoquée à la fois par la désintégration du fer et la fuite des neutrinos, puisse précipiter dans les régions centrales une quantité encore très importante de combustible nucléaire qui était resté présent dans l'enveloppe extérieure de l'astre. Il s'ensuit une explosion gigantesque qui se traduit par l'éjection observée d'énormes masses gazeuses à des vitesses de 5 à 10 000 km par seconde. Il est peu probable toutefois que chez ces étoiles massives, la perte de masse puisse mener à l'état de naine blanche stable. Il subsisterait un noyau trop massif qui, soumis à des forces de gravitation fantastiques, atteindrait des densités non plus de quelques tonnes, mais de 10 000 tonnes par centimètre cube, c'est-à-dire la masse d'un navire de guerre moyen comprimé dans un dé à coudre.
1: Un extrait de l'émission Heure de culture française sur France Culture en 1969. Pour les supernovae de type 1A, Adam Riess, à quelle fréquence une étoile de ce genre explose-t-elle dans une galaxie comme la nôtre ?
0: Oui, ça existe. Il y a une explosion de supernova de type 1A dans une galaxie comme la nôtre une fois par siècle. Des grands astronomes comme Tycho Brahe ou Galilée, par exemple, ont vu des explosions de supernova. Il devait s'agir de type 1A, oui.
1: Une fois par siècle, c'est donc très rare. L'idée, j'imagine que il faut observer plusieurs galaxies en même temps pour pouvoir mieux comprendre, mieux analyser ces supernovae de type 1A. Alors, pendant votre thèse, quelle a été la méthode originale d'observation que vous avez développée?
0: La grande découverte, c'était dans les années 90. Avec de nouveaux types de détecteurs, plutôt que des plaques photographiques, des détecteurs numériques, si vous voulez, et la capacité de produire des éléments très très importants par la taille pour couvrir une surface très importante dans la zone focale d'un télescope. Donc dans les années 90, il est devenu possible de prendre une seule image qui pourrait contenir 100 000 galaxies. Avant, le grand défi, c'était c'est de trouver l'aiguille dans une botte de foin. La galaxie qui avait une supernova qui exploserait tous les 100 ans, eh bien, ça, avec l'observation de 100 000 galaxies en même temps, eh bien, en l'espace d'une semaine, on est à peu près sûr qu'il va y avoir une supernova. Et en prenant de très nombreuses images à quelques mois d'écart, et par déduction, on peut trouver une supernova, l'aiguille dans la botte de foin, mais de manière beaucoup plus aisée.
1: Oui, puisqu'à la fin des années 90, on a côté télescope spatial Hubble, qui est arrivé en 1990, 93 sur les télescopes au sol, c'est Keck à Hawaï. Finalement, vous aviez tous les meilleurs instruments du monde à l'époque sous les mains.
0: Oui, c'est tout à fait ça. En fait, c'était l'âge d'or de l'astronomie, en quelque sorte. Donc, ces télescopes de taille très importante, de très grande puissance, évidemment, le premier télescope spatial permettant des observations très détaillées, Hubble. Ça, c'est devenu quelque chose de très puissant et de très précieux. On trouvait des supernovas et on pouvait donner les coordonnées très précises pour que Hubble fasse le suivi de la supernova.
1: Vous dites que c'était l'âge d'or de l'astronomie, mais on continue de le vivre, cet âge d'or, non ?
0: Oui, l'âge d'or se perpétue et on est ravis. Les télescopes sont de plus en plus puissants. Aujourd'hui, il y a le télescope spatial James Webb qui est encore plus précis du point de vue de la résolution, particulièrement dans l'infrarouge. Et aujourd'hui, il y a des télescopes terrestres plus puissants, le Ruben. Il y a en Europe le ELT. Et donc les moyens d'observation sont incroyables. Il y a des télescopes spécialisés avec différentes longueurs d'onde. Il y a le télescope Euclide lancé par l'Europe pour couvrir de grandes zones. Donc ça, c'est formidable aussi. Et il y a le télescope spatial Gaia qui dispose de capacités formidables d'études de parallaxe. Donc aujourd'hui, on a des outils incroyables et la recherche a beaucoup progressé de ce fait.
1: On va parler plutôt en deuxième partie de l'émission de comment l'astronomie contemporaine travaille sur le mystère que vous avez fait naître. Comment avez-vous mis en évidence le caractère accéléré de l'expansion de l'univers avec l'article qui vous a valu ce prix Nobel ? On y vient.
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1: Sur France Culture, nous avons l'immense honneur de nous entretenir une heure avec le prix Nobel de physique 2011, Adam Riese, qui est notre invité. L'astrophysicien a été récompensé en 2011 pour sa découverte de l'accélération de l'expansion de l'univers en 1998. 1998, c'est l'apparition de votre article dans The Astronomical Journal. Vous publiez presque simultanément avec une autre équipe vos résultats sous le titre « Preuve observationnelle de l'accélération de l'univers et d'une constante cosmologique ». C'est cet article qui vous vaut le prix Nobel. À cette époque, au moment de cette parution, quelle a été votre surprise, Adam Riese ?
2: Well, I was very anxious. When you work in science,
0: à vrai dire, quand on travaille dans la science pendant très longtemps, on est très habitué à faire des erreurs, on essaye de comprendre ces erreurs. En fait, c'est ça le boulot, hein, quand on a les mains dans le cambouis. Donc, c'est très rare d'arriver au point d'aboutissement sans trop d'erreurs, surtout pour un sujet aussi inattendu que le fait que l'expansion de l'univers accélère et qu'il y a une nouvelle composante que l'on appelle l'énergie noire. Donc pendant des mois, j'ai travaillé là-dessus, et je me suis dit, c'est pas possible, il y a une erreur, et il fallait que je trouve cette erreur. Mais par ailleurs, il faut mettre ça en équilibre avec la possibilité qu'il n'y a pas d'erreur, et c'est peut-être quelque chose d'extraordinaire que je vais découvrir. Alors que si on est toujours persuadé qu'il y a une erreur, on ne publie jamais rien. Donc c'est un travail d'équilibriste en réalité, celui de scientifique. Et mon équipe et moi, nous avons travaillé là-dessus ensemble. Il y avait une autre équipe, vous l'avez dit, avec Saul Perlmutter, qui travaillait sur des travaux similaires, des expériences comparables. À vrai dire, il y avait pas mal de concurrence et d'émulation, et les deux équipes ont eu les résultats en temps réel, et on regardait ce que faisait l'autre équipe, et on est arrivé ensemble à la même conclusion, et ça, c'était tout à fait excitant.
1: C'est que vous êtes encore jeune, vous terminez vos études et vous découvrez avec surprise que les supernovas de type 1A que vous traquiez à des distances toujours plus lointaines paraissaient moins lumineuses et donc plus éloignées que ce que prévoyait le modèle standard de la cosmologie.
2: That's right. So
0: c'est juste. Donc, on trouvait dans nos recherches ces supernovae préhistoriques, si on peut dire, celles qui ont explosé quand l'univers était beaucoup plus jeune et on mesurait la distance, et on trouvait qu'elles étaient de plus en plus loin qu'on ne pensait, et on s'est aperçu que le taux d'expansion de l'univers était de plus en plus grand, donc l'expansion était de plus en plus rapide. Donc cela, et c'est un élément qui va contre la gravité. C'est Einstein qui le premier a montré que ça pouvait exciter. La pesanteur de l'espace vide peut être une force de répulsion, et on peut appeler ça l'énergie du vide, en quelque sorte. Einstein appelait ça la constante cosmologique, c'est un concept purement mathématique, et de façon plus large, on s'aperçoit que les phénomènes produisent cette énergie noire. Mais dans tous les cas de figure, c'est la même idée générale qui préside à ça. La pesanteur peut changer de nature quand on est dans un espace qui n'est pas simplement fait de matière, mais qui est une espèce d'énergie qui peut exister dans un espace vide. Autrement dit, l'espace n'est pas véritablement vide. Ça, c'est quelque chose que l'on peut comprendre assez facile en mécanique quantique, bien qu'il y ait aussi un immense défi pour comprendre la relation entre la version mécanique quantique de l'énergie noire et la version cosmologique de cette énergie noire.
1: Oui, et puis surtout qu'on sait que la relativité générale d'Einstein n'est pas compatible avec la mécanique quantique. Je reviens sur le moment de votre découverte. Vous nous avez dit vous cherchiez l'erreur. Vous êtes à ce moment-là aussi avec Brian Schmidt, votre collègue qui dirigeait l'équipe et qui a effectué, lui, la toute dernière vérification. Alors vous étiez en Californie, lui, il était en Australie. Comment ça s'est passé ?
2: We did have email.
0: On s'envoyait des courriels et on vous parlait au téléphone.
2: We were in frequent contact.
0: Donc on était en contact fréquent. Moi j'avais fait les calculs, les analyses. Et j'avais travaillé avec différentes personnes et on a vérifié étape après étape. Il y avait cette dernière étape. Étant donné qu'on avait vérifié toutes les données, et il y a une espèce d'orientation qui donnait pas les données. Donc c'est un calcul un peu complexe à faire, je l'avoue. Et donc, au bout du compte, j'ai donné à Brian Schmidt toutes les données. Je lui ai dit de vérifier le calcul. Je suis allé me coucher en Californie. Il y a un gros décalage horaire important par rapport à l'Australie, 10 ou 12 heures. Donc j'ai mal dormi, je dois le dire. Et le matin, je reçois un message de lui. Et il me dit « Bonjour, Lambda ». Lambda, c'est la variable cosmologique de la constante que l'on appelle aujourd'hui énergie noire. Il a vu la même chose que moi, je voyais dans les données.
1: Voilà, lambda pour le modèle cosmologique standard, lambda CDM, CDM pour Cold Dark Matter. Alors depuis, de nombreuses observations de ce type ont été effectuées, et on sait voilà, que tout favorise un modèle où l'expansion est accélérée, mais à l'époque, quelle est la réception de votre article dans la communauté scientifique ?
2: Well, you know, it was mixed.
0: Des sentiments mitigés. Il y a des gens qui étaient très enthousiastes. Voilà. C'est formidable. Formidable travail de l'équipe et de la communauté scientifique. Mais au moins la moitié des scientifiques ont accepté les choses immédiatement. Ils se sont rendus compte que, c'était cohérent. Il y avait beaucoup d'énigmes jusqu'à ce moment-là qui ont été résolues. Mais sinon, il y a pas mal de scientifiques qui étaient sceptiques. C'est normal que les scientifiques soient sceptiques. Évidemment, on trouve des choses inattendues et on reste sceptique. Particulièrement les gens des spécialistes de la physique des particules ou des hautes énergies. Ils trouvent que c'est très difficile d'expliquer l'interface entre la mécanique quantique et la relativité générale. Et ce phénomène de l'énergie noire se trouve à l'interface des deux, précisément. Donc il s'agit, dans l'univers, de comprendre la manifestation du vide en mécanique quantique et comment la pesanteur va affecter l'ensemble de l'univers. Donc, à chaque fois qu'on se plonge là-dedans pour étudier les choses, eh bien, c'est sûr que ça va être difficile, hein, et ça va provoquer des débats entre les différents scientifiques et étant donné leur discipline. Dans Science Magazine, il a dit que c'était la découverte de l'année en 98. Donc, déjà, à l'époque, il y avait déjà pas mal de soutien pour notre découverte. Et ce soutien n'a fait que croître et embellir après qu'il y ait eu des observations avec Richard Balsam qui a montré quelque chose de similaire et avec le Hubble, avec des sondes qui plus tôt avaient montré la même chose. Tout cela a été confirmé à peu près en 2010. Les choses ont commencé à se cristalliser dans un nouveau modèle. Et donc, il y a cette expansion de plus en plus rapide de l'univers qui a ainsi pu être démontrée.
1: Oui, ce qui explique aussi la rapidité de votre prix Nobel. Alors, en 2004, vous publiez une étude parue dans The Astrophysical Journal, et là, vous faites une autre découverte. L'expansion de l'univers augmente plus vite depuis 6-7 milliards d'années environ, comparé au début de l'univers. Avant, les distances entre les galaxies n'augmentaient pas aussi vite qu'aujourd'hui. Alors, que s'est-il passé à ce moment-là? Est-ce qu'on le sait?
2: Yeah, so what the physics understanding or
0: alors, la compréhension physique, c'est que l'univers est rempli de deux types de matière, matière noire et énergie noire. Bon, la matière noire, on connaît depuis longtemps. L'énergie noire, c'est nouveau. Mais la façon dont cela impacte l'univers, c'est très intéressant. L'univers est plein de matière noire et d'énergie noire. Et il fait l'objet d'une expansion. L'expansion de l'univers va diluer la matière, parce qu'il y a une quantité fixe de matière et il y a de plus en plus d'espace, évidemment. Et la gravité, la pesanteur de la matière, comme le pensait Newton, donc est liée à la séparation au carré. Donc si on dilue la matière, eh bien son attraction va donc sa capacité à ralentir l'expansion va être de plus en plus faible. Mais l'énergie noire est assez constante. Donc au bout du compte, c'est ce qui est constant qui gagne par rapport à ce qui est dilué. Autrement dit, pour les cosmologues, l'univers, après le Big Bang, était au début en train de s'étendre de façon plus lente, a commencé à accélérer dans son expansion il y a 6 ou 7 milliards d'années. Avec Hubble, on a pu voir que les supernovas éloignées montraient qu'il y avait une sorte de compensation. Et c'est ce qui explique l'énergie noire et l'expansion accélérée de l'univers.
1: Votre découverte donne naissance directement, enfin en tout cas à plusieurs théories pour expliquer cette accélération de l'expansion de l'univers et notamment cette mystérieuse énergie noire qui n'a encore jamais été démontrée. Alors pourquoi on l'a appelée comme ça d'ailleurs? C'est à cause de la matière noire?
0: Oui, bonne question. Après la matière noire, on se dit, bon, allez, c'est une convention de langage, si vous voulez. Les astronomes et les cosmologues, on se dit, bon, allez, c'est noir, et les choses qui sont noires, c'est le contraire de la lumière. Donc, la matière noire et l'énergie noire ont quelque chose en commun. Mais, donc la matière, c'est quelque chose qui peut faire l'objet d'une cristallisation, alors que l'énergie, c'est quelque chose qui est plus lisse et qui ne se rassemble pas. Et ce n'est pas lié aux galaxies ou les astres ou autre chose. Ainsi, de cette façon, la matière et l'énergie noire sont différentes. Et le signe de la gravité est différent. Il y a une répulsion d'une part et il y a une attraction de l'autre.
1: Alors depuis 25 ans, on s'interroge quelle peut être la nature de l'énergie noire. Comment allons-nous parvenir à comprendre ce mystère et quel est votre regard sur cette question? On continue d'en discuter.

0: possible désintégration de l'univers de Fishback sur France Culture, car nous parlons de l'énergie noire, une théorie pour expliquer l'accélération de l'expansion de l'univers, une théorie née à la suite de la découverte d'Adam Riess, notre invité du jour. Adam Riess, astrophysicien à l'Institut scientifique du télescope spatial Hubble, professeur de physique et d'astronomie à l'Université Johns Hopkins et prix Nobel de physique 2011. On vient de voir qu'en 1998, cet astrophysicien montre, grâce à des supernovaes lointaines, que l'expansion de l'univers accélère. C'est en 1929 qu'Edwin Hubble met en évidence l'expansion cosmique et qu'il montre que les galaxies s'éloignent d'autant plus vite qu'elles sont lointaines.
1: Les galaxies qui peuplent l'univers ont leur spectre décalé vers le rouge, c'est-à-dire vers les grandes longueurs d'onde. Hubble a établi en 1928 que ce décalage est proportionnel à la distance de l'objet considéré. Le plus grand décalage constaté aujourd'hui dépasse 800 angströms. Pour l'astrophysicien habitué à mesurer des centièmes ou des millièmes d'angströms, c'est un phénomène prodigieux. L'interprétation de ce décalage conduit à des conséquences plus prodigieuses encore, car elles intéressent non seulement l'astronome, mais le physicien, et davantage, s'il est possible, le philosophe que tout homme curieux porte en soi. L'idée la plus naturelle consiste à invoquer l'effet Doppler-Fizeau. Quand la source de lumière s'écarte de l'observateur, le spectre de cette lumière apparaît décalé vers le rouge. Les décalages sont ainsi traduits en vitesse de fuite. Autrement dit, toutes les galaxies s'écartent les unes des autres avec des vitesses proportionnelles à leur distance mutuelle. La vitesse s'accroît de 170 km par seconde et par million d'années-lumière d'éloignement. Le record de vitesse, qui correspond au plus grand décalage déjà cité, est légèrement supérieur à 1/5 de la vitesse de la lumière. Tout se passe comme si le système des galaxies était en expansion. Cette interprétation simple du décalage est du reste la seule qui ait résisté à l'examen depuis 25 ans. C'est aussi la seule qui soit compatible avec les principes de base de la relativité. Nous la considérerons donc comme valable jusqu'à preuve du contraire et nous tiendrons l'expansion pour un fait scientifique.
0: Voilà un extrait de l'Heure de culture française diffusée sur la RDF en 1952. Adam Riess, quels sont les différents moyens de mesurer l'expansion de l'univers à travers les distances entre les objets? On a parlé des supernovae, mais il n'y a pas que ça.
2: That's right.
3: Oui, vous avez raison. On peut utiliser différents astres pour mesurer les distances.

0: sciences, on peut mesurer certains types d'architecture, disons, la répartition des galaxies. Il y a tout un tas de techniques. Les cosmologues sont très, très créatifs quand il s'agit d'examiner les choses de l'univers.
1: Il y a aussi les mesures du fond diffus cosmologique qui sont venues confirmer vos résultats. Et puis, on a aussi ce qu'on appelle les BAO, les oscillations acoustiques baryoniques, pour mesurer également les distances.
2: That's right. There, it's, as I referenced, a kind of natural architecture.
0: Oui, c'est ce dont je parlais quand je parlais d'architecture. L'architecture naturelle que l'on rencontre dans l'espace, avec une séparation plus commune entre les galaxies que d'autres séparations. Et on voit ça dans les galaxies lointaines selon leur répartition, et on peut se servir de ça pour mesurer les distances.
1: En ce moment, aujourd'hui, on se dit qu'on a un bon modèle de l'univers, mais il comporte quand même de grandes zones d'ombre, et il y a cette remise en question du modèle standard avec la découverte de la tension de Hubble. Comment vous, avec vos mots, vous vous expliquerez ce problème-là?
2: Right. So we have this model,
0: on dispose de ce modèle avec le CDM, ce qui est notre description de l'univers, si vous voulez, et au cours des 10 dernières années environ, on essaye de façon plus rigoureuse de mettre cela à épreuve pour essayer d'avoir plus d'indices quant à la nature de ces composantes noires. Donc, on compare par exemple nos deux meilleures méthodologies de la vitesse de l'expansion de l'univers, mais ce sont deux approches différentes. Dans les deux cas, on tente de mesurer la quantité qui est donc la constante de Hubble. Moi, je travaille comme Hubble, autrement dit, je mesure la distance avec les objets, et puis on mesure donc avec la constante de Hubble directement. L'autre méthode consiste à regarder la radiation avec la toile de fond micro-ondes, si vous voulez, et on compare le modèle CDM avec la physique de l'univers, et on utilise ce modèle pour essayer de prédire la vitesse prévisible de l'expansion de l'univers. Et ces deux méthodes sont en désaccord l'une avec l'autre, et ce de manière assez significative d'ailleurs. Les gens étudient la fameuse tension de Hubble depuis une dizaine d'années, et moi, c'est mon cas, avec le télescope Hubble et le télescope James Webb, et j'essaye de voir si cela nous donne plus d'indices quant aux composantes du modèle que l'on ne comprend pas très bien en profondeur. Ce sont des travaux en cours et c'est tout à fait passionnant d'apprendre toujours des tas de choses sur l'univers. C'est mon cas.
1: Justement, dans les composantes de ce modèle, on a quand même 70% du contenu énergétique de l'univers qui est cette fameuse énergie noire. Pour le moment, on n'a pas idée de ce que peut être, enfin, quelle peut être la nature de cette énergie-là, Adam Riess.
2: No, it's a hard problem.
0: Non, c'est un problème assez inextricable pour l'instant. On se dit qu'on peut y avoir une prévisibilité avec la théorie quantique de la gravité, mais on ne dispose pas. On a la mécanique quantique, donc on utilise certaines règles de la physique pour expliquer le monde subatomique, sinon on utilise la relativité d'Einstein pour décrire le monde macroscopique. Mais en réalité, il faudrait qu'il y ait qu'une seule théorie qui explique tout et qui va de l'un à l'autre. On a deux domaines discrets, différents, avec des règles différentes, et c'est là que ça coince. Donc, pour comprendre et expliquer les différentes énergies, il faudrait arriver à jeter des passerelles entre ces deux domaines. Mais c'est pas encore le cas. Mais en attendant, on fait des observations de plus en plus détaillées pour essayer de comprendre de manière empirique la nature de l'énergie noire, en essayant de savoir à quel point ça pousse l'univers, ou alors une quantité donnée d'univers. Donc on mesure les choses avec le ratio de la pression de répulsion pour une certaine quantité d'énergie. Et on essaye de comparer cela à la notion avec la constante cosmologique. Et au cours des deux années, ou trois dernières années, on a vu des grands progrès. On a vu que la constante de cosmologique peut être laissée de côté. Les données sont encore en cours d'analyse, hein. La recherche est en cours. Mais je dirais que mes collègues et moi suivent tout cela de très près. Et il y a des résultats à partir de ces expériences que nous regardons de très près.
1: Voilà, l'énergie noire qui expliquerait la cause de cette expansion toujours plus rapide de l'univers. Mais est-ce que la raison pourrait être autre chose?
3: L'expansion de l'univers n'est pas décélérée comme on le pensait autrefois, parce que la gravité est attractive, donc devrait décélérer l'expansion. Mais l'expansion s'accélère. Pourquoi? C'est vraiment très surprenant. Il a fallu donc inventer un nouveau composant de l'univers, qu'on appelle énergie noire, et sa particularité, c'est justement non pas d'être attractif, mais répulsif. On sait qu'il est là, on en est absolument sûr, mais est-ce que c'est une constante cosmologique? Est-ce que ça varie dans le temps? Pour l'instant, on le mesure aujourd'hui, dans les galaxies qui nous sont contemporaines, et ce qu'on voudrait faire, c'est le mesurer avec des galaxies lointaines, pour savoir si c'est une constante dans l'univers, ou si cet élément varie. À ce moment-là, si elle varie, ce serait vraiment un autre élément, un cinquième élément, en plus des éléments qu'on connaît. Est-ce que grâce à cette énergie sombre, on va avoir une expansion continuellement accélérée et donc il va déchirer un peu tous les objets par cette force répulsive? Ou alors, peut-être, on a tort d'extrapoler, encore une fois, parce qu'on a toujours extrapolé dans le passé, on s'est trompé complètement. Donc peut-être on a tort d'extrapoler et peut-être on va retomber par une autre force qu'on ne connaît pas aujourd'hui, avec un Big Crunch, qui serait le pendant du Big Bang. Alors certains astronomes sont en effet dans ces modèles-là, avec des rebonds. L'univers aurait eu un Big Bang, un Big Crunch, et plusieurs rebonds, et ainsi font revivre un peu un univers stationnaire, puisque ce serait périodique. Bon, ce n'est pas la majorité, et plutôt on est plutôt dans le modèle où l'univers est en expansion accélérée infinie.
1: Voilà l'astrophysicienne Françoise Combes, professeure au Collège de France, sur la chaîne YouTube du Collège de France en 2016. Adam Riess, est-il possible que vous ayez invalidé la théorie de la gravité d'Einstein? Enfin, faut-il revoir le modèle?
0: Dans la relativité d'Einstein, il y a quand même une place pour l'énergie noire. Si on s'en tenait à la gravité de Newton, on serait dit en 98, bon, ben, ça ne marche pas dans la théorie de Newton. Donc ça invalide la théorie de la pesanteur de Newton. Mais chez Einstein, il y a de la place pour l'énergie noire. C'est pourquoi Einstein a d'abord suggéré cette possibilité. Il a vu cela dans sa théorie de la gravité, qui avait également une force de répulsion. Donc je ne pense pas que la découverte de l'accélération et de l'énergie noire invalide ou exerce une quelconque pression négative sur la relativité d'Einstein. Mais ça exerce plus de pression sur la compréhension des phénomènes au niveau quantique, subatomique. Si on prend les états d'énergie du vide, toutes les façons dont le vide peut fluctuer et dont cette énergie peut être émise, qui éloigne les différents objets de l'univers avec une expansion accélérée. Jusqu'à présent, on n'a pas observé quoi que ce soit qui invalide la théorie de la relativité d'Einstein.
1: Mais alors, est-ce que cette énergie noire, est-ce qu'elle pourrait être une énergie, par exemple, temporaire, due à un champ spatial?
0: Oui, ça pourrait revêtir une forme particulière, c'est que ça peut être inhérent dans le vide, donc ça c'est donc la constante cosmologique, mais sinon une autre forme possible d'énergie noire, c'est un champ d'espace, n'importe quel champ, le champ électrique, magnétique. Là, ce serait un domaine différent. Dans tous les champs, il y a une énergie. Les physiciens s'intéressent particulièrement à l'énergie potentielle d'un tel champ. Et ça agirait comme ce que l'on observe, l'énergie noire. Mais ce qu'il y a de mystérieux là-dedans, c'est que ça peut varier dans l'espace-temps. Et ce qui nous intéresse, c'est la variation au fil du temps. Parce qu'on veut comprendre quel serait l'état de l'univers. Donc on veut savoir comment extrapoler pour arriver à une compréhension de ce que pourrait être l'avenir. Et donc, il faut savoir si l'énergie noire varie au fil du temps. Donc, il y a pas mal de travaux actuels qui visent à caractériser si on voit quelques indices de changement dans le temps avec ce type d'énergie, l'énergie noire. Et comme je l'ai dit, au cours des 2 ou 3 dernières années, il y a quelques indices qui voient le jour à mesure que l'on voit des observations de ce type.
1: Et en effet, est-ce que l'énergie noire varie dans le temps? C'est ce que semblent montrer les résultats de DESY, qui montre une énergie noire qui évolue au fil du temps. DESY, c'est la fameuse mission, une expérience incroyable dotée de 5000 fils optiques et qui regarde justement cette énergie noire au fil du temps.
0: DESY, c'est l'état de l'art pour mesurer les transformations de distance de milliards de galaxies. Cette expérience vise à rechercher cette architecture naturelle de la répartition des galaxies pour en savoir davantage sur la géométrie de l'univers et en particulier pour essayer de mesurer l'historique de l'expansion. Ces informations-là, on les combine avec des mesures de supernovae et il y a environ 2 ans, donc les premières données de DESY nous ont donné quelques indices donc avec une différence de 2 à 3 fois supérieure à l'aérobar en mesure. Peut-être qu'il y a eu une déviation de l'expansion de l'univers, si vous voulez. Cette notion selon laquelle l'énergie noire est une constante cosmologique. Et donc, il y a une deuxième sortie de données il y a environ 1 an. Donc, à l'heure actuelle, les cosmologistes sont très excités. Il y en a qui sont très sceptiques. Il y en a qui sont vraiment en pleine effervescence. Ils pensent qu'il y a une fissure dans le modèle CDM. Alors, c'est prématuré pour tirer quelques conclusions que ce soit là-dessus, mais en tout cas, on est dans le domaine où la communauté scientifique est vraiment très excitée. Peut-être que l'on va assister à une transition de phase dans notre compréhension de l'univers. Il y a beaucoup de gens qui sont excités et il y a d'autres missions de DESY qui sont en train d'être lancées et on a hâte d'avoir de nouvelles séries de données de la part de ces expériences DESY.
1: Voilà, et pour tout comprendre et savoir de l'expérience DESY, rendez-vous sur l'application Radio France et notre épisode Énergie noire dans les yeux de DESY. Maintenant, comment avance la recherche au sujet de l'énergie noire et a-t-on suffisamment de données aujourd'hui? On poursuit.
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1: Sur France Culture, on poursuit notre grand entretien avec le grand astrophysicien Adam Riess, prix Nobel de physique 2011. L'hypothèse de l'énergie noire remonte donc à 1998. À l'époque, nous n'avions que 42 supernovae. Aujourd'hui, nous avons maintenant des milliers. Ça veut dire, Adam Riess, qu'on est au tout début finalement de cette enquête aujourd'hui.
2: Yes.
0: Oui, on en est au tout début. On a observé des milliers de supernovae, disons 5000 supernovae, et la nouvelle génération d'expériences avec Ruben, télescope spatial, va nous amener à observer des millions de supernovae. Autrement dit, notre capacité à raffiner les mesures va être incroyable.
1: En effet, le nouvel observatoire Vera Rubin qui vient d'ouvrir ses yeux sur l'univers. Il y a aussi Euclide, le télescope européen, le nouveau télescope Roman de la NASA qui devrait être lancé l'an prochain. Ça, c'est difficile, Adam Riess, de prédire les percées théoriques, mais vous pensez que les missions à venir ont de bonnes chances de révéler de quoi il s'agit quand il est question d'énergie noire?
0: Eh bien, moi, je suis très optimiste. Bientôt, on en saura davantage là-dessus. En effet, étant donné les avancées incroyables de l'instrumentation et des moyens technologiques dont on dispose, particulièrement les capacités grand angle que l'on a pour bien saisir l'univers. Et l'amélioration des statistiques. Il y a des données qui nous viennent de nouveaux équipements aussi, et je crois que l'époque est fascinante pour étudier la cosmologie. C'est un domaine d'études qui, il y a 50 ans, ne disposait pratiquement pas de données, et aujourd'hui, la cosmologie, c'est devenu un peu comme ce qu'a connu la physique des particules. Lorsque l'on comprend de mieux en mieux, on passe de l'empirique à une analyse beaucoup plus fine en regardant la nature et ce qui se passe dans l'univers de manière beaucoup plus précise.
1: Quelles sont les données que vous attendez avec le plus d'impatience ?
2: I would say the data that reveals the
0: eh bien, les données qui sont les plus fructueuses, donc les choses les plus excitantes, difficile à dire, hein, mais moi, les nouveaux télescopes spatiaux, Roman, JWST, Gaia, très important, Euclide, j'attends les premières données d'Euclide, et Rubin aussi d'ailleurs. Rubin, c'est incroyablement puissant cet outil-là. Donc tout ça, c'est très très pertinent. On vous demande pas quel est votre enfant préféré. Bon, ben voilà, là c'est la même chose, voyez. Donc ils sont tous formidables et ils font des choses un peu différentes. Ils ont des compétences différentes. Donc qui va trouver quoi en premier? Ben on attend, on est impatient.
1: Oui, d'autant plus qu'on sait que ce sont des jeux de données qui sont complémentaires, qui vont ensemble. Depuis 2006, Adam Riess, vous êtes professeur de physique et d'astronomie à l'université Johns Hopkins à Baltimore. Vous travaillez sur quoi en ce moment? Quel est votre groupe de travail actuel?
2: Right now, I am working on.
0: Eh bien, à l'heure actuelle, je travaille sur l'assemblage de données à partir de l'utilisation combinée du télescope Hubble et du télescope européen Gaia pour améliorer les mesures avec la constante de Hubble pour mieux comprendre la nature de ce problème de la tension de Hubble et ce que cela peut nous permettre en matière de meilleure compréhension de l'univers.
1: Voilà, et donc vous êtes avec un groupe restreint et vous êtes spécialiste donc des données.
2: Yes.
0: On peut dire ça, oui.
1: Eh bien écoutez, Adam Riess, un grand merci, mille merci d'avoir accepté cet entretien. Ce fut un honneur, merci beaucoup.
2: Great, thank you.
1: Merci, et tout de suite, on retrouve la chronique d'Alexandra Delbo. Comme chaque jour, c'est la chronique avec science. Merci.
5: Des scientifiques ont observé une naissance de bébés cachalots et c'est extrêmement rare. Tout simplement parce que, comme chez les humains, la gestation des cétacés est extrêmement longue. Pour le cachalot, c'est entre 14 et 16 mois. C'est une estimation peu précise, finalement, tant on en sait peu sur ces naissances. Il n'existe qu'une poignée d'observations du genre, dont une seule, auparavant, était faite par des scientifiques, donc avec une description minutieuse. Pourtant, c'est essentiel pour comprendre notamment comment le bébé qui vient de naître parvient à respirer alors qu'il ne sait pas encore nager. Mais tout le problème, c'est d'être là au bon endroit, au bon moment, et c'est ce qui s'est passé pour les scientifiques du projet SETI le 8 juillet 2023. Maxime Lucas est chercheur en sciences des réseaux au FNRS, l'équivalent belge du CNRS, et chercheur à l'université de Namur, l'université catholique de Louvain, et au sein du projet SETI.
6: On ne savait pas qu'elle était enceinte et donc c'était un coup de chance. En fait, l'équipe, justement, ils prennent des mesures, ils vont écouter les baleines régulièrement pour collecter des données, etc. Et donc, ils étaient sur le bateau un jour comme un autre pour aller observer les baleines. Et là, ils se sont rendus compte, justement, qu'il y avait un énorme groupe de baleines. Donc, quand je dis énorme, ça veut dire 11 individus et qu'ils étaient tous à la surface ensemble, très proches les uns des autres. Et ça, en fait, ça n'arrive jamais. C'est très inhabituel parce que ce groupe, cette unité sociale de 11 baleines, de 11 cachalots, normalement, à la surface, on les voit jamais tous ensemble, premièrement. Et deuxièmement, effectivement, il y a deux sous-groupes dans ce groupe qui, eux non plus, en général, sont pas observés ensemble. Donc, chacun des deux sous-groupes reste de leur côté.
5: C'est un groupe de 11 cachalots bien connus au large des côtes dominicaines. Cela fait près de 20 ans que les scientifiques les suivent régulièrement. Ils ont même fini par leur donner des prénoms. Ariel, Rounder, Lady Oracle, Salade de fruits, il y a tout. Mais surtout, ce groupe est structuré en plusieurs familles distinctes. Alors quand l'équipe à bord a aperçu tous les individus rassemblés à la surface, ils ont immédiatement déployé des drones dans les airs et immergé des hydrophones sous l'eau pour documenter ce qui allait s'avérer être l'accouchement de Rounder. Il a fallu 30 minutes pour la délivrance, 30 minutes pour que le bébé qui avait pointé le bout de sa queue sorte entièrement. On ne connaît pas la durée totale d'un accouchement, mais on sait que c'est le deuxième enfant de Rounder. Mais c'est la suite de la naissance qui est vraiment essentielle et qui est au cœur d'une nouvelle étude parue dans la revue Science. Les autres individus du groupe permettent au nouveau-né cachalot de prendre son premier bol d'air.
6: Au moment de la sortie, justement, de ce bébé, quand il était complètement dans l'eau, du coup, ils ont dû le maintenir hors de l'eau et donc le maintenir à la surface en se positionnant en dessous de lui et en le soulevant au-dessus d'eux, quoi, si vous voulez, comme une plateforme qui le maintiendrait à la surface. Et donc ça, il y avait plusieurs individus qui se relayaient pour faire ça, des deux familles ensemble. C'est ça vraiment un des points importants et qui est très très intéressant dans ce qu'on a observé et qu'on a en fait pu observer ici avec beaucoup de détails et beaucoup plus de détails que les d'autres observations qui étaient plus anecdotiques dans le passé. C'est que justement en fait cette idée de coopération en particulier à la naissance entre personnes ou individus qui ne sont pas forcément de la même famille, qui n'ont pas des intérêts directs forcément les mêmes, avait été observé jusqu'à présent principalement, donc évidemment chez les humains, et pendant longtemps on pensait que c'était vraiment caractéristique des humains. On s'est mis sur deux jambes, que la gestation est longue, le crâne est gros, donc on a besoin d'aide pour pouvoir faire sortir les bébés. Mais donc ça a été observé aussi dans d'autres primates, mais là c'est très important et c'est très significatif parce que c'est la première fois qu'on observe ça chez une espèce qui n'est pas une espèce primate, et donc là chez des cétacés en l'occurrence.
5: Une deuxième étude parue dans la revue Scientific Report est directement associée à cet événement. Elle s'est intéressée aux sons enregistrés par les hydrophones. Tendez l'oreille. Les cliquetis que vous entendez sont des codas. C'est le mode de communication des cachalots. Alors, impossible de vous faire la traduction. Je ne parle pas baleine, les scientifiques non plus. En revanche, ce qui compte dans les codas, c'est le rythme, le nombre de ces cliquetis. Juste au début de la naissance, il y en avait beaucoup, beaucoup plus que dans n'importe quel enregistrement précédent, comme s'il y avait, à ce moment précis, davantage d'informations à transmettre au sein du groupe. C'est ce qu'on peut dire pour l'instant, mais c'est tout l'enjeu du projet SETI. Écoutez les cachalots et tentez de décrypter grâce à l'IA ce qu'ils disent. Et ce n'est pas le seul mystère qui entoure encore cette naissance. 30 minutes plus tard, d'autres espèces sont venues s'approcher. Des dauphins, mais aussi des globicéphales, une sorte de dauphin à la tête plus massive. Ont-ils été attirés par l'agitation? Ont-ils été conviés? Sont-ils seulement venus pour profiter de proies vulnérables? Pour l'instant, ces questions restent ouvertes et devront être tranchées avec, on croise les doigts, d'autres observations exceptionnelles du genre.
1: Merci Alexandra pour votre chronique et merci à vous pour votre écoute. Et un grand merci à toute l'équipe de la Science CQFD. Eve Etienne, Noémie Maguet de Saint-Vulfranc, Antoine Beauchamp, Céline Lozen, Alexandre Morales, Louise Ormond, CJ. Merci à Xavier Combe pour l'interprétation, à la réalisation. C'était Olivier Bétard à la technique aujourd'hui, Olivier Arnay. Et c'était ce qu'il fallait démontrer à ce jour.

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0: bande bien tirée, il suffit d'attendre que tout le monde dorme. Se glisser dehors et marcher dans la nuit, dans l'excitation de retrouver les autres. Entendre la musique au loin, les clameurs, entrer dans la salle sombre qui sent la cigarette, l'alcool et la sueur, et danser jusqu'à l'aube. Jusqu'à la fermeture qui serre le cœur. Et puis rentrer, voir le jour qui se lève, ne croiser personne, se glisser dans la tente et se dire que le soir même, tout recommencera.
1: Bienvenue en plein cœur de la musique.
2: Alors oui, ça c'est l'enseigne du Memphis, oui.
0: Eric.
2: Alors mon père a créé ça, oui, il y a 50 ans, donc ce jaune et noir, parce qu'il adorait les couleurs des guêpes ou des abeilles, jaune et noir. Il trouvait que c'était très chouette pour une devanture. Et donc comme on était très mal placé, il avait fait un effort énorme. Donc elle fait très américaine, très Las Vegas, enfin, comme dans les saloons, vous savez, la lettre américaine. Alors on rentre.
3: Nous dansons ce soir à Brest pour l'association cycliste de Milizac, une petite commune tout à côté de Brest. Et nous sommes toujours en compagnie de Roger Maguer.
4: Nous retrouvons maintenant Trie-sur-Baïse dans les Hautes-Pyrénées, l'orchestre de René Coll et Jean-François Eclé.
5: J'étais musicien, j'étais accordéoniste et j'ai monté un orchestre. J'ai beaucoup travaillé. À une époque, je faisais jusqu'à 250 balles. Par an.
0: Henri Le Béchenet.
5: C'était un des orchestres qui travaillait le plus en France. Il s'appelait Jacques Thierry. Tout simplement parce que tous les orchestres se prénommaient Jacques, CK, quoi, pour faire plus anglais, et ça a marché super. Alors, j'ai joué dans la moitié de la France, hein, enfin, dans tout l'ouest de la France. Oui. Je me rappelle très bien, j'avais un client qui me prenait 56 orchestres par an. Et à côté de son établissement, il y a un jeune qui a monté dans une ferme, il a mis des platines, enfin voilà, une discothèque si vous voulez, et j'ai senti que la clientèle allait vers là-bas, et j'ai bien senti que c'était la fin des balles. Ça a mis beaucoup plus de temps, mais voyant ça, moi j'étais quand même assez jeune, je me suis dit c'est fini les balles, je vais monter une discothèque. Voilà ce qui s'est produit. C'était en 77-78.
6: Samba fantastique.
4: Et c'est toujours à Trie-sur-Baïse que nous dansons jusqu'à 2h.
2: Le sous-sol bien emprunté, un escalier en colimaçon. Alors, il y a une tapisserie, c'est de la moquette anglaise de l'époque, qu'on n'a pas changé, qui était d'une qualité exceptionnelle, que mon père avait acheté à prix d'or. C'était la grande mode dans ces années 60. Elle est d'origine, et vous voyez, elle n'a pas du tout bougé. Qualité fantastique.
0: Elle est un peu dans les rouges et noirs aussi.
2: Oui, rouge et noir.
0: Alors donc, on va arriver dans la salle, la deuxième salle, où on peut danser. Bah, c'est bon.
5: L'idée était partie de faire un moulin, un grand moulin, et avec une longère à côté. Pour la décoration, j'ai pris la boîte qui était la première en France, c'est TVS de Lorient. C'est des gens vraiment très compétents pour l'époque et qui étaient vraiment dans le coup des discothèques. C'est la plus grande piste de danse circulaire électronique qu'a fait TVS. Ouais, ouais. Et ça a excité les gens pour danser, c'était super. Ah, c'est une piste qui est éclairée par le sol, si vous voulez. C'est fabuleux. Alors, il y avait toutes sortes de dessins. Je me rappelle les ailes du moulin, les vagues, et on pouvait mélanger tous ces effets. C'était fabuleux. Hein.
4: You are the sunshine of my life.
2: Voilà. Je vous ai allumé quelques lumières. Alors, la salle du sous-sol, c'est tout à fait particulier. C'est le sous-marin de Jules Verne, le Nautilus. Alors toujours ce côté rétro, évidemment, ce tube en acier qui représente ce sous-marin, avec tous ces rivets en laiton, tout ça c'est de la décoration un petit peu à la Eiffel, avec ces grands rivets. Voilà. Et toujours un petit peu, toujours laqué noir, toujours dans le même style, évidemment, que la salle du rez-de-chaussée.
0: Les banquettes ouvertes.
2: mais les banquettes bancaires avec les

0: glace en laiton avec les miroirs vieillis.
1: Au bout du tube, il y a une espèce de... Alors de grand hublot.
0: C'est la cabine disquaire, donc là où officie le DJ. Donc il y a une espèce de grand hublot en laiton, et donc le disque jockey est là avec ses deux platines et sa table de mixage et son... toutes ses commandes, tous ses interrupteurs ou boutons pour l'animation lumineuse, qui là aussi est très riche.
1: C'est donc une boule qui tourne sur elle-même.
0: Ça, c'est une boule qui tourne sur elle-même. Les couleurs des projecteurs varient. La vitesse de la boule varie. La rotation de la boule varie. Donc c'est la base, c'est la lumière noire, oui. Dans la composition du tableau qu'on essaie de faire tous les soirs, c'est le fond.
1: Ça ressemblait à quoi le menhir?
2: C'était une boîte qui était souterraine. Il y a deux messieurs qui sont passés, Tassin électronique qui vendait des sonos, et puis il y avait André Naud de Lorient qui lui ont proposé de mettre une sono.
1: Georges Pérez.
2: Non, au départ c'était une toute petite sono de rien du tout, de platine, une table de mixage, un micro, et puis voilà, on passait des disques et après il a commencé à faire des soirées, puis c'était parti.
3: Comme d'habitude, moi les cassettes. Il y a plein de techniciens, le cassette, il ne marche pas.
4: Au départ, les discothèques, c'était quand même les gens un peu plus bourgeois qu'aller en discothèque. Hein. Un petit peu, plus bourgeois. On faisait tout pour que ce soit un peu comme ça. Quoi.
3: Je te propose pour commencer un petit rap écrit de ma main.
2: Tony.
3: Merci, mon
2: Seigneur. Un après-midi, le disque jockey m'a demandé de le remplacer à la sono. Et je l'ai remplacé à la sono. Et puis, l'ambiance a changé dans l'établissement. Et c'est comme ça que je suis devenu disque jockey le soir même.
5: S'il vous plaît, Mr. DJ.
3: Allez, bonsoir à toutes et à tous.
5: Good night.
3: Bienvenue ce soir dans ce palace musical.
2: Et j'ai passé n'importe quoi, du Carlos, un Dicordi, des trucs comme ça. Et puis c'était la danse, et puis c'était des danses du tapis, le dire la dada au menhir à Plozevet, ce dimanche après-midi où j'ai passé cette chanson. Et puis le patron du menhir, Jean Campion, a commencé à jeter des serviettes sur la piste et tout le monde faisait la chenille, vous voyez. Mais moi, je n'ai jamais été un vrai disque jockey parce que moi, ma musique se limitait à Johnny Hallyday, Eddie Mitchell, Dick Rivers et je ne connaissais rien dans la musique.
3: Ah, maintenant, c'est ça qui part plus. Attendez, ça y est. On va essayer tout doucement. Vous pouvez taper des mains un petit peu comme ça, sympa, cool, tranquille. C'est un truc que j'écris pour les gens qui vont en discothèque tous les week-ends. Micro, viens par là, merci, sympa. Attention les seigneurs, tenez-vous prêts, on y va.
6: La première fois que je suis sorti, ça devait être avec mon frère dans le Lot-et-Garonne.
1: Didier Lestrade.
6: Dans les années 70. C'était une sorte de club, comme il y en avait beaucoup dans les campagnes à l'époque, avec beaucoup de monde, un club hétéro, bien sûr. Et puis, il y avait un côté péjoratif dans ces clubs aussi, qui s'appelait tout le why not, le pourquoi pas, le macumba. Les années 70, c'était déjà l'époque du disco, donc il y avait quand même des trucs qui étaient bien, mais c'était quand même beaucoup plus la musique provinciale, c'était la musique du top 50, enfin, il y avait trop de mélange. Et je crois que c'était vraiment une période où même les gens qui allaient dans les clubs savaient que la musique était secondaire. Et puis il y a un truc qui me tuait, moi, c'était toujours une période dans la nuit où il y avait des slows ou des trucs pires que ça, la danse du mouchoir ou je sais pas quoi. C'était en miroir, en fait, tout ce que j'aimais pas. Le côté bourgeois, les tables réservées, les bouteilles, tout un cérémonial que je trouvais pas sexy, quoi.
1: Vous dites que c'était une sorte de rite initiatique?
6: Ben, le fait de boire trop la première fois, de dégueuler, et puis je sortais avec mon frère hétéro, c'était pas souvent, donc c'était une manière de me sortir parce qu'il considérait que j'avais l'âge. En tant que gay, à l'époque en plus, j'étais pas vraiment le plus épanoui, et donc ces sorties pour moi me renvoyaient à ça, quoi. J'étais vraiment...

0: et la soirée va assurer.
1: Moi je me trouvais bien là-dedans. Ces histoires de lumière de enchaînées, là, quoi. On pouvait changer l'harmonie de la boîte entièrement, parce que vous savez, les couleurs chaudes, les couleurs froides, etc. C'était ça, c'est cette. Je n'ai jamais eu de fumée. Mais de toute façon, les gens fumaient, il n'y avait pas besoin d'avoir des. C'était

0: Encore mieux, je trouve. Hein. C'est vrai. Ouais. C'était une ambiance, ouais. C'était très chouette, ouais. Alors, on avait beaucoup de lumière noire. Attention pour les femmes, parce que on voyait les soutiens-gorge.
1: Il faut se rappeler qu'à l'époque, ben moi, j'avais mon petit podium devant ma sono et je montais sur mon petit podium et avec mon tambourin et puis ça y allait. Ah, c'était la fête. C'était chouette.
2: Tu n'as jamais dansé.
1: Par moments, j'étais obligé d'arrêter des séries comme ça pour que le bar travaille. Parce que les gens étaient tous sur la piste et puis personne consommait. Donc, hop, on était parti sur une série de slow. Les gens quittaient la piste, ils allaient consommer.
0: Mais il y avait toutes sortes de convives. Moi, je sais que sur des morceaux qui ne marchaient pas trop, je m'arrangeais pendant l'été. Il y avait des jeunes pour remplir la boîte, on a tous fait ça, qui ne payaient pas, quoi. Mais il y avait une condition. Si la piste, il y avait moins de monde sur la piste, eux, tout de suite, ils y allaient. C'est du métier, quoi. Voilà, alors, hop, ils remettaient l'ambiance. Il y a des conventions, quoi.
3: Il y avait quoi d'autre comme petite ruse comme ça, justement?
0: Ah ben ça, principalement, j'ai pas honte à le dire, j'avais acheté plusieurs voitures. Le vendredi, c'était difficile, des fois, le vendredi, l'hiver. Et donc, j'avais acheté plusieurs voitures, je les mettais, et puis au fur et à mesure que les clients venaient, ben, j'enlevais les voitures. Parce que s'ils voyaient que deux ou trois voitures sur un parking, ils partaient. Les gens ne rentraient pas.

0: 1h45 ce matin, la forêt de Saint-Laurent-du-Pont résonne des flanflans du nouvel orchestre Les Storms, venu tout spécialement au Dancing 5-7 pour le bal du samedi soir. Dans le bâtiment à un étage, il y a encore entre 150 et 200 jeunes gens et jeunes filles qui s'en donnent à cœur joie. Soudain, un court-circuit, les guirlandes en papier, les décors en plastique s'embrasent en une seconde, les danseurs du premier étage se précipitent à travers la fumée vers les issues de secours, il y en a quatre, mais toutes sont fermées à clé.
1: Certains meubles étaient faits en carton, et cela n'était pas ineffugé. Il y a ces fameuses parois de plastique. Le plafond en était tapissé, le feu aurait pris à l'étage, aurait gagné tout de suite ses plafonds et bien entendu tout de suite se serait communiqué à l'ensemble du labyrinthe, aurait dévalé en une langue de feu au rez-de-chaussée. Ça a été à ce moment-là le drame.
0: En moins d'une minute, 65 à 80 jeunes gens et jeunes filles sont morts carbonisés derrière des portes fermées et qu'ils ont vainement frappé de leurs poings.
2: S'il n'y avait pas eu les 146 morts à Grenoble, là, du côté de Grenoble, peut-être qu'il y en aurait eu beaucoup plus quelques temps après, parce que les discothèques n'étaient pas aux normes. Les matériaux utilisés, c'était n'importe quoi. Jean Campion, il avait mis du tissu au plafond. Si ça avait cramé, ben c'est toute la boîte qui cramait aussi. Donc voilà. Bien sûr, le préfet, les pompiers, tout le monde est venu. Et bon, il fallait se mettre aux normes. Donc il y a eu beaucoup de travaux qui ont été faits assez rapidement, dans la semaine. Hein.
3: Ça a été un drame effroyable qui avait touché. Je me souviens, j'étais enfant. C'était terrible parce que mon père savait que les commissions de sécurité seraient encore plus sévères. Alors, je suis responsable de... Et c'est pas un petit mot de la sécurité des gens. Et je sais pertinemment que s'il y avait un malheur comme ça s'était passé au 5-7, ben je peux me retrouver en prison. Et c'est tout à fait normal, on est quand même responsable de tout ça.
4: Comme une parenthèse, une pause, une traîne, un vide où je me noie.
5: Vous êtes combien, mademoiselle? Vous voulez attendre quelqu'un? Oh, je peux venir. Vous êtes combien en tout? 1, 2 et
6: 3.
5: Donc 10 euros, si vous voulez terminer votre cigarette, il y a un cendrier, vous pouvez la déguster à loisir.
7: Ok. Je te rappelle que t'as pas voulu me laisser rentrer une fois. Tu m'as dit, toi, t'as vraiment pas la tête d'en penser.
5: Mais c'est pas accompagné, peut-être.
7: Tu m'as dit, t'as vraiment pas la tête d'en penser, toi.
5: Avancez, là.
3: Mon père m'a toujours dit, ne fais pas ce sale métier, parce qu'il y a de très mauvais côtés, nous sommes pris pour des parias. Ce n'est pas très honorifique, donc ce n'est qu'après, pendant cette année de service national comme médecin aspirant, où je n'ai pas voulu abandonner, mon père aurait vendu ce fonds de commerce. Mais moi, je suis viscéralement attaché à cette maison, et donc je n'ai pas voulu, je dis non, je vais reprendre la direction de cette maison. Donc cette maison dans laquelle je suis né, où je jouais à la voiture à pédale ou au patin roulette sur la piste de danse, qui était mon dérivatif, même en étant collégien ou lycéen, où très rapidement je m'occupais des commandes des ampoules, des boissons sans alcool, avec alcool, de tout ce qui est technique, de tout ce qui est sonorisation, de tout ce qui est vidéo, puisqu'on a connu une époque dans les années 80 où on passait des vidéoclips, qui était à l'époque unique à Paris, oui. On avait des moniteurs Sony.
8: Et vous y alliez danser aussi, vous, au Memphis?
3: Non, jamais. Par contre, mon père m'obligeait, quand j'étais très jeune, quand j'avais 18, 19, 20 ans, et ça m'était un peu pénible, mais je le faisais pour la maison, de faire des tours d'espionnage dans d'autres discothèques, voir pourquoi que tel établissement marchait très fort.
8: Et vous avez été où alors, espionné?
3: Oh là, dans multiples endroits. Et même parfois dans des endroits... qui n'avait pas du tout notre clientèle. Il y avait ce fameux 7 rue Sainte-Anne, parce que ce fameux 7 avait fait fureur, et il faut bien reconnaître que cette clientèle homosexuelle, avec le patron qui s'appelait Monsieur Maire, qui avait créé le palace bien après, en 78, donc dans ces années 70, ils avaient une longueur d'avance. Je me souviens que lors d'un tour d'espionnage que mon père avait fait au 7, mon père a dit à son sonorisateur, je veux absolument... comme au 7, des platines à vitesse variable, je veux une sonorisation américaine avec des amplis électroniques.

0: suis arrivé à Paris, j'avais 19 ans. Donc la rue Sainte-Anne était vraiment le centre un peu des clubs gays de l'époque. Il y avait plusieurs clubs vraiment pratiquement mitoyens qui avaient chacun un style et une clientèle différente. Donc moi, comme j'étais très jeune, j'allais aux Colonies, qui était le club des jeunes gays de cette époque-là, qui écoutaient un peu de la New Wave, des Pêche Mode, tout ça. Et puis juste en bas, il y avait le Pimps, qui était un club pour gays plus âgés, 30, enfin ce qu'on appelait à l'époque les clones, quoi, les mecs moustachus, barbus. Et puis il y avait le 7, qui était vraiment le joli club où tout le monde voulait rentrer, mais où il y avait quand même un tri à l'entrée qui était assez strict.
1: Là, j'étais impressionné. Parce qu'il y avait un restaurant au rez-de-chaussée qui était sublimement bon, où il y avait la terre entière.
2: Ne me dites pas qu'il y a deux femmes en moi.
1: Et la terre entière. J'ai vu là passer le roi de Suède, Claudia Cardinal.
3: Je pense qu'il y a deux femmes en moi, mais...
1: Catherine Deneuve, elle avait la France, et on avait tourné ensemble.
4: En portant un pantalon, une femme peut développer son maximum de féminité.
1: Yves Saint Laurent et Pierre Berger, André Oliver et Pierre Cardin, Jeanne Moreau, une constellation de stars.
5: Guy Cuevas.
1: Plus des gens qu'on laissait rentrer aussi, parce qu'ils étaient beaux, parce qu'ils présentaient bien, parce qu'il faut se rincer l'œil, comme disait Fabrice, notre patron. Il faut que la bourgeoise ou le PD, pour que tout le monde se rince l'œil, même les mecs. Si possible que les gens qu'on laisse rentrer soient beaux. Les filles, les garçons, etc. Les gigs, les manicures, les ouvriers, s'ils avaient un joli sourire à l'entrée, un bon look, un bon esprit, qu'on sentait quelque chose, on leur offrait le même verre.
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0: Moi, c'était un club qui m'intéressait autant pour le fait d'avoir enfin un endroit esthétiquement pensé pour le clubbing, avec des gens quand même qui présenter une sorte de jet set international, et puis la qualité de la musique. C'est-à-dire que si on voulait, c'est ce que je faisais, je dansais toute la nuit. Et surtout, ce plafond de néon était magnifique quand il y avait un morceau qui était vraiment le morceau qui marchait très fort. À ce moment-là, tout d'un coup, tout le volume de l'électricité passait dans les néons, et les néons, au lieu de clignoter d'une couleur différente, carrément aveuglaient les gens, comme pour souligner, ça c'est un tube, ça c'est le morceau que le DJ aime. Le set était vraiment une sorte de lien entre ce qui se passait à New York, ce qui se passait à Londres.
7: She's here. Les premières boîtes de nuit sont surtout ce qu'on appelle les Pipers en Italie.
5: Audrey Techman.
7: Qui apparaissent à un moment où on fait vraiment de la recherche sur ces espèces d'espaces expérimentaux, de dispositifs technologiques agrémentés d'un design très particulier qui met en avant notamment les matériaux contemporains comme le plastique. Ce sont les années 70 qui voient vraiment se populariser ce dispositif, notamment dans l'ère américaine et dans l'ère new-yorkaise. Il s'agit d'un espace autonome préservé qui permet à des communautés parfois minoritaires ou parfois objets d'exaction, comme les LGBT, les Noirs, etc., de se retrouver dans un espace où tout d'un coup toutes les distinctions sont absentes et où c'est le règne de la fête, le règne d'un ailleurs. L'ère disco, c'est 77-79, c'est après le lancement du film Saturday Night Fever qui rend cette culture très populaire mais qui la rend aussi obsolescente très rapidement. C'est suite à ça que Bill Bernstein parcourt ces clubs et voit à quel point il y a tout d'un coup un arasement de toutes les différenciations sociales, de toutes les différenciations sexuelles, etc. Et tout d'un coup, on entre dans un espace politisé ou dépolitisé, où les problématiques de l'extérieur disparaissent au profit de nouveaux enjeux qui sont ceux de l'intégration.
8: Yeah.
9: You mean yeah?
8: Well, I mean like a dancer, but you know, you're not my dream girl, nothing like that.
9: You want a dream girl? Well, then go to sleep and have a nightmare.
10: Hello again, this is beautiful Monty, your delicious DJ. Remind you about the universe. They're all sweet things, so get in line to get the prize.
7: C'est-à-dire, on voyait, on était vu. Puis Bernstein a beaucoup documenté cet espace et il montre à quel point les corps avaient un enjeu de virtuosité, de total oubli de ce qui se passait à la surface. Et cet espace qui conquérait un ancien espace et une autre fonction, qui était celle du théâtre, substituait à la scène une piste de danse.
2: Et est-ce que c'est important, justement, Audrey Teschman, cette notion souterraine? Parce que c'est quelque chose qu'on retrouve souvent dans la discothèque, pour être moins brillant, mais c'est vrai que c'est souvent un endroit auquel on accède par un escalier qui descend et qui a cette espèce de rituel de la plongée dans les souterrains pour aller dans la boîte de nuit.
7: C'est toute cette symbolique du lieu intestin par lequel on entre par des escaliers dans lesquels on descend et qui permet d'être hors du champ du regard. On a cet enjeu d'aller vers quelque part qui nous amène loin de tous les enjeux parfois très figés des sociétés qui affleurent le jour. Et c'est aussi aller dans la nuit, aller dans cette espèce d'obscurité très symbolique qui permet de créer même des actes cachés parfois.
1: Ensuite, en bas, quand on descendait, on sentait tout de suite qu'il y avait une pensée, une idée, qu'il y avait quelqu'un qui réfléchissait derrière la tête. Il ne s'agissait pas simplement d'un limonadier qui voulait gagner de l'argent en vendant des verres. C'était extrêmement beau, extrêmement déjà artistique. Le son était génial. Voilà, pour le coup, j'ai eu pour la première fois un budget pour acheter même des disques. Donc, ce qui était complètement nouveau pour moi, parce que visiblement, l'endroit marchait. Et là, je me suis dit, bon, ben, je vais me lâcher complètement musique dansante. Alors là, je suis allé à fond dans le côté Tamla Motown, la musique noire américaine, plein de choses comme ça. Et encore une fois, mes mélanges à moi. Et j'ai rajouté des bruitages ou des chants d'oiseaux. Ou européen, parce que c'est plus doux, européen, ou alors carrément les Brésiliens qui sont... Les oiseaux dans la forêt qui sont... Voilà, par-dessus la musique, pour plus fort, moins fort, tout à l'oreille, hein. Parce qu'il faut le répéter, pardon de le répéter, mais je travaillais sans casque.

0: Bien sûr, Guy Cuevas, c'était un DJ latino que moi j'ai jamais osé aborder parce que je considérais que c'était une divinité, donc je savais qu'il avait un certain caractère et tout ça, mais il y avait déjà cette envie de savoir ce qu'il jouait. Il y avait une toute petite lucarne entre sa cabine et le dance floor, et des fois, si on se penchait, on pouvait regarder quel disque il passait.
1: Tu vois mes pieds dans la glace?
2: Oui.
1: Tu les trouves jolis?
2: Oui, très.
1: C'est mes filles. Tu les aimes?
2: Oui.
3: Je suis par la suite, il y avait des gens qui me regardaient beaucoup, qui me draguaient beaucoup, qui se plantaient devant moi pour me draguer. Je ne voyais rien. J'étais tellement omnibulé par mon boulot. C'est une histoire d'amour. Vous ne mettez pas un casque pour faire l'amour. Donc c'est pareil. Moi, je voulais sentir la même chose, les réactions. Encore plus maintenant, comme je suis devenu aveugle, je le sais. On a des antennes, on ressent si ça bande, si ça répond ou pas. On ressent aussi quand les gens s'emmerdent. Donc on a besoin de tout ça, justement, pour changer de cap, pour faire... C'est comme un amour. On change de vitesse, etc. Donc c'était inconcevable pour moi d'avoir un casque. Inconcevable. D'ailleurs, dans la dernière version du set, il m'avait fait une estrade quand même. Hein, parce qu'il avait déjà, avant tout le monde, il avait compris que le jockey doit être en vue, que je dois voir la salle, qu'on doit me voir vu pour profiter du personnage.

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même en arrivé à signer des autographes à l'époque, quand j'étais jeune, quand j'étais disque jockey. Mettre de l'ambiance, ça me plaisait énormément. Et puis un jour, on a un disque jockey dans les années 72-73 qui est passé et qui s'appelait Jean-Michel Stewart, un monsieur qui travaillait à Sud Radio. Et il a décidé de faire le disque jockey dans toutes les discothèques de France, donc il tournait dans toute la France. Et la première fois qu'il est passé, bien sûr, il est arrivé avec son podium, avec tous ses jeux de lumière, avec une sono extraordinaire, puissance 10 fois la note. Et puis, dans la nuit, comme ça, le propriétaire a été noté les numéros des amplis, les jeux de lumière, tout ce qu'avait ce monsieur-là. Et puis je vous prie de croire que je suis arrivé le samedi soir, ma sono avait complètement changé. Il y avait des jeux de lumière partout, j'avais une platine supplémentaire, or que je travaillais qu'avec 2 platines, et d'un seul coup, je me suis trouvé avec une 3e platine, voyez. Il y avait des lasers, il y avait des appareils à bulles, voyez, des boules à facettes avec les projecteurs. Ouais. Au bénir, tout a changé. Et après, c'est devenu la discothèque connue de l'époque.

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1: Il a fallu la venue de Jean-Michel Siward pour que tout le monde se mette à parler dans un micro. Et c'est lui qui a tout bouleversé, parler dans un micro. Chose qu'on ne faisait pas, nous, à cette époque-là. Et n'oubliez pas de taper dans les mains, surtout.
2: C'est ça quand l'ambiance se fait.
3: Ah, ouais, ouais.
4: Voici un titre bien classé par Bruno du Manoir à Bailleul. Daniel du Macumba à Saint-Julien Genevois, Franck du Disco Alex Club à Lisieux et 22e au hit des clubs d'interdance You Can Lead Me de Firefly.
5: Et mon visage.
6: Aussi.
7: Je rêvais la nuit. Tout d'un coup, je rêvais un mix d'une idée encore nouvelle. J'ai commencé à mettre des bouts de dialogue. Des bouts de dialogue. Vous voyez, dans ma musique, j'ai commencé à mettre Brigitte Bardot et mes fesses, Paul, tu aimes mes fesses dans les mépris de Godard. Des petits bouts, mais ça surprenait tout le monde. Ça, tout le monde riait aux éclats, mais c'est ce que je voulais, surprendre comme ça. J'ai commencé à mettre aussi, alors c'était mon idée, mais à répliquer dans l'INA des discours de Fidel Castro, qui avait une voix tonitruante que tout le monde connaît. Cuba si! America no! Cette voix reconnaissable entre mille. Mais j'ai commencé à la mixer par-dessus, vous voyez? La folie complète. J'étais obsédé, c'est pour ça que je n'ai jamais eu d'histoire d'amour. On pouvait avoir beaucoup de sexe, hein? Mais histoire d'amour, comme les gens les entendent, non, je ne me suis jamais encombré de ça. Nous, on carburait au champagne, à la cocaïne.
4: Et voici encore les grands vainqueurs de la semaine. Le numéro 1, Imagination. Qu'est-ce que vous voulez? Ils sont en fin du 30e et on les retrouve avec Music and Light en première position. Imagination.
1: Bon, je ne sais pas si j'ai une oreille musicale, mais je savais ce qui allait marcher et ce qui n'allait pas marcher. Et puis les disques, on les recevait des maisons de disques de Paris, bien sûr, Phonogramme, Barclay, des trucs comme ça. J'ai même été invité chez Eddie Barclay. Et puis on faisait la tournée des maisons de disques, bon, on se présentait, et puis après on recevait tous les disques. Bon, je les écoutais, ceux que je ne passais pas, hop, je jetais au public, voilà, je faisais des cadeaux. Allez, des disques.
8: J'allais en boîte pour danser, j'y allais bien sûr pour draguer, mais je dansais beaucoup plus que je draguais. C'est-à-dire la musique au Palace, par exemple, était tellement bonne que c'était des fois vers 5h du matin, quand le club commençait à se vider, que je me disais, là quand même, ce serait bien de commencer à draguer, quoi. Je crois qu'il y a autant de plaisir dans la danse que dans le sexe. C'est très difficile de dire un truc pareil, mais je crois que c'est le même épuisement, c'est le même plaisir d'être proche des gens et tout ça. On peut casser le rythme aussi pour carrément arrêter de danser et s'embrasser, des trucs comme ça, ou se tenir et tout. Bien sûr, les beaux couples qui savent vraiment bien danser ensemble, c'est quelque chose de très sexy. C'est l'illustration de ce qui se passe dans le sexe, mais pas forcément.
9: Le corps est mis en scène, il est mis en jeu en permanence dans la boîte de nuit, parce qu'on lui permet de se déployer vraiment à sa guise. Il a tout un dispositif qui lui permet de ressentir du plaisir de manière démultipliée. Donc dans l'étude de Paul Estève, il dit voilà, l'action combinée des psychotropes, de la lumière et du son, permet une transe, permet vraiment une espèce de moment d'altérité à soi-même, où l'on sort des contingences physiques du dehors. Et d'ailleurs, il y a des études qui ont été faites et qui montrent que, à l'époque, dans la fête nocturne de New York dans les années 70, il fallait plusieurs jours pour se remettre de cette espèce de nuée qui assaillait le corps et les danseurs. C'est-à-dire que oui, tout d'un coup, on est dans autre chose que soi-même. En fait, on est dans un ailleurs fantasmé. Donc c'est pour ça aussi que les noms des boîtes de nuit, notamment l'Altro Mondo, qui est une des premières boîtes de nuit en Italie, l'Autre Monde, sont très significatifs, très symboliques.
1: Ah, il y avait le Menhir, il y avait le Moulin, il y avait le Tanagra, il y avait le Pimps, le Blue Night, le Panty, la Casbah,
2: la Chaumière,
1: le Moulin de Rosmadec. Tiens, j'en parlais avec Vincent, il y avait le Moulin de Rosmadec.
9: On est préservé aussi parce qu'on est dans un lieu qui est la plupart du temps sombre et où les flashs de la lumière ne révèlent que par instant ce qui s'y passe. Et cet environnement nocturne est par définition un environnement préservé, d'où aussi toute l'esthétique des backrooms, parce qu'il permettait d'être complètement à l'abri des regards et du jugement des gens de l'extérieur.
1: Si vous voulez, on allait en boîte, c'était pour trouver des filles. Et s'il n'y avait pas de slow, eh ben, on ne trouvait pas de fille, quoi. Parce que chez nous, ça draguait, mais ça faisait l'amour. Ça faisait l'amour sur la plage, ça faisait l'amour dans l'herbe, ça faisait l'amour dans les voitures. Ça se passait comme ça. Même moi, j'ai trouvé des filles comme ça, mais pour moi, c'était beaucoup plus facile parce que j'étais disque jockey.
0: Ah oui, le DJ a toujours beaucoup de succès.
1: Disque jockey ou barman, hein.
3: Pas à Harlem, ni même aux USA, et tout simplement dans la proche banlieue parisienne.
6: Une soirée à la main bleue en 1977.
3: Dans ces 1500 mètres carrés de boîte de nuit éclairée au rayon laser, les travailleurs émigrés noirs viennent chercher leur unique évasion.
10: Je me revois encore dans le centre commercial de la mairie de Montreuil. Il ouvre la porte, qui était une porte de secours. Crac, je vois le truc. Et instantanément, je me suis... Voilà, c'est là. 7 mètres de hauteur.
6: Jean-Michel Moulac.
10: Sur 50 mètres de long, 25 mètres de large. Donc un énorme cube gigantesque que Stark, que personne connaissait en 76, décore. On a fait une espèce de grand... une scène avec du tube Mills. Il y avait des danseuses qui dansaient dans l'échafaudage.
6: Il y avait un escalier pour descendre ?
10: Bien sûr. Que Stark avait fait peindre en bleu, une espèce de bleu genre paquet de gitane. Après, il y avait la salle immense avec deux grandes pistes de danse. Tout le sol avait été fait à l'asphalte, comme les routes. Un très grand cercle jaune et un très grand cercle bleu. Et c'était de la résine, dure comme du fer.
6: Et vous l'aviez décoré comment ?
10: Peint en noir, point barre. Et le premier laser. C'était ça le décor. Parce que le laser, quand on l'allumait, il sortait. Il y avait ce qu'on appelait le réseau, c'est un petit appareil qui le divisait, donc il partait dans tous les sens comme des fils de lumière, sur lesquels on avait collé des petits miroirs. Quand on allumait le truc, les gens applaudissaient, c'était comme un spectacle. Mais le renvoi des rayons pouvait être mauvais pour la vue. Moi, c'est vrai qu'en le réglant, je me le suis pris dans le cou, là, paf, ça brûle direct, hein. Je mettais ma cigarette, crac, elle s'allumait toute seule. I'm the son of a bitch. Il y avait une boule à facettes. Et les fumigènes, c'était les surveillants du lieu, qui étaient cinq. Qui avaient comme les mousquetaires, une espèce de tunique bleue avec une main que la vestiaire Madame Coville avait fait dans leur dos. Et tous africains. Et sur des plateaux, il y avait des fumigènes et ils traversaient la salle avec leur plateau et ils mettaient la fumée. Et crac, on allumait. Quand la fumée s'était un peu dispersée, on allumait le laser.
9: La grande importance de la boule à facettes, c'est qu'elle est vraiment très symbolique de l'espace de la boîte de nuit parce qu'elle crée un espace changeant sans cesse. On n'a pas une architecture qui est définie par le mur, par l'escalier, par la fenêtre, mais par un ensemble de sensations qui sont propres à créer du plaisir.
10: Je voulais cette clientèle d'Africains, que j'ai été démarcher dans les foyers, à Montreuil, les trucs de la Sonacotra, etc., etc. Ils venaient danser là, mais ils n'étaient pas très nombreux, ils étaient 200, 300, et c'est Anne Chabrol qui... rédactrice en chef du Matin de Paris, qui était le journal le plus lu à l'époque, en 1976, elle fait la page centrale du Matin, Harlem sur scène. En 15 jours, plein de gens débarquent et ça devient à la mode. Et puis...
11: C'était pour nous, Blancs, une expédition. Hein. D'abord, il fallait à Montreuil. À l'époque, quand même, bon, le métro était dangereux. Hein. En tant que gay, on se faisait taper sur la gueule tout le temps. Mais rentrer à la main bleue, c'était vraiment the real thing. C'était pas exclusivement noir, mais la musique était clairement funky. J'aurais voulu aller plus souvent.
10: Que de la musique africaine. Formidable. Ah, il n'y avait pas un gramme de disco. Moi, quand un soir, j'ai remplacé... Je leur ai mis Claude François. Ils m'ont tiré leurs canettes, là, les fameuses canettes en inox. Là, Paf, ils me tiraient ça d'en bas. C'était incroyable. Ça passait pas du tout.
0: C'était gratuit pour les filles avant minuit, donc on allait plutôt dans ces boîtes-là. Quoi.
6: Josie, Jean-Loup.
0: Autour de Montparnasse, je sais pas, il y en avait aussi à Place Clichy.
12: C'était très clivé à l'époque, hein. Moi j'avais des copines qui étaient blanches. Moi je rentrais pas dans les boîtes de nuit, elles rentraient toutes, moi je restais dehors, donc j'allais que dans les boîtes de black. Des années, fin des années 70. Donc il y avait beaucoup d'Antillais, il y avait beaucoup de... C'était les beurs aussi, adoraient la funk, donc ça a donné IAM, ça a donné tous ces gens qui aimaient bien le R&B et tout. Donc c'était vraiment la culture... Ah, je me suis payé des barres de rire là-bas. Avec les Africains, défrisés à la James Brown, avec les premiers défrisages, les cheveux en pétard, des pompes. Là, franchement, c'était bien. Et on faisait des concours de danse là-bas. Descendait le micro dans, juste au-dessus du dance floor. Et là, on mesurait la claque. Donc plus on avait de potes et plus on avait de chance de faire le voyage à New York.
4: Mais depuis quelques semaines déjà, les Noirs ne sont plus seuls. Les noctambules parisiens se précipitent, colonisent. On cherche des sensations. Si l'on pouvait s'en canailler.
10: Quand les mondains ont débarqué, les Africains, ils sont partis.
6: Et vous avez regretté ça ?
10: Les Africains ?
6: Oui, le départ, que ça ne reste pas mélangé, finalement.
10: Bon, j'ai regretté, non, parce que j'étais content que la recette augmente, parce que j'étais très endetté. Donc j'étais ravi qu'il y ait cette vague de clients.
6: Et quand, justement, tous ces mondains sont arrivés à la main bleue, ça a vraiment changé ? C'est-à-dire que les autres venaient plus ? Il n'y avait pas moyen
10: à moins,
6: de...
10: Ils venaient pour voir les blacks danser.
6: Ils venaient s'en canailler en
10: banlieue. Ouais, à Montreuil, qui était une destination un peu dangereuse, entre guillemets. Vous avez 200 ou 300 Africains et qu'il y a 1000 blancs qui viennent pour regarder. À mon avis, ils n'ont pas tellement apprécié, parce qu'ils se sont éparpillés. Hein. Très rapidement, il n'y a plus que des blancs. Mais là, à main bleue, c'était... la plus moderne des discothèques, et ça reste aujourd'hui, 40 ans après, inégalé. Parce que le Palace, qui a ouvert parce qu'il y a eu la main bleue.
13: Si vous rencontrez Michel Foucault et Roland Barthes, vous dites que vous exposez à des rencontres fulgurantes en allant là.

0: comme ça. Mais ce que j'appelle des endroits comme ça, il y en a eu qu'un, c'était Palace.
1: Le Palace, c'était plus grand que les 54. Bien plus grand, un vrai théâtre. Moi, j'ai été plus qu'impressionné. Pas seulement les 54, mais les garages, d'autres boîtes à New York. On avait le droit à laisser rentrer 1500 personnes et à laisser rentrer jusqu'à 3100. Il y avait la mezzanine, il y avait un sous-sol déjà. On a gardé l'idée des loges aussi pour contempler le spectacle. Parce que c'était un vrai spectacle. On s'est dit, on va faire du théâtre. On s'est pris pour des metteurs en fait. Il y avait des films porno des années 20. En accéléré, en blanc et noir, un tout petit écran au milieu de l'écran blanc comme ça. Il y avait des photos énormes déjà avec tous les gens faites par Pierre et Gilles. Parce qu'on a compris que les gens sont narcissiques.
2: Il y avait un laser ?
1: Bien sûr. C'est le début de ma cécité d'ailleurs, le laser.
0: Andy Warhol, tu es à Paris quelques jours. Que penses-tu de la nouvelle décoration du sous-sol du palace ?
3: Here is the microphone. I love the new decoration of the basement of the palace.
0: J'aime la nouvelle décoration du sous-sol du palace. On appelle ce lieu le privilège. C'est fantastique. Howard pense que c'est un endroit génial également. C'est la première nuit qu'il passe à Paris.
4: Pour moi, le vrai symbole du passage du clubbing à Paris à la fin des années 70, c'est justement quitter le 7, qui était quand même un restaurant avec une cave, et puis d'aller dans un théâtre ou d'aller dans un endroit qui était grand. J'aimais le côté prestigieux de rentrer un peu dans quelque chose qui ressemble à, je sais pas, une église, un temple. Très vite, à force d'y aller, j'ai réalisé qu'il y avait une certaine carte sociale dans un club. Il y avait une répartition qui se faisait souvent toute seule. Moi, je me rappelle avoir fait un dessin où il y avait les différentes cliques qui se répartissaient. Donc, au milieu, il y avait le gros du club, où c'était un peu une sorte de melting pot. Je me rappelle, un peu à droite, c'était les jeunes, un peu romantiques, tout ça. À gauche, dans un coin, à côté des enceintes, il y avait les quelques noirs et arabes qui étaient admis dans le club. Et sur les gradins, il y avait ce qu'on appelait les gym queens, c'est-à-dire les mecs musclés, torse nu et tout ça. Bon, j'étais un peu gringalé, donc je pouvais pas me mettre avec les gym queens, même si je voulais. Mais je me mettais forcément dans un côté un peu sombre, où la musique était forte, où il y avait de la place pour danser, et où j'étais avec un peu les minoritaires du clubbing. C'est-à-dire, au Palace, il y avait toujours une dizaine de blacks qui étaient là, et j'ai toujours attiré par eux parce que d'abord je trouvais qu'ils dansaient bien et puis surtout parce que je réalisais que j'étais attiré sexuellement par eux et puis parce que je voyais très bien que de semaine en semaine il y avait une entente. Et dès le début en fait, j'avais cette sorte de rêve dont mes amis américains ou français qui vivaient aux États-Unis me parlaient, de cette mixité ethnique, de cette mixité raciale. Et
2: dans les clubs aux États-Unis
4: et surtout à New York, où il y avait vraiment un melting pot qui influençait la musique.
0: Kenzo, tu aimes sortir dans les boîtes, soit.
5: Du commencement un peu plutôt.
0: Quelle boîte tu aimes aller?
5: Celle du Palace. Studio.
4: Il faut voir aussi que le Palace est avant l'arrivée de la gauche au pouvoir, donc. On est vraiment à un moment de basculement. Déjà, la société en a marre du système Giscard, de la droite au pouvoir et tout ça. Donc, le clubbing est déjà quelque chose qui est en train d'appeler un changement. Et on le voyait vraiment beaucoup dans les fêtes du Palace. Et
6: les fêtes du Palace, qui sont des fêtes vénitiennes ou déguisées, sont les plus grandes parce qu'on y voit 1000 sortes de brocards.
7: Je m'étais fait les tricornes. Et avec les quatre gardes, je m'étais fait des ailes de pigeon là, un jabot, une espèce de domino vénitien, en taffetas bordé de dentelle or, très très très large, il y a même des jupons en dessous, avec des chaussettes blanches et des chaussures de vernis noir avec une grosse boucle très 18e comme ça.
2: Vous aviez, vous, des physionomistes à la main bleue?
8: Oui, j'ai même essayé de le faire, ça, moi, fille.
2: physionomie. C'est épouvantable comme truc. Hein. Juste sur l'impression que vous donne le visage de la personne qui est en face de vous, savoir si vous le laissez rentrer ou pas. Alors, à plus forte raison, s'il est noir ou arabe, parce qu'il est noir et arabe, il ne peut pas rentrer. C'est pas possible, ça.
8: Vous ne faisiez pas ça, vous ?
2: Je ne l'ai pas fait pendant 25 ans, puis j'ai eu une fermeture administrative en 92 à la main jaune pour trouble de l'ordre public, parce qu'il n'y avait aucune sélection à la porte. Et là, j'ai eu 3 mois de fermeture administrative pour trouble de l'ordre public. Quand j'étais à 15 jours de l'ouverture, j'ai dit, écoutez, je vais rouvrir dans 15 jours. Et là, il n'y a plus un black, plus un beurre qui rentre. Et le commissaire, M. Mathieu, qui était le commissaire du 17e à l'époque, avec lequel j'avais d'excellents rapports, m'avait dit, Jean-Michel, faites attention, parce que là, vous allez être taxé de racisme, ça va être fulgurant. Là, ils vont vous fermer pour le compte. Hein. Donc j'avais mis un Africain et un Algérien à la porte, et tout ce qui était pas blanc, ça rentrait pas. Et parallèlement, je démarchais toutes les mairies difficiles, Nanterre, Aubervilliers, toutes les mairies dures. Je contactais tous les centres de jeunes et les mercredis après-midi, je leur faisais un tarif préférentiel. J'avais 700 personnes tous les mercredis après-midi, que des blacks, que des beurs. Donc tous les commerçants qui m'avaient fait fermer, 3 mois, alors là, ils étaient bien emmerdés. C'est même pas une question d'époque, de rien du tout, c'est pas possible.
8: Et justement, cette question de la sélection dans les clubs à cette époque-là, c'était parce que on a ce paradoxe des gens qui ont beaucoup fréquenté les nuits, qui disent c'est formidable, c'est un moment où tout le monde se mélange, les classes sociales disparaissent. Et en même temps, chaque fois qu'on parle avec quelqu'un qui tenait un club, ils disent ce qui est important, c'est la sélection, c'est la porte. Donc, comment vous viviez tous ces paradoxes-là ?
4: C'était frustrant, parce que quand même, quand on allait au Palace, il y avait tellement de monde à l'entrée qu'on n'était jamais assuré de pouvoir rentrer. Surtout pour des gens, encore une fois, qui n'avaient pas l'argent. Mais ce côté un peu injuste de « une fois on rentre, une fois on rentre pas », bien sûr donnait de l'excitation, hein, dans l'appréhension, dans la préparation de sortir et tout ça. Mais quand même, la sélection au Palace, du moins au début, a été vraiment... C'est pour ça qu'elle a été tellement admirée, c'est qu'il y avait toujours un pourcentage de personnes sans le sou, ou avec des gueules différentes, ou d'un milieu social différent, qui pouvaient rentrer.
9: Fashion ! Écoutez-moi, ne m'écoutez pas. Parlez avec moi, ne parlez pas avec moi. Dansez avec moi, ne dansez pas avec moi. Bip bip.
2: Que tout le monde a cru que c'était facile, qu'il suffisait d'ouvrir et de mettre des disques et que les gens arrivaient et dansaient. Ça a été vrai 5 minutes, mais pas plus. Et puis les prix sont devenus fous en même temps que l'engouement pour le truc. 70 francs sans consommation, c'était cher, hein. Donc ils ont tué la poule aux œufs d'or, quelque part.
10: Il y a 30 ans, on était 190 discothèques dans le Finistère. On était une des régions de France où il y avait le plus de discothèques après le Var. Et en l'espace de 30 ans, il y a 120 discothèques qui ont disparu. Il n'en reste plus qu'une 60aine dans le Finistère. Ouais. Et avant, il y avait des discothèques partout.
11: Et puis, il y a une mode. Vous vous souvenez qu'en 78, 79, 80, il y avait de nombreux films américains qui étaient sortis sur le... Saturday Night Fever avec Travolta et la musique fantastique des Bee Gees a été une locomotive. On parlait de ces discothèques dans les années 80, mais elles se sont fait aussi un tort, c'est-à-dire il y a des boîtes-usines qui se sont montées tout autour de Paris ou en province, immenses, qui pouvaient accueillir des milliers de clients, mais quand il y a eu cette récession économique où les gens venaient moins, d'un seul coup, ces endroits qui étaient inhumains paraissaient déserts. Parce que même avec 100 ou 200 clients, ça paraissait vide.
1: Mais en plus, ça s'est mélangé aussi avec le fait qu'on a commencé à voir un petit peu moins de monde. C'était un petit peu plus difficile. On a été obligés parce que là, il fallait quand même faire de l'argent. Donc on a commencé à laisser rentrer un peu plus de gens qui étaient moins entraînés à cette ambiance surprenante. Et puis il y a eu des petites choses aussi, il y a eu une travelotte qui a fait une overdose au sous-sol. Tout ça ne va pas sans problème, hein. Il y a eu des petits soucis également.
8: Guy Coeur, vous ne pensez pas aussi que c'est parce que l'époque n'était plus au disco, à la fête, le sida était arrivé?
1: Voilà, j'y arrive, oui. Cette liberté qui était, voire du libertinage, ben, tout le monde était aussi libre que moi, sexuellement, tout le monde baisait avec tout le monde. Partout, dans les loges, dans les toilettes, partout. C'était une liberté totale. Bon, ben là, tout le monde s'est méfié. C'est passé à l'autre extrême. Une méfiance totale. Il y avait des gens qui n'osaient même plus embrasser. Plus le chômage, à tout un coup, vous voyez. Donc, tout ça a fait un melting pot contre le palace. Et la maladie est Fabrice. La maladie est Fabrice également. Il est mort quelques jours après, quelques mois après. Je parle du 5e anniversaire, c'était début 83, et il est mort en octobre. 83. Et à partir de là, c'était fini. Mais c'est là où j'ai commencé à terminer mes soirées du palace avec le Valkyrie de Wagner, qui sont dans le film. Apocalypse Now, il y a les tirs aussi, à partir des hélicoptères, et on entend à la fin, justement, la voix de l'acteur qui dit « Vietnam, shit ». J'ai gardé le Vietnam, shit. Et là, toutes les lumières s'allumaient d'un coup. C'était fini.
12: Saigon. Shit.
8: Merci à Henri Lebeschenec, Guy Cuevas, Éric Guay, Josy Jean-Louis, Didier Lestrade, Jean-Michel Moulac, Georges Pérez et Audrey Teichmann. Merci aussi à Vincent Legal et Sébastien Kerdranvat, réalisateurs de l'épopée des discothèques en Pays Bigoudin, et à Guy Cosmique. Prise de son, Gilles Gallinaro et Olivia Branger. Archivina et documentation musicale, Annie Lozana, Marie Chauvin, Antoine Vuillose et Christophe Léger. Mixage Claude Niort, Night Fever, un documentaire de Perrine Kervran réalisé par Anne Pérez.

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2: 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Question du soir. La troisième canicule de l'année touche à sa fin. Mais les débats autour de ces vagues de chaleur sont loin d'être terminés. Les pouvoirs publics ont-ils failli à prendre la mesure de l'urgence climatique? Faut-il politiser davantage les canicules et désigner des responsables? Nous en parlerons avec trois invités. Mais pour l'heure... Il est 18h et c'est l'heure du journal de la rédaction présenté par Véronique Révérotte. Bonsoir Véronique.
3: Bonsoir Antoine, bonsoir à tous. Un mois et demi après le choc de l'affaire Liana, Gérald Darmanin annonce que plus de 85 000 plaintes pour violences sexuelles sur mineurs ont été recensées par les parquets. Annonce cet après-midi à l'Assemblée nationale donc par le ministre de la Justice. Et parmi eux, près de 1000 dossiers classés prioritaires, nous dira Aurélien Tirard au début de cette édition. L'Assemblée nationale qui a auditionné ce matin François-Noël Buffet, proposé par le président Macron pour être le futur défenseur des droits, un choix qui fait débat et auquel s'opposent plusieurs ONG et syndicats. Tara Schlegel a suivi son audition à la commission des lois de l'Assemblée. Le Premier ministre Sébastien Lecornu à Rabat pour consolider les relations franco-marocaines alors qu'en interne le pays augmente fortement la pression sur ses opposants. Les explications d'Hugo Duport. Et on vous dira aussi à la fin de cette édition ce que sont les pixels de suivi particulier, entreprise, administration. Nous sommes tous concernés, à condition d'avoir une boîte mail. C'est ce que nous dira à la fin donc, de cette édition Faouzi Trita. Le jour même où Jérôme Barella, le principal suspect dans l'affaire Liana, est en ce moment toujours entendu par un juge d'instruction à Agen, Gérald Darmanin a annoncé à l'Assemblée nationale que les parquets sollicités suite à la mort

0: Il y a donc urgence à ce que ces 1000 dossiers soient traités au plus vite, de mettre, je cite le ministre, hors d'état de nuire les auteurs les plus dangereux et d'éviter donc une nouvelle affaire Liana. Pour rappel, dans cette affaire, le principal suspect, Jérôme Barella, avait déjà fait l'objet de plaintes pour viol et d'agression sexuelle, mais jusqu'à la mort de Liana, fin mai, il n'avait jamais été entendu.
1: Alors, ce qu'annonce aussi Gérald Darmanin, c'est que depuis le réexamen de ces plaintes, près de 700 personnes ont été incarcérées.
0: Oui, 675 précisément. Selon le garde des Sceaux, si on compare ce chiffre sur la même période l'an dernier, cela fait une hausse de 173% de personnes incarcérées pour ce type de crime et délit. Et Gérald Darmanin ajoute que depuis début juin, le nombre d'informations judiciaires connaît une forte augmentation, soit plus 300%. Dans tous ces dossiers, plus de 9 auteurs sur 10 n'ont encore jamais été condamnés, inconnus de la justice donc, et font le plus souvent partie du cercle intime des victimes qui sont près de 4 sur 10 à être encore mineures. 6 sur 10 sont donc désormais majeures, ce qui fait dire à Gérald Darmanin que beaucoup d'entre elles ont déposé plainte de nombreuses années après les faits. C'est pourquoi il veut inscrire dans la loi l'imprescriptibilité pour les crimes qui concernent les mineurs. Enfin, il faut en moyenne un peu plus d'un an, soit 14 mois, pour que chacun de ces dossiers soit traité par les procureurs.
1: Merci Aurélien Tirard. C'est l'aboutissement d'années de bataille législative, le vote final. Les députés doivent se prononcer définitivement ce soir sur la proposition de loi sur l'aide à mourir pour les malades incurables en grande souffrance. Une loi à mettre au crédit des avancées sociétales françaises enregistrées ces dernières années, au même titre que la dépénalisation de l'homosexualité, le mariage pour tous ou la loi Veil sur l'interruption volontaire de grossesse. Les débats viennent à peine de débuter à l'Assemblée nationale. La loi, sauf énorme surprise, devrait être votée donc tout à l'heure. Un choix incompatible avec des valeurs de l'institution. C'est ainsi qu'une soixantaine d'associations et de syndicats ont réagi la semaine dernière à la proposition d'Emmanuel Macron de nommer le sénateur LR François-Noël Buffet comme défenseur des droits. Il succéderait à Claire Hédon, dont le mandat se termine le 21 juillet. François-Noël Buffet a eu par le passé des prises de position anti-avortement ou mariage pour tous, ce que les ONG estiment contraire aux droits fondamentaux et aux valeurs que le défenseur des droits est chargé de promouvoir. C'est désormais donc aux commissions des lois du Sénat et de l'Assemblée nationale d'entériner ou pas cette nomination. Tara Schlegel, bonsoir.
2: Bonsoir Véronique, bonsoir à tous et toutes.
1: L'Assemblée nationale a donc auditionné François-Noël Buffet ce matin même.
2: Oui, une audition introduite par le rapporteur socialiste. Nul ne sait dans quelle France le nouveau défenseur des droits exercera son mandat, ni à quel pouvoir il sera confronté. Il lui faudra donc être déterminé, courageux et totalement indépendant, en particulier de ses propres convictions politiques. D'autres ont su le faire, a dit le rapporteur socialiste Hervé Solignac.
3: Avant vous, il y a eu notamment Jacques Toubon. Au regard de son parcours, nombreux sont ceux qui pensent que la fonction peut faire l'homme. Mais notre responsabilité est aussi de nous assurer que l'homme ne puisse pas défaire la fonction.
2: Monsieur Buffet a donc défendu en réponse son parcours, avocat d'abord, respectueux donc de l'accès aux droits des victimes comme des accusés. Élu local ensuite, pendant 30 ans, qui a tout fait pour que l'école, par exemple, soit inclusive pour les enfants handicapés. Président surtout de la commission des lois du Sénat, défenseur toujours de l'état de droit dans ces fonctions-là. Mais il a été interrogé aussi sur ses votes passés de mariage pour tous. Les choses ont changé, dit-il. Jamais il ne remettra en cause les droits des personnes homosexuelles. L'aide médicale d'État, il s'interrogeait sur le panier de soins, pas sur le principe lui-même. Évidemment, un étranger en situation irrégulière doit être soigné, a-t-il dit. Sur l'islamophobie, ce qu'il sait précisément des critères juridiques des discriminations, c'était une question du groupe LFI. Écoutez sa réponse.
4: Sur l'islamophobie, évidemment que je n'ai pas en tête à la fois les dispositions que vous évoquiez du code pénal, du code du travail, et je ne sais plus quel autre d'ailleurs, et le code de la fonction publique, mais il est bien clair que toutes les positions extrêmes, quelles qu'elles soient, et qui que soit, qu'elles concernent, quelques personnes qu'elles concernent, doivent être bien évidemment combattues. C'est pas l'idée que je me fais, moi, de la nation, d'une façon générale. Si ça ne marche pas, est-ce que vous êtes capable de critiquer un texte que vous auriez voté ? La réponse est oui.
2: Voilà, donc Monsieur Buffet, François Noël, qui était sur le grill pendant 2 heures et qui a terminé en disant que l'accès aux droits était justement ce qui forgeait l'unité de la nation.
1: Voilà, François Noël Buffet qui sera maintenant auditionné mardi prochain au Sénat. Merci Tara. Les feux sont fixés, mais il faut maintenant tout faire pour éviter les reprises. Si le dispositif aérien a été aujourd'hui allégé, 800 pompiers sont toujours en activité dans la forêt de Fontainebleau. Ils procèdent dorénavant principalement

0: traitement à des opérations de noyage, à savoir traiter, noyer les parties incandescentes qui restent dans la terre, des souches ou des branches d'arbres tombées au sol, pour s'assurer qu'il n'y a pas de reprise d'incendie. Les habitants qui avaient été évacués ont pu regagner leur domicile. Le gouvernement lui annonce vouloir lancer un grand plan d'investissement pour la forêt française. Après les cookies, place aux pixels de suivi. Depuis plusieurs semaines, de nombreux Français reçoivent des courriels leur demandant d'autoriser l'utilisation de cette technologie pour mesurer l'audience ou suivre l'ouverture de leur email. Entreprises, administrations, médias particuliers, nous sommes tous concernés. Depuis hier, la CNIL, la Commission nationale de l'informatique et des libertés, impose un consentement explicite. Mais que sont exactement ces pixels de suivi et à quoi servent-ils? Faouzi Trita, les explications.
1: Le pixel de suivi est avant tout un outil marketing pour les entreprises commerciales qui n'est que très peu intrusif, selon Fabrice Eppelboin. Il est enseignant-chercheur et spécialiste du numérique.
2: C'est un petit dispositif technique très simplé qui permet juste de repérer quand vous ouvrez un mail, à quelle heure, quelle est la nature de votre machine, de votre système d'exploitation et puis à peu près où vous vous localisez. C'est comme ça que vos systèmes de newsletter vous donnent des indications sur le taux d'ouverture de mail, l'heure à laquelle il est préférable de les envoyer en fonction de l'heure à laquelle vos clients les ouvrent. Tout un tas d'informations qui sont assez indispensables pour faire du marketing.
1: Le spécialiste tient à démystifier sa vocation.
2: Et je ne suis même pas sûr que ce genre de data sur les pixels transparents soit revendu. C'est probablement le cas parce que tout est revendu, mais la valeur est infime, l'intrusion dans la vie privée est relativement raisonnable. Le pixel transparent, il ne va pas mettre en péril la démocratie.
1: Beaucoup de grandes entreprises qui ont les moyens et les équipes dédiées ont pu prévenir leurs utilisateurs, mais toutes ne l'ont pas fait.
2: Il y a de bonnes chances pour les très grandes entreprises, typiquement pour le CAC 40, fassent proprement leur travail. Le problème va plutôt venir d'une multitude de toutes petites entreprises qui, elles, ne vont pas être en mesure de faire toutes ces mises à jour parce qu'elles ne savent pas que ça existe, parce qu'elles n'ont jamais entendu parler de la CNIL. On va se retrouver dans une situation avec une myriade de tout petits acteurs économiques qui sont dans une forme d'illégalité sans nécessairement en être conscients.
1: La CNIL, qui veille au respect des données personnelles, indique que les entreprises doivent pouvoir donner la possibilité de refuser et de retirer son consentement aussi simplement qu'il est proposé de le donner. Si ce n'est pas le cas, il est possible de la saisir pour qu'elle fasse le nécessaire. En revanche, la CNIL ne précise pas les sanctions encourues par les entreprises qui feraient défaut.
0: Le taux du livret A sera augmenté au 1er août et passera de 1,5 à 1,7%, décision prise par le ministre de l'économie pour compenser la hausse de l'inflation. Le livret A est le produit d'épargne le plus répandu avec 58 millions de livrets ouverts cumulant 444 milliards d'euros. Le Premier ministre Sébastien Lecornu arrive à Rabat ce soir avec un objectif: consolider les relations franco-marocaines. Accompagné d'une partie de son gouvernement, le Premier ministre français doit rencontrer son homologue marocain demain, Aziz Akanouche. Hugo Duport, bonsoir.
3: Bonsoir Véronique.
0: Une réunion en grande pompe au moyen de main, poignée de main chaleureuse, donc au moment où le gouvernement marocain augmente sa pression contre ses opposants.
3: Séduire à l'extérieur, verrouiller à l'intérieur. Tel est le message envoyé par le gouvernement marocain ces derniers mois. À l'international, Mohamed VI enchaîne les victoires. Il y a quelques mois, la Coupe d'Afrique des Nations a été un véritable succès. Le Maroc accueillera aussi la Coupe du Monde de football en 2030. Et puis surtout, il y a l'avancée majeure de ces dernières années liée à la gestion du Sahara occidental. Washington en 2020, Paris en 2024. Et avec elle, de nombreuses puissances ont reconnu la souveraineté marocaine sur ce territoire. En interne, en revanche, c'est plus compliqué. Au cœur des crispations notamment, le collectif Jenzen 212, né en septembre 2025 d'une colère de la jeunesse, le mouvement revendique davantage de moyens pour la santé, l'éducation et l'accès à l'emploi. Le mouvement comptabilisait déjà 250 000 membres 3 semaines après sa création. Et ça, eh bien, ça agace fortement Rabat. 2100 personnes arrêtées fin 2025 et 1400 poursuivies en justice selon l'ONG Human Rights Watch.
0: Alors très récemment, c'est l'arrestation du cinéaste et musicien El Madi Lioubi qui fait parler, hein, c'est ça Hugo?
3: Oui, plus connu sous le nom de Mehdi Blackwind, le jeune rappeur a été placé en garde à vue à Casablanca alors qu'il rentrait à Marseille, où il habite depuis plusieurs années. Il avait défendu le collectif lors de son lancement sur les réseaux sociaux. À vrai dire, Rabat semble franchir une nouvelle étape dans la répression de ses opposants. Si les arrestations touchaient jusqu'à maintenant des habitants marocains, ces dernières semaines, des membres de la diaspora sont visés. À Lille, Rabat, le journaliste journaliste franco-marocain arrêté avant-hier et libéré il y a quelques heures. Et puis Zineb Karoubi, véritable figure du collectif, elle aussi installée en France, condamnée fin juin à 6 mois de prison avec sursis. Trois cas donc qui semblent étroitement liés au collectif marocain d'opposition au pouvoir et qui inquiètent les associations de défense des droits humains.
0: Merci Hugo. Donald Trump demande à la police de l'immigration, ICE, de poursuivre ses contrôles routiers coûte que coûte. Hier, le ministère américain de la Sécurité intérieure a interrompu les contrôles routiers de cette agence fédérale au lendemain de la mort d'un Colombien abattu dans le Maine au volant de sa voiture la semaine dernière. C'est un Mexicain qui a été tué au Texas, alors qu'il conduisait sa camionnette. Nous ne pouvons pas renoncer à l'un des outils les plus importants et les plus efficaces de l'ICE dans la lutte contre la criminalité, les contrôles routiers, a écrit en gros le président américain sur son réseau Truth Social ce matin. Une nouvelle plainte déposée aux États-Unis contre un géant de la tech, un écrivain et 4 maisons d'édition accusent Google d'avoir violé leurs droits d'auteur pour alimenter son intelligence artificielle. Parmi elles, la branche américaine du groupe Hachette. C'est la 2e fois que ces éditeurs engagent une action de ce genre. En mai dernier, ils avaient attaqué Meta, propriété du multimilliardaire Mark Zuckerberg, et maison mère de Facebook, WhatsApp et Instagram. La justice américaine avait jugé qu'aucune infraction n'avait été commise. Avec ce nouveau procès, c'est encore un autre aspect du droit d'auteur qui doit être défini. Les explications de Johan dos Santos Fernandez.
4: Que peut faire Google avec les textes qui lui sont confiés à l'origine pour être référencés ? Jean-Baptiste Souffron est avocat au barreau de Paris, ancien secrétaire général du Conseil national du numérique. Pour lui, c'est là toute la question soulevée par cette plainte.
5: Il y a un enjeu sur les conditions qui permettent à une entreprise d'intelligence artificielle d'entraîner des modèles. Et il y a un enjeu sur la production qui est réalisée par les IA. Aujourd'hui, les jurisprudences américaines ont plutôt tendance à considérer que si vous avez accès à ces ouvrages, ça fait partie des usages normaux, ce que les Américains appellent le fair use. La question, c'est pas de savoir si l'intelligence artificielle a le droit de lire. La question, c'est qu'est-ce que vont sortir des intelligences artificielles qui ont été entraînées sur ces ouvrages.
4: Google, Meta ou encore Anthropic, tous les géants de l'IA doivent faire face à un contentieux qui se densifie. Selon l'avocat, ces procès servent 2 intérêts.
5: Ce procès-là, non seulement il va faire jurisprudence de manière ou d'une autre, mais avant tout, en fait, c'est un instrument de négociation entre Hachette et les autres éditeurs et Google.
4: C'est à travers une filiale américaine que Hachette, le principal éditeur français, a choisi de saisir la justice. Pour Jean-Baptiste Souffron, c'est le symptôme d'un manque de prise en considération de ce sujet par la France.
5: Il va y en avoir d'autres des étapes, ce qui veut dire qu'on n'est ni en avance ni en retard, mais qu'à date, on a quand même le sentiment que les pouvoirs publics n'ont pas pris la mesure de l'importance du sujet. Une fois de plus, c'est aux États-Unis que la réglementation est en train de se mettre en place. Alors même que ça va forcément avoir un impact, si vous voulez, aussi bien sur les créateurs européens et français que sur les éventuelles entreprises d'intelligence artificielle qui veulent se développer en Europe ou en France.
4: Contrairement à Hachette, c'est devant le tribunal de Paris que des éditeurs de presse ont choisi d'agir fin mai. Du Monde, de Libération ou de la presse locale, 53 groupes ont assigné en justice l'entreprise californienne Brave. Elle aussi est accusée d'avoir pillé du contenu grâce à son intelligence artificielle.
0: Un mot du temps. Demain, jeudi 16 juillet, les orages gagnent du terrain sur une bonne partie du pays. Vigilance jaune, notamment en Île-de-France, et orange sur l'est de la France. Ces pluies, bienvenues après la fournaise, marque surtout la sortie de l'épisode caniculaire avec des températures qui dépasseront à peine les 30 degrés demain et passeront sous la barre des 30 degrés dès vendredi à l'exception du sud-est. C'est la fin de ce journal préparé avec Anna Lessens et à la technique Anthony Thomasson. 18h15, vous êtes bien sur France Culture, c'est l'heure de questions du soir. Bonsoir Antoine Dulster.
6: Bonsoir Véronique Rébérotte, bonsoir à tous.
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6: La 3e vague de chaleur de cette année 2026 n'est pas encore dissipée que déjà des craintes apparaissent. Crainte qu'avec la baisse des températures, une actualité chasse l'autre dans le débat public. Après la sidération estivale, l'urgence climatique pourrait être reléguée au second plan dès la rentrée, en attendant peut-être de revenir sous d'autres formes pendant la campagne présidentielle. Depuis quelques semaines, les records de chaleur ont mis en lumière nos retards et nos impensés sur le changement climatique, changement pourtant annoncé de longue date par les scientifiques. C'est l'urgence désormais qui dicte sa loi. Mais de façon étonnante, les débats semblent marquer le pas et le monde politique est dans l'espace public. Est-il si compliqué d'établir des responsabilités dans la catastrophe en cours ? Faut-il d'ailleurs désigner des responsables ? Nous en parlons avec 3 invités. Christian Gollier, bonsoir.
8: Bonsoir.
6: Vous êtes professeur à l'École d'économie de Toulouse, ex-président de l'Association européenne des économistes de l'environnement, auteur de rapports du GIEC et auteur également de « Économie de l'inaction climatique » au PUF. Antonin Potier, bonsoir.
9: Bonsoir.
6: Merci d'être avec nous. Vous êtes économiste, maître de conférence à l'EHESS, auteur de « Un nouveau contrat écologique » avec Emmanuel Combes, chercheur au CIRED, et Camille Etienne, bonsoir.
10: Bonsoir.
6: Vous êtes militante écologiste. Vous avez publié « Pour un soulèvement écologique, comment dépasser notre impuissance collective au seuil » en 2023. Merci à tous les trois d'être au micro de « Questions du soir ».
11: On paye l'incurie, en fait, des défaillances politiques des 20 dernières années, puisqu'en fait, ce qu'on vit là, moi, en tant que climatologue, je ne suis pas du tout surpris. On rentre en territoire inconnu, bien évidemment, puisqu'on atteint des valeurs de température qui sont élevées, mais c'est un territoire extrême, mais c'est un territoire inconnu qui était anticipable. Donc, c'est pour ça que, quand je parle de politiser la canicule, je ne parle pas de faire de la politique autour de la canicule. Je parle d'un projet sociétal. Et je parle aussi, dans ce terme-là, il y a cette idée de pointer la responsabilité de l'inaction, de pointer la responsabilité de l'impréparation.
6: Alors cette voix, vous l'aurez peut-être reconnue, c'est celle du climatologue Christophe Cassou, qui s'exprimait le 26 juin dernier chez nos confrères de BFM TV. Cette idée, donc cette proposition de politiser la canicule, a été très relayée et très commentée. Camille Etienne, est-ce que le moment que nous vivons peut permettre d'établir des responsabilités ?
10: Ben, j'aurais aimé qu'on n'ait pas à attendre ça. Disons donc, j'avoue, être assez sceptique et malheureusement peut-être lucide sur le fait que ça ne va pas se passer. C'est-à-dire que chaque été, on a ces débats. C'est-à-dire que chaque été, c'est les grands feux, lors de l'année dernière au Canada, puis après les inondations, puis après... Et on nous invite, il y a une petite fenêtre à chaque fois d'un ou deux mois par an où il y a un événement climatique extrême et d'un coup on dit oh, « Comment est-ce que c'est possible qu'on n'ait pas vu venir cette chose ?» Donc en fait, c'est ça qui m'étonne un peu et en même temps de moins en moins, c'est que j'ai assez peu d'espoir sur le fait qu'il y ait un sursaut qui naisse de la situation. Par contre, je pense que le sursaut peut naître de la manière dont on va traiter, y compris médiatiquement et aussi du coup politiquement, la situation. C'est plus là où on peut espérer un soulèvement.
6: J'évoquais en introduction une crainte, peut-être la crainte que le débat soit chassé par d'autres quand le mercure va baisser.
10: Absolument, mais c'est ce qui se passe chaque année. Enfin, en fait, déjà, il n'y a rien qu'à regarder entre la première et la deuxième canicule. On en parle beaucoup moins. Là, on se concentre sur les feux. Et surtout, au-delà de ça, c'est vraiment la manière dont on va, le cadrage qui, en effet, c'est-à-dire que la question, ça va être sur la canicule, c'était le fameux clim ou pas clim. Là, pour les feux, c'est qu'est-ce qu'on fait des pyromanes? Est-ce qu'on devrait être plus dur ou pas envers les pyromanes? C'est pas que c'est des questions inintéressantes fondamentalement. C'est simplement que, au vu de l'urgence, ça me semble dérisoire de se poser la question de est-ce qu'on met ou pas un pansement sur une hémorragie interne et quel type de pansement on met. On devrait vraiment s'attaquer à la racine du problème.
6: Alors Christian Gaulier, qui est responsable et justement est-ce que la période que nous connaissons aide à penser ses responsabilités l'appareil d'État, les citoyens qui acceptent tacitement un mode de vie conduisant à cette catastrophe, pardonnez-moi.
8: Oui, non, je suis tout à fait d'accord avec Camille. L'histoire des 20 dernières années nous montre que la mobilisation est un phénomène temporaire. Et quand des études ont été menées, par exemple en Angleterre, sur 35 000 victimes d'inondations et d'autres événements extrêmes de nature climatique, et ce qu'on constate, c'est que leur comportement n'a pas été modifié par le fait d'avoir été victime. Donc ils continuent à prendre leur voiture individuelle, ils continuent à chauffer au gaz, etc., etc. Donc effectivement, on peut pas espérer que l'augmentation de la fréquence d'événements climatiques extrêmes conduise à une mobilisation générale. Et c'est là où on a un gros problème, parce qu'effectivement, on est dans la situation de devoir affronter ces situations sans y être préparé et sans avoir réussi à mobiliser les opinions publiques, non seulement pour inciter les politiques à prendre des décisions qui sont parfois difficiles, mais aussi inciter chaque citoyen de la France, de l'Europe et de la planète à réaliser des efforts qui sont assez coûteux, hein, parce que remplacer sa chaudière au gaz par une pompe à chaleur, ça coûte assez cher. Le reste à charge, malgré les subventions, reste importante. Même chose pour la voiture électrique, même chose pour des tas d'autres actions de décarbonation.
6: Alors, Antonin Potier, même question pour vous. Est-ce que le moment que nous vivons peut permettre d'avancer? Est-ce que ce débat sur les responsabilités peut avoir des suites?
9: Je pense qu'effectivement, le moment que nous vivons est important, même s'il est récurrent. Et on a à nouveau, il me semble, une occasion manquée. Une occasion manquée de quoi? De pas de trouver des responsables d'une catastrophe qui est en cours et dont beaucoup de personnes participent. Un système économique fondé sur l'énergie fossile participe. Mais plutôt une occasion manquée de communiquer une vision de la direction que le pays doit prendre. Et à l'occasion de ces événements extrêmes, donc que ce soit des incendies, que ce soit des inondations, que ce soit des vagues de chaleur et des canicules, ce qu'on voit aujourd'hui, c'est une atonie du pouvoir politique qui ne dit

0: pas ce qui est en train de se passer à la population. Et c'est là où on a vraiment un véritable problème. On n'a pas eu de discours, par exemple présidentiel, c'était une de nos propositions qu'on faisait dans un nouveau contrat écologique. Il y en a eu un quand Notre-Dame a brûlé, il y en a eu un quand la guerre en Ukraine a été déclenchée. Le président Macron a fait un discours. Là, on n'a aucune parole d'autorité expliquant ce qui est en train de se passer, expliquant les transformations que la société française et plus généralement l'économie mondiale va devoir affronter dans les décennies à venir. Pas dans les années à venir, les décennies à venir. Et c'est ça qui est dommage.
1: Alors Christian Gaulier, vous vous êtes exprimé comme témoin dans le procès qui opposait des ONG écologistes à Total Energy. Dans une décision rendue il y a peu de temps, le 25 juin, le tribunal judiciaire de Paris a condamné Total Energy pour non-respect de son devoir de vigilance. C'est une première. Alors vous vous dites que s'en prendre à Total est contre-productif, si je vous ai bien lu, dans l'opinion où vous parliez justement de ce cas. Il faudrait donc plutôt responsabiliser les individus. Comment ?
2: Non, je pense qu'effectivement, aujourd'hui, on a une compréhension de l'opinion publique de l'existence d'un lien entre les émissions de CO2 et le changement climatique et les événements que nous sommes en train de vivre. Mais on n'a pas de compréhension de notre responsabilité individuelle, ce qui fait qu'on n'a pas, on n'a plus de dividendes politiques de politiciens qui prendraient à bras-le-corps le sujet parce que c'est coûteux, parce que c'est compliqué, parce que ça va demander des efforts, ça va demander des investissements, ça va demander des contraintes de devoir utiliser le transport en commun plutôt que sa voiture personnelle. Et donc voilà, il manque dans le débat public, il manque cette volonté de ramener rappeler l'élément fondamental qui est: chaque fois que vous émettez du CO2, vous contribuez au changement climatique. Alors maintenant, effectivement, une des raisons pour lesquelles il y a ce manque de vision de la responsabilité individuelle, c'est que les politiques, plein d'activistes ne veulent pas se mettre à dos l'opinion publique et donc préfèrent montrer des coupables tout désignés comme Total Energy. Rappelons bien que réduire la vente d'essence ou de gaz en France, c'est s'auto-infliger un blocus des droits d'Hormuz ou s'auto-infliger une guerre en Ukraine qui massivement fait monter le prix du pétrole, monter le prix du gaz naturel et qui obère notre pouvoir d'achat, alors que la solution de la taxe carbone, qui elle aussi a pour objectif de réduire la consommation d'énergie fossile en faisant monter le prix à travers une taxe, à la seule différence que la solution d'attaquer Total Energy enrichit les oligarques et les actionnaires de Total Energy à travers la hausse du prix de l'énergie qu'ils font à travers la réduction de l'offre, alors que la taxe carbone, elle va enrichir les caisses de l'État et va être capable de redistribuer ce revenu fiscal pour compenser les ménages les plus modestes.
1: Alors, réaction Camille Etienne aussi sur cette idée de responsabiliser les citoyens, les acteurs par une taxe carbone et ne pas forcément s'en prendre aux gros groupes, on se tromperait d'ennemis, à en croire Christian Gaulier.
3: Avec tout le respect que j'ai pour vos travaux, je suis un peu en désaccord sur l'approche parce que, pour moi, par essence, la question politique, même quand on revient très basiquement à l'étymologie du mot, même de la res publica, c'est vraiment la chose commune, par essence. Et donc, moi, j'attends de nos dirigeants politiques plutôt l'inverse, c'est-à-dire de créer un monde, une société, une France, dans lesquelles il y a les conditions sine qua non pour que les individus puissent être des êtres écologiques, précisément. Et là, c'est pas le cas. C'est-à-dire que, certes, on va pouvoir dire, prenez-moi la voiture. Écoutez, moi, j'ai grandi dans un village en Savoie. Il n'y a pas de transport en commun qui permettait d'aller de l'endroit de ma maison jusqu'à l'école, par exemple. J'étais obligée, à un moment donné, à avoir un segment où je devais prendre une voiture. Ce n'était pas organisé pour que ce soit le cas. Donc, la réponse, pour moi, et c'était d'ailleurs dans le livre de Thomas Piketty et Julia Cagé, c'est la question des services publics. Comment est-ce que, par la clé des services publics, on crée les conditions d'un monde écologique et d'une habitabilité de notre pays de manière écologique. Et la question fondamentale qui est vraiment l'éléphant au milieu de la pièce, c'est celle de la justice sociale. Évidemment qu'on peut dire, écoutez, de manger bio, c'est meilleur pour la santé, je travaille sur ces questions en ce moment de pollution chimique, je peux vous dire que si on pouvait tous manger bio, ce serait extraordinaire. Mais le fait est que il y a très peu de magasins accessibles, à des prix qui sont pas accessibles à tous et à toutes. Pourquoi ? Parce que c'est un choix politique, c'est une décision, ce sont les résultats d'une décision politique. Sur la question donc très rapidement de la responsabilité individuelle, je trouve qu'il faut quand même qu'on soit un petit peu responsable et qu'on se dise comment est-ce que ça se fait qu'on se retrouve à être dans cette surconsommation ? Quand on regarde, par exemple, Total Energy, dans l'histoire, hein, dans l'historiographie de leurs documents, dans leurs archives, en fait, on se rend bien compte que, par exemple, Christophe Bonneuil a fait ce travail-là aussi, comment est-ce qu'ils ont organisé cette dépendance aux énergies fossiles ? C'est-à-dire que comment est-ce que, alors qu'ils avaient les documents dès les années 70, ils étaient au courant de ce qui allait se passer, des catastrophes qui allaient être engendrées par l'extraction des énergies fossiles, ils ont fait ce choix de ce modèle-là. On rappelle aussi l'empreinte carbone individuelle qui a été inventée par BP, un géant là aussi du pétrole. Et donc en fait, avec cette sur-individualisation, ça ne veut pas dire qu'il ne faut rien faire individuellement, mais simplement que cette sur-individualisation infatigue parce que nous n'avons pas les conditions tous et toutes d'être des êtres écologiques individuellement. Et donc on décourage, je pense qu'on détourne du problème. Et après, sur la question géopolitique, j'adorerais en parler après. Je crois que c'est précisément l'inverse. C'est notre dépendance, et notamment de l'État français qui finance massivement les énergies fossiles, engendre des guerres. Et d'ailleurs, ça a financé l'armée de Poutine bien largement, et pas l'inverse.
1: Alors j'évoquais il y a quelques minutes le procès opposant des ONG environnementales à Total. Ce procès a suscité d'autres réactions du côté des chercheurs dans les colonnes du Monde. Un collectif avec notamment Valérie Masson-Delmotte, Christophe Cassou, Claire Nouvian déplore que le tribunal n'ait pas retenu les demandes qui visaient à lui interdire les nouveaux projets pétroliers et gaziers ou à l'obliger à réduire sa production de pétrole et de gaz. Les chercheurs en appellent à une loi d'urgence climatique. Antonin Potier, ce type de dispositif est-il satisfaisant ? Est-ce que vous appelez vous aussi à ce type de loi et de loi d'urgence ?
0: Je pense qu'on peut en discuter, mais ce qui m'interroge, c'est la notion d'urgence climatique et la notion de loi d'urgence en particulier. Qui est une urgence climatique, on le constate tous les jours, chaque année. La question est, urgence à quoi ? À faire quoi ? Et on n'est pas du tout dans une urgence à faire un événement bref. On n'est pas en train de se lancer dans un sprint. On va se lancer dans un marathon de transformation de l'économie et de la société de plusieurs décennies. Pour se lancer dans un marathon, il y a urgence à le faire, il faut un peu se préparer. Donc faire une loi d'urgence sans qu'on prenne le temps du débat, je trouve ça assez dangereux. Les personnes en ce moment qui passent une loi d'urgence, c'est la loi d'urgence agricole qui va conduire à l'accaparement de l'eau par certains agriculteurs irrigants, par exemple. Donc l'urgence, elle est extrêmement dangereuse. Comme appellation. Elle peut annihiler le débat sur les meilleures solutions à prendre. Donc nous, ce qu'on proposait avec Emmanuel Combé dans un nouveau contrat écologique, c'est plutôt qu'on prenne le temps du débat pour enfin fixer les directions qu'on veut que le pays prenne, pour enfin donner un horizon commun, une transformation, et ensuite, alors, on pourra mettre en place les moyens législatifs qui correspondront à ces directions qui auront été fixées par le débat collectif.
1: Alors, Camille Etienne, entre ces deux temporalités qui sont évoquées à l'instant par Antonin Potier, loi d'urgence ou une échelle de temps beaucoup plus longue, comment vous situez-vous ? Comment se situent les militants ?
3: Je ne peux pas parler de tous les militants, mais en tout cas, je comprends l'argument rhétorique, mais j'avoue que je crois que les deux ne sont pas incompatibles. Et que malheureusement, quand on prend par exemple la question du Covid, vous voyez, ça aurait été indécent que de dire « Bon, on va laisser des milliers de gens mourir, on va prendre du temps de réfléchir quel était... » Pour moi, on peut agir rapidement, on a les moyens, l'État est organisé de telle manière à ce qu'il puisse répondre rapidement à des crises et dans le même temps opérer des transformations de long terme sur comment, alors ça n'a pas été fait mais ça aurait été souhaitable d'ailleurs, comment mieux organiser notre système de santé, comment gérer nos stocks, notamment de masques, etc. On a été, quand une urgence a été considérée comme telle par notre gouvernement, on a été capable d'y répondre bien ou mal, je vous laisse en juger, mais en tout cas des mesures d'urgence ont été prise pour limiter la casse, et la casse étant des vies humaines. Je rappelle juste quand même, ce qui me semble toujours vraiment ahurissant, c'est qu'au plus haut des pics du Covid, le nombre de morts n'était même pas égal à ce qu'on a comme mort de la pollution de l'air. La pollution de l'air, c'est une seule des lignes du dérèglement climatique, de la chute de la biodiversité et de la pollution, c'est une seule des lignes. Donc en fait, on est en train de vivre une hécatombe, donc pour moi, il y a un sprint absolu et total à faire, qui est un sprint de la question de la survie, mais il ne peut... il ne se fera pas sans la transformation de fond. Et en fait, pour moi, les deux ne sont absolument pas incompatibles.
1: Alors, toujours sur ces échelles de temps, Christian Gaulier, comment piloter ou impulser d'ailleurs une transition qui est forcément impopulaire, puisqu'une taxe carbone, ça ne fait pas plaisir à l'opinion publique. Les réformes auxquelles le pays doit faire face ne vont pas forcément être très populaires et, fortiori, difficiles à mettre en place.
2: Les politiques climatiques qui sont validées par l'opinion publique, ce sont les subventions. les subventions par l'État et les investissements publics, notamment dans les infrastructures de transport public, qui effectivement sont indispensables pour permettre cette transition. Mais le problème, c'est que les caisses sont vides et c'est pas évident de trouver des nouveaux moyens financiers pour financer ces choses-là. Donc en fait, ici, tous les trois autour de la table, on est évidemment sur la même ligne de l'urgence. Mais la question fondamentale, c'est celle que Jean-Claude Juncker, ancien patron de la Commission européenne, disait, en fait, on connaît les solutions, on sait ce qu'il faut faire, on sait qu'il faut décarboner nos mobilités, il faut décarboner nos moyens de chauffage, il faut décarboner production d'acier, de ciment, etc. Mais on ne sait pas comment faire pour se faire réélire le jour où on aura mis en place toutes ces politiques qui sont terriblement attentatoires au pouvoir d'achat. Hein. Tout ça va coûter très très cher et il n'y a pas de caverne d'Alibaba quelque part qui nous permettrait de financer ça autrement que à travers des augmentations de prix issues d'augmentations des coûts associées à ces transformations de systèmes énergétiques qui, rappelons-le, hein, la prospérité des deux derniers siècles est notamment issue de l'accès à des sources d'énergie particulièrement peu chères et extrêmement faciles à utiliser. Dans un litre d'essence, il y a une quantité d'énergie bien plus grande que dans un kilo de batterie électrique.
1: Alors, Antonin Poitier, à la fois sur la nécessité de cette transition, l'acceptabilité sociale de cette transition, et puis aussi ce dont vous parlez dans le nouveau contrat écologique, à savoir plus d'horizontalité, plus d'inclusion par rapport aux demandes citoyennes. Comment tout cela peut se mettre en musique ?
0: Je crois que Christian Gaulier pose une question importante qui est celle des coûts. Mais pour moi, il ne faut pas surjouer cette question des coûts. La question des coûts, elle est toujours à mettre en regard avec ce qu'on espère de ces coûts. Or, actuellement, on a des coûts qui sont en fait cachés, un petit peu mis en catimini comme une taxe carbone, sans qu'il y ait eu véritablement d'annonces qui permettent de dire pourquoi on mène cette politique. En fait, la clé du sujet, c'est pas du tout les coûts de la transition écologique, c'est le décloisonnement des sujets pour proposer un véritable projet de société alternatif. C'est ce que nous, on appelle un nouveau contrat écologique. Dans ce livre, on essaye de définir une méthode qui permettrait d'arriver à un accord sur l'horizon à prendre, c'est-à-dire quelle est la direction à prendre, quel est l'horizon commun que se donne la société française, et ensuite sur les moyens d'exécution. À partir du moment où on a défini cet horizon commun, alors chacun peut contribuer et les gens pourront être éventuellement heureux de payer plus cher leur système de chauffage s'il n'émet pas de gaz à effet de serre et que ça a d'autres bénéfices pour eux, la pollution de l'air, réduction de la pollution de l'air notamment. Donc je pense qu'il faut pas éluder cette question des coûts, mais il ne faut pas non plus lui donner trop d'importance. C'est vrai bien l'objectif qu'on se donne qui est à mon avis primordial.
1: Réaction Camille Etienne.
3: Oui, rapidement, moi je crois que si, il y a des moyens très concrets de financer tout ça. En fait, c'est-à-dire que j'ai beaucoup travaillé sur la taxe Zucman. Vous voyez, la taxe Zucman, c'est 20 milliards par an. Et c'est respecter un principe de constitutionnalité, c'est vraiment le principe d'égalité devant l'impôt, qui aujourd'hui n'est pas le cas. C'est-à-dire que proportionnellement, les ultra-riches vont payer deux fois moins d'impôts que, on prend l'exemple du secrétaire ou de la chauffeur. Donc, peut-être rappeler cette chose-là, c'est que quand on parle de la prospérité qui est née de l'extraction de l'énergie fossile, prospérité pour qui ? Je veux dire, c'est quand on regarde, on n'a jamais eu autant d'inégalités dans notre pays. Donc en fait, la question se pose, c'est d'abord, il y a les ressources. Moi, dans ce pays, on a les ressources, on a les moyens d'agir, à la fois financiers, à la fois politiques, à la fois étatiques. Ce qu'il manque, c'est une chose, c'est du courage.
1: Alors, puisque nous évoquons l'action ou l'inaction des pouvoirs publics, je vous propose d'écouter la voix du chef de l'État.
4: Notre objectif, qu'il s'agisse des hôpitaux, des EHPAD ou de l'aide exceptionnelle qui a été portée durant toutes ces dernières années aux collectivités locales avec le fonds vert, mais avant ça, bien d'autres. Et ça fait maintenant plusieurs années que nous avons accompagné une transition de nos habitats, de nos bâtiments publics, de nos infrastructures publiques, qui correspond à l'adaptation. Nous vivons, et il faut avoir l'humilité de le regarder, une période totalement inédite. Nous nous sommes adaptés au réchauffement climatique. Mais on ne s'adapte pas à un pic qui n'a pas d'équivalent aujourd'hui en Europe et qui n'a jamais eu d'équivalent dans notre histoire, c'est-à-dire un pic caniculaire qui dure aussi longtemps et qui est à 15 degrés au-dessus des normales saisonnières.
1: Voilà Emmanuel Macron qui s'exprimait le 25 juin dernier en marge d'un sommet à Antibes. On ne s'adapte pas à un pic donc. Alors cela rejoint le propos de Sébastien Lecornu dans les colonnes du Figaro le 6 juillet. Premier ministre qui disait que la France est mieux préparée aux fortes chaleurs qu'elle ne l'était en 2003. Mais elle ne l'est pas encore suffisamment pour affronter le climat des prochaines décennies. Camille Etienne, y a-t-il un déni à la tête de l'État sur l'urgence climatique ?
3: C'est plus qu'un déni à ce stade. C'est-à-dire que je pense que pour avoir fait autant d'études et être d'une manière brillant, là, c'est une volonté. Je veux dire, ne sommes pas totalement naïfs non plus. Si on est capable, nous, de comprendre, si quelqu'un qui a l'âge de Greta est capable de comprendre, je pense qu'ils sont tous et toutes capables de comprendre à la tête de l'État que là, ce qu'ils font est au mieux irresponsable, au pire criminel. Et je pèse mes mots, vraiment, littéralement. Il y a des gens qui meurent de choses, ce sont des morts qu'on aurait pu éviter. C'est pour ça que je suis assez en colère sur leur politique, notamment, ça me fait sourire cyniquement quand ils parlent du fonds vert, c'est-à-dire que le fonds vert, fonds qui a été mis en place par ce même gouvernement pour s'adapter au pic de chaleur, qu'est-ce qu'a fait ce même gouvernement? Il a décidé de diminuer par 3 les sous qui étaient alloués pour que les territoires puissent s'organiser. Donc quelle hypocrisie, une fois qu'il fait chaud, dire oh, « mince alors, qui aurait pu prédire qu'il fasse si chaud, nous ne pouvons pas nous adapter ?» Bah, c'est normal, vous ne donnez pas les moyens aux territoires de s'adapter. Et aussi rappeler quand même la dangerosité de tout mettre sur l'adaptation, c'est-à-dire que on ne s'adapte pas à un monde à 4 degrés. Là, on est en train d'aller dans des directions où certains parlent de 50 degrés d'ici 2049. Mais en 2049, vous voyez, j'aurai 50 ans, je serai dans la fleur de l'âge, je ne veux pas vivre à 50 degrés dans Paris. On a déjà littéralement, et pas que des personnes âgées, on a aussi qui peuvent avoir des comorbidités, on a des personnes jeunes, en très bonne santé, qui meurent de chaud dans notre pays, qui est censé être la 7e puissance mondiale. Je veux dire, quelle humiliation.
1: Alors, Christian Gaulier, Camille Etienne vient mentionner l'amputation des moyens alloués au fonds vert. On pourra aussi évoquer l'assouplissement de la réglementation pour les logements dites passoires thermiques, la dissolution par Matignon d'un organisme chargé de piloter la transition. Le Haut Conseil pour le climat, dans son rapport annuel, a exhorté le gouvernement à changer d'échelle dans sa lutte contre le réchauffement. La France n'est pas prête à faire face aux impacts du réchauffement. Même question qu'à Camille Etienne. Y a-t-il un déni à la tête de l'État avec justement ces questions et cette urgence climatique?
2: Oui, d'abord, rappeler qu'effectivement les coûts ne sont pas négligeables, les coûts de la transition et les coûts de l'adaptation ne sont pas négligeables, mais ils sont bien moindres que le coût de l'inaction. Quand je parle de coûts, je parle de coûts parce que je pense que c'est l'existence de ces coûts qui pose le problème d'acceptabilité sociale de cette transition qui va être coûteuse. Mais bien entendu qu'il faut entreprendre cette transition parce que l'alternative, Camille parlait des 50 degrés, l'alternative en termes de dommages à l'humanité et de dommages à l'environnement sont bien plus importantes que les quelques coûts que nous allons devoir subir pour réaliser cette transition énergétique dans les 10-15 prochaines années. Il faut le faire. Le problème fondamental, c'est le problème d'externalité. C'est-à-dire que quand vous faites des efforts de réduction d'émissions de CO2, et beaucoup le disent en France, hein, la France ne représente que 0,6% des émissions mondiales, donc même si elle passe à zéro net, ça ne changera rien du tout à la dynamique des canicules en France. Ils ont raison, le problème fondamental, c'est que si un individu ou la France entière décide de faire des efforts, cet individu ou la France entière va supporter 100% des coûts et essentiellement 0% des bénéfices à l'humanité de cet effort. Et donc, on est dans une situation où chacun attend, comme un passager clandestin, que les autres fassent des efforts, et évidemment, le résultat, c'est que rien ne se fait. Et donc, évidemment qu'il faut dépasser la thématique de l'État-nation, la France, même l'Union européenne, pour réfléchir à comment mettre en place une mobilisation dans cette guerre mondiale contre le changement climatique, et donc de débat sur la géopolitique.
1: Alors, Antonin Potier, de votre côté, à la fois en réaction aux propos que nous venons d'entendre du chef de l'État, ce déni peut-être à la tête de l'État, de l'urgence climatique, et quel sens donner aussi au recul que je mentionnais il y a un instant?
0: Je pense qu'effectivement on peut parler de déni. Après, le déni, il est aussi un peu en chacun de nous. On n'a pas envie de voir ce qui arrive. Les températures qui ont été annoncées de 50 degrés à Paris en 2049 auront très probablement lieu. Très probablement. Ce qu'il aurait fallu, c'est que nous soyons dans la situation où aujourd'hui nous voyons les conséquences du réchauffement et nous ayons fait les efforts. Et en disant, ok, on va avoir des incendies dans la forêt de Fontainebleau, on va avoir des canicules, mais on a arrêté le réchauffement. Là, on est à peine en train de se dire, il faudrait commencer à faire quelque chose. Donc ce qui nous attend va être en fait bien pire. Et donc effectivement, pour un homme politique, c'est pas forcément très joyeux de dire ça. Et donc, on s'en sort par des phrases rhétoriques, un pic qui n'a pas d'équivalent. Si on le prend au strict sens, ça veut dire qu'on ne veut pas s'adapter au réchauffement climatique. Parce que le réchauffement climatique, c'est justement le fait qu'il n'y a pas d'équivalent historique. Hein. C'est bien ça tout le processus. C'est qu'on sort d'un climat qu'on a connu. Donc la question, elle est plutôt de savoir comment est-ce que, par rapport à cette situation nouvelle, inédite, mais qui n'est pas exceptionnelle parce qu'elle nous annonce le futur, comment est-ce qu'on fait pour construire un nouveau projet de société ? C'est toujours ça la clé pour moi de la question. Effectivement, dans les reculs,
1: dans ces phrases-là, une nouvelle normalité, si on.
0: La gestion actuelle, c'est une gestion compassionnelle, une gestion de crise sanitaire. On a des messages à la radio, prenez soin de vos proches, a dit le président. C'est bien gentil, mais c'est pas ça qu'on attend. Je veux dire, on attend. Là, on est dans une nouvelle normalité, donc on va pas avoir ça quand même tous les ans, les interdictions de boire de l'alcool. Enfin, je veux dire tous les feux d'artifice qui sont interdits. Donc, est-ce que ça va être comme ça toute l'année, en fait? C'est ça la vraie question qu'on pose. Et donc, il faut faire différemment pour ces conditions-là. Elles seront là pour partie. Et donc, la question, elle est comment on s'organise pour vivre malgré tout avec ça, et aussi pour éviter que les émissions continuent et donc qu'on décarbone enfin la société et le fonctionnement de l'économie.
1: Camille Etienne, il y a un mot qu'on entend, qu'on voit beaucoup dans le débat public, c'est l'idée d'un backlash, donc d'un retour de bâton anti-écologique. Est-ce que vous partagez ce constat et à

0: Pourquoi est-il dû?
1: À la fois oui, à la fois non. J'explique, je pense que on a évidemment une espèce de recul dans la présence médiatique de la question climatique. On voit hein, que c'est une question qui a été totalement élucidée. Le diagnostic que j'en fais, hein, qui est le mien, mais en tout cas, c'est d'abord la question géopolitique, avec la peur des guerres et à la fois la tête d'un pays aussi puissant comme celui des États-Unis par un fou. Je sais pas d'autres mots qui soient plus lucides pour cette personne, mais quelqu'un de très imprévisible, en fait, ça vient complètement bousculer là aussi l'ordre mondial, où on a un peu comme un corps qui aurait des cellules cancéreuses, on a un peu comme un repli vers les fonctions vraiment vitales. Donc, ce qui a été considéré comme vital par nos gouvernements, c'est la question de la sécurité. Donc, il y a un peu un espèce de repli de à la fois l'effort politique, à la fois la présentation de notre bilan d'État, à la fois des finances publiques aussi qui vont vraiment vers ces questions-là. Je dis pas forcément à tort ou à raison, mais en tout cas, quand même, ne pas oublier, peut-être, une sous-question, ce sera peut-être le cas dans une autre émission pour vous, mais les liens entre la guerre et la question écologique. Peut-être pas oublier aussi que l'ordre mondial est aussi déstabilisé, d'abord par notre dépendance aux énergies fossiles, aux minerais, et que c'est une des causes, si ce n'est la cause première, de zones d'instabilité dans des régions du monde. Donc peut-être, pour moi, se défaire notre addiction aux fossiles, c'est aussi aller vers un monde de paix. Donc ça, c'est la première raison de ce backlash. La deuxième raison, je pense, c'est aussi la question de l'IA, en fait, tout simplement, qui est loin d'être juste une passion de tech bro, comme on dit, de fan de la technologie. C'est vraiment un choix de société qu'on est en train de faire malgré nous, qu'on est en train de faire pour nous à la tête de l'État, et en fait, qui nous rend totalement dépendants aux énergies fossiles. Et qui fait donc que toute forme de vision programmatique, toute forme d'annonce sur l'idée de dire la France prend à bras le corps la question des règlements climatiques, se décarbonise, etc., se décarbone, est caduque. Puisqu'en fait, on se rend dépendant, mais d'une force qui est tellement énergivore, qui demande tellement d'énergie, on dépend tellement de ces data centers, surtout avec l'IA générative qui demande beaucoup plus d'énergie que l'internet, une recherche Google normale. En fait, on se retrouve à faire un choix de société qui nous rend de plus en plus dépendants de la question fossile et de moins en moins qui nous éloigne le plus vers une voie écologique. Donc je pense que c'est ça qui se joue en réalité. C'est pas tant que le sujet, ni l'urgence, ni l'inquiétude des gens disparaît, mais c'est qu'on est en train, malgré nous, de faire des choix, le gouvernement en tout cas fait des choix pour nous, d'autres priorités qui rendent impossible la priorité climatique.
0: Alors Christian Gaulier, je crois que vous vouliez réagir.
2: Oui, en fait, on doit se poser la question de savoir pourquoi, en France et ailleurs, on n'a pas eu un politicien qui a pris à bras-le-corps le dossier du changement climatique et en a fait son étendard. Pourquoi ça ne s'est pas passé? Moi, je pense que les quatre derniers présidents de la République ont tous eu, un moment avant de devenir président, l'idée que le changement climatique allait être un élément fondateur, structurant, mobilisateur, créant de l'adhésion au sein de la communauté du pays pour agir. Et je pense que tous les quatre, après un an, deux ans ou trois ans, ont constaté que c'était que des ennuis. Et tous sont laissés tomber.
0: Donc c'est l'idée que la transition n'est pas une transition heureuse et c'est très difficile à faire accepter.
2: Oui, parce qu'à nouveau, il y a les coûts, les gens, c'est le problème du passager clandestin. Personne ne veut faire les efforts, tout le monde espère que les autres feront l'effort à sa place. Je pense que Emmanuel Macron a fait une erreur terrible sur le dossier climatique, c'est de geler la taxe carbone sous les coups de boutoir des Gilets jaunes et la coalition des partis d'opposition qui étaient tous avec les Gilets jaunes. Je pense que c'est une démonstration. Alors, on peut discuter évidemment de la qualité de la taxe carbone, en particulier quand elle n'est pas redistribuée vers les ménages les plus modestes pour compenser la perte de pouvoir d'achat. Mais constatons quand même que les gens ont bien clairement exprimé le fait qu'ils n'étaient pas prêts à faire des efforts. 2 centimes le litre d'essence. C'était une augmentation au 1er janvier 2019.
1: C'était profondément injuste. On demandait moins, on demandait le plus à ceux qui pouvaient le moins.
2: Il fallait redistribuer la taxe carbone. Les écoïstes le disaient depuis des années, ils ne l'ont pas fait.
1: Bien sûr, mais juste en une phrase, pardon, mais parce que pour moi, en fait, on ne peut pas imaginer que les gens ne sont pas prêts à faire des efforts. Mais quand il y en a qui sont en train, j'ai des gens qui m'écrivent, qui me disent, je suis enceinte, je suis obligée de dormir dans ma cave, j'ai mon nourrisson, on est là, on ne sait pas où aller parce qu'on n'a pas de maison secondaire, on n'a pas d'endroit où fuir. Donc en fait, c'est pas une question de est-ce que c'est joyeux ou pas la transition, c'est une question de survie. Si vous dites aux gens est-ce que oui ou non, vous avez envie de ne pas avoir peur de mourir de chaud.
2: Vous avez commencé cette émission en disant qu'il n'y aura pas de fédération après cette canicule.
1: Non, mais les gens vont penser. Ce que je veux dire, parce que pour moi, c'est pas la question de la réponse, de la responsabilité individuelle. C'est pas parce que les gens n'ont rien à faire, c'est parce que on ne permet pas le cadrage médiatique nécessaire pour que la discussion politique de fond que votre

0: vos collègues demandent ait lieu, ça je suis tout à fait d'accord, mais aussi parce que, en fait, dans les politiques publiques qui sont faites actuellement par ce gouvernement, ce n'est absolument pas une question de justice sociale. Et donc, en fait, on ne peut pas demander plus à ceux qui peuvent le moins et à ceux qui aussi, n'oublions pas quand même les fourmis de la pièce, qui sont le moins responsables des émissions de gaz à effet de serre. Proportionnellement, ils sont beaucoup moins responsables des émissions de gaz à effet de serre. Ils sont pour autant en première ligne des conséquences. Et c'est à eux qu'on va demander le plus dans des taxes carbone. Ça n'a aucun sens. C'est normal que les personnes se révoltent.
1: C'est pour ça que les économistes, depuis le Grenelle de l'environnement, disaient il faut redistribuer la taxe. En particulier, le revenu fiscal doit être utilisé pour compenser, voire surcompenser les 2, 3 ou 4 premiers déciles de la distribution de revenus.
2: Alors Antonin Potier, alors à la fois sur ces questions de backlash écologique, vous allez faire réagir également.
3: Non, mais la discussion pour moi illustre la difficulté du débat et illustre la difficulté qu'il y a à cantonner la question écologique à juste une question fiscale de redistribution de la taxe. Je pense qu'il faut prendre le problème beaucoup plus largement et prendre vraiment la question comme la taxe carbone, c'est un élément d'un nouveau compromis social. Donc, on peut parler dans ce cadre-là de justice sociale. On peut parler d'autres questions que juste la question écologique. C'est que comme ça qu'on y arrivera. Sinon, si on traite les choses en silo, en cloisonnant, c'est ce qu'on a montré dans notre livre Un nouveau contrat écologique. Ça a été tenté plusieurs fois en France de mettre en place la taxe carbone en ne liant pas la taxe carbone a un compromis plus large, un nouveau, ce qu'on appelle un nouveau contrat écologique, mais un nouveau contrat social, si vous voulez. Bah, à chaque fois, il y a un échec parce qu'on n'a pas construit derrière un compromis de force sociale et politique qui soutiendrait cette mesure. Et cette mesure ne peut pas être soutenue toute seule. Elle peut être soutenue si elle est prise dans un ensemble. Et donc, pour moi, c'est ça qu'il faut essayer de construire. Et après, la taxe carbone, ça sera qu'un élément d'eux avec d'autres modalités qui permettront de traiter tout ça. La question des gilets jaunes, elle a été lancée en partie parce que la taxe carbone s'inscrivait dans un moment dans lequel il y avait la réduction de l'ISF. Donc, on ne peut pas juste juger la taxe carbone. C'est l'ensemble qui compte. C'est l'ensemble de la politique du gouvernement, du premier gouvernement de Philippe, donc la première présidence Macron, qui a été jugée par ce moment-là. C'est pas juste la question de la taxe.
2: Et à propos des politiques publiques précisément en charge de la transition, est-ce que vous rejoignez le constat qui peut être fait, je pense notamment à un article de Mediapart publié récemment, d'un État qui serait dépossédé des moyens qu'il a pour se projeter, pour planifier justement cette transition, y compris dans les ministères. Est-ce que vous faites ce constat que l'État n'a plus les moyens aujourd'hui de penser réellement la transition et sa mise en œuvre?
3: Je pense qu'il y a quand même des capacités prospectives qui restent au niveau de l'État. Mon laboratoire, le CIRET, participe régulièrement à des organisations, à des rencontres sur la question de la prospective. Donc le savoir, il existe quand même. Pour moi, la question, elle n'est pas vraiment dans la question de la prospective en tant que telle. C'est-à-dire, comment est-ce qu'on fait pour prévoir? C'est bien plus, au contraire, la question du pouvoir politique et exécutif. Le problème, pour moi, n'est pas spécialement administratif. Et ensuite, sur la question de la planification, il y a déjà eu ce débat-là en 2022 dans le thème de la planification. Je suis d'accord qu'il faut qu'il y ait une sorte de planification, mais le truc prioritaire, c'est la définition des objectifs. On planifie en fonction des objectifs. C'est pour ça que nous, on propose non pas d'avoir de planifier la transition, mais d'abord et avant tout de la concerter. Concerter la transition, ça veut dire définir un accord sur les objectifs et ensuite on a une cohérence dans l'exécution. C'était ça l'idée de la planification à la française. L'idée de la planification à la française, c'était d'avoir une économie concertée, de concerter l'économie. Il faut faire la même chose sur la transition et ne pas oublier que la question primordiale, c'est celle de l'accord sur les objectifs.
2: Alors Camille Etienne, on va entrer prochainement en période électorale, encore un an de campagne électorale. Quelle postérité peut avoir cette actualité climatique, justement sur le déroulement de la campagne, à la fois dans le choix des sujets, les débats?
0: Alors là, j'espère tellement me tromper, mais je pense aucune. Vraiment aucune. J'ai très peu d'espoir que, parce qu'il y a eu cet été de canicules et des feux, d'un coup ça va devenir une forme de priorité. C'est-à-dire que c'est pas la première fois que des gens meurent du dérèglement climatique dans ce pays. Hein. C'est loin d'être la première fois. Pourtant, c'est une question qui, à chaque fois, est élucidée par la question énergétique. Non pas que ce soit pas très important, mais le débat devient, vous verrez si je me trompe, mais en tout cas, chaque élection, j'ai l'impression que le débat redevient pour ou contre le nucléaire. Ce qui est un débat très intéressant, dans un pays surtout comme la France qui fait vraiment ce choix-là, mais en tout cas, on ne parle absolument pas de toutes les autres questions très importantes qui englobent la question climatique et la question de la biodiversité. Donc non, j'ai aucune forme d'espoir qu'il y ait un sursaut politique, y compris parce que j'ai l'impression qu'il y a même une forme, même dans les partis qui historiquement vont plus prendre cette question climatique, les partis de gauche qui vont plutôt l'habiter et la mettre en avant, j'ai l'impression qu'il y a une forme de timidité un peu, et j'avoue, moi j'étais assez déçue la
2: manière dont on parle de congé climatique du côté des Verts.
0: On va parler de oui, pour contre la clim, ils vont rentrer dans le débat pour contre la clim, ce qui peut être aussi un peu indécent, c'est-à-dire que...
2: Non, ça veut dire que le débat n'est pas au niveau.
0: Bah, moi je trouve qu'il est vraiment pas au niveau. Enfin, je veux dire que quand on se trouve, oui, un congé climatique, bah, c'est très important, faisons-le demain, mais à la limite...

0: ça a été une proposition de ce gouvernement, ça m'aurait moins étonnée. Là, j'attends j'attends des partis politiques qui sont considérés comme les plus radicaux sur ces questions d'être capables au moins de dire, bah voilà, nous on veut s'attaquer à la question des énergies fossiles, on veut s'attaquer à la source du problème, on veut faire en sorte que vous n'ayez plus dans ce pays à avoir peur de la prochaine semaine pour savoir si les températures vont dépasser les 40 degrés ou pas.
1: Le débat est-il au niveau sur le plan politique, Christian Gaulier ?
2: Non, en fait, je suis d'accord avec Camille aussi. Une fois de plus, on n'a plus de Il y a un relativisme scientifique majeur sur qu'est-ce qu'il faudrait faire, comment changer notre démocratie libérale. Notre démocratie, c'est la dictature du présent. L'économie libérale, c'est chacun libre de faire ce qu'il veut, notamment émettre de tout le CO2 qu'il veut sans en émettre, sans en porter les conséquences. Comment on change ce monde-là pour faire en sorte que tout ensemble, nous soyons capables d'affronter le problème de la réduction d'émissions de CO2 pour réduire la fréquence à terme des canicules que nous sommes en train de vivre, il n'y a aucune structure de... Et je suis d'accord avec Antonin, notamment parce qu'on n'a pas de politicien qui a décidé de porter l'étendard du projet d'une transition intelligente, mais parce que à nouveau, il n'y a pas d'opinion publique qui soit... Enfin, il n'y a pas suffisamment de citoyens qui soient prêt à faire des efforts, et donc il n'y a pas d'offre politique pour réfléchir intelligemment à construire un nouveau contrat social.
1: Antonin Poitier, nous évoquions tout à l'heure le déni à la tête de l'État. Est-ce que du côté des partis, est-ce que le débat est au niveau et peut porter justement ce débat pour une transition?
3: Actuellement, j'ai pas l'impression effectivement qu'il soit au niveau. Là, je rejoins ce qui vient d'être dit. C'est un peu triste qu'on en soit encore là. Après 20 ans, 25 ans sur lesquels les faits sont énoncés, hein, le Grenelle de l'environnement qui avait été lancé par Nicolas Sarkozy, ça va bientôt faire 20 ans. C'est un petit peu triste effectivement qu'on en soit là. Alors qu'est-ce qu'on peut faire en tant que citoyen? Bah, c'est continuer quand même à porter ça, c'est-à-dire ne pas oublier cette canicule en fait, ne pas se laisser happer par les flux d'actualité et se souvenir de cette période-là, et se souvenir au moment de voter, au moment d'aller voir son député, d'aller voir au moment de la campagne. Il y a des partis qui ont plus ou moins toujours nié l'existence du réchauffement climatique. Je pense que les hommes politiques peuvent aussi être responsables pour le coup. Leur éthique de responsabilité a manqué et cela, il faut leur en tenir comptable.
1: Alors, que pensez-vous, Camille Etienne, également d'une critique qu'on a pu entendre également dans le débat public au sujet des rapports du GIEC, au sujet des travaux des scientifiques et la façon dont ils étaient ou ils ont pu être médiatisés? Faut-il changer peut-être ce rapport à l'information scientifique, ces grands travaux, ces COP? Est-ce que ça aussi, ça fait partie du débat, faire évoluer ce type de représentation?
0: Moi, c'est ce à quoi j'attelle toute mon existence. Donc oui, je pense je suis fascinée par la recherche, par le monde académique, par vraiment la rigueur et l'engagement aussi dans leur objet de recherche des chercheurs. Et je pense que on ne devrait pas, on se trompe de débat en disant, souvent, ça me fait même presque de la peine de voir certains scientifiques qui sont là, sans nommer qui que ce soit, mais même au sein du CNRS, me disait, mais en fait, est-ce que c'est nous qui ne savons pas bien communiquer? Est-ce qu'on s'est trompé? Pardon. On disait, bah oui, mais c'est vous qui êtes trop catastrophique, ou qui êtes pas assez clair, ou qui êtes trop technique, ou qui êtes trop froid. Mais on ne demande pas à des chercheurs d'en plus être capables de faire des stories Instagram, de faire le bon petit press release pour les médias. Enfin, c'est deux métiers complètement différents. La question, c'est comment est-ce que nous, quand on reçoit l'information, comment est-ce que, c'est pour moi, pour le coup, vraiment le travail des journalistes, c'est de se dire, il y a une urgence, on la prend telle quelle, on a refusé la complexité. Je pense que c'est ça le vrai sujet, c'est qu'on a abandonné un peu une complexité intellectuelle. Alors, France Culture, vous faites partie des rares exceptions, je vous vois quand même. Mais en fait, c'est qu'on a l'impression que c'est trop dur et donc les gens ne vont pas comprendre, c'est trop long, donc on va perdre l'attention des gens, c'est pas assez séduisant, donc on va édulcorer une réalité. Et ça, je trouve que c'est précisément immature et dangereux de le faire, et irresponsable, c'est le bon mot, c'est irresponsable de le faire. Donc maintenant, la question qu'on doit se poser collectivement, c'est, il y a une urgence, je répète une dernière phrase, je l'ai souvent, mais c'est quand on va chez le médecin, moi je n'attends pas du médecin qui me mente un peu, qu'il essaye de pas me faire peur, non, je veux savoir qu'est-ce que j'ai, et après, à nous en tant que société, de décider qu'est-ce qu'on fait du diagnostic, quel choix de société on fait, en fonction des effets secondaires de chacun des traitements.
1: Alors Christian Gaulier, en quelques secondes, s'il vous plaît, parce que nous arrivons malheureusement au terme de cette émission, sur l'accessibilité de ces travaux scientifiques. scientifique et la façon dont on en parle dans le débat public aussi. Est-ce que les scientifiques peuvent avoir leur part ?
2: Le GIEC existe depuis 30 ans. C'est un grand succès. Je pense qu'aujourd'hui, il n'y a plus le climato-scepticisme et essentiellement a été éliminé. Enfin, ceux-là sont complètement, démonétisés. Aujourd'hui, la question n'est plus d'informer sur la réalité scientifique du changement climatique. Il est sous nos yeux. Il a été prédit avec une extrême précision il y a bientôt 3 décennies. Donc le sujet aujourd'hui, c'est comment réfléchir pour construire un monde qui soit organisé, qui soit modifié par rapport aux règles de notre démocratie libérale dans lequel nous vivons actuellement, qui soit capable d'affronter le changement climatique pour en réduire les émissions.
1: Et Antonin Potier, en quelques secondes, si vous le pouvez.
3: Je crois que placer la responsabilité sur le GIEC, c'est effectivement sur des problèmes. On n'est plus dans une question scientifique. La question scientifique, elle est réglée. Le GIEC, il était là pour donner de l'information politique. C'était l'interface science politique. Et malheureusement, le problème aujourd'hui, il est politique. Donc c'est effectivement un problème d'organisation collective, de faire face à cette réalité qui est documentée depuis, c'est plus que 30 ans, depuis 37 ans. Le premier rapport du GIEC, c'est 1990. Et donc, comment est-ce qu'on fait pour s'organiser collectivement pour faire face à ce changement climatique et éviter que ça s'aggrave.
1: Eh bien, merci à tous les trois, Camille Etienne, Christian Gaulier, Antonin Potier, d'avoir été au micro de Questions du Soir. Toutes les références de vos ouvrages sur la page de notre émission. Et grand merci à toute l'équipe qui a préparé cette émission. Adèle Triol, Colline Guillot, Juliette Moïc, Aloïs Guérin, Tom Emnetstock, à la réalisation, Léa Racine, à la technique, Anthony Tomasso.
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8: Bonjour à toutes et à tous. Ravi de vous retrouver toute cette semaine pour une série d'Avoir raison avec, consacrée à Niki de Saint-Phalle. 3e épisode aujourd'hui, rendre l'art populaire. À partir du milieu des années 1960, Niki de Saint-Phalle semble entamer une nouvelle mue dans son travail. Après la peinture, les reliefs et les premières sculptures des nanas, elle se met à rêver en grand. Et elle commence alors à réaliser de multiples projets pour l'espace public. De la fontaine Stravinsky à Paris, au golem de Jérusalem, en passant par Onn à Stockholm ou son jardin des tarots en Toscane, ses sculptures apparaissent de plus en plus grandes, de plus en plus démesurées. Elle propose, à travers cette monumentalité, un rare exemple d'un art volontairement populaire qui cherche à parler au plus grand nombre, peu importe le niveau de connaissance artistique, peu importe l'âge.
9: On était là à l'âge de 2-3 ans. Comme mon père, vous savez, le restaurant Chouchou, mon père c'est le patron. Et du coup, on jouait beaucoup au foot ici. Et du coup, à chaque fois, on le voyait fermé pendant 5 ans. Et du coup, ils ont fait des beaux trucs. C'est une fontaine bizarre où il y a genre des chapeaux, c'est un plein d'objets imaginaires qui tournent. Et ça balance de l'eau partout. On voit un bonhomme et on voit un crâne de squelette. Aussi un serpent là-bas.
10: Un cœur.
9: On voit une sirène.
11: Oui, une sirène complètement déformée, mais on dirait qu'elle saigne de la tête.
9: c'est très bon. Je trouve ça très bizarre, mais c'est drôle à regarder. Parce que j'aime bien ce qui est bizarre.
10: C'est très coloré et...

0: arcs composés d'une vingtaine de sculptures géantes que Nicky de Saint-Phalle mettra près de 20 ans à réaliser et dont nous parlerons bien sûr au cours de cet épisode. Merci d'être avec nous. On vient d'entendre plusieurs enfants décrire la fontaine Stravinsky à Paris que Nicky de Saint-Phalle réalisa avec Jean Tinguely en 1983. Est-ce qu'elle pense aussi, Nicky de Saint-Phalle, à ce public jeune, un public qui n'est pas facile à intéresser à l'art, lorsqu'elle fait ce type de projet dans l'espace public ?
1: Nicky de Saint-Phalle aimait répéter « les grands publics aiment mon public ». Donc déjà, cette affirmation nous fait comprendre son approche à l'art, sa volonté de choisir un langage populaire, de s'adresser aux enfants, de s'adresser aux personnes qui avaient peut-être du mal à rentrer dans les musées, dans les institutions. Et elle choisit les débuts, un art public, un art qu'on peut découvrir en se baladant dans les rues, qu'on peut découvrir par hasard. Et avec cette volonté de démocratisation aussi, il s'agit d'un art coloré, d'un art qui apporte la joie et qui plaît à toutes sortes de publics. Après, quelqu'un peut préférer une autre approche, mais elle part tout de suite. Et bien sûr, les enfants sont parmi son public de prédilection. Quand elle choisit la courbe, quand elle déclare que l'angle droit veut la tuer, que l'angle droit est un assassin et qu'elle choisit donc tout ce qui est ronde parce que les rondes apportent de la douceur, apportent de l'harmonie, apportent, elle dit le ronde est le monde, les rondes est un saint. Donc tout cela fait partie de sa poétique et c'est un peu un manifeste qu'elle déclare vraiment depuis le début de sa carrière.
0: Pour rester sur cette question de l'enfance, certaines sculptures monumentales de Nicky de Saint-Phalle vont être spécialement, pour le coup, réalisées pour des enfants, comme par exemple son golem de Jérusalem qu'elle fait en 1972. Est-ce que vous pouvez nous décrire cette sculpture, Lucia Pezzapane ?
1: Oui, c'est vrai que ses premières œuvres publiques ou pénétrables aussi, parce que on peut rentrer dans les courbes de ces géants gentils, sont adressés aux enfants. Et donc les golems est un exemple très parlant parce qu'il s'agit d'un grand toboggan en fait où les enfants peuvent grimper et descendre. En fait, il y a trois langues. Ce monstre, ce golem, a ces trois langues qui représentent en fait les trois grandes religions monothéistes au monde. Et on voit déjà la volonté de Nicky de Saint-Phalle d'apporter aussi un message engagé toujours, un message d'espoir, un message de union, un message de fraternité. Le lieu est aussi très symbole, c'est un symbole le fait qu'elle a choisi aussi Jérusalem et donc elle offre ce message aux jeunes enfants à Jérusalem et après d'autres aires de jeu vont suivre toujours pour jouer, pour se cacher, pour se réfugier aussi. Elle a eu une enfance très difficile, donc probablement aussi la volonté de créer des espaces, des refuges, des moments aussi de repos pour les enfants n'est pas un choix anodin, mais c'est un choix volontaire de s'adresser d'abord aux plus petits.
0: Et c'est aussi, là vous venez d'évoquer, voilà, donc dans ce golem, les enfants peuvent rentrer dedans pour après sortir par les langues sur ces fameux toboggans. C'est aussi ça quelque chose qui est quand même assez original dans son travail, c'est beaucoup de ces sculptures monumentales qui sont dans l'espace public sont des sculptures pénétrables, c'est-à-dire que les spectateurs, que ça soit par exemple dans son jardin des tarots, mais aussi avec la sculpture On, dont on va parler un peu plus tard, où on pouvait rentrer dans le corps d'une femme, voilà, les spectateurs sont invités à rentrer dedans, là où habituellement, dans une œuvre artistique, on doit rester un peu en extérieur, on ne doit pas toucher, on touche avec les yeux, on dit souvent avec les enfants. Là, on peut toucher et même rentrer dans l'œuvre.
1: Mais c'est une des premières artistes, pas seulement artistes femmes, mais artistes en général, à avoir conçu l'espace comme environnement, comme aussi performance, comme volonté vraiment de rendre le public actif dans sa démarche, une manière justement de le solliciter aussi. Donc elle commence très tôt, au début des années 60.

0: Il y avait vraiment très peu d'artistes qui avaient cette attitude. Et bien évidemment, elle choisit surtout les corps des femmes comme manifeste, comme volonté de montrer les corps des femmes dans toute leur force, volume, puissance. Il s'agit d'un geste féministe, bien évidemment, mais aussi d'un geste pour essayer à nouveau de partager sa propre expérience d'artiste avec le plus large nombre possible de visiteurs. Et ça, c'est une autre volonté assez démocratique qu'elle avait vis-à-vis de son public. Elle dit aussi, Abba, l'art pour les salons, vive l'art public. Et je pense que c'était vraiment une des premières artistes à adopter cette démarche.
1: Oui, et c'est vrai qu'aussi le fait voilà de pouvoir pénétrer dans les œuvres, pouvoir déambuler, ça permet aussi de désacraliser un peu l'art, ça le rend ludique, ça rend une matière qu'on peut s'approprier.
0: Ça, c'est un aspect très important dans son approche et ça révèle aussi son influence, l'influence des États-Unis, tout un imaginaire qu'elle garde dans son œuvre, un peu féerique. Niki de Saint-Phalle était une artiste franco-américaine, elle a grandi aux États-Unis et je pense que ce monde un peu magique de Disneyland, par exemple, Disneyland ouvre en 1955, c'est quelque chose qui la marque profondément et que cette magie féerique, ces grandes machines aussi qu'elle a vues quand elle était petite, justement à Disneyland, l'ont marquée, sont restées dans son imaginaire, dans son esprit et ces dragons rappellent un peu ces sculptures géantes aussi, vraiment la monumentalité. C'est une des premières artistes à penser à une échelle vraiment monumentale comme une architecte. Donc c'est la sculpture architecture qu'elle invente et ses côtés vraiment magiques, féeriques, c'est Broadway aussi, mais c'est beaucoup, beaucoup les États-Unis aussi.
1: C'est vraiment justement la sculpture On, elle, qu'elle va réaliser avec Jean Tinguely, sous l'invitation de Pontus Hultén à Stockholm en 1966, qui va la faire basculer dans cette fameuse monumentalité, qui va la faire changer véritablement d'échelle de réalisation d'œuvre. On a déjà parlé un peu de cette œuvre dans l'épisode précédent consacré à cet art féministe qu'elle produit. Mais on peut rappeler quand même que c'est une œuvre, voilà, qui, le corps d'une femme qui est long de plus de 20 mètres, dans lequel les spectateurs sont invités à déambuler. Cette œuvre, elle est assez radicale et pourtant elle va remporter un très grand succès populaire lorsqu'elle sera présentée au public.
0: Niki de Saint-Phalle définissait On une nana cathédrale. Ça, c'est aussi intéressant pour nous faire comprendre à nouveau son approche un peu d'architecte vis-à-vis de tous ses projets. Et donc, cette femme très puissante, très grande, elle disait, il s'agit d'une cathédrale, il s'agit d'une baleine, il s'agit de la plus grande putain au monde, parce que pendant les 3 mois d'exposition, elle a reçu des milliers de visiteurs, et pendant la période d'exposition, la natalité à Stockholm a triplé. Donc aussi, à nouveau, cette expérience, un peu c'est un parc d'attractions à la fois, parce que les visiteurs entrent par les vagins, et après, il peut se balader, descendre par la jambe toboggan et aussi, bien évidemment, cette entrée par les vagins et cette femme impératrice, cette femme cathédrale sera aussi ce qui lui sert pour créer une des figures, une des sculptures les plus puissantes et plus importantes au Jardin des Tarots, l'impératrice.
1: La Aune aussi dans laquelle on retrouve une petite galerie d'exposition, une salle de cinéma, un planétarium, un milk bar. Il y a quelque chose, voilà, de, encore une fois, de ludique, de presque de la fête foraine qu'on retrouve dans cette femme.
0: Oui, tout à fait, avec ce que vous disiez, le milk bar, la galerie de faux tableaux, c'est une façon de détourner un peu toute le sérieux et un peu critiquer de façon un peu de rigoler avec certaines institutions, certains mondes de l'art et s'approcher plus au néo-dada, par exemple, au dada, cet esprit ludique qui caractérise à l'apparence l'œuvre de Nikita Samphal, mais derrière, il y a toujours des messages engagés. Et c'est à nous de comprendre au moins, de suivre au moins. Elle nous livre son œuvre et après à chacun d'aller cueillir, d'aller plus en profondeur. Mais donc les messages à plusieurs couches, disons comme ça, et chacun peut suivre son histoire.
2: Disons que j'ai commencé par être peintre, et après j'ai vu l'œuvre de Gaudi à Barcelone, et à ce moment-là j'ai eu un grand choc, j'ai décidé, j'avais 25 ans à ce moment-là, et j'ai décidé que moi aussi un jour, je ferai quelque chose pour les gens qui peuvent se balader dedans, s'asseoir, être intégrés à un monde, à un univers. Et après ça, j'ai commencé à faire les reliefs et j'ai pris le chemin d'être sculpteur. Et j'ai joint les deux, mais ce n'est rien. Si vous voulez, tout l'art avant, les Égyptiens, Notre-Dame, tout était peint. Je veux dire, c'est seulement récent qu'on a fait que la sculpture n'est pas peinte, qu'elle est en bronze. Alors ce n'est pas une chose nouvelle de peindre la sculpture. C'était un art qui était pour tout le monde et je crois que mon travail est resté ça. On n'a pas besoin qu'on n'a pas besoin d'avoir une éducation artistique pour l'aimer, qu'on peut la mettre au milieu de la rue et que les gens pourront avoir un contact. Et Gaudi, on peut le... Je veux dire, les gens ne sont pas exclus. Ce n'est pas un art intellectuel. Mon art n'est pas du tout intellectuel. Et je voudrais essayer de donner un peu de joie.
1: C'était la voix de Niki de Saint-Phal dans un reportage de la RTBF en 1978. Est-ce qu'on peut dire, Lucia Pezzapane, que Gaudi va être sa source d'inspiration principale pour son Jardin des Tarots, qu'elle va débuter en 1978 et qui ouvrira au public 20 ans plus tard, en 1998?
0: Niki de Saint-Phal visite le Parguel en 1955 et ça le choque. Elle le dit, j'ai visité ce parc et depuis, j'ai rêvé d'un jardin de sculpture. J'ai rêvé de bâtir quelque chose de monumental et de prouver qu'une femme aussi peut rêver et peut construire, peut réaliser un grand. C'est pas seulement un rêve. Elle va démontrer que elle, toute seule, femme, à la fin des années 70, dans un pays qu'elle connaissait pas, l'Italie, après 20 ans, elle réalise son rêve. Et donc Gaudi lui montre ce monde kaléidoscopique, ce monde fait de courbes, de bouts de mosaïque, de céramique, de miroir. Elle rentre dedans, elle est éblouie par cet univers et elle décide de suivre cet exemple. Mais à la différence de Gaudi, Niki de Saint-Phal n'a jamais eu de sponsor, elle n'a jamais eu de mécènes qui l'ont aidé pour construire. Donc il y a aussi une difficulté en plus, une difficulté qui s'ajoute. Mais bien évidemment, Gaudi la frappe parce que avec son langage qui n'était pas du tout conforme au goût de l'époque. La courbe, les motifs de plantes, les animaux aussi, ce lézard immense qui accueille les visiteurs, les jeux d'eau, et après vraiment l'utilisation de buts de mosaïque pour reconstruire un monde, le Trencadis, ça s'appelle, que Niki de Saint-Phal utilisera aussi, est ce qui la frappe, un monde coloré, un monde de joie. Et à partir de cette visite, plusieurs exemples d'autres architectures, d'autres folies vont l'impressionner et petit à petit, elle crée son monde. Elle se servit de toutes ces techniques pour arriver au Jardin des Tarots.
1: Oui, dans les autres références, il y a le facteur cheval, il y a le parc des monstres de Bomarzo en Italie, le désert de Retz. C'est donc à chaque fois voilà, des véritables utopies artistiques un peu folle aussi, de personnes qui vont se lancer dans des projets pharaoniques, parfois seules, parfois évidemment entourées d'artisans, mais pour réaliser des œuvres voilà, dans un parc, dans un jardin, et avec lesquelles le spectateur va pouvoir jouer aussi.
0: Oui, il s'agit pour tous de créer des univers et des mondes imaginaires, féeriques. Souvent, ils sont seuls. J'ajouterai aussi la référence à la maison Picassiette ou Simone Rodia qui crée les Watchtowers à la périphérie de Los Angeles. Tous ces lieux, Niki de Saint-Phal les découvre au fur et à mesure de ses voyages et elle s'inspire de ces histoires aussi, des forces, des capacités, des tenaces, parce que ce sont des œuvres qui occupent toute la vie de ces personnes, qui étaient pour la plupart autodidactes, comme elles, et qui ont dépensé en fait tout leur argent pour créer ces folies. Niki de Saint-Phal n'était pas architecte, toutes ces personnes n'étaient pas des architectes. Au contraire, Niki de Saint-Phal n'aimait pas particulièrement les architectes, au moins les architectes des années 50, 60, tout ce qui était architecture moderniste, c'était quelque chose dont vraiment elle ne suivait pas, elle comprenait pas les logiques de construire des bâtiments aux angles droits, très uniformes pour elle. C'était tout le contraire. C'était d'offrir des lieux de refuge, des grottes, des cavernes, des lieux pour protéger, pour que les gens pouvaient se sentir bien et surtout de créer des utopies. Et comme tous ces personnages ont fait, et des chantiers qui n'auront en fait jamais une fin, parce que la plupart de ces projets en fait sont restés inachevés. Le jardin des tarots aussi s'est arrêté au moment du décès de l'artiste. Elle aurait pu continuer pour toujours. Il y avait toujours quelque chose à ajouter. Tout est créé par fragments, comme la maison Picassiette, comme les Watchtowers, fragments de mosaïques, de bouts de miroirs. Et c'était aussi une façon pour elle de recomposer le monde, de recréer un monde joyeux, mais un peu soigné aussi, tout ce qui n'est pas bien et de essayer de rattraper et de unir par des petits morceaux et montrer en fait aussi les blessures. Parce que aussi, si on regarde de tout près le jardin des tarots, la colle recompose tous les tasselles de mosaïque, mais souvent, comme pour certaines techniques japonaises, montrer la blessure, c'est quelque chose de très beau parce que on peut passer à travers la blessure et reconstruire quelque chose de plus beau, mais tout en montrant qu'il y a de la souffrance. Pour Niki de Saint-Phal, c'est pas cacher la méchanceté, c'est pas cacher les choses, au contraire, elle veut tout montrer, tout dire, mais l'art, c'est sa manière de consoler. Et c'est comme ça que, en parcourant les jardins des tarots, je pense que les visiteurs se sont consolés aussi et qui sort un peu plus épaisé.
1: Il faut le décrire, ce jardin des tarots, pour les auditeurs. Il se trouve donc en Toscane. Il s'agit de 22 sculptures monumentales qui reprennent 22 cartes du tarot de Marseille, qui lui en compte 78. On retrouve par exemple l'Impératrice, qui est une sculpture qui fait plus de 15 mètres de haut, dans laquelle d'ailleurs Niki de Saint-Phal va habiter une partie du chantier. On retrouve la Justice, la Tour de Babel, la Papesse. Donc ce sont vraiment des sculptures très symboliques, très énigmatiques, très impressionnantes. Et le spectateur est invité à déambuler, mais ce n'est pas un musée classique, ce n'est pas un musée traditionnel comme endroit.
0: Il s'agit d'un jardin que Niki de Saint-Phal choisit de créer après plusieurs années de réflexion. Au début, le jardin des tarots devait être un parc dédié aux différentes divinités au monde. Et petit à petit, aussi grâce au conseil de Eva Epli, artiste et copine, elle se concentre sur les jeux de tarot. Et les visiteurs sont invités à déambuler sans panneau d'explication, sans carte, sans guide. Ils peuvent prendre les chemins qu'ils préfèrent. Et c'est ça la liberté que Niki de Saint-Phal voulait vraiment donner, comme un peu quand on tire les cartes de tarot. On ne sait pas ce qu'on va trouver sur la table. Et aussi la lecture peut être duale, c'est-à-dire qu'il n'y a jamais une vérité. tout peut être le bien et son contraire. Et pareil, quand on se promène dans les jardins des tarots, on peut trouver la carte de la morte, on peut trouver la papesse. Mais ça, tout est libre. Et donc, c'est à la fin que les visiteurs, en sortant, peuvent revenir et comprendre ou pas les cartes qu'il a trouvées devant soi. Et rentrer, dans la plupart de ces sculptures, les visiteurs sont aussi invités à rentrer, à se poser, à réfléchir, à prendre une pause ou pas. Elles ne sont pas toutes monumentales. Il y a aussi des sculptures un peu plus petites qui appartiennent aussi à une série qui s'appelle les Skinnies. Et c'est l'expérience que Niki de Saint-Phal offre aux visiteurs.
1: Pour faire ce jardin des tarots, Niki de Saint-Phal s'est entouré d'une équipe d'artisans, d'ouvriers, d'artistes, et c'est le cas notamment du sculpteur Pierre-Marie Lejeune, avec qui j'ai pu échanger il y a quelques jours. Pierre-Marie Lejeune, vous avez collaboré, travaillé durant plus d'une vingtaine d'années avec Niki de Saint-Phal. Est-ce que vous pouvez nous raconter un peu cette aventure autour du jardin des tarots ?
3: C'est Niki en fait qui m'a dit voilà ce projet en fait moi j'aimerais bien qu'il y ait quelques artistes. Il y a déjà Jean Tinguy qui lui a soudé toute une grande partie des sculptures, des armatures. C'était un boulot énorme, enfin c'était avec des échafaudages. Il n'y avait même pas d'échafaudage parce qu'ils soudaient, ils grimpaient sur leur propre soudure pour aller faire ça. Et il y a un aspect pour moi qui était très très important et qui est très important dans la création de cette œuvre. C'est que c'est l'œuvre d'une artiste, d'une femme. C'était un peu, elle disait toujours, et elle avait raison, même Jean le disait, la sculpture c'était un univers de macho. En tout cas, c'était l'œuvre d'une femme, et surtout elle l'a financée elle-même. Pour moi c'est très important parce qu'elle n'a subi aucune pression extérieure. Et donc elle a fait entre autres un parfum, elle a fait pour sourcer du fric pour son projet, elle a fait aussi de l'art décoratif qu'on a pu lui reprocher beaucoup, mais les gens n'ont pas réalisé que si elle faisait tous ces vases, tous ces trucs, c'était ces chaises d'ailleurs qui sont, elle a fait des chaises magnifiques, des tables, je sais plus, tout cet art décoratif, c'était pour financer le jardin. Elle était complètement maître de son œuvre et avec une très très grande force psychologique dans la façon dont elle abordait ses rapports avec les autres. C'est-à-dire que c'était dans la douceur, mais en fait c'était une sorte de terroriste de la douceur. Quand elle voulait un truc, elle lâchait jamais, quoi. Mais il n'y avait pas ce rapport de... C'était vraiment une... C'était quand même pas mal basé sur l'échange. Elle arrivait à faire passer ce qu'elle voulait. Elle était très très très forte, je crois, pour choisir les gens avec qui elle bossait. Je crois que c'est un très très grand talent de savoir choisir les gens avec qui on travaille. C'est pas facile du tout.
1: Ce qui est intéressant dans ce que nous dit Pierre-Marie Lejeune, Lucia Pesapam, c'est cette indépendance financière qui est souhaitée par Niki de Saint-Phal pour faire ce parc. Voilà, en vendant des parfums, en faisant des arts décoratifs, elle veut vraiment être libre de créer ce qu'elle veut.
0: Oui, elle choisit cette indépendance. Elle était auto-entrepreneuse et dans cela revient un peu son esprit de self-made woman, très américain à nouveau. Elle, en 82, elle crée cette bouteille de parfum qui va financer un théière du jardin. Et après, elle enchaîne avec des foulards, des bijoux, du mobilier. C'est vrai ce que dit Pierre-Marie Lejeune, elle voulait pas de pression extérieure. Après, elle s'est mis beaucoup de pression elle-même en voulant vraiment complètement autofinancer les projets. Donc cela amène à d'autres typologies de problèmes. Bien évidemment, le stress de pouvoir payer les salaires, payer tout seul. Mais c'est vrai que cette indépendance, c'était une volonté qu'elle a décidée, elle a tenue jusqu'à la fin. Et finalement, elle y est arrivée. Et encore aujourd'hui, le jardin des tarots est complètement autofinancé et elle peut survivre grâce à un modèle économique indépendant. Donc cela continue l'esprit et cette volonté de Niki de Saint-Phal.
1: Ce qui est aussi beau dans ce travail du jardin des tarots, c'est que vraiment elle va aller au bout du rêve qu'ont beaucoup d'artistes. C'est-à-dire que l'artiste souvent propose un autre monde à travers son œuvre, à travers une toile, à travers une pièce de théâtre. Là, elle va donner une matérialité à son imaginaire, à ce nouveau monde qui serait presque un contre-monde, une contre-proposition d'un monde.
0: Bah, elle recrée un autre univers. Quand on rentre, c'est vraiment le jardin des tarots est entouré d'un mur, donc on rentre dans un palais idéal, donc pour revenir aussi au palais idéal du facteur cheval, et les visiteurs pour une heure, deux heures, rentrent dans une autre dimension, une dimension magique.

0: elle-même, elle le dit, et on vit cette expérience, on peut toucher, on peut s'asseoir, on peut respirer aussi l'odeur de ces arbres, du maquis méditerranéen, on peut regarder les reflets de la lumière, donc on se sent partie, effectivement, physiquement, de ce monde qu'elle crée, donc pas seulement une expérience de quelques minutes, mais on peut passer tout l'après-midi, on peut revenir, on peut rester tout le temps qu'on veut sans être chassé, et c'est ça que je pense c'était vraiment la volonté de l'artiste de créer, d'offrir cette pause de douceur, cette pause de réflexion dans un monde très très rempli.
1: Merci beaucoup Lucia Pezzapan. C'était le troisième épisode d'Avoir raison avec Niki de Saint-Phal, une émission réalisée par Daphné Leblond avec à la prise de son Manon Houssin. Vous pouvez retrouver cette émission et toutes les autres de la série sur le site de France Culture ainsi que sur l'application Radio France. Dans le prochain épisode, il sera question de l'utilisation de la joie par Niki de Saint-Phal comme une arme.

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0: suis désolée.
1: Non, mais...
0: d'être banale à ce point.
1: Ah bah...
2: Ça dure toujours, on s'en souvient.
1: C'est pas de la banalité. Non, mais c'est pas de la banalité.
2: On s'en souvient.
0: Fait rire, je suis contente. J'espère que c'est pareil pour les auditeurs.
3: Vous avez quel âge maintenant, Hardy?
4: Je vais avoir 19 ans au mois de janvier.
3: 19 ans au mois de janvier? Alors nous le connaissons déjà depuis 2 ans?
4: Oui. Dis François, tu as pas une autre chanson à me montrer?
5: Si tu veux.
4: On peut voir, hein?
5: D'accord.
4: Alors voilà la chanson.
5: D'accord. 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

0: J'aimerais qu'on en revienne un peu au moment de Mireille. Vous commencez à travailler, de quoi vous vivez? Parce que j'imagine que vous ne vouliez pas être à charge de votre mère.
1: Ah, mais ma mère, son rêve, puisqu'elle n'avait pas fait d'études, qu'elle venait d'une famille qui n'en avait pas fait du tout, donc son rêve...

0: rêve, c'était que ses filles fassent des études. Donc elle voulait bien que j'aie ce hobby à condition que je poursuive des études. Alors, et d'ailleurs, elle avait eu la très très très très mauvaise idée. Comme j'avais eu par miracle véritablement des mentions au bac, il y en avait deux à cette époque-là. Je ne sais pas s'il y en a toujours deux, non, il n'y en a plus qu'un. Vous ne savez pas non plus. Et donc, à l'époque, il y en avait deux. J'avais réussi par miracle à décrocher. Moi qui étais très mauvaise en maths, en physique et chimie, bizarrement, j'avais eu une bonne note dans ces matières, une très mauvaise note en français, où en principe, j'étais pas trop mauvaise. Et donc, voulant profiter de ça, elle m'a fait rentrer à Sciences Po. C'est un souvenir, mais alors vraiment cuisant pour moi de m'être retrouvée là, parce que alors là, déjà, moi qui avais souffert toute mon enfance et mon adolescence du fossé qu'il y avait entre moi et les autres filles sur le plan de la condition sociale et matérielle, alors là, moi débarquant à Sciences Po, c'était absolument impensable.
1: Vous ne commenciez pas à vous libérer de ça.
0: Mais non, mais non.
1: Alors Françoise Hardy, il y avait une chose que je voulais quand même vous poser, c'est qu'est-ce que vous avez appris de Mireille? Est-ce qu'on apprenait avec...
0: Mais je crois que Mireille, elle donnait surtout l'opportunité de chanter en public, parce qu'on apprend en faisant. Et je crois que Mireille a toujours été comme ça. Voilà, il faut faire les choses, et c'est pas la peine de les expliquer, de les analyser, de cogiter. Il faut simplement les faire. Donc le petit conservatoire de Mireille, c'était l'occasion, la possibilité de chanter en public, que ce soit devant les autres élèves, que ce soit lors des émissions de télévision, quand elle avait décidé de vous faire chanter dans ce cadre-là. Où il y avait toujours un gala de fin d'année aussi qui avait lieu dans une petite salle parisienne et où la plupart des élèves devaient monter sur scène et montrer ce qu'ils savaient faire. Donc c'était surtout ça qu'elle nous offrait comme opportunité.
1: Mais quand même de trouver cette dame qui était tout ce qu'il y a de plus adulte à l'époque et dont les tenues étaient vraiment dénotées avec les tenues que vous pouviez porter à l'époque, avec un tel amour de la chanson. Et puis cette idée que la chanson c'est quelque chose d'extrêmement sérieux, que c'est pas une partie de rigolade et qu'il faut beaucoup travailler, beaucoup suer, ça vous a pas laissé quelque chose?
0: Non, non, de toute manière je l'ai jamais trouvé décalé par rapport à nous, enfin même pas sur le plan vestimentaire, peut-être parce que c'était le genre de choses que je ne regardais pas, et puis peut-être parce que justement ce n'était pas encore les années 60, ou enfin la mode yéyé n'avait pas encore vraiment déboulé, donc on était habillés d'une manière très classique, moi j'étais en jupe et en talons plats, donc c'était pas terrible, mais en fait, ce qui m'est resté, curieusement aussi, c'est qu'elle insistait beaucoup sur le fait qu'il fallait avoir une activité en dehors de celle-là. Et finalement, je l'ai rencontrée, elle, ensuite j'ai rencontré Jacques Wolfson, qui a été mon directeur artistique, éditeur, celui qui m'a signé un contrat dans ma première maison de disques. Et les deux avaient exactement la même attitude, qui était une attitude finalement très responsable, très saine, dans le genre... moi, je me souviens que Jacques Wolfson m'avait dit, tu sais, bon, on ne sait pas du tout si ça va marcher, et si jamais ça marche, si ça se trouve, ça ne dure pas, donc il faut faire très attention, il ne faut pas se monter la tête, etc. Et Mireille, c'était pareil, elle encourageait absolument tout le monde à être... autonome financièrement, tout au moins avoir un minimum d'autonomie sur ce plan-là.
1: Et la vôtre d'autonomie?
0: Mais moi, je faisais mes études, je continuais mes études. Donc, après avoir fait un passage absolument désastreux à Sciences Po, où je suis partie en courant au bout d'un mois, je me suis retrouvée à la fac de lettres, où j'ai fait propé lettres. Et puis, comme j'ai eu l'examen de fin d'année, donc après, je ne savais pas trop dans quelle direction aller. Donc, j'ai choisi l'allemand. Simplement parce que les vacances que ma mère m'avait obligée à passer en Autriche, enfin obligée, c'était un plaisir en même temps, mais donc faisait que je parlais un tout petit peu mieux l'allemand que l'anglais. Et c'est pendant l'année d'allemand que j'ai auditionné chez Vogue et que j'ai eu ce premier contrat et que j'ai fait ce premier disque, 25 avril 1962.

0: Françoise Hardy, 14 novembre 1961, votre premier contrat.
1: Ah oui, c'est un grand souvenir d'ailleurs. Quand on me demande quel est mon meilleur souvenir professionnel, je suis bizarrement tentée de dire, mais c'est le jour où j'ai auditionné devant Jacques Volson, où il m'a demandé mon âge et il m'a dit, bon, bah, donne-moi les coordonnées de tes parents, que je leur téléphone parce que je vais te signer un contrat. Alors, je suis sortie de là, les bureaux de cette maison de disques étaient rue d'Hauteville, et dans la rue d'Hauteville, vraiment, je dansais, je sautais, j'étais vraiment sur un nuage. Oui, je crois que c'est vraiment le plus grand souvenir de ma vie parce que tout était possible subitement. Enfin, l'impossible devenait possible. Parce que ma grande ambition, c'était de faire un disque. Je ne voyais absolument pas au-delà.
0: Comment était-il ?
1: Jacques Volson ?
0: Oui.
1: Oh, bah, c'était un personnage vraiment hors du commun, qui restait d'ailleurs hors du commun, tout à fait pittoresque, qui avait une façon d'être. Personnel, très spécial, très drôle en même temps. C'est quelqu'un qui m'a certainement beaucoup à la fois impressionné et influencé.
0: Les gens des maisons disques étaient beaucoup plus âgés à cette époque.
1: Moi, à cette époque, il me faisait l'effet d'être beaucoup plus âgé que moi, parce que je devais en avoir 17 ou quelque chose comme ça, et il avait 35 ans. Et 35 ans, c'est très très jeune. Mais il y avait cette différence d'âge qui faisait que je le considérais comme vraiment un adulte et tout, alors qu'en fait, il était très jeune.
0: Quel autre artiste Vogue était juste en train de se créer.
1: Alors Vogue, non, parce que quand j'avais téléphoné pour passer une audition, l'ingénieur du son sur lequel j'étais tombée m'avait dit « Mais justement, on cherche le pendant féminin de Johnny Hallyday. Donc, si vous pouvez axer vos chansons dans un style un peu rock et tout, ce serait très bien. » Donc, il y avait déjà Johnny Hallyday qui avait été signé par Jacques Wolfson, qui s'était également occupé avant Johnny Hallyday de Marino Marini, c'est-à-dire il les avait, disons, importés en France, et de Petula Clark. C'était ses titres de gloire.

0: qui s'est passé, c'est qu'il avait reçu par erreur d'un éditeur américain une chanson qui lui avait plu, bien qu'il l'ait reçue par erreur. Simplement, il ne savait pas à qui la faire chanter, parce que ça ne correspondait pas au style de Petula Clark. Et en fait, quand il a entendu, il a d'abord entendu ma bande d'audition. Et quand il a entendu cette bande d'audition, il a trouvé, et il avait raison, parce que je l'ai entendu par la suite et j'ai vérifié cela, que le timbre de ma voix était très proche du timbre de la chanteuse qui chantait cette petite chanson qui s'est appelée en français « Oh, oh, chérie ».
1: « Oh, oh, chérie, oui, j'aime tout ce que tu fais.
0: » Même quand tu ne fais rien, ça me plaît.
1: Tu peux danser même en pyjama.
0: Oui. Alors, c'est en fait pour ça qu'il m'a signé un contrat. Enfin, la raison numéro un, c'était ça.
1: Il y avait déjà tous les...
0: Ah oui, sur ce premier disque, il y avait...
1: Oui, mais quand vous l'avez présenté, votre chanson ?
0: Je ne me souviens plus. Peut-être pas tous les... Non, je ne me souviens pas de ça.
1: Enfin, elle n'a pas été écartée de la séance d'enregistrement ?
0: Ah non, mais de toute manière, la séance d'enregistrement a eu lieu plusieurs mois après, puisque là, vous me rappelez, moi je ne me rappelais pas que ce contrat s'est signé en novembre, ça veut dire que j'ai dû auditionner en octobre. Et donc, le disque s'est fait, comme on faisait à l'époque, 4 chansons en 3 heures et tout. Tout est fini. Et donc, ça s'est fait au mois d'avril. Donc, il y avait eu un petit... Comme à ce moment-là, je faisais 3 chansons par jour. Donc, ça, j'ai dû faire probablement dans cet intervalle une chanson, comme Je suis d'accord, qui était d'ailleurs entièrement pompée sur ce que j'écoutais à l'époque. Je suis d'accord, c'est un pompage total, mais c'était un pompage fait dans une innocence totale. On ne savait même pas ce que ça voulait dire, le mot pompée, etc. C'était vraiment un espèce d'amour pour ce qu'on entendait, pour ce que j'entendais, qui faisait que je voulais faire la même chose. Et c'était une chanson, je crois, de Cliff Richard. Je me rappelle plus quel était le titre original, mais enfin, c'était exactement le même modèle.
1: Alors, ce qui est intéressant, c'est que vous l'êtes approprié. C'est oui. Vous qui avez fait l'adaptation, si je ne m'abuse.
0: Non, mais ça, c'était pas une adaptation, je suis d'accord.
1: Ah oui, c'est une transposition. J'avais
0: gardé la même structure, si vous voulez, mais c'était pas exact. C'était pas exactement la même mélodie, mais enfin, c'était exactement la même structure. Il y avait une autre chanson dont j'avais encore plus honte, qui s'appelait Il est parti un jour, qui était entièrement pompée sur un truc qui s'appelait Swinging the Blues ou quelque chose comme ça, ou Singing the Blues. C'était entièrement pompé là-dessus, mais c'était pas tout à fait la même mélodie.
1: Alors, c'est simple. Été, donc vous signez le 14 novembre 1961, et à l'été 63, il y aurait 2 millions d'exemplaires du 45 tours qui ont été vendus.
0: Ça, moi, alors j'ai toujours été fâchée avec les chiffres, donc je suis sûre qu'entre la France et l'Italie, ça a dû faire ça. 2 millions en France, je ne suis pas tout à fait sûre, hein, mais peu importe, ça revient au même. 1 million, 2 millions, c'est la même chose.
1: Le musical était un métier où le succès venait difficilement après des années
0: oui,
1: d'apprentissage.
0: Jusque-là, oui, c'est
1: et là,
0: vrai.
1: Boum,
0: c'est vrai,
1: bah,
0: c'était l'explosion de cette musique qu'on appelait musique rock, une musique très, très simple, très, très binaire, comme on dit, et qui était représentée par des adolescents qui exprimaient simplement leurs émotions adolescentes.
1: Alors, la sortie du 45 tours, vos premières télévisions, quand est-ce que vous avez compris que non seulement le 45 tours était un grand succès, mais qu'en plus c'était votre chanson que vous détestez aujourd'hui?
0: Oui, non, mais je l'aimais beaucoup à l'époque.
1: Qui était le moteur.
0: Voilà, je trouvais à l'époque, c'était... Parce qu'à l'époque, bizarrement, Oh chérie n'avait pas du tout intéressé les programmateurs. C'était Je suis d'accord qu'ils voulaient programmer. Et moi, je les ai suppliés de passer à la place Tous les garçons et les filles, parce que je préférais cette chanson de loin. J'ai toujours préféré les chansons tristes et lentes aux chansons un peu plus rapides, un peu plus gaies. Donc ce disque a dû sortir... peu avant les vacances d'été, puisque je me souviens que je l'ai entendu pour la première fois dans l'émission de Daniel Filippaki, que c'était pareil, pour moi c'était vraiment quelque chose d'incroyable, un miracle absolu. Et donc, quand je suis rentrée de vacances, j'ai rencontré rue Montaigne, un des programmateurs d'Europe 1, qui s'appelait Jean Peignet, et qui... Moi, à l'époque, la chanson qui me plaisait beaucoup, c'était la chanson de Jean Ferrat, Les deux enfants au soleil. Je trouvais naturellement, et je trouve toujours, que c'est une chanson 100 fois supérieure à Tous les garçons et les filles. Et donc, voilà qu'il me dit que Jean Ferrat avait vendu 40 000 exemplaires de cette chanson, et qu'il était persuadé que j'allais en vendre autant. Et donc, je l'ai pris naturellement comme pour un fou. Et puis, en fait, au bout de 3-4 mois, on avait dépassé de loin ce chiffre de 40 000 exemplaires, grâce, je suppose, à la télévision, et puis aussi aux émissions de Daniel Filipacchi, et à ses revues.
1: Alors, c'est drôle, sur cette pochette, c'est une photo en noir et blanc, peut-être une photo Harcourt, un petit peu guindée. Et vous avez encore une petite choucroute. Il y a un petit crépage.
0: Oui,
1: il y a un petit crépage devant la frange qui va disparaître à la prochaine pochette, où vous allez avoir une coiffure beaucoup
0: plus
1: libre.
0: Vous savez, à mes débuts, je me suis trouvée confrontée à des situations où on ne vous acceptait pas tel que vous étiez. Mon souvenir le plus drôle à raconter, c'est la première émission que j'ai faite pour les Allemands. Je ne sais plus, ça devait être en 1963, peut-être 64. Et donc, c'était une émission très, très importante, puisque c'était une émission qui m'était entièrement consacrée. La précédente avait été consacrée à une très grande actrice chanteuse que vous devez connaître, qui s'appelle Hildegard des Neffes. Bon. Et on m'avait montré cette émission qui était absolument remarquable, et le réalisateur voulait faire la même chose avec moi. Eh bien, je me suis trouvée dans cette situation très désagréable, où il fallait que je me lève aux aurores parce qu'on me mettait des bigoudis. On me maquillait, on me mettait des faux cils, et on me mettait même des faux seins. Et tout ça me déplaisait au plus haut point. Vous voyez, je vous fais rire, je suis contente. J'espère que c'est pareil pour les auditeurs.

0: ce succès, Françoise Hardy, comment l'avez-vous pris ?
1: Alors, écoutez, c'est difficile à croire peut-être, mais je ne me suis pas rendu compte de grand-chose. Mais parce que, en fait, j'ai une espèce d'aptitude qui peut être aussi une sorte de défaut, à être assez déconnectée du monde extérieur. Et donc, je ne vois pas trop ce qui se passe et ce qui arrive d'extérieur. Et je sais que pendant toutes ces années, moi, j'étais, si vous voulez, je venais de rencontrer Jean-Marie Perrier en même temps. C'est arrivé à peu près en même temps. Et donc, toutes mes pensées, tout mon esprit était absolument absorbé par ce que je vivais avec lui, par les difficultés de cette relation, par l'intensité des sentiments que j'éprouvais, etc. Donc le reste me passait un petit peu au-dessus. Alors la seule chose qui comptait, c'était ça, c'était ma vie personnelle, parce que c'était la première fois que j'en avais une, évidemment, vu mon jeune âge, et mes chansons, parce que mes chansons étaient l'expression de cette vie personnelle et aussi la façon de compenser tout ce qu'il pouvait y avoir de douloureux dans cette vie personnelle.
0: Curieusement, il en a fait état publiquement, c'est pour ça que je me permets d'en parler.
1: Oui, oui,
0: lui-même
1: oui,
0: avait un problème aussi du côté d'un père naturel qui n'aurait pas reconnu. Donc lui-même avait une blessure, une blessure aussi de son côté. C'est ça qui vous aurait rapproché ou...
1: Non, parce que je crois que les gens qui n'ont pas, dont l'enfance a été sans blessure, se sont rares, vraiment.
0: On les plaint.
1: Et donc, en plus, c'était pas du tout le même genre de blessure. Je pense que la blessure de Jean-Marie était plus grave dans la mesure où elle est survenue à l'âge de 16 ans. Alors que moi, si on peut parler de blessure, c'est un bien grand mot, mais c'est vrai que je vivais dans un inconfort depuis toujours. J'ai toujours été habituée à ça.
0: Mais avec l'amour d'une mère extrêmement fort, quand
1: oui,
0: même.
1: Oui, mais si vous voulez, cet amour, après, je me suis rendu compte qu'il était quand même assez étouffant. Mais disons que pendant des années, c'était un amour qui me faisait du bien. Enfin, en tout cas, je le croyais. Et puis, qui m'a certainement fait du bien en partie. Alors que Jean-Marie, il a su à l'âge de 16 ans que son père, celui qu'il croyait être son père, et qu'il est d'ailleurs véritablement, puisque le père, alors moi, les liens du sang, je n'y crois pas. Enfin, je veux dire, ça ne m'intéresse pas. Et donc, le père, c'est forcément, ou la mère, c'est forcément celui ou celle qui vous élève. Et donc, il a su que ça n'était pas son géniteur. Bon. Et à partir du moment où il a su que son véritable père était Henri Salvador, alors qu'il se destinait à la musique, il a décidé d'arrêter la musique. Donc c'est beaucoup plus grave parce qu'il est vraiment passé à côté de la vie qui lui était destinée, à côté de la vocation qu'il avait, à côté de ses tendances spontanées. Alors que moi, je suis allée directement vers ce qui me plaisait au-delà de tout. Je considère vraiment que c'est la plus grande chance dans la vie, finalement, hein, parce que les amours sont forcément malheureuses. De toute façon, tôt ou tard, si elles ne le sont pas au début, elles le deviennent. Et la plus grande chance, c'est d'avoir une passion qui concerne l'activité professionnelle et de pouvoir la vivre et de pouvoir en vivre. Ça, c'est pour moi le plus grand privilège. Et j'ai eu ce privilège. Donc,
0: Françoise Hardy, ce sera une rencontre importante, Jean-Marie Perrier, puisqu'il sera un petit peu comme un Pygmalion, d'une certaine manière.
1: C'est vrai, parce qu'il sortait d'une famille prestigieuse pour moi. La famille de François Perrier, c'était vraiment c'était prestigieux. Ça n'avait rien à voir avec...
0: Une faconde,
1: avec
0: une faconde.
1: Ben, c'était des artistes, des gens célèbres, etc. Donc, alors que moi, si vous voulez, en plus... Comment dire, je ne savais rien. Je crois que ce qui a touché Jean-Marie, c'est qu'il a dû m'emmener dans un restaurant. Moi, je ne savais même pas comment on mangeait certaines choses.
0: Les couteaux à poisson.
1: Oui, vous voyez, j'étais complètement démunie devant tout, quoi. Je ne savais rien de la vie. Je n'avais été éduquée à rien. À part à l'idée qu'il fallait jamais rien devoir à personne, qu'il fallait travailler, que voilà. Mais ce qui est déjà très très bien. Mais sinon, je ne savais pas vivre, quoi. Donc je me sentais en état de très grande infériorité par rapport à lui, qui en plus avait connu des tas, en dehors de sa famille évidemment, des tas d'artistes plus prestigieux les uns que les autres, qui évoluaient naturellement dans ce monde qui est fascinant en soi et qui me fascinait.
0: Et vous avez accepté de devenir la statue qu'on modèle?
1: Ah, alors, est-ce que j'étais la statue? J'écoutais beaucoup ce qu'il me disait.
0: Vous regardiez les photos.
1: Je regardais les photos.
0: Vous aimiez les photos.
1: Oui, je pense qu'il a eu une grande influence sur moi, mais dans la mesure où il avait une esthétique, un sens esthétique développé, et que c'est devenu, pour moi, primordial. C'est-à-dire, l'esthétisme, c'est quelque chose qui compte énormément. Et je pense que c'est lui qui m'a inculqué ça ou qui m'a fait découvrir ça. La beauté de moi avant, par exemple, avant de le rencontrer, je pouvais marcher dans une rue sans remarquer que tel immeuble avait une belle architecture, que telle porte était magnifique. Et à partir de lui, j'ai toujours fait attention à ça. C'est d'ailleurs très important parce que c'est vrai que c'est un bonheur de pouvoir subitement tomber en arrêt, je ne sais pas, devant. Il y a tellement de choses belles, mais partout.
0: Vous racontez souvent dans vos interviews une chose que, évidemment, beaucoup de gens ont du mal à croire, c'est que vous trouviez l'aide, ingrate, et que vous mettrez beaucoup de temps à accepter votre beauté.
1: Mais oui, je
0: Ou est-ce que vous l'acceptez toujours
1: oui,
0: pas?
1: Non, mais j'avais été élevée dans l'idée que j'étais vraiment vilaine physiquement par ma grand-mère, qui était très différente de moi. Ma grand-mère était courte sur pattes, elle avait un bassin considérable et méditerranéen. Enfin, elle n'était pas originaire de la Méditerranée, mais enfin, et elle avait une poitrine absolument énorme. Et donc, évidemment, alors je correspondais pas du tout à sa morphologie. Et elle m'a complexée par rapport à ma morphologie. D'ailleurs, je me suis demandé même si je ne m'étais pas, si quelque chose en moi ne m'avait pas empêché de me développer comme de manière aussi féminine qu'elle, dans la mesure où elle ne m'aimait pas et où je ne l'aimais pas. Et où je n'avais certainement, enfin consciemment et inconsciemment, pas du tout envie de lui ressembler. Donc j'avais des complexes par rapport à ma morphologie. Bon, mon visage, je me rendais absolument pas compte. Et puis, ma première chanson, Tous les garçons et les filles, exprime quand même quelque chose qui a à voir avec ça. Qui a à voir, c'est parce qu'on se sent laid, moche, enfin ingrat, que qu'on pense que jamais on ne se retrouvera avec un garçon comme les autres, comme les autres filles. Et et je crois que la première fois où j'ai eu l'impression, sans vouloir y croire, que je pouvais plaire, que j'avais un physique qui pouvait plaire à certains, c'est justement quand je me suis trouvée en Angleterre.
0: Là, on passe
1: quelques années, mais pas tant que ça.

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3: Je crains que nous troublions indiscrètement ton repos. Bonjour, Brutus. Est-ce que nous te dérangeons?
4: Je suis levé depuis une heure, je suis resté éveillé. Tous les hommes qui t'accompagnent me sont-ils connus?
3: Oui, absolument, tu les connais. Il n'en est pas un parmi eux qui ne t'honore. Et pas un qui ne souhaite que tu aies de toi-même l'opinion que tout noble Romain partage sur toi. Voici Trébonius.
4: Qu'il soit le bienvenu.
3: Lui, c'est Decius Brutus.
4: Il est également le bienvenu.
3: Lui, c'est Casca. Lui est Cinna. Et lui, Metellus Cimber.
4: Ils sont tous les bienvenus.
5: Jules César.
6: Iulius Gaius Caesar.
5: Un rendez-vous avec la mort.
6: Iter ad mortem.
5: Par Alfred de Montesquieu et François Test.
7: Plutarque, dans Vie parallèle, assure que si Brutus s'était contenté d'être quelque temps encore le second, s'il avait laissé la puissance de César diminuer peu à peu et sa gloire se faner, il serait incontestablement devenu le premier dans Rome. Mais Cassius, homme violent, et qui portait à César une haine personnelle bien plus encore qu'il ne haïssait la tyrannie comme citoyen, échauffa son courage et lui fit précipiter ses desseins. Aussi disait-on que Brutus détestait la tyrannie et Cassius le tyran.
5: Épisode 5, Brutus, tuer le père. Christine Dalbon, vous êtes psychanalyste franco-italienne. Comment est-ce que vous analysez le rapport de Brutus à César?
8: Alors, Brutus, brutto. Brutto, il y a un seul T en italien, et quand on le dit avec deux T, brutto, ça veut dire laid, moche. Parce que César m'aimait, je le pleure. Parce qu'il était heureux, je me

0: question-là aussi de ce que l'amour engendre une certaine forme de haine.
1: Romain Millot, historien.
2: Ce qu'on lit chez ses principaux biographes, chez Plutarque, chez Suétone, c'est un César conspirateur jusqu'à son avènement, jusqu'à sa réussite en tant que consul, qui ensuite devient un ennemi de la République, pour Suétone, c'est-à-dire quelqu'un qui va la détruire consciencieusement par la guerre civile, par justement cette avalanche d'honneur et ses magistratures exceptionnelles. C'est plus véritablement un conspirateur, c'est un aspirant à la monarchie. Ça rejoint cette haine de la monarchie qui est celle des Romains, ce qu'on appelle l'odium regni. César, à partir de ce moment-là, il fait partie de ceux qui menacent la République du fait de leurs ambitions.
3: Comment est-ce qu'on traduit en français odium regni ?
2: Haine de la monarchie. C'est quelque chose qui remonte aux origines de la République, hein, au dernier des Tarquins, à la dynastie des Tarquins de Rome, et ils ont mis à mort plusieurs de ces aspirants à la monarchie dans les premiers temps de la République. Il y a toute une tradition qui est réutilisée par Cicéron dans ses discours pour bien mettre en avant le fait que l'on tue les aspirants à la monarchie. Et Brutus lui-même, met ceci en avant dans ses émissions monétaires. Brutus, par sa mère, descend de la branche de Servilius à Ala. Servilius Ahala, c'était un maître de cavalerie qui avait tué un aspirant à la monarchie au début de la République, au 5e siècle. Et dans les productions monétaires de Brutus, qui sont ses premiers actes politiques, on voit la représentation justement de ce Servilius Ahala.
1: Marine Bretin-Chabrol, qui est Brutus ?
4: Alors Marcus Junius Brutus, c'est le fils de Servilia, qui va devenir la maîtresse de César, et de Marcus Junius Brutus l'aîné, qui a été assassiné sur ordre de Pompée en 77 avant notre ère. Donc privé de père très jeune, hein, dans sa petite enfance, il est élevé par le frère de sa mère, Caton, qui va devenir Caton d'Utique, donc l'un des principaux adversaires de César.
1: Le véritable ennemi de César n'est pas Pompée, Christophe Badel, historien. Pompée que César avait soutenu, certes, de façon intéressée pendant sa jeunesse, Pompée qui a été son gendre, et en l'occurrence, le lien de mariage, je pense, était un lien fort. Hein. La fille que César aimait beaucoup et qui avait finalement été amoureuse de son mari, et Pompée était aussi amoureuse de sa femme, a fait un lien affectif très fort. Pompée était l'héritier de César, César n'ayant pas de fils. Sur le testament, Pompée était son héritier principal. Il y a donc un lien fort entre les deux hommes qu'on a tendance un peu à sous-estimer. En revanche, l'ennemi de toujours, c'est Caton. C'est Caton, dont la haine envers César se voit déjà lors de la fameuse séance sur la conjuration de Catilina, hein, puisque nous sommes en 63 et les deux hommes s'affrontent pour savoir que faire. Alors, non pas tant de Catilina qui s'est enfui de Rome, mais des partisans de Catilina qui sont restés à Rome et qui ont été capturés. Et donc, César plaide pour la clémence, au sens où évidemment ils doivent être arrêtés, mais il estime qu'on ne peut pas les exécuter parce que ça serait contraire au droit romain.
3: On peut définir Caton comme le chef des optimates finalement.
1: Alors Caton, je dirais, est l'âme des optimates. C'est vraiment l'âme, la conscience des optimates. Chef est un terme qui peut se discuter dans la mesure où Caton n'a jamais été assez haut dans la hiérarchie des magistratures romaines, n'a jamais été consul pour être considéré comme un leader au sens politique du terme. Il n'a jamais eu le degré d'un Pompée. Mais c'est quelqu'un qui a une très grande austérité et sa valeur morale lui donne une aura sur l'ensemble du camp conservateur. C'est en ce point-là qu'on peut considérer que c'est l'un des chefs.
5: Et c'est ainsi qu'à Pharsale s'affrontèrent en une lutte fratricide la vaillance et la valeur de Rome. Les légions de César détruisirent celles du grand Pompée. Et maintenant César restait seul à la tête de Rome. Mais César ne ressentait pas la joie qu'il avait éprouvée lors de ses autres victoires, car les morts que ses légions comptaient et brûlaient étaient ses compatriotes.
1: Barry Strauss, historien.
6: Brutus's personal relationship to

0: La relation de Brutus avec César est extraordinairement complexe. Ils étaient amis au sens romain du terme, c'est-à-dire ce sont des alliés. Au départ, Brutus soutient Pompée pendant la guerre civile. Il s'oppose à César, il combat contre lui à Pharsale, en Grèce. Et après la défaite, il change de camp et demande la clémence de César. César la lui accorde et le traite même très bien. Il le nomme gouverneur de la Gaule cisalpine, c'est-à-dire le nord de l'Italie, puis préteur urbain à Rome, une fonction judiciaire importante, juste avant le consulat. Ce n'est donc pas tant une amitié au sens moderne qu'une alliance politique. Mais tout se complique parce que le plus grand amour de la vie de César n'est autre que Servilia, la mère de Brutus. Elle a été sa maîtresse quand ils étaient jeunes, et c'était une liaison amoureuse très forte. Les ragots vont jusqu'à dire que Brutus est le fils naturel de César, né de cette liaison. N'en savons rien.
1: Caesar and Servilia. We really can't know if that's
0: au moment de la naissance de Brutus, César a 15 ans, ce qui rend la chose peu probable, pas impossible, mais il est peu probable qu'il soit le père biologique. Mais les Romains, comme nous, adorent les potins, surtout les potins malveillants, et nous n'avons aucun moyen de vérifier. Quoi qu'il en soit, cela complique énormément la vie de Brutus, qui doit vivre avec cette rumeur d'illégitimité, et cela rend sa relation avec César encore plus difficile.
2: Concernant son fils, le fameux Brutus, comment Servilia a-t-elle cherché à le rapprocher de César, Sara Borello?
3: Servilia avait parfaitement conscience de l'importance que les alliances politiques par les mariages pouvaient avoir dans la politique romaine. Pour cette raison, elle fut épousée par Brutus, une matrone, une jeune matrone appelée Claudia, l'une des nombreuses filles d'Appius Claudius Pulcher. Et les Claudii comptaient parmi les familles républicaines et les plus importantes et les plus anciennes, vraiment extrêmement prestigieuses et anciennes. Servilia, surtout après la bataille de Pharsale en 48 avant Jésus-Christ, chercha à rapprocher toujours davantage Brutus de César. En particulier, plus tard que nous informe à plusieurs reprises, que César sauva Brutus, qui était dans le camp des Pompéiens, c'est-à-dire qu'il avait soutenu Pompée, lequel avait cependant perdu la bataille à Pharsale. Mais justement, César, nous dit Plutarque, tenait vraiment à ce que Brutus fût retrouvé, parce qu'il voulait le pardonner. Il voulait le compter, l'inclure parmi ses hommes les plus proches. Et aussi que César pardonna même à Cassius à la demande de Brutus lui-même. Cassius, rappelons-le, était néanmoins un parent, un gendre de Servilia par Junia III. Ce fut l'une des plus éclatantes interventions, de fait, de Servilia, qui justement demanda expressément à César, nous pouvons imaginer par lettre, puisque Servilia était resté à Rome, de sauver à tout prix la vie de Brutus. Pendant la dictature de César, donc, nous sommes entre 49 et 44 avant Jésus-Christ, là aussi, il semble que Servilia se soit activée dans les coulisses, qu'elle ait exercé son influence auprès de César pour que Brutus fasse carrière politique. En particulier, Brutus atteignit ensuite la préture urbaine, qui était la plus importante préture de Rome en 44 avant Jésus-Christ. Sur cette dernière réussite, cet ultime objectif atteint sur le plan politique, les sources ne sont pas explicites quant à l'implication de Servilia. Mais il est très possible, très probable, que Servilia ait également agi en coulisses en ce sens.
2: Marine Bretin-Chabrol, au-delà de la question insoluble de la filiation biologique, quelle est la réalité de leur lien ?
4: aimés par la même femme, ils vont avoir à créer des liens. Mais d'autre part, on est dans un milieu de gens extrêmement cultivés, aimant la philosophie, aimant le dialogue, etc. Et on va se rendre compte que vous avez toute une communauté de gens qui ne sont pas forcément du même bord politique, mais qui s'estiment intellectuellement, Atticus, Cicéron, César, des hommes de la même génération, dont Brutus, d'une quinzaine d'années plus jeune, va devenir l'ami, véritablement, le jeune ami qui recherche un certain nombre de liens culturels. Donc il a été formé par Caton, mais au-delà des divergences politiques, donc vous avez cette complicité culturelle.
2: Stéphanie Villers, César va s'imposer comme dictateur plutôt que consul. Mais qu'est-ce que ça veut dire à Rome, dictateur ?
5: Normalement, on a deux consuls tous les ans, c'est le système républicain depuis le 6e siècle avant notre ère. En cas de crise grave, il y avait une magistrature exceptionnelle dans le système républicain qui s'appelait la dictature. Donc effectivement, à haute époque, on a eu plusieurs dictateurs, Camille au 4e siècle, etc. Et plus récemment, donc c'était un peu tombé en désuétude, et plus récemment, Sylla, au début du 1er siècle avant notre ère, avait déterré cette vieille magistrature exceptionnelle qui consistait à donner à un seul homme et non plus à deux consuls. Le principe de la collégialité était un des garde-fous pour éviter justement une monarchie et le retour des rois. Donc, en cas de crise importante, notamment militaire, eh bien on pouvait prendre un seul chef, un dictateur, qui avait lui aussi des garde-fous, c'est-à-dire que il était nommé pour un temps limité, 6 mois maximum normalement. Donc déjà, Sylla avait allongé ce temps-là, et César s'est souvenu de cette formule qu'avait utilisée Sylla pour donc reprendre ce titre de dictateur. Il a tous les pouvoirs du consul, des deux consuls, et il est au-dessus des consuls à ce moment-là. Et donc, encore une fois, il a un second qui va être son maître de cavalerie, mais on n'a pas du tout cette collégialité entre les deux. Donc, il a tous les pouvoirs de l'imperium, tous les pouvoirs sur l'armée en particulier.
2: Et depuis quand est-ce que César s'est fait nommer dictateur à vie ?
5: Alors, d'abord, il a été nommé dictateur pour 10 ans. Et puis, donc, en 45, il devient dictateur perpétuel, donc sans limite de temps. Mais ça n'empêche que le reste des institutions républicaines aient continué à fonctionner. Sous l'Empire, ça continuera aussi. Il y aura un empereur et 2 consuls.
6: Brutus, tu es endormi. Réveille-toi, regarde et vois qui tu es. Rome doit-elle appréhender le despotisme d'un seul ? Quoi ? Rome ? Parle. Châtie. Rétablis nos droits. Ô Rome, je t'en fais la promesse. Si le rétablissement des droits en est l'issue, Brutus te donnera ce que tu attends.
2: Qu'est-ce qui fait rebasculer Brutus dans une forme d'opposition ? Est-ce que c'est le suicide de Caton ? Est-ce que c'est le fait que César le brocarde dans son triomphe, son quadruple triomphe ? Comment vous expliquez le surgissement d'une nouvelle opposition de Brutus ?
4: Alors, je pense qu'en général, dans la société romaine de cette époque, après Pharsale, on le voit par exemple dans les lettres de Cicéron et notamment dans les relations entre Cicéron et César. Les anciens adversaires de César ont été très éprouvés par la guerre civile, par la défaite. Ils ont voulu, dans un premier temps, croire ou au moins ils ont cédé à la clémence dont César faisait preuve à leur égard. Mais petit à petit, ils s'aperçoivent tous que cette clémence est un peu un leurre pour obtenir leur assentiment pacifique sans leur donner une once de pouvoir et sans aucune intention de rétablir la République dans ses droits. Donc peut-être que comme Cicéron, Brutus a commencé à déchanter et à s'apercevoir que César était véritablement en train de mettre en place un pouvoir personnel. Donc ça, c'est l'aspect politique. Et ensuite, donc Brutus donc est prêteur urbain. et de nombreuses manifestations, donc des graffitis, notamment des graffitis sur son tribunal ou sur la statue du Brutus de

0: 509, hein, celui qui a fondé la République, l'invite à devenir vraiment Brutus, à devenir le défenseur de la République et à se placer à la tête d'un parti opposé à César.
1: Et vous pouvez nous rappeler ce qu'est le préteur urbain ?
0: Le préteur urbain est un juge qui juge les affaires qui divisent les citoyens romains par opposition au préteur pérégrin qui lui juge les différends entre habitants de Rome non citoyens romains.
1: Pascal Montlahut, historien.
2: Brutus a été invectivé, encouragé, à accomplir son rôle de tueur de tyrans par ces textes écrits-là. Donc cela veut dire que ces textes existaient dans des endroits stratégiques, sans doute sur le forum, aux abords du forum. Ils étaient assez nombreux pour être relevés et notés. Alors maintenant, la deuxième question qui se pose, c'est qui les écrivait et qui les comprenait. Alors pour savoir qui les écrivait, c'est assez compliqué. Sans doute qu'il s'agit de gens issus de la plèbe supérieure qui travaillaient en relation avec des aristocrates, qui n'avaient plus en fait le courage ou disons l'opportunité d'attaquer César frontalement et qui du coup envoyaient des petites mains pour graver, les textes disent la nuit de manière anonyme, pour pas se faire avoir, des textes à l'encontre de César. Mais ces textes-là sont souvent assortis d'images ou sont souvent gravés sur des statues, c'est-à-dire qu'ils fonctionnent souvent par paire avec une image. Donc, pour savoir qui les comprenait, on a deux éléments de réponse. Premièrement, lorsque vous avez un mot relativement court comme « rex », le mot de « roi », au pied de la statue d'un Brutus ou d'un César directement, c'est assez explicite qu'il y a quelque chose qui se joue à cet endroit-là. Et deuxième élément, on touche à ce qu'une historienne qui s'appelle Mireille Corbier a appelé l'alphabétisation pauvre, c'est-à-dire l'idée selon laquelle, dans Rome, la plupart des Romains ne sont peut-être pas alphabétisés au point de pouvoir lire un traité en grec ou en latin directement, mais comprennent certains mots-clés. « Imp » pour « impérator », cos pour consul, par exemple. Et donc, que si vous avez des phrases relativement courtes, or les phrases dont on a souvent la marque, en tout cas dans ce que les textes littéraires nous en disent, parce que les graffitis n'ont pas été conservés pour Romain, eh ben, ce sont des phrases assez courtes, des chansons, des proverbes. Donc, des choses qu'on a pu entendre sans forcément savoir les lire.
1: On sait par Cicéron, ce merveilleux polygraphe qui écrit plusieurs lettres par jour, qui parfois nous permet d'apprendre les sentiments et l'évolution des sentiments de quelqu'un presque heure par heure, il y a 2000 ans, ce qui est quand même merveilleux. On sait donc que Servilia était très fâché que son fils divorce de son épouse, très estimée, qui plus est pour se remarier avec sa cousine Germaine, la fille de Caton d'Utique, le principal opposant de César, et donc la fameuse Portia. Qu'est-ce que cette opposition entre Servilia et sa nouvelle belle-fille, Bru, Portia, nous dit de Servilia politiquement, Sara Borello?
3: Effectivamente, nel 45 avanti Cristo, sappiamo da Cicerone.
4: En effet, en 45 avant Jésus-Christ, nous savons par Cicéron que Brutus décida de divorcer de sa première épouse, Claudia, pour épouser Portia, sa cousine, puisqu'elle était la fille de Caton d'Utique, qui était son oncle. Rappelons que Portia était précisément la fille de Caton, qui, l'année précédente, s'était suicidée à Utique, en Afrique du Nord, pour échapper à la clémence de César, afin d'éviter d'avoir à accepter de vivre sous la dictature de César, conformément à ses idéaux politiques fortement républicains. Et bien justement, cette même conviction politique, pour autant transposée au féminin, et même cette même conviction philosophique, Portia l'hérita. Portia était en effet extrêmement hostile à toute forme de concentration du pouvoir, telle que celle que César était en train d'opérer à Rome à cette époque. C'est pourquoi le mariage de Brutus avec Portia, et rappelons que dans l'élite romaine, les mariages ont absolument une signification politique, le mariage de Brutus avec Portia, disais-je, signifiait que Brutus voulait d'une certaine manière s'éloigner de César pour se rapprocher des idéaux qui étaient ceux de Caton et hérités par sa fille Portia.
5: Tu as fort hâtivement déserté ma couche, Brutus. Mon cher seigneur, fais-moi connaître la cause de ton chagrin.
6: Je ne me porte pas très bien, voilà tout.
5: Brutus est homme de sagesse. Et s'il avait perdu sa santé, alors il ferait n'importe quoi pour la recouvrer.
6: Je ne fais rien d'autre. Ma douce Portia, retourne te reposer.

0: quels sont ces jalons, ces ballons d'essai, j'allais dire, ces petits signes, presque lapsus freudien de César, qui montrent son chemin ou son glissement vers la monarchie et qui ont vraiment été des chiffons rouges pour les conjurés Stéphanie Villers?
1: Il y a eu plusieurs étapes, plusieurs épisodes qui ont été relatés par les différentes sources. Il rentrait dans Rome. Tout ça se passe sur les deux dernières années. Hein. C'est à partir du moment où il est dictateur, où il a plus du tout de concurrence, on va dire, qu'il monte dans le symbole du pouvoir. Le pouvoir, il l'a. C'est les symboles qu'il teste. Donc, notamment, il rentrait à cheval dans Rome. Certains l'appellent Rex, roi. D'autres, cette première partie de la foule qui appelle cette royauté, et César, du haut de son cheval, dit « Je m'appelle César, je n'appelle pas Rex », avec un jeu de mots, parce qu'effectivement c'était aussi un nom, Rex. Donc voilà, là il a fait ce test en disant « Ne vous inquiétez pas, je reste simplement César ». Deuxième épisode, ça va être celui des Lupercales, donc c'est une fête religieuse en février 44, donc voilà, un mois juste avant sa mort, où Marc-Antoine, qui avait participé à cette fête, monte à la tribune sur le forum et pose un diadème, donc une couronne royale, sur la tête de César qui était sur cette tribune. Là aussi, si on écoute Cicéron quand il relate cet épisode, un gémissement sur tout le forum, voilà, tout le monde est outré, ce qui fait que César repousse cette couronne et l'enlève de sa tête. Donc là, on voit aussi ces tests, ces popularity tests, on va dire, sur la foule du forum. Mais évidemment, tout ceci était fort orchestré, où est-ce qu'il avait trouvé ce diadème? Est-ce que c'est une initiative de Marc-Antoine? Est-ce que César était au courant ou pas? Vraisemblablement oui, hein. Ce sont ces jalons qui sont observés.
0: Christophe Badel, si je vous dis octobre 45, César a 55 ans, il revient de sa dernière grande bataille, la bataille de Munda. Est-ce que c'est le triomphe de trop ?
2: Il est certain que le triomphe, donc en octobre 45, le dernier triomphe de César, a beaucoup choqué les Romains. Parce que selon le droit romain, on ne peut triompher que d'un ennemi extérieur. Bon. Et non pas d'un ennemi vaincu lors de la guerre civile. En août 46, c'est bien une guerre civile qu'il a gagnée. Mais elle était associée à des victoires sur des rois étrangers. Et puis il intègre aussi la victoire sur Vercingétorix. Le cadre de triomphe, c'est aussi Vercingétorix. Et les trois autres, en effet,
0: depuis 6 ans en prison,
2: le roi du Comte Farnace, la reine, donc vous avez en effet Arsinoé, qui est une sœur de Cléopâtre, et enfin le roi de Numidie, Juba. Donc il a pu maquiller, entre guillemets, mais c'est plus qu'un maquillage, c'est aussi une réalité. Il a pu associer les victoires de guerre civile sur des victoires sur des ennemis extérieurs, sur aussi une extension du territoire romain, qui fait que les Romains n'ont pas été choqués. Mais en octobre 45, en fait, il a simplement remporté une victoire à Munda en Espagne,
0: sanglante,
2: sur les fils de Pompée. Et une victoire extrêmement difficile, où il a failli être vaincu, où il a songé à un moment au suicide pendant la bataille, parce qu'il pensait que c'était perdu. Et donc, une victoire très très mitigée. Et en l'occurrence, il n'a vaincu aucun chef espagnol, aucun roi étranger. C'est même le contraire. Il avait dans ses troupes, au contraire, des troupes venant d'Afrique du Nord, numides, qui l'ont aidé, qui l'ont bien aidé à remporter la victoire. Et donc là-dessus, c'est vraiment la victoire sur les fils de Pompée, sur la Bienus, qui a failli remporter la victoire contre lui et qui finalement après va être exécuté après la défaite. Et donc les Romains sont extrêmement choqués.
3: Cassius, tu veux me parler?
4: Oui, Casca.
5: Dis-nous pourquoi César a l'air si triste. Que se passe-t-il, Casca?
3: Eh bien, on lui a offert une couronne. Il l'a repoussée d'un revers de la main au moment où on lui a tendu. Merci.
5: La foule a crié une seconde fois. Pourquoi?
3: Pour la même raison.
5: Ils ont crié 3 fois. Pour quelle raison la troisième?
3: Pour la même raison.
5: On lui a offert 3 fois la couronne?
3: Eh oui, vraiment, 3 fois. Et 3 fois, il l'a repoussée. Chaque fois. Chaque fois plus mollement. Et par 3 fois, mes très honnêtes voisins l'ont acclamé.
5: Qui lui a offert la couronne?
3: Marc-Antoine.
0: Barry-Strauss, quel est selon vous l'élément déclencheur du meurtre?
6: Difficile à lire, il y en a tellement. Mais enfin, s'il fallait ne retenir qu'un moment, je choisirais la fête des Lupercales,
4: près d'un mois avant sa mort, le 14 février. Mais il y a plusieurs éléments. D'abord, César devient dictateur à vie, ce qui choque profondément les Romains. Il est aussi question que son fils présumé avec Cléopâtre, Césarion, devienne roi d'Égypte. Et Cléopâtre elle-même se trouve à Rome, juste de l'autre côté du Tibre, dans la villa de César. Tout cela donne aux Romains l'impression que l'ordre du monde est en train de se détraquer, que César est incontrôlable et qu'il va détruire la République.
0: Et pour, donc pour revenir à César, donc à ce moment-là, disons mars 44, où est-ce qu'il en est, à votre avis, dans sa psychologie ? Il veut devenir roi ?
1: Un modèle monarchique, il y pensait. Alors lequel, ça n'est pas évident. Ce qu'il faut garder en tête, c'est qu'il n'y a pas qu'à Rome qui a eu des rois, évidemment. Les pouvoirs des royaumes hellénistiques issus de la conquête d'Alexandre le Grand, ce sont des basileïs, ce sont des rois aussi. Et voilà, Cléopâtre, elle est reine. Voilà. Et donc ce sont des modèles de pouvoir monarchiques qui sont extrêmement importants dans tout le bassin méditerranéen, même si Rome a envahi la plupart des royaumes hellénistiques. Mais effectivement, ce modèle du roi hellénistique, plutôt que du roi, du vieux roi archaïque de Rome, c'est ça qu'il avait en tête.
7: Alors, est-ce que César a voulu être roi ? À vrai dire, on n'en sait rien, et le risque était très grand. Le fait qu'il ait été nommé dictateur à vie la veille de cette affaire des Lupercales était déjà une transformation fondamentale de la République, et pour moi, la première étape qui va mener au complot des Ides de Mars. C'est-à-dire qu'à partir de ce moment-là, il n'y a plus vraiment de république, en tout cas il n'y a plus d'élections libres. César va pouvoir décider de qui sera magistrat, et cela bloque l'horizon pour tous les autres hommes politiques qui cherchent à faire carrière et qui ont été toute leur vie conditionnés à faire cette carrière.
0: Et pour ce qui est de Brutus lui-même, de Marcus Junius Brutus, le fils putatif, selon vous, est-ce que il a toujours été finalement dans l'opposition et il a joué l'hypocrisie pour rentrer dans le rang après Pharsale et pendant la période où il est gouverneur de Cisalpine, ou est-ce que vous pensez qu'il a rallié César à un moment et que c'est la mort par exemple de Caton, les blagues contre Caton lors du triomphe, puis son propre mariage avec Portia, qui l'a fait basculer dans le camp de la conjuration?
8: My guess would be that
4: Je dirais qu'après Pharsale, Brutus s'accommode de la situation et rejoint le camp de César. Mais comme vous dites, la mort de Caton, la campagne de propagande de César contre Caton, son propre mariage avec Portia, la fille de Caton, puis les fautes de César pendant l'hiver 45-44 font basculer Brutus dans la conspiration. Il
8: ne
4: faut pas sous-estimer non plus la flatterie. Cassius et d'autres ne cessent de lui rappeler ses ancêtres, ses modèles familiaux. Ça joue sur lui. Et puis il y a ce joker, sa relation à César et la relation de sa mère à César. Tout ça est compliqué. Brutus est aussi un homme qui a déjà changé de camp. Il a soutenu Pompée, puis s'est rallié à César. Et une fois qu'on a trahi, on peut recommencer. Psychologiquement, ce n'est pas difficile à comprendre.
0: Il ne reste que quelques heures à César pour discerner le vrai du faux et qui le déteste ou qui l'aime. C'est l'épisode 6, la nuit du doute.
9: Plutarque, encore lui, raconte que Cléopâtre, chassé du palais d'Alexandrie, trouva une ruse pour y revenir rencontrer César. Elle ne prit avec elle que son ami Apollodore de Sicile et emprunta une petite barque qui arriva de nuit au palais par une voie détournée. Comme elle ne pouvait y entrer sans être reconnue, elle eut recours à la ruse suivante. Elle s'enveloppa dans un paquet de hardes, ou un tapis, dit-on, qu'Apollodore lia avec une courroie, et qu'il fit entrer dans la chambre même de César. Cette ruse de Cléopâtre fut le premier appât auquel César fut pris. Il en conçut une idée favorable dans son esprit, et il fut vaincu ensuite par sa douceur, et par les grâces de sa conversation.

0: Christophe Badel. Si je vous dis mi-octobre 48 à Alexandrie, César est dans sa chambre de son palais sur le Nil. Un esclave arrive avec un tapis ou un sac de linge. En quoi est-ce que c'est une date essentielle dans la vie de César ?
1: Il est certain que César, qui est arrivé en Égypte en poursuivant Pompée, qui a trouvé un Pompée mort parce que le roi d'Égypte l'a fait exécuter, se trouve aussi embringué dans une querelle de famille, hein, entre un frère et une sœur, qui sont mariés par ailleurs. Hein. Et en l'occurrence, le frère Ptolémée, qui est celui qui a accueilli César, est sorti provisoirement vainqueur de cette guerre civile, donc occupe Alexandrie, la capitale, et sa sœur Cléopâtre est obligée de s'enfuir dans le désert parce qu'elle est vaincue provisoirement. Et il se trouve que dans, alors les sources littéraires, en effet, donnent des versions différentes. On parle souvent d'un tapis qu'on vient offrir à César, et quand l'esclave déroule le tapis, Cléopâtre se trouve dans le tapis. Donc Cléopâtre...
0: Plus ou moins nue.
1: Je ne sais pas si les textes donnent des détails sur son habillement. Mais toujours est-il que Cléopâtre voit qu'elle peut jouer la carte de César pour essayer de revenir dans le combat politique à Alexandrie et se concilier César et en faire son allié contre son frère Ptolémée. Et donc, elle trouve ce moyen pour l'approcher.
0: Audrey Heller, vous êtes égyptologue à l'université de Genève. Vous êtes penché sur la question de Cléopâtre et de la datation de la naissance de son fils Césarion. Est-ce que vous pouvez nous rappeler un peu qui est Cléopâtre VII d'un point de vue historique ? Quelle est sa place dans la dynastie Lagide et dans l'histoire politique de l'Égypte ?
2: Alors Cléopâtre VII, d'un point de vue historique, en fait, elle s'insère dans cette dynastie des Lagides qui règne sur l'Égypte depuis à peu près 300 ans à ce moment-là, donc qui ont pris le pouvoir à la suite de la mort d'Alexandre le Grand. Donc Cléopâtre, quand elle monte sur le trône d'Égypte en 51 avant Jésus-Christ, elle a seulement 18 ans, mais elle n'est pas seule en fait. Elle règne avec son frère Ptolémée XIII, qui est son époux aussi, qui a à peine 10 ans à ce moment-là. C'est une période plutôt compliquée pour l'Égypte. Vous avez un certain nombre d'ingérences romaines depuis plusieurs décennies, aussi un certain nombre de conflits dynastiques importants avec les assassinats qui se multiplient au sein de cette famille, de ces fameux Lagides. Donc on peut dire que Cléopâtre VII, elle va grandir dans une cour royale où les intrigues et la violence faisaient partie quasiment du quotidien. Elle va aussi hériter de la dette de son père envers les Romains, puisque lui-même avait promis une somme énorme à ses protecteurs afin de regagner son trône. Donc on peut dire que au moment où elle devient reine d'Égypte avec son frère Ptolémée XIII, eh bien l'Égypte est dans une position plutôt précaire, que ce soit économiquement ou politiquement parlant.
3: Pour atteindre ses objectifs, Cléopâtre n'hésite pas à employer la torture, le poison et même ses raffinements amoureux qui sont, paraît-il, innombrables. Ses amants se classent plus facilement par des numéros que par des noms. Car on dit qu'elle les choisit, à la façon d'un homme, plutôt que d'attendre qu'on la choisisse selon l'usage féminin.
0: Est-ce que Cléopâtre était cette fameuse beauté que certains ont décrite, certains ont fantasmée ?
2: Alors sur la question du physique de Cléopâtre, et on peut se demander si c'était vraiment une femme fatale, on a certains indices, mais plutôt rares en fait. L'image que l'on a d'elle actuellement découle d'une longue construction qui commence d'ailleurs dès l'Antiquité avec certains auteurs classiques, mais c'est repris aussi par exemple dans Shakespeare également, mais aussi dans tous les peintres, sculpteurs entre le 16e et le début du 20e siècle qui vont ne cesser en fait de la représenter sous des traits plutôt séduisants. Tout ça pour finir d'ailleurs dans l'aboutissement, on va dire un peu final, de notre époque avec certains films qui la représentent en choisissant, on va dire, des actrices plutôt belles, quelles que ce soit Elizabeth Taylor ou encore Monica Bellucci pour certains des exemples. Mais en réalité, on ne connaît pas grand-chose de son physique puisque les rares représentations que l'on a d'elle, que ce soit de style grec ou de style égyptien, sont plutôt standardisées, idéalisées et donc assez loin de la réalité. Un auteur ancien plus tard nous dira que sa beauté n'était pas incomparable, mais en même temps, elle a quand même réussi à séduire deux des hommes les plus puissants de son époque, Jules César et Marc-Antoine. Donc on sait d'un certain côté qu'elle avait reçu une excellente éducation, qu'elle était très cultivée, qu'elle devait être aussi dotée d'une intelligence supérieure à la moyenne. Et on nous dit d'ailleurs, elle parlait aussi cette langue. Donc on a l'impression que c'est surtout son charme, sa conversation qui semble avoir joué un rôle important dans son succès auprès de ces deux hommes. Elle avait un certain magnétisme et qu'on va dire que ses capacités intellectuelles attiraient aussi les gens autour d'elle.
0: «
1: Alors, est-ce qu'il y a coup de foudre sur le moment plus tard que les s'entendre, vous aurez en effet toute une sorte de légende amoureuse qui va faire de Cléopâtre et de César une sorte de couple des amants célèbres.
4: Il a 20 ans, il en a 52.
1: Oui, bon, mais ça à Rome, c'est pas très important. Hein. Les hommes à Rome sont souvent plus âgés que leurs épouses déjà, hein, donc souvent 15 ans, 20 ans de plus. Bon, et il est certain qu'il y a une alliance politique qui se noue, mais aussi bien sûr une affaire amoureuse. Et de fait, quand Ptolémée vient saluer César, il a une désagréable surprise de voir sa sœur Cléopâtre qui pensait être très loin, assise aux côtés de César. Et César lui demandant de se réconcilier avec elle et à nouveau de partager le pouvoir avec elle. Et c'est vrai qu'on peut se demander, alors c'est là où la lecture amoureuse peut se défendre, quel est l'intérêt de César de prendre le parti de Cléopâtre ? En fait, en prenant le parti de Cléopâtre, il met encore plus son pied dans ses querelles successorales, alors qu'il pourrait très bien, après tout, en rester éloigné, en disant « qui se débrouille ?» On voit bien l'intérêt de Cléopâtre. L'intérêt de César est moins évident, sinon que l'Égypte est un pays qui est vassal de Rome et que Rome a comme responsabilité l'arbitrage des querelles égyptiennes.
3: Faites silence pour Caius Julius César, consul du Sénat du peuple de Rome. Que tous se lèvent. Qu'on mette sur les tablettes ce qui sera dit, car c'est le jugement et le décret du Sénat et du peuple de Rome.
5: Il ne s'agit pas de jugement, et le décret n'est pas de Rome, mais de Cléopâtre. Elle t'a menti, César. Elle et ses esclaves t'ont menti.
2: Alors, on sait qu'ils deviennent amants pendant cette période de rencontre, on va dire, alexandrique. Ils vont même effectuer une croisière sur le Nil avant le départ de Jules César. C'est un épisode qui n'est pas seulement romantique. En fait, le général venait évaluer les richesses d'un pays qui était fortement convoité par Rome. Et bien sûr que c'est impossible de connaître les sentiments qui animent ces deux figures légendaires. On connaît aussi la réputation d'homme à femme de Jules César, mais on peut en tout cas douter du fait que, en effet, il y a bien eu quelque chose entre ces deux-là, d'autant plus que, de point de vue de sa vie amoureuse, Cléopâtre jusque-là avait dû épouser d'abord son premier frère, elle épousera ensuite le second, avec lesquels elle avait des relations plutôt détestables.
3: En regard de quoi le Sénat confère à César les rangs, privilèges et titres de dictateur de Rome à vie.
6: Dictateur à vie ? Ainsi donc, le voici enfin maître de Rome. Apollodore, que tout le monde soit sur le pied de guerre. Les navires, les serviteurs...
7: Nous sommes prêts depuis longtemps, Majesté.
6: Désormais, plus rien ne l'empêche de nous faire venir. Nous pourrons assister à son couronnement ainsi qu'il assista au
3: mien. Mais, Majesté...
6: Trois longues années gâchées en vain. Pour quelle raison le Sénat a-t-il mis aussi longtemps à reconnaître ce que le monde entier savait d'ores et déjà, que César était le maître de Rome?
1: Sa liaison avec la reine Cléopâtre permet de renforcer l'emprise de Rome sur le royaume. Et de fait, ensuite, quand César va regagner Rome, il va prendre Cléopâtre avec lui. Et on peut se demander...
4: C'est un otage, c'est une histoire d'amour,
1: c'est quoi ?
4: On peut
1: se demander, est-ce que c'est parce qu'il ne peut pas se séparer d'elle, ou est-ce que c'est une façon, justement, de la prendre en otage ? S'il avait aimé tant que ça, il pouvait la laisser gouverner le royaume. On peut estimer qu'il préfère l'avoir en otage à Rome et que vous avez un Romain qui va gouverner l'Égypte à sa place, vous voyez. Et l'interprétation amoureuse peut se, en quelque sorte, défendre, mais avec des nuances.
4: À Rome, on voit quand même que Cléopâtre fait face à une forte hostilité, même une forme peut-être de xénophobie. Comment vous l'analysez, Audrey Heller, vous qui êtes égyptologue, et en particulier, comment est-ce que vous comprenez ces lampes à huile où on voit Cléopâtre en train de forniquer avec un crocodile ? Ça veut dire quoi pour vous tout ça ?
2: Alors en effet, quelle était la perception de Cléopâtre à Rome ? On voit que c'est une perception qui est extrêmement hostile vis-à-vis de la reine. Il y a en effet ces fameuses petites lampes à huile qui ont été retrouvées en plusieurs exemplaires où l'on voit la reine en train de forniquer avec un crocodile. Le crocodile étant le symbole de l'Égypte à ce moment-là. Et il y a une petite légende en latin, Regina Meretrix, donc la reine prostituée, puisqu'on avait tendance à cette époque-là à considérer, on va dire, notamment aussi par la suite, encore après le décès de Cléopâtre et toute cette propagande augustéenne à l'encontre de la reine, eh bien, l'a considérée comme la putain de Jules César, et puis avoir été celle qui a mis en péril aussi la République, et on la voyait de toute façon comme une femme qui avait un rôle beaucoup trop important pour cette époque par rapport à l'image que devait avoir la brave matrone romaine qui devait rester pudique, modeste et si possible la plus silencieuse possible. Et là, on était face à une femme qui traitait politiquement d'égal à égal avec les hommes, qui était ambitieuse. Donc on peut dire qu'elle va souffrir de ce sexisme, de cette xénophobie aussi fréquemment et d'une image relativement déplorable qu'on va ensuite lui adosser en permanence dans les récits des auteurs classiques par la suite, même pendant des siècles et des siècles.
7: Crois-tu que je serais parti sans prendre congé de mon fils et de toi?
8: Nous pensions, ton fils et moi, que si nous venions à toi, nous aurions quelques instants de plus.
7: Tâche de toujours t'en souvenir, mon fils. Ce que tu ne veux pas lâcher, personne ne te le prendra. Sois sage, petit César.
0: À votre avis, Audrey Heller, vous qui avez étudié de très près la question, quand est-ce qu'est né Césarion, le fils de Cléopâtre et très probablement de César?
2: On a beaucoup dit pendant des années qu'il était né en 47 avant Jésus-Christ, donc qu'il serait né peu après la première rencontre de Cléopâtre et de Jules César. En réexaminant les sources, et notamment les sources classiques, mais des sources aussi numismatiques, on se rend compte que potentiellement, pas grand-chose nous pousse vraiment vers cette 47 avant Jésus-Christ, mais bien plutôt aux alentours du printemps 44 avant Jésus-Christ, c'est-à-dire un tout petit peu après l'assassinat de Jules César. On a des auteurs classiques qui évoquent de manière plus ou moins directe cet épisode. Le problème, c'est que beaucoup ne sont pas contemporains des faits rapportés. Il y a souvent des contradictions dans le récit, notamment du point de vue de la chronologie des faits. Mais un témoignage particulièrement intéressant provient de Cicéron, qui lui est contemporain des événements. Il va écrire des lettres et à plusieurs reprises, en fait, il va faire mention de la souveraine pendant le printemps 44 et va formuler des allusions à une naissance. Et puis on peut ajouter à ça une série de monnaies qui a été frappée à Chypre, vraisemblablement en 44 avant Jésus-Christ, au moment où l'Agide, en tout cas Cléopâtre VII, reprend le contrôle de cette île. Et dans cette représentation, sur l'une des représentations, l'une des faces de la monnaie, eh bien qu'est-ce qu'on voit? On voit la souveraine qui tient un enfant dans ses bras, un nourrisson. Et en fait, on se rend bien compte que c'est vraisemblablement Césarion, et qu'à ce moment-là, si elle le présente, c'est qu'elle imagine qu'il règne avec elle, et donc ça veut dire qu'elle n'a plus d'époux à ses côtés. Donc ni Ptolémée XIII, ni Ptolémée XIV. Et puis il y a un autre argument encore que l'on peut évoquer, c'est que en 30 avant Jésus-Christ, Césarion va célébrer une cérémonie particulière qu'on appelait l'éphébie. C'est une cérémonie qui était pratiquée pour les jeunes garçons lorsqu'ils atteignaient l'âge de 14 ans. C'était une cérémonie qui allait les amener dans un âge plus adulte, vers une formation aussi militaire. Et bien si on compte 30 avant Jésus-Christ et qu'on recule de 14 ans, eh bien on tombe en 44 et non pas en 47. Il y a un dernier argument peut-être aussi, c'est que les sources classiques sont tout à fait muettes sur un séjour potentiel de Césarion entre 46 et 44 avant Jésus-Christ à Rome. On voit mal sa mère l'avoir abandonné pendant 2 ans en Égypte, donc elle l'aurait pris avec s'il était déjà là. Et dans ce cas-là, on voit mal le fait que ceci ait pu passer inaperçu, d'autant plus à une époque où on ne cessait de chercher des ennuis à Cléopâtre et où on aurait adoré avoir ce genre de ragots à diffuser un peu plus loin.

0: on parle de, même si c'est un anachronisme, de César comme d'une certaine constance, disons d'une vision de gauche de la politique. Il y a un autre aspect, tout aussi anachronique mais tout aussi intéressant, de César, qui est son ouverture à l'étranger par rapport aux optimates qui sont, comme on dit, conservateurs, voire réactionnaires, mais aussi gentiment xénophobes. César, lui, veut élargir ce peuple. Qu'est-ce que vous pensez de cette ouverture, ethnique en termes contemporains? Alors, vous, Cyril Courrier, spécialiste.
1: Je dirais pas qu'il s'agisse d'une ouverture ethnique, mais je dirais pas que c'est faux pour autant de le présenter comme ça. Le premier point, c'est que César, c'est un impérator, un général. Les impératoresses, à la fin de la République, se sont taillées de larges clientèles en octroyant la citoyenneté à des peuples qui ne l'avaient pas. Pompée a fait ça, Licinius a fait ça, César
0: en
1: a fait
0: Espagne,
1: ça. En Espagne, en Gaule, en Italie. En Italie du Nord, partout où ils passaient, où ils conquéraient. Donc ça leur faisait autant ensuite de citoyens pour venir voter, ou de soutien.
0: Même à Jérusalem, puisque Antipater...
1: Absolument. Donc de ce point de vue-là, César

0: ça traduit pas une volonté d'être ouvert à l'autre, mais plutôt un comportement qui était typique des grands généraux à la fin de la République. En revanche, ça n'empêche pas que César était ouvert à l'autre. Par exemple, il donne à un moment, il finance des représentations théâtrales dans l'espace urbain, et il fait en sorte que ces représentations soient diffusées dans les quartiers. Et mieux que ça encore, il les fait diffuser dans toutes les langues, pour que la population cosmopolite de Rome puisse suivre des pièces de théâtre qui n'étaient pas forcément, parce qu'ils ne maîtrisaient pas forcément le latin, qu'ils ne pouvaient pas tout comprendre. Donc ça, ça traduit pour le coup une vraie ouverture à l'autre.
1: Il tue César. On massacre César. On l'assassine, César.
2: Où sont les serviteurs? Où sont-ils?
3: Seigneur,
2: demande au prêtre d'offrir un sacrifice et viens me dire si les présages sont fastes.
3: J'y vais, monseigneur.
4: Nous sommes ici sur des blocs de marbre jetés un peu au hasard sur le sol, avec des bases de murs en briques. Et ce n'est autre que le Domus Publica, la maison de César, juste à droite de la Via Sacra, la voie sacrée de Rome. C'est ici donc que César serait revenu dormir chez lui après le dîner chez Lépide dans la nuit du 14 mars. Professeur Luca Fezzi, vous êtes l'un des principaux biographes de César en Italie. Qu'est-ce que vous pensez de ces rêves que fait César dans la nuit du 14 au 15 mars? Que fait César et que fait aussi d'ailleurs sa femme Calvurnia?
5: Allora, questi due sogni appunto, no? Quello di Cesare e quello di...
6: Il y a deux rêves justement. Celui de César et celui de son épouse. Et César, à un certain moment, rêve de rejoindre Jupiter. Et l'épouse rêve d'un dommage important dans le toit de la maison. Disons que les deux rêves sont des présages de ruine, de mort pour César, naturellement, mais aussi d'élévation. Mais, à mon avis, ce sont des rêves qui sont récurrents, dans le sens où ce pourraient être les rêves d'une personne qui se sentait menacée, en danger. Ce pourraient être des rêves récurrents, c'est clair. Ou bien, c'est une invention, une création des biographes pour expliquer l'ensemble ensuite. Surtout, nous avons de nouveau chez Plutarque cet élément, l'idée qu'il y aurait un destin qui donne des signaux que l'homme ne comprend souvent pas.
7: Ni le ciel ni la terre n'ont été en paix cette nuit. À trois reprises, Calpurnia, dans son sommeil, s'est écriée « Aidez-moi, des hommes assassinent César !» Y a-t-il là quelqu'un?
8: Monseigneur.
7: Va, commande aux prêtres d'offrir un sacrifice. Et reviens m'apprendre quel succès ils en augurent.
8: Oui, monseigneur.
4: Toujours sur la question du rêve, donc dans sa dernière nuit sur Terre, donc entre le 14 et le 15 mars, après ce dîner chez Lépide, quand César rentre chez lui, lui-même a un rêve où il rejoint Jupiter, le roi des dieux. Comment vous interprétez ce rêve, Christine Dalbon ?
9: À force d'être l'agent de massacre collectif, d'assassinat, de génocide, on pourrait dire, il était quand même très très proche de cette dimension de la mort. Donc, qu'elle se retourne contre lui, ça n'est pas très étonnant. Pourquoi commet-on ces choses-là si ça n'est pas en lien étroit avec sa propre mort ?
4: Juste avant d'arriver à l'assassinat, comment est-ce que vous comprenez cette longue liste des présages
3: Ce qui est intéressant dans la construction, c'est quels sont les signes et qu'est-ce qui va être associé effectivement à cette mort et comment du coup on peut comprendre aussi la façon dont cet épisode a été vécu par les Romains. Par exemple, il y a un prodige avec les chevaux du Rubicon. César ayant passé le Rubicon en 49 avant notre ère, c'était voilà le début de la guerre civile contre Pompée. Il avait libéré à l'issue de cet épisode, libéré ses chevaux, les chevaux qui avaient fait partie de cette marche sur Rome, et il les avait consacrés au dieu qui était dans le fleuve du Rubicon, qui était associé au fleuve du Rubicon. Ces chevaux, au moment de la mort de César, se sont mis à se laisser dépérir, à pleurer. Des chevaux qui pleurent, c'est assez rare, effectivement. Voilà. Donc, évidemment, ce qui est intéressant, c'est que ça permet de boucler la boucle. Donc, ça a commencé au Rubicon, ça finit aux îles de Mars. Vous voyez, on a comme ça des scénarios qui font sens pour la manière dont les Romains ont interprété la chose. Ce qu'on peut mettre en parallèle, c'est son mépris des signes par ailleurs dans le reste de sa carrière avant. Hein. Oui. Là aussi, c'est Suétone qui dit, mais de toute façon, lui, il prenait pas tellement, il écoutait pas tellement les signes. Et en général, il a eu raison, à part pour les derniers. Mais globalement, voilà, quand il tombe en arrivant en Afrique et qu'il retourne le signe en disant « c'est pas du tout un mauvais signe que je sois tombé, c'est au contraire, j'embrasse la terre parce que je vais posséder », effectivement. Donc il avait tout à fait tendance à retourner les signes dans le sens qui l'intéressait, jusqu'au dernier, où là, effectivement, c'était les bons, s'ils ont existé.
8: Que prétends-tu, César? Est-ce que tu songes à sortir? Tu te dois de rester toute la journée ici.
7: César se doit de sortir. Les choses qui m'ont menacé ne l'ont fait que par derrière. Lorsqu'elles verront le visage de César, elles s'évanouiront.
8: César, je n'ai jamais prêté attention aux présages. Mais aujourd'hui, il m'effraie.
10: I think that in the ancient world, when someone had such...
11: Je pense que dans le monde antique, lorsqu'un homme connaît des succès extraordinaires comme César ou Alexandre, il finit par croire à sa propre propagande. Il se persuade que la fortune est avec lui, que les dieux sont de son côté. Cela lui donne un sentiment d'invulnérabilité. On sait aussi, bien sûr, que César était malade, peut-être épileptique ou atteint de petites attaques cérébrales que ses contemporains interprétaient comme des faiblesses physiques ou mentales. Peut-être cela altérait-il son jugement. Mais on n'a pas besoin de s'en remettre à cette hypothèse. Et il y a déjà bien assez d'éléments dans sa psychologie pour expliquer qu'il ait pris un risque aussi insensé que d'aller au Sénat ce jour-là pour les Ides de Mars.
3: Qu'il y ait une forme, alors sinon de fatalisme, du moins d'acceptation du fait que il jouait au quotidien le tout pour le tout, on va dire, c'est vraisemblable. Il aurait dit qu'il préférait mourir une fois que de vivre constamment dans la terreur.
12: Vous n'adhérez pas à cette théorie de l'homme dépressif ou quasi-suicidaire ?
3: Je pense en tout cas qu'il était dans une course vers l'avant qui le portait. De fait, là, il était en train de préparer son armée pour conquérir le royaume Parthe. Donc effectivement, il est dans une dynamique permanente. Qu'il ait eu une lucidité qui disait que sa vie était en danger, c'était une clairvoyance assez normale.
13: Quand on connaît les conceptions romaines sur le destin, il est certain que ces anecdotes, les rêves prémonitoires, le fait... presque par un caprice, de licencier sa garde espagnole, donc de ne plus avoir de véritable protection, et puis tous les signes annonciateurs que César ignore, tous ces éléments sont une façon d'insister sur le fait qu'on ne peut pas échapper à son destin. Et quand on lit les principaux auteurs sur le sujet, donc on voit bien que pour eux, César est quelqu'un qui est devenu passif. Il y a un renversement qui est extrêmement intéressant. Que César, qui est montré par ses grands biographes, Suétone et Plutarque, par des auteurs du IIe siècle comme Appien, Dion Cassius, quelqu'un qui est l'énergie même, le dynamisme, dans les derniers mois de sa vie, c'est quelqu'un qui se laisse manipuler par le destin, mais aussi par les autres hommes. C'est-à-dire que on a l'impression que les honneurs qu'on lui rend, il ne les veut pas spécialement. Ce sont ses ennemis qui lui donnent pour encore plus le discréditer. Et donc, il est aboulique, il est apathique. il se laisse porter, il sait en fait qu'il a tort de le faire, il sait que ces gens-là veulent sa mort, mais il n'a plus aucune réaction.
14: C'était Jules César, un rendez-vous avec la mort. Merci à Christine Dalbon, Romain Millot, Christophe Badel, Barry Strauss, Sarah Borello, Martine Bretin-Chabrol, Stéphanie Willer, Audrey Heller, Cyril Courrier, Luca Fezzi et Pascal Monlahuc. Extrait de Cléopâtre, réalisé par Joseph Mankiewicz, et Jules César de Stuart Burge. Texte de Plutarque, lu par Olivier Balazuc. Avec les voix d'Arnaud Carbonnier, Anne de Peufillou et Thierry Beauchamp. Prise de son studio, Pierrick Charles, Jason Taous et Éric Boisset. Coordination, Christine Bernard. Conseiller éditorial, Emmanuel Laurentin. Un documentaire d'Alfred de Montesquieu, réalisé par François Test. 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
19: On connaît tous Apollon, Neptune ou Aphrodite, mais qui a entendu parler de l'archer I, du dieu Fuxi, de la déesse Nugua ou du vieux Yukong? Leurs histoires se racontent en Chine depuis la nuit des temps et continuent de nourrir les imaginaires là-bas comme ici et parfois sans que nous le sachions. Partons donc à la découverte de ces mythes chinois qui ont changé le monde. Aujourd'hui, Yukong, le vieux fou qui déplaça les montagnes.
20: Yukong, Yi Shan. 很久很久以前, 有一位快90岁的老人, 大家都叫他愚公。
21: On peut voir en ce moment sur les écrans de Chambéry, non pas comment King Kong déplaça les montagnes, mais comment Yukong déplace les montagnes, le film de Joris Ivens que vous conseillez, je crois.
22: Joris Ivens, alors je vais vous poser la dernière question. Est-ce que ce film, finalement, est-ce que la Chine, c'est un petit peu pour vous le bilan et c'est une espèce de paradis révolutionnaire enfin trouvé?
23: Non, c'est une étape qui est en train de se développer. Il ne faut pas penser que la révolution est directement pour demain avec de grands résultats tout de suite. Il faut que ça prend son temps et à des moments critiques, il faut d'action.
19: Yukong est un vieil homme qui n'en pouvait plus de voir devant sa maison deux montagnes, le Taihang et le Wangwu. Alors, malgré les doutes de sa femme ou les sarcasmes de certains de ses voisins, Yukong décida de déplacer les montagnes avec l'aide dans un premier temps de ses fils et de ses petits-fils. Il faut dire qu'il avait 90 ans. Ce récit de quelques paragraphes, inclus dans un des classiques du taoïsme, est devenu dans le langage courant ce qu'on appelle en Chine une expression en quatre caractères, un chengyu. Elle signifie qu'en faisant preuve de constance, de persévérance et de ténacité, sans craindre les difficultés, on peut atteindre ses objectifs. Cette expression a surtout connu une gloire incroyable et une notoriété tardive en Chine grâce à Mao Zedong. En 1945, alors que le grand timonier doit combattre à la fois les Japonais et les nationalistes et qu'il conforte son pouvoir au sein du Parti communiste chinois, il s'en empare dans un discours célèbre. Il en tire une leçon et une adresse. Rien ne peut résister aux masses si elles ont la foi et si elles luttent avec détermination et comptent sur leur propre force. C'est cette histoire à laquelle nous allons nous intéresser dans cette émission grâce à nos différents invités.
24: Comment Yukong déplaça les montagnes, c'est la légende d'un homme qui a le courage
0: d'abattre une montagne et de donner l'exemple de créer des terres arables pour les paysans. Et c'est un peu la même chose que l'histoire du laboureur et ses enfants. Vous la connaissez, le laboureur et ses enfants de... Sentant sa mort prochaine, un laboureur dit à ses enfants « Travaille !»

0: Bourreur et ses enfants. Rémi Mathieu, bonjour.
1: Bonjour.
0: Vous êtes le grand spécialiste des mythes chinois, vous êtes directeur de recherche émérite au CNRS. Vous avez notamment publié une anthologie des mythes et légendes de la Chine ancienne dans la collection Connaissances de l'Orient chez Gallimard, et plus récemment les 100 légendes de la mythologie chinoise dans la collection Que sais-je aux presses universitaires de France. Rémi Mathieu avec vous dans cette première partie, nous allons nous pencher sur l'origine de cette fable, Hukong qui déplaça les montagnes, connu également comme le vieux fou qui déplaça les montagnes ou le vieux simplet qui déplaça les montagnes. Elle se trouve dans l'un des trois livres importants du taoïsme, le Liezi. Rémi Mathieu, vous l'avez traduit pour la bibliothèque de la Pléiade chez Gallimard. Pouvez-vous nous présenter ce livre et quelles sont ses principales caractéristiques ?
1: Alors, ce livre s'intitule le Liezi. Il porte le nom de son auteur probable, ou du moins celui à qui a été attribué l'ouvrage. En fait, on en ignore réellement l'auteur, mais c'est l'usage dans la Chine ancienne, c'est-à-dire avant la fondation de l'Empire, que de donner pour titre à un livre le nom de son auteur putatif. Donc on parle ainsi du Laozi, du Liezi, du Zhuangzi, etc., etc. Ce livre est supposé avoir été écrit au IIIe siècle avant notre ère. En fait, une bonne partie de l'œuvre est beaucoup plus tardive et vraisemblablement datant de l'époque Han, c'est-à-dire IIe siècle avant notre ère, voire même des siècles bien plus tardifs, comme le IIIe et IVe siècle de notre ère. Donc c'est une œuvre à la fois composite en termes d'époque d'écriture et probablement d'auteur. Donc pour la facilité de notre propos, nous l'attribuerons à Liezi, mais il faudra ne pas oublier que différentes interventions ont dû modifier le fond et la forme de ce livre.
0: Rémi Mathieu, comme vous l'avez dit, c'est l'un des trois textes les plus importants du taoïsme. Alors, qu'est-ce qu'il distingue des deux autres, c'est-à-dire du Zhuangzi et du Laozi?
1: Alors d'abord, la période n'est pas tout à fait la même, puisque le Laozi date, ça c'est certain, du IVe siècle avant notre ère. Le Zhuangzi également du IVe siècle et du IIIe siècle. Et le Liezi est postérieur à ces deux autres textes fondateurs et il en subit l'influence directe. C'est-à-dire que dans cet ouvrage, on trouve à la fois les positions théoriques de Laozi vis-à-vis du Dao, de la voix donc, et le mode d'écriture de Zhuangzi, c'est-à-dire un mode d'écriture qui est basé sur des courts récits, ce qu'on appelle xiaoshuo, c'est-à-dire des anecdotes généralement assez plaisantes, parfois humoristiques, mais parfois aussi tout à fait sérieuses et tout à fait théoriques en termes de réflexion intellectuelle et de théorisation du taoïsme philosophique. Donc c'est un texte qui est très particulier parce que à la fois son type de composition et son mode d'édition, si on peut dire, son mode de composition, en fait un ouvrage tout à fait original par rapport à un texte comme le Laozi, qui est un livre unitaire, on va dire.
0: Rémi Mathieu, alors on connaît également cet ouvrage en français sous un titre que j'ai vu passer, qui s'appelle « Vrai classique du vide parfait ». Alors pourquoi la vacuité est-elle la marque de fabrique du Liezi ?
1: Alors tout d'abord, le fait que le titre ait été ajouté très tardivement par rapport à l'œuvre. L'œuvre donc elle-même est assez ancienne, je viens de le rappeler, mais ce titre qui inclut le terme de vacuité ne date que de l'époque des Tang, c'est-à-dire 8e siècle, et elle a même été complétée au début du 11e siècle par un autre titre un peu plus emphatique encore, parlant de la vacuité parfaite. Alors, le terme de vacuité,

0: ou de vide est important dans le taoïsme, d'abord parce qu'il est l'image même du Tao. Il y a quelques images dont les auteurs, dont Lietze se servent pour rendre plus parlant le Tao, puisque le Tao, on ne sait pas ce que cela est, et on a recours à des images plus parlantes. Et l'une de ces images, c'est celle du vide. Le vide renvoie au vide cosmique, mais également à des vides beaucoup plus importants, en tout cas dans l'œuvre de Lietze, qui sont le vide du cœur, le vide de l'esprit. C'est-à-dire, le sage va s'appliquer à vider son esprit, disons que le chinois parle de cœur et nous parlons d'esprit, c'est un peu la même chose. Mais le cœur dans la pensée chinoise est à la fois l'organe qui gère les émotions et celui qui permet les opérations intellectuelles. Donc pour le Lietze, la vacuité est essentiellement celle qui vise à vider le cœur à la fois de ses émotions et de son activité intellectuelle. Le but de la manœuvre, si je puis dire, c'est d'avoir une inconnaissance du monde et non pas, comme le pensent la plupart des autres philosophies, une connaissance du monde et des autres. Donc ce point est tout à fait important et il a été repéré en tant que tel par les auteurs postérieurs et en particulier par des empereurs. Ce sont les deux empereurs des Tang et des Song qui ont canonisé, c'est-à-dire qui ont donné le titre de Jing, de canon, à cet ouvrage et qui lui ont donné le nom, son nom actuel donc, de canon de la vacuité suprême.
1: Rémi Mathieu, alors dans quelle partie apparaît la fable du vieux qui déplaça les montagnes et pourquoi est-il appelé Yukong ?
0: Alors c'est une bonne question dans la mesure où le texte lui-même ne dit pas explicitement qui est ce personnage. C'est-à-dire que le terme de Gong est à la fois un terme élogieux et un terme relativement ordinaire. Mais disons qu'on peut le traduire par le gentilhomme ou le... Comment dire cela? Le seigneur, mais ce serait un peu pompeux s'agissant d'un paysan. Mais en tout cas, l'appellation qu'utilise Lietze est assez intéressante parce que justement ce terme de gong est surtout dans l'Antiquité un titre honorifique qui s'adresse donc à des personnages tout à fait importants et tout à fait considérables. Et c'est d'ailleurs assez paradoxal qu'on trouve chez Lietze ce type de récit, puisque le sage chez Lietze est celui qui n'agit pas, qui n'intervient pas. Et le moins qu'on puisse dire, c'est que Yugong intervient, puisque non content de débarrasser le chemin qui mène à sa maison en entreprenant de supprimer ces montagnes qui obstruent sa vue, il y met toute son énergie, il mobilise sa famille, ses voisins et toute sa parentèle pour, à son grand âge, commencer à déplacer ces montagnes. Ce qu'on oublie un peu souvent dans ce récit de Lietze, c'est la fin. Et d'ailleurs que cette partie du récit ne semble pas intéresser ceux qui l'ont utilisé, si vous voyez ce que je veux dire. En fait, le récit de Lietze s'achève d'une façon assez ambiguë, parce que c'est le dieu des serpents, donc une divinité locale, semble-t-il, qui va aider le personnage, Yugong, à finir le travail. C'est-à-dire, ça n'est pas tant la morale occidentale de l'histoire, aide-toi, le ciel t'aidera, c'est aide-toi, le dieu des serpents va t'aider. Et il est intéressant de noter que cette légende a peut-être bien un lien avec des récits légendaires locaux, régionaux, peut-être en rapport avec un culte des serpents qui avait lieu dans la région concernée.
1: Alors Rémi Mathieu, on peut se poser la question de savoir si alors Maître Lier ou alors l'auteur de l'ouvrage ou les auteurs de l'ouvrage, est-ce qu'ils sont-ils juste des conteurs ou des théoriciens, ont-ils des ambitions politiques?
0: Alors ce sont à l'évidence des conteurs, puisque la vertu principale de cette œuvre, outre son aspect théorique qui serait peut-être un peu compliqué à développer aujourd'hui, c'est le fait que Lietze nous propose des récits fantastiques, qui sont pour nous fantastiques, on dirait merveilleux. En effet, un des aspects du Tao dont on se saisit aisément dans l'œuvre de Lietze et de Zhuangzi, c'est le mystère. Le Tao, c'est ce qu'on ne comprend pas, c'est ce qui relève de l'inexprimable et de l'inexplicable. Et à cet égard, tous les récits qui génèrent une impression de merveilleux, de fantastique, sont les bienvenus pour expliquer comment agit le Tao. Le Tao est ce qui, par définition, une des rares définitions qu'on en connaisse, et que fournit d'ailleurs Lietze, c'est ce qui n'est pas engendré et qui engendre. C'est ce qui n'est pas métamorphosé et qui métamorphose. On voit que par là s'ouvre une vaste fenêtre de récits que nous qualifions de fantastiques et que les autres philosophies, en particulier confucianistes, qualifiait d'irrationnel ou d'illogique. En fait, la mythologie est tout ce qu'il y a de plus logique. Simplement, elle ne se développe pas dans le cadre de la logique humaine. C'est ce qui en fait tout le charme, tout l'intérêt.
1: Rémi Mathieu, alors de quelle manière le Lietze utilise des figures mythologiques, puisqu'on est dans une série d'émissions sur la mythologie chinoise?
0: Eh bien, précisément, il utilise des personnages connus par ailleurs, soit par des récits, on peut le supposer, d'origine régionale. J'ai parlé tout à l'heure de cultes locaux en ce qui concerne le dieu des serpents. Il est tout à fait certain que lorsqu'on lit ces récits qui, pour beaucoup, ont trait à la géographie, c'est-à-dire à l'aménagement des territoires, ils ont une origine régionale, c'est-à-dire qu'ils sont très certainement en relation avec des récits mythologiques très anciens, d'origine populaire, qui ont été ensuite mis en musique, si je puis dire, par des auteurs comme Lietze et comme Zhuangzi. Et c'est ce qui a permis de conserver, de préserver, pendant des siècles et même des millénaires, des narrations qui, sans cela, auraient pour beaucoup d'entre elles été supprimées par les philosophes de cour, c'est-à-dire les philosophes essentiellement rattachés à l'école confucianiste, qui n'appréciaient pas qu'on parlât de divinités, de forces obscures. Souvenons-nous des paroles de Confucius qui condamnaient les propos de cet ordre et qui affirmait à maintes reprises dans ses entretiens que lui jamais ne parlait de ces choses-là. Donc les taoïstes ont pour mérite à nos yeux, et pas seulement à nos yeux, d'avoir préservé ces récits mythologiques d'une origine très, à la fois très diverse en termes géographiques et très diverse également en termes historiques.
1: Nous allons franchir les siècles et nous allons dans les années 30 du 20e siècle et nous allons rejoindre un peintre, Su Peirong, qui a repris le mythe de Hukong Yishan pour en faire deux œuvres importantes.
2: C'est un chapitre de l'histoire de la peinture chinoise qui nous concerne particulièrement puisqu'il a été écrit à Paris par des artistes qui sont arrivés en grand nombre dans les années 20 et les années 30. Ils étaient les plus nombreux inscrits aux Beaux-Arts à Paris à cette époque et ils ont cette idée remarquable d'utiliser leur bien patrimonial, l'encre, pour représenter des sujets entièrement nouveaux pour eux comme le nu féminin ou masculin. En Chine, vraiment, le nu ne faisait pas partie de la définition de l'art ou finalement...
3: Donc c'était une liberté qu'ils se sont octroyés au contact de l'Occident?
2: C'était au départ quelque chose qui faisait partie de leur formation. Ils voulaient apprendre la manière de peindre occidentale qui passait par cet exercice imposé du modèle vivant. Et dans un second temps, ils en ont fait quelque chose de très personnel en utilisant l'encre, ce qui a amené toute forme, parfois, de déformation créative et aussi expressive.
3: Mais est-ce qu'ils n'ont jamais pensé, par exemple, à troquer l'encre de Chine pour de la peinture à l'huile?
1: En 2022, le directeur du musée des arts asiatiques parisien Tchernouski, Éric Lefebvre, était interrogé sur France 5 à l'occasion d'une exposition sur l'art de l'encre dans la peinture chinoise moderne. Il évoque ces peintres qui ont été formés à Paris, parmi lesquels Su Beihong dont nous allons parler avec Philippe Cinquini. Bonjour.
4: Bonjour, ravi de vous retrouver depuis Shanghai à Paris.
1: Vous êtes historien de l'art, vous vous intéressez aux relations entre la Chine et l'Occident et comme vous l'avez dit, vous êtes à Shanghai. Philippe Cinquini, si nous parlons de Su Beihong, c'est qu'il s'est inspiré de Hukong Yishan. Alors pourquoi et dans quel contexte?
4: Oui, alors j'étais heureux d'entendre la voix d'Éric Lefebvre. Effectivement, je rebondis d'abord sur le titre de votre émission, hein, ceux qui ont changé le monde. Alors, Su Beihong n'a pas changé le monde, mais de toute évidence, il a changé l'histoire de la peinture en Chine. Et ces deux tableaux dont on va parler, donc ayant pour même sujet Hukong Yishan, représentent vraiment quelque chose de très important dans l'histoire de la peinture chinoise moderne. Su Beihong n'est pas le peintre le plus populaire aujourd'hui, on peut le dire, mais il faut reconnaître qu'il a joué un rôle très important. Ces tableaux représentent à la fois quelque chose de très, une espèce de perfection dans ce que voulait Su Beihong dans l'art chinois de l'époque, mais c'est également un tableau français. Et Éric Lefebvre a eu raison de rappeler à quel point cette marque française est très importante pour Su Beihong et pour d'autres. Su Beihong a vraiment été peut-être le meilleur élève chinois à l'école des Beaux-Arts de Paris, à l'école nationale supérieure des Beaux-Arts de Paris. Alors qu'est-ce que venaient chercher les Chinois à Paris, à l'école des Beaux-Arts? Alors ils n'allaient pas trop à Montparnasse, bon ils allaient comme les autres, les Japonais étaient beaucoup à Montparnasse, mais les Chinois ont vraiment investi l'école des Beaux-Arts, au point d'être dans les sections de peinture et de sculpture les plus nombreux durant l'entre-deux-guerres. Les artistes chinois venaient chercher trois choses, ils venaient chercher, qu'on va retrouver d'ailleurs dans Hukong Yishan, hein. Ils vont chercher le dessin d'après nature, c'est quelque chose qui n'existait pas, hein. On avait perdu un peu l'habitude de dessiner ou de peindre devant le motif. Représenter quoi, dessiner quoi, dessiner le corps, hein. Là aussi Eric a insisté, c'est que on ne savait plus dessiner le corps ou plus très bien dessiner le corps humain, hein, dans la peinture shanshui, la peinture chinoise traditionnelle qu'on imagine, hein, qu'on voit partout dans les musées ou en images, hein. Effectivement on voit des paysages magnifiques et puis des personnages qui sont un peu comme des homoncules, hein, qui sont pas bon, et donc cette génération a décidé qu'il fallait que la peinture chinoise retrouve la capacité à représenter le corps, et notamment le corps nu. Hein, et on va voir que des corps nus, il y en a beaucoup dans Hukong Yishan de Su Beihong, comme dans d'autres tableaux. Donc représenter la figure et puis l'animer. Donc le dessin, représenter le corps, et puis animer ces figures du corps dans l'histoire. Donc ça c'est la troisième chose. C'est également pouvoir utiliser le dessin académique, représenter la figure, le corps humain, et tout cela pour animer une grande peinture d'histoire. Voilà, donc Hukong Yishan représente un peu tout ça, et on voit, c'est pour ça que je dis toujours Hukong Yishan est un tableau qui est aussi français que chinois, hein, et même s'il a été fabriqué produit dans un contexte très particulier sur lequel je pourrais revenir, qui est celui de la guerre. Hein, donc c'est un tableau de guerre, mais qui précisément n'a pas pour sujet la guerre, mais un sujet pacifique.
1: Alors justement, Philippe Cinquini, alors c'est vrai que c'est difficile de décrire forcément dans le détail un tableau à la radio, mais est-ce que vous pouvez en tout cas nous dire qu'est-ce qui le compose, puisque vous avez évoqué le nu, qu'est-ce qu'on peut voir et comment il s'empare de ce mythe, qu'est-ce qu'il en fait?
4: Mais je crois que d'abord, à la limite, le sujet est un prétexte. Effectivement, c'est une histoire populaire qui a été peu représentée. Personnellement, je n'ai pas vu d'image précédente à celle de Su Beihong. Il doit y en avoir, hein, mais très honnêtement, je n'en ai pas vu. Donc je pense que Su Beihong, d'ailleurs c'est pas la première fois pour Tianren Wubaishe aussi, donc il s'est emparé d'histoires populaires et il les a mises en peinture. Donc ça déjà, c'est une première chose. Deuxième chose, effectivement, le corps. Comme le corps n'est pas représenté, il y a une forme de tabou sur la représentation du corps. On voit avec l'école de Shanghai ou des gens comme Jeanne Bonnienne au 19e siècle commencer à représenter le corps, mais ça reste assez timide. Et donc c'est avec la génération qui a pris l'habitude à Paris puis en Chine à dessiner et à peindre les corps nus dans les écoles d'art, qu'on va voir des tableaux qui sont véritablement envahis par les corps. Donc ce qui frappe déjà dans ces deux peintures, l'une à l'encre l'une et l'autre à l'huile, c'est ses corps. Et pas tellement le personnage de Hugong d'ailleurs. Ce qui frappe, c'est les terrassiers. J'ai beaucoup aimé la référence aux laboureurs. Plus que des terrassiers ou des gens qui déplacent un travail, ce sont des laboureurs. Ce sont des gens qui ont l'impression qu'ils labourent de toute leur force et avec en utilisant des instruments, une espèce de râteau à neuf dents, un peu comme celui qu'utilise Zhu Bajie. On voit ces corps avec un personnage qui n'est pas le personnage principal, n'est pas tellement Hugong, c'est plutôt une espèce de grand géant, un personnage d'ailleurs qui est un Indien. Et là aussi, Suberong raconte en peinture à l'encre et à l'huile une histoire chinoise, mais en utilisant très largement des modèles qui ne sont pas chinois. Et là aussi, c'est une peinture monumentale. Je rappelle les dimensions, la version à l'encre fait 150 fois 430 centimètres, donc 1m50 sur plus de 4m5. Et puis la version à l'huile est encore plus grande. Elle fait 2m plus 2m sur 4m50. Donc là, on est carrément dans un tableau dans lequel on peut rentrer, un petit peu comme David, qui est une référence aussi de Suberong. C'est-à-dire que ce sont les personnages, les figures dans le tableau ont taille humaine. Ils sont grands comme des personnages réels. Et donc au milieu, il y a cette espèce de grande figure, de grands personnages dont on a au musée Suberong à Pékin plusieurs dizaines d'études préparatoires. Il est énorme. C'est un Indien, donc c'est pas un Chinois. Il a un ventre énorme, une bouche énorme. Il a une dimension apotropaïque. C'est un peu un taotier ou un rumbaba de Mésopotamie. Donc il y a une espèce de dynamique de dévoration où on travaille la terre, on l'ingurgite, on la régurgite. Bon, et derrière est la scène avec Hugong qui discute et qui est plus paisible. Mais ce qui frappe, c'est vraiment ces six personnages qui s'avancent vers nous, qui sortent presque du tableau avec une certaine violence, nus. Donc là, on est vraiment face à une nudité totale, sauf le personnage indien qui porte un espèce de pagne, qui est couvert, mais tous les autres personnages sont nus. Donc c'est ce qui frappe, c'est cette unité. Suberong avait pour projet de remettre le corps chinois en majesté. C'était pas le cas. Donc il y avait une espèce de d'esthétique très dominée par les antiques, le corps de l'homme blanc. Et donc Suberong avait été confronté à cela aussi bien en Chine qu'après en Europe et à Paris. Donc lui et d'autres ont décidé de redonner une dignité au corps chinois en peinture. Et donc ce tableau illustre avec d'autres absolument cela.
1: Philippe Chinquini, vous évoquiez un personnage indien, c'est-à-dire où se trouve-t-il quand il peint
4: Suberong a quitté Hong Kong en janvier 1939, et il a atteint Singapour. Alors il a été envoyé à l'initiative du gouvernement qui était réfugié à Chongqing. Il a été envoyé pour faire une campagne d'exposition et de conférences et de cours pour récolter des fonds au bénéfice des réfugiés. Donc il s'est engagé, il pensait partir pour 3 mois, finalement il a passé 3 ans en Asie du Sud-Est. Alors Singapour, un an, 1939. Après il sera en Malaisie en 1941, il devra partir après avec l'invasion japonaise, mais en 1940 il passe pratiquement toute l'année 1940 en Inde, et il va faire des rencontres tout à fait hors du commun, puisqu'il va passer plusieurs mois avec Tagore à Saint-Kaniketan, donc dans son université. Il va assister le 17 février 40 à cette rencontre entre Tagore et Gandhi. Il va pouvoir peindre, dessiner, en tout cas peindre Tagore Pythagore, oui, et puis même produire des dessins sur le livre de Gandhi. Voilà, donc c'est aussi toute une aventure. Je pense que là aussi, sont des tableaux immenses, hein, vraiment très impressionnants. David disait, peindre, c'est agir, l'action. Donc, c'est bien vraiment une logique d'action, de vouloir faire quelque chose, de vouloir aider son pays qui est en difficulté, qui est envahi par le Japon. Et puis, en même temps, c'est un périple artistique et peut-être aussi philosophique. Je pense qu'il n'a pas dû sortir indemne de ses connexions, de ses relations avec des personnages aussi importants que Tagore ou Gandhi, et puis tout l'environnement qui existait à l'époque.
1: Philippe Cinquini, à ce sujet, vous parlez, vous écrivez qu'il s'agit d'une peinture d'histoire totale. Alors pourquoi ?
4: Oui, alors peinture totale parce qu'en fait, elle a une vocation universelle. Vous savez, il y a très peu de tableaux comme ça qui sont à la fois très grands en dimension et qui ont quelque chose à dire au monde entier. Hein, on pourrait citer l'atelier de Courbet. Et ben, je dirais, c'est un peu les Hugon Ishan version à l'encre et version à l'huile de Suberong. C'est un peu un message chinois, mais qui est destiné au monde, hein, dans un contexte très particulier, qui est celui de la guerre. Hein, Suberong décrit une image pacifique, grandiose et en même temps pacifique de la Chine, hein, une famille, ce rapport à la terre, ce rapport à ces corps ce rapport à la terre qui est l'histoire elle-même de la Chine, mais c'est un message qui est un message vigoureux, mais qui n'est pas violent, qui est tout à fait pacifique et qui est universel. Alors j'ai parlé des modèles chinois, mais il y a également des noirs, il y a des modèles noirs comme on pouvait retrouver dans la. Je pense qu'il connaissait les tableaux, il avait vu pour avoir été en permanence au Louvre comme étudiant aux Beaux-Arts, donc il avait vu les tableaux de Géricault. Donc ça l'avait inspiré aussi. On retrouve des personnages qui sont des personnes de couleur, hein, et pas seulement indiens ou chinois. Hein. Donc c'est un tableau qui dans sa dans son contenu, au-delà même de l'histoire de Hugong, a une vocation universelle. C'est pour ça que je dis que c'est un tableau monde, hein, aussi, hein, dans ce sens-là.
1: Philippe Cinquini, vous évoquiez en fait le sous-texte politique, hein, de l'époque, l'unité face à l'agression japonaise. Est-ce que on peut dire que Suberong est un compagnon de route du Parti communiste chinois?
4: Alors, c'est une question sensible. Suberong n'a jamais été membre du Parti communiste, il n'a jamais été membre d'ailleurs ni Kuomintang. Je pense qu'il fallait faire des choix, donc il a fait le choix à l'époque, en tout cas il fera le choix en 1946 de rejoindre Pékin et de s'occuper de l'Académie centrale des Beaux-Arts, et il était place Tiananmen le 10 octobre 1949. Vous savez, la dimension politique, moi ce qui est très intéressant dans ce tableau, bon, je sais que beaucoup de scolaires, notamment des gens comme Sullivan, enfin, vous savez, parce que si l'histoire de l'art chinois ne s'écrit pas en Chine, peut-être pas en France non plus, hein, elle s'écrit beaucoup aux États-Unis ou dans le monde anglo-saxon, et donc des gens, des premiers spécialistes comme Michael Sullivan ont beaucoup insisté pour faire de Suberong l'espèce de prototype de l'art Mao, ce qui est faux, c'est un contresens. Hein, la source de Suberong, c'est l'art français. Hein, la Chine à l'époque, jusque très tard, jusqu'au début des années 50, voit dans la France, hein, le modèle essentiel, puisqu'il s'agissait de faire la France pour toutes les générations qui avaient été les héritiers à la fois de l'anarchisme ou même du mouvement du 4 mai, du chinois Hua Hundong. La France était vraiment le modèle, c'était le modèle à suivre. Hein. C'était, notamment dans le domaine des arts, la France était la République qui avait su utiliser les beaux-arts pour délivrer à la fois un message national, mais également un message universel. Et je ne sais pas s'il y a votre question, mais je ne verrai pas, absolument pas dans le tableau Hugon Ishan, hein, quelque chose qui est à voir avec, en tout cas, le Parti communiste en tant que tel qu'on peut l'imaginer après, dans les années 50, 60. Hein, Suberong est décédé assez jeune, hein, il est mort en 53, il était à la tête de l'Académie centrale de la CAFA, du Yangmei, il n'a pas eu à subir ce qui allait se passer après, mais il faut bien comprendre qu'à l'époque, on est dans un contexte assez ouvert, hein, en tout cas pour dans ces milieux des beaux-arts.
1: Philippe Cinquini, où se trouvent ces deux œuvres aujourd'hui?
4: Alors ils sont à Pékin, on peut les voir au Suberong Jinyangwan, donc qui est un musée qui n'est pas un des grands musées comme le Zhongguo Meishuguan ou le Guobo, hein, à Place Tiananmen, mais ils sont dans le musée qui a été dédié à Suberong, et on peut voir ses œuvres aujourd'hui à Pékin, et j'invite évidemment toute personne qui va à Pékin d'aller les voir. Alors, Ce qui est étonnant, et j'en avais parlé, je vous l'avais signalé, c'est qu'aujourd'hui, hein, bon, Suberong occupe une place tout à fait importante, à tel point que dans la construction et la rénovation du musée national, du Gobo, hein, on a disposé à l'entrée dans le hall principal du Gobo, du musée national, on a placé un admen, on a mis une reproduction en bas-relief du Hugon Ishan, ce qui est effectivement, ce n'est pas pour rien, c'est-à-dire que cette œuvre est devenue tout à fait emblématique de cet élan, en tout cas de cette tentative de faire de l'art chinois, non pas seulement un art national, mais un art universel.
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6: À Pékin, plus d'1 500 000 Chinois manifestent en ce moment sur la place Tiananmen. Jean Vincent, qui est à Pékin, le correspondant de l'agence France Presse, l'AFP, nous aide à comprendre ce matin l'ambiance actuelle de Pékin.
7: C'est une grande manifestation de masse. Il y a un monde fou qui se dirige vers Tiananmen, certainement pour applaudir ou pour entendre le président Mao Zedong ou bien le ministre de la Défense, ou bien peut-être le premier ministre Zhou Enlai, ou bien d'autres leaders du comité central du Parti communiste qui, sans doute, feront des déclarations sur la révolution culturelle. Le groupement, le rassemblement a commencé dès ce matin vers 9h. Le but de cette manifestation, n'est-ce pas, est encore inconnu. Mais l'impression, c'est que sans doute, ceux qu'on appelle à Pékin les Hongweping, c'est-à-dire les gardes rouges, n'est-ce pas, vont s'unir devant les leaders chinois avec des groupes d'ouvriers et des groupes de militaires. Parce que il y a également dans les rues environnant Tiananmen et sur Tiananmen même, sur la place, des détachements importants de militaires.
1: Jean-Philippe Béja, bonjour.
8: Bonjour.
1: Vous êtes sinologue et politiste, directeur de recherche émérite au CNRS série Sciences Po. Vous êtes l'auteur de Surveiller et punir en Chine, Laogai et technosurveillance de 1946 à nos jours, un ouvrage publié à la Découverte. C'est au 7e congrès du Parti communiste chinois en 1945 à Yan'an que Mao Zedong utilise la fable de Hugong Ishan. Dans son discours, les deux montagnes dont il est question est le féodalisme et l'impérialisme japonais. Jean-Philippe Béja, c'est aussi à ce congrès précisément que le parti adopte dans sa constitution la pensée Mao Zedong. Alors qu'est-ce que signifie ce contexte ?
8: Ouais, effectivement, on vient de remporter la victoire contre le Japon et on va se lancer dans la guerre civile contre le Kuomintang, le féodalisme et le bureaucratisme. Dans ces conditions, Mao Zedong devient véritablement le grand leader du Parti communiste chinois. Il l'est déjà en réalité depuis 1942, mais là, il est consacré puisque sa pensée entre dans la charte du parti. Alors, Hugon Ishan, c'est évidemment Mao Zedong qui dit qu'il faut absolument faire confiance aux masses. Les machines, les armements, etc., ne servent à rien. L'important, c'est les masses et les masses seules qui font l'histoire. Donc ce sera en fait quelque chose qu'utilisera Mao Zedong de façon récurrente à partir de 1945, mais surtout à partir de la rupture avec l'Union soviétique et pendant la révolution culturelle. C'est-à-dire que si on veut, c'est le volontarisme total, si l'on veut, sous la direction d'un parti communiste dirigé par quelqu'un d'absolument extraordinaire, qu'est le grand timonier, celui qui deviendra le grand timonier, on peut tout obtenir et on peut transformer la Chine et transformer le monde.
1: Jean-Philippe Péja, est-ce qu'on peut dire que cette métaphore du vieux fou qui déplaça les montagnes devient une sorte de mythe fondateur du Parti communiste chinois à partir de 1949 ?
8: Alors fondateur peut-être pas, mais c'est en tout cas évidemment un mythe qui illustre la pensée de Mao Zedong, c'est-à-dire la confiance, du moins la confiance affichée dans les masses, contre la bureaucratie, etc. Et à plusieurs reprises, Mao Zedong, qui sait très bien manipuler les masses, fera appel à ce mythe. Mais c'est surtout après la rupture avec l'Union soviétique, quand on ne compte plus que sur ses propres forces, qu'on utilisera ce mythe avec Hugon Ishan, Gaizao Zhongguo, c'est-à-dire transformer la Chine De la même manière que le vieux fou a déplacé les montagnes. Alors, ce qui est amusant, si on se rappelle ce que disait Simon Less dans Les Habits Neufs du président Mao, c'est que dans l'ensemble, Dugong est considéré effectivement en Chine comme un vieux fou et non pas du tout comme quelqu'un qui est absolument admirable, de persévérance, etc. Alors donc, en tout cas, par l'intelligentsia. Donc ce mythe de Dugong, il est à double tranchant, comme dirait le président lui-même d'ailleurs, c'est-à-dire on s'appuie sur quelqu'un qui est un fou pour peut-être mettre encore plus en valeur la grandeur du fameux grand timonier. C'est ce qui se répète d'ailleurs avec l'autre mythe, alors qui est un mythe plus contemporain, qui est le mythe de Lei Feng, le bon soldat, qui lui aussi a les mêmes idées, les mêmes pratiques que Dugong ou que Mao Zedong.
1: Alors Jean-Philippe, déjà dans les années 60, le discours de Mao en 1945 devient ce que l'on désigne comme un des trois articles à lire constamment, les Lao San Pian. Et alors les deux autres sont Servir le peuple, commémoration de Béthune, de Norman Béthune, le médecin canadien. Et il est intégré dans le petit livre rouge. Jean-Philippe, déjà à quoi sert ce petit livre rouge dans le régime maoïste des années 60 et plus tard?
8: Alors là encore, il faut remonter à 1964, puisque c'est en 1964 qu'il a été conçu dans l'Armée populaire de libération, et c'est en fait une espèce d'arme contre les bureaucrates qui ont pris le pouvoir, en fait avec l'accord de Mao Zedong d'ailleurs, mais qui ont pris, qui ont pris en main la gestion de la Chine à l'issue de la terrible famine du Grand Bond en avant. Alors, ces trois articles les plus lus, c'est le moyen pour Mao de reprendre l'initiative sur le plan idéologique, et c'est ce qui va être les prémices de la révolution culturelle. Et au moment de la révolution culturelle, dont parlait Jean-Vincent, puisqu'il parlait de cette manifestation sur la place Tiananmen d'août 66, tout le monde agite ce petit livre rouge qui est une espèce de condensé de la pensée de Mao, dont effectivement elle est bien résumée par les trois articles les plus lus, mais surtout par Dugong Yishan, c'est-à-dire que les masses, sous la direction du grand timonier, sont en mesure de tout changer, de tout faire, à la différence des bureaucrates, des Khrouchtchev chinois comme Liu Shaoqi et des révisionnistes qui s'appuient sur l'intérêt, là on s'appuie sur la foi. Au fond, la foi des places des montagnes, c'est un peu l'idée de Dugong Yishan aussi.
1: Alors dans le petit livre rouge, on trouve deux occurrences de Dugong Yishan. Alors dans le chapitre 21, intitulé « Compter sur ses propres forces et lutter avec endurance », et aussi dans le chapitre 19, qui se concentre sur l'héroïsme révolutionnaire, avec cette citation qui va s'imposer « Être déterminé, ne reculer devant aucun sacrifice, surmonter toutes les difficultés pour remporter la victoire ». Alors Jean-Philippe Béja, comment ces citations de Mao étaient-elles le lot du quotidien des Chinoises et des Chinois pendant la révolution culturelle?
8: Alors c'est à partir de 68 et surtout de 1969 que tout le monde, le matin et le soir, se met devant le tableau de Mao Zedong qu'il y a dans toutes les danois et toutes les universités, les unités de production, et on fait son rapport au président Mao. Alors en s'appuyant bien sûr sur les citations du président Mao, le petit livre rouge, et on explique ce qu'on a fait de mal, enfin son autocritique et sa critique. Et puis alors, d'autre part, les citations de Mao Zedong au moment de la révolution culturelle, et ce jusqu'aux années 72 par exemple, on se salue avec une citation de Mao Zedong. C'est-à-dire que quand on arrive dans un magasin, on dit la lutte des classes est absolument nécessaire, et on répond tel Dugong, changeons la Chine. Donc c'est devenu une espèce de, comment dire, un peu le bénédicité de l'époque maoïste. C'est un des instruments essentiels du culte de Mao Zedong, qui est au centre, évidemment, de la révolution culturelle.
1: Jean-Philippe, est-ce que, justement, l'objectif de Mao était d'apparaître à l'égal même d'un sage comme Confucius et Lao Tzu?
8: C'est-à-dire qu'il est surtout le penseur, la seule pensée lisée que l'on a le droit de lire à cette époque. Il veut, dans une certaine mesure, remplacer Confucius et Lao Tzu. Hein. Donc l'idée, c'est que, bien sûr, la pensée de Mao Zedong doit guider absolument toutes les actions du quotidien. Hein. On applique la pensée de Mao Zedong à la culture du riz, on l'applique à la construction des machines, etc. Donc c'est évidemment quelque chose qui doit guider l'ensemble de la population pour toutes les actions. Et d'autre part, l'une des choses sur lesquelles Mao Zedong met l'accent, c'est Zili Gongshang, justement, c'est-à-dire compter sur ses propres forces. Il faut compter sur ses propres forces et non pas sur la technique, sur les relations avec les autres et notamment avec les autres pays. On a bien tiré les leçons de la rupture avec l'Union soviétique et on doit s'appuyer uniquement sur soi-même. Et c'est ainsi qu'on pourra transformer la Chine. Et il y a ce grand mouvement de l'étude de Dajai, hein, qui est un village du Shaanxi, du nord-ouest de la Chine, dans lesquels, soi-disant, les larges masses ont effectivement déplacé les montagnes pour créer des terrasses et créer quelque chose d'absolument extraordinaire avec une production tout à fait exceptionnelle grâce au travail des larges masses. En réalité, on a découvert après que c'était en fait un régiment de l'armée populaire de libération qui avait été envoyé pour transformer Dajai, et ce qui est devenu cette espèce d'icône de la transformation de la Chine grâce à l'application des principes de Yugong, c'était en fait quelque chose qui avait été une espèce d'escroquerie, comme beaucoup de choses dans la révolution culturelle.
1: Jean-Philippe Béja, depuis l'arrivée au pouvoir de Xi Jinping en 2012, on a vu refleurir ces expressions tirées de la révolution culturelle. Alors, est-ce une volonté, notamment par exemple l'esprit Yugong Yishan, est-ce une volonté de réhabiliter l'héritage maoïste malgré ses erreurs ?
8: Les erreurs ? Quelles erreurs ? Vous êtes en train de faire du nihilisme historique ? Il n'y a pas d'erreur de Mao Zedong. Oui, il a fait quelques erreurs, mais c'est absolument négligeable par rapport à tout ce qu'il a accompli, selon Xi Jinping, notamment depuis qu'il a instauré les 7 interdits et l'interdiction de critiquer les erreurs du Parti communiste. Donc, évidemment, alors Xi Jinping n'est pas le Mao Zedong de notre époque, hein. Il serait beaucoup plus proche de Staline, mais largement, il s'appuie sur les idées de Mao Zedong, hein, la critique et l'autocritique, la ligne de masse, et bien sûr, Yugong Yishan, Gaizhao Dongguo, et l'idée aussi de Zili Gongshan, c'est-à-dire sur ses propres forces, car la Chine elle-même est en mesure aujourd'hui de devenir la grande puissance, de donner des leçons au monde et de se développer par elle-même. Donc tout ce qui est, alors que pendant les années 80 et 90, on s'inspirait énormément de tout ce qui s'était fait en Occident pour moderniser la Chine, aujourd'hui Xi Jinping estime qu'on n'en a plus besoin, que maintenant on peut compter sur ses propres forces, et il insiste notamment là-dessus. Donc effectivement, dans ce sens, c'est une espèce de réhabilitation d'un certain nombre d'idées de Mao Zedong. La seule chose, c'est que jamais Xi Jinping ne prendra les risques qu'a pris Mao en faisant appel aux larges masses pour critiquer le parti.
9: La base de la population de Kashgar, ce sont les Ouïghours, qui parlent une langue voisine du turc. Les femmes, ici plus qu'ailleurs en Chine peut-être, doivent être parmi les grandes bénéficiaires de la révolution. Une femme raconte ce qu'on disait d'elle autrefois. Elle sortait de la terre, elle ne valait rien. Le mari était un demi-dieu. Elle dit, avec l'oppression féodale, nous n'avions aucun droit. J'ai beaucoup souffert avant la libération. Mais c'est fini. L'époque où on disait de nous, cheveux longs, idées courtes.
1: Nous venons d'entendre un extrait du documentaire Fleuve, intitulé Yugong déplaça les montagnes, et filmé dans les années 1970 par Joris Evans et Marceline Loridan. Il évoque la situation des Ouïghours dans le Xinjiang dans un style bien particulier de propagande. Emmanuel Burdeau, bonjour.
10: Bonjour.
1: Vous êtes critique de cinéma, ancien rédacteur en chef des Cahiers du cinéma, et aujourd'hui vous exercez vos talents sur la plateforme Substack. Nous allons rester avec vous sur cette période de la révolution culturelle. Alors, comment Hukong déplaça les montagnes? Comment on peut présenter cette aventure cinématographique?
10: Mais ça a été dit un petit peu tout à l'heure par Marceline Loridan. C'est un film monumental. Alors Marceline Loridan, elle évoque 14 films, je ne me souvenais pas qu'il y en avait autant. La durée totale est d'une douzaine d'heures, et ce sont des films de durée différente. Alors peut-être le plus célèbre, parce que je me demande même si... Enfin, je crois que ce film a obtenu le César du meilleur court-métrage. C'était même peut-être lors de la première édition des Césars. Je ne suis pas sûr, la première ou la deuxième. Ça s'appelle « L'histoire d'un ballon » et dure un quart d'heure. Mais il y a aussi un film d'une demi-heure sur l'opéra chinois, et ce qu'on vient d'entendre. Il y a le portrait d'un... Il y a un film qui dure plus d'une heure sur un barrage, il y a une usine, il y a des paysans, il y a beaucoup, beaucoup de choses. Voilà. Et alors peut-être je peux m'arrêter un instant sur l'histoire d'un ballon, parce que c'est... J'ai envie de dire avec le recul, mais je suppose qu'à l'époque aussi, déjà, c'est quand même un film un peu sidérant, puisque ce film raconte l'incident qui surgit à l'école, disons peut-être l'équivalent pour nous d'une école primaire, où un écolier, dans un mélange d'inadvertance et de malveillance, je crois, refuse de rentrer à l'école au moment où il lui dit que c'est la fin de la récréation, et je sais plus s'il lance le ballon sur une surveillante ou sur une professeure, en tout cas, où il fait un truc avec le ballon qu'il doit pas faire. Un moment de discussion collective à l'école, entre les élèves eux-mêmes, avec le professeur, sur comment est-ce qu'on, quelles leçons peut-on tirer de cet incident. Et c'est vrai que c'est assez extraordinaire, puisque chacun prend la parole en disant, est-ce que vous pensez que votre camarade, là, en effet, fait ceci de manière malveillante ou pas? Est-ce qu'il peut, en ce cas-là, est-ce que s'il a fait de manière malveillante, on peut le pardonner? Voilà. Donc évidemment, cette histoire se termine merveilleusement et racontée à des fins d'édification, ce qui est le cas de ce film dans l'ensemble, qui est donc un film, vous l'avez dit, disons, de propagande. Et c'est un film qui a bénéficié. Alors, c'est aussi le cas de l'autre film dont je pense on va un petit peu parler, qui est celui d'Antonioni, qui s'appelle lui tout simplement La Chine. Mais c'est un film qui est un projet documentaire, qui a bénéficié évidemment de l'aval des autorités chinoises, mais qui ne cherche pas du tout, contrairement à Antonioni et contrairement aux cinéastes en général, à loger comme une sorte d'intention secrète à partir d'une commande officielle. Absolument pas. Le film se présente lui-même comme une sorte de... Oui, le titre déjà le dit, comme une sorte de portrait qui doit offrir l'exemple chinois au monde.
1: Alors Emmanuel Burdeau, est-ce que l'objectif de Joris Evans et Marceline Loridan est dès le départ de présenter une bonne image de la Chine?
10: Je dirais à l'évidence, oui. Et d'ailleurs, ce qu'on peut ajouter, parce que je pense qu'on va parler un petit peu aussi de la personne qui pour moi est à la rencontre des deux films, donc j'ajoute un troisième élément, à la rencontre du film de Loridan et Evans et d'Antonioni qui est Serge Danet. Lorsque Joris Evans, qui est quand même quelqu'un, qui est un des grands cinéastes documentaires du siècle, qui a commencé à travailler très, je crois, dès le début des années 30, et qui dont le dernier film, Histoire du vent, d'ailleurs, est aussi un retour en Chine, et qu'il réalise, il a déjà plus de 80 ans, enfin, disons qu'aujourd'hui, c'est des exemples moins exceptionnels, mais à l'époque, c'est vraiment un vieillard qui revient sur son expérience et qui réalise ce film, dans lequel il y a notamment la Chine. Donc, lorsque Evans meurt en 89-90, Danet, qui s'est beaucoup intéressé aussi bien au film d'Antonioni qu'à celui-ci, Hukong, lui rend un non-hommage, c'est-à-dire un article qu'aujourd'hui je pense qu'on ne publierait pas, un article dans Libération, qui est un article en fait plutôt de dénonciation d'un cinéaste, c'est ma manière de répondre à votre question, d'un cinéaste qui, selon lui, a passé sa vie à être à la remorque des idéologies officielles. Donc, quelqu'un qui, dans l'esprit de Danet, est un peu l'inverse de ce qu'on attend d'un cinéaste, c'est-à-dire un compagnon de route, dans le pire sens du terme, c'est-à-dire quelqu'un qui est prêt... Alors je pense que Danet est un peu sévère, hein, mais qui est prêt à rendre sa caméra disponible pour des images et des propos, d'une certaine manière, déjà constitués avant même qu'on filme pour de bon.
1: Emmanuel Burdeau, à peu près au même moment, vous l'avez évoqué, un autre documentaire est réalisé par un occidental, par le réalisateur italien Michelangelo Antonioni. Il s'agit de Zhonghua, la Chine, sorti en 72. Alors, de quoi s'agit-il et en quoi il diffère du projet du couple Evans-Loridan?
10: Alors, Antonioni a également tourné avec sur invitation des autorités chinoises, donc je suppose à l'évidence dans un souci d'ouverture. Antonioni est vraiment sur l'échiquier du cinéma, l'inverse de Ivens et Loridan, puisqu'Antonioni, c'est vraiment, c'est un esthète. Antonioni, c'est un peintre. Antonioni, c'est celui qui, avec La Ventura, lance le cinéma moderne, si on veut, fait scandale à Cannes parce que le film ne raconte pas grand-chose, et puis, donc, et puis ensuite raconte dans d'autres films italiens, des histoires, enfin, la fameuse incommunicabilité, des histoires de gens menant une bonne vie, belle vie bourgeoise et qui se posent des questions existentielles. Bon, donc c'est vraiment pas un cinéaste politique. Et puis assez vite, à partir de Blow Up, pour lequel il remporte la Palme d'Or en 66, il quitte l'Italie et il tourne d'abord à Londres, c'est Blow Up, à Los Angeles avec Zabriskie Point. Ensuite, effectivement, ce documentaire, La Chine, qui est lui-même assez long, qui dure 3h30, mais quand même, et qui est découpé, je crois, en 3 parties. Donc, lorsque le film d'Antonioni sort, en 72, et puis, enfin, en tout cas, moi, je me souviens en particulier d'un article de Danet dans Libération, qui alors en est vraiment à sa toute première année, puisque c'est un article qui, je crois, date de l'automne 73. Et l'article de Danet s'appelle « Une auberge espagnole singulièrement silencieuse ». Et c'est un article très négatif.
1: Il faut peut-être souligner aussi que Libération, de toute façon, était un journal qui se présentait comme un journal maoïste.
10: Absolument. Et c'est le moment où il y a un partenariat, je ne sais pas s'il y a un partenariat au sens économique, mais il y a un accompagnonnage très fort entre les personnalités à ce moment-là qui sont à l'origine de Libération, parce que Jean-René Huleux et Les Cahiers. Ils partagent des bureaux, Huleux participe aux Cahiers, Les Cahiers écrivent, voilà. Ça va pas durer, en fait. Ça va durer que soit jusqu'au 75, mais se met en place une espèce d'intervention de la part des Cahiers du cinéma dans les pages qui sont pas encore les pages cinéma, parce qu'elles n'existent pas, de Libération. Et donc, Danet, à ce moment-là, publie un article très négatif, dans lequel, fondamentalement, et le titre le dit déjà, il reproche à Antonioni de ne jamais donner la parole aux Chinois. Il lui reproche de filmer en esthète. Alors, c'est vrai, quand on voit le film, moi, c'est un film que j'ai vu un certain nombre de fois et que je suis venu à aimer. Ce qui intéresse Antonioni, ben, c'est la Place Rouge.
1: La Place Tiananmen.
10: La Place Tiananmen, pardon. On voit bien vraiment que je ne connais pas très bien la Chine. Où il filme la foule, les mouvements de foule, ça, c'est absolument fabuleux. Et puis ensuite, ce qui l'intéresse, c'est exactement comme dans Zabriskie Point, pour moi la comparaison est très frappante, c'est tout ce qui a trait à l'écriture, qui évidemment en Chine, pour un Italien comme lui, est fascinant. Les écriteaux, les affiches, les trucs, et puis les Chinois qui font des gestes de kung-fu le matin, voilà. Donc un rapport très qui se veut à distance, et qui se veut purement, disons-le comme ça, phénoménologique. Voilà. Et Danet attaque pour ça en disant, en gros, je pense qu'à ce moment-là, ce qui se joue entre les deux films, et ce qui se joue pour les Cahiers du cinéma entre les deux films, mais je suppose aussi plus largement dans leur confrontation, c'est d'un côté un esthète qui, étant donné l'intérêt de la Chine à ce moment-là, et puis sa curiosité, je suppose, accepte d'aller en Chine, mais continue à faire œuvre d'esthète. Et en gros, on lui dit gentiment qu'il aurait mieux fait de rester dans sa zone de confort, disons. Et des cinéastes qui, eux, se donnent une intention politique manifeste. Et je pense qu'à ce moment-là, les Cahiers du cinéma, en tout cas, eux en particulier, c'est ce dont je peux le mieux parler, se forcent un peu. Parce qu'il y a de leur part, mais je pense même à l'époque, ils le voyaient comme ça, il y a de leur part une sorte de quelque chose de contre-nature à vouloir mettre en avant, comme ils l'ont fait à l'époque, plutôt Ivens et Loridan qu'Antonioni. Parce que, effectivement, alors, c'est pourtant avec une voix off doublée comme on l'a entendu, mais effectivement, les Chinois, on les entend dans le film d'Ivens et Loridan. Et ce que moi, je trouve extrêmement intéressant, c'est que Danet, comme cela lui arrivera à d'assez nombreuses reprises, parce que ça entre, à mon sens, il le disait lui-même dans sa conception même du cinéma, et en particulier de la critique, ne réalisera les choses qu'après coup. C'est-à-dire qu'il publie cet article qui est très négatif, et en fait, il dira plus tard, au moment où il reprendra tous ses articles des années 70 dans son premier livre qui s'appelle « La rampe », il dira « Je finirai par aller à Canossa », c'est son expression, et reconnaîtrai qu'en fait, des deux films sur la Chine, celui que j'aime, c'est celui d'Antonioni. Et les cahiers quand même font tout un dossier, si on peut dire, un ensemble, sur Yukong. Alors, c'est marrant parce qu'il y a un long entretien avec les deux, c'est en couverture, et il y a un petit chapeau de Danet qui dit « On l'a dit, comment Yukong dépasse les montagnes est un monument bon, ». Moi, je ne sais pas où il l'a dit, je ne suis pas sûr qu'il l'ait dit quelque part, mais c'est une manière de dire « Ok, bon, allez, on discute pas le film, il est monumental, on sent qu'ils sont pas très à l'aise par rapport à ça ». Et peu de mois plus tard, en tout cas, je dirais moins d'un an plus tard, dans un numéro très important, un numéro qui s'appelle « Image de marque », qui est un numéro d'été, de l'été 77, je ne veux pas dire de bêtises, je crois, dans lequel il y a un entretien avec Jacques Rancière, premier entretien des cahiers avec Jacques Rancière, où il découvre d'ailleurs que Jacques Rancière s'intéresse au cinéma, ce qu'il ne savait pas, qu'il avait eu le projet d'écrire au cahier quand il était jeune. Et dans ce numéro, qui est un numéro vraiment qui est historiquement très important, parce que c'est la première fois que les cahiers posent des questions de la publicité, de l'image de marque, quoi, dans les deux, dans tous les sens de la publicité, la photo, voilà. Et Danet a écrit un article qu'il appelle « La remise en scène », où il compare les deux films, et où, évidemment, il en profite au passage, puisque il a fait un an de chinois, il en profite pour dire qu'il a lu un article dans un quotidien chinois, je ne sais pas comment il a fait, où il s'appuie sur deux choses pour réhabiliter le film d'Antonioni, et redonner cette idée qui est propre, enfin, auxquelles les cahiers ont toujours tenu, à savoir que, au fond, c'est quand même les plus esthètes, si je puis dire, qui sont les plus politiques, voilà. Il le réhabilite pas pour dire, ah oui, il nous montre des belles images de la Chine. Il dit non. La Chine, c'est pas le problème d'Antonioni, mais comme il est vraiment cinéaste, en fait, il nous montre plus de choses. Et donc, il s'appuie d'une part sur cet article chinois et d'autre part sur le film de Evans et Loridan. Voilà.
1: Nous nous quittons avec le groupe de rock taïwanais Mixer avec la chanson Ukong Ishan. Merci à nos invités, Rémi Mathieu, Philippe Cinquini, Jean-Philippe Béja et Emmanuel Burdeau. 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
5: Bonjour.
6: Bonjour.
5: Bonjour.
6: Enchantée. Merci Thé. Merci d'être là.
5: Merci beaucoup de m'inviter.
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7: Vous n'avez pas forcément besoin du casque.
5: Moi j'aime bien.
7: Ah si vous voulez.
5: C'est mon côté auto-érotique.
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6: C'est le côté ASMR de soi-même.
5: Exactement.
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5: J'ai pas genre travaillé le côté, par exemple, universitaire, mais j'ai voulu plutôt faire comme une chambre originelle, presque une zone d'inspiration. J'espère que ça ne va pas créer des troubles.
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6: J'ai l'impression qu'on est à l'école et qu'on fait les polycopiés. Vous avez vos polycopiés? Dans une scène de Garçon chiffon, votre premier film de réalisateur Nicolas Maury sorti en 2020, le personnage que vous interprétiez expliquait à sa mère, incarnée par Nathalie Baye, que pour incarner un rôle, il avait besoin d'incorporer les mots au point de pouvoir se faire croire qu'il en était l'auteur. Dire à haute voix un texte qui n'est pas de soi au point de s'en faire le créateur, comme l'un des mystères du métier de comédien, mais peut-être aussi comme une clé de compréhension de cette drôle de rencontre qui se produit lorsqu'on lit un texte, fût-ce en silence, et qu'il nous parle. Est-ce aussi le secret de la singularité de vos interprétations, sur scène ou à l'écran, ce mélange de force et de fragilité, de mélancolie et de burlesque, qui nous attache si profondément à vos personnages, du Hervé de la série 10% à la Eunone de Phèdre, mise en scène par Muriel Mayette, ou encore à Massimo, le père tendre et bourru de la série Les Saisons, que vous avez aussi réalisé et que l'on peut voir ces jours-ci sur le site d'Arte. Que nous diront de vous les textes que vous avez choisi d'extraire pour nous de votre bibliothèque? C'est l'une des questions qui va être au cœur de notre conversation. Bonjour Nicolas Maury.
5: Bonjour Mathilde.
6: Merci beaucoup d'être avec nous. Bienvenue. Merci. À vous dans le Book Club. Merci de vous être prêté au jeu de ces portraits de bibliothèque. On est en studio, mais on va faire comme si on était chez vous. C'est vous qui nous recevez. Aujourd'hui, cette émission est la vôtre. On avait déjà eu l'occasion d'entendre votre lien fervent à la lecture dans un book club animé par Marie Richeux et qui portait sur le texte de Sarah Kane 448 Psychose, que vous lisez régulièrement devant un public. On peut réécouter cette émission sur le site de France Culture. Ici, au book club, et particulièrement dans ces portraits de bibliothèque, on a l'habitude de commencer par faire la connaissance de nos invités en tant qu'ils sont des lecteurs, de évoquer avec eux la manière dont ça a commencé, leur rencontre avec les livres. Comment ça s'est passé pour vous, Nicolas Maury? C'était dans quel paysage? C'était auprès de qui? C'était comment?
5: C'était dans la bibliothèque de ma ville qui s'appelle Saint-Thierry-la-Perche, dans le Limousin. Et c'était, comme je le dis, ma façon de voyager dans ma chambre. Et le lien, de toute façon, avec tout ce que j'ai fait par la suite et ce que je fais encore et ce que je suis, c'est vraiment le livre. Ce monde-là, beaucoup plus que les films. Cet endroit du style. Et parfois, c'était étonnant parce que je prenais dans des rayonnages adultes assez jeunes. Et par exemple...
6: Dans une bibliothèque municipale.
5: Voilà, dans une bibliothèque municipale. Et

0: Et ça m'a pas, ça ne m'a pas lâché, cette chose-là. C'est par le style, c'est par même quelque chose qui peut être un peu hermétique, comme ça, au premier abord.
1: Mais ça veut dire qu'enfant, vous vous promeniez dans les rayonnages de cette bibliothèque municipale, plutôt dans les rayons adultes, donc
0: Oui.
1: si je vous entends bien,
0: Oui.
1: vous sortiez un livre
0: Oui.
1: et vous regardiez, vous lisiez une phrase et vous voyiez si...
0: Oui, par les titres, par ce que ça provoquait en moi, par souvent c'était des écritures féminines, enfin c'était des auteurs femmes. Et puis c'est vrai que peut-être aussi j'ai été dans des jupons de mes tantes et ma mère, et peut-être c'est des zones comme ça de parole entre femmes, quoi. Et c'est peut-être ça qui m'a fait aller vers ça.
1: Est-ce que avec votre mère et avec vos tantes, il y avait aussi un échange sur ces lectures? Est-ce que elles avaient un rapport à la lecture ou pas du tout? C'était vraiment votre terrain à
0: Une
1: vous?
0: seule qui s'appelle Kiki, que je salue, Christiane, qui est la plus jeune, et qui, elle, m'a ouvert sa bibliothèque. Par exemple, assez tôt, elle m'a fait lire l'autobiographie d'une actrice et qui ne m'a pas lâchée. C'est Liv Ullmann, et ça s'appelle Devenir.
1: Comédienne et qui a été la femme aussi, mais surtout comédienne des films d'Ingmar Bergman, avant de devenir elle-même réalisatrice par ailleurs.
0: Exactement, et cette littérature de soi, cette façon-là d'être autrice d'elle-même, que j'ai pu après admirer chez Isabelle Huppert ou Isabelle Adjani, cet endroit-là où cette formulation de soi-même, ben voilà, ça c'est quelque chose où c'était une porte aussi qui m'a beaucoup emmenée vers le cinéma. Parce que je fais vraiment la distinction entre... Quand vous parliez, c'est très juste, dans Garçon Chiffon, j'avais oublié, mais je le crois encore, cette idée du rapt. Cette idée où, par exemple, quand j'apprends les textes, moi je les écris. Et c'est vrai qu'un grand auteur m'avait dit ça, de théâtre, Philippe Mignana, il m'avait dit, un acteur devrait savoir que c'est... Il doit restituer l'humeur l'humeur dans laquelle l'auteur est en train d'écrire, plutôt que le personnage en question qui joue. Et j'ai toujours trouvé ça très fascinant. Parce que c'est vrai que quand on joue Tchekhov, on peut pas que se dire, oui, voilà, je joue Treplev et basta. C'est pas très intéressant. Ce qui est intéressant, c'est de comprendre les espaces d'écriture, ces zones-là, qui ne sont pas des zones communicationnelles, qui sont des zones, autres, quoi.
1: Est-ce que vous diriez qu'il y a quelque chose de commun entre le travail de l'acteur, du comédien tel que vous le décrivez là? C'est une très belle idée, l'idée que pour jouer un rôle, il faut rentrer dans un état qui est peut-être proche de l'auteur qui a écrit le texte. Est-ce qu'il y aurait quelque chose de cet ordre-là aussi dans la lecture? Est-ce que quand on lit, y compris dans le secret de sa chambre et peut-être en silence, on s'approche aussi peut-être d'un état qui sait, a été celui de la personne qui a écrit le texte?
0: Moi, j'y crois, c'est comme en spiritisme, c'est quelque chose qui m'est devenu très évident. Enfin, j'aime pas dire instinctif parce que c'est vraiment du travail, c'est un travail. Moi, c'est ce que j'appelle l'oralité d'un texte, et je pars du principe que c'est mon job, quoi, de rendre orale la langue. Mais comme disait Thomas Bernard, des autres écrivains, il disait, faut pas ressortir toujours sa même sauce et sa même sauce tiédie, quoi. C'est-à-dire qu'en fait, nous, comme interprètes, on peut pas, je crois, avoir les mêmes ouvertures, très, très pragmatiquement, la même accélération, les mêmes ouvertures de phrases. Un auteur nous soumet, nous interprète. C'est pour ça que je trouve souvent les lectures des acteurs ratées. Il y a très peu de gens qui savent lire, je trouve. Parce qu'il faut quand même, comme je dis souvent, être une maison vide. Il faut se dépeupler, comme dirait l'autre, comme dirait Duras, pour pouvoir faire entrer cet endroit-là de l'écriture à la base de laquelle il y a, j'ai appris ça, toujours une joie. Même un écrivain des goulags, il y a la joie, cette joie-là, d'avoir fait tomber cette phrase-là, d'avoir eu cette occasion de regarder par la fenêtre son monde et de le restituer, ou même un monde qu'on ne connaît pas. Et c'est pour ça que j'aime beaucoup, j'avais fait ça lors du confinement, ça s'appelait Maury Minuit, c'était ma petite contribution, j'avais fait ça sur un réseau social, et à minuit, je m'étais employée à lire les poétesses de mon cœur, que sont Emily Dickinson et Else Laske Schuler, qui est une poétesse allemande. Et j'ouvrais une bouteille de vin rouge, et puis mon chat traversait devant l'écran. Et ça durait 1 heure, je mettais, comme vous l'avez fait, votre chronomètre, et à 1 heure pile, j'arrêtais. Et cette petite contribution, c'est aussi pour rendre immédiat la lecture,

0: immédiat une zone tellement pétrie de gloire et de désastre qu'est l'écriture. Et quand je dis que je rapte, c'est vraiment, ça peut paraître honteux, mais c'est justement, je connais pas un auteur, on dit souvent il faut respecter l'auteur. Je crois surtout qu'il faut travailler, quoi. Mm. Parce que cette espèce de respect de l'auteur, ça en arrive à faire cette espèce de distance un peu tiédasse, où on va pas justement s'impliquer dans cette fièvre parfois qu'est l'écriture, ou cette colère innée à un écrivain donné.
1: On parle de votre découverte de la lecture, et puis très vite, Nicolas Maury, on bascule vers l'essence de ce qui fait votre métier, le métier d'interprète, le métier de comédien. Est-ce que ça veut dire que dans votre parcours, les choses sont aussi liées? Est-ce que ça veut dire que la découverte de texte a été concomitante et peut-être aussi la source pour vous du désir d'exercer ce métier-là?
0: Ah ben, et même parfois, c'est du désir tout court. Par exemple, la rencontre avec La recherche du temps perdu de Proust, c'est mon arrivée à Paris, 20 ans. J'obtiens le Conservatoire national d'art dramatique. Je viens du Limousin et j'arrive au conservatoire, première année. Et il y a un autre acteur que moi. Il y a plein d'autres acteurs. Et un autre acteur où je développe une passion fixe envers lui, une passion impossible. Donc c'est vraiment le provincial qui habite dans une petite chambre de bonne rue d'Assas en 2000 et qui commence La recherche du temps perdu. Et à travers Robert de Saint-Loup, le narrateur qui regarde Robert de Saint-Loup, et moi qui regardais ce collègue et qui vivais cet amour, ce premier amour dit impossible, mais en tout cas, il n'était pas pour moi, eh bien quelque chose là s'est rencontré dans ce travail à vue, cette vie à vue que suppose l'écriture. Et c'est vrai que je choisis par exemple quelqu'un comme Proust, mais ce sont souvent des romanciers qui donnent ça au lecteur, c'est-à-dire que le moment passé à le lire, c'est aussi du moment passé à vivre. Et lui-même qui a écrit 14 dernières années de sa vie, c'est aussi une restitution presque documentaire, si vous voulez, du temps passé à écrire et du temps passé à vivre, à regarder la vie. Et je crois que ça, c'est une zone qui m'est très familière. Cet endroit, c'est pour ça que j'aime beaucoup le verbe autoriser. Parce que l'autorité, que je préférais toujours au pouvoir, puisque l'autorité, ça vient d'auteur. Et que les auteurs, justement, moi, ils m'ont autorisé. Et à mon tour, quand je fais des films, quand je joue, je crois que c'est ce qui m'anime, c'est que d'autoriser les gens à même pas être quelqu'un, à déjà être peut-être rien même parfois. Et peut-être aussi, ce qui me ravit chez un auteur, c'est de suspendre un peu cette idée de la personnalité. Chez les acteurs, on croit que, et c'est une tragédie pour moi, on croit que c'est avoir une personnalité. On m'a souvent attribué ça. Mmh. Oh, tu as une voix spéciale, tu as un si spécial, t'as un style d'acteur. Et je le prends bien et à la fois, vraiment, mon travail, c'est d'aller vers là où je ne sais pas.
1: Ouais. C'est plutôt être un écran.
0: Je crois.
1: un terrain vide.
0: Oui.
1: Vous avez parlé de votre tante Kiki. Mm. Est-ce qu'il y a eu d'autres grands, ou pas grands, peu importe, grands ou petits, passeurs, passeuses, des gens qui vous font aller vers des textes? Qu'est-ce qui vous fait aller vers la recherche à 20 ans ou vers d'autres grandes découvertes? Pour vous, avant, après?
0: Des articles, parfois. J'aime bien aussi... comme je suis un autodidacte, j'ai beaucoup lu des choses, des essais. Donc, j'aimais bien ce qu'on appelle les écrivains des écrivains. C'est-à-dire les écrivains qui adorent les écrivains. Mmh. Donc, je me suis dit, tiens, c'est peut-être une façon de griller peut-être un apprentissage classique, c'est de voir aussi ceux qui ont provoqué les écrivains. Et puis aussi entendre parler à la radio, beaucoup. J'aimerais leur rendre hommage à ces passeurs. Des gens qui passent un appétit, je dirais une libido. Une libido d'aller par là où on n'avait pas prévu. Et puis aussi d'entendre, par exemple, la formulation des écrivains. La voix des écrivains, entendre Chantal Thomas parler, entendre Echenoz parler. Et comprendre comme ça, beaucoup écouter les écrivains, écouter Claudel parler, écouter Colette parler.
1: Est-ce que ça change la lecture qu'on peut faire de leurs textes après, d'avoir eu leur voix dans l'oreille?
0: Énormément, parce qu'il y a... comme disait l'autre, comme disait Barthes, il y a creusé dans la langue une langue étrangère, que c'est exactement ça qu'il faut faire. Et je crois que l'interprète doit s'y plier, doit s'y soumettre. Là, par exemple, chez Racine, c'est un pays que je joue en jouant Oenone. C'est quelque chose qui est...
1: Oenone, qui est la servante de Phèdre, hein,
0: oui.
1: Et que vous jouez dans la mise en scène de Muriel,
0: oui,
1: Mayette.
0: Mais surtout qu'elle est amoureuse et qui ferait n'importe quoi. Mm. Quand on dit, par exemple, « Mon zèle n'a besoin que de votre silence. Tremblante comme vous, j'en sens quelques remords. Vous me verriez plus prompte à affronter mille morts, mais puisque je vous perds sans ce triste remède, votre vie est pour moi d'un prix à qui tout cède. Je parlerai. » C'est magnifique. C'est un endroit qui explose aujourd'hui la communicabilité du monde ou les choses où on n'entend plus rien, quoi.
1: À quoi elle ressemble, votre bibliothèque, chez vous, Nicolas Maury? Parce que là, on est en studio, donc on ne sait pas, mais on a envie de savoir. Est-ce que vous êtes du genre très organisé? Est-ce que vous êtes du genre ordre alphabétique, par éditeur, par ordre chronologique? Est-ce que vous avez beaucoup de livres ou pas du tout? À quoi ça ressemble?
0: J'ai énormément de livres, et là, je viens de déménager, donc ça a été vraiment le... C'est pas les meubles, moi, chez moi, c'est les livres. Alors, il y a ceux que j'ai lus, ceux qui sont en attente d'un travail qui parfois est très abstrait ou peut-être d'une adaptation un jour. Donc il y a ce tas-là. Et puis il y a ceux qui restent à lire. Et c'est vrai que j'ai une fièvre aussi d'achat de livres. Donc c'est une librairie qui me regarde souvent et qui m'impressionne. Et là, pour la première fois de ma vie, parce que c'est un peu plus grand chez moi, j'ai décidé de les mettre dans ma chambre. Et c'est vrai que les livres me regardent là depuis quelques mois. Et je me dis, tiens, les vacances de Noël vont me permettre de rentrer dans un tel ou un tel. Mais il y a aussi ceux que je chéris, comme par exemple les éditions Christian Bourgois éditeur. Par exemple, il y a un tas Peter Stamm, il y a un tas Duras, il y a un tas, c'est pas très joli, mais...
1: Une pile.
0: Est-ce
1: que parmi les auteurs ou les autrices avec qui, comme ça, vous avez l'impression d'avoir un rendez-vous, peut-être un jour, vous pouvez nous citer un exemple des livres que vous avez déjà chez vous, mais pas encore lus, et dont vous savez que probablement il se produira quelque chose si vous les lisez?
0: Colette, je dirais. Colette, j'ai élaboré, j'ai commencé avec une romancière qui s'appelle Florence Sévos, que j'adore. Mm. J'ai commencé une adaptation qui me plaît beaucoup. La région Colette, voilà, c'est comme des régions, quoi. Il y a des écrivains, c'est des régions, et sa région, elle est... Je me dis, il y a quelque chose à faire entre quelqu'un qui aime à ce point les animaux, et puis l'impolitesse, le cru et le cuit, mais... Et les maisons. Et les maisons, c'est vrai, les maisons qui nous enferment, ouais.
1: Autant d'adjectifs ou de termes qui renvoient aussi à votre travail de réalisateur, je pense, en vous écoutant, à votre premier film dont je parlais pour ouvrir, oui, cette émission, Garçon.
0: C'est vrai.
1: Chiffon. On va extraire, on vous a demandé d'extraire 5 textes donc de cette bibliothèque qui est la vôtre. Choix difficile, on va aller vers ces choix. Mais pour y aller, je vous propose qu'on écoute une chanson de Sufjan Stevens, ah. « All of me wants all of you ». On pourrait traduire par « tout de moi veut tout de toi ». Bref, il est question de désir et il va être pas mal question de désir dans les textes que vous avez choisis aussi, Nicolas Maury.

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1: On vous retrouve, Nicolas Maury, pour explorer les étagères de votre bibliothèque et les 5 livres que vous avez extraits de vos étagères. Je vous propose qu'on commence par l'auteur que vous avez cité dans la première partie de notre conversation. C'est Marcel Proust. Vous nous racontiez votre découverte de La recherche du temps perdu à 20 ans, à votre arrivée à Paris quand vous étiez étudiant au conservatoire. Vous avez choisi un extrait de La prisonnière, qui est le 5e tome de La recherche, qui est paru en 1923, c'est-à-dire un an après la mort de Proust. Et La prisonnière, pour le dire en quelques mots, tourne autour de la façon dont le narrateur de La recherche a fait la connaissance d'Albertine dans un tome précédent qu'il avait rencontré sur une plage de Balbec. Il est tombé amoureux d'elle et il a fait d'elle sa prisonnière. Il l'enferme en quelque sorte chez lui, dans une chambre. Quelle place il occupe singulièrement, ce roman-là, dans votre paysage de lecteur, Nicolas Maury?
2: Celui-ci particulièrement, il est sur ce phénomène, sur cet endroit-là, qui est un péché, mais pour moi ça n'en est pas un, qui est la jalousie. Comme on dit, l'aiguillon de la jalousie. Et comme c'est quelque chose qui m'a beaucoup envahi, ce sentiment, je ne sais pas si c'est un sentiment, j'arrive même pas à ce pays, ça peut être un pays, la jalousie. Eh bien, quand vous lisez Proust ou Barthes, finalement, il vous donne du grain à moudre par rapport aux gens qui disent que c'est forcément lié à la maladie, etc. Moi, je pense que c'est plutôt une attention accrue aux signes. Et aussi, c'est un témoignage presque d'un malheur personnel. Et c'est, comme disait Barthes, c'est aussi une contraction du regard, c'est-à-dire, c'est tout à coup dire, voilà, j'ai ça qui me traverse, c'est terrible, c'est pas beau, mais au moins on part de ça. Et je trouve que ça m'a toujours, moi, beaucoup touchée, les gens qui n'avaient pas peur de montrer ces zones-là, parce que c'est vrai que c'est pas à la mode de dire qu'on est inquiet, de dire qu'on est concentré, qu'on est concerné, d'autant moins aujourd'hui. Mais voilà, ça, en tout cas moi, ça a fondé, ça m'a rassuré tout bêtement, ça m'a rassuré. Et puis c'est aussi la jalousie, c'est quand même un effet, et slash la prisonnière, c'est quand même l'imaginaire aussi. C'est quand même cette boîte à fiction qu'est la jalousie. Alors est-ce que moi c'est un défaut lié à mon métier, ou est-ce que je fais ce métier parce que aussi ça m'a permis... très intimement, au lieu de faire des phrases un peu générales, j'ai découvert que mon père trompait ma mère. Et donc, j'ai découvert j'avais 11 ans, en décrochant le téléphone. Donc, ça, c'est concret, par exemple. Et je sais pas, cette chose-là, en disant très, comme un enfant, naïvement, hop, c'est peut-être la maîtresse de papa et que ça a scellé. Ma mère a repoussé son assiette à table et que mon père s'est levé et que ça a scellé finalement cette formulation-là du dire, ça a scellé la fin d'un couple. Oui, à 11 ans, ça a fait quelque chose en moi. Ça a fait comme une inquiétude de la personne qui trompe, la personne qui, voilà. Et cette révélation aussi. Et donc, chez Proust, il le fait divinement bien. Là, ça paraît un peu psychologique, psychanalytique, ce que je dis, mais c'est pas du tout ça. C'est cet endroit de... Oui, de cette attention, de cette police même, de se dire qu'on va pas nous faire passer des vessies pour des lanternes de prix. Voilà.
1: On vous écoute, c'est un texte qui se trouve à peu près au mi-temps du roman.
2: Voilà ce dont la présence d'Albertine, voilà ce dont ma vie avec Albertine me privait justement, dont elle me privait. N'aurais-je pas dû penser dont elle me gratifiait, au contraire? Si Albertine n'avait pas vécu avec moi, avait été libre, j'eusse imaginé avec raison toutes ces femmes comme des objets possibles, probables, de son désir, de son plaisir. Elles me fussent apparues comme des danseuses qui, dans un ballet diabolique, représentant les tentations pour un être, lancent leurs flèches au cœur d'un autre être. Les midinettes, les jeunes filles, les comédiennes, comme je les aurais haïs, objets d'horreur, elles eussent été acceptées pour moi de la beauté de l'univers. Le servage d'Albertine en me permettant de ne plus souffrir par elle, les restituer à la beauté du monde. Inoffensive, ayant perdu l'aiguillon qui met au cœur la jalousie, il m'était loisible de les admirer, de les caresser du regard, un autre jour plus intimement peut-être. En enfermant Albertine, j'avais du même coup rendu à l'univers toutes ces ailes chatoyantes qui bruissent dans les promenades, dans les bals, dans les théâtres, et qui redevenaient tentatrices pour moi parce qu'elles ne pouvaient plus succomber à leurs tentations. Elles faisaient la beauté du monde, elles avaient fait jadis celle d'Albertine. C'est parce que je l'avais vue comme un oiseau mystérieux, puis comme une grande actrice de la plage, désirée, obtenue peut-être, que je l'avais trouvée merveilleuse. Une fois captif chez moi, l'oiseau que j'avais vu un soir marcher à pas comptés sur la digue, entouré de la congrégation des autres jeunes filles pareilles à des mouettes venues on ne sait d'où, Albertine avait perdu toutes ses couleurs, avec toutes les chances qu'avaient les autres de la voir à eux. Elle avait peu à peu perdu sa beauté. Il fallait des promenades comme celle-là où je l'imaginais sans moi, accostée par telle femme ou tel jeune homme, pour que je la revisse dans la splendeur de la plage. Bien que ma jalousie fût sur un autre plan que le déclin des plaisirs de mon imagination. Mais malgré ces brusques sursauts, ou désirés par d'autres, elle me redevenait belle. Je pouvais très bien diviser son séjour chez moi en deux périodes. La première, où elle était encore, quoique moins chaque jour, la chatoyante actrice de la plage. La seconde, où, devenue la grise prisonnière, réduite à son terne elle-même, il lui fallait ces éclairs où je me ressouvenais du passé pour lui rendre des couleurs. »

0: Un extrait de La prisonnière de Proust lu par vous, Nicolas Maury. On pourrait presque déplier chacune des phrases de ce texte et lui consacrer une émission entière. Ce qui me frappe dans la manière dont vous l'avez lu et à vous entendre le lire là, c'est comment c'est un texte non pas seulement sur la jalousie, mais aussi sur le désir de façon plus large et la façon dont lorsqu'on désire quelqu'un, on le désire dans un paysage, dans un réseau de signification.
1: Dans une mise en scène.
0: Exactement.
1: Et qui tout à coup, quand ça se dérobe au regard, sont ternes elles-mêmes. C'est-à-dire tout à coup, ça peut perdre ses couleurs s'il n'y a plus tous les paramètres. Et c'est vraiment aussi, vous me demandiez pourquoi la prisonnière, et en fait en le lisant, la réponse est dans le texte, c'est aussi parce que c'est de la mise en scène. Et c'est aussi de la espèce d'écologie du regard, c'est-à-dire d'honnêteté du regard. Parce que les choses qu'il dit, c'est quand même super violent. Cette idée-là, d'assumer cette idée-là du fantasme qu'on doit tenir dans un couple ou dans cette espèce de projection qu'est l'autre. Et je trouve qu'il le fait jusqu'à l'impolitesse, c'est-à-dire c'est difficile à recevoir ce dont il est question en vrai.
0: On se souvient que dans votre film « Garçon chiffon », il était beaucoup question de la jalousie du personnage que vous interprétez dans le film envers un personnage incarné par Arnaud Valois, qui s'appelle Albert dans le film et non pas Albertine. À quel point ce roman, ce texte, ça a été une source d'inspiration pour vous, pour l'écriture de ce premier long-métrage? Vous disiez tout à l'heure, la littérature, pour moi, c'est beaucoup plus fondamental, ou en tout cas, c'est premier par rapport au cinéma.
1: Je pense que... C'est vrai qu'Albert, bravo, vous êtes la seule à me l'avoir fait remarquer, mais c'est vraiment, ça vient d'Albertine. Et puis, je travaillais avec Sophie Filière, ma chère Sophie, qui nous a quitté cette immense... cinéaste et écrivaine de cinéma, elle aussi. Et c'est vrai que c'était quelque chose que je lui avais dit tout de suite pour l'écriture, La prisonnière. Mais le cinéma, comme toute adaptation, enfin, il faut faire une réponse en cinéma, donc quelle serait la réponse en cinéma de Proust? C'est difficile. En tout cas, ça a été... pour ne pas dire bêtement la jalousie c'est pas bien ou c'est l'amant dans le placard comme le fait le théâtre de boulevard. C'était pour justement ouvrir un peu cette prévision, suspendre le jugement de tout à coup c'est le jaloux qui a tort ou raison, quoi. C'est parce que c'est pas ça dont il est question ici.
0: On va aller vers votre deuxième choix. C'est un texte de Marguerite Duras. C'est pas n'importe quel texte, puisque c'est Le ravissement de Lolvé Stein, texte paru aux éditions Gallimard en 1964. Avant de vous écouter nous le lire, je vous propose qu'on écoute Marguerite Duras. Elle était interrogée au micro de Pierre Desgroupes en 1964 sur l'antenne de l'ORTF dans l'émission de Pierre Dumayet, Lecture pour tous, et elle racontait comment ce personnage central de Lolvé Stein lui était venu.
2: Je l'ai vu dans un bal de Noël, dans un asile psychiatrique des environs de Paris. Et après, j'ai demandé à la revoir, et je l'ai revue une fois, très longtemps.
3: Comment était-elle au cours de ce bal?
2: Comme un automate. Elle m'avait frappée parce qu'elle était belle d'une part et intacte physiquement. D'habitude, les malades sont très marqués, elle ne l'était pas du tout.
3: Quel âge avait-elle?
2: 30 ans. Mais elle paraissait très jeune.
3: Vous l'avez appelée Lol, pourquoi?
2: À cause de Lol et Bellon. Je voudrais beaucoup que ce soit Lol et Bellon qui joue le rôle de Lol Stein.
3: Et c'est ce bal qui a été le point de départ de l'histoire?
2: C'est ce bal et la rencontre de cette femme. J'ai essayé de la faire parler très longtemps, enfin toute une journée. Elle n'a jamais parlé. C'est-à-dire qu'elle a parlé comme tout le monde, avec une banalité extraordinaire, une banalité remarquable. Elle croyait que j'étais un docteur et elle a parlé pour paraître être comme tout le monde. Et plus elle le faisait, si vous voulez, plus elle était singulière à mes yeux. C'était très impressionnant.

0: Elle étincelle dans la lumière verticale. Voici la mer, calme, irisée différemment suivant ses fonds, d'un bleu lacé. Le train descend vers elle. Dans la hauteur du ciel, au-dessus, il y a, suspendue, une brume violette que le soleil déchire en ce moment. On peut voir qu'il y a très peu de monde sur la plage. La courbe majestueuse d'un golfe est colorée d'une large ronde de cabines de bain. Des hauts lampadaires blancs régulièrement espacés donnent à la place l'allure altière d'un grand boulevard. Une altitude étrange, urbaine, comme si la mer avait gagné sur la ville depuis l'enfance. Au centre de Tebich, d'une blancheur de lait, immense oiseau posé ses deux ailes régulières bordées de balustrades, sa terrasse surplombante, ses coupoles vertes, ses stores verts baissés sur l'été, ses rhodomontades, ses fleurs, ses anges, ses guirlandes, ses ors, sa blancheur toujours de lait, de neige, de sucre, le casino municipal. Dans le crissement aigu et prolongé des freins, il passe lentement, il s'arrête, visible dans son entier. LOL rit, se moque. Le casino de Tebich, que je le connais. Elle sort du compartiment, s'arrête dans le couloir, réfléchit. On ne doit pas rester dans la salle d'attente quand même. Je ris. Non. Sur le quai, dans la rue, elle marche à mon bras, ma femme. Nous sortons de notre nuit d'amour. Le compartiment du train. À cause de ce qui s'y est passé entre nous, nous nous touchons plus facilement. Plus familièrement. Je connais maintenant la puissance, la sensibilité de ce visage, si doux, qui est aussi son corps, ses yeux qui voient. Le son aussi, noyé dans la douceur d'une enfance interminable qui surnage à fleur de chair.
1: Un extrait du Ravissement de LOL Wechstein de Marguerite Duras que vous nous lisez. Nicolas Maury, juste après qu'on a entendu Marguerite Duras elle-même raconter comment ce personnage lui était venu d'une femme rencontrée dans un asile et comment ce nom lui avait été inspiré de l'actrice Lolé Bellon. Elle avait un temps envisagé en faire un film. LOL Wechstein, c'est un roman difficile à présenter. On peut dire que c'est une vie racontée par un homme qui a aimé une femme et au sujet de laquelle il fait des hypothèses. Comment est-ce que vous présenteriez ce livre à quelqu'un qui ne l'a jamais lu ?
0: C'est justement impitchable. C'est ça qui est extraordinaire. Ça se dérobe en permanence. C'est-à-dire qu'il n'y a pas de... C'est pas ergonomique. On ne pourra jamais, dès qu'on croit saisir comme ça une piste, c'est autre chose qui arrive. Et cette autre chose, qui pourtant est très matérielle et très intacte, comme elle le dit dans j'adore ce, quand elle met en avant parfois certains adjectifs comme intact, eh bien, ce qui saute au visage, c'est le style. Mm. C'est le style et aussi cet endroit-là qui est presque inside un acteur ou une actrice. Parce que c'est pas pour rien qu'elle parle d'une actrice, je savais pas ça. C'est que pour moi, c'est comme si cet endroit du point de vue ou du narrateur, c'est ce que je vous expliquais finalement en début d'émission, cet endroit de la maison vide en soi, d'être dépeuplé, d'être vacant, en fait, quelque part, que ce soit dans sa vie, dans son existence, en attente. C'est exactement pour moi ce que je vis dans mon métier d'acteur depuis que j'ai 16 ans. Cette disposition à autre que soi. Et Lola Valérie Stein, on ne sait plus à un moment donné de quelle femme on parle. Si elle contient une autre femme, celle avec qui le narrateur l'a trahi, si tout à coup c'est celle-ci, et si tout à coup c'est vous-même, si c'est tout à coup c'est cette femme-là que vous êtes peut-être vous, cette amoureuse-là. En tout cas, ce qu'elle raconte, c'est que là où on retombe sur nos pieds, c'est justement quand on arrive en train, quand on regarde la plage, etc. Ça, c'est quelque chose qui, j'arrive pas à le formuler rationnellement, mais c'est quelque chose que je comprends. Par exemple, là, tout de suite, dans cette émission de radio, il y a vous, il y a deux surfaces blanches. Je suis à la fois, moi, très premier degré. Je me souviendrai, par exemple, de ça. Je me souviendrai de votre attention. Je me souviendrai de là où j'en suis, de ma bouche un peu sèche que j'ai fourchée. Et en même temps, je me souviens de ce qu'on se dit concrètement. Chez Duras, il n'y a pas de décision entre la forme et le fond. Mm. Et pour moi, ce sont des œuvres d'art vraiment, ces romans.
1: On va aller vers votre troisième choix. On bascule vers un autre pays, puisque c'est un texte de Natalia Ginzburg que vous avez choisi. Avant qu'on l'écoute, on va écouter une réalisatrice avec qui vous avez travaillé. Vous aviez un rôle dans son film Un château en Italie. On va l'écouter, Valeria Bruni Tedeschi, puisque c'est elle parler de ce que représente Natalia Ginzburg pour elle.
2: C'est sa façon de parler, là aussi, c'est pas... C'est ce qu'elle dit, mais c'est son rythme, le rythme avec lequel elle choisit les mots et la modestie de son écriture et son humilité dans essayer de chercher à dire une vérité et sa profondeur, son humanité. C'est quelqu'un qui me fait l'effet d'une mère dans la littérature. C'est comme si j'avais un... Elle me console et elle me fait un effet, c'est presque chimique, c'est pas très rationnel.
1: Valeria Bruni Tedeschi au micro d'Arnaud Laporte sur France Culture, c'était en 2024. C'est presque chimique, dit-elle, pour parler de l'effet produit par les textes de Natalia Ginzburg sur elle. Vous diriez ça aussi, vous, Nicolas Maury ?
0: Ah ben là, ça me ravit d'écouter Valeria, qu'elle soit présente dans cette émission. Valeria, que j'admire énormément, je ne savais pas qu'elle avait cet amour. Pour Natalia Ginzburg, ce qui est pas très étonnant vu qu'elle vient de Turin finalement et que, mais oui c'est ça et c'est drôle, elle vient de dire le même mot que moi sur c'est pas rationnel. J'aime beaucoup ça. Oui, moi je dirais que c'est pareil quand je parlais d'état dans lequel l'écrivaine écrit, je le sens quand je la lis. Que ce soit des textes comme ça, des textes d'essais ou des romans. Je sens son endroit, ça met comme c'est une parentèle, comme on dirait, c'est une famille. C'est pas une histoire d'être d'accord ou pas, ou c'est l'entendre. Je l'entends, oui.
1: Vous avez choisi de nous lire un extrait de ce recueil qui s'appelle « Les petites vertus » qui est paru en 1962, traduit pour la première fois en France en 1964 chez Flammarion, dans la traduction de Adriana R. Salem, qui a été reprise par les éditions Ypsilon ensuite. Le texte a été réédité par ces merveilleuses éditions tout récemment. Donc c'est 11 textes, « Les petites vertus » qu'elle a écrit entre 1943 et 1962. Et celui que vous allez nous lire s'appelle « Le silence ». Il a été écrit à Turin en 1951. On vous écoute.
0: Parmi les vices les plus étranges et les plus graves de notre époque, il faut citer le silence. Ceux d'entre nous qui, de nos jours, ont essayé d'écrire des romans connaissent la difficulté, la gêne qui nous saisit lorsqu'il s'agit de faire parler entre des personnages. Pendant des pages et des pages, nos personnages échangent des commentaires insignifiants, mais chargés d'une lamentable tristesse. « Tu as froid ? Non, j'ai pas froid. Veux-tu un peu de thé ? Non, merci. T'es fatigué ? Je sais pas. Oui, je suis peut-être un peu fatigué. » C'est ainsi que parle nos personnages. Ils parlent ainsi pour tromper le silence. Ils parlent ainsi parce qu'ils savent plus comment parler. Petit à petit émergent aussi les choses les plus importantes, les confessions terribles. « Tu l'as tué ? Oui, je l'ai tué. » Douloureusement arrachées au silence, les rares paroles, les paroles stériles de notre époque émergent comme des signaux de naufragés, comme des feux allumés entre des collines très éloignées, appels plaintifs et désespérés que l'espace engloutit. Alors, lorsque nous voulons faire parler nos personnages, nous mesurons le profond silence qui s'est peu à peu accumulé en nous. Nous avons commencé à nous taire comme enfants à table en face de nos parents qui nous parlent encore avec ces vieux mots sanglants et lourds. Nous nous taisions par protestation et par mépris. Nous nous taisions pour faire comprendre à nos parents que leurs paroles lourdes ne nous servaient plus. Nous en avions d'autres en réserve. Nous nous taisions pleins de confiance dans nos mots neufs. Nous les aurions prodigués plus tard pour des gens qui les auraient appréciés. Nous étions riches de notre silence. À présent, nous en sommes honteux et désespérés, et nous en connaissons toute la pauvreté. »

0: Un texte sur le silence, Nicolas Maury, avec cette image finale, cette description finale absolument magnifique et bouleversante du silence des enfants à table. Et un texte que vous interprétez, que vous incarnez vraiment pour le lire.
1: Je le rejoins, je ne sais pas si je l'interprète, peut-être un peu trop même, mais c'est comme la température qui vient, parce que en fait, tout le monde devrait faire des stages au lieu de confiance en soi, mais de lecture à haute voix. Mm. Ça, j'en suis persuadée. Ça, c'est même pas que ça répare, mot à la mode, la réparation, mais en tout cas, ça dresse. Et par exemple,
0: ça dresse,
1: ça rend vertical les hommes, la lecture à haute voix. Déjà, c'est se mettre debout avec quelque chose de plus grand que soi, qui n'est pas soi.
0: Au sens de se dresser, donc pas d'être dressé.
1: Oui, c'est ça, ouais. De se dresser. Oui, pardon. Oui, quoique. Mais par exemple, c'est comme du solfège. C'est-à-dire qu'il y a des choses pour que quelque chose apparaisse quand on lit. En fait, c'est bien ça dont il est question. Il faut par exemple aller au verbe. Quand je dis aller au verbe, il faut avoir un œil radar. Vous pouvez me donner, on pourrait faire un test, n'importe quel livre non prévu. J'ai cet instinct, j'ai ce radar, j'ai cette quête, comme un chien de chasse qui va chercher, en fait... Alors, il y a aussi ce qu'on appelle les chevilles ouvrières de la phrase. Il y a le « ou », il y a le « et », il y a le « mais », il y a la virgule, il y a « aller au verbe », par exemple. Et pour ça, il faut être en santé d'interprète. C'est pas une interprétation, pour moi, ça n'est jamais ça, au goût et à la couleur. Mmh. C'est pour ça, quand tout à l'heure, je parlais d'instinct. Oui, si on entend que l'instinct pour un interprète est issu de longues, comme un danseur classique, hein, de longs étirements, de longs échauffements. Donc là, et je trouve que c'est un peu plus facile finalement de le rendre immédiat, ce texte, si je dois être très honnête, qu'un Proust par exemple, puisque Proust, bien sûr, il faut se soumettre à ce ruban, à ce serpent, à cette richesse, à ces brassées de fleurs que sont ces phrases, et ne pas non plus s'y soumettre trop, parce qu'on pourrait avoir une musique pareille pour Duras, ensorcelante, mais qui est souvent fausse. J'ai adoré dans votre extrait quand elle dit elle parlait platement, et c'est exactement ce qu'il fallait. Alors qu'on pourrait voir des enfants de la veuve de Duras croire que il faudrait parler comme elle et puis tout mettre comme ça à la plage des beach, alors que il y a un côté ouvrier de mécanique aussi chez Duras, et
0: elle parlait de la banalité, l'extrême banalité.
1: Ouais. Ouais. Donc c'est pour ça, c'est pas les mêmes recettes quand même, mais il y a une rigueur, je parle d'oralité là, mais pour ça, il faut quand même s'être plié, c'est pour ça que j'essaye de l'enseigner, moi, aux jeunes acteurs,

0: grammaire de, il faut connaître la grammaire, quoi.
1: Ouais. Voilà. Ce que j'entends dans ce que vous dites, et ça rejoint ce que vous disiez tout à l'heure, c'est que c'est le contraire de se mettre soi par-dessus ou devant ou dans le texte. C'est au contraire lire à voix haute par sa voix, mais pour entendre
0: bien sûr
1: ce qui est propre au texte même. Est-ce que c'est un exercice que vous avez pratiqué, la lecture à voix haute, je veux dire, dès le plus jeune âge, quand vous étiez petit, quand vous lisiez les livres empruntés à la bibliothèque, vous le faisiez déjà?
0: Ah oui, comme on dit, c'est pas le voir pour le croire, mais c'est le dire pour le voir. Il faut la voir, la page. Et c'est vrai que cette graphie-là, moi, me fascine. C'est pour ça que je suis si proche de mes livres, enfin de l'objet, que tous les trucs de Kindle et tout, c'est sûrement très bien, mais ça vient aplatir un peu cet endroit-là du plastique, de l'art plastique qu'est la feuille. Ouais.
1: Un autre de vos choix, Nicolas Maury, c'est une autrice que vous citez souvent quand vous parlez de vos lectures, c'est Virginia Woolf. Vous avez choisi de nous lire un extrait des Vagues, texte de 1931, traduit en français en 1936 par Marguerite Yourcenar et qui avait paru d'abord chez Stock. Est-ce que vous voulez nous dire d'abord ce que ce texte, de quelle façon ce texte compte pour vous, ou est-ce que vous voulez d'abord nous le lire et on en parle après? C'est vous qui choisissez.
0: Je vais d'abord vous le lire.
1: Ok.
0: Je vais me glisser derrière eux, dit Rhoda, comme si je venais d'apercevoir quelqu'un que je connais. Mais je ne connais personne. Je vais soulever le rideau et regarder la lune. Des souffles d'oubli passeront sur mon agitation pour la calmer. La porte s'ouvre. Le tigre bondit. La porte s'ouvre. L'épouvante entre dans la chambre. Les épouvantes se succèdent, me poursuivent. Mieux vaut faire une secrète visite au trésor que j'ai caché dans la solitude. De l'autre côté du monde, les colonnes de marbre se reflètent dans des étangs tranquilles. L'hirondelle frôle de ses ailes la surface des étangs sombres, mais ici, la porte s'ouvre et les gens entrent. Ils viennent vers moi, souriant légèrement pour masquer leur cruauté, leur indifférence. Ils s'emparent de moi. L'hirondelle frôle la surface de l'étang. La lune solitaire chevauche au-dessus des mers bleues. Je dois donner la main. Je dois répondre. Mais que vais-je répondre? Brûlante de honte, je me sens rejetée dans ce corps maladroit où je suis mal à l'aise, exposée à l'indifférence, au dédain de cet homme, moi qui rêve de colonnes de marbre et des temps où les hirondelles se baignent de l'autre côté du monde. Le char de la nuit s'éloigne peu à peu sur les toits, entre les cheminées. Par la fenêtre, par-dessus l'épaule de cet homme, j'aperçois un chat bien à l'aise, que n'aveuglent pas les lumières, que n'empêtrent pas les robes de soie, un chat libre de s'étirer, de s'arrêter, de se remettre en marche. Je hais tous les détails de la vie individuelle. Mais ici, je suis obligée d'écouter. Un poids immense m'oppresse. Je ne puis bouger sans soulever le fardeau des siècles. Je suis percée d'un million de flèches. Moi qui pourrais exposer joyeusement ma poitrine aux tempêtes et me laisser suffoquer par la grêle, je suis attachée ici comme sur un pilori. Le tigre bondit. Les langues me frappent comme des fouets. Mobiles, incessantes, elles me cinglent. Je dois dissimuler et parer leurs coups à l'aide de mensonges. Quelle amulette peut me protéger du désastre? Quel visage puis-je évoquer, source de fraîcheur dans cette fournaise? Je pense à des noms lus sur des mâles, aux jupes de nos mères tendues sur leurs larges genoux, aux vastes clairières vers lesquelles descendent les collines onduleuses. Cachez-moi. Protégez-moi, leur dis-je. Car de vous tous, je suis la plus jeune, la plus désarmée. Ginny, pareille à une mouette chevauchant les vagues, jette adroitement un coup d'œil d'un côté puis de l'autre, dit ceci, dit cela, sans mentir. Mais moi, je mens, je dissimule.
1: J'aurais presque pas envie de vous poser de questions après cette lecture, Nicolas Maury. On aurait presque envie de rien dire, de laisser résonner le texte. Mais puisqu'on est dans une émission, c'est une conversation. Est-ce que vous pouvez nous dire, essayer de nous dire, qu'est-ce qu'il est pour vous, ce texte, ou qu'est-ce qui vous traverse quand vous le lisez?
0: Il est deux choses en même temps, c'est-à-dire il est une mise en scène que j'ai vue quand j'avais 22 ans, de Guillaume Vincent au Théâtre National de Strasbourg, avec ma meilleure amie qui s'appelle Pauline Lauriard, qui est une grande actrice, et qui jouait Rhoda. Il y a ça, et il y a ma découverte de ce texte 2 ans auparavant. Moi, j'ai commencé Wolf avec Mrs. Dalloway. Et cet endroit-là de la disparition, cet endroit-là du suicide, cet endroit-là de quitter la page, de quitter la planète, et pourtant de passer sa vie à ouvrir sa chambre un peu plus grand pour que les autres y entrent. Il y a tellement de choses chez Wolf pour moi qui sont... C'est très bizarre parce que là, par exemple, ça résonne d'une façon... Tout est là, en fait. C'est comme si... C'est très bizarre, hein, mais...
1: On va aller vers une autre écrivaine de langue anglaise. C'est une autrice américaine, plus contemporaine, puisque c'est Paula Fox, qui était née en 1923. Elle a disparu en 2017. Vous avez choisi de nous lire un extrait d'un roman qui s'appelle « The Western Coast », côté ouest, côte ouest, en français, en 1972, était-il paru pour l'édition originale aux États-Unis, et en 2007 pour la traduction vers le français, signé Marie-Hélène Dumas, pour les éditions Joël Losfeld. Comment vous l'avez découvert, ce roman de Paula Fox, Nicolas Maury?
0: Alors, c'est une dramaturge qui s'appelle Marion Stoufflet, qui est assistante dramaturge de metteur en scène, très brillante femme, qui m'avait offert à une première d'un spectacle où je jouais, c'était Nous les héros de Jean-Luc Lagarce, et qui m'avait offert un roman qui s'appelle Personnages désespérés. Où en fait, c'est la fin d'un couple, tout ça à cause de la griffure d'un chat de gouttière à New York recueilli par ce couple. Et cette griffure-là d'un chat va sceller la fin d'un couple. Et j'avais été frappée par... j'ai mis longtemps à le dire. Je m'étais dit, tiens, personnage désespéré. Je me disais, est-ce qu'il y a un rapport avec ce que je joue en ce moment, à l'époque? Et après, je suis devenue un fanatique absolu de Paula Fox jusqu'à cette autobiographie sublime qui me suit beaucoup, qui s'appelle Parure d'emprunt, où non pas elle relate sa vie, mais c'est non pas par des dates, mais c'est par des lieux. Et ça, c'est aussi quelque chose qui a de commun, je m'en rends compte, avec que ce soit Proust, puisque Proust commence toujours par les lieux, que ce soit Duras, qui a de commun quand même avec tous. Et donc, elle fait cette chose vers la fin de sa vie, par d'emprunt, ou pareil. Et c'est comme si ça dénotait cet enfant qui a vu, qui a été trimballé. Et c'est comme si elle attend d'être adulte en disant « Coucou, en fait, j'étais là ». À ses parents, à son père qui buvait, sa mère qui buvait, à sa façon d'être isolée. Et voilà. Et Côte Ouest, c'est finalement le plus connu, je crois, il me semble, et c'est celui que j'ai lu en dernier, qui est plus classique, enfin, et qui parle d'une fille qui est déterritorialisée et qui est un peu pareil, comme un peu la plante verte dans le devenir plante verte de Lolvestein, qui n'a pas trop sa place là où elle est, à Los Angeles.
1: On vous écoute lire ce texte, Nicolas Maury.
0: Cette maison appartient à Betty Davis, dit-elle. Vous voulez faire du cinéma? Non, c'est faux. Je parie que vous le voulez. Parce que tout le monde en a envie, ne serait-ce qu'une heure ou deux, de temps en temps. Je dirais que vous avez l'impression d'en être incapable et que vous tirez davantage à prétendre que cela ne vous intéresse pas. Ça vous met à part de tous ces ploucs? Parfois, ce que vous... me dites, me fait mal, vous parlez de moi comme si je n'étais pas là, ou comme si j'étais ma propre représentante, enfin un truc de ce genre. C'est parce que vous êtes comme tout le monde, vous refusez de vraiment penser à quoi que ce soit. Je ne crois pas me tromper en disant que vous en savez déjà pas mal, mais que vous n'accordez aucune attention à ce que vous savez. Vous venez de dire que j'étais différente des autres, tournée vers l'intérieur. Je n'ai jamais dit que nous étions, vous et moi, les seules personnes au monde qui soient ainsi, dit-il avec un petit rire. Il ne riait pas souvent. Elle avait remarqué que quand il le faisait, cela ressemblait plutôt à une légère toux. Je vais me baigner. Attendez, il s'arrêta, la regarda. N'y allez pas, j'ai peur, je vous ai vu à l'instant en train de vous noyer. Son visage se tordit comme de douleur. Je ne supporte pas de voir quelqu'un que je connais dans l'eau ou au bord d'un quai, même pour monter dans le train. Mes enfants grimpent aux arbres, je ne peux pas regarder. C'est une souffrance indescriptible.

0: Nicolas Maury, l'heure de cet entretien a passé beaucoup trop vite. On arrive déjà au terme de cette conversation. Vous vouliez aussi évoquer avec nous un livre qui est un livre qui va paraître tout bientôt, un roman de Philippe Savet qui s'appelle 1000 millilitres de Ganymède. Il paraîtra à la rentrée au Nouvel Attila. C'est un livre que vous avez découvert comment et en quelques mots, qu'est-ce que vous vouliez nous dire à son sujet ?
1: Je voulais vous parler aussi de d'auteurs vivants et parce que je voulais pas non plus que ce soit trop écrasant comme des citations et j'espère que vous entendez au travers de cette émission que ça m'est proche. Enfin bon, c'est pas quelque chose qui doit faire écran la littérature, mais je voulais aussi par rigueur et par fréquentation et par de parler des vivants et lui c'est un auteur que je ne connais pas mais qui m'a adressé son roman et ça m'a beaucoup touchée. On peut pas me faire plus plaisir que de m'offrir un livre de toute façon, mais il m'était dédicacé et il y parle de Sarah Kane, de cette sœur peut-être qu'on a en commun, et j'ai trouvé ce livre vraiment très fort, qui va dans des endroits très particuliers sur aujourd'hui ce qu'on appelle aussi le chemsex et l'endroit de cette parfois punition sans que ce soit moral, mais qu'il peut y avoir cette fatalité qu'il peut y avoir dans la sexualité homosexuelle. Mais dès qu'elle est vue par des gens qui ne le sont pas, ça devient horrible puisque ça devient moral, moralisateur. Chez lui, il y a quelque chose qui a un rapport avec ce que j'ai pu voir perçu chez Sarah Kane et chez tous les auteurs que je viens de lire. Ce sont des grands assoiffés d'amour et ils n'ont pas peur de l'exprimer.
0: C'est beau de terminer sur l'idée d'être assoiffé d'amour, un grand. Merci Nicolas Maury. On n'a pas eu le temps d'évoquer l'un de vos autres talents, qui est celui de chanteur. Vous avez signé en 2023 un bel album coécrit et réalisé avec Olivier Margery et Chanty Massoud. Le disque s'appelait La Porcelaine de Limoges. On va se quitter avec l'un de ses titres.

Un très grand merci Nicolas Maury d'avoir été avec nous aujourd'hui, de nous avoir fait visiter votre bibliothèque. On peut voir la série en 4 épisodes que vous avez réalisé les saisons sur le site Arte TV. On pourra vous voir, vous revoir dans le rôle de Nonne dans la mise en scène que Muriel Mayette donne de Phèdre. Le spectacle est en tournée en ce moment. On peut vous voir ici et là lire 448 Psychose de Sarah Kane à haute voix. Et puis on guette la sortie du film 10% de Fanny Herrero, prolongement de la série du même nom. Toutes les références des textes que vous avez lus sont à retrouver sur le site de l'émission. À la réalisation aujourd'hui, c'était Cassandre Puel, au son Alexandre Dang. Un grand merci à toute l'équipe du Book Club et tout particulièrement aujourd'hui à Lou Quevauvillé, à Marianne Chassor et à Noé Margas. On poursuit la conversation sur le compte Instagram de l'émission animé par Alexandre Alaibegovic.

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5: Moi, j'ai l'impression quand même d'avoir la possibilité d'être observé dans la boîte, et donc c'est pour ça que ça m'inhibe, et c'est pour ça que je danse dans ma cuisine.
6: Vous foutez de ma gueule, mais moi je danse comme je le sens.
7: What do you say, what do you see when you wake up every morning and you see me in the mirror?
8: Alors Dani, on va vous transformer un peu en femme, parce que ça vous amuse, en femme archi sophistiquée.
9: Oh. Night Fever.
10: The worst magazine.
9: On a 16 ans. C'est l'été, on somnole sur le sable et on ne pense qu'à ça. À ce moment où on va sortir, une fois le dîner terminé, une fois les fermetures éclairs des tentes bien tirées, il suffit d'attendre que tout le monde dorme. Se glisser dehors et marcher dans la nuit, dans l'excitation de retrouver les autres. Entendre la musique au loin, les clameurs, entrer dans la salle sombre qui sent la cigarette, l'alcool et la sueur, et danser jusqu'à l'aube. Jusqu'à la fermeture qui serre le cœur. Et puis rentrer, voir le jour qui se lève, ne croiser personne, se glisser dans la tente et se dire que le soir même, tout recommencera.
11: Bienvenue en plein cœur de la musique.
12: Alors oui, ça c'est l'enseigne du Memphis, oui.
13: Éric.
12: Alors mon père a créé ça, oui, il y a 50 ans, donc ce jaune et noir, parce qu'il adorait les couleurs des guêpes ou des abeilles, jaune et noir. Il trouvait que c'était très chouette pour une devanture. Et donc comme on était très mal placé, il avait fait un effort énorme. Donc elle fait très américaine, très Las Vegas, enfin, comme dans les saloons, vous savez, la lettre américaine. Alors on rentre.
14: Nous dansons ce soir à Brest pour l'association cycliste de Milizac, une petite commune tout à côté de Brest. Et nous sommes toujours en compagnie de Roger Maguer.
15: Nous retrouvons maintenant Tri sur Baïse dans les Hautes-Pyrénées, l'orchestre de René Coll et Jean-François Eclé.
16: J'étais musicien, j'étais accordéoniste, et je montais un orchestre. J'ai beaucoup travaillé. À une époque, je faisais jusqu'à 250 balles. Par an.
13: Henri Le Béchenet.
16: C'était un des orchestres qui travaillait le plus en France. Il s'appelait Jacques Thierry. Tout simplement parce que tous les orchestres se prénommaient Jacques, CK, quoi, pour faire plus anglais, et ça a marché super. Alors, j'ai joué dans la moitié de la France, hein, enfin, dans tout l'ouest de la France. Oui. Je me rappelle très bien, j'avais un client qui me prenait 56 orchestres par an. Et à côté de son établissement, il y a un jeune qui a monté dans une ferme, il a mis des platines, enfin voilà, une discothèque si vous voulez, et j'ai senti que la clientèle allait vers là-bas, et j'ai bien senti que c'était la fin des balles. Ça a mis beaucoup plus de temps, mais voyant ça, moi j'étais quand même assez jeune, je me suis dit c'est fini les balles, je vais monter une discothèque. Voilà ce qui s'est produit. C'était en 77-78.
17: Samba fantastique.
15: Et c'est toujours à Trichobaïs que nous dansons jusqu'à 2h.
0: le sous-sol, vous empruntez un escalier en colimaçon.
12: Alors, il y a une tapisserie, c'est de la moquette anglaise de l'époque.

0: dans le corps.
1: L'idée était partie de faire un moulin, un grand moulin, et avec une longère à côté. Pour la décoration, j'ai pris la boîte qui était la première en France, c'est TVS de Lorient. C'est des gens vraiment très compétents pour l'époque et qui étaient vraiment dans le coup des discothèques. C'est la plus grande piste de danse circulaire électronique qu'a fait TVS. Ouais, ouais. Et ça a excité les gens pour danser, c'était super. Ah, c'est une piste qui est éclairée par le sol, si vous voulez. C'est fabuleux. Alors, il y avait toutes sortes de dessins. Je me rappelle les ailes du moulin, les vagues, et on pouvait mélanger tous ces effets. C'était fabuleux. Hein.
0: You are the sunshine of my life.
2: Voilà. Je vous ai allumé quelques lumières. Alors, la salle du sous-sol, c'est tout à fait particulier. C'est le sous-marin de Jules Verne, le Nautilus. Alors toujours ce côté rétro, évidemment, ce tube en acier qui représente ce sous-marin avec tous ces rivets en laiton, tout ça c'est de la décoration un petit peu à la Eiffel avec ces gros rivets. Voilà, et toujours un petit peu, toujours laqué noir, toujours dans le même style évidemment que la salle du rez-de-chaussée. Mais les banquettes panthères avec les glaces en laiton, avec les miroirs vieillis.
3: Au bout du tube, il y a une espèce de, alors de grand hublot.
2: C'est la cabine disquaire, donc là où officie le DJ. Donc il y a une espèce de grand hublot en laiton, et donc le disque jockey est là avec ses deux platines et sa table de mixage et toutes ses commandes, tous ses interrupteurs ou boutons pour l'animation lumineuse qui là aussi est très riche.
3: C'est donc une boule qui tourne sur elle-même.
2: Ça, c'est une boule qui tourne sur elle-même. Les couleurs des projecteurs varient, la vitesse de la boule varie, la rotation de la boule varie. Donc c'est la base, c'est la lumière noire, oui. Dans la composition du tableau qu'on essaie de faire tous les soirs, c'est le fond.
3: Ça ressemblait à quoi le menhir ?
4: C'était une boîte qui était souterraine. Il y a deux messieurs qui sont passés, Tassin électronique qui vendait des sonos, et puis il y avait André Naud de Lorient qui lui ont proposé de mettre une sono.
3: Georges Pérez.
4: Mais au départ, c'était une toute petite sono de rien du tout, de platine, une table de mixage, un micro, et puis voilà, on passait des disques, et après il a commencé à faire des soirées, puis c'était parti.
5: Comme d'habitude, moi, les cassettes. Il y a plein de techniciens, le cassette, il marche pas.
1: Au départ, les discothèques, c'était quand même les gens un peu plus bourgeois qu'aller en discothèque. Hein. Un petit peu, plus bourgeois. On faisait tout pour que ce soit un peu comme ça. Quoi.
5: Je te propose pour commencer un petit rap écrit de ma main.
0: Tony.
5: Merci, mon
4: Seigneur. Un après-midi, le disque jockey m'a demandé de le remplacer à la sono. Et je l'ai remplacé à la sono. Et puis, l'ambiance a changé dans l'établissement. Et c'est comme ça que je suis devenu disque jockey le soir même.
0: S'il vous plaît, Mr. DJ.
5: Allez, bonsoir à toutes et à tous.
0: Good night.
5: Bienvenue ce soir dans ce palace musical.
4: Et j'ai passé n'importe quoi, du Carlos, Andy Cordy, des trucs comme ça. Et puis c'était la danse, et puis c'était des danses du tapis, le dire la dada au menhir à Plozevet, ce dimanche après-midi où j'ai passé cette chanson. Et puis le patron du menhir, Jean Campion, a commencé à jeter des serviettes sur la piste et tout le monde faisait la chenille, vous voyez. Mais moi, je n'ai jamais été un vrai disque jockey parce que moi, ma musique se limitait à Johnny Hallyday, Eddie Mitchell, Dick Rivers et je ne connaissais rien dans la musique.
5: Ah, maintenant, c'est ça qui part plus. Attendez, ça y est. On va essayer tout doucement. Vous pouvez taper des mains un petit peu comme ça, sympa, cool, tranquille. C'est un truc que j'écris pour les gens qui vont en discothèque tous les week-ends. Micro, viens par là, merci, sympa. Attention les seigneurs, tenez-vous prêts, on y va.
6: La première fois que je suis sorti, ça devait être avec mon frère dans le Lot-et-Garonne.
3: Didier Lestrade.
6: Dans les années 70. C'était une sorte de club, comme il y en avait beaucoup dans les campagnes à l'époque, avec beaucoup de monde, un club hétéro, bien sûr. Et puis, il y avait un côté péjoratif dans ces clubs aussi, qui s'appelait tout le why not, le pourquoi pas, le macumba. Les années 70, c'était déjà l'époque du disco, donc il y avait quand même des trucs qui étaient bien, mais c'était quand même beaucoup plus la musique provinciale, c'était la musique du top 50, enfin, il y avait trop de mélange. Et je crois que c'était vraiment une période où même les gens qui allaient dans les clubs savaient que la musique était secondaire. Et puis il y a un truc qui me tue.

0: Moi, c'était toujours une période dans la nuit où il y avait des slows ou des trucs pires que ça, la danse du mouchoir ou je sais pas quoi. C'était en miroir, en fait, tout ce que j'aimais pas. Le côté bourgeois, les tables réservées, les bouteilles, tout un cérémonial que je trouvais pas sexy, quoi.
1: Vous dites que c'était une sorte de rite initiatique.
0: Ben, le fait de boire trop la première fois, de dégueuler. Et puis je sortais avec mon frère hétéro, c'était pas souvent, donc c'était une manière de me sortir parce qu'il considérait que j'avais l'âge. En tant que gay, à l'époque en plus, j'étais pas vraiment le plus épanoui, et donc c'est sorti pour moi me renvoyer à ça, quoi. J'étais vraiment

0: moi je me trouvais bien là-dedans. C'est cette histoire de lumière de enchaînée, là, on pouvait changer l'harmonique de la boîte entièrement, parce que vous savez, les couleurs chaudes, les couleurs froides, etc. C'était ça, je n'ai jamais eu de fumée. Mais de toute façon, les gens fumaient, il n'y avait pas besoin d'avoir des. C'était encore mieux, je trouve, hein. C'est vrai. Hein. C'était une ambiance, ouais. C'était très chouette, ouais. Alors, on avait. Beaucoup de lumière noire qui
1: comme
0: attention
1: ça,
0: pour les femmes, parce que on voyait les soutiens-gorge.
2: Il faut se rappeler qu'à l'époque, ben moi j'avais mon petit podium devant ma sono et je montais sur mon petit podium et avec mon tambourin et puis ça y allait. Ah, c'était la fête, c'était chouette.
3: Tu n'as jamais dansé.
2: Par moments j'étais obligé d'arrêter des séries comme ça pour que le bar travaille. Parce que les gens étaient tous sur la piste et puis personne consommait. Donc, hop, on était parti sur une série de slow. Les gens quittaient la piste, ils allaient consommer.
0: Mais il y avait toutes sortes de convives. Moi, je sais que sur des morceaux qui ne marchaient pas trop, je m'arrangeais pendant l'été. Il y avait des jeunes pour remplir la boîte, on a tous fait ça, qui ne payaient pas, quoi. Mais il y a une condition. Si la piste, il y avait moins de monde sur la piste, eux, tout de suite, ils y allaient. C'est du métier, quoi. Voilà, alors, hop, ils remettaient l'ambiance. Il y a des conventions, quoi.
4: Il y avait quoi d'autre comme petite ruse comme ça, justement?
0: Ah ben ça, principalement, j'ai pas honte à le dire, j'avais acheté plusieurs voitures. Le vendredi, c'était difficile, des fois, le vendredi, l'hiver. Et donc, j'avais acheté plusieurs voitures, je les mettais, et puis au fur et à mesure que les clients venaient, ben, j'enlevais les voitures. Parce que s'ils voyaient que deux ou trois voitures sur un parking, ils partaient, les gens ne rentraient pas.

0: 1h45 ce matin, la forêt de Saint-Laurent-du-Pont résonne des flanflans du nouvel orchestre Les Storms, venu tout spécialement au Dancing 5-7 pour le bal du samedi soir. Dans le bâtiment à un étage, il y a encore entre 150 et 200 jeunes gens et jeunes filles qui s'en donnent à cœur joie. Soudain, un court-circuit, les guirlandes en papier, les décors en plastique s'embrasent en une seconde, les danseurs du premier étage se précipitent à travers la fumée vers les issues de secours, il y en a quatre, mais toutes sont fermées à clé.
1: Certains meubles étaient faits en carton, et cela n'était pas inifugé. Il y a ces fameuses parois de plastique. Le plafond en était tapissé, le feu aurait pris à l'étage, aurait gagné tout de suite ses plafonds et bien entendu tout de suite se serait communiqué à l'ensemble du labyrinthe, aurait dévalé en une langue de feu au rez-de-chaussée. Ça a été à ce moment-là le drame.
0: En moins d'une minute, 65 à 80 jeunes gens et jeunes filles sont morts carbonisés derrière des portes fermées et qu'ils ont vainement frappé de leurs poings.
2: S'il n'y avait pas eu les 146 morts à Grenoble, là, du côté de Grenoble, peut-être qu'il y en aurait eu beaucoup plus quelques temps après, parce que les discothèques n'étaient pas aux normes. Les matériaux utilisés, c'était n'importe quoi. Jean Campion, il avait mis du tissu au plafond. Si ça avait cramé, ben c'est toute la boîte qui cramait aussi. Donc voilà. Bien sûr, le préfet, les pompiers, tout le monde est venu. Et bon, il fallait se mettre aux normes. Donc il y a eu beaucoup de travaux qui ont été faits assez rapidement, dans la semaine.
3: Ça a été un drame effroyable qui avait touché. Je me souviens, j'étais enfant. C'était terrible parce que mon père savait que les commissions de sécurité seraient encore plus sévères. Alors, je suis responsable de... Et c'est pas un petit mot de la sécurité des gens. Et je sais pertinemment que s'il y avait un malheur, comme ça s'était passé au 5-7, ben je peux me retrouver en prison. Et c'est tout à fait normal, on est quand même responsable de tout ça.
4: Comme une parenthèse, une pause, une trêve, un vide où je me mène.
5: Vous êtes combien, mademoiselle? Vous voulez attendre quelqu'un? Bon, je peux venir. Vous êtes combien en tout? 1, 2 et
6: 3.
5: 10 euros. Si vous voulez terminer votre cigarette, vous avez un cendrier. Vous pourrez la déguster à loisir.
6: Ok.
7: Je te rappelle que t'as pas voulu nous laisser monter une fois. Vas-y, toi, t'as vraiment pas la tête d'en
5: penser. Je t'ai pas accompagné, peut-être.
3: Mon père m'a toujours dit ne fais pas ce sale métier parce qu'il y a de très mauvais côtés, nous sommes pris pour des parias. Ce n'est pas très honorifique, donc ce n'est qu'après, pendant cette année de service national comme médecin aspirant, où je n'ai pas voulu abandonner. Mon père aurait vendu ce fonds de commerce. Mais moi je suis viscéralement attaché à cette maison et donc je n'ai pas voulu, je dis non, je vais reprendre la direction de cette maison. Donc cette maison dans laquelle je suis né, où je jouais à la voiture à pédale ou au patin roulette sur la piste de danse, qui était mon dérivatif, même en étant collégien ou lycéen, où très rapidement je m'occupais des commandes des ampoules, des boissons sans alcool, avec alcool, de tout ce qui est technique, de tout ce qui est sonorisation, de tout ce qui est vidéo, puisqu'on a connu une époque dans les années 80 où on passait des vidéoclips qui étaient à l'époque uniques à Paris. Oui, on avait des moniteurs Sony.
8: Et vous y alliez danser aussi, vous, au Memphis?
3: Non, jamais. Par contre, mon père m'obligeait, quand j'étais très jeune, quand j'avais 18, 19, 20 ans, et ça m'était un peu pénible, mais je le faisais pour la maison, de faire des tours d'espionnage dans d'autres discothèques, voir pourquoi que tel établissement marchait très fort.
8: Et vous avez été où alors espionné?
3: Oh là, dans multiples endroits. Et même parfois dans des endroits qui n'avaient pas du tout notre clientèle. Il y avait ce fameux 7 rue Sainte-Anne, parce que ce fameux 7 avait fait fureur. Et il faut bien reconnaître que cette clientèle homosexuelle avec... le patron qui s'appelait Monsieur Maher, qui avait créé le palace bien après, en 78. Donc dans ces années 70, ils avaient une longueur d'avance. Je me souviens que lors d'un tour d'espionnage que mon père avait fait au 7, mon père a dit à son sonorisateur, je veux absolument, comme au 7, des platines à vitesse variable, je veux une sonorisation américaine avec des amplis électroniques.

0: suis arrivé à Paris, j'avais 19 ans. Donc la rue Sainte-Anne était vraiment le centre un peu des clubs gays de l'époque. Il y avait plusieurs clubs vraiment pratiquement mitoyens qui avaient chacun un style et une clientèle différente. Donc moi, comme j'étais très jeune, j'allais aux Colonies, qui était le club des jeunes gays de cette époque-là, qui écoutaient un peu de la New Wave, des Pesh Mode, tout ça. Et puis juste en bas, il y avait le Pimps, qui était un club pour gays plus âgés, 30, enfin ce qu'on appelait à l'époque les clones, quoi, les mecs moustachus, barbus. Et puis il y avait le 7, qui était vraiment le joli club où tout le monde voulait rentrer, mais où il y avait quand même un tri à l'entrée qui était assez strict.
1: Là, j'étais impressionné. Parce qu'il y avait un restaurant au rez-de-chaussée qui était sublimement bon, où il y avait la terre entière.
2: Ne me dites pas qu'il y a deux femmes en moi.
1: Mais la terre entière. J'ai vu là passer le roi de Suède, Claudia Cardinal.
3: Je pense qu'il y a deux femmes en moi, mais...
1: Catherine Deneuve avec la France, et vous l'avez tourné ensemble.
4: En portant un pantalon, une femme peut développer son maximum de féminité.
3: Yves Saint-Laurent.
1: Ah. Yves Saint-Laurent et Pierre Berger, André Oliver et Pierre Cardin, Jeanne Moreau. Une constellation de stars.
5: Guy Cuevas.
1: Plus de gens qu'on laissait rentrer aussi, parce qu'ils étaient beaux, parce qu'ils présentaient bien, parce qu'il faut se rincer l'œil, comme disait Fabrice, notre patron. Il faut que la bourgeoise ou le PD, pour que tout le monde se rince l'œil, même les mecs. Si possible que les gens qu'on laisse rentrer soient beaux. Les filles, les garçons, etc. Les gigues, les manicures, les ouvriers. S'ils avaient un joli sourire à l'entrée, un bon look, un bon esprit, qu'on sentait quelque chose, on leur offrait même des verres.
0: Moi, c'était un club qui m'intéressait autant pour le fait d'avoir enfin un endroit esthétiquement pensé pour le clubbing, avec des gens quand même qui représentaient une sorte de jet set international, et puis la qualité de la musique. C'est-à-dire que si on voulait... C'est ce que je faisais, je dansais toute la nuit. Et surtout, ce plafond de néon était magnifique quand il y avait un morceau qui était vraiment le morceau qui marchait très fort à ce moment-là. Tout d'un coup, tout le volume de l'électricité passait dans les néons. Et les néons, au lieu de clignoter d'une couleur différente, carrément aveuglaient les gens comme pour souligner « ça c'est un tube, ça c'est le morceau que le DJ aime ». Le set était vraiment une sorte de lien entre ce qui se passait à New York, ce qui se passait à Londres.
6: She's here.
7: Les premières boîtes de nuit sont surtout ce qu'on appelle les Piper en Italie.
5: Audrey Techman.
7: Qui apparaissent à un moment où on fait vraiment de la recherche sur ces espèces d'espaces expérimentaux, de dispositifs technologiques agrémentés d'un design très particulier qui met en avant notamment les matériaux contemporains comme le plastique. Ce sont les années 70 qui voient vraiment se populariser ce dispositif. Notamment dans l'ère américaine et dans l'ère new-yorkaise, il s'agit d'un espace autonome préservé qui permet à des communautés parfois minoritaires ou parfois objets d'exaction, comme les LGBT, les Noirs, etc., de se retrouver dans un espace où tout d'un coup toutes les distinctions sont absentes et où c'est le règne de la fête, le règne d'un ailleurs. L'ère disco, c'est 77-79, c'est après le lancement du film Saturday Night Fever qui rend cette culture très populaire mais qui la rend aussi obsolescente très rapidement. C'est suite à ça que Bill Bernstein parcourt ces clubs et voit à quel point il y a tout d'un coup un arasement de toutes les différenciations sociales, de toutes les différenciations sexuelles, etc. Et tout d'un coup, on entre dans un espace politisé ou dépolitisé, où les problématiques de l'extérieur disparaissent au profit de nouveaux enjeux qui sont ceux de l'intégration.
8: Yeah.
9: You mean yeah?
8: Well, I mean like a dancer, but you know, you're not my dream girl, nothing like that.
9: You want a dream girl? Well, then go to sleep and have a nightmare.
10: Hello again, this is beautiful Monty, your delicious DJ. Remind you about the universal fair hall sweepstakes, so get in line to get the prize.
7: C'est-à-dire, on voyait, on était vu. Puis Bernstein a beaucoup documenté cet espace et il montre à quel point les corps avaient un enjeu de virtuosité, de total oubli de ce qui se passait à la surface. Et cet espace qui conquérait un ancien espace et une autre fonction, qui était celle du théâtre, substituait à la scène une piste de danse.
2: Et est-ce que c'est important, justement, Audrey Teschman, cette notion souterraine? Parce que c'est quelque chose qu'on retrouve souvent dans la discothèque, pour être moins bruyant, mais c'est vrai que c'est souvent un endroit auquel on accède par un escalier qui descend et qui a cette espèce de rituel de la plongée dans les souterrains pour aller dans la boîte de nuit.
7: C'est toute cette symbolique du lieu intestin par lequel on entre par des escaliers dans lesquels on descend et qui permet d'être hors du champ du regard. On a cet enjeu d'aller vers quelque part qui nous amène loin de tous les enjeux parfois très figés des sociétés qui affleurent le jour. Et c'est aussi aller dans la nuit, aller dans cette espèce d'obscurité très symbolique qui permet de créer même des actes cachés parfois.
1: Ensuite, en bas, quand on descendait, on sentait tout de suite qu'il y avait une pensée, une idée, qu'il y avait quelqu'un qui réfléchissait derrière la tête. Il ne s'agissait pas simplement d'un limonadier qui voulait gagner de l'argent en vendant des verres. C'était extrêmement beau, extrêmement déjà artistique. Le son était génial. Voilà, pour le coup, j'ai eu pour la première fois un budget pour acheter même des disques. Donc, ce qui était complètement nouveau pour moi, parce que visiblement, l'endroit marchait. Et là, je me suis dit, bon, ben, je vais me lâcher complètement musique dansante. Alors là, je suis allé à fond dans le côté Tamla Motown, la musique noire américaine, plein de choses comme ça. Et encore une fois, me mélange à moi. Et j'ai rajouté des bruitages ou des chants d'oiseaux. Ou européen, parce que c'est plus doux, européen, ou alors carrément les Brésiliens qui sont... Les oiseaux dans la forêt qui sont... Voilà, par-dessus la musique, pour plus fort, moins fort, tout à l'oreille. Hein. Parce qu'il faut le répéter, pardon de le répéter, mais je travaillais sans casque.

0: Bien sûr, Guy Cuevas, c'était un DJ latino que moi j'ai jamais osé aborder parce que je considérais que c'était une divinité, donc je savais qu'il avait un certain caractère et tout ça, mais il y avait déjà cette envie de savoir ce qu'il jouait. Il y avait une toute petite lucarne entre sa cabine et le dance floor, et des fois, si on se penchait, on pouvait regarder quel disque il passait.
1: Tu vois mes pieds dans la glace?
2: Oui.
1: Tu les trouves jolis?
2: Oui, très.
1: Et mes chevilles, tu les aimes?
2: Oui.
3: Je suis par la suite, il y avait des gens qui me regardaient beaucoup, qui me draguaient beaucoup, qui se plantaient devant moi pour me draguer, mais je ne voyais rien. J'étais tellement omnibulé par mon boulot. C'est une histoire d'amour. Vous ne mettez pas un casque pour faire l'amour. Donc c'est pareil. Moi, je voulais sentir la même chose, les réactions. Encore plus maintenant, comme je suis devenu aveugle, je le sais, qu'on a des antennes, on ressent si ça bande, si ça répond ou pas. On ressent aussi quand les gens s'emmerdent. Donc on a besoin de tout ça, justement, pour changer de cap, pour faire... C'est comme un amour. On change de vitesse, etc. Donc c'était inconcevable pour moi d'avoir un casque. Inconcevable. D'ailleurs, dans la dernière version du set, il m'avait fait une estrade quand même. Hein, parce qu'il avait déjà, avant tout le monde, il avait compris que le jockey doit être en vue, que je dois voir la salle, qu'on doit me voir vu pour profiter du personnage.

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suis même en arrivé à signer des autographes à l'époque, quand j'étais jeune, j'étais disque jockey. Mettre de l'ambiance, ça me plaisait énormément. Et puis un jour, on a un disque jockey dans les années 72-73 qui est passé et qui s'appelait Jean-Michel Stewart, un monsieur qui travaillait à Sud Radio. Et il a décidé de faire le disque jockey dans toutes les discothèques de France, donc il tournait dans toute la France. Et la première fois qu'il est passé, bien sûr, il est arrivé avec son podium, avec tous ses jeux de lumière, avec une sono extraordinaire, puissance 10 fois la note. Et puis, dans la nuit, comme ça, le propriétaire a été noté les numéros des amplis, les jeux de lumière, tout ce qu'avait ce monsieur-là. Et puis, je vous prie de croire que je suis arrivé le samedi soir, ma sono avait complètement changé. Il y avait des jeux de lumière partout, j'avais une platine supplémentaire, or que je travaillais qu'avec 2 platines. Et d'un seul coup, je me suis trouvé avec une 3e platine, vous voyez. Il y avait des lasers, il y avait des appareils à bulles, vous voyez, des boules à facettes avec les projecteurs. Ouais. Au menhir, tout a changé. Et après, c'est devenu la discothèque connue de l'époque.

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1: Il a fallu la venue de Jean-Michel Siwa pour que tout le monde se mette à parler dans un micro. Et c'est lui qui a tout bouleversé, parler dans un micro. Chose qu'on ne faisait pas, nous, à cette époque-là. Et n'oubliez pas de taper dans les mains, surtout.
2: C'est ça quand l'ambiance se fait.
3: Voici un titre bien classé par Bruno du Manoir à Bailleul. Daniel du Macumba à Saint-Julien-Genevois, Franck du Disco Alex Club à Lisieux et 22e au Hit des Clubs d'Interdance, You Can Lead Me de Firefly.
4: Et mon visage.
5: Aussi.
6: Je rêvais la nuit. Tout d'un coup, je rêvais un mix d'une idée encore nouvelle. J'ai commencé à mettre des bouts de dialogue. Des bouts de dialogue. Vous voyez, dans ma musique, j'ai commencé à mettre Brigitte Bardot et mes fesses, Paul. Tu aimes mes fesses dans le mépris de Godard. Des Thibault, mais ça surprenait tout le monde. Ça, tout le monde riait aux éclats. Mais c'est ce que je voulais, surprendre comme ça. J'ai commencé à mettre aussi, alors c'était mon idée, mais à répliquer dans l'UNA des discours de Fidel Castro, qui avait une voix tonitruante que tout le monde connaît. Cuba si! America no! Cette voix reconnaissable entre mille. Mais j'ai commencé à la mixer par-dessus, vous voyez? La folie complète. J'étais obsédé, c'est pour ça que je n'ai jamais eu d'histoire d'amour. On pouvait avoir beaucoup de sexe, hein? Mais histoire d'amour, comme les gens les entendent, non, je ne me suis jamais encombré de ça. Nous, on carburait au champagne, à la cocaïne.
3: Et voici encore les grands vainqueurs de la semaine. Le numéro 1, Imagination. Qu'est-ce que vous voulez? Ils sont en fin du 30e et on les retrouve avec Music and Light en première position. Imagination.
1: Bon, je ne sais pas si j'ai une oreille musicale, mais je savais ce qui allait marcher et ce qui n'allait pas marcher. Et puis les disques, on les recevait des maisons de disques de Paris, bien sûr, Phonogramme, Barclay, des trucs comme ça. J'ai même été invité chez Eddie Barclay. Et puis on faisait la tournée des maisons de disques, bon, on se présentait, et puis après on recevait tous les disques. Bon, je les écoutais, ceux que je ne passais pas, hop, je jetais au public, voilà, je faisais des cadeaux. Allez, des disques.
7: J'allais en boîte pour danser. J'y allais bien sûr pour draguer, mais je dansais beaucoup plus que je draguais. C'est-à-dire la musique au palace, par exemple, était tellement bonne que c'était des fois vers 5 heures du matin, quand le club commençait à se vider, que je me disais, là quand même, ce serait bien de commencer à draguer, quoi. Je crois qu'il y a autant de plaisir dans la danse que dans le sexe. C'est très difficile de dire un truc pareil, mais... je crois que c'est le même épuisement, c'est le même plaisir d'être proche des gens et tout ça. On peut casser le rythme aussi pour carrément arrêter de danser et s'embrasser, des trucs comme ça, ou se tenir et tout. Bien sûr, les beaux couples qui savent vraiment bien danser ensemble, c'est quelque chose de très sexy. C'est l'illustration de ce qui se passe dans le sexe, mais pas forcément...
8: Le corps est mis en scène, il est mis en jeu, en permanence dans la boîte de nuit, parce qu'on lui permet de se déployer vraiment à sa guise. Il a tout un dispositif qui lui permet de ressentir du plaisir de manière démultipliée. Donc dans l'étude de Paul Estève, il dit voilà, l'action combinée des psychotropes, de la lumière et du son, permet une transe, permet vraiment une espèce de moment d'altérité à soi-même, où l'on sort des contingences physiques du dehors. Et d'ailleurs, il y a des études qui ont été faites et qui montrent que, à l'époque, dans la fête nocturne de New York dans les années 70, il fallait plusieurs jours pour se remettre de cette espèce de nuée qui assaillait le corps et les danseurs. C'est-à-dire que oui, tout d'un coup, on est dans autre chose que soi-même. En fait, on est dans un ailleurs fantasmé. Donc c'est pour ça aussi que les noms des boîtes de nuit, notamment l'Altro Mondo, qui est une des premières boîtes de nuit en Italie, l'autre monde, sont très significatifs, très symboliques.
1: Ah, il y avait le menhir, il y avait le moulin, il y avait le tanagra, il y avait le pimps, le blue night, le panty, la casbah,
2: la chaumière,
1: ouais, le moulin, le moulin de Rosmadec. Tiens, j'en parlais avec Vincent, il y avait le moulin de Rosmadec.
8: On est préservé aussi parce qu'on est dans un lieu qui est la plupart du temps sombre et où les flashs de la lumière ne révèlent que par instants ce qui s'y passe. Et cet environnement nocturne est par définition un environnement préservé, d'où aussi toute l'esthétique des backrooms, parce qu'il permettait d'être complètement à l'abri des regards et du jugement des gens de l'extérieur.
1: Si vous voulez, on allait en boîte, c'était pour trouver des filles. Et s'il n'y avait pas de slow, eh ben, on ne trouvait pas de filles, quoi. Parce que chez nous, ça draguait, mais ça faisait l'amour. Ça faisait l'amour sur la plage, ça faisait l'amour dans l'herbe, ça faisait l'amour dans les voitures. Ça se passait comme ça. Même moi, j'ai trouvé des filles comme ça. Mais pour moi, c'était beaucoup plus facile parce que j'étais disque jockey.
0: Ah oui, le DJ a toujours beaucoup de succès.
1: Disque jockey ou barman, hein.
9: Pas à Harlem, ni même aux USA, mais tout simplement dans la proche banlieue parisienne.
0: Une soirée à la main bleue en 1977.
9: Dans ces 1500 mètres carrés de boîte de nuit éclairée au rayon laser, les travailleurs émigrés noirs viennent chercher leur unique évasion.
7: Je me revois encore dans le centre commercial de la mairie de Montfort. Il ouvre la porte, qui était une porte de secours. Et crac, je vois le truc. Et instantanément, je me suis dit, voilà, c'est là. 7 mètres de hauteur.
0: Jean-Michel Moulac.
7: Sur 50 mètres de long, 25 mètres de large. Donc un énorme cube gigantesque que Stark, que personne connaissait en 76, décore. On dit, voilà, fait une espèce de grand. Une scène avec du tube Mills. Il y avait des danseuses qui dansaient dans l'échafaudage.
0: Et il y avait un escalier pour descendre ?
7: Bien sûr. Que Stark avait fait peindre en bleu, une espèce de bleu genre paquet de gitane. Après, il y avait la salle immense avec deux grandes pistes de danse. Tout le sol avait été fait à l'asphalte, comme les routes. Un très grand cercle jaune et un très grand cercle bleu. Et c'était de la résine, dure comme du fer.
0: Et vous l'aviez décoré comment ?
7: Peint en noir, point barre. Et le premier laser. C'était ça le décor. Parce que le laser, quand on l'allumait, il sortait. Il y avait ce qu'on appelait le réseau, c'est un petit appareil qui le divisait, donc il partait dans tous les sens comme des fils de lumière, sur lesquels on avait collé des petits miroirs. Quand on allumait le truc, les gens applaudissaient, c'était comme un spectacle. Mais le renvoi des rayons pouvait être mauvais pour la vue. Moi, c'est vrai qu'en le réglant, je me le suis pris dans le cou, là, paf, ça brûle direct, hein. Je mettais ma cigarette, crac, elle s'allumait toute seule. I'm the son of a bitch. Il y avait une boule à facettes. Et les fumigènes, c'était les surveillants du lieu, qui étaient cinq. Il y avait comme les mousquetaires, une espèce de tunique bleue avec une main que la vestiaire Madame Coville avait fait dans leur dos. Et tous africains. Et sur des plateaux, il y avait des fumigènes et ils traversaient la salle avec leur plateau et ils mettaient la fumée. Et crac, on allumait. Quand la fumée s'était un peu dispersée, on allumait le laser.
8: La grande importance de la boule à facettes, c'est qu'elle est vraiment très symbolique de l'espace de la boîte de nuit parce qu'elle crée un espace changeant sans cesse. On n'a pas une architecture qui est définie par le mur, par l'escalier, par la fenêtre, mais par un ensemble de sensations qui sont propres à créer du plaisir.
7: Je voulais cette clientèle d'Africains. J'ai été démarcher dans les foyers, à Montreuil, les trucs de la Sonacotra, etc., etc. Ils venaient danser là, mais ils n'étaient pas très nombreux. Ils étaient 200, 300. Et c'est Anne Chabrol qui... rédactrice en chef du Matin de Paris, qui était le journal le plus lu à l'époque, en 1976, elle fait la page centrale du Matin, Harlem sur scène. En 15 jours, plein de gens débarquent et ça devient à la mode. Et puis...
10: C'était pour nous, Blancs, une expédition. Hein. D'abord, il fallait à Montreuil. À l'époque, quand même, bon, le métro était dangereux. Hein. En tant que gay, on se faisait taper sur la gueule tout le temps. Mais rentrer à la main bleue, c'était vraiment the weird thing. C'était pas exclusivement noir, mais la musique était clairement funky. J'aurais voulu y aller plus souvent.
7: Que de la musique africaine. Formidable. Ah, il n'y avait pas un gramme de disco. Moi, quand un soir, j'ai remplacé... Je leur ai mis Claude François. Ils vont tirer leurs canettes, là, les fameuses canettes en inox. Là, paf, ils me tiraient ça d'en bas. C'était incroyable. Ça passait pas du tout.
0: c'était gratuit pour les filles avant minuit, donc on allait plutôt dans ces boîtes-là. Quoi.
11: Josie, Jean-Loup.
0: Autour de Montparnasse, je sais pas, il y en avait aussi à Place Clichy.
11: C'était très clivé à l'époque, hein. Moi j'avais des copines qui étaient blanches. Moi je rentrais pas dans les boîtes de nuit, elles rentraient toutes, moi je restais dehors, donc j'allais que dans les boîtes de black. Des années, fin des années 70. Donc il y avait beaucoup d'Antillais, il y avait beaucoup de... C'était les beurs aussi, adoraient la funk, donc ça a donné IAM, ça a donné tous ces gens qui aimaient bien le R&B et tout. Donc c'était vraiment la culture... je me suis payé des barres de rire là-bas. Avec les Africains défrisés à la James Brown, avec les premiers défrisages, les cheveux en pétard, des pompes. Franchement, c'était bien. Et on faisait des concours de danse là-bas. On descendait le micro juste au-dessus du dance floor. Et là, on mesurait la claque. Donc plus on avait de potes et plus on avait de chance de faire le voyage à New York.
3: Mais depuis quelques semaines déjà, les Noirs ne sont plus seuls. Les noctambules parisiens se précipitent, colonisent. On cherche des sensations. Si l'on pouvait s'en canailler.
12: Quand les mondains ont débarqué, les Africains, ils sont partis.
0: Et vous avez regretté ça ?
12: Les Africains ?
0: Oui, le départ, que ça ne reste pas mélangé finalement.
12: Bon, j'ai arrêté, non, parce que j'étais content que la recette augmente, parce que j'étais très endetté. Donc j'étais ravi qu'il y ait cette vague de clients.
0: Et quand justement tous ces mondains sont arrivés à la main bleue, ça a vraiment changé ? C'est-à-dire que les autres venaient plus ? Il n'y avait pas moyen
12: moins, ils venaient pour voir les blacks danser.
0: Ils venaient s'en canailler en
12: banlieue ? Ouais, à Montreuil, qui était une destination un peu dangereuse, entre guillemets. Vous avez 200 ou 300 Africains et qu'il y a 1000 blancs qui viennent pour regarder. À mon avis, ils n'ont pas tellement... apprécié, parce qu'ils se sont éparpillés. Hein. Très rapidement, il n'y avait plus que des blancs. Mais la main bleue, c'était la plus moderne des discothèques, et ça reste aujourd'hui, 40 ans après, inégalé. Parce que le palace qui a ouvert parce qu'il y a eu la main bleue.
13: Si vous rencontrez Michel Foucault et Roland Barthes, vous dites que vous exposez à des rencontres fulgurantes en allant dans des endroits comme ça. Mais ce que j'appelle des endroits comme ça, il y en a eu qu'un, c'était le palace.
6: Le palace était plus grand que les 54. Bien plus grand, un vrai théâtre. Moi, j'ai été plus qu'impressionné. Pas seulement les 54, mais les garages, d'autres boîtes à New York. On avait le droit à laisser rentrer 1500 personnes et à laisser rentrer jusqu'à 3100. Il y avait la mezzanine, il y avait un sous-sol déjà. On a gardé l'idée des loges aussi pour contempler le spectacle, parce que c'était un vrai spectacle. On s'est dit, on va faire du théâtre. On s'est pris pour des metteurs en fait. Il y avait des films porno mais des années 20, en accéléré, en blanc et noir, un tout petit écran au milieu de l'écran blanc comme ça. Il y avait des photos énormes déjà avec tous les gens faites par Pierre et Gilles. Parce qu'on a compris que les gens sont narcissiques.
0: Il y avait un laser ?
6: Bien sûr. C'est le début de ma cécité, d'ailleurs, le laser.
14: Andy Warhol, tu es à Paris quelques jours. Que penses-tu de la nouvelle décoration du sous-sol du palace ?
15: Here is a microphone. I love the new decoration of the basement of the palace.
14: J'aime la nouvelle décoration du sous-sol du palace. On appelle ce lieu le privilège. C'est fantastique. Howard pense que c'est un endroit génial également. C'est la première nuit qu'il passe à Paris.
10: Pour moi, le vrai symbole du passage du clubbing à Paris à la fin des années 70, c'est justement quitter le 7, qui était quand même un restaurant avec une cave, et puis d'aller dans un théâtre ou d'aller dans un endroit qui était grand. J'aimais le côté prestigieux de rentrer un peu dans quelque chose qui ressemble à, je sais pas, une église, un temple. Très vite, à force d'y aller, j'ai réalisé qu'il y avait une certaine carte sociale dans un club. Il y avait une répartition qui se faisait souvent toute seule. Moi, je me rappelle avoir fait un dessin où il y avait les différentes cliques qui se répartissaient. Donc au milieu, il y avait le gros du club, où c'était un peu une sorte de melting pot. Je me rappelle, un peu à droite, c'était les jeunes, un peu romantiques, tout ça. À gauche, dans un coin, à côté des enceintes, il y avait les quelques noirs et arabes qui étaient admis dans le club. Et sur les gradins, il y avait ce qu'on appelait les gym queens, c'est-à-dire les mecs musclés, torse nu et tout ça. Bon, j'étais un peu gringalé, donc je pouvais pas me mettre avec les Jean Queen, même si je voulais. Mais je me mettais forcément dans un côté un peu sombre, où la musique était forte, où il y avait de la place pour danser, et où j'étais avec un peu les minoritaires du club, c'est-à-dire au Palace, il y avait toujours une dizaine de blacks qui étaient là, et j'étais toujours attiré par eux parce que d'abord je trouvais qu'ils dansaient bien, et puis surtout parce que je réalisais que j'étais attiré sexuellement par eux, et puis parce que je voyais très bien que de semaine en semaine il y avait une entente. Et dès le début, en fait, j'avais sorte de rêve dont mes amis américains ou français qui vivaient aux États-Unis me parlaient, de cette mixité ethnique, de cette mixité raciale. Et
0: dans les clubs aux États-Unis
10: et surtout à New York, où il y avait vraiment un melting pot qui influençait la musique.
13: Kenzo, et tu aimes sortir dans les boîtes ce soir?
16: Tu commences maintenant un peu plus tôt.
13: Quelle boîte tu aimes aller?
16: C'est tout palace.
10: Il faut voir aussi que le palace, c'est avant l'arrivée de la gauche au pouvoir. Donc, on est vraiment à un moment de basculement. Déjà, la société en a marre du système Giscard, de la droite au pouvoir et tout ça. Donc, le clubbing est déjà quelque chose qui est en train d'appeler un changement. Et on le voyait vraiment beaucoup dans les fêtes du palace.
17: Et les fêtes du palace, qui sont des fêtes vénitiennes ou déguisées, sont les plus grandes parce qu'on y voit 1000 sortes de brocards.
18: Je m'étais fait des tricornes. Et avec les catogames, je m'étais fait des ailes de pigeon là, un jabot, et une veste de domino vénitien, en taffetas bordé de dentelle or, très très très large, il y a même des jupons en dessous, avec des chaussettes blanches et des chaussures de vernis noir avec une grosse boucle très 18e, comme ça.
0: Vous aviez, vous, des physionomistes à la main bleue?
19: Oui, j'ai même essayé de le faire, ça, moi, physionomiste. C'est épouvantable comme truc. Hein. Juste sur l'impression que vous donne le visage de la personne qui est en face de vous, savoir si vous le laissez rentrer ou pas. Alors, à la plus forte raison, s'il est noir ou arabe, parce qu'il est noir et arabe, il ne peut pas rentrer. C'est pas possible, ça.
0: Vous ne faisiez pas ça, vous?
19: Je ne l'ai pas fait pendant 25 ans, puis j'ai eu une fermeture administrative en 92 à la main jaune pour trouble de l'ordre public parce qu'il n'y avait aucune sélection à la porte. Et là, j'ai eu 3 mois de fermeture administrative pour trouble de l'ordre public. Quand j'étais à 15 jours de l'ouverture, j'ai dit, écoutez, je vais rouvrir dans 15 jours. Et là, il n'y a plus un black, plus un beurre qui rentre. Et le commissaire, M. Mathieu, qui était le commissaire du 17e à l'époque, avec lequel j'avais d'excellents rapports, m'avait dit, Jean-Michel, faites attention, parce que là, vous allez être taxé de racisme, ça va être fulgurant. Là, ils vont vous fermer pour le compte. Hein. Donc j'avais mis un Africain et un Algérien à la porte, et tout ce qui était pas blanc, ça rentrait pas. Et parallèlement, je démarchais toutes les mairies difficiles, Nanterre, Aubervilliers, toutes les mairies dures. Je contactais tous les centres de jeunes et les mercredis après-midi, je leur faisais un tarif préférentiel. J'avais 700 personnes tous les mercredis après-midi, que des blacks, que des beurs. Donc tous les commerçants qui m'avaient fait fermer, 3 mois, alors là, ils étaient bien emmerdés. C'est même pas une question d'époque, de rien du tout, c'est pas possible.
0: Et justement, cette question de la sélection dans les clubs à cette époque-là, c'était parce que on a ce paradoxe des gens qui ont beaucoup fréquenté les nuits, qui disent c'est formidable, c'est un moment où tout le monde se mélange, les classes sociales disparaissent. Et en même temps, chaque fois qu'on parle avec quelqu'un qui tenait un club, ils disent ce qui est important, c'est la sélection, c'est la porte. Donc, comment vous viviez tous ces paradoxes-là?
10: C'était frustrant, parce que quand même, quand on allait au palace, il y avait tellement de monde à l'entrée qu'on n'était jamais assuré de pouvoir rentrer. Surtout pour des gens, encore une fois, qui n'avaient pas l'argent. Mais ce côté un peu injuste de une fois on rentre, une fois on rentre pas, bien sûr donnait de l'excitation, hein, dans l'appréhension, dans la préparation de sortir et tout ça. Mais quand même, la sélection Palace, du moins au début, a été vraiment... C'est pour ça qu'elle a été tellement admirée, c'est qu'il y avait toujours un pourcentage de personnes sans le sou, ou avec des gueules différentes, ou d'un milieu social différent, qui pouvaient rentrer.
20: Fashion! Écoutez-moi, ne m'écoutez pas. Parlez avec moi, ne parlez pas avec moi. Dansez avec moi, ne dansez pas avec moi. Bip bip.
19: Que tout le monde a cru que c'était facile, qu'il suffisait de l'ouvrir et de mettre des disques et que les gens arrivaient et dansaient. Ça a été vrai 5 minutes, mais pas plus. Et puis les prix sont devenus fous en même temps que l'engouement pour le truc. 70 francs sans consommation, c'était cher, hein. Donc ils ont tué la poule aux œufs d'or, quelque part.
1: Il y a 30 ans, on était 180 discothèques dans le Finistère. On était une des régions de France où il y avait le plus de discothèques après le Var. Et en l'espace de 30 ans, il y a 120 discothèques qui ont disparu. Il n'en reste plus qu'une soixantaine dans le Finistère. Ouais. Et avant, il y avait des discothèques partout.
21: Et puis, il y a une mode. Vous vous souvenez qu'en 78, 79, 80, il y avait de nombreux films américains qui étaient sortis sur le Saturday Night Fever avec Travolta, et la musique fantastique des Bee Gees a été une locomotive. On parlait de ces discothèques dans les années 80, mais elles se sont fait aussi un tort, c'est-à-dire il y a des boîtes-usines qui se sont montées tout autour de Paris ou en province, immenses, qui pouvaient accueillir des milliers de clients, mais quand il y a eu cette récession économique où les gens venaient moins, d'un seul coup, ces endroits qui étaient inhumains paraissaient déserts. Parce que même avec 100 ou 200 clients, ça paraissait vide.
6: Mais en plus, ça s'est mélangé aussi avec le fait qu'on a commencé à voir un petit peu moins de monde. C'était un petit peu plus difficile. On a été obligé parce que là, il fallait quand même faire de l'argent. Donc on a commencé à laisser rentrer un peu plus de gens qui étaient moins entraînés à cette ambiance surprenante. Et puis il y a eu des petites choses aussi, il y a eu une travelotte qui a fait une overdose, tout ça ne va pas sans problème, hein. Il y a eu des petits soucis également.
0: Guigo, vous ne pensez pas aussi que c'est parce que l'époque n'était plus au disco, à la fête, le sida était arrivé?
6: Voilà, j'y arrive, oui. Cette liberté qui était, voire du libertinage, tout le monde était aussi libre que moi, sexuellement, tout le monde baisait avec tout le monde, partout, à la loge, à la toilette, partout, c'était une liberté totale. Bon ben là, tout le monde se méfiait. C'est passé à l'autre extrême. Une méfiance totale. Il y avait des gens qui n'osaient même plus embrasser. Plus le chômage à tout un coup, vous voyez. Donc tout ça a fait un melting pot contre le palace. Et la maladie est Fabrice. La maladie est Fabrice également. Il est mort quelques jours après, quelques mois après. Je parle du 5e anniversaire. C'était début 83 et il est mort en octobre. 83. Et à partir de là, c'était fini. Mais c'est là où j'ai commencé à terminer mes soirées du palace avec le Valkyrie de Wagner, qui sont dans le film. Apocalypse Now, il y a les tirs aussi, à partir des hélicoptères, et on entend à la fin, justement, la voix de l'acteur qui dit « Vietnam, shit !» J'ai gardé le Vietnam, shit. Et là, toutes les lumières s'allumaient d'un coup. C'était fini.
22: Saigon. Shit.
0: Merci à Henri Lebeschenec, Guy Cuevas, Éric Guay, Josy Jean-Louis, Didier Lestrade, Jean-Michel Moulac, Georges Pérez et Audrey Teichmann. Merci aussi à Vincent Legal et Sébastien Kerdranvat, réalisateurs de l'épopée des discothèques en Pays Bigoudin, et à Guy Cosmic. Prise de son, Gilles Gallinaro et Olivia Branger. Archivina et documentation musicale, Annie Lozana, Marie Chauvin, Antoine Vuillouz et Christophe Léger. Mixage, Claude Niort. Night Fever, un documentaire de Perrine Kervran, réalisé par Anne Pérez.

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1: Bonsoir. Au sommaire de cette nuit d'été sur France Culture, dans un instant, Mitra, au programme du troisième des cinq volets de la série « Les religions orientales et la fin du paganisme » proposé par Serge Jouet en 1958 sur France 3 National. Minuit et demi, le philosophe Jean-Luc Nancy faisait entendre ce que pourrait bien vouloir dire « être à l'écoute » au micro de Christian Rosset en 2002 dans « Les chemins de la musique ». Vers 1h, de premier des cinq volets de la série, question autour de l'Alexandrin, proposée par Françoise Lebrun en 1992. Tout d'abord, raison d'un succès avec Jean-Loup Rivière, Jacques Roubaud et Claude Duneton, puis dire l'Alexandrin avec François Regnault et Gisèle Casadesus. 2h-20, dans leur intimité, Charles Péguy, une émission de Nicole Strauss diffusée en 1969, réalisée par José Pivin. Vers 3h30, Ella et la chanson à succès, quatrième des 8 numéros de la série, inclassable Ella, proposé par Francis Rousseau en 1981. À 4h30, dans Histoire sans images, le tout jeune réalisateur Alain Gessua présentait son premier film, La vie à l'envers, son scénario, son découpage, et les deux comédiens principaux, Anna Gaylor et Charles Denner, en donnaient une lecture des dialogues. C'était le 16 juillet 1966. Et enfin, aux alentours de 6h25, La mélancolie espagnole, 9e des 25 épisodes de la série La mémoire des vaincus, histoires intimes de la guerre d'Espagne, proposée par Patrick Pépin en 2004. Une très bonne nuit à tous, à l'écoute de France Culture.

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1: On creuse une fosse dans la terre et le grand prêtre s'enfonce dans ses profondeurs pour y recevoir sa consécration. Sa tête porte des rubans merveilleux. Des bandelettes de fête sont nouées à ses tempes. Une couronne d'or retient ses cheveux. Avec des planches disposées au-dessus de la fosse, on aménage une plateforme à claire-voie. Puis on pratique des fentes ou des trous dans ce plancher. On perfore le bois de petites ouvertures. C'est là qu'on amène un taureau énorme, au front farouche et hérissé. Une guirlande de fleurs forme un lien autour de ses épaules ou de ses cornes enchaînées. De l'or brille sur le front de la victime. Son poil est recouvert de l'éclat d'un plaquage doré. C'est là qu'on place l'animal à immoler. Puis on lui déchire la poitrine à coups d'épieux sacrés. La vaste blessure vomit un flot de sang brûlant. Sur les planches assemblées du pont où gît le taureau, elle déverse un torrent chaud et se répand en bouillonnant. Alors, à travers les mille fentes du bois, la rosée sanglante coule dans la fosse. Le prêtre enfermé dans la fosse la reçoit. Il présente la tête à toutes les gouttes qui tombent. Il y expose ses vêtements et tout son corps, qu'elle souille. Il se penche en arrière pour que les gouttes touchent ses joues, ses oreilles, ses lèvres, son nez. Il humidifie ses yeux avec le liquide. Il ne protège pas une seule fois sa bouche, mais au contraire récupère le sang noir avec sa langue et le bois avec avidité. C'est ainsi que le poète romain Prudence décrit le taureau-bol, rituel initiatique du culte de Mithra, un dieu originaire du monde iranien. Apparu vers le IIe siècle avant notre ère en Perse, il se répand largement dans l'Empire romain, avant de disparaître avec la christianisation de l'Empire. C'est sur cette religion à mystère, aux valeurs

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1: Parmi les religions qui envahissent le monde romain, ou plutôt le monde méditerranéen, à l'époque où nous en sommes arrivés, l'apport iranien est peut-être le plus considérable. Aussi, M. Dorès, il conviendrait, avant d'arriver à Mitra, de nous rappeler quelle était la religion traditionnelle, et en particulier ce que sont les mages, ce qu'a fait Zoroastre. Est-ce difficile en peu de temps?
2: Il est en effet très difficile de dire en peu de temps quelle était la complexité de la religion iranienne dans les époques précédant notre ère. En effet, si l'on connaît des monuments du grand empire perse, si l'on connaît les monuments de Persépolis par exemple, les idées religieuses qui se développèrent dans cet empire ne nous sont attestées par des textes qu'à des époques même postérieures à l'ère chrétienne. C'est donc dans des ténèbres de 5 à 6 siècles avant notre ère que se cache la personne de ce Zoroastre qui fit la plus importante des organisations, des réformes d'une religion iranienne qui devait déjà connaître 2 ou 3 courants différents. La religion iranienne, telle qu'elle se présentera sous le nom de Zoroastre dans l'Avesta, par exemple, est fondée sur le dualisme, opposition d'un dieu supérieur bon et d'un dieu hostile, d'un dieu mauvais. Hormuzd et Ahriman. Pour se retrouver dans cette pensée iranienne qui va effectivement envahir le monde méditerranéen, on a également quelques peines du fait que lorsque nous la saisissons, elle ne cesse d'échanger des éléments avec les pensées voisines, avec la pensée grecque, avec la pensée égyptienne, avec le judaïsme dans une très large mesure, avec la Babylonie également. Pourtant, nous voyons se diffuser une image de l'Iran qui va être à la mode dans notre monde romain. Qu'est-ce que c'est que cette image? Il faut bien admettre qu'elle est factice. Elle nous apporte une quantité d'écrits dont on a retrouvé les fragments en grec et qui sont placés sous les noms de 3 grands mages, Zoroastre, Ostanès et Hystaspe. Sous le nom de Zoroastre, il y a eu des apocalypses annonçant la venue d'un sauveur. Sous le nom d'Ostanès, des ouvrages d'alchimie qui évoquent la naissance de cette science, non pas dans l'Iran même, mais dans le temple égyptien de Memphis où, à l'époque des Ptolémées, cette science aurait été révélée aux disciples du mage perse. Enfin, troisième mage dont les pseudo-écrits nous sont parvenus, Hystaspe, qui présente pour nous cet intérêt particulier d'avoir été, que c'ait été un être réel ou un être fictif, peut-être un des plus grands ennemis qu'ait connu l'Empire romain. En effet, sous le nom d'Hystaspe, courut une prétendue apocalypse annonçant la future destruction de l'Empire romain. Ouvrage si séditieux par les effets qu'il produisait auprès de ceux qui y croyaient, que l'Empire romain en interdit la diffusion sous peine de mort. Il faudrait mettre ces doctrines, sous la forme où elles se présentent, à cause de leur caractère fictif, en parallèle avec l'hermétisme hellénique, qui, de même que les doctrines des mages hellénisés prétendent être iraniennes et se présentent en réalité sous des aspects philosophiques grecs, se présentent elles aussi comme étant égyptiennes, tout en étant adaptées à une pensée hellénique. Je passe sur le développement de cette littérature extrêmement vaste, qui vécut encore dans le monde byzantin et qui atteignit aussi notre Moyen-Âge, qui la connaît encore en interprétation latine, qui adore, qui cultive ses écrits d'astrologie, de magie, d'alchimie, mis sous les noms des mages, pour faire allusion
1: à l'étoile de Bethléem, peut-être.
2: Exactement, à l'événement capital qui est pour nous le symbole même de ce rôle de mage vrai ou faux dans le monde romain.

0: cette étoile de Bethléem qui a marqué la nativité du Sauveur signifiait d'une part la venue des rois mages à la crèche où le Sauveur était né, Sauveur qu'ils attendaient et en qui ils croyaient reconnaître le descendant promis par Zoroastre. Mais en même temps, cette étoile de Bethléem, pour le christianisme, prend un sens plus vaste parce qu'elle serait la marque d'un bouleversement des sphères célestes jusque-là liées à un ordre inéluctable et liant à leur tour l'homme, en vertu des lois de l'astrologie, à la fatalité la plus mauvaise. Ce bouleversement des sphères par l'étoile de Bethléem signifierait la libération des hommes de cette fatalité qui avait pesé sur eux.
1: Sous l'Empire apparaît un culte qui va avoir une extension considérable, le mithriacisme, à tel point que Renan a pu dire que si le christianisme avait été empêché pour une raison intérieure quelconque, le monde serait devenu mithriate ou mithriaste. Ce culte peut-il se rattacher, doit-il se rattacher comme on le fait à l'Iran? Et comment? Je rappelle en tout cas que la plupart des empereurs, depuis Adrien jusque Dioclétien, et qui fait de Mithra le protecteur de l'Empire, ont participé à ce baptême du sang, le taurobol.
0: Les origines du culte de Mithra se rattachent indiscutablement à l'Iran, mais les notions mêmes de la doctrine mithriaque ont fait l'objet d'une réélaboration très poussée. Origines iraniennes, on peut concevoir Mithra, pour être trop bref, non point comme le soleil, mais comme un dieu lié au soleil. C'est un dieu de la lumière, et il est censé habiter l'espace intermédiaire entre le monde inaccessible de la lumière de la divinité supérieure et le monde inférieur où nous sommes et où sont les cieux des planètes et des étoiles.
1: C'est donc un médiateur.
0: C'est donc un médiateur et il porte même ce nom grec de Mésitès, intermédiaire, ce qui permettra à certaines spéculations antiques d'assimiler le Christ et Mithra du fait que l'un comme l'autre joue entre la divinité suprême et notre monde, le rôle de verbe, de logos, le rôle d'intermédiaire entre les images d'en haut et le monde d'en bas.
1: C'est par rapport aux autres religions orientales qui ont pénétré le bassin méditerranéen, une religion virile. Ce sont les soldats, les militaires qui créent là une communauté, on n'ose pas dire une communion, une camaraderie en tout cas, et où une hiérarchie de type militaire se retrouve. Est-ce vrai?
0: Exactement. Le culte de Mithra est un culte d'hommes, et en général, le culte féminin qui s'y associera est le culte de Cybèle, lui-même introduit dans le monde romain depuis bien plus longtemps.
1: Parmi les rites d'initiation, pouvez-vous nous dire en quoi consistait le taurobol représenté un peu partout dans tous les musées et dont nous avons retrouvé les traces jusqu'en Bretagne et dans tout l'Empire romain.
0: En effet, l'image la plus connue du culte mithriaque est le sacrifice du taureau par Mithra que représente le bas-relief commun à tous les sanctuaires mithriaques, généralement souterrains, que l'on a retrouvés tout autour du monde méditerranéen, particulièrement en Italie, dans notre vallée du Rhône, en Germanie, etc. Le taurobol nous est décrit par l'auteur chrétien Prudence d'une façon extrêmement réaliste, et je me permettrai d'en rappeler les détails, bien que je doive dire ici que selon certains spécialistes du mithriacisme, le taurobol n'aurait pas été exactement associé au culte de Mithra, mais à ce culte de Cybèle auquel il était coexistant à certaines époques.
1: Il paraît difficile de le retirer tout de même du culte de Mithra.
0: L'image elle-même fait que l'on est tenté de donner tort aux historiens modernes qui voudraient que ce rite reproduisant de façon si exacte la scène figurée au fond des sanctuaires mithriaques n'ait pas appartenu à cette religion, mais à une autre. Enfin, nous ne pouvons malheureusement pas tenir ici un initié pour lui demander exactement ce qui se passait. En tout cas, cette cérémonie répugnante, selon certains, consistait à sacrifier le taureau sur une claie très forte placée au-dessus d'une fosse dans laquelle se tenait le personnage que l'on voulait initier, lequel se soumettait à ce bain de sang, faisait arroser par le liquide gluant ses yeux et ses oreilles, remplissait sa bouche pour être plus complètement soumis à ce baptême. Le mithriacisme connaissait d'autres rites de l'existence desquels on est encore plus sûr, des rites d'initiation permettant le passage d'un grade à un autre, rites étranges destinés dans certains cas à effrayer le candidat, par exemple présentation d'une épée sanglante, évocation d'un prétendu meurtre qui serait accompli dans le sanctuaire, rites plus bizarres, comme par exemple celui de lier les jambes du candidat par les entrailles d'un poulet fraîchement égorgé, de lui bander les yeux et de lui faire sauter dans cet état un fossé rempli d'eau. Cela donne une idée très particulière de cette religion dans laquelle sans doute l'esprit d'association était aussi fort que les notions mystiques. Le culte de Mithra connaît une discipline stricte en ce qu'il suppose des initiations successives à sept grades qui conservent par ce nombre de sept l'image des cieux que l'initié est censé exactement traverser pour arriver au sommet du monde supérieur. Ces grades, rappelons-le, sont pour le plus bas le corbeau, puis le grade de l'occulte, celui qui est caché, puis le soldat, le lion, le perse, le courrier du soleil et enfin le père qui est au sommet de la hiérarchie. De ces grades, les premiers ne participent point au mystère, les autres, les grades supérieurs, participent au contraire au sacrement mithriaque, aux communions.
1: Pouvez-vous maintenant nous rappeler le mythe illustré par le décor des sanctuaires mithriaques ?
0: Que le sacrifice représenté Le sacrifice du taureau par Mithra représenté au fond de chaque sanctuaire de Mithra, ces longues galeries évoquant la grotte sacrée de l'Iran, ce sacrifice du taureau par le Mithra genouillé sur la bête et qui la poignarde...
1: Et disons bien avec un bonnet phrygien.
0: Avec un bonnet phrygien, ce qui cadre d'ailleurs absolument avec l'origine primitive du dieu. Ce sacrifice du taureau provient d'un mythe très développé, que je peux peut-être ici rappeler en quelques mots, c'est l'histoire légendaire de la naissance et du développement de Mithra, puis de sa victoire sur le taureau divin. Mythe qui est illustré par ce bas-relief, mais qui n'est point reproduit par l'acte liturgique du taureau-bol. Le rite du taureau-bol vient lui aussi, je crois exactement, de Phrygie, mais appartient au culte de Cybèle.
1: Sous quelle forme présente-t-on alors la vie de Mithra ?
0: La vie de Mithra est représentée dans l'iconographie qui, justement, dans certains très beaux bas-reliefs, je pense à quelques-uns qui proviennent de Germanie par exemple, encadre la grande scène du sacrifice du taureau divin. Tout d'abord, Mithra naît du rocher. Il jaillit de la pierre. Puis, lorsqu'il est ainsi venu au monde, des bergers viennent lui faire offrande. On conçoit que le christianisme ait pu faire l'objet de quelques rapprochements avec le culte de Mithra à cause de cet épisode commun. On le représente ensuite dépouillant un figuier pour se revêtir de ses feuillages. De ses flèches, il fait jaillir pour l'humanité l'eau d'un rocher. Puis vient le thème central, l'histoire mystérieuse du taureau divin avec lequel Mithra va se livrer à une très longue lutte, jusqu'au moment où il parvient à l'emporter dans son antre, où il le sacrifiera. C'est de ce taureau que va naître toute la végétation. Les autres épisodes de la vie de Mithra le représentent associé au dieu soleil, à Hélios. Et il s'achève par une représentation d'un banquet de Mithra et du soleil, banquet qui va être reproduit par les rites des initiés mithriaques.
1: N'y a-t-il pas, dans les sanctuaires mithriaques, une figure que nous connaissons, enfin je veux dire par là, qui est extrêmement répandue dans notre propre religion?
0: Vous pensez certainement à la figure mithriaque du Chronos. C'est une statue étrange. C'est un être à corps humain, à pattes d'animal parfois, à tête de lion, la gueule grande ouverte, le corps entouré des sept replis d'un serpent, replis entre lesquels parfois on figure les signes du zodiaque. Il a assez souvent de petites ailes aux épaules, et ces statues, dont on a retrouvé un bon nombre, semblent avoir été disposées dans les sanctuaires, dans des recoins obscurs. Un feu était allumé derrière la tête et les flammes sortaient par la bouche, ce qui devait être absolument impressionnant. Que représente cette figure?
1: Faut-il y reconnaître Satan?
0: Certainement, tout au moins une des hypostases des multiples figures qui ont donné naissance au Satan populaire. En effet, il s'agit d'un Chronos qui est moins Saturne que la figure du temps infini, qui est, dans certaines interprétations de religions parallèles au culte de Mithra, dans certaines gnoses, la figure du créateur mauvais de ce monde, du démiurge impitoyable, de l'ennemi de l'humanité, de Dieu, bref, du diable.
1: Enfin, nous arrivons au IIIe siècle, à l'existence d'un singulier prophète dont l'influence sur notre propre histoire va être considérable. Il ne s'agit pas ici de rapporter du tout sa doctrine, mais de rappeler simplement son existence et sa vie. Il s'agit de Mani.
0: Mani est un personnage remarquable. Il naît en Babylonie vers l'année 216. Il naît d'une famille qui est apparentée à la dynastie Parthe. Son père avait déjà été lui-même l'objet de révélations d'ordre mystique. Mani, dans sa jeunesse, se rend en Basse-Babylonie, dans les marais qui sont entre le Tigre et l'Euphrate. Il y avait là de ces sectes baptistes aberrantes, telles que les Mandéens, qui existent encore aujourd'hui. Mani se rend parmi ces sectes qui pratiquent des rites de pureté, d'abstinence et qui ont des enseignements gnostiques très particuliers. Il vit parmi eux, mais il connaît lui aussi deux visions de celui qu'il présente comme l'ange Atthom, c'est-à-dire, pour traduire ce terme, son jumeau. Son jumeau céleste, l'entité supérieure qui lui est liée. Et cet ange lui prescrit d'abandonner la communauté des baptistes, puis lui trace sa mission prophétique en lui ordonnant de proclamer une doctrine que Mani ne crée pas lui-même, mais qu'il codifie d'après des enseignements de sectes antérieures, essentiellement de sectes gnostiques qui elles-mêmes s'étaient développées, on le sait, en marge du christianisme. Qu'on se souvienne de Simon le Mage, le fameux adversaire de Saint-Pierre, qui voulut s'élever au ciel et qui tomba misérablement sur le sol. Mani codifie donc ses doctrines et commence à prêcher ce dualisme très radical qu'il a élaboré.
1: Qui est traditionnel en Iran, puisque nous avions au fond commencé par là.
0: Et qui est traditionnel en Iran, nous avons l'impression, après ce cycle des mages hellénisés, de Mithra et de Mani, nous avons l'impression d'avoir fait un large tour dans le monde méditerranéen, en traînant avec nous une influence de l'Iran absolument colossale, et qu'il nous semble cette fois qu'avec Mani, ces influences recueillies dans le monde où elles ont été semées, où elles ont fructifié, vont retourner dans le monde de l'Iran et de l'Asie centrale, d'où elles avaient d'abord pris naissance. Phénomène historique extrêmement curieux. Mani va donc prêcher sa doctrine. Il va d'abord aux Indes, où il séjourne un an et demi, c'est je crois vers l'an 240, puis il revient en Perse.
1: Mais on en est bien sûr.
0: On en est bien sûr, la chronologie de Mani lui-même est bien établie, c'est un personnage à propos duquel il n'y a presque rien de mythique. Certes, il y a des mythes sur Mani, mais il nous est possible de les élaguer. Et d'autre part, nous avons une littérature manichéenne, nous avons des écrits de Mani lui-même, conservés en copte, en syriaque, etc. Mani revient donc en Perse, il y a une entrevue avec le souverain Shapur Ier. Shapur Ier l'autorise à prêcher librement dans l'Empire. Mani est si proche de l'empereur qu'il semble qu'il ait participé aux expéditions contre les empereurs romains Gordien III ou contre Valérien. Lorsqu'au trône accède Varram Ier, un souverain qui va régner entre 273 et 276, Mani perd malheureusement la faveur officielle. Il est en butte aux attaques du clergé du feu, du clergé mazdéen. Et dans la ville de Bellapath, en Susiane, en l'année 276, va se dérouler ce que le manichéisme appelle la passion de Mani.
1: En quoi consiste-t-elle? Il a été martyrisé?
0: Non, il a été emprisonné, jeté dans les fers, il est mort dans les chaînes, mais n'a pas été réellement martyrisé.
1: Pourtant, on dit qu'il est crucifié.
0: On dit qu'il est crucifié, et cela vient de cette assimilation que ses fidèles, et lui-même sans doute, avaient voulu établir entre Mani et Jésus. Mani, en effet, prétend être le quatrième d'une suite de grands prophètes, dont le plus ancien est Seth, fils d'Adam, le grand prophète des gnostiques, essentiellement, puis Zoroastre, Bouddha, Jésus. Je me trompe, je dois dire Mani est le cinquième de cette lignée de prophètes. Mani a-t-il des successeurs? Il est d'abord à l'origine d'une église qui va propager ses rites, aussi bien que ses livres, jusqu'à l'extrémité orientale de l'Asie, jusqu'en Chine, où cela durera jusqu'au Moyen Âge. Des États d'Asie centrale vont être manichéens. Des éléments manichéens seront même insinués par ces hérétiques jusque dans le canon des taoïstes. En même temps, le manichéisme se répand dans notre monde méditerranéen.
1: Il suffit de penser à saint Augustin, qui, avant d'être chrétien, fut séduit par le manichéisme et qui, je crois, en retrouve dans sa philosophie encore l'essentiel.
0: Il est certain qu'une telle personnalité devait être promise à une complexité, à une richesse spirituelle extraordinaire.
1: L'héritage manichéen se retrouvera, nous l'avons dit, dans notre histoire, et au Moyen Âge, à la Renaissance, pendant la croisade des Albigeois, et dans une quantité, au fond, de philosophie d'inspiration chrétienne.
0: Ici se pose un problème. Dans quelle mesure y a-t-il survivance exacte du manichéisme, ou pour employer un terme plus large, des diverses gnoses dualistes desquelles le manichéisme fut le plus bel exemple? Dans quelle mesure y a-t-il survivance ou au contraire renaissance continuelle? Il est probable que nous sommes fort proches de ces tyrans et que nous portons en nous-mêmes, par nos origines et par le fait que nous tirons inconsciemment de quantité d'éléments de notre passé apparemment classique, n'est-ce pas, grec, latin, etc., des racines qui nous rattachent à cela et qui nous font sans cesse retrouver
1: le dualisme iranien.

C'était Mitra, un dialogue avec Jean Dorès, chargé de recherche au Centre national de la recherche scientifique.

C'était le troisième de cinq épisodes de la série « Les religions orientales et la fin du paganisme » de Serge Jouet pour Analyse spectrale de l'Occident, avec le chercheur et égyptologue Jean Dorès. Une émission diffusée pour la première fois le 22 novembre 1958 sur France 3 Nationale. À suivre.

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1: En 2002, à l'occasion des journées de rencontre résonance de l'IRCAM, les chemins de la musique recevaient Jean-Luc Nancy. Dans cette émission, répondant aux questions de Christian Rosset, le philosophe nous fait entendre ce que pourrait bien vouloir dire « être à l'écoute ». À l'écoute, c'est le titre d'un livre qu'il vient alors de faire paraître aux éditions Galilée. L'écoute, est-ce une affaire dont la philosophie soit capable ? C'est la question que pose Jean-Luc Nancy dans l'introduction de ce court essai.

0: Les chemins de la musique. À l'écoute. Une série d'enquêtes sur l'écoute musicale en écho aux journées de rencontres résonance du 13 au 20 octobre 2002 à l'IRCAM, Centre Georges Pompidou. Par Christian Rosset, en compagnie aujourd'hui de Jean-Luc Nancy, philosophe, qui publie aux éditions Galilée ces jours-ci, À l'écoute, un court essai qui reprend l'essentiel d'une contribution faite en 1999 au premier colloque de l'IRCAM sur l'écoute, dirigé par Peter Zendi. L'emploi du temps surchargé de Jean-Luc Nancy ne lui ayant permis de venir nous rejoindre en studio, nous vous proposons un montage d'entretien que nous avions enregistré en 2000 et 2001 sur ce même thème de l'écoute pour les émissions « Œuvres croisées » et « Les chemins de la connaissance ». Jean-Luc Nancy, dans un court essai qui s'appelle « Être à l'écoute », vous dites « Le philosophe ne serait-il pas celui qui entend toujours et qui entend tout, mais qui ne peut écouter ?» Ou plus précisément, qui neutralise en lui l'écoute et pour pouvoir philosopher. Qu'est-ce que ça veut dire neutraliser l'écoute ?
1: Peut-être ça veut dire se régler sur les formes, je veux dire les formes en tant que visibles, c'est-à-dire sur les idées, puisque vous savez que le mot qu'on traduit par idée chez Platon, on peut aussi bien le traduire par forme, et aujourd'hui on traduit plutôt par forme. Bon, ça veut dire donc se régler sur ce qui en effet est donc plutôt de l'ordre de l'idée, je dirais, de l'idée en tant qu'elle est devant, qu'elle peut être présentée devant. Mais en même temps, pour bien regarder dans ce sens-là, il faut peut-être, neutraliser l'écoute, c'est-à-dire neutraliser ce qui traverse plutôt, ce qui s'étend plutôt de tous les côtés et qui n'offre pas une face clairement dessiné et reconnaissable.
0: Jean-Luc Nancy, nous sommes venus vous voir chez vous à Strasbourg. Nous sommes dans une pièce qui est peut-être un lieu d'écoute. Je ne sais pas si vous définissez ce lieu.
2: Oui, pourquoi pas. Écoute, mais vision, il y a aussi la télé.
0: Est-ce que d'une certaine manière, vous pouvez associer l'idée de vous concentrer dans votre travail, qui est un travail de pensée, et le fait d'avoir une surprise par l'écoute comme une intrusion chez vous de quelque chose qui va peut-être finalement lutter avec ce que vous avez dans la tête.
1: Ah non, je crois pas que ça... Non, je crois pas. Il n'y a pas de lutte. Il n'y a pas de lutte parce que ou bien je suis vraiment absorbé par ce que j'ai dans la tête, comme vous dites, et à ce moment-là, je n'entends pratiquement plus. Et il arrive d'ailleurs assez souvent que ma femme rentre et elle bondit dans la pièce, elle me dit « Mais qu'est-ce que c'est que cette chose épouvantable que tu écoutes ?» Et moi, je ne sais même pas. Mais la chose épouvantable, je ne sais pas, peut-être, du grande musique à programme, je ne sais pas, du Respighi, par exemple, qui va passer. Ce n'est pas gentil pour Respighi, ce que je dis, mais... Donc, je veux dire, si je suis trop absorbé, mais au contraire, c'est dans l'état intermédiaire. Puis d'abord, je ne suis pas toujours vraiment plongé dans le travail profond de la pensée. Je ne vais pas, je fais du courrier, je fais plein d'autres choses. Alors il se passe quelque chose qui, je dirais, n'est pas du tout de l'ordre de ce qu'on appelle le fond sonore. Je ne dis pas pourtant qu'il peut y avoir quelque chose, bien sûr, du fond sonore à certains moments, c'est-à-dire du bruit de fond. Comme il y a du bruit de fond dans toute musique aussi, le fond sonore fonctionnant comme bruit de fond, peut-être d'une sorte de musique dans la tête de quelque chose, je ne sais pas si on peut l'appeler musique, non, mais une réverbération, une résonance en soi, de la pensée. Ça, je ne serais pas étonné qu'on puisse analyser certains fonds sonores comme ayant cette fonction de bruit de fond, c'est-à-dire de chambre d'écho.

0: Est-ce que l'écoute, ce n'est pas ce qui ne s'arrête jamais, ce qui n'en finit pas?
1: Si, on pourrait dire ça, pas seulement au sens où on écoute tout le temps, non, parce qu'en un sens, d'abord on peut dire ça, parce que le silence lui-même s'écoute, le silence résonne toujours. Mais d'autre part, dans une écoute, il y a quelque chose en effet qui n'en finit pas, parce que ça se répand à travers tout l'espace externe et tout l'espace interne. Il y a quand même la différence entre l'écoute et la vision, même des simples points de vue, même pas la peine de dire physiologique, d'un point de vue mécanique, c'est que l'écoute, ça traverse, regardez le nombre de plaisanteries ou d'images qu'on a pu faire à propos de la radio en particulier, montrant des choses pas qui passent d'une oreille à l'autre. Comme on dit, ça rentre par une oreille, ça sort par l'autre. Ou quand on voit, il me semble, il y a un certain temps, il y avait une publicité de quelqu'un qui se faisait passer une serviette de toilette à travers les deux oreilles. Vous voyez, comme quelqu'un qui s'essuie en passant la serviette derrière le cou, mais là, il a passé à travers les oreilles. D'un côté, c'était une image un peu pénible. De l'autre côté, c'est bien, je crois, l'idée que ça traverse. Que ça traverse et que c'est pas frontal, comme beaucoup de gens l'ont fait remarquer. Il y a aussi l'objet visuel ne se présente que par une partie de lui, quelques faces. L'objet sonore se présente d'une certaine façon par toutes les faces, et je dirais même y compris par sa face de silence.

0: l'écoute et la musique sont liés avant tout à l'espace, finalement.
1: Oui, je dirais volontiers, oui, c'est, mais sans, et vraiment sans vouloir jouer le paradoxe, hein, puisque je sais que c'est assez habituel de dire que la musique, c'est un art du temps, et que les arts de plastique seraient les arts de l'espace. Oh, il ne s'agit pas de s'amuser à retourner les choses pour l'amour du paradoxe. Bien entendu que la musique est liée au temps, mais on ne peut saisir sans doute ce qui se passe dans la musique, et surtout à partir de l'écoute, on ne peut le saisir que d'abord en se dégageant de l'idée que ce qui est temporel dans la musique serait lié à la succession. Il y a très très longtemps, peut-être tout jeune, j'avais dans la tête la musique c'est un art du temps, oui, parce que ça se succède. Mais si la musique fait bien quelque chose avec le temps, c'est sûrement tout d'abord de rompre justement avec la succession, en tout cas avec la succession mécanique. S'il y a quelque chose qui est proprement musical, c'est que les quantités de temps qui se suivent ne soient pas égales, ou que leur égalité, disons que l'égalité des mesures, par exemple, soit elle-même dérangé, perturbé, modulé. Enfin, l'égalité d'un tempo, et c'est une modulation, c'est pas la succession qui est première. Et du coup, je crois qu'il y a une spatialisation du temps qui est vraiment inhérente à la musique, et qui correspond aussi au fait que le sonore est par lui-même spatial ou spatialisant. Le sonore, d'abord, il ouvre. Et peut-être que le travail musical consiste justement à produire un temps ouvert, tenu, suspendu, justement, ouvert comme un espace, à produire une largeur de temps, une tension justement de temps. Ça ne veut pas dire une immobilisation du temps, mais quelque chose qui quand même aurait à voir avec une sorte de suspension, disons, entre l'instant et au contraire l'extension, la limite énorme du temps, confinant à quelque chose comme de l'éternité, si vous voulez. Mais pas du tout, en effet, pas de la pérennité. C'est-à-dire, c'est pas que ça dure, mais c'est que ça suspend et ça s'ouvre.

savez, dans Parsifal, à un moment, quand ils arrivent dans la salle du Graal et qu'il y a une grande transformation du décor, la forêt se transforme en salle, et il y a un grand... grande montée d'orchestre où tous les thèmes de Parsifal reviennent, et Gourdemanse dit à Parsifal, il lui dit, tu vois, ici le temps devient espace. Je ne sais pas du tout d'aucune manière savante pourquoi Wagner a mis cette phrase là dans la bouche de Gourdemanse, mais en fait je suis à peu près certain que ça devait avoir pour lui un rapport précis avec la musique.

0: Jean-Luc Nancy, si nous partions du rien, de ce qui... Qu'est-ce qui surgit dans l'écoute de rien, enfin de quelque... Qu'est-ce qui, j'allais dire, qu'est-ce qui vous fait sortir de la surdité dont on pouvait parler tout à l'heure quand on est concentré sur autre chose?
1: Je dirais deux choses, après le même événement qui est que la musique se fait remarquer, hein, c'est ça, que ce même événement peut être vu de deux manières. D'un côté, c'est une certaine forme, sans doute, c'est-à-dire qu'il y a à un moment donné, il se dessine une forme, et peut-être une forme qui tient, je veux dire, à un moment mélodique, ou aussi une certaine construction harmonique, ou une certaine qualité de timbre. Ça peut être de nature musicale ou sonore différente, mais ça va faire un certain dessin, comme ça. Et c'est ça qui retient l'attention. Et alors là, je me demande si ça n'a pas à faire avec ceci que, pour moi, en tout cas, pour un écouteur, si on peut s'appeler écouteur, pour un auditeur, oui. Mais un écouteur, c'est mieux, finalement. Pour un écouteur complètement profane, il n'y a pas, il me semble, de perception de l'ensemble d'une pièce musicale. C'est d'ailleurs peut-être une particularité comme de la musique, au sens, disons, de la grande, de la vraie musique. Ce qui retient l'attention à ce moment-là à quelque chose de l'ordre de l'appel. C'est-à-dire, mais vous voyez, je ne dis pas du tout de manière mystique, hein, j'entends pas des voix à ce moment-là. Bien que si on dit appel, il y a forcément sans doute quelque chose qui est de l'ordre de la voix. Appel, je veux dire qu'il y a quelque chose d'une adresse. Et que ça aussi, c'est, pour moi, il me semble que ça fait partie de la spatialité et de la profondeur musicale et du caractère, comment est-ce que peut l'appeler, c'est pas seulement omnidimensionnel, mais du caractère de traversée. Toujours, il me semble que la musique s'adresse, donc elle appelle, elle tire quelque chose de... Et que c'est les moments où ça appelle plus, ou comme on dit, ça fait dresser l'oreille. Ça. Qu'on pourrait dire aussi avec ces mots qui sont faits sur la voix, sur le vocal, que ça convoque.
0: La question du timbre est fondamentale, c'est-à-dire que c'est ce qui, à la fois, ouvre l'écoute, et ensuite ça ramène la musique sur le terrain du concret.
1: Oui, bien sûr, le timbre, c'est la patte sonore, non, c'est la chair sonore, ou le... Dans le timbre, et donc dans cette matérialité musicale, il y a quelque chose que la musique à la fois est là pour porter, pour exalter, pour travailler, pour rendre sensible. Et c'est pour ça que la musique invente des instruments, invente des traitements de l'élément sonore en général. Et en même temps, pourtant, il y a aussi dans la musique, en tout cas il y a eu dans la musique occidentale, dans la musique classique occidentale, sans doute entre, surtout sans doute dans les 17e et 18e siècles, et puis aussi dans la production donc, de grandes formes qui se sont continuées encore longtemps après, comme une sorte de possibilité de suspendre presque le timbre et de mettre à sa place l'ordonnance d'un certain nombre de formes, de constructions.

d'abord, je pense à Bach. Bach, c'est un très grand architecte. Bon. Et Bach est relativement indifférent, sans doute, à quelque chose du timbre, puisque, bon, il semble indifférent qu'on exécute l'art de la fugue au clavecin ou à l'orchestre. Bon. L'usage, je crois, aussi des transcriptions pour différents instruments, usage qui était en plus favorisé dans une époque où il fallait bien qu'on puisse jouer de la musique avec un seul clavecin ou une seule épinette quelque part, ou une seule viole de gambe ailleurs, où il n'y avait pas le disque-moi, tout ça. Mais en même temps, c'est évidemment pas les circonstances extérieures qui expliquent, c'est plutôt l'intérieur qui explique que les circonstances restent ce qu'elles sont pendant un certain temps. Alors, bien entendu, c'est en même temps stupide de te dire que Bach ne fait quoi que de... Ça voudrait dire Bach se réduit à l'écriture et la musique est sur le papier. Et évidemment, ce n'est pas plus vrai du tout pour Bach que pour Cage, si vous voulez. Mais... c'est vrai qu'il y a quand même un énorme déplacement qui s'est produit.

0: L'écoute, au fond, serait quelque chose qui enveloppe le corps.
1: Qui enveloppe et qui est enveloppé, je dirais. C'est parce que justement, ça, c'est dedans et dehors à la fois. Mais selon une, oui, selon un genre de topologie à la bande de Möbius, où le dehors passe dans le dedans. Oui, je pense que l'écoute est comme ça.
0: C'est relié à un lieu interne, alors, un lieu intérieur, qui est comme une sorte d'écho du dehors.
1: Ah oui, écho, oui, certainement. Que toute écoute se passe dans l'écho, ou dans la résonance. On peut dire, oui, dans l'écho du sujet, pour reciter ce titre de Philippe Lacoulabarthe, mais ou dans la résonance en général. C'est-à-dire, il n'y a pas de son qui ne résonne. Et résonner, c'est à la fois donc retentir, c'est-à-dire sonner une deuxième fois, mais c'est aussi comme en général tous les préfixes en re, c'est en fait d'abord une intensification. Bien sûr, d'une certaine façon, on pourrait dire c'est la même chose, en tout cas de la couleur dans le visuel. La couleur est peut-être justement ce qui déjà touche au sonore dans le visuel, mais c'est pas la même chose du trait ou du dessin.

0: L'écoute, c'est ce qui ouvre un espace qui est un tel espace de dedans dehors. Mais dans l'écoute, il y a un élargissement, une dilatation. J'ai l'impression que la différence, presque, je dirais, c'est que dans la vue, tout d'abord, on discerne. Hein, c'est-à-dire, on sépare des cernes, c'est-à-dire des contours, on distingue. Et dans l'écoute, d'abord, on dilate et on est dilaté. Évidemment, ça ne veut pas dire qu'il n'y a pas de dilatation dans la vue, ni de discernement dans l'écoute, mais les prégnances de chacun des ordres sont plutôt, il me semble, comme j'essaye de le dire.
1: Est-ce que l'écoute, au fond, suppose une très grande tension ?
0: Il y a une tension de l'écoute, mais alors cette tension n'est pas la même que la tension de la compréhension, c'est-à-dire la tension pour entendre. Si j'écoute avec attention pour comprendre le sens d'un discours, je deviens peut-être aussi un peu inattentif à la tonalité, au timbre de la voix qui prononce ce discours. Et donc la tension de l'écoute, en tout cas, c'est pas forcément de l'attention. Mais il y a aussi une écoute non tendue, pas non vraiment non attentive, qui fait que le son traverse, baigne et ne se laisse pas bien discerner. Et pourtant est là, et pourtant pénètre, pourtant fait un climat. Je crois que par exemple, quand on danse, on n'écoute sans doute pas très bien la musique sur laquelle on danse, mais ça veut dire qu'on l'écoute peut-être avec autre chose, on l'écoute avec ses jambes ou avec tout son corps, avec ses muscles, plutôt qu'avec ses oreilles. C'est pourtant aussi une écoute, toujours une mise en intensité du corps. C'est pour ça que souvent, en écoutant, même si on ne danse pas, et même si c'est pas du tout de la musique de danse, en écoutant, il se produit, je pense, un peu pour tout le monde, des sortes de mouvements musculaires ébauchés, esquissés. Tout d'un coup, on se surprend à serrer une main, à avoir un muscle ici ou là qui réagit, qui se contracte, moi, je comprends toujours ça comme des sortes d'esquisses de danse.

0: pourrait caractériser simultanément quelque chose qu'on pourrait dire être une écoute à fleur de peau et aussi une écoute dans le ventre, enfin, comme Stockhausen disait, musique dans le ventre.
1: Oui, oui, oui, mais fleur de peau et dans le ventre, est-ce que c'est opposé? Non, dans l'espèce de corps qu'on dessine comme ça, et on peut justement pas distinguer le dedans et le dehors. Le dedans et le dehors dont je parlais en topologie d'échange ou de partage mutuel, de pénétration l'un dans l'autre, ne correspondent pas du tout au dedans et au dehors d'un corps anatomique. Ça correspond à un certain jeu d'intensité, de réceptivité et de mise en tension, de mise en mouvement. Les phénomènes, oui, de danse esquissée dont je parle, ou de mise en mouvement, c'est-à-dire aussi en émotion. On reconnaît toujours que la musique est plus directement responsable ou susceptible, comment faut-il le dire, que ce qui est du domaine des arts visuels, et ben c'est bien de l'ordre d'une certaine possession, oui, ou transe, on peut le dire de manière pas du tout hystérique ni mystique.

Moi, j'aime bien penser le sonore et le musical comme la résonance d'un corps qui fait que, comme par hasard, quand un enfant naît, il commence tout de suite par crier. Il faut qu'il crie. D'ailleurs, s'il ne crie pas, s'il ne pleure pas, on dit à la naissance, ce qui, d'un autre côté, est interprété comme angoisse de la naissance, parce que c'est comme ça que Freud le comprend, mais pourquoi ne pas le comprendre aussi, je pense, en deçà de l'angoisse et de. Quoi, du plaisir ou de la joie, comme tellement la résonance.

0: Il y a un aspect organique dans la musique.
1: Ah oui, ça, l'aspect organique d'un corps creux, d'un corps creux qui résonne. Puis à quoi j'ajouterais, moi j'ai ma petite vision comme ça maintenant, mon petit mythe, si vous voulez, de la constitution musicale de l'homme, en tout cas, c'est-à-dire un corps creux qui résonne, et puis autour de ça, une peau tendue, donc qu'on frappe. Donc deux modes de résonance, la résonance caverneuse et puis la résonance tendue.

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1: Cette émission a été diffusée pour la première fois le 17 octobre 2002.

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1: Y a-t-il un mystère du double 6? 2 fois 6 égale 12. Mais 12 pieds suffisent-ils pour faire un alexandrin? L'alexandrin, forcément majestueux. La passion racinienne ne se comprendrait pas sans la froideur numérique. Mais comment dire l'alexandrin? Chanter le vers serait pompeux, et là comme ailleurs, il y a des modes. Ainsi, doit-on marquer les liaisons ou laisser une légère respiration? Les chemins de la connaissance, question autour de l'alexandrin, « Le jour n'est pas plus pur que le fond de mon cœur » par Françoise Lebrun. Voici les deux premiers volets de cette série, « Raison d'un succès », puis « Dire l'alexandrin ». Première émission avec Jean-Loup Rivière, Jacques Roubaud et Claude Duneton, diffusée pour la première fois sur France Culture le 20 avril 1992.
2: En préliminaire à des conversations sur l'alexandrin qui peut paraître des sujets comme ça un peu capillaires, quoi. Je veux dire de couper les cheveux en quatre, mais c'est faut pas mépriser ou négliger ces sujets-là, parce que c'est toujours en commençant par les cheveux qu'on tire des choses intéressantes. Puis les cheveux sont très très proches du cerveau, et ça me fait penser à, mais je cite mal, début d'une chronique de Vialat où il disait le temps est gris, les nouvelles sont mauvaises, distrayons-nous un peu, parlons grammaire. Ou alexandrin.
3: Alexandrin, alexandrine, adjectif et nom masculin. 1080 du latin alexandrinus. Premièrement, d'Alexandrie et de la civilisation hellénistique dont cette ville fut le centre. Poètes alexandrins, Callimaque, Hérondas, Théocrite, érudits et raffinés. Art alexandrin, généralement expressionniste, bas-relief, mosaïque, par extension d'une subtilité excessive. Les discussions alexandrines, Sartre. Deuxièmement, 1432, de l'Iroman d'Alexandre, poème français du XIIe siècle, en vers de 12 syllabes.
4: Bien disons, c'est un nom qu'il a depuis très longtemps. Oui. On a donné des noms à d'autres vers à l'époque, au XVIe siècle ou à d'autres moments, mais en fait le seul qui ait duré depuis qu'il a été désigné au XVe siècle dans les arts de rhétorique, lui est resté.
3: Jacques Roubaud.
4: En fait, l'alexandrin, donc, le nom de l'alexandrin lui a été donné à cause du roman d'Alexandre, roman d'Alexandre médiéval, et ensuite, quand il est réapparu au XVIe siècle, il est réapparu avec son nom. Ce qu'on peut dire en regardant les choses d'une façon un peu

0: la composition, la structure interne de ce vers qui est beaucoup plus complexe que de simplement 12 syllabes. Ce n'est pas seulement 12 syllabes. Avec 12 syllabes, on ne fait pas un alexandrin, on fait un dodécasyllabe. Donc il a une organisation extrêmement riche, extrêmement forte. On se rend compte que cette organisation est beaucoup plus symétrique et beaucoup plus souple que la version française du dodécasyllabe, qui est une version finalement très rigide. Et dans sa grande époque, l'alexandrin des tragédies classiques, on a un vers qui a énormément d'éléments de symétrie et qui, d'une certaine façon, ressemble beaucoup à l'architecture versaillaise. Il y a ce même goût d'un équilibre complexe, mais très très fortement appuyé sur la symétrie. Et ça, c'est tout le contraire donc du vers italien, du vers espagnol et du dodécasyllabe français, ou même du vers anglais.
1: Jean-Louis Vierre.
2: Oui, c'est vraiment énigmatique cette prédominance de l'alexandrin, parce que dans d'autres traditions dramatiques, il y a eu des mélanges comme ça, enfin, notamment, je sais pas, je pense à Lope de Vega, où, bon là c'est majoritairement en octosyllabes, mais où l'écrivain, enfin le poète, comme ça, suit un peu l'état nerveux, sinon névrotique, de ces personnages. Par exemple, quand les hommes deviennent un peu pontifiants, le vers de 8 syllabes passe à 12 syllabes, enfin, alexandrin. Ben, en réalité, en espagnol, c'est un endécasyllabe, mais qu'on peut rendre en français par un. Enfin, qui a le sens ou la tonalité, comme ça, de l'alexandrin. Et quand les femmes deviennent un peu hystériques, là, de 8, on passe à 6 syllabes. Alors là, c'est un exemple, comme ça, oui, de variation métrique selon l'état névrotique des personnages. Mais ça n'existe pas dans la littérature française.
0: Donc il y a cette espèce de grande symétrie profonde liée à ce double 6, le mystère du double 6, et c'est indiscutablement quelque chose qui numériquement éveille un certain nombre d'échos des conceptions pythagoriciennes anciennes sur le nombre, puisque 6 est le nombre parfait. Et donc il y a deux fois le 6, c'est le nombre parfait ayant dans un deuxième moment son propre écho. Et en plus, il faut bien voir que l'organisation de l'alexandrin, un alexandrin classique ne vient jamais tout seul. Avant Apollinaire, il n'y a pas d'alexandrin unique. Et donc, non seulement il vient tout seul, il vient par deux. Mais non seulement il vient par deux, mais il vient par quatre, puisque les vers rimés doivent alterner. Et donc on a quand même quelque chose de fortement majestueux, qui est quelque chose qui a 48 syllabes. Donc il n'y a pas, on pourrait dire, il n'y a pas de tragédie classique. On ne peut pas écrire une tragédie classique en moins de quatre vers.
1: Ce qui m'a un peu frappé ces derniers temps, c'est que j'ai eu le sentiment de voir réapparaître beaucoup de mises en scène, enfin d'appels au théâtre classique dans les spectacles qui nous étaient proposés. Et de voir revenir aussi, par exemple, par rapport à de jeunes comédiens, le besoin d'avoir ce travail de fond. Donc ce besoin d'une langue qui est donc soutenue par un rythme, par une scansion, et d'un autre côté, de voir arriver une langue aussi extrêmement scandée, pas tout à fait sur les mêmes modes, puisque l'origine de cette scansion est étrangère, mais qui est le rap. Et je me posais un tout petit peu la question de savoir si la langue que nous parlons depuis une vingtaine d'années ne s'est pas appauvrie au point d'avoir besoin d'avoir recours à ce support de la scansion, et c'est toujours aussi cette scansion qui fait vers en même temps. C'est-à-dire, je tourne un peu autour de la question pour dire finalement, est-ce que on n'est pas en train d'essayer de sauver notre langage en ce moment avec ce retour à l'alexandrin et à cette scansion du rap?
0: Difficile d'avoir des certitudes à ce sujet, mais il est vrai que la disparition du modèle de l'alexandrin, qui a d'abord été affaibli dans la pratique de la poésie moderne, et puis s'est progressivement affaibli aussi dans l'enseignement et par conséquent dans l'oreille des gens, a laissé on peut dire d'une certaine manière, laisse la langue sans support.

0: rythmique admis de tout, par tous. Donc, en fait, il demeure comme une espèce de grand fantôme. Et on a tendance, quand on veut faire appel donc au grand sentiment ou au sentiment de l'intérêt, c'est ce que donne également la publicité, on voit réapparaître un petit peu comme des résurgences. Ces cadences traditionnelles, mais il n'y a rien qui a été substitué à cette cadence-là. Et il s'ensuit qu'une langue qui ne repose pas, qui n'est pas intimement liée sur une cadence portée par un rythme de vers, à mon avis, a des problèmes. Elle est en danger, je serais tout à fait d'accord avec votre diagnostic. Alors, le problème est de savoir si aller le chercher du côté de musique, par exemple, ou bien aller le chercher dans une espèce de retour à l'Alexandra, c'est véritablement la solution. Je n'en suis pas certain. Par ailleurs, dans ce que vous disiez antérieurement, c'est-à-dire l'espèce de besoin que ressentent un certain nombre de jeunes comédiens et de troupes de créer de nouveau un lien avec cette espèce de contrôle que représente le nombre, je crois que c'est aussi un phénomène de simple compréhension. Car si dans le théâtre classique, si on ne saisit pas réellement le système du vers, à la limite, on ne comprend plus ce qu'on dit. Le sens même du texte est fortement lié à la saisie de l'armature et le passage d'une passion racinienne ne se comprend pas sans la froideur numérique. Hein. Si on n'a pas ça, on perd tout.
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0: Il y a probablement un lien très profond dans l'histoire de la langue entre le vers et la particularité du français à l'intérieur des langues romanes, qui est le jeu du muet. En fait, on peut voir, d'une certaine façon, que presque tout le système du vers français, et c'est particulièrement sensible dans l'alexandrin, est lié dans un jeu extrêmement... Il y a un jeu très subtil sur le muet. Donc la chute de ce système amène aussi un déplacement de caractère déglingant du système du muet dans la langue elle-même. Et ça, c'est extrêmement frappant. C'est une chose que j'ai remarqué, la tendance à la féminisation générale des finales dans le parler des jeunes. J'ai mal au cœur eux. Enfin, on a ça de façon extrêmement frappante. Et je crois qu'il y a une sorte de déglingage. Déglingage de la langue lié. Alors, est-ce que c'est lié, à mon avis, il ne faut pas prendre l'effet pour la cause. Je ne pense pas que c'est parce qu'on ne s'intéresse plus à l'alexandrin que la langue se déglingue. Il y a un lien entre les deux, mais c'est un lien compliqué. Il n'est pas certain que revenir à l'alexandrin permettra de changer. Les phénomènes linguistiques dépendent de choses plus vastes. Mais malgré tout, il y a certainement quelque chose là.
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2: L'alexandrin est presque la matrice, qu'il ait été cassé ou qu'il ait été respecté. Et on joue beaucoup autour de lui, que ce soit en négation ou en absorption, j'ai envie de dire. C'est pour ça que je reviens un petit peu à l'histoire du joyau définitif, enfin de cette pierre de touche, finalement, de la langue française, qui est cette structure.
0: Il me semble qu'en effet, le diagnostic que porte Mallarmé au moment où cette rupture, cette attaque contre le système du vers, on a touché au vers, dit-il, apparaît. Ce diagnostic, crise de vers, la crise du vers, reste à peu près toujours valable et il n'y a pas eu de solution dans la destruction réellement. Les tentatives de tout le XXe siècle du vers libre n'ont pas amené à substituer un autre système de vers ou l'absence de système non plus. Au système qui était le système ancien, c'est un des éléments de la crise de la perception de la poésie, de la crise de la perception généralement de la littérature. Car il faut bien voir que pendant la grande période de l'alexandrin et encore au XIXe siècle, il y a non seulement l'alexandrin est dans le vers, mais il est aussi dans la prose.
3: J'ai un petit peu regardé ce qui se passait sur les expressions, donc toutes faites.
4: Claude Duntot.
3: Expression populaire. Et il n'y a pas d'alexandrin, en fait. C'est assez curieux. Ça marche en 5, en rythme de 5, de 8 surtout. Le 8 est... L'octosyllabe est quand même un plus vieux fond en ce qui concerne la langue française. Et beaucoup, et un certain nombre de proverbes, en tout cas, ont l'air d'être forgés en octosyllabe. Et en alexandrin, non, en fait. Bon, faire contre mauvaise fortune bon cœur, c'est pas du tout un alexandrin. Faire contre mauvaise fortune bon cœur, c'est 8. Du côté du manche, il y en a quelques-uns qui sont en 8, qui sont en 5, je veux dire. Et quelques-uns en 6. Mais je n'en ai pas trouvé, à la vérité, de proverbes, d'expressions toutes faites, etc., qui soient, mais il y en a peut-être, mais je n'en ai pas trouvé qui soient en 12. En 12 et en alexandrin, en fait. Alors, bien entendu, ceux qui sont eux-mêmes des vers devenus célèbres. Hein, la valeur n'attend pas le nombre des années. Et bon, rien ne sert de courir, il faut partir à point. Et là, c'est encore plus intéressant parce que c'est effectivement la bide faite tout à fait caractéristique. Parce que l'expression qui arrive souvent chez La Fontaine, il a fait une fable sur une expression, à partir d'une expression courante qui est, elle, du XVIe siècle, du début du XVIIe siècle. Et en fait, il a redonné du souffle à cette expression qui est restée. Il a tué l'expression d'origine, et parce que l'expression s'est transmise sous sa forme de son vers. Et c'est exactement ça qui s'est passé. C'est-à-dire que il a construit le lièvre et la tortue à partir de l'expression qu'on trouve avant lui. Il ne sert de rien de courir, il faut partir à temps. Voilà l'expression d'origine, c'est pas du tout un alexandrin. Et lui, il la concrétise, il lui donne sa musique, et il fait « rien ne sert de courir, il faut partir à point ». Et c'est sous cette forme, donc, apprêtée, enfin repeinte, là, que l'expression s'est transmise, en fait. C'est devenu un proverbe, comme ça. Alors, en tout cas, un type dans l'époque moderne qui est un des grands chefs pour l'utilisation des alexandrins cachés, là, c'est Vialat. Bon, c'est bourré d'exemples. Il suffit de prendre une page d'un roman de Vialat pour y trouver plein d'alexandrins. Là, j'ai par exemple juste une phrase qui dit, c'est dans « La Dame du Job ». Un de ses romans. J'ai sa photographie dans un album gaufré avec un col marin en dentelle, ouvragé, des cheveux blonds, très bien peignés. J'essaie de casser volontairement. Hein. Et ces mille détails qui disent l'amour des mères et qui accentuent les crèves-cœurs. Bon, c'est une très très belle phrase. Mais en plus d'être une très belle phrase sur la nostalgie et sur les choses comme ça, on peut la mettre avec, en allant à la ligne, j'ai sa photographie dans un album gaufré, virgule à la ligne, avec un col marin en dentelle ouvragée, et là ça rime même. Des cheveux blonds très bien peignés, 8, donc on a 12, 12, 8. Et ces mille détails qui disent l'amour des mères, c'est 12. Et qui accentuent les crèves-cœurs, 8. C'est-à-dire que cette phrase est faite de... 2 fois 12, deux alexandrins qui riment, qui assonnent entre eux, gaufrés et ouvragés, plus 8, plus 12, plus 8.
0: Le slogan le plus connu de 1968 est un peu plus qu'une rupture dans le 6, c'est un jeu métrique sur l'alexandrin. En effet, ça se voit très, très simplement, ce n'est qu'un début, continuons le combat. Si vous le coupez, ce n'est qu'un début, continuons le combat. 6-6. Et continuons le combat, ça va faire 12. Mais il ne le prononçait pas comme ça. Donc on peut faire l'analyse de ce slogan, et c'est indiscutablement un jeu de dérision, destruction et dépendance. rapport à l'Alexandrin. Il y a les deux.
2: Je vais vous maintenant vous poser une question. Quel est l'Alexandrin qui vous vient le premier à la tête?
0: Le jour n'est pas plus pur que le fond de mon cœur.

0: 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Première diffusion sur France Culture le 20 avril 1992. Tout de suite, la deuxième émission, Dire l'Alexandrin, avec François Regnault et Gisèle Casadesus.
1: Que toujours dans ton verre, le sens coupant les mots, suspendent les mystiches, en marque le repos. Voilà. Il y a dans l'art de dire les vers une partie, en quelque sorte mécanique, de certaines règles qu'on peut se prescrire. Talma.
2: Malgré l'abondance, toute relative d'ailleurs, des traités sur de diction, il existait beaucoup plus de traités de déclamation au XVIIe ou XVIIIe siècle, c'est-à-dire sur la façon finalement d'interpréter les vers qu'on dit, mais sur la façon de les dire à proprement parler. Je pense que la transmission orale suffisait, c'est-à-dire qu'il suffisait d'appartenir à une troupe de comédiens qui les disent, d'entrer dans la Comédie française ou d'être formé au conservatoire pour que cet art se transmette.
3: J'ai eu la grande chance au conservatoire d'être dans la classe de Georges Leroy. Georges Leroy, qui était un éminent sociétaire de la Comédie française et qui était donc professeur, qui a fait un traité de la diction qui fait référence même encore aujourd'hui et une grammaire de la diction. Et j'étais très jeune, beaucoup des arguments, beaucoup de tout ce qu'il disait me passait peut-être à l'époque un peu au-dessus de la tête. J'avais 17 ans, je ne savais rien. Alors, lui était très, très, très concerné par tout ce qui touchait l'articulation d'abord, la respiration, la façon de phraser. Et j'ai appris avec lui, et après, en jouant aussi au Théâtre français à ses côtés, j'ai appris ce qui n'est pas une loi, ce qui n'est pas... En fait, il n'y a pas... Comment expliquer ? Il n'y a pas réellement de loi, mais il y a tout de même des règles. Georges Leroy disait, bon, on doit, dans les vers, je vous parle des vers naturellement, on doit s'arrêter sujet, verbe, s'arrêter avant une inversion, savoir comment on doit donner de l'importance à certains vers et non pas à d'autres, déblayer certains, dire des vers par paquet de deux ou quatre et après éliminer. On doit savoir que le vers doit garder son harmonie, mais essayer d'être naturel. Mais il y a un naturel, si je peux dire, qui est un peu différent pour chaque œuvre.
2: Il est probable qu'à partir d'un certain moment, il ne s'est plus transmis régulièrement, ou du moins que... Il a été un peu arrêté. Je me rappelle très bien que Antoine Vitesse, avec qui j'en ai très souvent parlé, disait qu'il était surpris qu'à la Comédie française, par exemple, et notamment au conservatoire, pendant un certain temps, on fasse comme si le vers devait être oublié. Alors, demeurait en vigueur, évidemment, quand on voulait s'y référer, quelques traités du genre de celui de Leroy, qui date tout de même de la guerre de 14-18, dans lesquels le grand inconvénient à notre sens, c'est-à-dire au sens de Jean-Claude Milner et du mien, et que bien souvent lorsqu'on découvre des problèmes, la réponse est celle que, il faut bien dire, la bourgeoisie française pouvait faire encore jusqu'à la fin de ses colonies, si vous voulez, c'est-à-dire le bon goût jugera, le bon goût décidera. Il suffit d'un peu d'entendre, un peu d'oreille. Or, on sait bien que le bon goût change, puisque le même apprenti qui, quand vous commencez à lui apprendre les vers, est heurté par les liaisons les plus élémentaires, au point de penser qu'un esprit amoureux est quelque chose qui ne peut pas être dit tellement c'est ridicule, au bout de 2 heures de travail avec lui, il finit par faire plus de liaisons que vous ne lui en demandez, c'est-à-dire qu'il acquiert très vite le mécanisme de la liaison, puisque celui-là fait en général problème aux comédiens, et par conséquent, vous vous apercevez que le bon goût ne suffit pas, et que nous sommes partis de principes scientifiques au sens de la science linguistique, ni plus ni moins, mais de principes scientifiques visant à établir des règles élémentaires. Elles sont peu nombreuses, mais le détail de leur application est compliqué, mais des règles élémentaires qui soient partagées par tout être rationnel parlant la langue française.
3: Je pense à un des plus beaux vers de la langue française, dit par Hippolyte, « Le jour n'est pas plus pur que le fond de mon cœur ». Il est certain qu'on ne peut pas dire ce vers en le hachant ou en le coupant. À côté de ça, vous prenez un vers de Régnard, me souviens pas d'avoir presque été fille, on pourrait pas le dire, on peut pas le dire du tout de la même manière. Donc, à chaque œuvre, il y a une façon de dire, de tourner le vers en gardant son naturel. C'est ça qui est difficile, même dans la tragédie, de garder, de ne pas prendre un ton pompeux, de ne pas récitatif, de ne pas chanter. J'ai connu une époque où des artistes de la Comédie française chantaient le vers. Bon, bah oui, alors c'était très beau quelquefois, et puis c'était un petit peu trop pompeux. Et puis d'autres, il y a des modes aussi. On subit aussi l'environnement de son époque, mais il faut tout de même garder certaines règles. Un Fernand Ledoux, un Jean de Bucourt apportaient énormément de naturel dans leur jeu, mais étaient tout de même respectueux non seulement du texte, mais du vers et de la manière de le dire. Je sais que Fernand Ledoux était contre les liaisons, mais s'il ne faisait pas de liaison, s'il n'en faisait pas faire à ses élèves, il faisait prendre la légère respiration qui permettait d'éviter l'hiatus. Et à côté de ça, un homme de grand talent comme Henri Roland, qui était professeur aussi au conservatoire et au centre, j'étais étonnée, je l'entendais faire une liaison que Georges Leroy refusait, et même le Littré. Il faisait une liaison avec l'Est de toujours. Or, Leroy préconisait, et Littré aussi, que quand deux consonnes se suivent, R et T, ou T et R et S, ou T et S, de faire la liaison avec l'avant-dernière consonne. On ne dit pas toujours ZA, mais toujours A. On ne dit pas de part en part, mais de part en part. Voilà.
2: L'une des particularités du français qui est très étrange par rapport aux langues qui nous entourent, c'est-à-dire par rapport à l'anglais, l'allemand, l'espagnol, l'italien, le portugais, par exemple, c'est que l'accent porte sur la dernière syllabe, c'est-à-dire l'accent tonique porte sur la dernière syllabe, toujours de ce groupe de mots, et non pas du mot séparé. Alors, c'est-à-dire, je ne vais pas ouvrir un dictionnaire français pour trouver éléphant accentué sur fan, parce que, quand je dis l'éléphant blanc, tout d'un coup, l'accent est passé sur blanc. Quand je dis l'éléphant blanc d'Afrique, il est passé sur fric, puisque le muet tombe. Quand je dis le grand éléphant blanc d'Afrique, c'est la même chose. C'est un phénomène très connu, on l'appelle la désaccentuation. Dans les traités courants, vous lisez qu'on dit un lieutenant accent sur nan, un colonel accent sur nel, mais vous ne dites pas un lieutenant colonel, vous dites un lieutenant colonel, et l'accent qui était sur nan a disparu. C'est bien que, si vous voulez, les règles de le muet, d'une part, les règles de la liaison, d'autre part, et les règles de l'accentuation forment tout un système qui porte sur ce que nous appelons le mot phonologique et le groupe de mots. Alors, si on ne tient pas compte du groupe phonologique, du groupe de mots tel qu'il est, on se perd, parce qu'on ne sait pas si on doit faire la liaison ou pas, si on doit élider ou compter le muet ou pas, et on ne sait pas où est-ce qu'on doit mettre l'accent. Alors maintenant, on passe à la difficulté suivante, c'est que Jean-Claude Milner, dans un article, a posé comme thèse, qui me semble fondée, que le mot phonologique, le vers alexandrin de 12 pieds est à lui seul un mot phonologique aussi. Ce qui veut dire que les règles de l'e-muet vont valoir pour le vers tout ensemble, que les règles de la liaison vont valoir pour le vers tout ensemble, ce qui veut dire qu'on va faire toutes les liaisons à l'intérieur du vers, et que l'accentuation va valoir aussi pour le mot phonologique tout ensemble, à ceci près que, ici, on va le diviser en deux hémistiches. Bon, et puis que, comme ça fait des creux, on va retrouver, si vous voulez, d'autres accents éventuels. Alors, vous obtenez immédiatement une contradiction, qui est que un vers alexandrin, ça a 12 pieds. Un mot phonologique de la langue, ça n'en a pas beaucoup. Je dis le chat mange la souris, par exemple. J'ai le chat, premier mot phonologique, ça fait 2 syllabes. Mange la souris, 1, 2, 3, 4, quand je parle couramment. Ou mange la souris, 1, 2, 3, 4, 5, quand je parle de façon un peu plus tenue, mais ce qui fait, en général, les mots phonologiques dans la langue française ont deux syllabes, trois syllabes, quatre syllabes, cinq syllabes, mais pas beaucoup plus. Ce qui fait que l'alexandrin va pouvoir combiner beaucoup de mots phonologiques de la langue. Je pense d'ailleurs que c'est une des raisons pour lesquelles il s'est établi lentement au cours des siècles comme le vers le plus adéquat à renfermer en lui la plus grande quantité de combinaisons possibles de la prose ou de la langue parlée. Vous savez, la chanson de Roland est écrite encore en décasyllabes, ce qui fait 1, 2, 3, 4, 1, 2, 3, 4, 5, 6, 1, 2, 3, 4, 1, 2, 3, 4, 5, 6. Avec l'alexandrin, vous pouvez avoir 1, 2, 3, 4, 5, 6, 7, 8, 9, 10, 11, 12, mais ça peut être 1, 2, 3, 4, 5, 6, 1, 2, 3, 4, 5, 6, 1, 2, 3, 4, 5, 6, 1, 2, 3, 4, 5, 6, 1, 2, 3, 4, 5, 6, je prends tous les cas possibles. Donc vous avez toutes sortes de combinaisons à l'intérieur du 12, qui font que vous pouvez y faire entrer toutes sortes de formules de la langue, très prosaïques. Ce qui lui donne ce caractère de prose que, par exemple, les commentateurs du XVIIe siècle signalaient, d'Aubignac, et Corneille dit, puisque les vers alexandrins sont censés être au théâtre l'équivalent de la prose, cependant que les stances seraient au théâtre l'équivalent des vers. C'est un peu comme le récitatif et l'aria, si vous voulez, à l'opéra. Tout ça, c'est chanté, mais en réalité, quand on échange des propos avec son voisin, c'est plutôt le récitatif, et puis quand tout d'un coup on a un mouvement de l'âme ou du cœur, on passe à l'aria. Alors, on trouve donc une contradiction entre le vers qui va vous demander qu'on fasse toutes les liaisons, qu'on respecte tous les e muets, qu'on accentue d'une certaine façon 6 et 12, et puis la prose qui vous demande autre chose. Alors, tout l'art de la diction, c'est de combiner cette contradiction sans sacrifier ni l'un ni l'autre. C'est-à-dire sans donner ni dans le ronron qui sacrifie la prose. Alors vous avez la la la la la la la la la la la la, l'effet machine à coudre, que nous signalons dans le traité, qui est souvent obtenu par certains comédiens parce que au moins ils sont tranquilles. Alors, ou ma flamme, même contraire, condamnera l'aveu que je prétends lui faire, ou bien quelque malheur qu'il en puisse avenir, ce n'est que par ma mort qu'on la peut obtenir. Une tragédie entière comme ça, c'est épuisant. Ou bien alors vous faites le langage parlé et vous vous arrangez pour casser le verre, comme certains comédiens disent, en disant oui, on va travailler, mais on va surtout casser le verre. Alors, casser les verres, et alors on obtient quelque chose comme, je ne sais pas, oui, je viens dans son temple adorer l'Éternel. Je viens, selon l'usage antique et solennel, célébrer avec vous la fameuse journée où sur le mont Sina, la loi vous fut donnée. Là, j'ai cassé tous les vers. Alors, à chaque fois, il faudra faire des stratégies, des monnayages, des espèces de compromis, si vous voulez, entre la langue et le vers, de telle façon qu'il est évident qu'un e-muet que le vers demande, mais que la langue aurait tendance à supprimer ou à atténuer, sera moins important qu'un e-muet que les deux demandent. Je prenais ce vers. Homonyme à ma flamme, elle-même contraire. Bon, dans la langue courante, je dirais homonyme à ma flamme, elle-même contraire. Donc, elle-même sera dans la langue dite en atténuant le E et même en supprimant le E de elle. Si je le fais machine à coudre, j'aurais homonyme à ma flamme, elle-même contraire. Mais elle-même contraire sonne difficilement parce qu'on sait que dans la langue courante, il est atténué. Donc on aura des œufs à 50%, mais je veux dire, mais on aura des œufs à 20%, à 50%, à 30%, à 80% selon les cas. Donc vous aurez homonyme à ma flamme, elle-même, contraire. Je les ai comptés là, mais je les ai en même temps atténués. Et finalement, vous obtenez la diction la plus naturelle du vers, c'est-à-dire tout à fait à la fin, c'est comme Monsieur Jourdain, les apprentis s'aperçoivent qu'il faut simplement dire le plus naturellement du monde en faisant entendre d'un côté le vers avec tous ses pieds et de l'autre la langue avec tous ses réquisites. Pour les accents, on en compte sur le sixième et le douzième pied qui sont presque automatiques puisque tous les vers alexandrins classiques sont toujours arrêtés à cet endroit-là. Il faut attendre Rimbaud pour que ça s'arrête. Quand vous avez, vous prenez le bateau ivre, les vers sont réguliers pratiquement tous. Comme je descendais des fleuves impassibles, je ne me sentis plus guidé par les haleurs, etc. C'est 1, 2, 3, 4, 5, 6, 7, 8, 9, 10, 11, 12. Mais quand il risque un vers comme fileur éternel des immobilités bleues, 1, 2, 3, 4, 5, 1, 2, 3, 4, 5, 6, 7, alors là, vous obtenez une difficulté. Mais jamais un classique ne procède de cette façon-là. Jamais un auteur classique, et même pas Victor Hugo. Je citais à l'instant, regardez tous, voilà l'homme rouge qui passe. En prose, c'est regardez tous, voilà l'homme rouge qui passe. Personne ne pense que c'est un alexandrin. Si je le dis comme un alexandrin, j'aurais voilà, regardez tous, voilà l'homme rouge qui passe, et je casse le, je comprends plus rien, ça devient stupide. Donc je devrais obtenir quelque chose comme regardez tous, voilà l'homme rouge qui passe. Mais je dois entendre les épisode en « voilà l'homme rouge qui passe » pour entendre la fin d'un vers, et pas l'homme rouge qui passe, hein, pour entendre que c'est la fin d'une tragédie en vers. Pour les liaisons, de la même façon, les liaisons qui sont à part entière sont faciles à faire. Les hommes, les arbres, tout le monde les fait. Mais quand vous avez des liaisons plus difficiles, nous avons proposé une technique de la liaison indirecte qui consiste non pas à faire passer la consonne de liaison sur le mot qui suit, comme dans les hommes, les arbres, où le S qui se réalise en ze va avec la voyelle qui suit, c'est-à-dire c'est pas les hommes, c'est les hommes, mais en revanche, dans quand la liaison se trouve en, la consonne de liaison se trouve en fin de mot phonologique de la langue et à un endroit normalement où on l'arrêterait. Il faudra trouver un exemple, mais mettons qu'on est dans un vers, il vient et vous voyez, etc. Alors, il vient et vous voyez, et faites entendre, évite l'hiatus, mais casse la structure de la langue qui est une phrase, il vient. Donc, on doit avoir un très léger, mettre le très, là je prends un exemple très limite, hein, dans lequel la liaison est presque si difficile à faire qu'on peut très bien imaginer même qu'un comédien fasse, il vient, et vous voyez, à condition qu'il tienne un certain souffle du vers. C'est ce que nous avons appelé la diction tenue, c'est-à-dire que quand on arrête le vers, il vient, et vous voyez, le vers se casse. Donc, il faut, si on ne fait pas la liaison, on peut avoir une diction tenue qui sera « il vient et vous voyez que jamais », etc. Mais si on l'a fait, le « t » de « vient » doit être plutôt du côté de « 1 », soit dans « les hommes », le « z » va avec « les hommes », tandis que dans « il vient », alors ce qui donne « il vient et vous voyez », un léger « t » qui va du côté de « il vient et vous voyez que jamais », etc. Dans « Athènes », ou je ne sais quoi. Je vais prendre un exemple, alors limite un vers de Mallarmé comme celui-là dans « Hérodiade », mais c'est vraiment, jamais les classiques ne se livreraient à des exercices d'acrobatie pareils. Mais ça me frappe, c'est « tu viens ou vois-je ici l'ombre d'une princesse ?» À mes bagues, tes doigts et leurs bagues, et cesse à la ligne de marcher dans un âge ignoré. Bon, c'est la nourrice qui parle à Hérodiade. Vous élevez le vers alexandrin qui est à mes bagues, tes doigts et leurs bagues, et cesse. Hein, qui est très tordu. Et vous avez, si vous le dites, je le redis en prose, tu viens ou vois-je ici l'ombre d'une princesse, à mes lèvres, tes doigts et leurs bagues, et cesse de marcher dans un âge ignoré. Hein. Si je le fais en alexandrin machine à coudre, j'obtiens « Tu viens ou vois-je ici l'ombre d'une princesse, à mes lèvres, tes doigts et leurs bagues, et cesse de marcher dans un âge ignoré. » Comment faire les deux? Là, on est à la limite et vous admettrez que ni Racine ni Corneille ne vont à cette limite. Mais si on doit le faire, il me semble qu'on peut faire quelque chose du style « Tu viens ou vois-je ici l'ombre d'une princesse, à mes lèvres, tes doigts et leurs bagues, et cesse de marcher dans un âge ignoré. » Etc.
4: Je voulais vous demander quel était l'alexandrin qui vous vient immédiatement en tête.
2: Le jour n'est pas plus pur que le fond de mon cœur. Non, n'importe lequel, je veux dire, c'est celui-là aujourd'hui, mais c'est n'importe lequel. On ne faisait à Tarbat un fidèle rapport. J'en apprenais beaucoup quand j'étais jeune, petit, et j'en sais encore beaucoup par cœur, mais... Je dois dire que c'est un plaisir pour les comédiens assez vite, une fois qu'ils nagent dedans, de patauger là-dedans, il y a un certain bonheur qui leur vient assez vite.

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À suivre, une leçon de diction, le plaisir de lire l'Alexandrin, puis l'Alexandrin à la Comédie-Française.

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1: Charles Péguy est un des plus prestigieux poètes et écrivains français, mort au combat au début de la guerre de 1914. À la source de nombreux malentendus, car victime des tentatives de récupération par le régime de Vichy, alors même qu'il ne fut jamais antisémite, Péguy n'est plus guère enseigné aujourd'hui. Il est pourtant un de ceux qui aiguisent le mieux l'esprit critique. Ce qui passe mal aujourd'hui, c'est évidemment sa conversion. Il fait en effet partie de la grande lignée des écrivains catholiques antimodernes, pour reprendre l'expression d'Antoine Compagnon, celle pour lesquelles le monde n'est que le lieu d'un amour vain pour une finitude qui dessèche l'être humain. Cette émission date de 1968. Elle permet de prendre un contact vivant avec la force et la beauté d'une œuvre aujourd'hui occultée. Je signale qu'il est possible de faire plus ample connaissance avec la vie et l'œuvre en se rendant sur le site fort bien fait de l'association L'Amitié Charles Péguy. On y trouve, dès l'accueil, une photo de l'écrivain avec ces mots qui le définissent si bien. Il y a quelque chose de pire que d'avoir une mauvaise pensée, c'est d'avoir une pensée toute faite.

0: Heureux ceux qui sont morts pour la terre charnelle, mais pourvu que ce fût dans une juste guerre. Heureux ceux qui sont morts pour quatre coins de terre, heureux ceux qui sont morts d'une mort solennelle. Heureux ceux qui sont morts dans les grandes batailles, couchés dessus le sol à la face de Dieu. Heureux ceux qui sont morts sur un dernier haut lieu, parmi tout l'appareil des grandes funérailles. Heureux ceux qui sont morts pour des cités charnelles, car elles sont le corps de la cité de Dieu. Heureux ceux qui sont morts pour leur âtre et leur feu, et les pauvres honneurs des maisons paternelles. Heureux ceux qui sont morts, car ils sont retournés dans la première argile et la première terre. Heureux ceux qui sont morts dans une juste guerre. Heureux les épimures et les blés moissonnés. Heureux les grands vainqueurs. Paix aux hommes de guerre. Qu'ils soient ensevelis dans un dernier silence. Que Dieu mette avec eux dans la juste balance un peu de ce terreau d'ordure et de poussière. Mère, voici vos fils qui se sont tant battus. Vous les voyez couchés parmi les nations. Que Dieu ménage un peu ces êtres débattus, ces cœurs pleins de tristesse et d'hésitation. Mère, voici vos fils et leur immense armée. Qu'ils ne soient pas jugés sur leur seule misère. Que Dieu mette avec eux un peu de cette terre qui les a tant perdus et qu'ils ont tant aimé.
1: Dans leur intimité, Charles, Peggy. Je voudrais préciser d'une part à l'intention de ceux qui ne connaissent pas Peggy, d'autre part à celle de ceux qui en sont des spécialistes, pourquoi je me suis lancé dans cette entreprise. Jusqu'à l'année dernière, je n'avais de Peggy que la connaissance qu'en ont les étudiants qui ont passé quelques années en Sorbonne, c'est-à-dire que je suis au moins aussi qualifié pour faire une étude sur Anatole France ou Voltaire que sur Charles Peggy, et surtout pas plus sur l'un que sur les autres. Or, il s'est trouvé qu'en 1967, mes activités professionnelles m'ont fait passer plusieurs mois dans l'Orléanais, dans un parc plus floral que mystique. J'y ai eu l'occasion de rencontrer des spécialistes de Peggy, des érudits ou tout simplement des régionalistes pour qui le fait que Peggy ait été orléanais créait des devoirs. Je tiens donc à insister sur le fait que je n'ai point tenté de faire une étude sur Charles Peggy, laissant ce soin à Pierre Cipriot ou à d'autres éminents péguistes. J'ai tout simplement essayé en toute humilité débauché tel qu'il m'est apparu au cours de mon enquête, le portrait de l'homme et non de l'auteur que fut Charles Peggy. Des lettres de lui, des textes, des témoins de sa vie m'y ont aidé, qu'ils en soient remerciés. Monsieur Auguste Martin, vous êtes le président de l'Association des Amis de Peggy. Et je voudrais savoir ce qui a fait que vous avez voué à Peggy ce véritable culte qui fait que vous vivez pour Peggy, par Peggy. Qu'est-ce qui s'est passé? Comment s'est produit le choc entre Charles Peggy et vous?
2: Après la guerre de 14-18, quand je me suis retrouvé dans le civil, après avoir fait la guerre, j'ai pensé que toutes les valeurs qui m'intéressaient avant, c'est-à-dire tous les amis de la Nouvelle Revue Française, avait été quelque peu pitoyable pendant cette guerre. Et aussi bien les Claudel, les Gide, les Suarez. Et il me semble qu'il fallait autre chose. Et j'étais, à ce moment-là, très attiré par la publicité qui m'intéressait. Et comme mon beau-père était imprimeur à Orléans, c'est là que je suis venu pour m'initier à l'imprimerie. Et à Orléans, où ville assez froide, où il ne se passait rien, où il n'y avait rien, je me suis intéressé justement à essayer de créer quelque chose parmi les Orléanais. C'est comme ça que j'ai créé les cahiers d'Orléanais. Genevois a bien voulu prendre la présidence. Et c'est là que j'ai rencontré beaucoup d'amis. qui ont peut-être amené petit à petit cette éclosion qui s'est faite un jour par le sang de Charles Péguy. Fatalement, je me trouvais dans la ville de Péguy, j'avais aperçu Péguy deux ou trois fois dans sa boutique. Je n'avais pas eu avec lui de conversation intéressante. C'était très difficile de l'aborder, on ne savait pas comment aborder cette grande figure, et on était assez ignorant d'ailleurs sur l'homme. Ça a été donc une première révélation, et après j'ai été pris par mon métier, je suis revenu à Paris, et puis pendant la dernière guerre, ou même avant la guerre, quand comme ça commençait à aller mal, tout le monde se tournait vers Péguy. Tous les amis de Péguy, je les ai tous connus, à part Bergson, que je ne les ai pas approchés, mais tous je les ai connus, Romain, Roland et tous les autres. Et à ce moment-là, il y a eu plusieurs chocs dans ma vie. Toujours, je revenais à Péguy qui vraiment m'apportait un réconfort. Et si vous voulez, j'ai compris qu'il y avait quelque chose d'étonnant dans cet homme. Du moins qu'il avait choisi ça comme vérité, c'était la vérité des autres.
1: Et laissons Péguy lui-même, si vous le voulez bien, chanter le Val-de-Loire et M. Roger Secrétin, maire d'Orléans et péguiste éminent, chanter Péguy.
3: Nous sommes nés pour vous au bord de ce plateau, dans le recourbement de notre blonde Loire. Et ce fleuve de sable et ce fleuve de gloire n'est là que pour baiser votre auguste manteau. Nous sommes nés au bord de ce vaste plateau, dans l'antique Orléans sévère et sérieuse, et la Loire coulante et souvent limoneuse n'est là que pour laver les pieds de ce coteau. Nous sommes nés au bord de votre plate Beauce, et nous avons connu dès nos plus jeunes ans le portail de la ferme et les durs paysans et l'enclos dans le bourg et la bêche et la fosse. Nous sommes nés au bord de votre Beauce plate, et nous avons connu dès nos premiers regrets ce que peut recéler de désespoir secret un soleil qui descend dans un ciel écarlate et qui se couche au ras d'un sol inévitable, dur comme une justice, égal comme une barre, juste comme une loi, fermé comme une mare, ouvert comme un beau socle et plan comme une table.
1: Monsieur Roger Secrétin, je voudrais d'abord vous demander si c'est Péguy qui vous a conduit à Orléans ou Orléans qui vous a conduit à Péguy.
4: Il est évident que c'est Orléans qui m'a conduit à Péguy, pour cette raison très simple que je suis né à Orléans, comme Péguy était né à Orléans. Et c'est aussi peut-être que les coïncidences ont voulu que ma mère, qui était exactement du même âge que Péguy, à quelques jours près, était née dans le même quartier. Et qu'ainsi, son enfance s'est trouvée située dans le même climat général, le même climat d'un vieux faubourg d'Orléans, n'est-ce pas, que Péguy lui-même.
1: Vous n'avez pas connu Péguy, vous-même.
4: Moi, je n'ai pas connu, n'est-ce pas, puisque je vous dis, étant du même âge que mes parents, moi, j'étais un enfant, et quand je suis devenu un adolescent, Péguy était mort, n'est-ce pas, puisque j'avais 12 ans en 1914, et qu'il a été tué, comme vous le savez, à la Marne. C'était très important pour lui l'origine, et il a toujours répété sur tous les tons qu'il était un homme enraciné. Et je crois qu'en effet qu'il était enraciné dans cette région. C'était le fils, après tout, d'une lignée de paysans, de gens du Val-de-Loire, n'est-ce pas? Et il en avait d'ailleurs bien des caractères.
1: Quel caractère?
4: Eh bien, peut-être mauvais caractère. En tout cas, un caractère, ça c'est certain, n'est-ce pas? Une certaine âpreté beauceronne, peut-être. Une certaine taciturnité, on pourrait dire qu'elle serait plutôt solognote, encore qu'il n'était pas précisément solognot par ses origines. Il était plutôt Beauceron Val-de-Loire. Et en ce qui concerne sa lignée paternelle, n'est-ce pas? Val-de-Loire, alors Val-de-Loire, ce serait plutôt un côté qui n'était peut-être pas très, très apparent chez Péguy. Ce serait le côté plus vif, n'est-ce pas? Plus acide, peut-être un peu aussi, car il y a un esprit qu'on dit gaulois, qu'on dit même guépin, n'est-ce pas, qui est celui un peu du Val-de-Loire. Et on peut noter que sa famille maternelle venait d'Auvergne, n'est-ce pas. Sa mère est arrivée avec sa grand-mère, ce sont des femmes qui sont arrivées du plateau central et qui se sont installées à Orléans quelques années avant, bien sûr, la naissance de Péguy.
1: Ceux d'entre vous qui ont lu les lettres de Charles Péguy à son amie Madame Geneviève Favre se souviennent certainement de Thérèse, cuisinière chez Madame Favre, Thérèse Bonnard. Péguy en parlait souvent et elle a, elle, des souvenirs très nets de Péguy et de Madame Péguy mère, tout comme Madame Simone, qui fut à l'époque de Péguy Madame Claude Casimir Perrier, cet ami intime de Péguy, tué juste avant lui.
5: Sa mère était une vraie paysanne, gentille comme tout, une envoyeuse de chaise. Et Péguy était très fière de sa mère. Elle arrivait à Paris avec son petit bonnet, et une petite coiffure comme il y avait aux envoyeuses, il y a des églises, et un carreco noir, une petite jupe ample qui était longue comme tout, est habillée à Vichy. Elle était reçue partout, et partout elle se trouvait à son aise.
6: Je la vois encore chez moi dans le salon lisant un numéro du Matin. C'est le moment où il y a eu pour la première fois des combinaisons de femmes qui étaient à la fois des combinaisons de dessous, de chemises et de pantalons. Vous savez, ces choses-là. Et disant, ah tout de même, je ne les imaginais pas aussi garces que ça. Elle était merveilleuse, c'était une femme étonnante.
1: J'ai retrouvé dans les papiers de Péguy, chez son fils, un testament de 1898.
0: Ceci est mon testament. Ma mère a, au sens médical de ces mots, la manie de la persécution. Je donne et lègue à ma femme tout ce que je possède. Elle ordonnera en particulier la réimpression de mes livres. Je veux que ma femme prenne toutes les mesures de droit et de fait qui seront nécessaires pour soustraire notre enfant aux persécutions de ma mère. Je ne veux pas que ma mère puisse recommencer contre notre enfant toutes les persécutions qu'elle m'a fait subir. Fait à Paris, le dimanche 17 juillet 1898, Charles Péguy.
6: Eh bien, voyez-vous, je n'aurais jamais pensé ça, car quand j'étais lié avec lui, c'est-à-dire nos relations ont commencé en 1907, eh bien, je ne pensais pas que sa mère tenait une grande place dans sa vie, et sa femme n'en tenait aucune à ce moment-là. Quand il a commencé à vivre, je serais désolé de dire quoi que ce soit contre Madame Péguy, qui tout de même est devenue une personne très conforme aux idées de son mari, qui s'est converti, qui s'est fait baptiser, comme vous savez. Il y a eu un espèce de miracle, Péguy, parce qu'enfin, la famille était tout à coup, par le fait qu'il est mort dans cette foi catholique, toute la famille est devenue catholique, et même violemment catholique.
1: Vous êtes placée pour savoir, madame, que Charles Péguy était un être plein de contradictions. Ses rapports avec sa mère se sont arrangés par la suite. Bien souvent, l'âge adulte apporte l'indulgence. Ce ne fut pas le cas pour Charles Péguy, qui n'était certes pas indulgent. Son sens de l'absolu le lui interdisait. Il faut croire que c'est sa mère qui alla vers lui.
0: Dimanche 28 juin 1914. Ma chère maman, Marcel a encore été premier en mathématiques avec 18 sur 20. Le deuxième n'avait que 11 ou 10. Nous allons assez bien. Il fait enfin beau temps et nous sommes en plein été. Je travaille beaucoup. J'espère que je pourrai aller te voir fin juillet. Les demoiselles Marix partent dimanche prochain. Nous t'embrassons bien tous. Ton Charles. Jeudi 16 juillet 1914. Ma chère maman, je suis toujours très accablé de l'échec de Marcel. Ce malheureux gamin a beaucoup trop travaillé et il est arrivé à l'examen complètement fourbu. On ne peut pas l'empêcher de travailler. Rien de nouveau ici, souvent des orages. Nous t'embrassons bien, écris-nous bientôt, ton Charles. Je t'envoie un petit plan du métro qui me paraît rudement commode. Lundi 2 mai 1910, Maison des Pins, Logère par Palaiseau, Seine-et-Oise. Ma chère maman, je vais à peu près bien, mais je suis toujours dans une grande faiblesse. J'en ai pour des semaines à me remonter, et peut-être des mois. C'est une fatigue qui vient de loin, et que je ne vaincrai peut-être jamais. J'ai assez bonne mine, mais je suis faible. Je pense t'envoyer encore des journaux la semaine prochaine, et cette semaine, qui est la semaine de Jeanne d'Arc. Si j'allais bien, et si je pouvais m'occuper de mes affaires comme il faut, j'aurais à 40 ans une situation énorme.
1: Monsieur Secrétin, comment en êtes-vous arrivé à vous plonger dans l'étude spécialisée de Péguy ?
4: Eh bien, n'est-ce pas, la première raison, ça a été évidemment comme je vous l'ai dit, parce que nous sentions, quand nous étions même jeunes adolescents, avec un groupe de camarades, n'est-ce pas, très entraînés vers la littérature, nous sentions qu'il y avait tout de même là quelqu'un qui était de chez nous et qui avait joué un rôle et avait laissé une œuvre et était mort aussi dans des conditions tout de même très héroïques, très glorieuses, n'est-ce pas. Enfin, tout cela constituait, si vous voulez, un thème. On savait qu'il y avait Peggy et que Peggy pouvait être un sujet d'étude par le fait qu'il était né à Orléans, qu'il avait fait une scolarité éblouissante, n'est-ce pas, car enfin son passage au lycée d'Orléans est devenu légendaire. Eh bien, plus le temps a passé, plus je me suis rendu compte de la profondeur de l'œuvre de Peggy, et par conséquent, du caractère authentique et assez extraordinaire de son génie.
1: Je crois qu'en fait, on peut dire de l'œuvre de Peggy un petit peu la même chose que ce qu'on pourrait dire de son personnage, c'est que il faut l'approfondir pour l'aimer, il faut le comprendre, il faut le connaître pour l'aimer. Parce que, d'après ce qui m'a été dit, Peggy, comme premier contact, n'était pas chaleureux, n'était pas un homme vers lequel on était porté. Il fallait le voir une deuxième fois, une troisième fois, il fallait entrer dans Peggy pour arriver à le comprendre et à l'aimer.
4: Son premier contact devait quand même impressionner, parce qu'il y avait sûrement une force de caractère. Mais Peggy restait évidemment très difficile de relation, n'est-ce pas, à cause de ce caractère dont nous parlions un peu tout à l'heure. Et c'était un homme difficile, c'était un homme exigeant, c'était un homme contrariant, c'était un homme qui suivait sa destinée, qui n'acceptait pas que les autres fassent obstacle, même quelquefois pour de bons motifs. Il aurait voulu que ses amis fussent tous, exaltés comme lui-même par le même idéal, n'est-ce pas? Par exemple, les cahiers de la quinzaine, et bien tous ceux qui étaient autour, Peggy exigeait beaucoup d'eux, c'était un service, il ne voulait pas du tout que l'on puisse le contredire, et surtout il ne comprenait pas qu'on puisse l'abandonner, car là il aurait tout de suite parlé de trahison, n'est-ce pas? Il était très prompt à parler de trahison.
1: Oui, c'est tout prenait des proportions tragiques.
4: Oui, c'est un homme qui vivait tout de même un peu, il faut le dire aussi, sans vouloir exagérer, sur un plan un peu cornélien. Il était